0: démarrer en Suisse ce dimanche entre Iraniens et Américains. Quelques jours après le protocole d'accord pour la paix au Moyen-Orient, Donald Trump a déjà menacé. Selon lui, les États-Unis pourraient imposer un péage dans le détroit d'Ormuz si les négociations venaient à échouer au bout des 60 jours prévus. Il n'y aura aucun péage dans le détroit pendant 60 jours et il n'y aura aucun péage après, à moins qu'il ne soit imposé par les États-Unis eux-mêmes, a martelé le président sur son réseau social. Ce samedi, l'Iran avait fait monter la pression en bloquant à nouveau le détroit d'Ormuz. Téhéran est fâché qu'Israël poursuive ses frappes meurtrières sur le sud Liban. Jedi Vance, qui a quitté les États-Unis pour la Suisse ce samedi soir, n'a pas caché que les deux points essentiels de son déplacement étaient le nucléaire iranien, mais aussi cette question du Liban. La tuile pour les Diables Rouges, Jérémy Doku est forfait pour Belgique-Iran ce dimanche soir. Le milieu de terrain souffre toujours de problèmes respiratoires qui allaient mieux mais qui se sont à nouveau aggravés. Le sélectionneur Rudy Garcia va donc devoir remanier son équipe. Belgique-Iran, deuxième match des Diables à la Coupe du Monde, c'est à 21h tout à l'heure et c'est à suivre sur tous les médias de la RTBF. Merci de nous suivre où que vous soyez, passez une belle et douce nuit.
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0: des complots.
1: Ah bonjour Peter, vous voilà enfin.
2: Bonjour Jacobs. Tout va bien, vous m'avez l'air tendu.
1: Oui, je ne sais pas ce qui se passe. Hein. Ce matin, j'ai reçu 6 messages, tous envoyés par de parfaites inconnues. L'une d'elles m'a même appelé le Templier de l'amour. Je crois que mon téléphone a été piraté.
2: Ah, ça y est, elle morde à l'hameçon. Ne m'en voulez pas, mais je vous ai fait un profil sur un site qui s'appelle Amour et Histoire Passion.
1: Vous improvisez coach sentimental maintenant.
2: Pas du tout, voyons. Je m'inquiétais, c'est tout. Vous vivez comme un moine bénédictin, entre 2 manuscrits poussiéreux et 3 dossiers pour le bureau des complots. Je me suis dit qu'un peu de fantaisie ne pouvait pas vous faire de mal.
1: C'est un peu humiliant tout ce que vous me racontez là. Peters, mon intimité ne vous regarde pas.
2: Vous avez raison, j'ai été trop loin, je m'en excuse. Si vous voulez, je vous désinscris sur le champ, hein, pour supprimer le profil. Attendez, j'en ai pour 2 secondes.
1: Oui, rien ne me semblerait plus approprié. Vous comprenez qu'il est tout à fait indiqué, hein, de mon point de vue, comme du vôtre, que... Attendez, une petite minute, s'il vous plaît. Une certaine Nathalie, qui est comme moi passionnée par les ordres religieux, militaires et amatrice de balades dans les ruines cisterciennes, vient de m'écrire.
2: Tiens.
1: Elle me dit qu'elle trouve mon pseudo « Templier de l'amour prometteur ».
2: Ah.
1: Qu'est-ce que je fais ?
2: Eh bien, jeter un coup d'œil à son profil.
1: Ah oui, pas bête. Elle cherche un homme cultivé, prêt à s'ouvrir à la terra incognita de ses sentiments.
2: Oh, c'est joli.
1: Vous voulez que je vous lise la suite ?
2: Ah, bien sûr.
1: Mon cœur n'attend qu'un scribe pour y laisser sa trace. Dame nature m'a généreusement béni. Mes robes à corsage le savent bien. Venez les découvrir. Eh bien, cette Nathalie me semble avoir tout ce qu'il faut là où il faut. Ne trouvez-vous pas, Peters ?
2: Voulez-vous toujours que je vous désinscrive de ce site de rencontre, Jacobs ?
1: Eh bien, il me semble qu'il serait sans doute impoli de ne pas répondre à une jeune femme si cultivée et aimable.
2: Bien sûr, vous me faites plaisir, là. Ceci dit, assez papillonné, il est temps de revenir sur Terre, hein, et de se mettre au travail.
1: Oui, bien sûr. Écoutons le répondeur.
3: Vous avez un nouveau message.
4: Salut, c'est Camille de Saint-Guilain. Je vous appelle parce que vous n'avez encore jamais abordé un gros sujet, là, le 11 septembre. Il y a plein de trucs là-dessus, comme quoi ce serait pas un vrai attentat, que le gouvernement américain serait derrière toute cette opération, qu'on aurait mis des bombes dans les tours et que du coup, ce serait pas les avions qui les auraient fait s'effondrer. Vous en pensez quoi, vous ? Enfin, ce que je voulais surtout dire, c'est que moi je suis né en 2002, en fait, et j'aimerais déjà que vous nous racontiez comment toutes ces théories sont apparues, comment ça s'est passé à l'époque, quoi, quand j'étais petit. Merci.
1: Ah, le 11 septembre, Peters. Décidément, quelle journée, hein. On ne parle pas là d'une petite rumeur de bistrot. Camille touche ici au cœur du réacteur, et surtout le point de départ de toute une nouvelle génération de théories du complot. Un véritable tournant.
2: Un moment charnière. Les vidéos des tours jumelles qui s'effondrent en plein cœur de New York, l'aile du Pentagone en flammes, et derrière ces images, une idée forte, obsessionnelle. Celle d'un complot interne fomenté non pas par des terroristes venus de l'extérieur, mais par le gouvernement américain lui-même. Avec un objectif limpide, faire peur, choquer, pour pouvoir ensuite agir sans entrave au nom de la sécurité nationale.
1: Alors commençons par revenir sur cette journée qui a changé le monde, pour voir comment ces théories du complot se sont formées et comprendre pourquoi, pour certains, le 11 septembre est devenu l'histoire d'un immense mensonge d'État. Mardi 11 septembre 2001, nous sommes en plein milieu de l'après-midi et les chaînes de télé, les stations radio interrompent leur programme pour diffuser un flash spécial. On parle d'explosion au World Trade Center à New York. À la télévision, on voit les 2 tours en feu, on parle d'un accident et puis d'un attentat. Mais personne n'imagine encore l'ampleur de ce qui est en train de se jouer.
2: En à peine 2 heures, 4 avions de ligne ont été détournés. Et 2 vont s'écraser sur les tours jumelles sous les regards sidérés des téléspectateurs.
5: Voici l'endroit où nous avons pu nous approcher au plus près. Vous voyez les pompiers, les agents du FBI, les policiers. Et vous voyez les 2 tours. Et là, cette explosion. Il pleut des débris. Faut partir d'ici.
1: C'est précisément à 9h59, heure de New York, que la tour sud s'effondre, moins d'une heure après avoir été touchée. Un effondrement vertical, quasi instantané. À peine plus de 30 minutes après, il est 10h28, la tour nord subit le même sort.
6: Oh my God.
1: En moins d'une heure, c'est donc les symboles de la puissance économique américaine qui sont réduits en poussière.
2: Et ce n'est pas fini. Le troisième avion qui a été détourné percute le Pentagone, le centre névralgique de l'armée américaine.
1: Quant au quatrième appareil, il s'écrase dans un champ en Pennsylvanie après une tentative désespérée des passagers pour en reprendre le contrôle.
2: Pendant toute cette terrible journée, New York est noyée dans un nuage gris. Les immeubles autour brûlent, les secours sont dépassés. Pour la première fois, l'Amérique est frappée en plein cœur. Le monde est sidéré et paralysé.
1: Un peu plus de 5 heures s'écoulent. Et là, dernier coup de théâtre, le bâtiment numéro 7 du complexe du World Trade Center, haut de 190 mètres, s'effondre totalement.
2: Le bilan est très lourd. Près de 3000 morts. Le choc est immense. L'idée d'une Amérique invulnérable vole en éclats et un nouveau mot entre dans le vocabulaire médiatique, l'hyperterrorisme.
1: Oui, parce que ce qui frappe tout de suite, c'est la sophistication de l'opération. 4 avions détournés, presque en simultané, une logistique millimétrée, planifiée depuis des mois, voire des années, il apparaît clairement qu'une opération de ce type a nécessité le concours de dizaines, voire de centaines de conspirateurs.
2: Et forcément, les questions commencent à pleuvoir. Pourquoi l'armée de l'air américaine n'a-t-elle pas pu intercepter un seul des avions? Comment se fait-il que les services de renseignement n'aient rien vu venir? Et puis il y a cette annonce, presque immédiate, 2 heures à peine après l'effondrement des tours. Tous les médias citent déjà un nom, le Saoudien Oussama Ben Laden.
1: Presque aussitôt, cette information est relayée en boucle, partout dans le monde, avec une assurance déconcertante. Les experts sur les plateaux télé, les journalistes en direct, tous semblent déjà certains de l'identité du commanditaire, alors que les tours fument encore.
2: Et pourtant, ce même Ben Laden, présenté dès les premières heures comme le cerveau de l'opération, nie toute implication. Il faudra attendre plus de 3 ans, et une vidéo diffusée le 29 octobre 2004, à quelques jours seulement de l'élection présidentielle américaine, pour qu'il revendique officiellement les attentats. Une revendication tardive sur laquelle on reviendra plus tard.
1: En tout cas, la réponse des États-Unis, elle ne se fait pas attendre. Le soir même, le président George W. Bush prend la parole. Il promet de traquer les responsables où qu'ils se cachent. Et dans le viseur, très vite, les talibans, alliés supposés de Ben Laden, la guerre contre le terrorisme va commencer. À peine les tours du World Trade Center effondrées, un homme va être le premier à contester publiquement la version officielle des attentats.
2: Son nom, Lyndon LaRouche, un personnage haut en couleur, à mi-chemin entre le gourou politique et le théoricien du complot professionnel.
1: Candidat à 8 reprises à la présidentielle américaine, multimillionnaire, LaRouche a passé sa vie à réécrire l'histoire des États-Unis à sa manière, très éloigné des manuels scolaires.
2: Il faut dire que son parcours est hors norme. Fils de Quaker, objecteur de conscience pendant la Seconde Guerre mondiale, militant trotskiste à son retour aux États-Unis, il a ensuite fondé sa propre organisation qui bascule très vite dans la violence.
1: Et dans les années 70, il opère un virage à 180 degrés. Il abandonne le marxisme, flirte avec l'extrême droite, rencontrant même des responsables du Ku Klux Klan, et commence à se constituer un réseau mondial.
2: En quelques années, son mouvement s'implante dans plus d'une dizaine de pays. Le FBI qualifiera son réseau, je cite, de l'un des meilleurs services de renseignement privé au monde.
1: Dans les années 80, il infiltre le Parti démocrate. Il se présente à chaque élection présidentielle, même depuis sa cellule, car en 1988, il est condamné à 15 ans de prison pour fraude fiscale.
2: Mais il ne lâche jamais l'affaire. Libéré sur parole en 1994, il reprend immédiatement ses activités politiques et son discours de plus en plus conspirationniste.
1: Et pour revenir à nos moutons, le 11 septembre, dès les premières heures qui suivent les attentats, c'est lui qui va poser publiquement la question qui fâche, et si tout ce qu'on nous raconte était faux.
2: Ce jour-là, LaRouche est l'invité d'une radio locale à Salt Lake City. L'entretien débute comme une interview banale, jusqu'à ce que tombent les premières informations. Deux avions viennent de frapper les tours du World Trade Center. Et là, en quelques minutes à peine, Larouche propose une lecture radicale des événements. En direct, il déclare qu'Oussama Ben Laden est une simple marionnette manipulée par les services secrets américains.
1: Un moment charnière dans l'histoire du conspirationnisme, car c'est la première fois qu'une théorie du complot sur le 11 septembre est formulée publiquement, et ce, en temps réel, pendant que les tours fument encore.
2: Dans cette interview, l'animateur commence par lui demander s'il existe une raison de douter que Ben Laden soit derrière les attaques. Larouche répond « Oussama Ben Laden est une identité contrôlée. N'oubliez pas comment il est devenu ce qu'il est. On peut tout lui mettre sur le dos, le tuer, dire que le problème est réglé. Mais il ne faut jamais oublier qui l'a créé, qui l'a protégé et pourquoi. »
1: Larouche suggère ici que Ben Laden a été fabriqué par l'appareil d'État américain. Une idée qui, historiquement, s'appuie sur des faits bien connus. Mais l'animateur, un peu déstabilisé, l'interroge alors. Mais pourquoi, dans ce cas, foncer avec un avion sur les tours jumelles ?
2: Et Larouche répond sans détour, je cite, « pour provoquer une réaction intérieure. C'est la seule explication logique à ce type d'opération. »
1: Et voilà, la matrice est posée. Dès le 11 septembre, Larouche installe l'idée d'un complot mené par le gouvernement lui-même. Un prétexte pour justifier une vaste opération politico-militaire.
2: Une théorie du complot formulée à une vitesse impressionnante, donc. Le 11 septembre, c'est le grand tournant. Le mythe d'une vérité cachée dans les ruines.

0: Le 11 septembre 2001, quatre avions détournés, près de 3000 morts et en quelques heures, l'Amérique s'effondre. Deux tours pulvérisées, un avion abattu en rase campagne. Le choc est mondial. Et pourtant, à peine plus de deux heures plus tard, un coupable est déjà désigné, le Saoudien Oussama Ben Laden. Trop rapide, trop évident pour certains, dès le jour même, Lyndon LaRouche, figure marginale de la politique américaine, lance en direct une autre version. Et si tout cela venait de l'intérieur? Le doute est semé. Et le 11 septembre devient l'acte de naissance du complotisme contemporain.
1: LaRouche a donc été le tout premier à lancer les théories conspirationnistes quasiment en direct des événements. Mais ce qu'on sait moins, c'est que ces théories vont traverser l'Atlantique pour atterrir en France. Sur les forums en ligne, quelques figures commencent à s'emparer de ces idées.
0: On y retrouve des profils très particuliers. Anciens militaires, ex-agents des renseignements généraux français, policiers, polémistes d'extrême droite, tous commencent à structurer une autre lecture du 11 septembre, mais cela reste encore ultra confidentiel sur leur forum.
1: Oui, car ce n'est pas eux qui vont faire basculer l'opinion. Celui qui va donner à cette théorie une audience mondiale, c'est un Français venu de la gauche. Il se nomme Thierry Messant.
0: Messant, c'est un intellectuel bien installé dans les réseaux militants. Il a grandi dans une famille bourgeoise catholique, fils d'un proche de Jacques Chaban-Delmas, un ancien Premier ministre français.
1: Dans sa jeunesse, le jeune Thierry est très croyant. Il milite dans des mouvements chrétiens, suit des études de théologie, puis fait un virage à 180 degrés. Dans les années 80, il fait son coming out, quitte sa femme, rompt avec la religion et s'engage pour les droits des personnes LGBT.
0: En 1994, il fonde le réseau Voltaire pour défendre la liberté d'expression et la laïcité. À l'époque, il enquête sur l'extrême droite et devient une figure bien en vue dans les milieux progressistes. Thierry Messant est alors un homme respecté, souvent invité dans les médias et bien introduit dans les cercles politiques. Mais après le 11 septembre, tout change. En regardant les images à la télé, Messant se met à douter. Et très vite, il entre en contact avec Hubert Marty-Vraillans, un ancien flic des renseignements généraux classé à l'extrême droite, qui est, dès la fin 2001, très actif sur les forums internet dont on parlait tout à l'heure.
1: Messant converse avec lui et il commence à publier des articles sur son site personnel où il fait part de ses questionnements.
0: Et très vite, il rassemble ses idées dans un livre qui va faire un énorme bruit. Son titre, « L'effroyable imposture ». D'abord publié en mars 2002 par les éditions Carnot et disponible en Belgique peu après sa sortie française.
1: Alors Peters, si on devait résumer les grandes lignes du livre de Thierry Messant, « L'effroyable imposture », vous diriez quoi?
0: Alors déjà, nous l'avons ici, dans une étagère, là, à côté de votre bureau. Vous pouvez me le passer?
1: Oui, naturellement, le voici.
0: Merci, Jacobs. Alors, je dirais d'abord que le bouquin est structuré en trois parties. Hein. Et dès la première partie, intitulée « Sanglante mise en scène », le ton est donné. Messant affirme que les attentats du 11 septembre n'ont pas été menés par des terroristes étrangers, mais qu'il s'agit d'un complot interne, un coup monté, orchestré par une partie de l'appareil militaire et industriel américain.
1: Autrement dit, une opération sous fausse bannière, ce qu'on appelle un inside job en anglais. Le but, manipuler l'opinion publique et créer les conditions d'une guerre devenue inévitable.
0: Exactement. Dans la deuxième partie, intitulée « Mort de la démocratie en Amérique », il explique que la guerre en Afghanistan n'a pas été déclenchée en réaction aux attentats, mais qu'elle était déjà prévue et qu'elle aurait été préparée de longue date.
1: Oui, selon Messant, Bush aurait utilisé les attentats pour lancer une croisade contre l'islam et imposer un état d'exception sur le sol américain. Il prend comme exemple le Patriot Act, voté fin octobre 2001, qui autorise la détention sans jugement de toute personne soupçonnée de terrorisme. Une loi d'exception qui aurait, selon lui, ouvert la voie à toutes les dérives sécuritaires.
0: C'est ça. Et puis nous avons la troisième partie du livre, l'Empire attaque, qui met l'accent sur les liens entre la famille Bush et la famille saoudienne Ben Laden. Selon Messant, Oussama Ben Laden serait en lien avec la CIA et aurait même continué à collaborer avec les services américains. Et la conclusion du livre est incroyable. Les États-Unis seraient entre les mains d'un groupe restreint de grandes entreprises, de l'armement, du pétrole, de l'industrie pharmaceutique, qui aurait pris le pouvoir en coulisses. Un cabinet fantôme, selon ces termes, qui gouvernerait dans l'ombre.
1: Et ce qui est encore plus troublant, c'est que quelques semaines après les attentats, le Washington Post évoque lui aussi l'existence d'un cabinet fantôme mis en place par la Maison-Blanche, composé d'une centaine de personnes et totalement indépendant du Congrès.
0: Autrement dit, le 11 septembre, selon Messan, n'est pas un point de départ. C'est le point d'orgue, l'accélérateur d'un projet politique déjà bien avancé.
1: Comme nous venons de le voir, l'effroyable imposture de Thierry Messan est un ouvrage à la fois provocateur et dérangeant. Les ventes commencent correctement, mais une émission de télévision va tout faire basculer. Thierry Ardisson, sentant le potentiel du sujet, l'invite à Tout le monde en parle sur France 2. Nous sommes le 16 mars 2002, 6 mois après les attentats.
0: Et ce qu'il faut bien comprendre, c'est que Tout le monde en parle, à ce moment-là, c'est l'émission phare du samedi soir en France. Une vitrine rêvée pour un auteur. Passer chez Ardisson, c'est s'assurer 200 000 ventes en quelques semaines, quasiment à tous les coups.
1: Et donc, pendant presque une demi-heure, Messan va pouvoir dérouler sa version des faits. Les invités sont bouche bée, le public ne sait pas quoi penser. Il faut dire aussi que c'est la première fois que la théorie d'un complot autour du 11 septembre touche aussi directement le grand public.
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0: Et à un moment, on ne sait plus très bien si on assiste à une émission de divertissement ou à un séisme médiatique. Les téléspectateurs sentent qu'il se passe quelque chose d'inhabituel. Thierry Messan enchaîne ses arguments avec un calme déconcertant, en alignant méthodiquement les éléments censés démontrer que la version officielle ne tient pas debout. Et le point de départ de son raisonnement, c'est le Pentagone. C'est là que le récit commence à se fissurer. Et ça l'amène à une question choc. Comment un avion de ligne aurait-il pu frapper le cœur du commandement militaire américain sans que les systèmes de défense automatique ne réagissent ? Pour lui, c'est inconcevable.
1: Et du coup, il avance une autre hypothèse. Il n'y a jamais eu d'avion qui se serait écrasé sur le Pentagone. Le trou sur le mur d'enceinte du bâtiment serait peut-être dû à un missile, voire un camion piégé. En tout cas, selon lui, l'impact n'est pas compatible avec un crash d'avion.
0: Et c'est là que tout s'enclenche. S'il y a mensonge sur le Pentagone, pourquoi la version concernant les tours jumelles serait-elle plus fiable ?
1: Messan met alors en doute la manière dont les Twin Towers se sont effondrés. Les chutes sont trop nettes, trop symétriques, presque chirurgicales, comme si, selon lui, tout avait été planifié à l'avance. Et voilà qu'il parle de démolition contrôlée.
0: Oui, c'est une notion très forte, la fameuse démolition contrôlée. Dans le langage courant, ça désigne une technique utilisée par des professionnels du bâtiment pour faire s'écrouler volontairement un immeuble de manière précise et sécurisée grâce à l'utilisation d'explosifs placés à des endroits stratégiques. L'objectif, c'est que le bâtiment s'effondre sur lui-même, verticalement, sans endommager les structures voisines. Et c'est exactement ce que Messan estime avoir vu ce jour-là.
1: Vous l'imaginez bien, hein ? De tels arguments professés avec aplomb dans l'émission télé la plus regardée du samedi soir, qui plus est sur le service public, ça fait mouche. Résultat, chez de nombreux téléspectateurs, le doute s'installe.
0: Et dans les jours qui suivent, l'effroyable imposture devient un phénomène d'édition. Le livre est rapidement en rupture de stock et les réimpressions s'enchaînent. Messan vient de faire basculer les théories du complot du 11 septembre dans le grand public.
1: Le seul journal qui tente une réponse, c'est le quotidien Le Monde, qui monte une petite cellule d'enquête pour creuser les thèses de Messan. Un vrai travail journalistique est mené.
0: Et leur conclusion est assez révélatrice. Ils rejettent l'interprétation de Messan, mais reconnaissent aussi que la version officielle de Washington est loin d'être limpide.
1: Et voilà, c'est comme ça qu'on retombe dans ce que Messan a très bien su exploiter. Plus c'est flou, plus le doute grandit.
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1: Avec Messant, la première vague complotiste autour du 11 septembre est lancée. Et elle ne s'arrête pas aux frontières de l'Hexagone. Dès le lendemain de son passage chez Ardisson, l'interview de Messant fait le tour du monde. En Arabie Saoudite, en Amérique du Sud, en Russie. Bref, un peu partout, on découvre cette théorie qui accuse les États-Unis de mentir sur les attentats.
0: Pour preuve, l'effroyable imposture, le livre de Messant, est traduit en 40 langues. Et dans son sillage, ce sont plus de 3000 livres et essais qui paraîtront à travers le monde. Certains pour en relayer les arguments, d'autres pour les démonter point par point. Un phénomène éditorial à la fois massif et planétaire.
1: Et parmi ces essais qui s'appuient sur le livre de Messant, citons la première contre-enquête publiée en France qui s'appelle « L'effroyable imposteur ». Cet ouvrage est signé par une certaine Fiametta Wenner, une journaliste spécialisée dans l'extrême droite. Et dans ce livre, elle raconte notamment un moment assez édifiant. Alors qu'elle est en Jordanie, elle entre dans une librairie et elle demande l'effroyable imposture en arabe. Réponse du libraire, Messant est l'honneur de la France. Le bouquin trône au centre de la boutique. Le libraire l'a mis entre ses deux livres favoris, Mein Kampf et les protocoles des sages de Sion.
0: Donc entre le tristement célèbre livre d'Hitler et le faux document qui sert d'argument aux antisémites dont nous avons déjà fait notre enquête dans ce bureau. Autre réponse à Messant, celle de deux journalistes d'investigation, Jean Guinel et Guillaume Dasquier. Leur livre s'intitule « L'effroyable mensonge ».
1: Et en juin 2002, Guillaume Dasquier est d'ailleurs à son tour invité chez Ardisson.
0: Dasquier, lui, n'y va pas avec le dos de la cuillère. Il parle de dérive, il dénonce le manque de méthode et rappelle que Messant n'a même jamais mis les pieds aux États-Unis pour enquêter, tout son travail reposant sur des photos trouvées sur Internet.
1: Et ce qu'il faut souligner, c'est que Dasquier, lors de ce passage télé, va établir ce qui restera alors comme l'une des toutes premières définitions d'un mot alors inconnu, le complotisme.
0: Oui, un moment symbolique. Pour la première fois en France, on entend cette expression à la télévision dans une émission grand public, « Théorie du complot ».
1: Et là, ironie totale, Dasquier explique que les États-Unis sont le berceau du complotisme, alors qu'en réalité, c'est la France qui vient d'en exporter la première grande vague moderne.
0: Exactement. En 2002, les États-Unis sont d'ailleurs l'un des seuls pays occidentaux où l'effroyable imposture de Messant n'a pas encore été publiée.
1: C'est ça, il faudra attendre le 11 septembre 2002, un an jour pour jour après les attentats, pour que le livre sorte là-bas sous le titre 9-11 The Big Lie, 11 septembre, le grand mensonge.
0: Jusqu'alors, les États-Unis semblaient à l'abri de la propagation de ces théories. Les attentats avaient plutôt entraîné un immense sursaut patriotique et surtout, on ne mettait pas en doute la culpabilité d'Oussama Ben Laden. Mais avec la traduction en anglais du livre « Phénomène » de Thierry Messant, les Américains découvrent un contre-récit glaçant. Cette fois, la vague complotiste devient américaine et elle va tout balayer sur son passage.

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0: En septembre 2001, le monde assiste en direct à un choc sans précédent. Mais très vite, le doute s'installe. En France, Thierry Messant publie l'effroyable imposture, affirmant que les attentats seraient un complot orchestré par le gouvernement américain. Son livre devient un phénomène mondial, traduit en 40 langues, un raz-de-marée complotiste qui part donc de France et qui va s'abattre sur les États-Unis.
1: La sortie de l'effroyable imposture aux États-Unis en septembre 2002 fait l'effet d'une bombe. Le Pentagone réagit officiellement. Le livre est qualifié d'offense au peuple américain et à la mémoire des victimes.
0: Et forcément, cette réaction officielle renforce encore la méfiance des milieux complotistes américains qui voient la preuve qu'on leur cache quelque chose. Et cette suspicion va trouver un relais de poids en la personne d'Alex Jones.
1: Le grand Manitou de la complosphère américaine, vous avez sûrement entendu parler de lui. Alex Jones est né à Dallas en 1974, dans une famille plutôt confortable et rien ne le prédestinait à devenir le porte-voix du complotisme aux États-Unis. Mais en 1993, il assiste choqué au siège de Waco. Un assaut fédéral contre la secte des Davidiens qui se solde par la mort de 86 personnes. Ce drame devient pour lui le point de départ d'une méfiance radicale envers l'État.
0: On peut même parler d'obsession. Dès la fin du lycée, il anime une émission de radio et accuse déjà le gouvernement de manipulation.
1: Il crée un peu plus tard InfoWars, sa propre plateforme sur Internet. Et là, tout s'accélère. Il défend l'idée que le monde est dirigé en secret par une élite planétaire nommée le Nouvel Ordre Mondial. Et quand le 11 septembre survient, pour lui, c'est un inside job. Un scénario écrit par Washington pour justifier les guerres à venir et restreindre les libertés individuelles.
0: Et cette fois, son message trouve un écho massif. InfoWars décolle avec des millions d'auditeurs et une influence grandissante. Et voilà comment, grâce à Messant d'un côté et à Jones de l'autre, le 11 septembre devient l'obsession centrale de l'extrême droite complotiste américaine.
1: Toujours en 2002, un autre livre va marquer un tournant. Son titre, Painful Question, littéralement des questions qui font mal. Si cet ouvrage, écrit par Eric Hufschmidt, synthétise les idées de Thierry Messant et d'Alex Jones, il va surtout poser, noir sur blanc, la thèse de la démolition contrôlée des tours jumelles.
0: Oui, c'est la première fois que cette idée est exposée de manière vraiment structurée. Selon Hufschmidt, ce seraient des explosifs placés à l'intérieur même des bâtiments qui auraient provoqué leur chute.
1: Et ce qui est étonnant là, c'est que tout est parti d'un article qu'il a lu dans une revue spécialisée, le Fire Engineering Magazine.
0: Un article qui rappelle qu'aucun gratte-ciel en structure en acier ne s'est jamais effondré à cause d'un incendie, ni aux États-Unis, ni ailleurs dans le monde.
1: Eric Hufschmidt cite notamment un précédent marquant, l'incendie du Meridian Plaza à Philadelphie. Un immeuble de 150 mètres de haut, ravagé par le feu pendant 19 heures, et pourtant resté debout.

0: Alors forcément, quand on compare cet événement à la tour sud du World Trade Center qui s'effondre en moins d'une heure, ou la tour nord après à peine 2 heures, ça soulève des questions.
1: Même si, soyons honnêtes, les deux bâtiments ne sont pas construits de la même façon. Comparer les deux, ce n'est pas si simple. Les partisans de la démolition contrôlée restent encore à la marge.
0: Et puis, il faut dire qu'à ce moment-là aussi, la commission d'enquête officielle sur les attentats du 11 septembre, c'est la commission Keane, vient tout juste de commencer ses travaux.
1: Pendant 18 mois, les commissaires auditionnent plus de 1200 personnes, épluchent plus de 2,5 millions de pages de documents, y compris des dossiers classifiés. C'est un travail titanesque.
0: Et le 22 juillet 2004, ils rendent leurs conclusions. Mais dès leur publication, les critiques fusent. D'abord de la part des familles des victimes, qui dénoncent des conflits d'intérêts. Les commissaires sont accusés d'être trop proches du pouvoir et de l'industrie pétrolière, ou encore des compagnies aériennes, voire de l'Arabie Saoudite et de la famille Ben Laden.
1: Et puis beaucoup reprochent au rapport d'avoir été expurgé de passages entiers pour des raisons de sécurité nationale. Résultat, peu de révélations, rien de vraiment nouveau.
0: La conclusion du rapport est tout aussi déceptive pour les complotistes. Ben Laden et Al-Qaïda sont responsables, les tours se sont effondrés à cause des incendies. Bref, tout ce que les médias racontaient déjà au lendemain des attaques, mais sans l'éclairer davantage.
1: Et sur les questions clés, pourquoi les avions n'ont-ils pas été interceptés? Comment les terroristes ont-ils pu passer à travers tous les filets? La réponse est vague. La commission Keane parle simplement de défaillance de la CIA et du FBI.
0: C'est ça, un simple constat d'échec. Le 11 septembre est présenté, je cite, comme la plus grande faillite des services de renseignement de l'histoire des États-Unis, quand même. Mais personne n'est responsable. Un peu léger en regard des attentes envers la commission Keane, et surtout, cela laisse la porte ouverte à pas mal de théories.
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1: C'est à ce moment-là qu'un nouveau personnage entre en scène. Il se nomme Jimmy Walter. Un millionnaire américain, un peu marginal, qui décide de tout mettre en œuvre pour ouvrir l'enquête sur le 11 septembre.
0: Walter, c'est le fils d'un mania du bâtiment. Il hérite d'une belle fortune dans les années 90. Et plutôt que d'investir à Wall Street, il décide de soutenir des causes qui lui tiennent à cœur.
1: Développement durable, réinsertion des ex-détenus, il se situe clairement sur la gauche de l'échiquier politique. Mais après les attentats du 11 septembre, il doute de la version officielle et ça devient une obsession.
0: Il fonde alors reopen911.org, un site qui exige la réouverture de l'enquête. Il achète des pleines pages dans le New York Times, finance des spots à la télé et produit même un documentaire.
1: Pour diffuser son message, il organise une tournée européenne, le Reopen 9-11 Tour. Plusieurs figures du complotisme, ayant écrit des livres mettant en cause la version officielle des attentats, comme Eric Schmidt ou Thierry Messon, l'accompagnent.
0: Mais surtout, il s'entoure d'un témoin direct, William Rodriguez, un agent de maintenance du World Trade Center qui, le jour des attentats, aurait sauvé 15 personnes et aidé les secours à évacuer des blessés. Un héros, donc.
1: Et ce héros affirme avoir entendu une explosion dans les sous-sols avant que l'avion ne frappe la tour. De quoi relancer une fois encore la thèse de la démolition contrôlée.
0: Avec Rodriguez, Messant et d'autres, Jimmy Walter donne alors naissance en 2004 à une coalition hétéroclite qui va s'unir sous un même nom, le Truth Movement, le mouvement pour la vérité.
1: Pour la première fois, un mouvement opposé à la version officielle du 11 septembre n'est pas cantonné à l'extrême droite américaine, puisqu'il attire des profils très variés. Famille des victimes, intellectuels, anciens militaires ou encore activistes libertaires.
0: Et tous refusent l'étiquette de complotistes. Ils se présentent comme des truthers, des chercheurs de vérité, qui se réunissent en ligne, dans des conférences ou lors de manifestations.
1: Autour du noyau dur se forment plusieurs sous-groupes réunis par leur profession. Architectes, ingénieurs, pilotes ou encore des universitaires. À chaque fois, ce sont donc des spécialistes de leur domaine qui s'attachent à décortiquer les incohérences, les zones d'ombre, les contradictions de la version officielle.
0: Si tous ne partagent pas les mêmes opinions, ils s'accordent sur un point, on ne nous dit pas la vérité. Deux grandes thèses émergent qui se complètent plus qu'elles ne s'opposent d'ailleurs. D'un côté, ceux qui pensent que le gouvernement a laissé faire, de l'autre, ceux qui estiment que le gouvernement a carrément organisé les attentats.
1: et leurs idées vont progressivement infuser dans les médias grand public et même au cinéma. Car c'est à ce moment-là que sort un film qui va porter les thèses critiques sur le 11 septembre à un tout autre niveau, Fahrenheit 9/11, le documentaire choc de Michael Moore, qui va devenir un véritable phénomène de société outre-Atlantique, comme chez nous.
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1: Pour bien comprendre la suite, il faut revenir sur le contexte général de l'époque. À ce moment-là, la guerre en Afghanistan s'enlise, Ben Laden reste introuvable et soudain, Washington change de cible. Saddam Hussein serait lié au 11 septembre et il préparerait des armes de destruction massive.
0: On le sait aujourd'hui, et beaucoup s'en doutaient déjà à l'époque, l'administration Bush a manipulé l'opinion pour justifier cette nouvelle guerre irakienne.
1: Et là, tout bascule, parce que cette guerre, fondée sur des preuves fabriquées, sème le doute dans l'opinion. Si les dirigeants ont pu mentir pour justifier une guerre, alors pourquoi pas pour le 11 septembre ?
0: Et c'est à ce moment-là que les théories alternatives quittent les marges. La gauche, jusque-là méfiante vis-à-vis des thèses complotistes, commence elle aussi à s'interroger. Et un homme va incarner ce tournant, Michael Moore.
1: On parle ici d'un cinéaste engagé, très critique vis-à-vis du capitalisme américain. Bowling for Columbine, The Big One, Roger et moi, ces films ont toujours eu une portée sociale forte.
0: Et en 2004, juste avant l'élection présidentielle, il sort son film le plus explosif, Fahrenheit 9/11. Un carton. Plus de 200 millions de dollars de recettes dans le monde et la palme d'or à Cannes.
1: Et dans ce documentaire, on entend des choses qu'on n'avait jamais vues sur grand écran. Magouille électorale, conflits d'intérêts, liens entre les familles Bush et Ben Laden, c'est accablant.
0: Michael Moore ne dit jamais que Bush a organisé les attentats. Non, il est assez malin pour ça. Mais il accumule les faits troublants. Et en pleine campagne présidentielle, ça pique. Pour la première fois, un film de cinéma exploite les théories du complot pour peser sur des élections.
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0: Malgré la contestation contre la guerre en Irak, George Bush est réélu. Une année s'écoule. Nous sommes maintenant en 2005, une date essentielle pour l'histoire des théories du complot. Cette année-là voit le lancement de YouTube, une révolution. Soudain, chacun peut poster ses vidéos, sans moyens, sans filtre. Et bien entendu, les partisans d'un contre-récit sur le 11 septembre s'y engouffrent.
1: Et parmi eux, trois jeunes américains sortent un documentaire fait maison qui va encore changer la donne, Loose Change.
0: Ce projet démarre avec Dylan Avery, un Américain de 20 ans qui veut faire un film de fiction sur le 11 septembre. Mais en creusant les thèses alternatives, il change de cap et décide de faire un vrai documentaire.
1: Son budget, $2000. Les images sont récupérées sur le net, la voix off enregistrée dans son petit appartement et malgré la faiblesse des moyens engagés, le résultat est percutant.
0: L'un de ses amis d'enfance, Corey Rowe, un ex-militaire, le rejoint. Puis un graphiste s'ajoute à l'équipe. Ensemble, ils sortent une seconde version, Loose Change 2, qui va exploser les compteurs sur YouTube.
1: Loose Change est une machine à fabriquer du doute. Pendant un peu plus d'1h30, le spectateur est noyé sous l'accumulation ininterrompue d'arguments discréditant complètement la version officielle. Anomalie, incohérence, image-choc, révélation, le montage est nerveux, la musique prenante, le ton assuré, c'est du storytelling à l'américaine, calibré pour marquer les esprits, impossible d'en sortir indemne.
0: Le film devient culte, des dizaines de millions de vues en quelques mois. Traduit ensuite dans 40 langues par des bénévoles, il devient le premier blockbuster de la complosphère.
1: Alex Jones, le gourou complotiste d'Infowars, entre alors en scène. Il finance une troisième version, Loose Change Final Cut, et cette fois c'est du sérieux, hein. $200 000 de budget. Le réalisateur Dylan Avery s'entoure du philosophe David Ray Griffin, l'un des penseurs du Truth Movement, auteur notamment d'un livre très remarqué intitulé Le Nouveau Pearl Harbor, qui contient rien de moins que 115 arguments qui entendent discréditer la version officielle du 11 septembre.
0: Le film gagne en densité, en sophistication. Et en France, il est même diffusé sur le câble, en 2009. Cette même année, deux figures médiatiques s'en font les porte-voix sur France Télévisions, l'acteur Mathieu Kassovitz et l'humoriste Jean-Marie Bigard. Tous deux ne tarissent pas d'éloges sur un film qu'ils jugent, je cite, « imparable et factuel ». Le public, lui, applaudit.
1: Voilà qui en dit long, en tout cas, sur l'état d'esprit de l'époque. De plus en plus de gens rejettent la version officielle du 11 septembre.
0: Avec Loose Change, tout est en place. La scène complotiste autour du 11 septembre atteint une forme de maturité narrative et technique. Les théories sont formulées, largement diffusées, traduites, reprises dans les médias, incarnées par des figures visibles et partagées dans toutes les couches de la société, de l'extrême droite à la gauche altermondialiste.
1: Avec Loose Change et les dizaines de documentaires qui s'en inspirent et qui sont vus par des millions d'internautes, on atteint un sommet en matière de diffusion des théories du complot sur le 11 septembre. Et donc, à ce stade, je me dis à la fois qu'il faudrait apporter quelques éclaircissements à notre cher Camille, qui nous a laissé un message sur notre répondeur, mais en même temps, j'en suis à penser que compte tenu de l'importance du sujet, il ne faudrait pas lui faire une réponse à la légère et qu'on devrait, donc mon cher Peters, se pencher plutôt, plus amplement, sur le contenu même de ces théories complotistes.
0: Vous voulez dire décortiquer ces théories dans le détail ?
1: Absolument.
0: Alors, c'est vrai qu'on les a survolées jusqu'ici, mais nous sommes arrivés au terme du temps qui nous est imparti. Et donc, Camille, sachez qu'il va vous falloir écouter la deuxième partie de cette enquête pour avoir toutes les précisions.
1: Oui, vous avez bien raison, Peters. Nous pouvons nous arrêter là pour aujourd'hui.
0: Comment, Jacobs ? Vous n'insistez pas pour prolonger ce travail ?
1: Eh bien, en fait, j'ai un petit coup de fil à passer à une certaine Nathalie. Voyez-vous, chers collègues, nous avons échangé pendant la dernière pause et je lui ai promis de l'appeler une fois que notre journée au bureau était achevée.
0: Jacobs, vous êtes un petit cachotier. Vous ne voulez même pas la maxime du jour avant de finir ?
1: Oh si, quand même, il ne faut pas exagérer.
0: Alors écoutez, celle-ci est inspirée de votre situation. Au bureau des complots, même les plus grandes conspirations ne peuvent rivaliser avec les mystères insondables de l'amour.
1: Ah ben je ne sais pas s'il faut aller aussi vite en besogne. L'amour, c'est quand même un grand mot. Enfin, ce qui est certain par contre, c'est qu'on se dit à très vite avec la suite de cette enquête. Et d'ici là, vous qui nous écoutez, ne croyez pas tout ce que vous entendez.
0: Non, faites plutôt appel au bureau des complots.
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0: Il est 3 heures.
1: David Riffon avec vous pour ces informations. 35 départements en vigilance rouge ce dimanche en France. Jamais il n'y en a eu autant en même temps. 45 autres seront en code orange. Le pic de la vague de chaleur est attendu en France entre ce dimanche et mardi. Dans les départements classés rouges, certains événements sportifs sont annulés. Les festivités liées à la fête de la musique sont maintenues, mais consommer de l'alcool sera interdit. Le système de santé doit tenir dans la durée, estiment les autorités. Autant ne pas encore les surcharger. D'autant qu'on n'en a pas encore terminé avec ces températures caniculaires. Chez nous aussi, le thermomètre va largement dépasser les 32 voire 33 degrés ces prochains jours. L'avertissement jaune de l'Institut Royal Météorologique pour forte chaleur est prolongé jusqu'à jeudi. Des orages qui nous ont touchés à nouveau ce samedi soir, mais aussi vendredi soir. Et à ce propos, il y a eu un bug du côté de Bialert. De nombreuses personnes ont reçu avec plusieurs heures de retard le mail de Bialert avertissant de menaces d'orage. Ces messages envoyés en grande quantité simultanément dans plusieurs provinces ont été bloqués par les fournisseurs d'accès. Le Centre national de crise va entamer des discussions avec ses fournisseurs pour connaître l'origine du problème. Alors que les discussions techniques vont finalement bien démarrer en Suisse ce dimanche entre Iraniens et Américains, quelques jours après le protocole d'accord pour la paix au Moyen-Orient, Donald Trump a déjà menacé. Selon lui, les États-Unis pourraient imposer un péage dans le détroit d'Ormuz si les négociations venaient à échouer au bout des 60 jours prévus. Il n'y aura aucun péage dans le détroit pendant 60 jours et il n'y aura aucun péage après, à moins qu'il ne soit imposé par les États-Unis eux-mêmes, a martelé le président sur son réseau social. Ce samedi, l'Iran avait fait monter la pression en bloquant à nouveau le détroit d'Ormuz. Téhéran est fâché qu'Israël poursuive ses frappes meurtrières sur le sud Liban. J.D. Vance, qui a quitté les États-Unis pour la Suisse ce samedi soir, n'a pas caché que les deux points essentiels de son déplacement étaient le nucléaire iranien, mais aussi cette question du Liban. La tuile pour les Diables Rouges, Jérémy Doku est forfait pour Belgique-Iran ce dimanche soir. Le milieu de terrain souffre toujours de problèmes respiratoires qui allaient mieux mais qui se sont à nouveau aggravés. Le sélectionneur Rudy Garcia va donc devoir remanier son équipe. Belgique-Iran, deuxième match des Diables à la Coupe du Monde, c'est à 21h tout à l'heure et c'est à suivre sur tous les médias de la RTBF. Merci de nous suivre où que vous soyez, passez une belle et douce nuit.
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9: Éclat de famille est une exposition à découvrir ces jours-ci au musée de la photographie de Charleroi. Pour en savoir plus, nous avons rendez-vous au musée avec Adeline Rossian, la commissaire de l'exposition.
10: L'idée de cette exposition, c'est venu du fait qu'en tant que co-responsable des collections, on a énormément d'archives familiales qui avaient déjà été mises à l'honneur il y a 4 ans lors de l'exposition dilettante Histoire et Petite Histoire de la photographie amateur. Une exposition qu'on avait faite en collaboration notamment avec Anne Delrez de la conserverie Un lieu d'archives. Se posait la question de, tiens, aujourd'hui, comment on photographie sa famille? Alors, du côté des amateurs, on a parfois l'impression que ces photos dorment dans les mémoires d'un téléphone ou sont peut-être plus exposées sur les réseaux sociaux. Mais se posait aussi la question du côté des auteurs, comment la famille est abordée, quel regard on porte sur les siens.
9: Historiquement, depuis qu'on a inventé la photographie, la pratique de la photographie familiale est là.
10: Oui, depuis le début, donc même lors des premiers portraits que l'on faisait en studio, souvent c'est en famille qu'on vient se faire photographier. On photographie les moments heureux, on photographie les mariages et autres. Et puis à partir de 1888, avec Kodak et le fameux slogan « Vous appuyez sur le bouton, nous faisons le reste », l'idée était que n'hésitez pas à photographier votre famille, profitez des beaux moments ensemble pour les photographier. Et nous, vous n'avez plus qu'à appuyer sur un bouton, il n'y a plus besoin de connaissances techniques. Il suffit juste de poser spontanément et la photo sera prise.
9: Au musée de la photographie, ici à Charleroi, vous acceptez des dons, vous acceptez que des gens viennent déposer des photographies ici?
10: Oui, en fait, on parle d'archives familiales, voire de chroniques familiales au sein du musée. Évidemment, il y a des choix au préalable. On demande évidemment beaucoup de questions pour voir s'il y a vraiment un intérêt pour la collection, parce qu'on en a déjà énormément. Mais oui, donc on accepte les archives familiales. Généralement, le cas classique, c'est je vis d'une maison, je suis retombée sur une boîte à chaussures pleine de photos. Est-ce que ça vous intéresse? Et oui, souvent, ça nous intéresse parce que ça parle de la pratique de la photographie d'une part, et d'autre part, il y a plein de couches aussi dans ce type de photographie. Ça parle des intérieurs d'une époque, ça parle de la mode d'une époque. Et donc, c'est vraiment des archives qui ont aussi leur intérêt et pour lesquelles on est souvent sollicité par des chercheurs ou autres, parce que cette photographie, en dehors du sujet qui est lui-même la famille, il y a également plein de couches concernant ces photos.
9: Dans l'exposition Éclat de famille que vous proposez ici, Adeline Rossian, on va pas trouver de photographies d'amateurs, on va trouver des auteurs. Il y en a 11, je pense, qui ont été sélectionnés.
10: Alors, en effet, c'est 11 photographes, avec le souhait qu'ils soient soit belges ou basés en Belgique. 11 histoires différentes en lien avec la famille. Ce n'est pas une exposition qui idéalise réellement la famille. Alors évidemment, il y a des photographies qui viennent plus du quotidien, où on a envie de retenir le temps à mesure que les enfants grandissent. Il y a l'idée aussi de photographier les parents et les grands-parents qui vieillissent. Mais c'est aussi une exposition qui aborde la famille telle qu'elle peut être, donc ça veut dire avec les deuils, avec les difficultés de faire famille, les secrets de famille bien trop lourds à porter. Donc l'idée était vraiment de dire qu'est-ce que c'est une famille aujourd'hui et comment la photographie devient aussi un moyen d'aborder ces sujets familiaux qu'on aurait peut-être plus de mal à aborder par l'oral et que l'image vient justement aider pour raconter les histoires.
9: Donc on va être assez loin des images qu'on peut imaginer de photos de famille classiques que tout le monde pourrait prendre.
10: Alors il y en a, évidemment, il y a des images du quotidien, notamment le travail de Pascal Sgro qui photographie toutes les fêtes de famille. Et au fur et à mesure de cette accumulation, c'est devenu une œuvre pour lui et une série qui s'appelle Parfum. Il y a Christelle Mokeba aussi, en fait c'est des Polaroids où plutôt que de sortir son téléphone, en fait elle sort le Polaroid pour photographier un instant, un moment avec ses enfants. Puis parfois non, il y a des séries où la famille n'est même pas en elle-même représentée, notamment je pense au travail d'Erel et Mère, où il y a quelques images d'archives de son père, il y a un portrait de sa maman par rapport au patchwork qu'elles ont réalisé ensemble, mais la famille n'est pas vraiment présente, elle est là par petits détails, par une histoire qui se raconte à travers les mots, à travers des photos d'un jardin. Et donc c'était aussi l'idée de ne pas tomber dans la photographie de famille assez classique, mais vraiment de se dire, en fait la photo est juste un prétexte pour aborder d'autres histoires de la famille.
9: Quand on rentre dans la chapelle, quand on rentre dans l'espace d'exposition ici, la toute première photo que l'on découvre, c'est une photo de Philippe Herbet. C'est une photo déjà qui détonne un petit peu par rapport à l'idée, je pense, d'une image de famille.
10: Oui, cette exposition, c'est aussi des détails qui peuvent évoquer la famille, et notamment cette photographie qui est une photo de la chemise blanche du papa de Philippe, qui est posée sur une chaise et que Philippe a photographiée quelques jours après la mort de son papa, où cette chemise était bien restée sur cette chaise avec la lumière qui passe. Et donc toute la force évocatrice de cette image est assez importante.
9: Aline Rosson, faisons un tour de cette exposition. On rentre dans un espace où on découvre les photographies de Christelle Moukeba, des Polaroids notamment, mais pas que, il y a aussi même des dessins.
10: Oui, alors ça c'était vraiment un souhait, c'était vraiment important pour Christelle, c'était important pour ses enfants, et je trouve qu'à partir du moment où on aborde la famille, évidemment des dessins d'enfants ont également leur place. Dans le choix des photos de Christelle, on se rend compte qu'il y a souvent des portraits de mains, c'est quelque chose auquel elle apporte beaucoup d'attention, vraiment aux petits détails, aux gestes de ses enfants, aux attitudes, mais également à la lumière, où ces images sont souvent traversées par un rayon de lumière, et quand on préparait l'exposition, on en a discuté, où elle me dit, mais oui, mais en fait parfois, c'est ça, ma fille est en train de jouer, et je vais juste voir la lumière qui passe sur son visage, je vais trouver ça beau et je vais sortir mon appareil photo. Et donc là, on est dans le cas de Polaroid, mais il y a également les tirages argentiques qu'elle a réalisés. Donc il y a vraiment cette démarche où là, peut-être spontanément, nous, on sortirait notre smartphone ou rapidement pour faire une photo parce que la scène nous semblera très belle et poétique. Bah, Christelle, elle se dit, non, en fait, je le photographie directement avec le Polaroid.
9: Bonjour Philippe Herbet.
3: Bonjour Fabrice.
9: Nous sommes ici face à un travail photographique que vous avez réalisé. Il a pour titre « Au sablier de l'air ».
3: Oui, c'est un peu inspiré par un poème de Marina Tsetaeva qui correspond bien à l'état d'esprit dans lequel j'étais quand mes parents ont disparu à 9 mois d'intervalle et que par hasard, j'avais photographié ma mère, ne sachant pas qu'elle allait mourir 3 semaines après, et puis mon père durant ces 7 mois avant qu'il ne disparaisse. C'est aussi une réflexion sur la vie et sur la mort.
9: On voit donc des images principalement de votre père dans sa fin de vie. Vous avez beaucoup photographié à l'étranger, des voyages. Ici, vous avez ressenti ce besoin vraiment de vous concentrer sur quelque chose de plus intime.
3: Oui, j'ai eu envie de quitter mon rapport à un espace précis où je photographiais les gens pour errer dans un propos peut-être un peu plus philosophique, donc la vie, la mort, mais au départ de quelque chose de très très intime.
9: Vous êtes photographe, Philippe Herbet, vous êtes aussi écrivain. Vous avez sorti un livre qui s'appelle « Fils de prolétaire ». Vous pourriez nous décrire quelques-unes de ces images. Qu'est-ce que l'on peut découvrir dans ce travail ?
3: On peut découvrir ma mère sur le canapé. Elle n'est pas très bien, elle est fort malade. Je ne sais pas qu'elle va mourir, mais c'est sur son canapé à elle qui est rempli de coussins, où il y a une tonalité rouge. Et elle s'habillait toujours de blanc, et on le voit encore sur cette image. Elle m'offre, sur une autre image, elle m'offre des fraises, et c'est la dernière fois qu'elle m'offrait une coupelle de fraises sucrées.
9: Vous allez vous intéresser à certains détails. On va voir une tasse de café, un ciel. Et puis, il y a une chaise. J'aimerais que vous me décriviez cette chaise.
3: Donc, c'est la chemise de mon père qui est mise sur une chaise de la salle à manger. Et derrière, il y a une cuisine. Et le soleil traverse la maison à ce moment-là. Mon père avait l'habitude de mettre sa chemise sur la chaise. Et si vous regardez dans Serein ou ailleurs, j'avais déjà fait une photographie similaire, mais où on voit le profil de ma mère dans le flou, et la lumière n'est pas la même, et c'était une photo en noir et blanc. Donc c'est une espèce d'autocitation, c'est une trace, la dernière trace de mon père.
9: Il y a quelque chose d'un peu fantomatique presque dans cette image-là.
3: Oui, je m'intéresse aux fantômes, à le fantôme d'Albert Dadas. J'ai fait une résidence au château de Tauzet. Je suis intéressé à la femme de Félicien Rops, Charlotte Paulet de Favot. Et finalement, je me rends compte que mon travail évolue un petit peu vers des personnages, quoi. Et la suite de cette série-là, ça s'appelle Marie. Et c'est à la fois le portrait de ma compagne depuis 2 ans, c'est aussi Marie, ma mère, et c'est aussi Sainte Marie, qui est un personnage qui m'a absolument fasciné. Une femme dont on ne sait pas grand-chose et qu'on limite à un rôle, quoi. Voilà. Donc les fantômes m'intéressent beaucoup.
9: Comment est-ce que vous avez tourné votre objectif vers vos parents, vers votre père ?
3: J'ai pas toujours eu des rapports très sereins avec mes parents, mais on a joué le jeu et l'appareil photo, au lieu d'être un écran entre nous, était ce qui favorisait l'amour. Et je crois que ça, c'est une grande découverte pour moi. Donc cet appareil photo nous a vraiment rapprochés. Et ça, c'était fantastique. Je pensais pas que ça existerait. Et quelque part, comme les fantômes, mes parents sont toujours vivants. Et je suis en train d'écrire un texte sur le travail de deuil. Et je me rends compte qu'ils sont toujours vivants en moi.
9: Un petit peu plus loin dans cette exposition Éclat de famille, Adeline Rosson, nous avons le travail du photographe Nick Hannes.
10: C'est une série sur le confinement. Donc en fait, c'est une série très très personnelle, parce que savoir que Nick Hannes, dans sa pratique artistique, est plutôt photographe documentaire, dans le voyage et autres. Et cette série, il l'a réalisée pendant le confinement, parce que comme beaucoup de monde, tous ses projets ont été à l'arrêt. Et il s'est vraiment concentré sur sa cellule familiale, donc ses jumelles, Suzanne et Billy, et sa compagne. Et c'est vraiment parti de l'idée de faire comme un journal quotidien. Cette série, je l'ai découverte via les réseaux sociaux, où il publiait chaque jour une image, pour au final en faire une série et une publication auto-éditée. Nick Hannes le dit lui-même, il faisait partie de ces personnes privilégiées qui étaient à la campagne, qui avaient un grand jardin. Et donc, il a vécu le confinement avec légèreté et joie. Il y a dans cette série une très, très belle énergie. On retrouve vraiment l'œil du photographe, mais c'est vraiment des moments quotidien. Et donc quelque chose de très personnel et très spontané dans ces images.
9: Et vous proposez une série de tirages au mur, et puis il y a le livre auto-édité par Nick Hannes.
10: Oui, et ça c'était vraiment une volonté dans l'exposition, que quand des livres existaient en lien avec cette série, qu'ils soient présentés. Parce que évidemment le livre permet aussi de raconter autre chose, permet parfois de mettre davantage d'images, et il y a quelque chose parfois de plus intime aussi dans le livre. Donc ça c'était vraiment le souhait de pouvoir le mettre en regard de la série.
9: Un peu plus loin, nous avons le travail de Mathieu Marr.
10: Mathieu Marr, sa famille, elle est au cœur de son travail depuis le début. Il avait publié il y a quelques années L'Oublié aux éditions Yellowknow, qui était aussi un travail vraiment lié à sa famille. On sent vraiment aussi l'artisan photographe, parce qu'il a réalisé tous les tirages lui-même, qu'il utilise des papiers périmés, il joue avec la lumière, donc il existe parfois plein de versions d'un même tirage. Le photographe ne s'arrête pas au moment de la prise de vue, il y a vraiment tout ce travail passé dans sa chambre noire.
11: Je m'appelle Mathieu Marr, je suis photographe depuis 25 ans. Je photographie ce qui compte pour moi. Je me centre sur mes proches parce que il se passe quelque chose qui me semble le plus juste possible dans la relation que je peux avoir avec l'autre. Je travaille avec le même matériel, c'est un objectif 50 mm et un petit format 24-36. J'ai une habitude du cadrage avec ça. Je sais quand je vois quelque chose, je suis à la distance, à la bonne distance forcément, puisque j'ai cette habitude. Je sais même placer mes mains devant les yeux pour savoir ce que va être le cadrage. Puis j'ai tendance à aimer la simplicité et à travailler au fond de cette simplicité-là. Voilà, je m'éparpille pas.
9: Mathieu Marr, vous avez écrit ceci. Il aurait fallu que chaque image soit la dernière, c'est-à-dire qu'elle dise en une fois la quintessence de l'existence. Et après, on peut mourir. Mais ça ne marche jamais et on continue de vivre.
11: Je crois que c'est quelque chose qui me poursuit depuis que je suis adolescent, à trouver les réponses adolescentes aux questionnements qu'on peut avoir sur l'existence. Et j'aurais bien aimé pouvoir ramasser le mystère des choses en une phrase à une époque. Ça a fini par me sembler possible avec la photographie. Et c'est ça qui m'a accroché avec la photographie, entre autres choses. Mais c'est évident que ça n'est pas du tout à ma portée. Il y a un peu un mystère, c'est que quand on photographie, on ne sait pas exactement l'émotion qui a surgi et on ne sait pas ce qui va ressortir de l'appareil. Ce qui fait que c'est assez commode de voir l'appareil comme une boîte noire et comme une forme de porte vers le subconscient.
9: Il y a des photographies en noir et blanc. Il y a beaucoup de nuances entre le blanc et le noir, beaucoup de nuances de gris. Et puis aussi, il y a le sépia, la couleur sépia qui va arriver avec certains de vos tirages. Ça, c'est lié au choix des papiers, souvent des papiers périmés, Mathieu Mar.
11: Quand j'ai commencé le tirage, j'ai fait comme il fallait faire, à savoir une image qui soit pas trop dense, qui soit pas trop contrastée. Puis j'ai commencé à travailler avec un carton de vieux papier périmé. Et là, les résultats m'ont emmené en fait ailleurs. C'était passionnant parce que je suis parti dans tous les sens que me permettaient les papiers. On voit qu'il y a du noir et blanc qui tire un peu plus vers du brun, puis il y a du noir et blanc qui tire un peu plus vers... Alors, c'est pas du bleu, mais le noir est tellement noir que c'est un peu plus bleu. Bon, il y a une palette de textures et une palette de couleurs noir et blanc qui est hallucinante et avec laquelle on peut jouer avec différents types de révélateurs. Il y a des révélateurs à ton chaud ou un révélateur à ton froid, et que vous jouez avec ça et les papiers, bah vous obtenez des gammes de noir et blanc assez étendues.
9: Qu'est-ce que vous voulez raconter, en fait, en photographie ?
11: Je n'ai aucune idée de ce que je veux raconter, mais j'aimerais que ce qui est saisi ait un rapport avec une forme d'essence de l'existence. En toute humilité. Mais il faut qu'il y ait quelque chose qui soit révélé et qui m'ait échappé à la base. Et alors, c'est la magie de la photo. Ça nous est donné.

0: Nous avons une espèce un petit peu à part dans cette exposition qui est consacrée au photographe Pascal Sgros, le photographe le plus jeune de la sélection Aline.
1: Oui, tout à fait, c'est le cadet. Pascal Sgros, on avait déjà montré son travail, mais qui était sur le Lunch Garden, à l'époque lors du prix national photographie ouverte. Et il avait cette série qui s'appelle Parfum, consacrée à sa famille, mais essentiellement à ses grands-parents, et également à sa petite sœur, qui est très souvent photographiée. Et au moment de préparer la sélection, il est revenu avec l'idée de son jury où il avait présenté justement, il avait fait une table et il y avait des albums photos sur la table que l'on pouvait consulter. Donc son travail se présentait via ses albums. Et dans le cadre de l'exposition, il ne voulait pas reprendre exactement la même présentation, mais il s'est dit, tiens, j'aimerais bien pouvoir imprimer sur une nappe les photos. J'aimerais vraiment que l'espace soit une immersion. On pourrait presque sentir l'odeur de chez les grands-parents. Et ce qui est comique, c'est qu'on se sent des visiteurs. Il y a plein de visiteurs qui nous disent « Amélie, mais moi j'avais la même chez moi. Ah, la nappe, ça me rappelle celle aussi de chez mes grands-parents. » Et c'était vraiment une volonté du photographe de créer un espace qui évoque énormément de souvenirs sensoriels quand on y arrive.
0: Les photographies sont présentées souvent en petit format, le format 10-15 très traditionnel. Le cadrage, l'éclairage au flash souvent, les couleurs, ça fait vraiment penser à de la photographie amateur.
1: Exactement, à l'esthétique aussi très des années 90. On oublie presque qu'on est dans les années 2020. Et oui, ça c'est vraiment sa volonté. Et aussi souvent à hauteur de table qu'il photographie. Ça c'est vraiment son souhait. C'est une accumulation d'images. Lui-même, au moment de faire la sélection, me dit « mais j'en ai... » tellement. Il n'est pas guidé par l'idée de vouloir faire une série. C'est vraiment des images qu'il prenait pour lui, pour ne rien oublier de ses fêtes familiales. Et c'est au fur et à mesure que la série s'est construite, c'est qu'il continue, mais quand il photographie, alors je pense que Pascal Sgros a un œil de photographe, il est évidemment formé en photographie, mais il y a quelque chose de très très spontané, où parfois les cadrages sont extrêmement approximatifs, où le coup de flash vient sur le visage de sa sœur, mais c'est aussi clairement assumé, on n'est pas loin des images que monsieur et madame tout le monde peuvent faire, avec ce petit plus que Pascal a vraiment un œil de photographe également.
0: Et le musée de la photographie de Charleroi a choisi l'une des images de cette série pour l'affiche de l'exposition.
1: C'est un portrait de sa sœur qui tient une cerise dans les mains et qui louche en la regardant. C'est une image très colorée, très lumineuse. Et on s'est dit que pour une exposition d'été, c'était parfait.
0: Bonjour Annabelle Werbrook.
2: Bonjour.
0: Vous présentez ici un travail photographique en lien avec la famille, votre famille. Vous êtes famille d'accueil.
2: On accueille Christopher qui va avoir 14 ans. On est sa sixième famille d'accueil. Et donc, c'est tout un travail sur le fait de s'apprivoiser, de faire famille autrement.
0: Vous avez commencé ce travail pour créer du lien, pour créer de la relation ?
2: Oui, mais c'est aussi parce qu'il y a eu des moments très très durs à cause de son histoire. Et donc pour moi, la photo, c'est un moyen pour extérioriser des émotions très dures.
0: Est-ce que vous pouvez nous décrire l'une ou l'autre image, nous expliquer qu'est-ce qui s'est joué à certains moments dans certaines de ces images ?
2: Ben, y a des images qui montrent ces états de tension à cause de son histoire. Il y a d'autres images où on voit le fait qu'on s'apprivoise, qu'on se touche les mains, qu'on apprend à s'aimer.
0: Il y a aussi des paysages, c'est le contexte dans lequel vous vivez là-bas.
2: On habite en Ariège, dans le sud-ouest, dans les Pyrénées. Et oui, c'est montrer le contexte de notre famille, de cette histoire depuis 4 ans.
0: Et pourquoi vous avez choisi de faire des photos de cette relation-là ?
2: J'ai un travail photo très intime et autobiographique, et donc c'était dans la continuité.
0: Aline Rossion, nous sommes toujours dans l'exposition Éclat de famille au musée de la photographie de Charleroi. On poursuit la découverte des artistes de l'exposition avec cette fois le travail d'Olivier Cornil.
1: Oui, alors Olivier Cornil, on avait déjà eu l'occasion de l'exposer en 2019 au musée avec la série Dans mon jardin, les fleurs dansent. Ici, il revient avec un projet à nouveau très personnel.
3: Je m'appelle Olivier Cornil, photographe. Prof de photo aussi à Saint-Luc, à Liège. C'est un travail qui parle de violence et d'apaisement.
0: On peut voir des membres de votre famille dans certaines images. Comment est-ce qu'on articule une photo intime dans un travail artistique qui a vocation d'être plus universel ?
3: J'en sais pas grand-chose. Chez moi, c'est venu assez naturellement. J'ai fait une école qui est plutôt documentaire, le 75 à Bruxelles. Et très vite, en fait, très très rapidement, j'étais assez engagé, mais je me suis retrouvé à faire un travail dans un centre de demandeurs d'asile. J'ai beaucoup aimé faire ces images, mais j'ai beaucoup souffert quand le travail était terminé parce que je devais quitter les gens. Et donc j'avais l'impression affreuse de les avoir utilisés. Et donc je me suis jamais senti bien avec ça, avec le documentaire, d'aller quelque part, de faire des images, de m'en aller, de repartir sur autre chose. À partir du moment où j'ai commencé à écrire, et dans mon premier livre c'est déjà le cas, prendre des images d'ailleurs et les coller sur du texte qui me concernait, ça me semblait ok. Et de là est venu un échange en fait entre mes images et des textes, des idées. Puis j'ai fait le travail qui s'appelait « Dans mon jardin, les fleurs dansent », où je parle de ma maman, de son histoire. Et donc là on est vraiment venu sur l'intime profond, où je racontais une histoire, une vraie narration. Et ici, il y a moins cette narration, mais il y a quand même cette vraie histoire et ce vrai rapport à l'intime, à ma famille proche, qui m'était essentiel. Je les ai appelées mes images pansements. Ce qui me construit, ce qui me guérit, c'est ce rapport à ma famille que je suis en train de construire, qui me pousse à m'interroger, à me remettre en question. Et ça, ça me fait du bien. C'est ça qui me fait grandir et qui me fait devenir moi, et en moi que je peux commencer à apprécier.
0: On va découvrir ici toute une série de photographies au mur. Et puis, il y a une petite table, il y a des chaises. On peut s'installer, on peut prendre le temps de découvrir votre travail dans des publications et puis donc à la fois des images et du texte.
3: C'est une partie importante, même si elle prend moins de place. Et pour moi, c'est essentiel, les publications, parce que dans les publications sont le texte. Et si on veut pouvoir rentrer plus dans le travail, ben, pour moi, il faut lire les textes. Mais je n'ai pas voulu le mettre au mur pour justement laisser cette part à l'intime et aussi une forme de liberté au spectateur ou de curiosité, je ne sais pas très bien.
0: Est-ce qu'on pourrait décrire l'une ou l'autre image ?
3: Oui, avec plaisir. Ben, en fait, il y a un truc que j'ai fait pour ici. C'est la première fois que je le fais. Ça se présente comme un tas de feuilles attachées au mur. C'est des photos. Et donc, j'invite les gens à venir voir la série d'images en faisant passer les pages, en fait. Et ces images-là, elles sont particulières pour moi parce qu'elles sont toutes neuves. C'est des photos que j'ai fait il y a 3 semaines. Et ces images, qu'est-ce qu'elles racontent ? Je suis allé passer 2 jours à Gand avec ma famille. On a visité des choses. Et il y avait, comme je l'ai souvent vu, en fait, d'une part, des objets parfois un peu effrayants, ou comme cette tête d'animal empaillé, ou ce serpent un peu mythologique dans une sculpture d'église. Et donc, il y a un peu cette violence des choses passées chez moi. Et puis alors, d'autre part, j'ai photographié mes enfants, tout simplement dans le quotidien de ces 2 jours-là. C'était un moment très, très doux. Et notamment, un moment où j'arrive à capter un vrai échange et une vraie tendresse entre ma fille et sa maman. Et voilà, ça m'a fait du bien, ce type d'image, pansement que je trouve très beau. Voilà.
0: Ce sont des images assez simples, hein. Il n'y a pas d'effet particulier. Des images de tendresse, de personnes qui se prennent dans les bras.
3: C'est ça, juste ça. Et moi, ça me soigne, ça me fait du bien, mais je pense que, surtout dans les moments qu'on vit maintenant, on a tous beaucoup besoin de cette tendresse. Et donc, voilà, c'est un peu un petit cadeau.
0: Aline Rossion, nous voici dans une autre partie de cette exposition Éclat de famille. Ici, nous sommes face au travail de Simon Lamrecht.
1: Oui, il avait déjà été présenté au musée dans le cadre du prix national Photographie ouverte. Alors ici, il y a de nouvelles images, mais c'était vraiment un souhait de remontrer ce travail. D'autant plus qu'il y a eu la publication il y a quelques mois à la maison d'édition La Cab, une maison d'édition bruxelloise. Et ici, on avait de nouveau envie de faire dialoguer le livre et les images. Et cette série était pour moi importante à partir du moment où on parle de la photographie de famille, c'est-à-dire que la photographie peut aussi

0: est décédé.
1: Sur une plage, donc la plage a toute son importance aussi dans le travail de Anne. Comme geste presque thérapeutique, elle a vraiment commencé tout un travail photo avec son fils, qui avait notamment donné lieu aussi au livre « Mère et fils ». Et Max, son fils, est très très présent dans ces images. Dans le cadre de l'exposition, on s'est posé la question de quel travail on avait envie de mettre en avant. Et pour elle, c'était important de montrer que c'est une maman qui a dû élever et aimer pour deux son enfant. Et que cette cellule familiale a été très très centrée sur eux deux. Max a dû grandir, elle a dû se reconstruire. Et cette série, en fait, elle aborde le fait que Max a grandi. Et à un moment donné, une troisième personne est venue s'insérer, donc une petite copine de Max. Et Anne, il y a notamment des textes qu'il raconte, parle de ses difficultés et en même temps ce bonheur pour une maman de se dire mon fils va continuer sa vie, mais aussi toute cette cellule familiale qui n'est pas remise en question, mais en tout cas qui est fragilisée pour quelque chose de beau, mais qui se fragilise malgré tout.
2: Il y a des tirages au mur, il y a des vitrines aussi où l'on découvre d'autres photographies, mais aussi des carnets d'Anne de Gea.
1: Oui, alors ça, dans sa pratique artistique, Anne a énormément de carnets dans lesquels elle dessine, dans lesquels elle écrit, parce qu'Anne est aussi quelqu'un qui écrit beaucoup. Pour elle, c'est vraiment indissociable de son travail photo. Il y a évidemment ces tirages, mais ce carnet qui amène aussi quelque chose encore plus intime que les images au mur.
2: Aline Rossion, dans cette exposition Éclat de famille, il y a aussi un focus sur une maison d'édition belge qui s'appelle Macaroni Book.
1: C'est une maison d'édition fondée par Camille Carbonaro. J'avais eu l'occasion d'acheter un de ses livres dans un marché du livre il y a quelques années, qui s'appelait Mouni Mouni. Et très vite, je l'ai invitée à venir, elle, présenter son travail personnel avec la série Ma mère la source. Mais j'avais également envie de faire un focus sur sa maison d'édition, parce que la famille est au cœur même de ses publications. La question de la généalogie, de la famille, la figure du père également, sont très présentes. Et donc, c'était une évidence de pouvoir les mettre en avant dans l'exposition.
3: Alors, je m'appelle Camille Carbonaro, je suis photographe et éditrice et fondatrice de la maison d'édition Macaroni Book. Ma mère, la source, c'est un projet qui fait suite à un travail qui parlait déjà de mes racines italiennes. C'est un travail qui parle de transmission et des femmes de la Méditerranée, parce que j'avais très envie de continuer ces questionnements sur la mémoire, sur l'immigration et sur la transmission.
2: Il y a des images, de la photographie, mais pas que. Il y a des archives, même une œuvre textile.
3: Oui, j'ai toujours mélangé ma propre photographie aux archives, aux documents, finalement aux images qui n'étaient pas les miennes, mais que j'avais quand même envie de réinterpréter et d'utiliser. Et cette fameuse pièce qui s'appelle Les Bazarettes et que j'ai réalisée en collaboration avec une grande amie qui est illustratrice et designer textile qui s'appelle Lisiane Ambrosino. Pour cette œuvre-là, elle a créé le motif, l'illustration. Et moi, j'ai rajouté cette broderie. C'est une pièce qui nous rappelle les rideaux chez nos grands-parents. Et on y retrouve en fait des mots brodés et ce sont des mots et des expressions qu'on s'est transmis dans ma famille et qui finalement mélange l'Italie, la Provence, le Marseillais. Et c'était vraiment l'idée de se dire, ok, en fait, on quitte une terre, on quitte l'Italie, mais on garde ces toutes petites choses comme ces gestes, comme ces expressions. Et je trouvais ça important dans ce travail-là sur la transmission, de parler aussi de ces mots, de ces expressions, de ces superstitions.
2: Parmi les superstitions, il y a par exemple mettre le gros sel dans les coins de la maison ou encore ne pas couper le pain au couteau.
3: Oui, ne pas changer les draps le vendredi. Finalement, je me suis aussi rendu compte que à Marseille, on avait les mêmes superstitions qu'en Italie ou même au Maghreb, dans tout le pourtour méditerranéen.
2: Vous avez fondé une maison d'édition ?
3: J'ai fondé la maison d'édition Macaroni Book en 2016, mais au début c'était vraiment juste pour partager mon travail. Par la suite, très vite, genre 2 ans après, j'ai commencé à éditer d'autres photographes, parce que j'avais pas envie de toute façon de tout axer sur mon travail à moi. Et puis je me suis rendu compte aussi très vite qu'il y avait pas mal d'artistes autour de moi qui travaillaient sur ces sujets-là, de la transmission, de l'immigration, l'identité, la mémoire, la généalogie. C'est pour ça aussi que la maison d'édition Macaroni Book se concentre beaucoup sur ces thèmes-là. Par la suite, j'ai voulu collaborer aussi avec les artistes, comme on a fait du coup avec RL et Mère, de travailler ensemble sur la conception de son livre. Enfin voilà, on a vraiment travaillé de A à Z pour construire son

0: livre « Pourquoi suis-je incapable d'aller sur la tombe de mon père ?» Maintenant, je continue avec Macaroni Book d'éditer d'autres photographes.
1: Eh ben, moi, je m'appelle Erel Emer. Je suis photographe et curatrice et cofondatrice d'un collectif qui s'appelle Dis mon nom. Mon projet « Pourquoi suis-je incapable d'aller sur la tombe de mon père ?» part vraiment de l'injonction à faire son deuil, ce devoir de faire son deuil. En fait, j'ai réalisé assez rapidement, suite au décès de mon père, qu'on nous imposait un peu, la société, les gens autour de nous, de devoir faire son deuil, comme de devoir fleurir la tombe, comme ne pas trop aussi en parler, qu'il y avait un tabou autour de la mort et de ce travail-là. Je suis partie de cette réflexion-là parce que moi, justement, j'ai réalisé que j'étais incapable d'aller sur cette tombe. Et puis, j'avais besoin de faire des photos, de réfléchir, en fait, à pourquoi moi, j'en suis incapable. Et en fait, petit à petit, je me suis rendu compte que ça ne représentait pas mon père, en l'occurrence, cette pierre tombale grise, froide. Et en plus, mon père étant marin et moi ayant grandi toujours près de la mer, j'avais toujours ce besoin et ce rapport d'être près de l'eau. En fait, je me rendais compte que les espaces de recueillement, ils pouvaient être ailleurs, quoi. Et sortir du cimetière, en fait, moi, ça m'aidait et que je pouvais le retrouver ou me recueillir un peu partout ailleurs. Donc c'est comme ça que ce projet a commencé. J'ai voyagé, comme ce que faisait mon père. J'ai retrouvé énormément d'archives de ses voyages, mais aussi de ses expertises maritimes. Je me suis rendu compte que mon père faisait énormément de photos dans le cadre de son travail. Et donc j'ai trouvé ça intéressant de mélanger mes propres voyages, les siens, ses archives, le fait aussi qu'il faisait de la gravure, et ainsi que mes photos, évidemment. J'avais besoin de faire revivre cette mémoire, de mélanger les souvenirs. Et ensuite, Camille m'a proposé, avec Macaroni Book, d'éditer un livre qu'on a réalisé ensemble. Je pense que ça part aussi du fait que j'ai toujours fait de la photo, même petite, que j'avais un rituel avec mon père. En fait, il me donnait son appareil photo quand il rentrait de ses expertises maritimes. Soit il me prenait en photo pour finir sa pellicule, pour vite la mettre au labo, soit il me donnait l'appareil et je prenais la photo que je voulais, de ce que je voulais, qui m'entourait. Donc je pense que ça a été déjà ancré en moi et je pense que j'avais besoin de chercher ailleurs ces silences, ces manques. Et donc, pour moi, la photo était venue un peu comme une évidence, mais aussi l'écriture. En plus, il y a beaucoup de pudeur aussi là-dedans et donc je pense que se cacher derrière l'appareil aide à transmettre des émotions et ce que je ressentais, quoi.
2: Et dans l'exposition, Erel, vous présentez aussi une œuvre textile.
1: Dans l'exposition, je présente un patchwork que j'ai réalisé en collaboration avec ma maman, Valérie Emer. C'était important pour moi de faire un projet avec elle, dans cette idée de transmission, mais aussi de libérer la parole autour de quelque chose de manuel, de créatif, une création à nous deux. Et pour ça, on est parti en fait des chemises de mon père. Ma mère gardait depuis 10 ans les chemises de mon père dans une boîte en plastique. Et donc, en effet, pendant 2 ans, je suis retournée en Bretagne pour de petits séjours, en fait, et on l'a créée ensemble. En fait, cette mémoire, on continue à la faire vivre, en fait, mais autrement, dans une autre utilité, parce que cette fois, c'est un patchwork qui est une couverture où on peut se mettre dedans, comme recouvrir des choses. Et c'est important pour moi de le faire avec elle.
0: Avec tout ce qui se passe dans le monde, j'ai quand même l'impression qu'on a besoin de parler de nos récits familiaux, de partager nos récits, besoin de se rassembler, de se retrouver dans ces thèmes universels, dans cette mémoire collective.
1: Ce côté aussi faire famille autrement, qui est hyper intéressant. Et je pense que c'est ça qui fait aussi que ça s'ouvre beaucoup plus et qu'on entend plus parler. Et heureusement, c'est parce que justement, ça va avec les thèmes aussi de l'amitié, différentes communautés. La famille s'est élargie, en fait. Et de différentes manières, quoi, d'autres points de vue.
0: Oui, on a besoin de voir autre chose aussi, de construire autre chose en 2026.
2: Aline Rossion, quand on visite cette exposition, on est face à des démarches singulières d'auteurs, d'autrices, mais on ne peut pas s'empêcher aussi de se projeter dans sa propre histoire, dans ses propres relations familiales.
3: Évidemment, je pense que l'exposition fera de nombreux échos, parce qu'évidemment, la famille est quelque chose d'universel. Je pense que c'est une exposition qui touche beaucoup de visiteurs. Pour l'anecdote, un ami est venu récemment voir l'exposition et on devait prolonger par un verre. Et à ce moment-là, il m'a dit « Mais en fait, je crois que je ne peux pas rester, parce que l'exposition m'a vraiment donné envie d'aller voir ma maman que je ne vois pas assez. »
2: L'exposition Éclat de famille, imaginée par Adeline Rossion, est à voir au musée de la photographie de Charleroi jusqu'au 27 septembre. Elle réunit des œuvres de Camille Carbonaro, Olivier Cornil, Anne de Gela, Nick Hannes, Errol Hemmer, Philippe Herbet, Simon Lambrecht, Mathieu Marr, Christelle Moukeba, Pascal Sgros et Annabelle Werbrook. Dans la foulée, ne ratez pas la très belle exposition « Il Brésil » de Vincent Catala, les étranges autoportraits de Marcel Bascoulard et la collection permanente du musée.

0: C'est en province de Liège que nous partons à présent, à la Châtaigneraie, à Flémel, le centre wallon d'art contemporain, pour une exposition qui explore les liens entre photographie et architecture.
1: Bonjour, je m'appelle Naïef Azimé, je suis prof à des Arts Saint-Luc Liège et je suis photographe encore à côté.
2: Moi c'est Robin Nissen, je suis photographe, professeur également à Saint-Luc, à l'IFA PME et je suis aussi animateur en centre culturel sur le côté.
0: Dans l'exposition à la Châtaigneraie en ce moment, vous êtes réunis sous le nom de Robin Naïef. Vous êtes parti sur les traces de l'architecture de Louis Bosny. Vous êtes parti pas très loin d'ici, on se trouve ici à Flémel. Tout près d'ici, il y a une série de logements sociaux qui ont été imaginés par Louis Bosny. Et la mission que vous avez reçue tous les deux, c'était de photographier les lieux et les habitants.
2: Oui, c'était le but d'abord de venir ici à Flémel. On était aussi à Anse. Et au départ, on connaissait pas du tout cet architecte. Je pense que personne ne le connaissait à la base avant qu'il soit découvert. Mais on ne connaissait pas énormément non plus le logement social en tant que tel, bien qu'on en voit partout. Donc voilà, c'était aussi une découverte pour nous. Pourquoi on est venu nous trouver? C'est notamment notre travail documentaire, notre travail social. Et du coup, on a combiné les deux. On a combiné l'architecture et le social, pour montrer ce qui habitait, en fait, ces bâtiments, qui habitait, comment est-ce qu'ils étaient habités.
1: En fait, on a essayé de représenter les bâtiments, on a essayé d'aller à la rencontre des habitants. On a fait le travail souvent à la chambre technique, ce qui nous a permis d'avoir une petite place où ils vont venir nous voir, se poser des questions. Qu'est-ce que vous faites ici? Pourquoi vous êtes en train de faire ce travail-là? Qui nous a permis vraiment de tisser des liens avec ces habitants.
0: Photographier à la chambre technique, c'est une démarche qui prend du temps. C'était ça aussi l'idée?
2: La chambre, c'est un appareil qui est sur trépied. Quand on fait la photo, on ne visualise pas l'image parce que le châssis est dans l'appareil. Une pratique qui s'approche du rituel parce que c'est toujours des petits gestes très précis et ça installe une autre confiance avec les gens. Parce que maintenant, en fait, à l'époque où on photographie parfois avec des appareils numériques, on fait 300 photos à l'heure, on regarde à travers l'objectif, on ne regarde pas la personne quand on la photographie. Le travail à la chambre technique, c'est tout à fait différent car ça inscrit un rythme plus lent, on a plus le temps de discuter. Moi, ça se voit énormément du point de vue de la façon dont les personnes se sentent devant l'appareil, en fait. On a vraiment ce côté plus naturel, je vais dire ça comme ça, plus de confiance, vu qu'on est à côté de l'appareil, on discute avec eux, on ne les voit pas qu'à travers un petit œilleton, quoi.
0: Qu'est-ce que vous ressortez de cette expérience? Qu'est-ce que vous pourriez dire des logements sociaux construits par Louis Bosny?
2: En tant que photographe, c'était hyper intéressant de s'intéresser à quelque chose que l'on ne connaissait pas. On voit des grands bâtiments qui ont l'air un petit peu austères comme ça, des gros blocs. Et en fait, c'était hyper intéressant d'avoir aussi le retour des personnes. Parfois, les gens nous disaient, mais pourquoi est-ce que vous venez faire des photos chez nous, en fait? Parce que je pense que même certaines personnes se disent, ah, ça paraît pas intéressant. Moi, je pense que la photographie, elle sert à ça, à faire voir les choses autrement, avec le regard, ici, avec nos deux regards, Naïef et à moi. Et pour moi, ça sert vraiment à ça, la photographie, ça sert à regarder autrement les choses. Et j'espère que les personnes qui verront les photos seront intéressées de cette façon par les images.
0: On peut découvrir vos images ici, dans cette exposition à la Châtaigneraie. Vous avez aussi contribué à une publication sur le travail de l'architecte Louis Bosny.
1: Dans cette publication, on avait une grande liberté par rapport à nos choix et nos démarches. On avait cette grande liberté qui nous a permis d'explorer ce côté des personnes qui sont présentes dans le quartier, qui est représenté et dans l'expo et dans le livre.
0: Pierre Eblink, bonjour.
3: Bonjour.
0: Vous êtes architecte, éditeur. On se trouve ici à la Châtaigneraie, à Flémel. Ce lieu abrite une exposition, pour le moment, une exposition autour d'un architecte que vous avez redécouvert il n'y a pas si longtemps. Il s'appelle Louis Bosny.
3: Oui, donc brièvement, Louis Bosny est quelqu'un qu'on sort de l'ombre totalement. On a fait ça il y a 2 ans et depuis lors, on décline toute une série d'expositions autour de son travail, surtout les questions qui sont soulevées dans le cadre de la recherche, qui sont des questions qui sont brûlantes d'actualité, puisqu'on parle beaucoup du logement social, on parle de la santé, on parle d'éducation, mais on parle aussi d'un état de société dans lequel il convient de se pencher sur la réduction de la croissance. Or, il a été un véritable artiste de travailler avec beaucoup d'humilité et de développer des moyens spatiaux, technologiques, techniques, avec beaucoup d'empathie pour les personnes, qui sont vraiment troublantes. Ça laisse vraiment une vraie boîte à outils pour réfléchir aujourd'hui. Louis Bosny, quelqu'un qui meurt très jeune, à 59 ans, en 83. Au travers la guerre, il va être soldat un peu partout, tant en Afrique, dans le bassin méditerranéen, que sur le continent. Et quand il est très jeune, à 21 ans, il revient. Il se forme à l'architecture, il sort brillamment. Et là, il commence à travailler, mais dans une posture très singulière, qui est travailler seul, dans une toute petite maison qu'il a conçue, et produire tout absolument seul. Et donc, il va aborder d'abord des questions de logement pour tous. Ça va être vraiment son fonds de commerce. D'ailleurs, il meurt au moment où il y a un moratoire belge sur le logement social. On stoppe de construire du logement social pendant 30 ans. Tout le monde l'oublie, mais c'est une tragédie vraiment très, très, très, très puissante. Il va être l'architecte de l'hôpital de Bavière, donc la fin de l'hôpital de Bavière pendant 20 ans. Il y a des projets très singuliers, comme un projet pour la compagne de Lucie Desjardins, première sénatrice belge, par exemple, pour un bâtiment, un immeuble pour les réfugiés politiques en bord de Meuse. En fait, Bosny est partout, sauf qu'il était inconnu.
0: Quand on entre dans la Châtaigneraie, on découvre plusieurs livres que vous avez édités avec les éditions Fourtou, Pierre Ebling. On trouve un fac-similé d'une revue qui s'appelle la revue Équerre.
3: Équerre, c'est quand je commence à travailler au début des années 80, je me rends compte qu'il manque de documents sur la modernité. Il manque des livres, il manque des ouvrages, il manque ce travail. Et il se fait que je découvre assez tôt, et ça va me prendre 20 ans, de reconstruire les 107 numéros de la revue L'Équerre et de le publier en fac-similé. La revue L'Équerre fait partie des plus intéressantes revues du 20e. L'Équerre commence en 1928 et se termine en 39 par la guerre. En 28, ils ont 18 ans. 39, ils ont 31 ans. Et c'est eux qui font l'exposition internationale de l'eau. C'est vraiment des très, très jeunes gars. Mais donc, le moteur d'engagement est très, très fort. Au niveau politique, on est dans un bassin industriel avec une vitalité politique très importante. Et ils vont mettre en œuvre toute une série de travaux, de recherches et d'applications qui vont prendre une étendue énorme. L'Équerre, c'est le groupement qui a construit le plus sur la région liégeoise. L'œuvre de l'Équerre, c'est-à-dire le territoire sur lequel ils ont travaillé, est énorme. Bosny, étant un architecte avec des compétences dans le domaine du logement social, naturellement, va se retrouver confronté à des plans d'urbanisme généraux conçus par l'Équerre. Et il y a ici un plan de l'Équerre qu'il reprend. Alors qu'il reprend ce plan, il devient beaucoup plus organique et il le traite à l'aquarelle. Vraiment une substance poétique très élevée, en réalité.
0: Aux éditions Fourtou, vous avez consacré deux ouvrages à Louis Bosny.
3: Oui, donc il y en a un qui, clairement, est une recherche de près de 3 ans de Jean-Michel Degrave, qui va alors s'attacher à la fois comprendre l'homme et le cerner. Ici, on a fait une investigation très profonde sur la personne elle-même, et ensuite sur les mécanismes politiques qui sous-tendent les décisions qui ont auguré aux commandes qu'il a illustrées, et sur lequel il s'est investi. Et le second ouvrage, on réimagine le tout, et on confie la plume à Carmelo Viron, qui est un très très bon écrivain, qui va s'intéresser plus particulièrement au logement social, ou au logement pour tous, un document assez engagé, assez intéressant, oui.
0: Pierre Ebling, ça fait quelques années que vous êtes architecte. C'est une exposition ici qui parle des liens qui existent entre architecture et photographie. Ce sont des liens forts, vous pouvez en témoigner, j'imagine.
3: Je vais parler de mon propre travail. Je sais que c'est intéressant de le documenter d'une manière ou d'une autre. La photographie d'architecture qui rentre dans un média, c'est un format spécifique. Donc je fais des commandes à un garçon qui s'appelle François Brix depuis près de 20 ans, à qui je donne 2 mandats, un cahier de charge strict, formaté, et une liberté d'action très importante. Mais en parallèle, pour à peu près tous les bâtiments, il y a un deuxième photographe. Et lui, il fait ce qu'il veut.
0: Et dans cette exposition ici, on a Robin Nissen et Nazef Azimeh. À l'étage, on a Adam Palouk, qui a déjà travaillé avec vous. On a François Brix, Philippe de Gobert ou Francesca Comune. Plusieurs photographes avec qui vous collaborez, Pierre Ebling.
3: C'est leur travail spécifique qui est vraiment très intéressant à regarder. Il faut savoir que tous ces travaux ne rentrent dans aucun média d'architecture. Je travaillais longtemps avec Marie-Françoise Plissard. J'ai jamais publié une photo quasi de Marie-Françoise Plissard, parce que je lui donnais des mandats de liberté très importants et que le médium sorti ne correspondait jamais à ses canons.
4: Manu Dautrep, je suis historien de la photographie, enseignant, et je travaille régulièrement dans l'édition et l'organisation d'expositions. Le rez-de-chaussée est surtout concentré sur des travaux d'architecture autour de la figure de Louis Bosny, d'une part, et du groupe Lecker avant-guerre, pionnier aussi. Ça, c'est un petit peu ce que lui a amené en termes de découverte, d'exhumation, de réédition, de mise en valeur d'un patrimoine largement ignoré. Et le premier maillon entre nous, mais c'est une collaboration photographique, puisque je lui propose, je lui suggère régulièrement des noms de jeunes photographes qui travaillent avec lui sur des chantiers, sur des missions, sur des projets de publication. Ça a été le cas de Naïef et Robin cette fois-ci aussi. Au départ, il y a ce livre sur Bosnie, il y a cette réédition de la revue Lecker exhaustive et cette perche qu'il nous a tendue. C'est lui qui a été un petit peu à l'initiative, à l'impulsion de cette expo, en disant bah, si on élargissait ça justement à la relation photographie-architecture, à travers les éditions Fourre-Tout depuis un certain temps, à travers notre collaboration, à travers aussi des photographes et des regards émergents qui constituent une espèce de famille, hein, on ne va pas se cacher non plus, c'est des gens qui se connaissent, qui ont collaboré les uns avec les autres, même si la plupart du temps c'était des rencontres, des découvertes et des premières expériences. Et donc on s'est dit, à l'étage, déployons espace par espace, puisque la châtaigneraie est un lieu qui s'y prête. Dans chaque pièce, un photographe investit les murs, fait une proposition, un accrochage qu'on conçoit ensemble, etc. Et d'une certaine manière, chaque pièce est une façon d'envisager un aspect du rapport entre photographie et architecture, tout à fait personnel, tout à fait singulier. Ce qui est intéressant à la confrontation de l'architecture et de la photographie, c'est que traditionnellement, mais je crois que c'est quand même un petit peu vrai, même si c'est cliché, l'architecture est quand même l'art le plus réfléchi, le plus construit, le plus méticuleux, où on ne laisse rien au hasard, contrairement à la photo, où on glane le plus possible les fruits du hasard, où on essaie d'être dans l'instant, dans l'intuition, dans le... Et puis comme disait Cartier-Bresson, la photo c'est tellement facile que c'est extrêmement difficile. Et donc la rencontre de ces deux pratiques, de ces deux temporalités, de ces deux façons d'envisager l'espace, la lumière, la matière, je trouve que c'est vraiment une rencontre féconde, un vrai questionnement sur deux langages qui se rencontrent.
0: L'exposition « Construire le regard » est à voir à la Châtaigneraie, à Flémalle, jusqu'au 12 juillet. Elle réunit deux commissaires, Pierre Eblink et Emmanuel Dautrep, ainsi que les œuvres de Louis Bosny, François Brix, Francesca Comune, Philippe de Gobert, Naïef Azimet, Robin Nissen, Adam Palouche et Marc Wendelski. Si vous voulez en savoir plus sur la vie et l'œuvre de Louis Bosny, les éditions Fourre-Tout lui consacrent deux ouvrages, une monographie et une publication spécialement dédiée au logement social. C'est ici que se referme cet épisode de Façon de voir, réalisation Fabrice Cada, avec le soutien de la Direction des Arts Plastiques Contemporains et de la cellule Architecture de la Fédération Wallonie-Bruxelles.

0: Il est 4 heures.
1: David Riffon avec vous pour ces informations. 35 départements en vigilance rouge ce dimanche en France. Jamais il n'y en a eu autant en même temps. 45 autres seront en code orange. Le pic de la vague de chaleur est attendu en France entre ce dimanche et mardi. Dans les départements classés rouges, certains événements sportifs sont annulés. Les festivités liées à la fête de la musique sont maintenues, mais consommer de l'alcool sera interdit. Le système de santé doit tenir dans la durée, estiment les autorités. Autant ne pas encore les surcharger. D'autant qu'on n'en a pas encore terminé avec ces températures caniculaires. Chez nous aussi, le thermomètre va largement dépasser les 32, voire 33 degrés ces prochains jours. L'avertissement jaune de l'Institut Royal Météorologique pour forte chaleur est prolongé jusqu'à jeudi. Des orages qui nous ont touchés à nouveau ce samedi soir, mais aussi vendredi soir. Et à ce propos, il y a eu un bug du côté de Bialert. De nombreuses personnes ont reçu avec plusieurs heures de retard le mail de Bialert avertissant de menaces d'orages. Ces messages envoyés en grande quantité simultanément dans plusieurs provinces ont été bloqués par les fournisseurs d'accès. Le Centre national de crise va entamer des discussions avec ses fournisseurs pour connaître l'origine du problème. Alors que les discussions techniques vont finalement bien démarrer en Suisse ce dimanche entre Iraniens et Américains, quelques jours après le protocole d'accord pour la paix au Moyen-Orient, Donald Trump a déjà menacé. Selon lui, les États-Unis pourraient imposer un péage dans le détroit d'Ormuz si les négociations venaient à échouer au bout des 60 jours prévus. Il n'y aura aucun péage dans le détroit pendant 60 jours et il n'y aura aucun péage après, à moins qu'il ne soit imposé par les États-Unis eux-mêmes, a martelé le président sur son réseau social. Ce samedi, l'Iran avait fait monter la pression en bloquant à nouveau le détroit d'Ormuz. Téhéran est fâché qu'Israël poursuive ses frappes meurtrières sur le sud Liban. Jedi Vance, qui a quitté les États-Unis pour la Suisse ce samedi soir, n'a pas caché que les deux points essentiels de son déplacement étaient le nucléaire iranien, mais aussi cette question du Liban. La tuile pour les Diables Rouges. Jérémy Doku est forfait pour Belgique-Iran ce dimanche soir. Le milieu de terrain souffre toujours de problèmes respiratoires qui allaient mieux mais qui se sont à nouveau aggravés. Le sélectionneur Rudy Garcia va donc devoir remanier son équipe. Belgique-Iran, deuxième match des Diables à la Coupe du Monde. C'est à 21h tout à l'heure et c'est à suivre sur tous les médias de la RTBF. Merci de nous suivre où que vous soyez. Passez une belle et douce nuit.
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3: Les petits pains plats de la Méditerranée. Certains goûts du bonheur. Focaccia, mon amour. L'Italie s'invite tout cet été sur notre table. Enfin, manger belge n'a jamais eu autant de saveurs. Bonjour à tous. Bonjour, Carlo.
4: Bonjour, Sophie.
3: Mais c'est parce que je suis déjà en train de picorer des trucs. Qu'est-ce que vous voulez?
4: Mais oui, oui, je vois que vous êtes distraite. C'est le beau temps, c'est le fait qu'il y a des focaccia tout autour.
3: Oui, les papillons, voilà. Tout ça. Dites, Carlo, si je vous dis pita grec, focaccia ligure, scaccia sicilienne, bougazza, fougasse provençale, vous me dites?
4: Je dis des pains plats et méditerranéen surtout, mais pas que méditerranéen,
3: oui,
4: d'ailleurs.
3: Et on va essayer d'un petit peu les découvrir comme
4: on
3: ça.
4: On va faire un espèce d'inventaire dans le désordre pour évoquer nombre de ces pains qui sont en fait soit très très bons tout seuls, soit des réceptacles à gourmandise incroyables comme aujourd'hui.
3: Oh là là, on a des focaccia devant les yeux, incroyables. Effectivement, la focaccia à l'honneur, direction l'Italie, cousine transalpine de la fougasse. Elle s'est imposée, Carlo, comme l'une des stars de la street food contemporaine, à déguster au soleil, dans un jardin, à l'apéro ou en repas complet. Comme vous venez de le dire, elle se prête à toutes les envies. Alors pour explorer cet univers absolument addictif, nous recevons quelques passionnés. C'est rien de le dire, avec nous, Charles De Peña Randa.
5: Bonjour Sophie,
3: j'ai bien dit.
5: Bonjour Carlo.
3: Et Julia Talpa, vous êtes les fondateurs de l'enseigne Focaloca. Comme on est un petit peu fou de tout ça, ça a été très simple à trouver comme titre. Et depuis Paris, nous retrouvons notre fidèle amie autrice Alessandra Pirini. Buongiorno Alessandra.
6: Buongiorno Sophie et Carlo.
3: On est toujours très heureux de vous accueillir chez nous, vous le savez.
6: Moi, je suis
3: Alessandra.
6: Très heureuse aussi.
3: Bon, évidemment, autrice incontournable, amatrice de produits transalpins et de focaccia en particulier. Vous savez tout sur cette belle dorée. Absolument tout. Son histoire, ses déclinaisons. Vous allez nous faire partager tout ça, Alessandra?
6: Avec plaisir,
3: allez,
6: con piacere.
3: On fait ça. Bon, est-ce qu'il existe une focaccia à la belge?
4: Ah non.
3: Ah ben on n'en sait rien. Je sais pas, avec un petit pimp belge.
4: Il existe une réutilisation de la pâte à pain à la belge, mais ouais, j'en parlerai tout à l'heure.
3: Oui, alors avec nous ce matin, Gilles Van Halen. Bonjour Gilles.
7: Bonjour Sophie.
3: Vous
7: bonjour
3: êtes le représentant des plus beaux produits de notre terroir, ambassadeur même. Vous êtes le fondateur du comptoir belge en région bruxelloise. Et votre mission, et d'ailleurs on aura souvent les prochains mois, nous faire découvrir quelques pépites belges, parce qu'après tout, mettre notre terroir, ça fait partie aussi du job, quoi. Hein?
7: Exactement.
3: On est d'accord.
7: C'est un plaisir.
3: Vous êtes venu avec quoi, là? Faites-nous rêver.
7: Ah, je suis venu avec des choses à manger, des choses à boire,
3: bah,
7: des choses à renifler.
3: Oh là là, je vois du safran, là.
7: Exactement, il y aura du safran, du chocolat, bien sûr.
3: Oh, ouh.
7: Du vinaigre.
3: J'adore.
7: Et si on a le temps, peut-être du rhum.
3: Ouf, ah oui, avec une focaccia, ça marche, Charles?
4: On va le mettre dans les
7: bons avec, sûrement.
3: Bon, à la réalisation, Nathan Delporte et Antoine Roux, à la production Stéphane Delougne, à la programmation musicale Miss Vassen. Installez-vous confortablement sur le transat. On est ensemble jusqu'à midi.
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3: Ou une focaccia.
4: Mon Dieu.
3: Mais quoi? Mais c'est Roberto Alagna, mais enfin, ouais, vous rigolez.
4: Oui, non, mais il était en concert à Villers-la-Ville.
3: Oh non, vous ne l'avez pas vu à la Scala de Milan?
4: Non, mais
3: ah, oui,
4: je
3: n'ai voilà.
4: Pas vu non plus à Villers-la-ville, mais à Villers-la-ville, il était cette semaine. Ouais.
3: Pita, focaccia, scaccia, fugas, aujourd'hui, vous nous emmenez dans l'univers des pains plats de la Méditerranée. Car...
4: Et d'ailleurs, pourquoi est-ce que j'avais envie de vous causer encore de cette histoire de pains plats, et souvent ronds, mais pas toujours, que l'on trouve de Colmar à Mumbai, en passant par Beyrouth? Et ben pourquoi? Ben parce qu'il y a quelques années, j'étais tombé lors de recherches sur les internets sur un article où l'on pouvait lire, je cite, on pouvait lire des mots différents pour la même chose, des choses différentes dites avec le même mot. Et c'était dans un article de Mathilde Paoli, que je ne connais pas plus que ça. Et cet article était sur, je cite, la complexité des choses simples, les noms de la schiacciata et de la focaccia en Toscane. Vous avez compris le truc. La clé, c'est des mots différents pour la même chose,
3: c'est
4: des choses différentes dites avec le même mot. La schiacciata, c'est la focaccia, mais c'est aussi la schiaccia, la ciaccia, le panello, le covaccino, ou même pizza. La focaccia à l'huile étant appelée parfois aussi pizza. Tout ça juste en Toscane. Hein. Okay. Et il y a encore des autres dénominations, toujours en Toscane, parfois très limitées.
3: Donc tout ça désigne la même chose?
4: Ben non.
3: Ah,
4: c'est trop simple.
3: Enfin.
4: Un même mot pour désigner plusieurs choses différentes, mais en effet, parfois, des choses différentes avec un même mot aussi et inversement. Alors, des pains plats, des pains ronds et pas ronds, levés ou pas levés, avec de l'huile d'olive et parfois pas, il y en a, on l'a dit, de Colmar à Darjeeling en passant par Thessalonique. À propos, juste pour contextualiser l'histoire des noms qui changent pas des choses, les Français, ils aiment bien rire de leur antagonisme entre pain au chocolat et chocolatine. Nous, on dit plutôt, hein, n'est-ce pas Gilles, coco.
3: Une coco choco.
4: Le croissant d'ailleurs, en Belgique, appartient ou plutôt appartenait à la grande famille des cooks. Mais on préfère maintenant, même ici chez nous en Belgique, depuis que l'on pratique l'immigration choisie des émigrés français fiscaux, on préfère l'appeler croissant partout. D'autant qu'on ne voudrait pas, chez nous, toujours confondre la cook au beurre, qui est une viennoiserie feuilletée au beurre, avec le croissant, qui est une viennoiserie feuilletée au beurre, sauf à la cafétéria de la RTBF où je cherche encore le beurre.
3: On ne reviendrait pas à nos pains plats de la Méditerranée, car
4: exemples.
3: Ah,
4: Pugnou, cougnole, bonbons, biscuits, gâteaux et même tiramisu qui désigne le tiramisu tel qu'on le connaît, mais qui pouvait avant désigner autre chose, alors qu'un dessert qui ressemblait au tiramisu portait un autre nom. Et est-ce que je dois vous reparler de boulettes, fricandelles et vitoulet?
3: Bon, on revient à notre sujet?
4: Oui.
3: Allez.
4: Le pain levé, mais bas, en fine galette ou plus épais, appartient à toute la Méditerranée au-delà. Quand cette espèce épaisse galette se fait fougasse, elle est provençale, ligure, elle devient focaccia en Toscane. Plein d'autres choses, on vient de le dire. On la retrouve aussi dans les pouilles, où on utilisera de la semoule de blé dur, où elle est belle, bien épaisse, avec parfois des tomates d'atterri enfermées dedans.
3: Oui.
4: Focaccia ou fougasse, ça viendrait du latin panis focus, le pain au feu. Et probablement que ces pains plats seraient des restes de pâtes balancés au four entre deux pains. Comme pourquoi ? Comme pour la flamme cuche, qui est elle alsacienne, ou en Belgique les couilles de Suisse. Sauf que ces dernières couilles de Suisse sont cuites à l'eau. Qui n'a pas rêvé un jour de balancer des testicules dans l'eau bouillante, ou mieux encore dans l'huile bouillante, hein, Sophie ? Elle existe. Alors oui, cette focaccia existe en d'infinies variétés, on l'a déjà dit. J'avais oublié de signaler, toujours dans l'exemple toscan, qu'elle a déjà plein de noms en Toscane. Et en plus, elle a plein d'aspects. Basse, haute, moelleuse, croquante, garnie, olive, romarin, tout ça. Ou pas garnie. Enfin, juste à l'huile, comme ça. À Ixelles, dans le quartier Brugmann, vous savez, notre 7e arrondissement à nous, ils font même une focaccia au levain, une focaccia aristocratique de boulanger signature. Et j'avoue, j'accroche pas du tout. C'est pas mal, mais c'est très croquant et ça goûte, comme on dit chez nous, très fort le levain. Au bout de deux bouchées, je fatigue. Ça tombe bien, c'est vendu au prix du cachemire de l'ama du lac Titicaca. Ma focaccia, moi, c'est la average, la focaccia moyenne de boulanger normal de Ligurie, de Toscane, épaisse, moelleuse, cuite au four avec une saumure, huile, sel et eau qu'on vient mettre dessus, un peu comme un baguette qui est cuit à l'eau, et les trous des doigts dedans pour retenir l'huile. Je vois encore dans les années 70 le boulanger y mettre les doigts et puis l'huile avant de l'enfourner. Il y a même des focaccia qui ne sont même pas du pain. La focaccia dirait qu'auprès de Gênes, deux fines couches de pâte, comme de la pâte filo, qui emprisonne du fromage. Et ces fines couches de pâte, c'est de la... Oui, c'est comme un strudel, c'est de la filo, je l'ai dit, ou une croustade du Gers, rien à voir. On a dit pâte filo, ma route a croisé en Crète il y a quelques années une, attention écoutez bien, bougatsa, préparée dans une pâtisserie où officiait une famille de Grecs dits pontiques, très différente, à base de pâte filo aussi, fourrée de fromage frais, tiens ça nous rappelle la focaccia di Recco, et sucrée, parfois salée à Thessalonique, parfois farcie même de crème pâtissière. C'est pourtant bel et bien une cousine de la focaccia par l'étymologie, mais aussi parmi une des recettes. Et la fougasse provençale, vous savez, il y a des incisions dedans, mais surtout la fougasse provençale, elle a été colonisée
3: mais non.
4: Par... Mais si enfin. Par la façon... C'est le centrisme, le centralisme à la française. Colonisée par la façon française de faire des baguettes qui a déteint sur la fougasse. Vous allez dans une boulangerie provençale, bon alors, il y a des boulangeries très très authentiques, mais souvent, ils te vendent pour fougasse une baguette aplatie, incisée, avec une pâte qui est beaucoup moins hydratée que ce qu'elle devrait être, et moi je dis traître. Sophie.
3: Bon, et ben oui.
4: Et la pita.
3: Et la pita. Ah,
4: ben, vous avez oublié la pita. La pita moelleuse grecque, pas cet avatar horrible vendu dans nos grandes surfaces. Ben oui, c'est une focaccia, c'est un pain plat, rond qui plus est. Probablement le mot pita, avec deux T, avec un seul T, ou pide en turc, a donné pizza. Sauf que pita, c'est compliqué à comprendre de nouveau. D'où ça vient au niveau justement de l'étymologie. Certains disent que ça viendrait de pain compact, pectos en grec ancien. Et c'est vrai que les hommes représentés en statue grecque ont de jolis pectos bien compacts en Grèce. Et là aussi, les Grecs, ils nous roulent encore dans la farine. Parce que tout ce qui est chausson de pâte feuilletée à base de filo, c'est aussi pita. Même si c'est pas levé, comme la bougatsa ou comme la focaccia di Recco. Et ces pita, quand elles deviennent moyenne-orientale ou maghrébine, c'est le pain ordinaire ou kops, qui veut juste dire pain. Oui. Mais aussi les pains plats, cuits, selon les régions, au tanour ou au four. Oriental, allez, manaesh, manouche, ça vous dit quelque chose ?
3: Ah oui.
4: Des pains plats cuits sur le sage, un four bombé,
3: c'est magnifique.
4: Et puis on jette du zaatar dessus, une dinguerie.
3: Wow.
4: Et l'étymologie ici n'a rien à voir avec ce dont on vient de causer. Parce que manouche, manaesh, ça veut dire ciselé, parce que le boulanger l'aplatit et la creuse avec les doigts. On y revient tout le temps. Des mots différents pour des choses semblables, des choses différentes avec les mêmes noms. Bref, je n'ai fait qu'effleurer le sujet. J'ai pas parlé du naan, de la piadina, du rôti indien, j'ai juste effleurer la question de la pizza blanche. Mais on n'a pas que ça à faire. On a des invités et en plus,
3: ça.
4: Il fait chaud.
3: Voilà. Allez, voilà pour ce petit préambule à l'univers des pleins pas...
4: Des ça pains. Fait depuis jeudi hein, qu'on l'a fait. Moi, je le dis parce qu'on a enregistré des trucs et comme ça, nos auditeurs
3: des
4: doivent savoir.
3: Des pains plats de la Méditerranée, pita, fougas, scaccia. Mais aujourd'hui, focus sur l'emblématique focaccia. En tant que Belge, on en a tous déjà mangé. C'est parti.
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3: Alessandra Pierini avec nous ce matin, ainsi que Charles et Julia, les fondateurs de Focaloc, à une enseigne bruxelloise monomaniaque, créée il y a un an et demi.
9: Oui, un an. Ouais. Exactement.
3: Qu'est-ce qui vous a pris là en créant cette enseigne ? Parce que vous êtes espagnol en plus.
9: Voilà, d'origine.
3: D'origine espagnole.
9: Ça date, hein. C'est de quand la Belgique était encore espagnole. Donc,
3: Oui.
4: Ah, donc ça fait 400 ans ou quoi?
9: Ouais, voilà, exactement. Ah, d'espagnol, il ne reste plus grand-chose.
3: Non, mais alors au départ, vous êtes dans le business, dans les affaires. Julia aussi, vous êtes dans le marketing. Ouais. Et puis quoi, c'est perte de sens, envie de faire autre chose. Qu'est-ce qui s'est passé, Julia? Julia?
10: Pour moi, c'était juste un hasard des faits. Comme je disais hors l'antenne, c'est que j'étais enceinte. Mm-hmm. Et en même temps, Charles, il voulait monter Foca Loca. Et donc, j'ai accouché. J'étais une jeune maman et je me posais plein de questions si je retourne ou pas dans ma vie d'avant.
3: C'est ça.
10: Et donc, je suis venue de l'aider. Deux semaines sont passées. Et je me suis dit, je ne vais plus partir.
3: On y va. Et Charles, voilà. Vous aviez ce rêve de vous lancer dans l'élaboration de la focaccia?
9: Oui, en fait, le but premier était de proposer quelque chose de différent de tout ce qu'on connaît du sandwich du midi.
3: Oui.
9: Hein, c'était un jour dans mon ancien boulot où... je mangeais un très très mauvais sandwich avec une baguette avec un goût de carton.
4: Ouais.
9: Et après, la tomate farineuse.
3: Oui, oui, on voit bien.
4: Et d'estomac après.
9: Terrible. Exactement. Et donc, je suis venu à la conclusion de voilà, il y a moyen de faire mieux. Mm. Beaucoup mieux. Et avec le prix que j'avais payé, j'étais un peu dégoûté. Et donc, je me suis dit, OK, on va essayer de trouver quelque chose de gourmand, de qualitatif, d'artisanal. Et on va réinventer. Enfin, j'ai cette ambition-là. Maintenant, vous me direz si c'est réussi ou pas. De réinventer le sandwich du midi et de proposer quelque chose d'autre que les sans pétrinelle.
3: Et vous vous lancez dans cette aventure de la focaccia. Mais avant d'aller dans le vif du pâton, on va essayer avec Alessandra, qui est d'une érudition rare, Alessandra Pierini, de bien comprendre. Carlo, vous nous avez déjà bien expliqué tout cet univers des pains plats de la Méditerranée. Alessandra Pierini, qu'est-ce que vous pouvez nous dire sur l'origine de la focaccia et de quoi parle-t-on exactement? Parce qu'il me semble que, selon les régions, focaccia ne relève pas de la même chose.
6: Tout à fait. Disons que c'est plutôt la Ligurie qui s'est emparée de cette recette déjà depuis très longtemps. C'est pour cette raison qu'en Italie, quand on parle un peu de focaccia, on imagine plutôt celle génoise. Et donc, c'est en Ligurie, nous avons des traces depuis 1224. Donc, des traces écrites comme quoi un boulanger, il se serait engagé à servir de la focaccia dans une église. Donc, c'est quand même incroyable. Assez extraordinaire que cette focaccia, elle est quelque chose d'un petit peu sacré à l'époque. Elle était en fait liée à l'occasion des mariages. On en servait pendant la cérémonie. Et c'est devenu un petit peu un véritable paysage, en fait. Et en Ligurie, elle est sortie un petit peu du focus, comme il nous disait Carlo tout à l'heure, avec l'étymologie, en fait, latine, qui veut dire focaccia, donc autour du foyer familial, et sort du foyer pour entrer surtout dans les boulangeries. Elle est devenue vraiment un produit de boulanger à partir déjà du Moyen-Âge. Et on s'en servait pour tester, en fait, la chaleur du four pendant la nuit. Et on mettait un morceau de pâte à pain qu'on lançait dans le four pour savoir si la température, elle était bonne pour enfourner le pain. D'accord. Et ce petit morceau de pain était ensuite partagé avec les différents boulangers. Et parfois, on y mettait aussi de la charcuterie, du fromage, un petit peu d'huile d'olive. Donc, c'est devenu, en fait, quelque chose d'autre qui s'éloignait un petit peu plus du pain pour devenir quelque chose de plus assaisonné. Et surtout, on y a mis en Ligurie beaucoup d'huile d'olive, en fait.
3: C'est ça.
4: Et c'est amusant, c'est que en fait, au départ, donc, la focaccia est plutôt un sous-pain, un sous-produit du pain, comme la flammkuchen, comme d'autres. Ouais. Et il y a une expression en italien qui porte ça depuis très très longtemps. C'est, on dit qu'on se venge et qu'on en met une couche en plus, on dit on rend du pain pour de la focaccia. Quand on a reçu de la focaccia, on rend du pain dans une offense. Et en fait, parce que le pain, dans l'imaginaire, a une valeur supplémentaire à la focaccia qui est un sous-produit. Maintenant, c'est le contraire. La focaccia est devenue quelque chose d'aristocratique avec des huiles qui coûtent vraiment 150 euros le litre. Mais il y a des focaccia vraiment aristocratiques. Mais au départ, c'est un sous-produit. D'ailleurs, moi, je comprenais pas quand j'étais petit. Je me disais, mais la focaccia, c'est vachement meilleur que le pain. C'est quoi cette connerie? Ça m'a toujours fasciné.
3: Alessandra, vous venez de le dire, la Ligurie a vraiment créé un véritable paysage des focaccia. Mais, alors nous, on connaît souvent en Belgique la focaccia de Genovese, c'est-à-dire, Charles, dites-moi, huile d'olive.
9: Huile d'olive, moi j'utilise la fleur de sel.
3: Ouais.
9: Et de l'origan.
4: Et pâtes levées en dessous.
3: Et pâtes levées. Mais ça, on en parlera dans un instant. Mais cela étant dit, Alessandra, il existe une foule de déclinaisons de focaccia selon les régions en Italie. La focaccia barèse, la focaccia toscane, sicilienne.
6: Oui. Et l'autre focaccia, en fait, la deuxième focaccia un peu italienne la plus connue, c'est effectivement la focaccia barese. Et quand on la voit, on dirait presque proche de la pizza, parce que c'est une focaccia ronde et c'est une pâte à base de farine de blé dur. Parce qu'il faut dire que, à la différence de la focaccia genovese qu'on prépare avec de la farine de blé tendre, dans le sud de l'Italie, c'est plutôt la semoule de blé dur qu'on utilise, celle qu'on utilise aussi pour faire les pâtes sèches. Et il y a une particularité dans la focaccia barese, on met de la pomme de terre dans la préparation, et c'est cette pomme de terre qu'on ne voit pas mais qui est bien présente, qui garde beaucoup d'humidité dans la préparation. Elle permet donc que la focaccia soit bien croustillante au-dessus et très moelleuse dans la mie. Et après, on enfonce carrément sur la pâte, avant de la mettre au four, plein de tomates. Donc cette tomate, soit des tomates cerises ou de la tomate juste concassée, elle va étaler son jus sur la surface, elle colore bien, et la focaccia barese est plutôt rouge sur la surface. Et puis il y a plein d'olives, des olives noires généralement, et avec le noyau, on les met traditionnellement, et de l'origan sur la surface aussi. Il y en a beaucoup.
3: Oui, Sicile, avec notamment de la ricotta.
6: La ricotta, parce qu'on fait la scaccia sicilienne. C'est une pâte très fine avec de l'huile d'olive, et puis garnie avec de la tomate, de la ricotta, des aubergines, des blettes, des oignons. Et selon vraiment les villes, à Catane, on met plutôt des blettes. On met un petit peu des variantes. Mais elles sont, en général, farcies de l'intérieur, ces focaccia.
3: Oui, moi, j'en ai goûté avec des anchois.
6: Trop la bon. Focaccia.
3: Alors,
6: on n'en met pas d'anchois.
3: Charles, Julia, donc vous vous êtes lancés dans cette aventure des focaccia. Pour vous, c'est quoi une focaccia, Charles? Je m'adresse à vous parce que c'est vous qui êtes.
4: Celle que vous avez choisie.
9: J'ai choisie. Pour moi, c'est un pain qui, en soi, est déjà très gourmand. J'ai vraiment choisi d'aller faire lever la pâte d'une certaine manière, choisi une certaine farine. J'ai choisi de développer une focaccia avec beaucoup d'huile pour que la croûte soit très fine.
4: De l'huile dans la pâte.
9: De l'huile dans la pâte et de l'huile qui baigne la pâte.
3: Ah ouais.
9: Donc mes focaccia prennent un bain
4: d'hydratation parce que c'est important.
9: Au-delà de 80%.
4: Ah oui, c'est énorme.
9: Donc énorme. Et donc c'est là où le choix de la farine aussi est très très important parce que c'est la farine qui va déterminer sa capacité à retenir, absorber l'hydratation importante et de donner une belle structure. On va aller chercher le développement du gluten et la capacité de la farine à garder cette structure.
4: Et la farine, vous employez une seule farine ou vous faites un mélange avec une farine que l'on appelle dite de force, c'est-à-dire avec beaucoup de gluten dedans?
9: Alors,
4: pas forcément mal, je le dis,
9: exactement.
4: Parce que gluten, les gens vont partir en courant, non.
9: Donc, en fait, j'ai choisi une farine belge.
4: Oui.
9: Fait des bons produits.
3: Évidemment. Donc, laquelle?
9: Et c'est une farine des moulins Nova à Fresnes-lès-en-Vins. Et c'est une farine bio de blé tendre qui a une force moyenne parce que je dois aller chercher évidemment la force parce que c'est la charpente.
4: La force, c'est la capacité à...
9: Voilà, c'est la charpente du pain. Mais aussi, elle doit aussi être assez malléable, travaillable pour pouvoir s'étaler de manière correcte dans le moule. Si je prends une farine trop dure, trop forte, bah, c'est difficile à étaler. Oui. Et il doit pouvoir aussi garder
3: voilà, une structure qui permette une belle fermentation.
9: Exactement,
3: et de bien lever. Alessandra Pierini, pour les auditeurs qui nous écoutent, et ils sont nombreux à nous envoyer des questions, quelles farines doivent-ils acheter pour se lancer dans l'élaboration d'une focaccia maison ?
6: Alors, pour une focaccia genovese, on utilise justement, comme disait Carlo, une farine de force, de préférence. En Italie, on appelait ça la farine de Manitoba.
4: On la trouve ici dans les épiceries italiennes.
6: Qui a un W qui est aux alentours de 300-350 pour ceux qui sont un peu plus techniques. Parfois, c'est marqué sur les paquets de pâtes. Mais dans tous les cas, voilà, une farine qui a la capacité de bien développer, parce que si on suit un peu la focaccia genovese, il y a trois moments de pousse de la pâte, au moment où on la pétrit, au moment où on l'étale en fait sur la plaque qui va aller au four ensuite, et après au moment où on met une saumure particulière composée d'eau et d'huile d'olive qui va imbiber la pâte dans la dernière phase de pousse, de façon que l'huile pénètre
4: dessus,
6: bien sûr, avec
4: nos auditeurs comprennent bien dessus. on la met dessus. Oui. Et c'est pas obligatoire,
6: on peut peut-être
4: juste rassurer nos auditeurs en disant que si vous n'avez pas la Manitoba, si vous n'avez rien de tout ça, mais si vous avez un peu de levure, de l'huile d'olive, de la bonne huile d'olive et une farine 00, une farine ça marche, on
3: oui,
4: y arrive.
3: Oui, c'est ça. Mais
4: et si vous faites une levée,
3: aussi,
4: alors ça, je ne sais pas si nos amis, si Alessandra et Charles et Julia seront d'accord, une levée au frais, hein, plus lente, avec moins de levure, ça marche aussi, on obtient des résultats tout à fait convenables. Hein.
3: Alors, on a donc opéré le choix de la farine. Ensuite, Charles, il nous faut de l'eau, beaucoup d'eau pour une focaccia. Du sel, évidemment, de l'huile d'olive, mais de la levure. Est-ce que c'est de la levure ou un levain ?
9: J'ai essayé avec le levain, mais c'est très difficile.
3: Ah, d'accord.
9: J'avais des résultats qui partaient un peu dans tous les
3: sens. C'est ça, oui.
4: Je ne sais pas ce qu'en pense Alessandra, mais le goût de la focaccia, ce n'est pas le goût du levain. Je ne sais pas ce qu'on pense Alessandra.
6: Oui, non, bien sûr. C'est vrai que c'est compliqué de
4: Charles
6: faire
4: aussi.
6: La focaccia avec du levain.
4: Ce n'est pas le goût,
6: surtout
4: quoi.
6: Si on fait... oui, donc on utilise généralement plus facilement de la levure. Mais c'est possible aussi de la faire au levain. On va se rapprocher un peu plus d'une pâte à pizza, en fait, dans laquelle on mettrait de l'huile d'olive. Très aérée.
4: Alors qu'on rappelle, Alessandra, Charles et Julien, on rappelle que dans la pâte à pizza, il n'y a pas d'huile d'olive. Normalement.
6: Non,
4: il y en a qui en mettent, mais normalement, il n'y en a pas. Ce n'est pas le principe. La focaccia, elle est imbibée. Quoi. Oui.
3: Mais donc, pas mal de demandes. Est-ce qu'on peut acheter des petits sachets de levure sèche ?
9: J'utilise de la levure sèche.
3: D'accord.
9: Pour mes focaccia, ça marche très très bien.
3: Okay.
9: Et c'est comme ça que j'ai commencé, et c'est comme ça que j'ai continué aussi.
3: D'accord. Et alors, imaginons, parce que moi je me suis un jour lancée dans une focaccia à maison, c'était une catastrophe. Ça n'allait pas.
4: Sophie, vous faites du mal.
3: Je me fais du mal, mais c'était vraiment pas réussi. Est-ce que c'est simple de se lancer dans l'aventure à la maison, Charles ?
9: Oui. Oui, c'est tout à fait simple.
3: Ah bon.
9: Oui, vraiment. Ma première focaccia était ratée aussi.
3: Ah, ok.
9: Il faut continuer, il ne faut pas abandonner.
4: Alors, je me pose une question quand même pour le professionnel que vous êtes, qui doit débiter de la focaccia, parce qu'on rappelle, c'est rare les sandwicheries où on fait le pas, d'abord.
9: Ouais.
4: Hein, les sandwichs font les gens qui font des sandwichs font rarement des baguettes. Alors, vous faites cette levée dont parlait Alessandra dans la plaque, cette deuxième ou troisième levée dans la plaque. Comment vous organisez ? Il y a des plaques partout où c'est en train de lever dans l'atelier ? Comment ça marche ?
3: Parce que c'est un levage très très long, ça peut aller jusqu'à, pour certains, 18 heures. Hein.
9: Ah oui, donc moi je fais mon mélange la veille.
4: Oui.
9: Donc effectivement, comme Alessandra l'a dit, il y a un premier levage lors du mélange.
3: Mm-hmm. Hein,
9: ensuite, je transfère ça dans des conteneurs spéciaux pour la pâte à pain. Ça lève, il y a plusieurs manipulations, et donc je lève la pâte avec la main et je replie vers le milieu.
3: Donc c'est manuel.
9: C'est manuel. D'accord. Exactement. Donc il y a un premier pétrissage, à peine pétrissage, parce que je ne peux pas trop pétrir, sinon je perds la structure du gluten si je pétris trop. Et surtout avec les chaleurs actuelles, je dois faire très très attention.
3: C'est ça.
9: Je dois moins pétrir et je dois moins laisser à l'air pour vraiment lever.
3: Alors, nos auditeurs sont attentifs. Ils veulent exactement savoir, pour, voilà, notamment Claude, pour 4 personnes, une belle focaccia pour 4 personnes. On prendrait combien de farine, combien d'eau, combien d'huile, plus ou moins, allez, pour qu'ils puissent se lancer.
9: À vue de nez. Donc, j'utilise une hydratation à plus de 80%. Donc, ça veut dire, pour 100 grammes de farine, je mets un peu plus de 80 grammes d'eau.
3: D'accord.
9: Donc on peut partir sur, disons, 500 grammes de farine. Ça fait 8 x 5, ça fait...
3: 35
9: ça fait
3: 350
9: c'est 8. 8 x 7.
3: 8 x 5. Carlo, 8 x 5, 40.
9: 40. Donc ça fait 400...
4: en train de chercher des proportions...
9: 400 grammes d'eau.
3: OK.
9: Et pour 500 grammes de farine, vous mettez 4 grammes de levure...
3: Okay.
9: Et disons 12 grammes d'huile d'olive.
3: D'accord. On passe ça au pétrisseur ou à la main ?
9: Vous pouvez faire les deux.
3: D'accord.
9: Vous pouvez faire les deux. Okay. Donc il y a un mélange qui se fait, qui peut très bien se faire à la spatule, comme ça. Donc il faut obtenir quand même à un certain moment une pâte assez lisse. Mmh. Et puis après, on va laisser reposer. Donc on laisse reposer une demi-heure, ensuite on va faire on va prendre la pâte sur le côté du contenant, on va la lever et la replier vers le milieu, et on va faire le tour comme ça plusieurs fois du contenant.
3: D'accord, on l'aère en quelque sorte.
9: On l'aère, on l'étire, et en fait en l'étirant, on va développer ce gluten dont on a vraiment besoin, parce que le gluten va donner une élasticité à la pâte pour pouvoir tenir les bulles. Mmh. Donc on a besoin, on a envie d'avoir une belle mie bien aérienne, et donc c'est le gluten qui permet de tenir ces bulles et d'avoir cette belle...
4: Charles, vous parliez de la proportion d'eau, donc c'est l'hydratation, c'est combien ?
9: Moi, je vais au-delà des 80%. Mais pour une focaccia à la maison, je ne dépasserai pas trop les 80% non plus.
4: Moi, j'avais systématisé une recette, c'est pour ça que je la valide auprès de vous. 500 grammes de farine et 400 ml d'eau, ça vous semble tenable?
9: Voilà, ben c'est ce qu'on vient de dire.
4: Oui, excusez-moi, je vais l'expliquer juste. Alors, vous retrouvez la recette RTBF Actu.
3: Sur la première.
4: RTBF Actu, la première, en fait.
3: Voilà. Donc,
4: on l'avait déjà.
3: On va laisser poser ce pâton, voilà, mais ça peut durer longtemps.
9: Oui, effectivement.
3: Ouais.
9: Donc, plus on va le laisser reposer, plus ça va développer du goût, de la structure. Donc là, je conseillerais, après 2-3 manipulations, donc une fois toutes les demi-heures, de couvrir d'huile d'olive, de couvrir ensuite le contenant avec un film alimentaire et de le mettre au frigo jusqu'au lendemain.
3: D'accord.
9: Donc, on peut la mettre au frigo pendant au moins quand même 2-3 heures, parce qu'il faut laisser reposer. On a un peu maltraité la pâte, il faut la laisser se reposer un petit peu.
3: Mais on pourrait la laisser 24 heures.
9: On peut la laisser tout à fait 24 heures.
3: Et puis, Alessandra Pirini, tout l'objet, c'est de récolter ensuite cette pâte qui a bien fermenté, qui a bien développé ses arômes. On va poser ça sur une plaque, Alessandra ? Comment ça se passe ?
6: Oui, à Gênes, nous avons des plaques plus petites ou plus grandes selon la place qu'on a, bien sûr, selon la taille du four. Ce sont généralement des plaques rectangulaires qui sont hautes environ d'un centimètre et demi, 2 centimètres, qui sont en fer. On va vraiment bien les huiler pour étaler la pâte sur cette plaque. Et pour la focaccia genovese, on met bien sûr cette saumure dessus et qui a un temps pourtant haut et huile d'olive qui doit recouvrir complètement.

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1: Bienvenue sur la première.
2: Donc la plaque huilée, ça je le fais effectivement le matin, donc, mais là elle sort de la chambre froide,
3: bien sûr,
2: donc, très très froide, et donc là elle doit reposer minimum 2-3 heures pour revenir à température, le relever un petit peu, et puis juste avant d'enfourner, moi je mets huile d'olive, mais une belle couche.
3: Et les trous c'est quand?
2: C'est tout à fait à la fin. Donc je mets l'huile d'olive, je mets la fleur de sel de Guérande, l'origan, et après je fais les trous. Et alors l'huile d'olive.
4: Alors qu'on comprenne, les trous, donc ça veut dire que techniquement ce sont les doigts qui vont.
2: Je mets les
4: vont faire
2: les doigts, effectivement, dans la pâte.
4: Les empreintes en fait.
2: Et donc j'étale, je mets tous les moules en ligne sur mon comptoir. Et là, j'en fais un petit jeu aussi, je le fais à la vitrine, donc les gens de l'extérieur le voient. Et je passe alors les mains,
3: Et au four, à quelle température?
2: Alors, moi, pour cette focaccia-là, j'ai différentes phases
3: Dites pas tous les secrets. Hein.
2: Voilà. Donc, effectivement, comme Alessandra a dit, il faut donner un coup de chaud, vraiment, pour former la croûte. C'est comme saisir la viande pour garder tout le jus à l'intérieur. C'est le même principe. On va aller vraiment choquer la pâte au four pour vraiment former cette croûte et garder le moelleux à l'intérieur.
3: Et après?
2: Et après, moi je baisse, oui.
3: Vous baissez,
2: Alors, je choque à 220 degrés et après je baisse à 180 pour finir la cuisson. Et après, même, je mets 3 minutes où je peux retirer avec une ventilation spéciale dans mon four. C'est un four.
4: Mais ça marche dans un four ménager?
2: Tout à fait. Oui, j'ai testé pendant un an ma recette dans mon four.
3: Autant la pizza, c'est difficile dans le four ménager, autant la focaccia, c'est possible.
4: Voilà. Julia, je vous entends dévorer des yeux. Non seulement votre mari, mais les focaccia que vous nous avez apportés. En fait, vous déclinez vos focaccia de plein de façons, avec des ingrédients sourcés. Ça, c'est très important aussi. Il fallait faire sens dans... On a là, Carlo, d'ailleurs, comment ça, dégustation, là.
3: Faire plaisir à ce
4: on a quoi, là, Julia?
5: Donc, on a 6 recettes.
4: Oui.
5: Ici, vous avez, je pense,
3: c'est quoi, ça?
5: Le Sweet Autumn. Oui, donc, la recette, c'est... On a une crème de butternut rôti avec du oignon confit.
2: Et sauge.
5: Et sauge.
4: Ouf.
3: T'as pas juste mortadelle partout?
4: Ah, mais si.
5: On a aussi mortadelle. Si
3: je vais goûter, je vais faire un.
4: Oui, il est trop classique, trop con. Allez, vous aurez la mortadelle après goûter quand même. C'est...
5: Oui, après vous avez de roquettes, vous avez jambon cuit, des petites noisettes et une feuille de sauge rôtie au four qui donne
4: ça.
5: Un peu de l'huile
4: et, on peut s'amuser.
5: Et de l'arôme à la recette.
4: On peut s'amuser. Là, vous êtes venu avec des grandes focaccia. On va les rompre, mais peut-être pas en studio, sinon on va avoir une révolution. Est-ce qu'on va mettre des miettes partout?
3: La focaccia est meilleure que dans 90% des boulangers italiens.
4: Allez,
5: je me permets avec beaucoup d'humilité de dire effectivement qu'on a un succès auprès de...
3: C'est bien, il y a moitié huile, moitié pain.
4: Et alors notre ami Gilles, notre spécialiste de produits belges, je vous invite quand même déjà à déguster. Alessandra Pierini, avant de vous laisser vaquer sous cette belle journée ensoleillée, vous avez aussi beaucoup étudié Pellegrino Artusi, le père codificateur de la cuisine italienne, et lui, il a beaucoup écrit sur les focaccia. Souvent même de manière dans des versions sucrées.
6: Tout à fait. Ce qu'on n'a pas encore dit jusque-là, qu'en Italie, il y a aussi beaucoup de focaccia sucrée.
4: Ouais.
6: Parce que quand c'était pas encore défini comme aujourd'hui, qu'on parle plutôt d'un produit salé dans toutes les régions, on a mangé aussi des sucrés. D'ailleurs, dans les Vénéties, la focaccia veneta, on la mange pour Pâques. Et il y a du miel, de la fleur d'oranger. Oh. Et c'est une grosse focaccia comme un panettone. Wow. Délicieuse.
4: Wow.
6: Et donc, Artusi donner justement des recettes, 3 recettes avec des œufs, des raisins secs, du cédra, la focaccia portugaise, donc portugaise, incroyable, avec des amandes, de la pomme de terre, de l'œuf, de l'orange et même du cochon mélangé.

0: mélangés à du miel et des fruits. Donc c'est assez étrange.
1: Magnifique. Et on pourrait même y rajouter des pêches. J'en parle parce que c'est le titre de votre nouvel ouvrage, Alessandra Pirini, La pêche, 10 façons de la préparer. Je verrais bien une belle focaccia avec des petites pêches dedans, comme ça, pour l'été. T'as pas mal, hein?
0: Ben oui, moi j'ai fait une belle recette, je vous assure, elle est juste succulente.
1: On peut la partager
0: dessus, ouais. Et un petit peu, bien sûr.
1: Allez.
0: C'est une focaccia donc sucrée dans laquelle je prépare avec une farine T55, du lait, du sucre, du beurre, de la levure de boulanger. Je pétris tout ça et je mets, avant de mettre au four, j'étale sur la surface du sucre et des nectarines en un quartier. Et ensuite, je fais une sorte de petit croquant avec des fruits concassés mélangés, des pignons, des noisettes, des amandes, des noix mélangées avec un petit peu de miel. Et je fais cuire au four tant que la surface soit bien caramélisée et croustillante.
1: Waouh ! Merci beaucoup, Alessandra, pour ce très joli voyage. Je rappelle le titre de votre ouvrage, La pêche, 10 façons de la préparer, parmi tant d'autres ouvrages, dont l'incontournable Pellegrino Artusi, qui pour moi est le livre incontournable à disposer dans toutes nos bibliothèques. Belle journée, Alessandra, et à bientôt.
0: Merci.
1: Bon, si on faisait une petite focaccia avec des produits belges, on pourrait en parler juste après, d'ailleurs, avec Gilles qui déguste pour l'instant une petite focaccia. Petite pause et on se retrouve juste après. Ben oui, parce que dans la vie, il n'y a pas que la focaccia, il y a aussi notre terroir belge que vous aimez à mettre en avant, Gilles Van Eylen du Comptoir Belge, une enseigne qui existe depuis 11 ans, parce que vous êtes dit, en fait, on a un pays merveilleux qui produit des choses merveilleuses, et je vais devenir l'ambassadeur de tout ça.
2: C'est exactement ça, et merci pour les snuls, ça me fait vraiment fort plaisir.
1: C'est dingue, hein. Bah oui.
2: C'est parfait.
1: Bah oui, après la focaccia, ça devait... Non, mais alors, aujourd'hui, je vous ai demandé une petite mission, parmi près de 550 références en boutique. Je vous ai demandé de choisir 3 produits à mettre en avant, parce que c'est l'été, on va faire les marchés certainement, et ce serait peut-être bien de les mettre en avant et de les cuisiner. 3 produits aujourd'hui, faites-nous rêver, saliver.
2: Avec grand plaisir. Écoutez, j'ai besoin d'une petite touche sucrée, je ne sais pas ce que vous en pensez. J'ai envie de vous présenter un chocolat. Alors, je parle de sucré, il y a très peu de sucre dedans, c'est ça que j'aime bien.
1: Ouais.
2: Elsa Chocolat, c'est une jeune chocolatière qui s'est lancée il y a 2 ans et qui n'a pas choisi le côté le plus facile des choses, puisqu'elle va créer son chocolat à partir de la fève du bean to bar.
1: Ouais.
2: Voilà. Beaucoup de chocolatiers font du chocolat de couverture, c'est très très bien aussi. Je ne vais certainement pas acheter la pierre.
1: Non,
2: c'est... ici, ce qui est chouette avec ce processus-là, c'est qu'elle va pouvoir sourcer des fèves qui lui parle et donner des empreintes à son chocolat. Mmh. Elle va pouvoir le torréfier comme elle veut aussi, parce que la torréfaction a forcément un impact sur le goût final. Et ce que j'aime beaucoup aussi, c'est qu'elle va réduire la portion de sucre à maximum 30%. On est sur minimum du 70%. Alors parfois, dans ma boutique, on me dit « Oh là là, 70%, monsieur, non, mais c'est pas possible, ça, c'est acide,
1: c'est amer. » Ah non, il y a l'aromatique du cacao qui fait.
2: Voilà. Oui. Souvent, on craque un morceau et on fait goûter. Et on dit aux gens « D'abord, vous le sentez ?» Vous le laissez fondre et puis après, vous m'en parlez. Et souvent, voilà, les gens mettent un premier pied dans du 70% grâce à ce genre de produit.
1: Mais là, c'est une artisane belge. Elle est où exactement, Elsa?
2: Alors, elle a son atelier à Lot-Bersel, juste à côté de Bruxelles.
1: Région flamande, oui.
2: Région flamande. Elle est installée à Bruxelles là, depuis pas mal d'années. Et ce que j'aime aussi beaucoup dans ce que Elsa développe, c'est les collaborations qu'elle fait. Donc ici, j'ai apporté, on pourra les déguster si vous voulez, une collaboration avec Misao, la maison des épices de Sandrine, dans le centre. Je pense que vous aviez déjà même goûté il y a quelque temps.
3: Oui, elle est venue nous voir.
1: Exactement.
2: Voilà,
1: oui, donc il y a
2: chocolat.
1: Les épices sourcées par Sandrine. Un vrai cercle vertueux, elle va
2: un
1: jusqu'au bout de la
2: vertueux.
1: Démarche. Mais ils sont nombreux, hein, d'ailleurs, aujourd'hui, les artisans, à travailler avec des artisans triturateurs belges, etc. Ça fait partie un petit peu du challenge de l'avenir, quoi. Et donc, Elsa le fait.
2: Elsa
1: chocolat, c'est
2: Elsa
1: ça
2: Elsa chocolat, exactement.
1: Voilà. Un deuxième produit, Gilles.
2: Alors, je vais présenter un deuxième produit qui fait souvent, qui pose beaucoup de questions à la boutique, du safran. Alors, on dit, mais monsieur, non, il n'y a pas de safran en Belgique quand même.
1: Ben si.
2: Vous inventez. Je dis, non, pas du tout. Oui, mais c'est mis en pot en Belgique. Non, il y a un pari. Il y a un pari fou qui a été réalisé il y a quelques années par Éric Léonard, qui est du côté de Oisège. Et en voyant un documentaire à la télévision, une productrice de safran en France, il dit, mais je veux faire la même chose. Donc, ni une ni deux, ils sont descendus, ils ont été se former, et puis ils ont rapporté la technique ici. Alors, ça n'a pas été une mince affaire. Il faut savoir que ce métier-là est un métier très compliqué. Mmh. Il faut buter la terre, la récolte se fait à la main. Et pendant les premières années, il se posait beaucoup de questions. Parfois, les bulbes ne fleurissaient pas. Et donc, la seule condition pour avoir du safran, c'est d'avoir une différence de température de 10 degrés lors de la récolte, entre le jour et la nuit. Et ça, il l'a découvert. Donc, il s'est dit, il faut hydrater, il faut arroser pour que le safran sorte de terre et qu'on puisse le récolter. Donc ça, c'est vraiment grâce à l'expérience d'Éric Léonard qui a vraiment cherché. Et aujourd'hui, on arrive avec un produit, alors il est très différent de celui qu'on a l'habitude de consommer. L'iranien, par exemple, il est beaucoup plus floral. Il y a même un chocolatier des joies d'Arcis qui l'a utilisé dans ses produits.
1: Jean-Philippe Darcy. Ah, mais voilà, qu'on salue. D'ailleurs, je pense qu'il a une boutique désormais aussi à Bruxelles.
2: Ah, c'est une bonne nouvelle.
1: En plus de cette boutique Verviers-Liège, me semble-t-il. Oui.
2: Et donc, grâce à cette première collaboration avec Darcy, Eric a refait le tour des gastros pour voir s'il n'y a pas moyen de mettre ce produit à la carte, et ça a fonctionné. Donc
1: aujourd'hui,
2: il est sur les plus belles tables, on peut le dire, et il parvient aussi à exporter son safran.
1: Et c'est le safran de Kochia. Kochia, c'est O-T...
2: J'arrive pas à l'ouvrir.
1: C'est H-I-A.
2: J'aurais voulu l'ouvrir.
1: Safran belge. Allez, on a envie d'un petit truc là pour le moral. Un bon rhum belge ?
2: Un bon rhum belge.
1: Allez, voilà. On est où ? C'est le rhum, le massacre.
2: Rhum, le massacre.
1: Ouais, c'est
2: alors,
1: où ?
2: C'est fait par Jordan.
3: Je t'interromps deux secondes.
2: Vas-y, Carlo, je t'en prie.
3: C'est vraiment extraordinaire.
1: Ah bah faites-moi sentir. On parle du safran, là. Oui. Hein.
3: On a eu la même blague en même temps, dans la même tête. Enfin, dans deux têtes différentes, pardon.
2: Et tu n'as pas encore senti le rhum, attention.
1: Ce rhum.
2: Alors, rhum, le massacre, n'ayez pas peur. Tout va bien se passer. C'est le projet de Jordan.
1: Wow.
2: Alors, beaucoup de projets sont nés pendant le Covid. Hein. Tout le monde a pu un peu réfléchir de son côté, mais qu'est-ce que je vais faire ? Et Jordan a trouvé, il est dans le monde du cocktail, le monde des spiritueux, et il discute avec quelqu'un qui fait du jus de canne, ouais, au Vietnam, un Français.
1: Okay.
2: Et il dit, mais c'est super, ça irait bien dans mes cocktails. Et puis il réfléchit la nuit, il dit, mais en fait, avec du jus de canne, mais on fait du rhum. Et s'il y a peut-être moyen de faire venir ce jus directement du Vietnam. Le Vietnam, c'est l'Asie du Sud-Est, c'est le berceau de la canne. Hein.
1: Ouais.
2: Si on parvient à faire venir ce jus chez nous et à le faire distiller, il y a peut-être moyen de faire un bon rhum. Donc, il s'entoure de la distillerie Dr. Clyde vous avez déjà reçu, qui lui distillait déjà à partir de la mélasse. Et il dit, on va relever le pari, on va essayer. Et ça fonctionne. Donc, on arrive avec un rhum blanc qui titre attention à 55%. Mm-hmm. Vous avez toute la fraîcheur de la canne. Ça se boit.
1: Carlo va sentir, je le sens.
2: Carlo est distrait, mais il va sentir.
3: Donc
2: tout
3: ça, c'est le rhum de base.
2: Ça, ouais, c'est le rhum de base. Avec le rhum que tu es en train de sentir, il s'est dit, on va essayer de faire un rhum brun. Il a fait mieux qu'essayer. On parlait de collaboration, Sophie, tout à l'heure. Il s'est entouré d'experts, de chaînes belges qui font du fût, qui s'appelle une société Barwal, qui est aussi un jeune projet. Et ils ont fait maturer ce rhum blanc dans du chêne wallon.
1: Chouette.
2: Pendant 14 mois, ça a pris, c'est resté à l'extérieur.
3: Ça devient vanillé.
2: Exactement. On a la vanille, on a le bois, on a le caramel. Et comme dans le chocolat, on a quasiment pas de sucre. Il n'y a pas de sucre ajouté dans ce rhum. Pourtant, on a, je ne sais pas ce que tu en penses, mais au nez, on a vraiment ce...
3: Oui, mais comme on dit souvent dans cette émission, le sucre, on ne le saura que quand on le met en bouche.
2: Exactement.
3: Nos sens nous disent que c'est sucré, mais ce n'est pas forcément... Mmh. Nos sens, l'olfaction nous dit que c'est sucré, mais pour autant, ce n'est pas forcément sucré en bouche. Mais donc, je ne veux pas goûter à cette heure, mais je veux bien...
1: Oh là là, petite
2: prévu,
1: nature.
2: Il y aura un after. Ah,
1: ouais. Mais donc, un rhum belge pur jus distillé donc dans les Hauts-de-Fagne et... En tant qu'expert, vous pouvez nous en dire du très très bon, si j'ai bien compris.
2: Je trouve ça excellent. Ah. Et c'est vraiment des toutes petites productions. Hein. C'est quelque chose, vraiment. C'est vraiment dans des proportions minimes. Et chaque batch est différent d'année en année.
1: C'est ça.
2: Puisque la canne, c'est un végétal. Il y a une récolte. C'est comme pour n'importe quel produit vivant. Quoi.
1: Voilà, et ça s'appelle le rhum Le Massacre, qu'on retrouve effectivement, notamment au comptoir belge, mais dans dans d'autres épiceries fines, cavistes, etc. C'est pas un produit qu'on va trouver en supermarché, je l'imagine.
4: Pas du tout.
1: Trop exigeant.
3: Et on trouve chez vous, surtout.
1: Et chez vous, voilà, exactement.
3: Rappelez-nous où vous êtes, mon cher Gilles.
4: Alors, je suis avenue Jean Volders, près du Parvis de Saint-Gilles.
1: Voilà. Mais cela étant dit, que vous habitiez Bruxelles, Liège, Namur, allez chez vos cavistes, allez découvrir aussi tous ces comptoirs locaux, par jaune-rouge, et découvrir ce que nous produisons. Alors, on n'a plus le temps de parler du vinaigre bruxellois, mais ce sera pour une prochaine fois.
3: Dont on a déjà parlé, Saint-Odile.
1: Saint-Odile, hein, à Bruxelles.
3: Voilà.
1: Que dire de vos focaccia, Charles? Absolument magnifique. Et là, devant les yeux, j'ai, pour ne rien jeter, vous utilisez les restes de pâtes pour en faire quoi?
5: C'est ce qu'on a appelé les focazzettes. Donc, c'est un croisement entre la focaccia et la pizzette, mini pizza. Et donc, ce sont des restes de pâtes que j'ai garnis de mozzarella, grana padano, et c'est décliné ensuite en trois goûts différents. Mm-hmm. Il y a la tarte au fata, pesto rouge et pesto vert. Et il y a aussi quelques petites focazzettes nature. Qu'on peut alors garnir comme on veut.
3: Nature. Tu la retrempes dans l'huile d'olive.
1: Ah oui, ça c'est trop bon.
0: Avec du sel.
1: Oh là là. Bon, voilà, on s'est régalé. On vous retrouve, Charles et Julia, chez Foca Loca. On est sur la rue Royale. Juste à côté, pour ceux qui connaissent, il y a Brian Joyeux, le pâtissier. Donc
3: Et si jamais vous voulez casser votre tirelire, en tout cas, moi, je pourrais pas, mais il y a l'hôtel Corinthia à côté. Voilà.
1: Ah oui, mais vous pouvez juste aller manger un petit dessert sur place. David Martin y est désormais.
3: Le dessert coûte Christophe le prix des courses d'une semaine.
1: Hein, voilà. Christophe Hardiquest au petit bonbon, voilà, c'est une manière aussi de découvrir Bruxelles autrement, Bruxelles en musique ce week-end. On se retrouve la semaine prochaine, Carlo?
3: Oui, Sophie.
1: Oui.
3: La dernière de la saison.
1: Nous irons nous attabler aux tables de l'Élysée, rien que ça, avec le chef qui a cuisiné pour 4 présidents. Les amis, je vous souhaite une très belle journée au vieux.be et sur toutes les plateformes podcast. Bon samedi à tous.
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1: 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Il est 5 heures.

0: Il est 5h.
1: David Riffon avec vous pour ces informations. 35 départements en vigilance rouge ce dimanche en France. Jamais il n'y en a eu autant en même temps. 45 autres seront en code orange. Le pic de la vague de chaleur est attendu en France entre ce dimanche et mardi. Dans les départements classés rouges, certains événements sportifs sont annulés. Les festivités liées à la fête de la musique sont maintenues, mais consommer de l'alcool sera interdit. Le système de santé doit tenir dans la durée, estiment les autorités. Autant ne pas encore les surcharger. D'autant qu'on n'en a pas encore terminé avec ces températures caniculaires. Chez nous aussi, le thermomètre va largement dépasser les 32, voire 33 degrés ces prochains jours. L'avertissement jaune de l'Institut Royal Météorologique pour forte chaleur est prolongé jusqu'à jeudi. Des orages qui nous ont touchés à nouveau ce samedi soir, mais aussi vendredi soir. Et à ce propos, il y a eu un bug du côté de Bialert. De nombreuses personnes ont reçu avec plusieurs heures de retard le mail de Bialert avertissant de menaces d'orage. Ces messages envoyés en grande quantité simultanément dans plusieurs provinces ont été bloqués par les fournisseurs d'accès. Le Centre national de crise va entamer des discussions avec ses fournisseurs pour connaître l'origine du problème. Alors que les discussions techniques vont finalement bien démarrer en Suisse ce dimanche entre Iraniens et Américains, quelques jours après le protocole d'accord pour la paix au Moyen-Orient, Donald Trump a déjà menacé. Selon lui, les États-Unis pourraient imposer un péage dans le détroit d'Ormuz si les négociations venaient à échouer au bout des 60 jours prévus. Il n'y aura aucun péage dans le détroit pendant 60 jours et il n'y aura aucun péage après, à moins qu'il ne soit imposé par les États-Unis eux-mêmes, a martelé le président sur son réseau social. Ce samedi, l'Iran avait fait monter la pression en bloquant à nouveau le détroit d'Ormuz. Téhéran est fâché qu'Israël poursuive ses frappes meurtrières sur le sud Liban. Jedi Vance, qui a quitté les États-Unis pour la Suisse ce samedi soir, n'a pas caché que les deux points essentiels de son déplacement étaient le nucléaire iranien, mais aussi cette question du Liban. La tuile pour les Diables Rouges, Jérémy Doku est forfait pour Belgique-Iran ce dimanche soir. Le milieu de terrain souffre toujours de problèmes respiratoires qui allaient mieux mais qui se sont à nouveau aggravés. Le sélectionneur Rudy Garcia va donc devoir remanier son équipe. Belgique-Iran, deuxième match des Diables à la Coupe du Monde, c'est à 21h tout à l'heure et c'est à suivre sur tous les médias de la RTBF. Merci de nous suivre où que vous soyez, passez une belle et douce nuit.
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3: Palantir, spécialisé dans l'analyse de données.
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8: Bonjour à toutes, bonjour à tous et bienvenue dans les clés pour un numéro dans lequel on va s'intéresser à une entreprise américaine dont on parle de plus en plus. Palantir, une société qui développe des outils permettant de traiter, d'intégrer, de visualiser de grands réseaux de données. Elle travaille notamment pour l'armée américaine, pour les services de renseignement, pour la police de l'immigration, mais elle vend aussi ses services bien au-delà des États-Unis. Et si cette société inquiète, c'est parce qu'elle a accès à beaucoup de données sensibles, parce qu'elle développe des outils permettant une surveillance de masse, avec aussi des décisions potentiellement automatisées, opaques. Alors, faut-il avoir peur de Palantir, on va prendre le temps d'y voir clair en faisant d'abord un petit retour 25 ans en arrière.
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8: Oh my God. 11 septembre 2001. Les tours jumelles du World Trade Center à New York s'effondrent. Les États-Unis, première puissance du monde, sont touchés en plein cœur par une vaste entreprise terroriste islamiste.
9: Our war on terror begins with Al-Qaeda, but it does not end there. It will not end until every terrorist group of global reach has been found, stopped and defeated.
8: Une question obsède Washington. Comment est-ce qu'avec autant de données disponibles, avec les services de renseignement présentés comme les meilleurs de la planète, comment ce projet terroriste a-t-il pu se construire ? l'époque, un certain Peter Thiel est le patron et cofondateur de PayPal, une entreprise américaine pionnière dans le paiement en ligne. Et chez PayPal, les équipes ont construit des systèmes capables de détecter des fraudeurs en reliant des milliers de signaux, les transactions, les comportements des clients, les connexions entre comptes, etc., etc. L'histoire raconte que va alors germer dans la tête de Peter Thiel l'idée suivante. Et si ce qu'on a mis en place en termes d'analyse de data pour détecter la fraude pouvait être appliqué à la lutte contre le terrorisme ? Thiel va alors rassembler une équipe pour construire son projet et entrer en contact avec les autorités américaines. Et c'est en 2003 qu'un coup de pouce décisif arrive. La CIA met 2 millions de dollars sur la table et décide de collaborer avec cette jeune entreprise de logiciels qui va s'appeler Palantir.
6: The power of Isengard is at your command, Sauron, Lord of the Earth.
8: Le nom est tiré du Seigneur des Anneaux, l'œuvre de fiction Heroic Fantasy de Tolkien, où une Palantir est une pierre de vision qui permet de voir à distance et de communiquer rapidement pour gouverner des territoires. La société Palantir va donc progressivement construire des logiciels permettant de mieux voir, en quelque sorte, à travers de très vastes réseaux de données. L'idée, c'est de parvenir à rendre signifiant et utilisable un fatras de données en tous sens. C'est ce à quoi travaille l'entreprise. Et pour cela, elle développe ses logiciels en étroite collaboration avec les autorités américaines. La CIA, on l'a dit, l'armée, elle développe des outils très précieux pour l'analyse et le croisement de données sur le champ de bataille, le programme Medicaid, afin de détecter les fraudes à l'assurance santé, etc., etc. Mais tout cela ne se fait pas franchement en transparence vis-à-vis du grand public. Cas l'illustre particulièrement bien. En 2012, Palantir commence à développer secrètement un programme de prévision policière à la Nouvelle-Orléans. Le projet, commandité par la police locale, n'a même pas été communiqué aux élus locaux. Et pourtant, il va utiliser et croiser beaucoup de données personnelles sensibles. Les connexions téléphoniques entre individus, des données issues de tout ce que publient les gens sur les réseaux sociaux, le contenu de bases de données criminelles, des rapports de police, le contenu d'appels téléphoniques passés depuis les prisons, etc. Tout ça dans le but de tenter de prédire quels individus risquent de commettre des actes de violence et quels individus risquent d'en être les victimes. Depuis, la société Palantir a encore considérablement élargi les services qu'elle propose en matière de sécurité, dans les systèmes de santé, dans la gestion des politiques d'immigration, pour des entreprises commerciales aussi, des services qu'elle propose bien au-delà des États-Unis désormais, notamment en Europe, et sa capitalisation boursière est énorme, 300 milliards de dollars, soit 60 fois plus que son chiffre d'affaires de 2025. C'est dire si les investisseurs croient dans le potentiel de cette entreprise qui fascine autant qu'elle inquiète. Et avec nous justement pour voir jusqu'à quel point il y a lieu ou non de s'inquiéter, c'est Olivier Tesquet, bonjour.
10: Bonjour.
8: Vous êtes journaliste à la cellule enquête de Télérama, co-auteur du livre Apocalypse Nerds, comment les technofascistes ont pris le pouvoir. Et avec vous, on va d'abord essayer de comprendre un peu le business de cet éditeur de logiciels. On l'a dit, Palantir fournit des solutions pour essayer de s'y retrouver dans des vastes réseaux de données. Ça veut dire que ce n'est pas une entreprise qui elle-même, a priori, collecte des data ou qui pratique elle-même de la surveillance. Son business, c'est de fournir des programmes, des logiciels pour permettre aux États, notamment, d'analyser tout ça.
10: Oui, tout à fait. D'ailleurs, c'est l'un des arguments de Palantir, c'est d'expliquer nous ne sommes pas une entreprise de surveillance, on est différent des grandes plateformes et des grands réseaux sociaux, les Facebook, les Twitter et compagnie. C'est nous, on ne collecte pas d'informations personnelles. En fait, ils interviennent à un autre niveau de la chaîne, c'est-à-dire qu'ils collectent tout un tas, enfin, ils utilisent tout un tas d'informations, y compris certaines des informations issues de ces réseaux sociaux. sociaux et ils leur donnent du sens. Donc en fait, ce que vend Palantir, c'est pas une capacité de surveillance stricto sensu, même si de fait ils ont des contrats avec des services de renseignement, avec des services de police, avec l'armée, dans des dispositifs qui peuvent être des dispositifs de surveillance, mais eux, ils vendent une capacité à rendre visible ce qui jusque-là était invisible. La promesse initiale, c'était de dire voilà, les services de renseignement ont échoué, failli à leur mission en 2001 en ne parvenant pas à prédire les attentats du 11 septembre, et donc à ce moment-là, une entreprise privée doit prendre le relais et doit être capable de lire l'avenir quelque part, puisque c'est un peu ça la promesse magique que porte d'ailleurs le nom de l'entreprise, comme vous l'avez rappelé dans le petit reportage liminaire.
8: Ça s'effectue dans de très nombreux domaines d'activité différents. C'est le cas sur le champ de bataille pour les armées, où on va aller croiser à la fois des données satellites, des données de capteurs de terrain, des données du renseignement, d'espionnage de communication, etc., pour fournir une sorte de tableau de bord qui va permettre alors aux militaires d'agir sur le terrain. C'est le cas, on l'a dit, pour les services de sécurité, de renseignement. C'est le cas aussi pour aller repérer certains profils dans le cas de la lutte contre l'immigration illégale aux États-Unis. Bref, Palantir fournit ce même service à des quantités d'usages très, très différents, au fond.
10: Alors, des quantités d'usages très différents, parce qu'il y a aussi l'utilisation pour le secteur privé. Hein. On a des très grandes entreprises comme Airbus ou comme des banques qui sont clientes ou ont été clientes de Palantir. Moi, je dirais que le dénominateur commun entre tous ces usages, qui semblent en apparence assez différents, c'est qu'en fait, Palantir vend une capacité à désigner des cibles. C'est-à-dire que ce soit des corps indésirables sur le sol américain qu'il faudrait expulser, que ce soit des cibles à éliminer, comme on le voit aujourd'hui en Iran, où ce programme Maven, qui est utilisé par l'armée américaine, pour désigner des cibles sous perfusion des logiciels de Palantir, que ce soit pour désigner, comme ça a été le cas pendant le Covid, des corps malades, avec des contrats qui ont été signés, notamment au Royaume-Uni. Donc on voit bien que Palantir est une entreprise qui profite des crises quelque part, ou capitalise très littéralement sur les crises, et dont la fonction est de discriminer, au sens premier du terme, les amis des ennemis.
8: Et tout cela se fait du coup dans une relation très entrelacée, j'ai envie de dire, avec les autorités qui va empiéter sur ce qu'on pourrait considérer être les missions régaliennes des États, puisque quand on a aujourd'hui des logiciels qui vont en quelque sorte pré-indiquer aux services de police vers quels suspects ils doivent se diriger, même chose pour les services d'immigration, même chose pour la défense, hein, puisque ce ne sont pas les programmes de Palantir qui vont tirer tout seul sur une cible, mais qui vont quand même contribuer à construire les données pour pouvoir justement prendre cette décision-là, on peut dire que vraiment cette société privée empiète de plus en plus sur ce que jusqu'il y a peu on considérait quand même comme des missions plutôt exclusives des États.
10: Tout à fait. D'ailleurs, je pense que c'est ça la question principale que pose Palantir, et c'est comme ça que le débat public devrait être mené, à mon sens. C'est-à-dire que c'est une prédation du régalien, parce que ce que fait Palantir, c'est se rendre propriétaire, et propriétaire à travers un logiciel qui est lui-même propriétaire, de l'intelligibilité du monde. Si on prend l'exemple qui a été assez médiatisé et qui est assez à la fois effroyable et spectaculaire de la police de l'immigration, l'ICE, aux États-Unis, on a dans des dépositions des agents de l'ICE qui expliquent qu'ils ont dans leur voiture ou dans leur SUV un écran sur lequel apparaissent des espèces de cartes de chaleur avec des cibles que permettent d'identifier les logiciels de Palantir et d'autres entreprises, hein, puisque c'est un gros maillon dans une chaîne un peu plus large. Et en fait, on se rend compte à la lecture de ces dépositions et en observant l'action de l'ICE, que s'il n'y avait pas ces logiciels, eh bien l'action de ces supplétifs de la police ne serait pas aussi efficace, si j'ose dire. Ou quand, il y a quelques années, la police de New York décide de rompre le contrat avec Palantir pour des raisons notamment financières, parce que c'est des logiciels qui coûtent extrêmement cher. Et à ce moment-là, Palantir dit ok, il n'y a pas de problème, mais nous, on est propriétaires de la formule de calcul quelque part, c'est-à-dire que c'est nous qui vous offrons la possibilité de voir. Et donc, à partir du moment où un client essaie de se désengager, de se défaire comme ça de l'étreinte de Palantir, il se retrouve dans cette situation extrêmement délicate, a fortiori quand on est sur du régalien, hein, sur des activités de police, de renseignement, donc des activités qui sont des activités très sensibles, où vous ne pouvez pas vous permettre d'avoir un hiatus, et bien dans ces moments-là, ça devient extrêmement difficile parce que vous avez délégué, confié votre souveraineté à une entreprise étrangère qui, au surplus maintenant, est alignée sur l'administration Trump.
8: Oui, et ça c'est quand même important aussi de le préciser. Aujourd'hui, Palantir ne fournit plus seulement des services aux autorités américaines, elle s'implante dans d'autres pays, notamment en Europe. On a aussi beaucoup parlé du cas de l'Ukraine, où visiblement c'est un ingrédient important aussi de la lutte que l'Ukraine mène aujourd'hui contre la Russie. Donc Palantir, ce n'est plus seulement cette intrication avec les autorités américaines, c'est le cas aussi avec d'autres autorités ailleurs dans le monde.
10: Oui, tout à fait. On peut mentionner l'exemple de l'Ukraine, on peut mentionner l'exemple de l'armée israélienne aussi, hein, puisque Palantir est actif à Gaza. Alors, on est encore parfois obligé de faire un peu de divination sur le périmètre exact de ses activités, parce que encore une fois, et vous l'avez très bien rappelé, il y a une opacité, mais qui est une opacité structurelle. C'est-à-dire que c'est pas une opacité accidentelle. On s'est conçu comme ça, parce que ce qui fait la valeur de Palantir, ce qui fait sa capitalisation, et ce qui permet à son patron, Alex Karp, d'être l'un des patrons les mieux rémunérés de la planète aujourd'hui, c'est précisément d'être cette espèce de boîte noire. Si le ciel de Palantir était en accès libre, évidemment, financièrement, ce serait beaucoup moins intéressant pour eux. Mais cet effet d'opacité, quand il est comme ça diffusé un peu à travers le monde, que ce soit en Ukraine, que ce soit en Israël, que ce soit dans tout un tas de pays européens, que ce soit d'ailleurs, apparemment, beaucoup de pays européens, hein, c'est-à-dire qu'on a la France, le Royaume-Uni, on a des pays scandinaves, on a les Pays-Bas, voilà, à des degrés divers, hein, avec des implications qui sont des implications différentes. On voit une vraie pénétration de ces marchés-là, et donc on voit une prédation à une échelle continentale de ce pouvoir régalien, et de ce pouvoir régalien dans un peu toutes ses composantes.
8: Alors, on va s'intéresser quand même au personnage dont on a parlé dans notre introduction, qui est un peu à l'origine de Palantir. Il y a le patron, vous l'avez dit, Alex Karp, et on va en parler également. Mais la personne que l'on associe le plus volontiers au lancement et à l'idée, en fait, même de Palantir, c'est Peter Thiel, hein, qui était à l'époque chez PayPal. Et je propose qu'on prenne le temps de s'intéresser sur son profil très particulier en compagnie de Sarah Pousset.
11: Peter Thiel est né en Allemagne, mais il passe son enfance en Afrique du Sud, dans une station balnéaire fondée par des colons allemands, où il est confronté à une certaine nostalgie du nazisme. Après s'être enrichi dans l'exploitation de l'uranium africain, sa famille déménage aux États-Unis, où Peter Thiel réussit brillamment ses études, notamment de philosophie, à Stanford. Et puis à 33 ans, il fonde PayPal avec l'un de ses amis et Elon Musk, qui travaillait déjà sur une idée similaire. Et là, on commence déjà mieux à comprendre qui est Peter Thiel, car son vrai projet à travers PayPal, c'est de créer une nouvelle monnaie mondiale totalement libre qui échappera au contrôle des gouvernements. Ce milliardaire est en effet animé par l'idéologie libertarienne, c'est-à-dire que pour lui, la liberté prime sur tout, et notamment sur l'État. Il ne croit pas en la démocratie ni au suffrage universel, il veut plutôt que le monde soit géré par les entrepreneurs de la tech.
12: On ne peut pas remporter une élection et obtenir certaines choses car nous sommes une minorité, mais en fait, peut-être que nous pouvons changer le monde unilatéralement sans constamment devoir convaincre des gens, supplier et implorer des personnes qui ne seront jamais d'accord avec nous. Et ça, grâce à des moyens technologiques. C'est pourquoi je pense que la technologie est une alternative incroyable à la politique.
11: Son objectif concret, c'est donc de saper l'État, qu'il voit comme un obstacle au développement technologique, et il y parvient grâce à sa fortune. Alors déjà, c'est le premier investisseur extérieur de Facebook. On le retrouve aussi dans les fonds de YouTube, LinkedIn, SpaceX ou Airbnb. Bref, il est omniprésent et il investit aussi son argent à des fins idéologiques. Il a ainsi voulu créer un projet deal totalement libertarien pour échapper au contrôle gouvernemental. Il finance aussi des projets qui luttent contre la vieillesse car il est passionné par le transhumanisme et veut que son corps soit cryogénisé. Et puis bien sûr, il tente de placer des candidats libertariens au pouvoir. C'était l'un des seuls patrons de la tech à soutenir Donald Trump dès 2016.
13: Good evening, I'm Peter Thiel.
12: Je fonde des entreprises et je soutiens les gens qui créent de nouvelles choses, des réseaux sociaux aux fusées. Je ne suis pas un politicien, Donald Trump non plus. C'est un bâtisseur et il est temps de reconstruire l'Amérique.
11: Peter Thiel a aussi largement participé à l'entrée en politique de J.D. Vance et a initié le rapprochement avec Donald Trump. Et puis il est profondément persuadé que l'antéchrist menace notre monde et qu'il s'incarne dans toutes les personnes qui critiquent la technologie ou qui prônent des politiques de diversité, avec une menace essentielle, Greta Thunberg.
8: Alors Olivier Tesquaye, quand on entend tout ça, cette idée qu'il faudrait un monde géré par les entrepreneurs de la tech, hein, objectif avoué de Peter Thiel, l'idée de remplacer la politique aussi par de la technologie, et quand on entend ce que vous nous avez décrit avant, cette intrication quand même assez forte entre les États-Unis, les autorités, les missions régaliennes et cette entreprise, ainsi que ce qui se passe dans d'autres pays ailleurs sur la planète, il y a de quoi être inquiet un peu quand on entend tout ça.
10: Oui, il y a de quoi être inquiet. Alors il y a un paradoxe chez Peter Thiel, c'est qu'à la fois, comme vous le rappeliez dans le sujet, il y a un ferment qui est un ferment profondément libertarien chez lui. Alors cette notion de libertarianisme qu'on voit toujours de manière un peu lointaine en Europe, parce qu'on n'a pas vraiment de force politique libertarienne, et qui a beaucoup muté dans les années 80-90 aux États-Unis, c'est-à-dire qu'il y a eu la poussée d'un libertarianisme, mais qui est un libertarianisme autoritaire, c'est-à-dire qu'on garde la partie néolibérale, hein, on garde voilà la partie très explicitement capitaliste, mais couplée à une organisation très hiérarchique de la société. Et je pense que c'est devenu un peu le centre de gravité politique de la Silicon Valley aujourd'hui, et c'est le centre de gravité politique d'un Peter Thiel, qui du coup est à la fois ce libertarien qui veut se défaire de l'État, hein, qui essaie de s'affranchir de la politique, ce qu'il essayait déjà de faire avec PayPal, qui pense que, selon la formule maintenant assez célèbre, la démocratie et la liberté ne sont pas compatibles, et en même temps c'est quelqu'un qui dépend de la commande publique, parce qu'on le disait tout à l'heure, si Palantir n'avait pas eu et un coup de pouce de la CIA quand l'entreprise a été créée, et si elle n'avait pas eu des clients, qui étaient d'abord des clients régaliens, des agences des renseignements, des services de police, etc., eh bien Palantir ne serait pas l'entreprise qu'elle est aujourd'hui. Mais ce qu'il faut bien comprendre dans cette espèce d'ambiguïté, c'est qu'il y a une volonté, alors qui n'est pas une volonté de coup d'État, hein, c'est-à-dire que nous on a cette catégorie qu'on a forgée dans le livre, qui est la catégorie de techno-fasciste, parce qu'on retrouve des invariants des fascismes historiques, mais on n'est pas dans la marche sur Rome, on est bien plus dans une espèce d'administration du basculement, Palantir correspondant assez bien finalement à un véhicule pour opérer cette administration du basculement, l'objectif étant de mettre l'État au service de ces entreprises, de corroder les institutions de l'intérieur, sachant que les institutions dans les démocraties libérales, elles sont déjà relativement, voire très affaiblies, et donc sur ce corps un peu malade, faire proliférer l'idée selon laquelle la technologie doit remplacer effectivement la politique et doit finalement servir à contourner la démocratie représentative.
8: Et est-ce que le patron actuel de Palantir, hein, qui s'appelle Alex Karp, qui l'a fondé aux côtés de Peter Thiel, on l'a dit, est aligné sur ce même projet de société, ou bien est-ce qu'il a justement un profil différent ?
10: Alex Karp, c'est un profil assez intéressant, parce que pendant longtemps, c'était un peu un système good cop, bad cop. C'est-à-dire qu'on avait d'un côté Peter Thiel, le libertarien, républicain, soutien de Donald Trump dès 2016. Et puis de l'autre, on avait Alex Karp qui se vendait comme de formation marxiste, votant démocrate, avec un air un peu des cheveux hirsutes. Donc même visuellement, les deux sont très, très différents. On a longtemps joué sur cette espèce de dissemblance entre les deux. Et puis aujourd'hui, quand on écoute ou qu'on lit Alex Karp, qui a publié un livre notamment qui s'appelle The Technological Republic, donc la République technologique, et dont les prescriptions aujourd'hui sont finalement complètement alignées à la fois sur celles de Peter Thiel et sur celles de l'administration Trump. C'est-à-dire que quand on demande à Alex Karp si le rôle de Palantir dans la politique migratoire de Trump et le soutien technologique apporté à l'ICE lui pose une question morale, il l'évacue d'un revers de la main en estimant qu'il remplit absolument sa mission, mais qui est une mission quasi civilisationnelle. Donc aujourd'hui, Alex Karp est quelqu'un qui, en dépit de ce passé qu'il a mis en avant, le fait qu'il ait étudié, il ait fait sa thèse de doctorat dans l'orbite de Jürgen Habermas, donc grand philosophe de l'espace public, etc., il s'en est quand même beaucoup, beaucoup éloigné, Palantir étant probablement l'exact opposé de tout ce que prescrivait Jürgen Habermas, justement.
8: Alors ici, on parle beaucoup de Palantir, évidemment, hein, c'est le sujet de notre émission, Olivier Tesquaye, mais est-ce qu'il n'y a pas lieu quand même de dézoomer un peu sur des risques pour nos sociétés, pour nos démocraties, qui ne sont pas liés que à Palantir, qui est une entreprise qui propose ce genre de solution, mais d'autres pourraient arriver et proposer ce même genre de solution aux États, mais plutôt sur le fond de ce qui est proposé par ces entreprises qui permettent des surveillances de masse, dans une sorte de boîte noire, j'imagine renforcée aussi par l'intelligence artificielle, qui fait qu'on ne sait peut-être plus toujours très bien pourquoi fois, la machine nous fait sortir tel nom d'immigré, par exemple, à aller appréhender, ou tel nom de criminel potentiel à plus surveiller que les autres. Tout ça, donc, en plus, dans une logique de concentration du pouvoir permise hein, par, justement, ces nouvelles technologies. Est-ce que le risque n'est pas là aussi au-delà du projet Palantir de Peter Thiel et d'Alex Karp?
10: Ah si, complètement. C'est-à-dire que je pense qu'il faut faire deux mouvements et deux choses simultanément. C'est-à-dire, il faut à la fois s'intéresser à Palantir en tant qu'entreprise, en tant qu'acteur quasi monopolistique sur ce marché-là, mais il faut aussi ausculter tous les discours, y compris un certain nombre de discours qui sont très critiques de Palantir, notamment pour des questions de souveraineté. On voit ce débat qui monte de plus en plus dans les pays européens avec, si je prends l'exemple de la France par exemple, les services de renseignement intérieur sont clients de Palantir depuis les attentats de 2015, parce qu'à cette époque-là, il fallait une solution dans l'urgence, et donc cette solution qui était présentée comme temporaire à l'époque, et dont le contrat a été renouvelé pour la troisième fois à la fin de l'année dernière, et dans le même temps, le ministère des Armées communique de manière assez agressive sur le fait qu'il ne veut absolument pas travailler avec Palantir. Moi, ce que je crains, c'est un peu une palantirisation du monde, c'est-à-dire que si on fait émerger d'autres acteurs qui seront des acteurs européens, dont on estime que parce qu'ils sont européens, ils correspondent mieux à nos principes, à nos valeurs, etc., mais qu'on ne s'intéresse pas au projet de société qu'il y a derrière, parce qu'on peut voir Palantir et ses émanations comme une théorie de l'État, finalement, et donc cette théorie de prédation du régalien, eh bien, si on remplace Palantir par une entreprise européenne, en fait, on ne fait que déplacer le problème. Il faut se défaire de tout un imaginaire, d'un imaginaire technique, selon lequel l'entreprise, en l'occurrence, deviendrait le lieu du politique, et donc le lieu du politique, de la décision souveraine, enfin, toute la théorie politique qui a beaucoup influencé, d'ailleurs, un Peter Thiel, qui est le lieu de la distinction entre l'ami et l'ennemi, le lieu de la décision exceptionnelle, voilà, ce genre de choses, contre la politique, la vieille politique, avec ses médiations, avec ses frictions, ses délibérations, ses élections, etc. Et en fait, on voit la tentation qu'il peut y avoir pour un certain nombre de démocraties libérales aujourd'hui, qui sont un peu à bout de souffle, de se tourner vers ce type de modèle, la technique étant vue comme un moyen d'administrer la société, là où la politique, précisément, à l'ancienne, ne suffit plus. Et ça, je pense que c'est un vrai danger, et c'est probablement l'effet le plus pernicieux d'une entreprise comme Palantir qui déteint sur beaucoup d'autres. Et donc, je regarde d'un air toujours assez prudent ceux qui se présentent comme des alternatives.
8: Un petit mot alors pour terminer, Olivier Tesquet, sur justement aussi cette tentation qu'on peut avoir, même de la part parfois des États eux-mêmes, sans toujours passer vis-à-vis d'entreprises privées pour cela, de recourir de plus en plus aussi à des outils technologiques, des outils d'intelligence artificielle pour croiser des grands réseaux de données, mais avec le risque aussi parfois de ne plus très bien comprendre ce qui se passe dans la boîte noire, de pourquoi on va agir sur telle personne, sur telle données, etc. Est-ce qu'il n'y a pas aussi un risque à ce niveau-là ?
10: Ah si, complètement, mais encore une fois, je pense que des entreprises comme Palantir, c'est pas la seule, capitalisent sur la faiblesse des démocraties libérales, la faiblesse des institutions. On voit qu'on a des modèles qui sont des modèles à bout de souffle, on voit une classe politique, des partis politiques qui sont à des niveaux de popularité très très faibles, qui n'arrivent plus à convaincre et à susciter la confiance des citoyens, et donc dans ces conditions-là, la technique, la technologie, comme assez souvent dans l'histoire et dans l'histoire de ce qu'on appelle l'innovation, qui est un terme assez récent, eh bien il y a cette idée que la technologie va venir quelque part sauver cette espèce de corps en état de putréfaction et va être le remède assez magique pour résoudre tout un tas de problèmes de la société. Ça me semble être quelque chose d'assez dangereux, a fortiori dans un moment où on voit bien qu'avec l'intelligence artificielle, on a des montants qui sont des montants complètement délirants, c'est-à-dire que c'est une économie de casino aujourd'hui, avec des États qui se disent que peut-être il y aura de l'argent et de la croissance. Tout ça me semble être un calcul assez dangereux.
8: Dangereux, donc. Et nous disait Olivier Tesquet, peut-être ferait-on mieux de réfléchir à comment revivifier nos démocraties plutôt que de se bercer de l'illusion que c'est la technologie qui va servir aujourd'hui à régler ou contourner les problèmes. Merci à Adrien Schockert pour la réalisation sonore de cet épisode. Et pour suivre en ce dimanche matin, on va explorer cette question posée cette semaine dans les Clés Médias. Quel est le pouvoir d'influence des algorithmes sur notre consommation médiatique, sur notre regard sur le monde ? Et surtout, derrière cela, une autre question. Est-il possible de construire un algorithme de service public ? Exploration du sujet en compagnie de Marie Van Kutsem.
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11: Alors, algorithme
14: peut-être taper étymologie. Le mot algorithme est une déformation du nom du mathématicien persan du 9e siècle, Al-Khwarizmi.
15: À chaque fois que l'on prépare une émission, c'est la première étape, un petit état des lieux sur le sujet du jour, une recherche Google. Dans la barre de recherche, je tape donc « algorithme ». Jolie mise en abîme quand on y pense, se faire recommander par l'algorithme de Google des contenus sur les algorithmes. Bref, une série de suggestions s'affiche.
14: Algorithme définition, évidemment. Algorithme Instagram 2026. Algorithme de Dijkstra. Algorithme de maternelle. Tiens, c'est quoi ça ?
15: J'apprends qu'en pédagogie, pour les tout-petits en maternelle, un algorithme, c'est une suite d'instructions qui doivent être suivies dans un ordre précis pour obtenir un résultat. Exemple, apprendre à lacer ses chaussures ou suivre une recette de cuisine. Ce n'est pas sans lien avec les algorithmes dont on va parler dans cette émission. Une suite précise d'actions, mais confiée à un ordinateur et pour obtenir un résultat. C'est aussi une recette en soi. Je fais maintenant un petit tour dans l'onglet « Actualité ».
14: Instagram étend son algorithme à votre fil d'actualité. Au Sénat français, X défend la neutralité de son algorithme.
16: Notre algorithme de recommandation n'est pas conçu pour favoriser un quelconque courant d'opinion, acteur politique ou candidat. Publié en open source sur GitHub, il est accessible à quiconque souhaitant vérifier le fonctionnement, autorités, chercheurs, experts.
15: Santé et algorithme quand TikTok impose sa vision du bien-être.
17: Je me suis créé un compte TikTok. J'ai laissé l'algorithme faire sa job, puis pendant 30 jours, j'ai suivi le plus de conseils bien-être possible.
14: Bon, et si je tape algorithme danger, qu'est-ce que ça donne ?
15: Désir sous algorithme, enquête sur le porno. TikTok a délibérément mis en danger la santé et la vie de ses utilisateurs, le terrible constat d'un rapport français sur l'application chinoise. C'est vrai que TikTok et sa For You page, avec toutes ces vidéos qui défilent, c'est quelque chose.
18: Aux arrêts, ils vont me mettre aux arrêts.
19: Le bonheur, il est là à côté de vous. Le bonheur, c'est pas avoir une grosse voiture ou une grosse maison.
20: Mon mari a 69 ans et j'en suis fière.
21: Bonjour, bonjour. Aujourd'hui, j'ai eu ma première altercation avec une passagère. Je vais vous expliquer ce qui s'est passé.
22: Je veux pas qu'on me dise je t'aime. Je veux qu'on me dise et si tu n'existais pas.
15: Un constat, pour commencer, les algorithmes, ils sont partout.
23: Ils sont là, ils sont dans les campagnes, dans les villes,
24: je parlais de
23: ils
24: votre
23: sont
24: partie.
23: Sur les réseaux sociaux.
15: Ils sont comme une interface qui régit notre rapport à notre univers numérique. Sur Internet, la gigantesque quantité de contenu nécessite qu'on s'y retrouve un minimum. Un algorithme de recommandation va trier pour nous, filtrer et nous proposer des contenus de plus en plus précis en fonction de nos recherches précédentes, de nos comportements en ligne et aussi de nos données personnelles. On y associe parfois une forme de danger, c'est d'ailleurs ce que j'ai spontanément tapé dans ma recherche Google. On pense aux addictions, aux bulles de filtre, à la polarisation des idées, au grand méchant TikTok. Est-ce que c'est puissant à ce point ? Est-ce qu'on serait vraiment manipulé ?
25: Bonjour tout le monde, c'est Luffy. On se retrouve pour retoucher ma couleur. Ça me procure toujours une source de stress, mais je le fais quand même.
26: Si vous avez cliqué sur cette vidéo, c'est que vous croyez dans le potentiel des crypto-monnaies.
27: Salut les gars, j'espère que vous allez bien. Guess who's back, back again. Encore la mafouf pour un défilé.
15: Un autre élément qui me semble intéressant, c'est le caractère évidemment très personnalisé de ces algorithmes.

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1: Et chez nous, on va se questionner là-dessus ensemble. Mais avant, on lève le voile sur le fonctionnement général des algorithmes de recommandation avec nos invités. Nos invités qui sont en studio et on les accueille. Bonjour Anthony de Kerker.
2: Bonjour.
1: Vous êtes collaborateur à la gestion des données ici à la RTBF et on accueille également Arnaud Classe. Bonjour.
3: Bonjour.
1: Vous êtes chercheur post-doctorant à l'UC Louvain et vous travaillez sur l'usage des algorithmes dans les médias. Bon, vous avez sorti tous les deux les outils. On va ouvrir la boîte noire pour commencer. Arnaud Classe, le gros défi. Si vous deviez nous faire une définition accessible du mot algorithme, vous diriez quoi ?
3: Oula, ça c'est toujours un peu la question qui fâche. Je dirais c'est une séquence d'instructions qui sont redonnées, qui opèrent dans un certain ordre et qui ont pour l'objectif d'atteindre un certain objectif.
1: Anthony de Kerker, est-ce que les algorithmes existent depuis l'invention des mathématiques, depuis l'invention de l'informatique, ou bien c'est une évolution possible grâce à la puissance des ordinateurs aujourd'hui, tout simplement?
2: Mais je pense que suite à la définition d'Arnaud, c'est très intéressant de se dire qu'en fait, ces algorithmes existaient bien avant l'ordinateur. Ces algorithmes, c'est une recette conçue, une recette de cuisine. Je pense qu'à partir du moment où l'ordinateur arrive, c'est parce qu'il y a un développeur, un programmeur qui va être là pour transcrire cette suite d'instructions à une machine utilisant un langage de programmation.
1: Mais alors comment on explique qu'aujourd'hui, Arnaud Classe, pourquoi c'est devenu si important? On en parle tout le temps, les algorithmes, on n'utilisait jamais ce mot-là dans le langage courant avant.
3: Oui, c'est vrai, c'est assez particulier quand on y réfléchit. C'est un mot à la base plutôt réservé au cénacle scientifique. Et maintenant, en fait, à peu près tout le monde sait de quoi on parle quand on utilise ce mot-là. Je crois que c'est surtout lié au fait que l'automatisation liée au développement de l'informatique a pénétré toute une série d'activités, de domaines de la vie courante, et notamment ici dans le registre de l'accès à l'information, et que la question de déléguer en fait la prise de décision à un dispositif technique ravive toute une série d'inquiétudes. Donc c'est assez compréhensible que maintenant ce soit devenu au final un sujet de débat public.
1: Anthony de Kerker, d'accord avec ça ?
2: D'accord, et je pense que c'est là où les algorithmes sont devenus peut-être moins contrôlables, dans le sens où les premiers algorithmes, avant tout ce qui est arrivé aujourd'hui, l'IA, qui rend les algorithmes un peu moins déterministes qu'avant. Donc c'est vraiment ce sens déterministe. Chaque algorithme avant, on appliquait les mêmes recettes avec les mêmes données qu'on donnait à l'entrée, on était assuré d'avoir la même réponse à la sortie. Ici maintenant, poser deux fois la même question à ChatGPT, vous allez avoir deux fois une réponse différente. Ce qui est assez perturbant, je pense, et c'est ça qui alerte un petit peu les gens aujourd'hui, de se dire on ne maîtrise pas toujours la sortie de ce qui pourrait arriver de ces algorithmes, et je pense que c'est ça qui réveille un petit peu la curiosité et l'inquiétude.
1: Ça devient en fait un sujet de débat public, on l'entend bien, c'est lié aussi, j'imagine, à l'arrivée d'intelligence artificielle.
2: Pour moi, oui.
1: D'accord avec ça aussi, Arnaud Classe ?
3: Oui, parce que je crois que l'expression intelligence artificielle aussi est associée à toute une série de... tout un imaginaire, toute une série de mythes, d'inquiétudes, de panique morale aussi. Et donc ça a contribué effectivement à une sorte d'inflation aussi un peu sur ce sujet.
1: Anthony de Kerker, on parlait dans l'introduction de la nécessité de trier, de filtrer tous ces contenus auxquels on avait accès lorsqu'on était sur Internet. Comment ça fonctionne, donc très concrètement, hein, puisqu'on est vraiment dans cette idée de boîte noire qu'on ouvre, comment ça fonctionne un algorithme de recommandation ?
2: Ici, nous, voilà, on a un algorithme de recommandations personnalisées sur la page de RTBF Actu, ou deux différents. Sur la page Ovio, on en a trois actuels. Donc, on gère toute une série d'algorithmes qui ont des finalités différentes. Un algorithme va gérer du contenu en rapport à ce que la personne a regardé dans son historique de lecture. Un autre algorithme va aller chercher des articles ou des contenus qui sont proches de la personne, qui a renseigné son code postal, par exemple. Donc voilà, on a plusieurs comportements, plusieurs algorithmes.
1: Vous voulez dire qu'avec cette histoire de code postal, on va aller chercher du contenu, par exemple, qui a été produit localement, qui pourrait intéresser donc la personne en fonction de son lieu de vie?
2: Voilà, absolument. C'est ce qu'on a sorti l'année passée lors des élections communales, et on a vu que ça avait assez bien marché. Pour ne pas que la personne doive non plus, voilà, c'est aussi avoir comme une aide à la personne, que la personne ne doit pas aller dans la barre de recherche pour regarder, tiens, rappeler, j'habite à tel endroit, je veux avoir toutes les informations, tous les articles qui auraient été produits qui concernent ma région et les alentours.
1: Alors, on sent bien ici les prémices de ce que peut être un algorithme de service public. Arnaud Classe, de manière plus générale, un algorithme de recommandation, lorsqu'il est dans une logique commerciale, comment il fonctionne? On parle souvent, par exemple, de l'algorithme de TikTok, qui serait très puissant et qui, au final, nous enferme de plus en plus. Comment ça fonctionne?
3: Donc, ce à quoi il faut s'intéresser quand on veut étudier ce genre d'objet, c'est ce pourquoi ils sont optimisés. Et en l'occurrence, généralement, pour des algorithmes de recommandation tels que celui de TikTok, ils sont généralement optimisés pour ce qu'on appelle l'engagement, c'est-à-dire la propension d'un utilisateur à rester sur une plateforme et interagir avec les différents contenus qui lui sont proposés.

0: Alors cet engagement, il est mesuré comment? Il est mesuré par le nombre de clics que l'utilisateur va faire, le nombre de retweets ou de partages ou de réactions, de commentaires. On va capter toute une série de signaux qu'on va utiliser comme proxy pour expliquer les intentions.
1: Un proxy, peut-être juste rappeler ce que c'est?
0: Un proxy, c'est un intermédiaire. Donc on ne sait pas savoir idéalement ce qui se passe dans la tête de l'utilisateur. Par contre, on peut mesurer combien de fois combien de temps est-ce qu'il a regardé telle ou telle vidéo, quand est-ce qu'il s'est arrêté, sur quoi est-ce qu'il a cliqué. Ça donne une indication générale sur ce qu'il peut aimer ou pas.
1: Ça permet de convertir son comportement en données qu'on peut utiliser.
0: Tout à fait. Et dans ce cas-là, en fait, on va essayer d'optimiser pour recommander des contenus qui vont avoir le plus grand pourcentage de chances de provoquer ce genre de réaction. On va privilégier des contenus, on va se dire, sur base de ce qu'on sait de l'utilisateur, ce contenu-là, il va cliquer, il va interagir avec, il va regarder la vidéo. Le problème, c'est qu'on a constaté, c'est que optimiser pour l'engagement, c'est pas nécessairement optimiser pour des contenus qui sont intéressants, qui vont contribuer à un écosystème médiatique relativement sain. On va parfois avoir tendance à recommander avec ce genre de système des contenus qui vont faire réagir. Des réactions, on peut en avoir pour plein de raisons, parce qu'on est en colère, parce qu'on est joyeux, parce qu'on est triste, parce qu'on est choqué. Ce qui contribue du coup à la viralité de certains contenus problématiques.
1: Oui, c'est ça. Et c'est là que vient toute cette thématique autour des sujets qui polarisent, puisqu'on sait bien que ce sont les contenus qui font réagir le plus, et notamment qui mettent en colère ou qui indignent, qui fonctionnent très bien. Puisqu'on est dans le vocabulaire, on précisera peut-être aussi qu'il existe plusieurs types d'algorithmes et pas uniquement des algorithmes de recommandation.
2: Oui, je pense que tous les algorithmes, tous les programmes informatiques sont issus d'algorithmes de ce qui existe depuis le passé. On peut faire plusieurs familles différentes. On n'a peut-être pas tout le temps ici pour regarder toutes les classifications différentes, mais je pense que ce qui est un peu important aujourd'hui, c'est les algorithmes déterministes, comme j'avais dit tout à l'heure, et ceux qui font intervenir le machine learning, l'intelligence artificielle, qui sont non déterministes et qui sont sur base de probabilité à avoir un certain type de réponse ou un autre.
1: Mmh. Alors, on a la recette maintenant, on comprend un petit peu mieux comment ça fonctionne. Maintenant, ce constat, parfois il y a des ratés dans cette recette, ce sont les fameux biais dont on parle aussi régulièrement. Sarah Pousset nous rappelle de quoi il s'agit.
3: Les biais sont un phénomène qui reflète ou renforce des préjugés, qu'ils soient sexistes, racistes ou encore socio-économiques. Un algorithme n'est pas en soi biaisé, ce sont les modèles qui le composent ou les données sur lesquelles il s'est entraîné qui posent problème. Par exemple, certains systèmes de reconnaissance faciale ne parviennent pas à identifier des personnes à la peau plus foncée et c'est encore plus compliqué pour les femmes noires. Ici, on a clairement l'exemple d'un système qui n'a pas été basé sur des données représentatives de la population. Il faut en effet garder en tête que les données collectives sont elles-mêmes le reflet des biais de la société. Un algorithme qui se base dessus ne peut que renforcer ses préjugés. Par exemple, si pour alimenter un algorithme de prévision policière, qui vise donc à prévenir la criminalité, on se base sur toutes les arrestations effectuées en Floride ces 60 dernières années, eh bien forcément, on va avoir un modèle raciste, puisque dans le contexte de la ségrégation raciale, les arrestations policières ont clairement été dans le passé motivées par des critères ethniques. On retrouve aussi des biais liés à la conception en tant que telle du modèle algorithmique, avec des règles introduites directement par les développeurs sur base d'erreurs ou de leurs propres préjugés. Et puis il arrive aussi que des algorithmes fassent des liens de causalité là où on ne peut parler que de corrélation entre plusieurs éléments. Ainsi, un algorithme a établi un lien de causalité entre l'augmentation des attaques de requins et la vente de glace. Le seul lien entre les deux, c'est en fait que ces événements se passent durant l'été. Ce qui pose surtout problème dans ces biais algorithmiques, c'est lorsque ces algorithmes font partie d'intelligences artificielles liées à des prises de décision. Amazon s'est ainsi rendu compte que son outil de recrutement, basé sur l'IA, discriminait systématiquement les CV des femmes. L'algorithme a en effet basé son calcul sur l'historique de recrutement de l'entreprise, et vu que les hommes y sont majoritaires, il en a déduit que le bon CV à sélectionner était celui d'un homme.
1: Donc là, c'est un sujet dont on a beaucoup parlé, hein, ces biais et leurs dangers. Est-ce qu'aujourd'hui, et dans le monde tel qu'il évolue ces derniers temps, on sait comment lutter contre? Et est-ce que c'est encore un sujet qui préoccupe les GAFAM?
0: Alors, c'est toujours un sujet parfaitement d'actualité. Je ne sais pas, quelque chose qu'on peut résoudre en un claquement de doigts d'un point de vue technique. Le principe d'un biais, c'est que il est un peu caché, on ne le connaît pas nécessairement. Certains sont plus, certains biais sexistes, etc. Par exemple, sont beaucoup plus plus connus. Mais on ne peut jamais être sûr que les données sur lesquelles on travaille ne sont sont dépourvues d'aucun biais ou que tout a été parfaitement calibré pour limiter ce genre de choses. Est-ce que maintenant ça préoccupe les GAFAM ou ce genre d'acteurs? Ça va dépendre de la pression qu'on met sur eux pour ces problématiques-là. Ça l'a été quelque temps dans tous ces enjeux d'accès à l'information. Ça l'est un petit peu moins maintenant. Mais le problème aussi serait de leur laisser, je veux dire, seule la main mise sur ces problématiques-là. Même si ça les préoccupe, ce ne doit pas être les seuls qui doivent essayer de trouver une solution à ces sujets.
1: Et ça résonne évidemment avec les missions d'un média de service public, s'adresser au plus grand nombre, favoriser, défendre la diversité. Anthony de Kerkeer, est-ce qu'on a donc mis au point ici à l'RTBF un algorithme de service public? Oui, plusieurs même, vous nous l'avez dit. Notamment celui, vous avez déjà détaillé, hein, qui est basé sur la localisation géographique. Est-ce qu'il y a d'autres éléments que vous pouvez un peu nous expliquer?
2: Oui, alors, c'est vrai qu'on s'est rendu compte, c'était il y a 2 ans. On a réalisé, ce qui est précis dans la séquence, c'est chouette parce que ces séquences introduisent vraiment les questions qu'on s'est posées au moment de la mise en place des algorithmes et de réaliser qu'en fait, il y avait des biais dans les règles qu'on mettait, dans la façon dont un développeur peut implémenter l'algorithme de façon parfois involontaire, exactement, comme un journaliste qui écrit un article ne peut pas rester complètement objectif. C'est un petit peu dans la même idée. Ici, ce qu'on a mis en place, c'était des comités éditoriaux avec des équipes éditoriales RTBF pour ne pas que les développeurs soient seuls à implémenter ces algorithmes pour éviter le moins de biais possible.
1: Alors, on a travaillé sur la géographie, vous l'avez dit. Est-ce que, par exemple, on a travaillé sur l'accès à des contenus belges francophones, la découvrabilité, enfin, tous des mots qu'on entend un petit peu comme ça et qu'on aimerait bien voir comment on les traduit, finalement, dans un langage informatique?
2: Alors ça, ce sont même des règles qui sont imposées, nous, par le CSA, et c'est ça qui fait la grosse différence avec les GAFAM qui vont plutôt chercher...
1: Donc le CSA, le Conseil supérieur de l'audiovisuel.
2: Oui, pardon, ça, ouais. Absolument. Qui est là pour, depuis le décret... Depuis 1997, on a des contrats de gestion et on doit faire de la culture, des informations, du divertissement. Et le CSA, donc ce Conseil supérieur de l'audiovisuel, nous impose que dans les algorithmes, on ait un certain nombre de contenus d'information, de culture, d'éducation aux médias, par exemple.
1: Et donc, comment ça se traduit en langage informatique, ça?
2: Comment ça se traduit en langage informatique? On se base sur la structure existante des plateformes qu'on a, donc RTB Factu, RTB Fovio, et on regarde alors les métadonnées des contenus. Et on se base sur ces métadonnées-là pour dire, OK, ça c'est du contenu culturel, ça c'est du contenu d'information, et on essaye de répartir les charges dans les différents algorithmes. Donc un des algorithmes qu'on a, que j'ai mentionné, qui est un contenu personnalisé sur RTB Factu, qui va nous rajouter un contenu culturel de découvrabilité, toutes les recommandations pair, par exemple. Donc on a ce bandeau qui est personnalisé, les positions, on va être mathématiques, les positions 1, 3, 5, 7, toutes les positions impaires, ça va être du contenu personnalisé, et on va mettre sur les positions paires un contenu de découvrabilité qui est un contenu culture, et les contenus culture, on les a choisis, on a fait une pile d'articles culturels parce qu'ils étaient tagués, ils étaient annotés comme étant de la culture par les métadonnées qui sont remplies par les journalistes ou les créateurs de contenu qui écrivent des articles culturels.
1: Est-ce que ça fonctionne? C'est-à-dire, est-ce que vous avez pu mesurer la manière dont les utilisateurs et les utilisatrices se comportaient face à ces plateformes de la RTBF? Et est-ce que, effectivement, ça induit un comportement de « je vais aller cliquer sur ces contenus étiquetés découvrabilité » ?
2: Alors, pour le moment, on s'assure, donc avec notre obligation, avec le Conseil supérieur de l'audiovisuel, on s'arrange pour avoir une bonne proportion de ces contenus à proposer, qu'une personne n'aille pas, un utilisateur, un groupe d'utilisateurs n'aille pas s'enfermer dans une bulle de filtre. C'est justement cette découvrabilité-là qu'on veut s'assurer de donner. Le comportement qu'on va étudier dans les... des outils ont été mis à disposition récemment pour aller plus loin et pour découvrir qu'est-ce que, parmi les recommandations, quelles sont les recommandations qui fonctionnent bien, celles qui fonctionnent moins bien. Mmh. On ne va peut-être pas aller aussi loin que dans des plateformes plutôt privées qui vont essayer de faire de la rétention d'utilisateurs. Nous, ce qu'on va faire, c'est trouver, continuer sur la découvrabilité, savoir que les gens sont très intéressés dans un type de contenu. Plutôt que de les enfermer là-dedans, ce sera de leur dire de temps en temps, tiens, on a un contenu culturel qui pourrait peut-être vous intéresser. C'est un pari que nous, on fait, parce que c'est quelque chose que la personne ne nous a pas déclaré qu'elle appréciait via ses choix déclaratifs ou via son comportement de consommation. Ce sera de dire, tiens, peut-être que ce contenu-là te plairait.
1: Mm-hmm. Arnaud Clas, chez Radio France, gros emballement au moment de lancer cet algorithme dans leur application de replay. Avec le temps, ça s'est un petit peu dégonflé, au sens où les équipes ont réalisé que l'éditorialisation des contenus mis en avant, eh bien, ça nécessitait quand même pas mal de travail humain. Qu'est-ce que vous pensez de ça ?
0: C'est très intéressant. Je crois qu'on a peut-être l'idée préconçue que incorporer un algorithme dans une plateforme, c'est presque comme prendre quelque chose sur une étagère et l'implémenter et c'est fait. Mais en fait, c'est un travail conséquent. C'est pas du tout aussi simple. Il y a autant de solutions diverses qu'il y a de distributeurs, de sites web, de plateformes. Chacun doit un peu adapter son système à ses contraintes. Ça, c'est d'une part. D'autre part, on se rend compte aussi que il y a une distance importante entre l'exposition d'un individu à un contenu et, entre guillemets, à des gros guillemets, sa consommation du contenu. Ce travail d'éditorialisation, il est important. Il n'y a pas un effet nul. Forcément, l'attention de l'utilisateur est d'office concentrée sur les premiers résultats, sur une page d'actualité. Mais j'aime bien cette expression d'origine anglophone qui est de dire que c'est pas parce que on amène un âne assoiffé à une marque qu'il va nécessairement boire. C'est pas parce qu'on est exposé à un contenu qu'on va nécessairement le consulter et l'intégrer de façon passive, etc. Et donc, je crois qu'il y a eu beaucoup de rédactions qui se sont rendues compte que c'était un outil intéressant, mais que ce n'était pas l'outil qui allait révolutionner les pratiques, et qu'en fait, une éditorialisation humaine, AGA, avait toujours sa place, et qu'il y avait un équilibre à trouver, et que voilà, une fois qu'on rentre dans le concret, c'est du travail, et donc il fallait déployer beaucoup d'énergie et de ressources pour en faire quelque chose d'intéressant.
1: Anthony de Kerker, sur cette question-là, est-ce que vous, à la RTBF, vous dites, OK, on a un algorithme adapté, mais malgré tout, les équipes continuent à éditorialiser les contenus auxquels on est exposé, et surtout, on laisse aussi une marge de manœuvre, finalement, à l'utilisateur, l'utilisatrice. Ça rentre aussi, quelque part, dans des missions de service public, il me semble, se dire, on ne va pas vous enfermer, on n'est pas là pour vous dicter ce que vous allez regarder, mais on vous laisse une marge.
2: Voilà, donc c'est vrai qu'on essaye de faire ce que les grandes plateformes font pour fidéliser les utilisateurs. Maintenant, il y a une chose qu'il faut se rendre compte, c'est que depuis qu'on a Internet, on publie énormément de choses. Voilà, j'ai encore vérifié les chiffres hier, on a 1000 articles qui sont publiés chaque semaine sur le site RTBF Actu, on a 1500 vidéos et audios qui sont publiés à la demande sur la plateforme Ovio. C'est absolument phénoménal. Et 1500 vidéos, c'est 700 heures de contenu. Donc 100 heures par jour de contenu qui sont publiés, c'est absolument phénoménal. Et donc je pense que ces algorithmes, ils sont là justement pour aider les personnes à retrouver les choses qui les intéressent. Je me souviens de cette formulation qui était « c'est plus à l'utilisateur à trouver les contenus, c'est au contenu à trouver leur public
1: ». Une dernière question, Arnaud Clas, très rapidement. Est-ce que cette question de l'algorithme de service public, finalement, c'est pas celle plus générale de l'accès au contenu de service public ? Elle est toujours posée, quelle que soit la technologie derrière ?
0: Oui, tout à fait. Ce qui est intéressant ici, c'est que la question technique a une visibilité qu'elle n'a jamais eue, mais de tout temps dans les médias, ça a toujours été le cas. Et ici, ça se renouvelle avec des algorithmes, mais c'est effectivement rien de nouveau.
4: Voilà, c'était Les Clés. 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

0: Bon réveil, il est 6h, Valentin Lecoq pour ses infos. Les bateaux ne peuvent à nouveau plus franchir le détroit d'Ormuz. C'est une sanction du régime iranien après les frappes d'Israël dans le sud du Liban. Depuis, le premier ministre israélien Benjamin Netanyahou a demandé à son armée de respecter le cessez-le-feu dans la zone. Ce dimanche, en Suisse, des discussions directes entre les États-Unis et l'Iran doivent commencer. L'objectif est de mettre durablement fin à la guerre. La France suffoque. Dès midi, 35 départements seront en vigilance rouge canicule. C'est un record. La barre des 40 degrés sera franchie dans le centre et le sud-ouest. Dans ces départements, certains événements sportifs sont annulés. Consommer de l'alcool lors des concerts de la fête de la musique sera interdit. Et dans certaines villes, ces festivités sont même annulées. En Belgique aussi, le thermomètre va encore dépasser les 32-33 degrés dans la majorité des régions. L'avertissement jaune de l'Institut Royal Météo est prolongé jusqu'à jeudi. Le gouvernement fédéral se donne quelques mois pour s'accorder sur les dossiers éthiques. Réunis hier en Cairn, les principaux ministres du gouvernement n'ont pas réussi à s'entendre pour augmenter le délai légal pour pratiquer un avortement ou encore étendre l'euthanasie pour les personnes démentes. La majorité se donne jusqu'au 1er décembre pour trancher. Le gouvernement a par contre validé le lancement de la procédure pour privatiser 20% du capital de la banque Belfius. Les Diables Rouges n'ont ce soir pas le droit à l'erreur. Ils affrontent à 21h à Los Angeles l'Iran pour leur deuxième match de Coupe du Monde. La victoire est quasi obligatoire pour terminer premier de ce groupe G. Et l'équipe belge devra faire sans Jérémy Doku. Malade, le milieu de terrain a dû déclarer forfait. Hier soir et cette nuit, l'Allemagne s'est qualifiée pour les 16e de finale après sa victoire sur la Côte d'Ivoire 2-1. Les Pays-Bas ont, eux, écrasé la Suède 5-1. Match nul entre l'Équateur et le Curaçao 0-0. Une rencontre démarre à l'instant. Tunisie-Japon. Voilà pour les infos. Belle journée.
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6: Cette deuxième partie d'émission est consacrée à un immense écrivain européen du XXe siècle, l'allemand Thomas Mann, né en 1875 à Lübeck, mort en 1955 à Zurich. L'auteur de La Montagne Magique, bien sûr, de La Mort à Venise ou du Docteur Faustus, prix Nobel de littérature en 1929, qui a fui le nazisme en 1933 pour s'exiler en Suisse, puis aux États-Unis. Nous en parlons à l'occasion de la publication chez Gallimard d'une nouvelle traduction qui est incroyable. On va en parler de son premier roman, Les Buddenbrook, déclin d'une famille, écrit à partir de 1897. Il a 22 ans à l'époque, publié en 1901, faites le calcul, il n'a pas 30 ans. C'est ce roman qui lui a d'ailleurs valu le prix Nobel. La nouvelle traduction est signée par Olivier Lelay. Cette édition est préfacée par notre invité Philippe Lançon. Bonjour Philippe Lançon.
7: Bonjour.
6: Vous êtes journaliste et écrivain, vous êtes critique littéraire à Libération, vous collaborez aussi au magazine Charlie Hebdo en 2015, vous êtes grièvement blessé lors de l'attentat contre Charlie, vous êtes l'auteur en 2018 du Lambeau, le livre qui raconte cette histoire terrible, ce livre vous vaut le prix Femina. Vous avez signé la préface de plusieurs ouvrages et aujourd'hui celle de cette nouvelle édition des Buddenbrook. On va parler de ce roman fleuve, de cette saga familiale largement inspirée par la propre famille de l'auteur, de Thomas Mann. Mais d'abord, une première question, Philippe. Quelle place ce roman a-t-il dans votre vie de lecteur, dans votre bibliothèque ?
4: Déjà, maintenant, il a la place d'un roman que j'ai lu
6: préfacé,
4: de près plusieurs fois. Ce qui fait que quand il s'agit de... Vous voyez, il y a la question du plaisir de lecture, qui est réel dans ce cas. Et d'autre part, la fonction qui est de, mais qui était liée au plaisir, qui est liée aussi à l'amitié qui me lie au traducteur, Olivier Lelay. Et donc, tout cela a fait qu'il y a eu comme une activation, comme on dirait en chimie, autour de ce livre que Olivier voulait traduire depuis un certain temps. La précédente traduction remontant à environ un siècle, un peu moins d'un siècle, mais à peu près. Donc, il était temps, s'agissant d'un livre aussi important et aussi beau, de le retraduire, simplement pour que de nouvelles générations y aient accès. Dans mon cas, j'avais d'abord lu... je connaissais évidemment un certain nombre de livres de Thomas Mann. Celui qui avait été très important pour moi, c'était La Montagne Magique, que j'avais lu en grande partie quand j'étais à l'hôpital en 2015.
6: Oui.
4: Et c'était un livre qui m'avait, je dirais pas beaucoup aidé, mais qui m'avait accompagné quand j'étais quand même à l'hôpital pendant 9 mois, La Montagne Magique, racontant quand même l'histoire d'un jeune homme qui se retrouve dans le sanatorium de Davos. Puisqu'à l'époque, ce n'était pas encore l'endroit où se réunissaient les puissants de ce monde, mais plutôt les malades. Mais c'est peut-être la même chose, d'ailleurs. Et en fait, donc ce livre m'avait vraiment, et surtout les 100 premières pages, m'avait accompagné, je les relisais en permanence. Et voilà, donc c'était vraiment... Après, il y a eu justement une nouvelle traduction en français de La Montagne Magique. À cette occasion... j'ai écrit un article assez long dans Libération pour en parler. Et puis est arrivé ce projet des Buddenbrook, que je n'avais pas lu. La vérité, c'est que je l'avais lu 2 ans avant, figurez-vous, sur la Baltique, c'est-à-dire en grande partie là où ça se passe. C'était un hasard. Presque un hasard. J'avais lu, j'avais les paysages en tête, j'avais la ville de Lübeck, où se passe l'essentiel du livre, en tête, puisque j'y étais allé. Et donc, quand le projet Olivier et Gallimard m'ont proposé d'en faire la préface, j'étais prêt. C'est-à-dire que des romans comme ceux-là, quand on les a lus, on met du temps à les oublier. Et comme je l'avais lu 2 ans auparavant, fait, je n'avais absolument rien oublié, ni des personnages, ni de la plupart des situations. Donc j'étais prêt à me remettre dedans. Et vous savez, comme on revisite une maison qu'on connaît parfaitement, parce qu'elle est devenue un peu la nôtre.
6: Oui. C'est vrai que la traduction d'Olivier Lelay, qui fait rentrer quelque part ce roman dans le 21e siècle, est d'une modernité incroyable. Dans votre préface, Philippe Lançon, vous dites que c'est le roman d'un jeune homme, c'est le roman d'un conteur, et Thomas Mann, qui est pétri de contradictions, n'a pas toujours été qu'un conteur, il a aussi été un penseur. Si j'ai bien compris, vous êtes plutôt favorable au conteur, et voilà, vous aimez peut-être moins ce qu'il a écrit en tant que penseur. Est-ce que j'ai bien compris, Philippe Lançon ?
4: Oui, je crois que vous avez bien compris, mais ça n'est que mon avis de lecteur.
6: Bien sûr,
4: En fait, j'aime le conteur, mais de toute façon, j'aime les écrivains qui racontent des histoires.
6: Ouais.
4: Ça, c'est une première chose. Et j'aime aussi le musicien. C'est-à-dire que ce qui fait le prix de ce roman, c'est que d'une part... Donc c'est une extraordinaire saga d'une famille tout au long du 19e siècle. En gros, entre les années 1830 et un peu après la guerre de 1870, sur un demi-siècle à peu près. On suit à peu près 4 générations. Et les gens mouraient plus vite à cette époque-là. Et en fait, ce que fait Thomas Mann, c'est qu'il raconte, il romance l'histoire de sa famille, il la réinvente, il la recompose, et il le fait, alors donc d'une part, sans aucun... Ce qui arrivera après dans ses autres livres, à mon avis, il n'y a pas de longueur. C'est-à-dire, c'est un livre où la pensée circule à travers les personnages et les situations. Ce qu'il veut nous montrer... n'est jamais, il n'y a pas d'arrêt, vous voyez, sur image, à un certain moment, avec un professeur qui apparaîtrait et qui nous dirait, voilà, à cet endroit, un dégagement philosophique ou politique sur ce qui... Il y a très peu ça. C'est dissous, en quelque sorte, dans le récit.
6: Mais c'est très présent aussi. C'est très présent aussi, parce que c'est évidemment aussi le portrait de l'Allemagne de l'époque, le portrait politique, économique de l'Allemagne. Vous l'avez déjà resitué, hein, c'est un petit peu, en gros, là, l'histoire familiale de Thomas Mann, un livre qui n'a pas forcément été reçu, d'ailleurs, formidablement par les membres de la famille Mann, son oncle qui aurait servi de modèle au personnage de Christian, qui se serait donc reconnu dans ce personnage, aurait dit « Triste oiseau, celui qui s'allie son propre nid ». Puisque je parle de Christian, là je me tourne vers Gorian, est-ce que vous pourriez nous présenter en quelques mots les principaux personnages de ces Buddenbrook?
5: Oui, Philippe vient de dire, hein, l'histoire du roman, c'est l'histoire de la famille Buddenbrook, hein, sur quatre générations. En fait, la famille Buddenbrook, c'est une famille qui a investi dans le négoce de grains. Donc c'est une famille qui a fait fortune en vendant du grain, notamment aux armées. Elle a été fondée en 1768 par le premier Buddenbrook, mais le roman de Thomas Mann, lui, débute en 1835 par la pendaison de crémaillère de la nouvelle maison familiale à Lübeck, hein, c'est dans le nord de l'Allemagne, pas très loin de la mer Baltique. Et le roman s'intéresse particulièrement à quatre générations, Philippe l'a dit. Il y a d'abord le patriarche, Jean, qui est devenu consul royal des Pays-Bas. Et Jean et son épouse Antoinette ont eu un fils, Johann, qui va devenir le partenaire de son père et puis son successeur dans la firme familiale. Et Johann et son épouse Elisabeth sont ceux qui inaugurent justement la nouvelle maison au début du roman. Et Johann et Elisabeth, ils vont avoir quatre enfants. Et c'est eux qu'on va suivre toute leur vie. Alors, l'aîné des enfants, c'est Thomas. Thomas, il est sérieux. Hein. Thomas, il ne pense qu'à la famille et qu'aux affaires. Sa seule raison de vivre, c'est la maison Buddenbrook. Thomas, il a un frère cadet, Christian.
6: Le fameux Christian, qui est presque son opposé.
5: Christian, il aime surtout le théâtre et les actrices. Il est hypochondriaque et il n'a pas du tout envie de travailler, même s'il aime dépenser l'argent de la famille. Et Thomas et Christian, ils ont deux sœurs. La plus jeune, c'est Clara, une mystique qui va épouser un pasteur. Et puis, il y a surtout Anthony.
6: Formidable personnage.
5: Personnage particulièrement moderne, Anthony. Une fille rebelle qui va devenir une femme mariée deux fois, avec deux mariages malheureux. Parce qu'évidemment, épouser une fille Buddenbrook, c'est s'assurer d'un nom prestigieux et d'une dot confortable. Et elle ne va pas forcément attirer les meilleurs candidats. Anthony, ça c'est les personnages principaux, même si Thomas Mann va aussi nous parler des enfants de la génération d'en dessous, notamment Anno, le fils de Thomas, un petit génie de la musique.
6: Oui, et puis il y a aussi, vous avez oublié, Gotthold.
5: Oui,
6: Gotthold, qui est le premier. Oui, bien sûr. Mais c'est important parce que c'est le demi-frère de tous ceux que vous venez de présenter.
5: La première génération.
6: De la première génération, et qui c'est un petit peu le fils maudit du consul, puisque leur père, c'est aussi le consul. Est-ce que c'est un roman qui explique, Philippe Lançon, que chaque membre d'une famille comme celle des Buddenbrook n'est finalement qu'un maillon d'une chaîne?
4: Oui, c'est un maillon. Et alors, il y a des maillons efficaces du point de vue de la transmission telle que la famille le souhaite, hein, les patriarches. Et il y a des maillons inefficaces de ce point de vue-là, qui le sont de manière différente. Mais c'est toujours le conflit entre ce que le maillon doit transmettre du sens des affaires, du sens aussi presque religieux de la famille et de la place de la famille dans la société, vous voyez ?
6: Oui.
4: Et d'autre part, conflit entre ça et, on pourrait dire, d'une manière ou d'une autre, le tempérament artistique, qui, dans les Buddenbrook, est avorté la plupart du temps, il ne parvient pas à se révéler. Et c'est intéressant puisque finalement Thomas Mann a vécu ce conflit d'une certaine façon, dans la mesure où, comme je le dis, je crois, dans la préface, l'artiste qu'il est, et quel grand artiste, n'a jamais réussi à tuer le bourgeois. Il revendique le fait qu'il est bourgeois, qu'il est un grand bourgeois et qu'il est conservateur. Il le revendique dans un certain nombre de textes, sans aucune ambiguïté. Et par ailleurs, il est ce formidable artiste. Quand je disais qu'il est aussi musicien, d'abord il jouait du piano et on sait qu'il écoutait beaucoup Wagner et qu'il en jouait en écrivant ce livre. Mais il a une oreille extraordinaire, en particulier du langage des autres.
6: Ouais.
4: Olivier Lelay a tenté, à mon avis, réussi à restituer la saveur de ce qui est le patois ou le langage du nord de l'Allemagne, de cette région hanséatique, qui évidemment dans la langue allemande, alors Thomas Mann s'en donne à cœur joie, parce qu'il est vraiment très très fort là-dedans. Mais d'autre part, quand il était en Italie, où il a écrit une partie des Buddenbrock, où il a commencé à l'écrire. Là aussi, il y a des textes de lui tout à fait admirables, comme Mario et le magicien, où on voit son extraordinaire oreille pour la langue italienne, en particulier quand il sent qu'elle est en train d'être perturbée par le fascisme.
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6: Nous parlons avec Philippe Lançon, notre invité, et Gornel Pâture, qui est dans ce studio, d'un roman passionnant, Les Buddenbrook, qui est donc l'histoire de cette famille écrite par Thomas Mann. C'est un peu sa famille, on le rappelle, sur 4 ou 5 générations. Un destin, d'ailleurs c'est le sous-titre du roman, c'est le destin d'une famille, c'est le déclin d'une famille. Je voudrais juste lire un tout petit extrait. Quand nous apparaissent enfin les signes extérieurs évidents, tangibles du bonheur et de la réussite, c'est que le déclin, bien souvent, s'est déjà souterrainement amorcé. Est-ce que Philippe Lançon, on rappelle que ça se passe entre plus ou moins 1830 et 1870, est-ce que c'est l'histoire d'une famille qui n'a pas su suivre la modernité de l'époque? En gros, c'est vrai qu'on est en pleine période industrielle, la révolution industrielle, les débuts du capitalisme, et on se dit que cette famille n'est peut-être pas montée dans le train.
4: Oui, mais alors le problème, c'est quel train? Donc, elle n'est pas... disons que le roman est quand même très centré autour du personnage de Thomas, de la troisième génération, qui est celui autour duquel va s'articuler ce déclin. Alors même qu'il est un personnage extraordinairement consciencieux et travailleur, enfin, c'est pas du tout un fin de race, vous voyez, comme pour reprendre une expression familière. Mais il va avoir une série de malchances, et dans les affaires, la chance ça compte, et donc la malchance aussi. Donc des récoltes, puisqu'en fait c'est des commerçants, des négociants en grains. Et il va y avoir des récoltes qui vont être saccagées par l'orage, des mauvais placements, tout un tas de choses comme ça qui vont gréver la famille. Ensuite, il y a les mauvais mariages dont vous parliez de Tony, sa sœur. Alors, elle commence par épouser un imbécile qui, de surcroît, est un escroc. Donc, il va falloir, ils vont s'apercevoir beaucoup trop tard que c'est un escroc. Et donc, il va falloir aussi payer un certain nombre de choses. Et ensuite, elle épouse un Munichois, pas au sens français du terme, mais donc un homme de Munich qui, lui, une fois marié à Tony, lui, c'est plutôt un brave type, mais simplement, une fois à Munich avec elle, il veut vivre une vie de paisible Munichois, c'est-à-dire qu'il ne veut plus travailler, il veut aller boire de la bière au bistrot.
6: Ouais, exactement.
4: Oui, de rentier, et aller boire de la bière avec ses copains au bistrot, etc. Donc, en fait... De ce côté-là, la dynamique ne fonctionne plus. Et ce qu'on voit très très bien, Thomas Mann est très fort quand il s'agit de parler de la maladie et de la mort. Et on voit très bien le dépérissement physique et mental de Thomas, on le vit. C'est-à-dire que finalement, le moment où moi, en tout cas comme lecteur, je me suis aperçu qu'il filait vraiment un très mauvais coton, c'est un peu comme dans la vie, c'est-à-dire je m'en suis aperçu trop tard pour lui, vous voyez. Et ça, il le fait très très bien sentir, hein. Il n'y a pas de grandes annonces, vous voyez. Et à un moment donné, il s'écroule lamentablement sur un trottoir après avoir été chez un dentiste, et il meurt finalement très probablement d'une infection.
6: Ouais, d'une dent mal soignée. Ouais.
4: Oui, voilà, qui à cette époque-là, les infections ne pardonnaient pas. Et donc il y a vraiment ce... Et le petit dernier, Anno, qui est probablement un des personnages les plus émouvants de la littérature, hein. Effectivement, comme vous disiez, a un grand, grand talent musical. Mais ce talent ne parvient pas à éclore. Et finalement, ce pauvre Anno est comprimé de plus en plus dans l'injonction familiale qui est de devenir l'héritier, ce qu'il ne peut absolument pas être, parce qu'on voit bien qu'il ne sera jamais ni un homme d'affaires, ni un négociant, qu'il n'aura jamais cette espèce de perception de la dynamique économique et sociale du monde qui lui permettrait effectivement de prendre les bonnes décisions que son père d'ailleurs n'a pas su prendre non plus.
6: Ouais,
4: donc vous voyez, le monde change. Est-ce qu'il change en mieux? C'est même pas sûr, hein, parce qu'en vérité, on voit très bien quand Hanno est à l'école se profiler l'Allemagne de Bismarck et de la suite. Hein. C'est-à-dire une Allemagne extraordinairement disciplinaire, militaire, où la part faite à l'imagination et à la sensibilité est de plus en plus réduite.
6: Bien sûr, c'est un roman presque historique qui annonce ce que le XXe siècle va être en Allemagne. Juste une petite phrase que le père utilise pour signer ses lettres en bas de page. Travail, épargne et prix.
5: Oui.
6: Ce sont les valeurs de la famille. Ouais. Une question de Gorian.
5: Oui, Philippe Lançon, mais la famille, évidemment, la famille Mann est au cœur du livre sur la famille Budenbrook, hein, parce que vous parliez de deux personnages, principalement Thomas et Hanno, et c'est vrai que Thomas, Budenbrook et Thomas Mann partagent le même prénom, et ils se ressemblent d'ailleurs physiquement, ils ont tous les deux une petite moustache, ils haussent le sourcil droit, ce que Thomas Mann faisait aussi, et puis l'amour de la musique qui est au cœur de Thomas Mann lui-même et dans le personnage de Hanno. Mais ce qui m'intéresse vraiment, c'est qu'il faut quand même bien remettre dans la tête des gens que ce roman de 900 pages, qui est un pur chef-d'œuvre, Thomas Mann l'écrit alors qu'il n'a même pas 25 ans quand il commence à l'écrire. Alors, bien sûr, il s'inspire de sa propre famille, bien sûr, il a des exemples autour de lui, mais comment est-ce qu'on peut expliquer cette apparition d'une météorite littéraire dans le ciel littéraire allemand, Philippe Lançon? Parce que Thomas Mann, il n'avait pas encore écrit tant que ça avant de se mettre à écrire ce gigantesque roman.
4: Non, il avait écrit des nouvelles, des tas de textes, des articles, voilà. Mais effectivement, c'est ça le génie. Hein. C'était véritablement, là on voit, parce qu'il n'y a pas beaucoup de romans, en plus un romancier, c'est-à-dire le génie s'exprime très tôt, fréquemment en musique et en poésie, vous voyez, ou voire en peinture, dessin, etc. Mais qu'il s'exprime dans un roman, le roman étant quand même quelque chose qui exige une certaine expérience de la vie. Enfin, c'est un cliché de le dire, mais
5: c'est vrai.
4: Voilà. Alors ça, c'est tout à fait saisissant. Je connais assez peu d'exemples, surtout qu'à mon avis, c'est quand même, pour moi, c'est son meilleur roman.
5: Ouais.
4: Donc, c'est le plus abouti, et donc c'est vraiment coup d'essai, coup de maître. C'est tout à fait, c'est spectaculaire. C'est assez inexplicable. Alors, on sait comment il a travaillé, c'est-à-dire on sait à quel point il a quand même enquêté au sens où quand il avait besoin d'une précision sur quelque chose qui concernait sa famille, son père, son grand-père, etc., il envoyait des lettres à droite, à gauche pour préciser les choses. Mais ce n'est pas l'histoire de sa famille.
5: Non.
4: C'est l'histoire des Budenbrook.
5: Oui.
4: Vous voyez. Donc, après, il a fait acte de romancier, comme peut-être on ne le ferait plus aujourd'hui. C'est-à-dire, peut-être aujourd'hui, un génie de cette taille écrirait une grande œuvre de non-fiction, comme on dit. C'est possible. À l'époque, c'est le roman qui est encore maître, mais c'est aussi un de ces grands romans qui ferme le 19e siècle, qui est quand même la grande époque du roman en Europe.
5: Oui.
4: Et qui ouvre sur autre chose. Je trouve que vers la fin, on sent qu'on va vers quelque chose de différent, de plus inquiétant, qu'il va explorer après dans La Montagne Magique, qui est aussi un chef-d'œuvre, mais où il y a beaucoup plus de tunnels.
5: Hein. Oui, c'est vrai.
4: Ça, c'est vraiment très typique, très marquant quand on le lit ou on le relit. Donc voilà, vous posez une bonne question à laquelle il n'y a pas de réponse. C'est tout à fait étonnant.
6: Ouais, il nous reste malheureusement 2 minutes pour parler de cet immense romancier, cet immense roman, Philippe Lançon. Peut-être une question à propos des femmes dans ce roman, les femmes de cette famille et les femmes qui vont tourner autour de la famille, parce qu'il y a aussi les domestiques qui restent longtemps dans la maison, qui suivent les enfants qui grandissent. Quel est le statut des femmes et quel est justement... Alors, on a cité Tony, qui est une femme particulière, qui est moderne, divorcée 2 fois, qui a eu une tentative, presque une tentation pour la pensée politique.
5: Ouais.
6: Quelle est la place des femmes chez Thomas Mann et dans ce roman en particulier ?
4: Elle est ambiguë, parce que si vous parlez de Tony, elle est à la fois ce que vous dites, et en même temps, elle s'est soumise.
6: Oui, elle est rentrée en fait, dans le rang,
4: Ben, elle a quand même commencé par renoncer au jeune homme qu'elle aimait.
6: C'est vrai.
4: Qui n'était pas du même milieu social, qui était un fils de marin. Ouais. Et donc, pour épouser, comme je l'ai dit, un imbécile doublé d'un escroc. Donc, parce que cet imbécile de Hambourg, à l'époque, présentait bien et correspondait à ce qu'on pouvait attendre d'un beau mariage. Donc, elle s'est à la fois soumise, mais elle a une vitalité très forte. Et donc, pour répondre à votre question, ce qui caractérise, à mon avis, le plus les femmes importantes du roman, c'est leur vitalité. Mmh. Et de fait, dans le roman, elles ont le dernier mot. C'est-à-dire, les hommes sont morts.
6: Oui, c'est vrai qu'elles vivent plus longtemps que les hommes.
4: Ah, ben la dernière scène du roman, c'est une sorte de discussion rétrospective sur la vie qu'elles ont eue et ce qu'a été cette vie. Elles sont chez l'institutrice, la salle qui est dirigée, qui est devenue évidemment très âgée, mais toujours aussi vivante. Et donc, en fait, voilà, ce qui caractérise les femmes dans ce roman, c'est leur vitalité.
6: Et leur force. Merci beaucoup, Philippe Lançon, d'avoir été notre invité pour parler de... trop peu, hein, c'est trop court. Pour parler de la nouvelle traduction des Buddenbrook. Je ne pensais pas que j'allais dire un jour cette phrase, mais si vous cherchez un roman à emmener en vacances, eh bien, ça va vous passionner. Franchement, oui. Thomas Mann, les Buddenbrook. Merci, Philippe Lançon. Je le rappelle, vous avez donc signé la préface de ce roman, de cette nouvelle traduction. Merci à vous.
4: Merci.
6: Et merci
4: aller
6: aussi
4: sur la Baltique, c'est pas si loin de la Belgique.
6: Ben oui, on va y aller, on va lire les Buddenbrook à la Baltique. Merci Gorian.
5: Merci à vous.
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9: Il est 17h12, c'est Entrée sans frapper. Il y a Eve, il y a Marie-Agnès, il y a Hélène Maquet, il y a Myriam Leroy, et il y a Laurence Bibot, avec laquelle nous nous intéressons à la culture du cheveu, Laurence.
10: Oui, à la culture foot. Dans la culture foot, il y a évidemment les maillots, la bière, les paris, les blasons, les drapeaux, les clubs, les stades, les chants, les hymnes, les supporters, les analystes, les femmes de joueurs. Mais il y a surtout, et je ne pouvais pas passer à côté d'un de ces aspects du foot que je préfère, la coupe de cheveux des joueurs. Autant que je m'en souvienne, j'ai toujours été intriguée par la créativité capillaire des footballeurs. Ma première émotion date du Mondial 86 à Mexico, où en plus de découvrir le mot « tourista », je découvrais qu'en matière de cheveux, j'avais une passion secrète pour les crolls. Et en me replongeant pour les besoins de cette chronique sur la composition capillaire de l'équipe des Diables 86, question croll, j'étais gâtée, souvenons-nous, Éric Guéret, surnommé le Lion des Flandres, pour son jeu fougueux, mais aussi pour ses cheveux au vent, Enzo Schifo et son impeccable demi-mulet ondulé, dont on disait de lui que ce qu'il redoutait de plus, c'était de terminer le match décoiffé.
9: Vous savez
10: qu'il a toujours un peigne dans sa poche.
9: Très propre sur lui.
10: Toujours. Alors, il y avait évidemment Verkotteren, surnommé le petit prince du parc Astrid. Pour moi, il ressemblait un peu plus à Clo-Clo. Jean-Marie Pfaff, évidemment, la Pfaff Mania, à tel point qu'un homme que je connais bien avait, à l'époque, fait une permanente pour...
9: C'est vrai? À cause de la Pfaff Mania?
11: Un homme que tu connais bien.
10: Vraiment bien. Il y avait une Pfaff Mania. Vous vous souvenez de la chanson Jean-Marie?
9: Bien sûr.
10: Bon, voilà. Mais moi, cher auditeur, j'étais amoureuse un peu. J'assume moyen, mais j'étais quand même un peu amoureuse de Stéphane de Mol.
9: Ah oui, je comprends.
10: Ah, merci.
9: Il était chouette, il avait des crolls.
10: Tu as des seuls. Stéphane.
9: Il joue à Barry.
10: Paix à ton âme. Stéphane et son but crucial contre la Russie. Un but qu'il avait tiré avec quoi? Sa tête. Il y avait quoi sur sa tête? Ses cheveux. Une petite cascade de boucles brunes qui s'agitait sur le terrain.
12: Here's the header. That's it! The Mol! The Mol!
9: The Mol!
12: De beste doelman van de wereld. Geen kans.
9: De beste doelman van de wereld.
10: Bon, amis auditeurs, vous aurez compris, c'est avec sa tête le meilleur joueur du match, évidemment, Stéphane. Ma deuxième émotion, c'est évidemment l'équipe des Diables 2018. Beaucoup de talent, mais question cheveux, peu d'extravagance. Il y a bien un Fellaini qui faisait les beaux jours des vendeurs de perruques afro portées par les supporters quand ils allaient au stade. Toujours pratique, hein, une grosse perruque. Il ne fait jamais trop chaud et tu ne déranges jamais ceux qui sont derrière. Bon, il y avait aussi évidemment le classique Axel Witsel, dont la Bien coupe sûr. N'a jamais vraiment fait école. Contrairement à deux joueurs discrets qui, après avoir traversé la Manche, allaient devenir des modèles. Oui, chers auditeurs, après les coupes slalom, les pointes givrées, les queues de cheval, les coupes dites de rideau, voici venu le temps des coupes belges.
13: And today, we're gonna do the Kevin De Bruyne haircut. Let's go.
14: Let's keep my head up.
13: Yes, and there you have it. Kevin De Bruyne haircut done by Strak Strak.
15: And it was from the Belgian defender, Toby... I can't pronounce his last name. Alderweireld. Can't pronounce it. Anyways, prior to the World Cup, I also got a lot of requests to do his hair, so I figured. So the haircut is pretty simple. It's really short on the sides. I've got a two guard right now.
9: Ah oui, les coiffures de Kevin De Bruyne et Toby Alderweireld.
10: La coiffure de Toby Alderweireld est appelée la disconnected undercut. Et c'est ravissant. Enfin, dans le foot comme dans le cochon, on le voit, tout est bon pour faire commerce. Et franchement, que Kevin et Toby, ces petits gars qu'on a découverts avec encore du lait derrière les oreilles, finissent par donner leur nom à une coupe de cheveux, moi je ne l'avais pas vu.
9: C'est dingue.
10: Mais bon, argent, nouvelle fréquentation, effet de groupe, ascension sociale. Et vous faites d'un Messi qui ressemblait plus à un chauffeur de lane, aujourd'hui un presque beau gosse.
9: C'est vrai.
10: Alors évidemment, messieurs, mesdames, auditeurs, je ne traite ici qu'une infime partie du sujet. Foot et cheveux méritent à elle seule une encyclopédie. Il suffit de penser à des joueurs que vous avez cités, mais aussi à des Griezmann, Neymar, Amin Yamal, des joueurs qui utilisent là aussi leur chevelure, absolument, leur chevelure comme un terrain de jeu, coupe dégradée, cascade, crête, volume, c'est plus des cheveux, c'est des paysages. Quant à ma troisième émotion, elle est prête à exploser. On a déjà vu de très jolies choses lundi soir, la houppette à la Tintin de chez Trossard, les tresses dites bout de laine de Doku, en passant par le tout volume de Meunier. Je suis sûre qu'il nous réserve encore c'est de vrai. Belles surprises. Vive les diables, vive le foot, vive la Belgique.
9: Il y a tellement de raisons.
10: Vive le prochain match. Mais oui.
9: Tellement de raisons de regarder le football.
10: Mais évidemment, mais évidemment.
9: Laurence Bio et vive le prochain match, ce sera dimanche soir.
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9: Il y a Evian, il y a Marie-Agnès Baupin dans ce studio, il y a Hélène Maquet, Eric Russon, ce sera les sorties cinéma dans quelques instants. Et il y a Nicolas Herman aussi, il était une fois les petites histoires de la grande histoire de l'art. Aujourd'hui, une histoire d'amour, Nico.
16: Tout à fait. Aujourd'hui, je reviens sur le plus bel art qui soit, l'art de l'amour. J'ai écrit une thèse sur mon site www.orgasmerman.com, l'amour sous toutes les coutures, de mon doux et tendre merveilleux amour de Brel aux 11 000 verges d'Apollinaire. Je pourrais vous en parler des heures durant, mais je préfère m'incliner face à celle qui s'est perdue avec brillance dans les méandres du romantisme, Aurore Lucille Dupin de Franqueuil, alias Georges Sand. Elle a étudié, vécu l'amour jusqu'au bout des ongles, inspiré et offert des moments de grâce à ses amants. Comme je vous l'avais déjà mentionné lors de sa rupture avec Musset, elle lui avait écrit avec élégance que ton cœur joue toujours son rôle noble afin qu'un jour tu puisses regarder en arrière et dire comme moi, j'ai souffert souvent, je me suis trompé quelquefois, mais j'ai aimé, c'est moi qui ai vécu et non pas un être factice créé par mon orgueil et mon ennui. Musset n'avait pas hésité à reprendre ces mots pour sa pièce de théâtre On ne badine pas avec l'amour. Quant à Frédéric Chopin,
9: autre grand amour,
16: son véritable amour, c'est également sous l'impulsion de Georges Sand qu'il a créé son chef-d'œuvre 24 préludes sur un piano à Majorque. Donc vous en avez parlé, hein, 2026 est l'année de Georges Sand, 150 ans qu'elle a disparu, mais elle est de toutes les histoires les plus romanesque. Il était une fois Sand, Chopin et 24 préludes au Baléares.
9: Alors, Georges Sand commence en fait d'abord par écrire des romans hein, avec son amant Jules Sandeau.
16: Oui, alors Sandeau, S-A-N-D-E-A-U. Donc, ils vont signer J. Sand, S-A-N-D. Mais très vite, elle trouve son amant trop paresseux. Elle le vire et sort son premier roman, Indiana, en 1832, signé J. Sand. Elle conserve donc pour l'éternité la moitié du nom de l'amant déchu. Elle vit seule avec deux enfants. Elle fume le cigare, s'habille en homme pour rentrer dans les café, monter à cheval et pour être libre. Après sa rupture avec Musset en 1837, le compositeur Franz Liszt présente Georges Sand à Frédéric Chopin. Elle est en couple avec un autre jeune auteur, mais elle tombe tout de suite amoureuse de Chopin. Quant à lui, en couple également, il trouve Sand antipathique.
9: En fait, mais le problème, c'est que George Sand n'aime pas du tout qu'on lui résiste. Et donc, elle patiente plusieurs mois et finit par écrire à une amie une espèce de véritable ultimatum.
16: Je vous lis. S'il est heureux ou doit être heureux par elle, laissez-le faire. S'il doit être malheureux, empêchez-le. S'il peut être heureux par moi sans cesser de l'être par elle, moi, je puis faire de même de mon côté. S'il ne peut être heureux par moi sans être malheureux avec elle, il faut que nous nous évitions et qu'il m'oublie. Il n'y a pas à sortir de ces quatre points. Je serai forte pour cela, je vous le promets, car il s'agit de lui. Et si je n'ai pas grande vertu pour moi-même, j'ai grand dévouement pour ce que j'aime. Oh. Le destin fit que les fiançailles de Chopin furent rompues, l'écrivaine enjouée et le compositeur déprimé se retrouvent à Paris et finissent par débuter leur romance l'été 1800.

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2: Poudre à Majorque se transforme en Shining dans les Baléares. Installée dans une chartreuse, sorte de maison de campagne pour les moines, la virée romantique sous le soleil se transforme en calvaire glacial quand l'hiver arrive. Leur chambre s'apparente plus à une cellule de la Bastille. C'est pire que tout, ils ont froid et très peu d'argent. Un tue-l'amour absolu, mais peut-être une nécessité pour créer. C'est donc dans la souffrance, grâce ou à cause de George Sand, que naîtra un chef-d'œuvre de la littérature pianistique, les Préludes opus 28 de Chopin. 24 pièces musicales comme 24 poèmes, le plus célèbre, évidemment, le numéro 4.

0: C'est beau.
1: Ah oui.
0: C'est repris par Gainsbourg.
1: Tout Chopin a été repris par Gainsbourg. Ouais.
0: Très beau aussi. Alors, très connu aussi, vous avez le numéro 20 repris par Barry Manilow avec Could It Be Magic ou le sublime numéro 24. Mais je manque de temps. Et quand on parle du temps, c'est le 15e prélude.

0: composé pendant un déluge, surnommé la goutte d'eau, un bémol répété qui revient tel une goutte tombant avec régularité. 24 préludes, une merveille. Majorque est l'une des pages les plus romanesques de la vie des deux artistes, mais aussi les plus désastreuses, tant la tension est à son paroxysme. Ils n'ont plus d'argent, Chopin tousse en permanence. Le 11 février, Georges Sand décide qu'il est temps de rentrer à Paris. Je la cite, « Un mois de plus et nous mourrions en Espagne. Chopin et moi, lui de mélancolie et de dégoût, moi de colère et d'indignation. » Georges Sand fera de ce voyage un roman cruel, voyage à Majorque. Le piano de Pleyel restera sur l'île, vendu pour une bouchée de pain, les Majorquins ayant peur d'attraper la maladie de Chopin. Les deux tourtereaux restèrent 9 ans ensemble. Georges Sand, éprise de justice sociale, se battra toute sa vie pour son rêve de fraternité universelle. On en rêve encore. Quant à Chopin, il mourut 2 ans après leur rupture, mais sa musique, arrachée dans la souffrance, a survécu pour nous, faite pour le peuple.
1: Ah, NTM.
2: NTM a samplé Chopin aussi. That's my people. Merci Nico. I make music for my people.

0: People, c'était NTM avec évidemment Frédéric Chopin et peut-être un tout petit peu aussi hein, de Georges Sand.
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2: Les sorties bandes dessinées, c'est avec vous Xavier Van Bugenhout. Tous les mercredis, on commence avec « Donne-moi ton cœur » de Louise Janet chez l'employé du mois.
3: Oui, et c'est sa première bande dessinée à Louise Janet. Elle vient de la peinture à la base et dans « Donne-moi ton cœur », elle raconte l'histoire. Oui, c'est ça. En plus, il y a une petite référence dans la BD à Camaro. Elle raconte l'histoire de Loulou qui va passer ses vacances d'été dans le Bugey en France. C'est pas loin des Alpes, de la Savoie, chez ses grands-parents qui habitent là-bas. Et elle se tourne un peu les pouces parce qu'elle est un petit peu déprimée, parce qu'elle a le cœur en peine à cause de son crush.

0: parisien, un type très arrogant, prétentieux, autocentré, qui a jamais un mot gentil pour elle. On se demande bien ce qu'elle lui trouve. Mais peu importe, parce que Loulou, elle compte bien profiter de ses vacances pour ferrer un des gars du village. Problème, les deux potes qu'elle s'est fait là-bas n'ont Dieu que pour Johanna, la parisienne, petite fille du chirurgien local. Jolie, brillante, mais hautaine, superficielle et méprisante. Alors, résumé comme ça, ça peut sembler un tantinet stéréotypé, mais ses déambulations dans le village et ses réflexions sur le désir amoureux, sur ce qu'on projette d'une relation, tout ça est fait de manière très subtile, parsemé de passages très drôles. Et il y a quelques personnages absolument pittoresques, dont un voisin, Monsieur Dassin, Jo Dassin, toujours affublé de son Marcel avec de longs cheveux gris malgré une sérieuse calvitie sur le haut du crâne. Et lors d'une discussion entre lui et Loulou, il lui fait part de son chagrin d'amour récent avec Poupette qui est partie. Ils n'avaient pas grand chose en commun, lui intellectuel, spécialiste de Heidegger, et elle lectrice exclusive de Voici. Et quand il lui a demandé ce qui lui plaisait chez lui, elle a répondu: tu me fais penser à Michel Jonas. Oh. Et Jo d'expliquer à Loulou: tu vois, il y a un spectre infini de raisons de tomber amoureux. Mmh. Et voilà, ça fait partie des petits moments délicieux de Donne-moi ton cœur, qui ne serait rien sans les dessins superbes de Louise Jeannet, dessins au crayon qui fourmillent de détails, les intérieurs de maisons, les textures des paysages, les panoramas dans la montagne, ou même dans le self-service d'un supermarché. C'est magnifique de bout en bout. C'est franchement la Claude Monet du crayon, Louise Jeannet. C'est absolument magnifique. Donne-moi ton cœur de Louise Jeannet, donc c'est aux éditions de l'Employé du Mois. Il sort dans 2 jours.
1: Ok, et on rappelle que c'est une première BD pour Louise Jeannet. Une autre première BD dans votre programme, Xavier, que vous pointez cette semaine, ça s'appelle Derrière le champ, et c'est signé Maxence Kerloch.
0: Ouais, et alors c'est aussi un vrai petit bijou graphique, rien à voir avec Louise Jeannet. Ici c'est du noir et blanc, des personnages au visage rond, très stylisé, presque comme des masques, mais hyper expressif. Et la BD démarre avec un homme qui pousse la porte d'une gendarmerie et il explique à l'accueil, non sans peine, que son fils a disparu. Ensuite, on va revenir en arrière lors de l'arrivée du fils en question, Martin, et son papa dans un petit village. Ils emménagent dans la maison de la grand-mère, apparemment décédée. On ne sait pas ce qui s'est passé avec la mère. Mmh. Et le père, il a un nouveau boulot. Il explique que désormais, il aura plus de temps pour s'occuper de Martin. Mais en réalité, on va découvrir assez vite qu'il est sans emploi et qui passe ses journées à traîner seul dans la maison. Et puis, le petit Martin, il va faire la connaissance d'une petite fille, Capucine, qui, elle aussi, fait face à certaines difficultés. Et à deux, ils projettent de fuir. Alors, c'est très, très beau, c'est très émouvant comme histoire. Et Maxence Kerloch déjoue toutes les directions que pourrait prendre ce type de récit. C'est Tristan Garcia qui signe une postface de luxe. Tristan Garcia, qui est ce philosophe spécialiste des séries télé, notamment. Et il dit... Il n'y a pas de mystère et tout est mystérieux. C'est extrêmement bien résumé, c'est tout à fait ça derrière le champ. Alors le père, il est en décrochage social, dépressif, le gamin, il s'intègre difficilement, les prémices de la délinquance, on est sur un canevas connu, mais il y a tous les non-dits, il y a tous les hors-champs. Je rappelle que la BD s'appelle « Derrière le champ », qui est aussi la limite dans le village, au-delà de laquelle on ne peut pas s'aventurer. Et le hors-champ, c'est ce qui se passe dans la tête, c'est les fictions qu'on se raconte. Il y a une phrase formidable de Lorraine Marx en intro d'un chapitre, c'est un extrait de son livre « Je vis dans une maison qui n'existe pas ». Et elle dit ceci: « Mais c'est ma maison et j'aime tout ce qui n'existe pas, parce que tout ce qui n'existe pas ne peut disparaître ». Voilà, mais ça raconte bien ce qui se trame dans la tête d'un enfant d'une douzaine d'années et qui sent bien que peu à peu, son monde s'évapore. Ça s'appelle « Derrière le champ » de Maxence Kerloch et c'est publié aux éditions Casterman.
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4: La première, il est 7h, on vous informe avec Valentin Lecoq.
5: Mettre fin définitivement à la guerre, les États-Unis et l'Iran vont se parler aujourd'hui en Suisse pour y parvenir. L'Iran réclame que les États-Unis fassent pression sur Israël pour une fin des bombardements au Liban. Sur place, les hôpitaux sont débordés. Le deuxième match des Diables Rouges ce soir à la Coupe du Monde. Ils seront face à l'Iran mais devront se compter sans Jérémy Doku. Le milieu de terrain est forfait. Bonjour, le vice-président américain J.D. Vance est arrivé en Suisse. Des pourparlers très importants vont s'y tenir. Des discussions directes avec les Iraniens. L'objectif est de mettre durablement fin à la guerre. Il sera sans doute aussi question du détroit d'Ormuz. Les bateaux ne peuvent à nouveau plus le franchir. C'est une sanction de Téhéran car Israël continue de bombarder le Hezbollah pro-iranien dans le sud du Liban. Et ce, malgré le cessez-le-feu. Côté libanais, au moins 20 personnes ont été tuées hier. Une violence qui met les hôpitaux sous pression. Notre correspondante à Beyrouth, Laure Stéphan, a recueilli le témoignage d'une directrice d'un hôpital situé en zone de guerre.
6: Mona Abouzed est directrice de l'hôpital du Secours Populaire à Nabatieh dans le sud du Liban. L'armée israélienne cherche à avancer dans cette zone. Le Hezbollah tente de la repousser. La ville et ses environs ont été hier et vendredi la cible de multiples frappes israéliennes.
7: Notre hôpital fonctionne sous une tension extrême. Nous sommes en première ligne. Nos équipes, médecins, infirmières, personnel, administratif sont épuisées mais restent debout.
6: En 2 jours, l'hôpital a reçu plus de 60 blessés. Les cadavres de 35 personnes tuées y ont aussi été transportés. La directrice témoigne de la violence de ces derniers jours.
7: Les bombardements sont proches. Les explosions font vibrer les murs de l'hôpital. Ce bruit est omniprésent, il rythme nos journées et nos nuits. C'est une pression psychologique permanente pour les patients et pour les personnels.
6: Une possible accalmie a de nouveau été annoncée hier en fin de journée. En raison des précédents échecs de trêve, Mona Abouzeid reste inquiète.
7: Ma plus grande crainte, c'est la rupture de stock, coupure totale d'électricité et que les dangers deviennent si proches qu'il empêche les blessés de nous rejoindre.
6: La mairie de Nabatieh a appelé les habitants de la ville à ne pas revenir sur place pour l'instant.
5: C'était Laure Stéphan depuis le Liban. La France suffoque encore. Dès midi, 35 départements seront en vigilance rouge canicule. C'est un record. La barre des 40 degrés sera franchie dans le centre et le sud-ouest. Dans ces départements, certains événements sportifs sont annulés. Consommer de l'alcool lors des concerts de la fête de la musique sera interdit. Dans certaines villes, ces festivités sont même annulées. En Belgique aussi, le thermomètre va encore dépasser les 32-33 degrés dans la majorité des régions. L'avertissement jaune de l'Institut Royal Météo est prolongé jusqu'à jeudi. Le gouvernement fédéral choisit de ne pas décider. Réuni hier en Cairn, les principaux ministres n'ont pas réussi à s'entendre pour augmenter le délai légal pour pratiquer un avortement ou étendre l'euthanasie pour les personnes démentes. La majorité se donne jusqu'au 1er décembre pour trancher sur ces questions éthiques. Le gouvernement de Wever a par contre validé le lancement de la procédure pour privatiser 20% du capital de la banque Belfius. L'État détient aujourd'hui 100%. Des banques néerlandaises et françaises pourraient être intéressées. Mais le gouvernement, sans autre certitude, préférait un ancrage belge. Est-ce faisable, envisageable? Voici l'avis d'Étienne de Calaté, économiste chez Orcadia.
8: Dans une économie de marché, il faut que gagne celui qui est le meilleur. Et dans une économie intégrée comme l'économie européenne, et avec les règles qui sont les nôtres, on va difficilement pouvoir interdire à un candidat étranger qui est prêt à mettre plus d'argent prendre sa part. Donc non. Et il faut le souhaiter. Du point de vue du citoyen belge, si c'est pour vendre, tant qu'à faire, autant vendre le plus cher. Et donc, si un acteur non belge est prêt à mettre un plus gros prix, ben, il faut oser l'envisager.
5: Une interview de Marc Cirlerot. En football, à la Coupe du Monde, l'information est tombée hier en début de soirée. Les Diables Rouges ne pourront pas compter sur Jérémy Doku ce soir. Malade, le milieu de terrain déclare forfait pour le match contre l'Iran. Il souffre toujours d'une infection respiratoire. Et le moins que l'on puisse dire, Manuel Jousse, c'est que c'est un petit coup de tonnerre qui est tombé sur le groupe des Diables.
9: Oui, c'est évidemment la grosse tuile, l'absence de Jérémy Doku dans la sélection pour Belgique-Iran à cause d'une infection respiratoire, infection qu'il avait déjà en réalité contractée en Belgique et qui s'est amplifiée ici aux États-Unis, notamment avec les airs conditionnés. La première mi-temps contre l'Égypte ne lui avait pas posé trop de problèmes, mais beaucoup plus en seconde. Et d'ailleurs, on en avait déjà parlé dans les jours qui avaient précédé, puisqu'il avait dû écourter un entraînement déjà à cause de ses problèmes respiratoires. Il a pris ensuite une médication légère. Cela a solutionné en partie le problème. Cela semblait aller mieux pour Jérémy Doku et c'est revenu de plus belle. Donc il ne pourra pas disputer le match contre l'Iran et lors du retour des Diables Rouges à Seattle, il sera envisagé d'appliquer une médication plus lourde, peut-être des antibiotiques. Mais donc Rudy Garcia va devoir revoir ses plans et son système pour ce match contre l'Iran sans son fameux facteur X.
5: Manuel Jousse, notre envoyé spécial à Los Angeles. C'est pas le droit à l'erreur ce soir pour les Diables face à l'Iran. La victoire est quasi obligatoire pour terminer premier de ce groupe G. Belgique-Iran, coup d'envoi à 21h. Et c'est à suivre évidemment sur la Une en télé et sur Ovio. Hier soir et cette nuit, l'Allemagne s'est qualifiée pour les 16e de finale après sa victoire sur la Côte d'Ivoire 2-1. Les Pays-Bas ont eux écrasé la Suède 5-1. Match nul entre l'Équateur et le Curaçao 0-0. Une rencontre a lieu en ce moment, Tunisie-Japon. Voilà pour le journal, je vous souhaite une très belle journée.
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12: Bonjour à vous, excellent matin, j'espère que vous allez bien. Nous sommes dimanche le 21 juin 2026 et ce matin, nous nous remémorons les disparus de la dictature argentine avec le frère d'un des 24 Français qui font partie de ce régime sanglant qui débutait il y a tout juste 50 ans, en 1976, après le coup d'état du général Videla. Éric Domergue a enquêté sur la disparition de son frère Yves, une enquête qui a duré plus de 30 ans, nous l'entendrons. L'avenir de la bande dessinée ensuite en la personne d'Alix Garin qui, à 29 ans, a déjà connu un grand succès avec ses deux premiers albums Ne m'oublie pas et Impénétrable, traduits dans de nombreux pays et qui abordent des sujets très intimes. La jeune dessinatrice et scénariste s'est confiée au micro de Régine Dubois. On se plongera aussi dans les coulisses du monde de l'art ce matin avec Appartement témoin, la capsule de Juan d'Outremont qui s'est plongée dans l'univers de François de Koninck, artiste, auteur, commissaire d'exposition, professeur féru de jeux de langage. Nathan Delporte à la réalisation, Alexandra Vassen à la programmation musicale. Merci à eux et bienvenue à vous.
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12: On commence avec Beck, Tropicalien.

0: Une chanson écrite à l'arrière d'un tourbus et hommage évidemment à la musique brésilienne qu'il écoutait beaucoup quand il était petit. C'était Beck en 1998 avec Tropicalia.
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0: Ce soir, dans Par Oui Dire, une émission en deux parties sur la dictature en Argentine, dont on célèbre le triste anniversaire de 50 ans. Le coup d'État du général Videla déboule en mars 1976, un des pires régimes avec des milliers de disparus rendus célèbres par les maires de la place de Mai qui défilaient chaque jeudi à Buenos Aires. Parmi ces disparus, 24 Français, dont Yves Domergue, c'est le frère survivant, Eric, toujours en Argentine aujourd'hui, qui raconte l'engagement politique de son frère, sa disparition, son inquiétude et enfin son enquête pour le retrouver. Une quête qui durera 34 ans.
2: Donc j'ai vécu le coup d'État ici en Argentine, et les premiers jours, et les mesures de sécurité qui étaient encore beaucoup plus fortes, donc je ne savais jamais comment contacter Yves, c'est Yves qui pouvait me contacter, et bon, on avait des différentes méthodes, quoi. À l'époque, je travaillais dans une boulangerie, j'étais dans l'arrière-boutique, aussi dans la boutique. Et donc, de temps en temps, il venait passer par la boutique, il achetait deux petits pains parce qu'il n'avait pas le sou. Et au moment où il passait devant moi, devant le comptoir, simplement, il me disait « Demain, à 5 heures. » Non. « Après-demain, à 3 heures. » Et on savait déjà où était fixé le rendez-vous. Le rendez-vous était dans une rue qui s'appelle Sucre, qui était près de notre quartier d'enfance, donc un quartier qu'on connaissait bien. Lui, il empruntait la rue depuis le haut, moi depuis le bas. Et à un moment donné, on se rejoignait tous les deux et on prenait le premier coin à droite et on bavardait comme si de rien n'était. On parlait surtout de la famille, je lui montrais les lettres, c'est moi qui recevais les lettres de ma famille. Et on parlait de tout sauf de politique, ou en tout cas pas de militance. Peut-être de politique générale, mais pas de militance, non. Alors, il ne savait jamais comment le contacter, il ne savait jamais ce qu'il faisait. Comme Yves participait d'un mouvement clandestin, il n'avait pas le droit de me parler de ses activités. Pour deux raisons. L'une, parce qu'il ne fallait pas que d'autres personnes sachent ce que faisait un autre, mais en plus pour me protéger. Parce que, bon, si moi j'avais eu un problème, si j'avais été pris par exemple, je n'aurais pas pu répondre aux questions qu'on m'aurait posées, quoi. Non, c'est une façon de me protéger. D'après ce que j'ai pu reconstruire un petit peu les années suivantes avec des camarades à lui que j'ai pu rencontrer surtout en exil, c'est surtout qu'il a été instructeur prof, si tu veux, dans des écoles politiques du parti, clandestine évidemment, non ? Donc il enseignait le matérialisme historique, l'histoire argentine, l'histoire du marxisme, l'histoire des révolutions, l'économie politique, etc., à d'autres militants, surtout à des jeunes, non, parce que le Parti révolutionnaire des travailleurs formait aussi intellectuellement, si tu veux, ses propres militants. Tous les certains temps, Yves me disait simplement, lors de nos rencontres, écoute, ne t'inquiète pas si pendant quelques temps je vais pas te voir, je te contacte pas, parce que, j'ai quelque chose à faire, simplement. Ça voulait dire qu'il devait partir quelque part, mais comme il me donnait aucune piste, je pouvais pas savoir où il allait. Ça arrivait de temps en temps. Et début septembre, c'est arrivé aussi, non ? Simplement, on s'est vu dans cette rue Sucre, et avant de nous quitter, il m'a dit, bon, écoute, t'inquiète pas, hein, pendant un certain temps, quelques jours ou quelques semaines, je ne me souviens pas. Et Voilà. Et le temps passait. Septembre, fin septembre, quand on s'est inquiété, il n'y a pas de nouvelles de lui. La consigne qu'il m'avait laissée, évidemment, c'était que si un jour il lui passait quelque chose, si un jour il lui arrivait quelque chose, il fallait que j'aille au consulat de France à Buenos Aires. Personne ne m'a dit « Ah, on a vu que ton frère a été enlevé » ou « On a vu que ton frère est en prison » ou rien. Le temps passait et il n'y avait pas de nouvelles de lui. Donc j'ai attendu un maximum, beaucoup même. Et ce n'est que début novembre que je suis allé au consulat.
0: Éric Domergue évoque le souvenir de son frère Yves, victime de la dictature du général Videla en Argentine. Émission spéciale ce soir dans Par où y dire, à l'occasion des 50 ans de ce régime meurtrier qui a fait environ 30 000 victimes entre 1976 et 1983. Nous, dans Week-end Première, on entendra l'autrice de BD Alix Garin et puis de la musique aussi. Restez avec nous.
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0: Un retour très attendu, c'est celui du duo canado-danois Ray, qui est de retour donc 5 ans après leur dernier album, avec un EP de 6 titres qui est sorti il y a une dizaine de jours et qui s'appelle Joy. On les écoute avec ce titre Fatal.

0: douceur pour apaiser la chaleur de ce week-end. C'était Ray avec Fennel à 7h21.
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0: La jeune autrice de bande dessinée, Alix Garin, a déjà connu le succès à travers deux romans graphiques où elle n'hésite pas à confier une part d'elle-même pour explorer ce qui est tabou. Avec Impénétrable, elle a raconté le vaginisme, pathologie encore méconnue et dont il est toujours difficile de parler pour les femmes qui en souffrent. Alix Garin est l'invitée de Régine Dubois dans Les Petits Papiers ce dimanche. Elle évoque ce chemin vers la parole, ses engagements et puis la nécessité pour elle de dessiner, de raconter le monde. Extrait. La danse, le mot danse. Alors ça, c'est une dimension qui est énorme dans ma vie. Une pratique tout à fait, de hobby. Je suis une danseuse de salle de bain, moi, ou une danseuse de club.
2: Oui, vous ne prenez pas des cours de danse, vous ne faites pas du jazz, du contemporain. Non,
3: ça ne porte pas de nom.
2: C'est danser comme tout le monde, en fait.
3: C'est danser comme tout le monde, c'est danser comme ça nous vient, c'est danser pour faire bouger son corps, c'est danser pour libérer une certaine énergie, pour se mettre de bonne humeur aussi. Vraiment pour s'amuser. Et en fait, c'est venu tard dans ma vie. Ça s'est révélé quand j'avais à peu près une vingtaine d'années, justement quand j'étais en train de souffrir du vaginisme, donc d'un sentiment d'être abandonné par son corps, ou en tout cas que son corps se révolte, qu'il se débat, qu'on n'en a plus contrôle, qu'il n'est plus notre allié, qu'il n'est plus cet allié qu'il devrait être.
2: On explique juste en une phrase ce qu'est le vaginisme.
3: Oui, donc c'est un trouble de la sexualité qui touche on estime, à près d'une femme sur 10 à un moment ou l'autre de sa vie et qui provoque une contraction involontaire des muscles du périnée qui entourent le vagin. Et ça, la contraction en elle-même n'est pas douloureuse, mais si on tente une pénétration, sexuelle ou non d'ailleurs, dans certains cas, je veux dire mettre un tampon ou autre, ça provoque des douleurs. Donc forcément, c'est très tétanisant, ça crée vite un cercle vicieux puisque ça fait mal. La fois suivante, on a peur d'avoir mal, donc on est encore plus tendu.
2: On n'ose pas en parler,
3: on comprend pas très bien ce qui nous arrive, on se dit que c'est passager, que ça ira mieux la prochaine fois. En tout cas, moi, c'est tout ça qui m'est venu en tête. Et donc, c'est un problème qui peut s'installer, qui est malheureusement encore aujourd'hui pas très très bien connu du monde médical, y compris des spécialistes en gynécologie, etc. Et donc, il peut y avoir parfois une errance médicale.
2: Vous le racontez, hein, dans Impénétrable, cette errance, en tout cas, il y a une bonne volonté partout, de la part des soignants, mais par contre, il y a effectivement une incompréhension et une ignorance.
3: Oui, je sentais que les gens étaient un peu démunis face à ce que je leur racontais, ou alors qui pensaient plus vite à des pathologies beaucoup plus communes, type infection vaginale, quoi. Alors qu'en fait, c'est musculaire. Mais donc voilà, forcément, ça crée une sorte de combat avec son corps. Et c'est à ce moment-là que la danse m'est un peu tombée dessus, au détour de fêtes. Et où j'ai découvert à quel point il était bon d'être vivant, il était bon d'être incarné. Que c'était merveilleux, en fait, d'avoir un corps qui sert d'interface entre nous et le monde, et que ce corps, il est pas là pour... il est pas là pour être vu. On parlait du tatouage, mais ça, c'est aussi quelque chose... Ça m'a beaucoup aidé à m'approprier mon corps, de franchir ce pas, de se faire tatouer, et d'envoyer balader les candidatons. Et donc, en fait, oui, ce corps, c'est un instrument merveilleux d'expérience et de sensation.
2: Et justement, dans Impénétrable, on comprend, Alix, qu'au moment où vous ne maîtrisez pas votre corps, où une partie des choses vous échappe, en revanche, avec la danse, vous faites ce que vous voulez de votre corps. C'est vous qui choisissez. Et c'est peut-être ça, la manière dont on peut se réapproprier son corps.
3: Oui, je pense que c'est une manière qui est très simple, qui ne demande absolument aucun moyen, aucun accompagnement non plus, si on veut. Et juste, mettez une musique entraînante que vous aimez et dansez seul chez vous. Et vraiment, il faut le faire un peu tous les jours. Et ça paraît un peu, je sais pas, New Age, mais ça ouvre vraiment les chakras, quoi.
0: L'autrice de bande dessinée Alix Garin est l'invitée des Petits Papiers de Régine Dubois ce dimanche. C'est à 17h sur la première et quand vous voulez, en podcast.
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0: La jeune parisienne Mado, qui est maintenant installée à Bruxelles, on l'écoute avec Pixel.

0: Mado sera à l'affiche du festival Lacemo. Ce sera le 10 juillet à Enghien et puis aussi à l'affiche du festival Les Solidarités le 5 septembre à Namur et puis en concert au Botanique avec la première le 24 septembre prochain. 7h29, on s'informe dans une minute.
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0: Il est presque 7h30 et voici les principaux titres de l'actualité. Le vice-président américain J.D. Vance est arrivé en Suisse. Des pourparlers très importants vont s'y tenir, des discussions directes avec les Iraniens. L'objectif est de mettre fin durablement à la guerre. Il sera sans doute aussi question du détroit d'Ormuz, car les bateaux ne peuvent à nouveau plus le franchir. C'est une sanction de Téhéran, car Israël continue de bombarder le Hezbollah pro-iranien dans le sud du Liban. Et ce, malgré le cessez-le-feu, côté libanais, au moins 20 personnes ont été tuées hier. La France, elle, suffoque. Dès midi, 35 départements seront en vigilance rouge canicule. C'est un record. La barre des 40 degrés sera franchie dans le centre et le sud-ouest. Dans ces départements, certains événements sportifs sont annulés. Consommer de l'alcool lors des concerts de la fête de la musique sera interdit. Dans certaines villes, ces festivités sont même annulées. En Belgique aussi, le thermomètre va encore dépasser les 32-33 degrés dans la majorité des régions. L'avertissement jaune de l'Institut Royal Météo est prolongée jusqu'à jeudi. Et toujours chez nous, le gouvernement fédéral se donne quelques mois pour s'accorder sur les dossiers éthiques. Réunis hier en Cairn, les principaux ministres du gouvernement n'ont pas réussi à s'entendre pour augmenter le délai légal pour pratiquer un avortement ou étendre l'euthanasie pour les personnes démentes. La majorité se donne jusqu'au 1er décembre pour trancher. Le gouvernement a par contre validé le lancement de la procédure pour privatiser 20% du capital de la banque Belfius. Et côté météo, donc, ce matin, un ciel lumineux. On pourrait tout de même avoir une petite ondée sur le centre et le nord-est du territoire, mais partout ailleurs, le temps va rester sec. Les minima sont déjà bien élevés, jusqu'à 19 degrés. Et puis cet après-midi, ça va rester ensoleillé, avec quelques cumulus qui pourraient bourgeonner à nouveau par endroits et éclater en averse, voire en orage, mais ce sera beaucoup plus localisé que ces derniers jours. La chaleur continuera donc de faire parler d'elle avec des maxima de 23 degrés en bord de mer et puis 29 à 33 degrés partout ailleurs. Ce soir et cette nuit, les derniers orages vont rapidement se dégonfler. On retrouvera un ciel étoilé, localement un peu de brume et des minima relativement doux, entre 17 et 20 degrés. Lundi, ça continue à être chaud mais sans orage, sauf peut-être en Ardennes. Mardi, la chaleur sera accablante avec un mercure qui atteindra largement les 31 à 35 degrés, mais le pire est à venir. Mercredi, on attend de 31 à 38 degrés.
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0: Bienvenue à vous si vous nous rejoignez sur RTBF La Première. Dans quelques instants, on se plonge dans les coulisses du monde de l'art avec Appartement Témoin, la séquence de Juan d'Outremont. On sera avec François De Koninck, artiste, éditeur, curateur, fervent adorateur du surréalisme belge. C'est lui qui nous fera donc visiter son Appartement Témoin. Et puis juste après, ce sera le journal des sports et il sera évidemment abondamment en question de la Coupe du Monde de football. 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
0: Gorillaz, Orange County.

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0: Gorillaz qui passera par la Belgique cet été au festival Rock Werther. Ce sera le 4 juillet prochain.
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0: Et à 7h37, c'est un pur produit de la scène artistique belge qui nous ouvre les portes de son univers. Artiste, commissaire d'exposition, écrivain, collectionneur, enseignant. C'est dans et surtout entre ces disciplines que François de Koninck a tracé une route empreinte d'une légèreté savante. Ce matin, au micro de Juan d'Outremont, il témoigne de son goût pour les jeux de langage, les œuvres économes en moyens et le poisson pané. Un appartement témoin au diapason de la météo, plein de soleil et de chaleur humaine.
2: François de Koninck, appartement témoin. Alors j'aime bien les gens érudits parce que j'aime bien l'érudition et en même temps je me souviens de ce que dit Pascal Quignard à propos de l'érudition qui dit que érudit ça veut dire qu'il était poli. C'est un matériau brut qu'on a poli. Donc il faut se méfier un peu de l'érudition, mais j'aime l'érudition, oui, parce que voilà, j'aime la langue, j'aime la littérature, j'aime le savoir et j'aime bien l'érudition pas scientifique, quoi, l'érudition littéraire. Fragmentaire. Non, je multiplie les casquettes, que ce soit mon travail de curateur, d'auteur, d'éditeur d'artiste, d'artiste, d'enseignant, toutes ces occupations participent d'un même désir, d'une même énergie. Pour la commodité des conversations, il faut bien nommer les choses et mettre les choses dans des cases. Mais grosso modo, d'une part, je fais tout ça parce qu'en fait, pour gagner sa vie comme artiste, ben, il faut faire beaucoup de choses différentes. Mais surtout, c'est parce que tout ça, voilà, participe pour moi vraiment d'un même mouvement, quoi. Il s'agit d'essayer de rendre un peu lisible le visible, quoi, je dirais, de faire quelque chose comme ça. Par contre, ce qui est drôle, c'est que je peux tout à fait parler de mon travail de curateur, d'éditeur, d'auteur, parce que je considère ça vraiment comme un travail. Je suis incapable de considérer ce que je produis comme objet plastique comme un travail. J'appelle d'ailleurs ça des fantaisies plastiques. Et je dis, je n'arrive pas, c'est pas un travail, c'est des choses qui... C'est des fantaisies, quoi. Ça me vient comme ça, je les saisis au bon, j'en fais quelque chose ou pas, mais c'est pas du tout du côté du travail. Oui, l'humour. Alors l'humour, moi j'aime beaucoup la définition qu'en donnait Louis Skutner. Il disait l'humour est une façon de se tirer d'embarras sans se tirer d'affaires. Alors le danger est effectivement d'être considéré comme potache. Moi ça me dérange pas. On m'a déjà dit que j'étais potache et je me permets une petite dose de potacherie. Je trouve que c'est pas voilà. Je dis toujours que ce qui me fait rire ou ce qui me fait sourire me fait penser. L'humour est une matière à penser, quoi, parce qu'elle nous prend. L'humour nous prend là où on ne s'y attend pas, et donc lève en nous des obstacles, lève en nous des inhibitions, et donc il y a quelque chose qui passe à travers l'humour, qui ne passe pas ailleurs, quoi. Comment faire cohabiter le léger, l'intuitif, le sensible avec le réflexif ? Écoute, c'est une bonne question. Je n'ai pas la réponse, je n'ai pas la recette.

0: J'aime bien quand l'objet se passe de médiation. Je trouve qu'on vit dans un monde, enfin l'art contemporain est un monde où on ne se passe plus du texte, de l'explication, et qu'il y a souvent dans le texte et l'explication quelque chose qui vient couper l'herbe sur le pied de la rencontre poétique et sensible avec l'objet. Donc j'aime aller vers ces objets-là, et en même temps je pense que tous ces objets-là n'existent pas sans une réflexion, sans des choses un peu plus ardues, un peu plus complexes, un peu plus... Donc voilà, je pense que et venant de la littérature, venant de la lecture, il y a quelque chose qui me meut et qui m'agit dans des choses un peu compliquées, quoi. Le rapport au langage, le rapport au réel, c'est pas des choses toutes simples. Et en même temps, dans le travail que je monte, dans le travail que j'expose, j'aime bien qu'il y ait une simplicité, j'aime bien qu'il y ait quelque chose qui ne soit pas du côté de ceci est réservé aux initiés. Donc je pense que mon travail, c'est d'essayer de faire cohabiter des choses qui sont en soi un peu complexes, mais de les présenter de façon à les rendre accessibles, voilà, au plus grand nombre. J'étais un enfant blagueur, et donc très vite, ça s'est tourné vers les mots, et le jeu est resté quelque chose de... par exemple, avec le langage, je dis souvent que je joue avec les mots parce que les mots n'arrêtent pas de se jouer de moi, et que c'est une façon de leur rendre la monnaie de leur pièce, que de jouer avec eux ou de jouer sur les mots. C'est toujours une façon... C'est un peu une entourloupe, hein, jouer avec les mots. C'est aussi une façon d'être un peu léger, d'éviter un peu les choses tout en disant quelque chose. Mais oui, j'étais un enfant plutôt joueur et plutôt léger, quoi. Il y a quelque chose qui me fascine dans les artistes qui en font le moins possible. Il y a quelque chose qui me fascine et qui est peut-être de l'ordre de ce qu'on... ce qu'on pourrait appeler la paresse du champienne, quoi. Il y a quelque chose, voilà. Mais il y a quelque chose qui me fascine dans cette capacité qu'ont certains artistes d'en faire le moins possible, c'est-à-dire d'intervenir le moins possible sur un objet ou un matériau. Et c'est souvent, le cas échéant, sur des matériaux, des objets incongrus, des objets, des matériaux de récupération, des matériaux pauvres, etc. Donc c'est un petit peu ça que j'ai essayé de faire dans l'art de rien, c'était à la fois de réunir des artistes qui en faisaient le moins possible, qui intervenaient très très peu sur les matériaux dont ils se servent, et des artistes qui utilisent des matériaux tout à fait inattendus, des matériaux tout à fait incongrus, parce que voilà, je pense que tous ces matériaux, tous ces objets qui ne sont plus bons à rien dans ce monde où on est noyé sous les objets, tous ces matériaux sont encore bons pour les yeux. Quand on cuit un poisson, en fait, il faut faire confiance au poisson. Et ben, quand on fait des objets, il faut faire confiance à l'objet. Voilà, c'est un petit peu cette idée-là, quoi. Les objets d'art dont je m'entoure sont des objets de pensée. Je pense que les artistes sont des gens qui pensent avec les mains. Et j'ai besoin de ça. J'ai besoin d'avoir, comme ça, d'être attrapé, quoi. D'être attrapé à l'insu de mon plein gré, comme disait l'autre, par un truc qui me dit « Ah, là, tiens !» C'est l'idée de ce qui surgit sous les yeux et qui soudain nous renvoie ailleurs, quoi, nous fait rebondir ailleurs, voilà.
1: L'artiste, éditeur, auteur, commissaire d'exposition François De Koninck au micro de Juan d'Outremont. 7h43, le journal des sports, c'est juste après ça.
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1: Avec Christophe Reculé. Bonjour Christophe.
8: Bonjour.
1: Direction la Coupe du Monde de foot, évidemment. La Belgique affronte l'Iran pour son deuxième match avec une information importante qui est tombée hier soir.
3: Oui, même une grosse tuile hein, tout de même pour la Belgique. Après le partage contre l'Égypte, on le rappelle, Jérémy Doku est forfait. Le milieu offensif souffre toujours d'une infection respiratoire. On savait qu'il était déjà atteint lors du partage contre l'Égypte, mais cela s'est empiré. Il doit donc se soigner en toute logique et ne sera pas sur le terrain. Alors évidemment, une fois le constat posé, la question est qui pour le remplacer hein. Mais le sélectionneur Rudy Garcia se montre philosophe.
7: C'est comme ça, il est forfait, on ne peut pas l'aligner, il doit améliorer sa récupération. J'ai pas pour l'habitude de parler des absents, parce que moi il faut que je me concentre sur ceux qui jouent, et puis ceux qui jouent sont les plus importants, et encore une fois, bien sûr qu'on aurait aimé avoir Jérémy, mais s'il n'est pas là, moi j'ai toute confiance dans mes joueurs, on a un excellent groupe, donc on va tout faire pour battre l'Iran, et les 11 qui seront amenés à débuter donneront leur maxi, et bien évidemment ceux qui rentreront aussi, comme le dernier match contre l'Égypte, pourront fortement nous aider. On a un groupe, on s'en est servi contre l'Égypte, cette fois-ci on veut faire mieux, parce qu'on veut gagner, donc à nous de nous concentrer sur donner le meilleur de nos capacités dès le début du match.
3: Interview au micro de Manuel Josse, Belgique-Iran, et la réponse à celui qui remplacera Doku dès 21h sur la Une en télé et sur Ovio, 3 points qui permettraient à la Belgique de valider leur ticket pour les 16e de finale, une suite de tournois que l'on commence à entrevoir. En tout cas, le tableau final se dessine. Les résultats du groupe D ont éclairci le futur parcours potentiel des Diables Rouges. Rémi Recoy.
8: Oui, vendredi et samedi, ce groupe a livré plusieurs verdicts. Les États-Unis sont assurés de finir premier. La Turquie est éliminée, l'Australie et le Paraguay se disputeront la deuxième place. Des constats qui éclairent le potentiel parcours des Diables. Si la Belgique termine première de son groupe, elle affrontera l'un des meilleurs troisièmes en 16e de finale. Ce devrait être un adversaire abordable et pourra être confronté ensuite aux États-Unis en 8e de finale. Scénario plutôt favorable. En cas de deuxième place, les Diables affronteront alors le Paraguay ou l'Australie, le futur deuxième du groupe D. La suite du tournoi est par contre un peu plus difficile à prédire pour les Diables en cas de troisième place. Une chose est sûre, une victoire ce soir contre l'Iran serait un très grand pas vers la qualification tour suivant pour la Belgique.
1: Et puis pour cette Coupe du Monde, beaucoup de supporters belges ont osé voyager aux États-Unis malgré le prix du voyage.
3: Ouais, et un supporter est même allé plus loin, il a pris sa voiture pour aller en Amérique. Adam et celle qu'il surnomme la bête sillonnent le pays de l'oncle Sam depuis plusieurs semaines pour assister au match des Diables Rouges. Reportage sur place de nos envoyés spéciaux Vindang et Thomas van der Linden.
9: Allez, let's go!
10: Une plaque d'immatriculation belge sur une vieille voiture traversant Hollywood Boulevard, Beverly Hills ou même Venice Beach. L'image semble improbable, elle est pourtant vraie. On la doit à Adam, un supporter des Diables Rouges.
9: Donc c'est un mélange de mes trois passions. Donc le football, le voyage et aussi les voitures classiques. En l'occurrence là, la bête. Et j'ai voulu tout regrouper en une histoire. Partager mes passions, créer du lien, c'est ça la Coupe du Monde au bout du compte. C'est pas juste aller voir le match et repartir.
11: Come on Belgium, come on Belgium.
9: Pourquoi la bête? Regardez, tout simplement, regardez la voiture. Elle a un look de bête, tout simplement, avec le moteur qui rugit.
10: Un projet un peu fou, comme son conducteur, Benoît, le comparse Adam.
12: Adam, c'est l'improviste. Il y a un projet qui est fait. Et puis, pour y arriver, on va prendre beaucoup, beaucoup de virages, mais on va y arriver. Toujours dans la bonne humeur, toujours dans l'excitation, toujours dans le plaisir. Et ça, je pense, ça résume bien Adam.
10: Déposé sur un bateau à Zeebruges, la bête a voyagé jusque Baltimore. Et c'est là que le périple fou d'Adam commence. Direction Seattle pour le premier match, puis Los Angeles. Une aventure pas sans petits soucis techniques. Adam.
9: En fait, au niveau du différentiel, le joint, il est un peu foutu. Donc, il faut que je fasse quand même attention à ce niveau-là et remettre de l'huile de temps en temps. Quand même.
10: Malgré les problèmes, Adam parvient chaque fois à véhiculer sa passion. Pas un seul trajet ne se passe sans qu'on l'interpelle.
9: Donc, les gens, je crois, naturellement attirés par le véhicule. Ils viennent me voir. J'ai aussi le chapeau, donc j'essaie de bien me mélanger. Et non, ça fonctionne, donc ça m'aide aussi à créer du...
10: Après plus de 8000 km sur les routes américaines, Adam, Benoît et la bête sont bien arrivés à Los Angeles. Le trio attend maintenant impatiemment le match de la Belgique face à l'Iran, avec l'ambition de poursuivre le road trip aussi longtemps que l'aventure des Diables.
3: Super reportage signé de notre envoyé spécial Thomas van der Linden.
1: Et puis au-delà des Belges, il y a d'autres matchs ce soir.
3: Bah oui, tout de même, toujours dans le même groupe. Hein, des Belges, la Nouvelle-Zélande affronte l'Égypte à 3h. Et puis dans le groupe H, l'Espagne est opposée à l'Arabie Saoudite. Ce sera à 18h. L'Espagne qui a très mal débuté son mondial. Il y en est pourtant l'un des favoris en partageant face au Cavert. Une contre-performance que ne nie pas le défenseur Pau Koubarsi.
13: Nous ne sortons peut-être pas d'un grand match, mais je pense que nous sommes impatients de jouer. Nous voulons faire nos preuves, montrer notre niveau, réaliser une grande performance et remporter la victoire. C'est très important, nous restons sur une série de 32 matchs sans défaite et je pense que cela est le résultat d'un excellent travail accompli au cours des années. Mais nous ne devons pas nous relâcher car nous le savons, en football, rien n'est fait. Parfois, il vous apporte de la joie, parfois un peu moins, mais je pense que nous devons conserver le même élan.
3: Et enfin, pour être complet, il me reste à vous communiquer Uruguay-Cap-Vert à minuit. Et enfin, dans les résultats de la nuit, on notera la qualification pour le tour suivant. Les 16e de finale de l'Allemagne, vainqueur 2-1 de la Côte d'Ivoire. Les Pays-Bas se sont, eux, rapprochés en atomisant la Suède 5-1. L'Équateur et Curaçao, pour son premier point, ont partagé 0-0 et se jouent pour le moment. On est dans le temps complémentaire. Tunisie-Japon, les Japonais qui mènent 0-4.
1: On sort un peu du football, Christophe, et on parle cyclisme avec le Tour de Belgique.
3: Oui, avec Olaf Koij qui s'est imposé d'un cheveu devant le Belge Tim Merlier sur la quatrième étape. Le coureur néerlandais de Decathlon a lancé littéralement son vélo toutes ses forces pour devancer Tim Merlier de quelques millimètres. Autre Belge, Jasper Philipsen, complète le podium du jour. L'Espagnol Alex Aramburu reste leader, le tout avant la dernière étape aujourd'hui. Arrivé à Oulart en périphérie bruxelloise après 183 km. Mais il est sous la menace immédiate, entre autres, de trois Belges, Jasper Philipsen et Yeno Berkmous qui pointe à 2 secondes. Quinten Hermans, c'est lui à 3. Et selon notre consultant Gérard Bullens, c'est Philipsen qui pourrait tirer les marrons du feu.
14: Si aujourd'hui il peut terminer dans les trois premiers et qu'Aramburu termine quatrième, il gagnera le tour, mais il aura gagné le tour à Durbuy. Parce qu'à Durbuy, il s'est battu pour être dans le groupe qui a sprinté pour la victoire avec cette sixième place. Je pense pas que c'était son calcul à la base, mais je pense effectivement que ça peut apporter du suspense dans l'étape de demain, bien sûr, mais aussi une belle victoire si on décroche ce maillot mauve que tout le monde n'aime pas véritablement, qui n'est pas très très visible non plus dans un sprint, malheureusement, et je trouve que le maillot de leader doit l'être, véritablement. Il existe notamment des couleurs mauves qui sont presque fluorescentes. Petite idée à Christophe Impens, mais voilà, je pense que ce serait pas un lot de consolation, mais une vraie victoire pour Alpecin Première Tech.
3: Et voilà, petit conseil vestimentaire pour le maillot de leader signé Gérard Bullens au micro de Samuel Grulois, toujours en cyclisme. Tadej Pogacar a signé sa deuxième victoire d'étape sur l'édition 2026 du Tour de Suisse hier. Le Slovène leader depuis sa démonstration du premier jour a devancé Mathieu Van Der Poel de 31 centièmes de seconde. Il a encore consolidé par contre au classement son maillot jaune avec 4 minutes et 22 secondes d'avance sur son premier poursuivant Richard Carapaz. Et puis toujours à deux roues, mais avec un moteur, Francesco Bagnaia a remporté la course sprint hier en République tchèque à Brno, 9e rendez-vous du championnat du monde de MotoGP. L'Italien Marco Bensicci a chuté à deux tours de la fin. C'est le leader pour le moment du championnat du monde quand il était 5e. Le Grand Prix est lui à suivre sur Tipeee dès 14h.
1: Merci Christophe Ruculli. Est-ce que vous étiez fan des One Direction quand vous étiez adolescent?
3: Non, pas du tout, mais j'ai des goûts ringards moi, donc on est plus sur de la chanson française et des choses comme ça.
1: Voilà. Eh bien, écoutez, moi je trouve qu'ils sont bien meilleurs dans leur carrière solo. Et donc, moi non plus. De toute façon, j'étais trop vieille pour être fan des One Direction quand j'étais adolescente.
3: Je voulais pas le dire comme ça.
1: En tout cas, voici l'Irlandais Niall Horan, ex One Direction, avec son tout nouveau titre, End of an Era.

0: Capitol Records, l'ex One Direction, Niall Horan, avec ce nouvel album qui s'appelle Dinner Party et ce titre End of an Era. Dans la suite de Week-end Première, ici Le Monde vous emmène en Colombie où on vote aujourd'hui. Deuxième tour de la présidentielle et un risque, celui que le pays ne bascule à l'extrême droite. Le candidat Abelardo de la Espriella est nommé favori. C'est un admirateur de Donald Trump. Il est contre les Nations Unies, contre les homosexuels. Il s'est choisi comme surnom le Tigre et promet à ses concitoyens une main de fer pour en finir avec les corrompus, les communistes et le gouvernement de gauche de l'actuel président Gustavo Petro. On en parlera avec Esmeralda Labi. On ouvrira aussi une page de jazz avec Laurent Grolus qui rendra hommage à Abdullah Ibrahim. Et puis on recevra le poète belge Aurélien Dauny pour son recueil Désir dingue, sorti aux éditions Bruno Doucet, un manifeste pour l'amour libre. Il y raconte la vie d'un poli amoureux. Xavier Ponsard pour la météo. Bonjour Xavier.
1: Bonjour Charlotte, bonjour à tous.
0: Soleil et chaleur aujourd'hui.
1: Oui, exactement, avec un ciel qui est plutôt lumineux dans l'ensemble. Alors c'est vrai que par endroits ce matin, on a des nuages un peu plus nombreux qui peuvent être parfois encore porteurs de quelques gouttes de pluie, mais plus d'orages. Les orages nous ont quittés la nuit dernière. On retrouve des températures ce matin entre 14 et 19 degrés. En milieu de matinée, on aura déjà des minima de 23 à 27 degrés avec un ciel qui va devenir de plus en plus lumineux au fur et à mesure des heures de la matinée. Cet après-midi, encore de belles éclaircies. Merci. Et dans l'ensemble, des champs de nuages qui pourront se développer, des cumulus qui vont bourgeonner, pouvant donner des orages très localement, mais ça sera plus localisé et moins intense qu'hier, avec des températures de 23 degrés en bord de mer, 29 à 31 degrés sur les reliefs de l'Ardenne, 32 à 33 degrés à Namur, Liège et Bruxelles pour cet après-midi, avec un petit vent orienté au secteur nord-nord-est.
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0: Il est 8h, on s'informe avec Delphine Vreux.
3: Après l'Égypte, l'Iran, la Belgique joue son deuxième match ce soir à la Coupe du Monde de football. Et il y a au moins un diable qui est épaté par le stade ultra-moderne de Los Angeles. GSM au volant, vitesse trop élevée, le montant des perceptions immédiates va... Les montants vont augmenter à partir du 1er juillet. C'est l'un des projets chers à Donald Trump. Dans Washington, un grand bassin tout proche du Capitole. Le président le voulait bleu, mais l'eau a viré couleur verte. Bonjour, la Belgique n'avait encore jamais rencontré l'Iran. Elle découvre cette équipe nationale ce soir en Coupe du Monde, dans un contexte géopolitique très particulier et en jouant aux États-Unis à Los Angeles. Dans un stade visiblement à couper le souffle, 70 000 places, stade climatisé, toit translucide, avec aussi un écran circulaire double face suspendu au dernier étage. Le défenseur Thomas Meunier est sous le charme.
4: On dirait un stade de 100 000, en fait il n'y en a que 70, mais ouais, l'architecture c'est très moderne et c'est ce qu'on voit ici hein, dans les différents stades où on a déjà mis les pieds et même centre d'entraînement des différents clubs, notamment à Seattle, tout est moderne, tout est beau, fonctionnel, c'est l'Amérique quoi.
3: Un stade impressionnant ou pas, mais en tout cas l'objectif des Diables Rouges est de s'imposer cette fois après le 1 partout contre l'Égypte. Manuel Jousse, les Diables veulent tourner la page et écrire un nouveau chapitre.
5: Et oui, c'est un petit peu conquête de l'Ouest chapitre 2 pour des Diables Rouges qui ont à moitié réussi leur première mission, mais ne peuvent pas passer à côté de la suivante. Une victoire contre l'Iran leur ouvrirait en effet les portes des 16e de finale, avant même le 3e match contre la Nouvelle-Zélande. Une défaite, voire un partage, les emplirait en revanche de doutes et de spéculations quant à la suite de l'aventure. Sur papier, la Belgique est évidemment capable de prendre la mesure d'un adversaire à qui les USA ne rendent pas la vie facile, puisqu'une dizaine de membres de la délégation iranienne n'a pas reçu de visa et que l'équipe elle-même n'a pas le droit de séjourner plus de 24 heures sur le sol américain. Mais il ne suffira pas de paraître pour vaincre, surtout si les leçons de la première mi-temps contre l'Égypte ne sont pas tirées. Rudy Garcia et son staff auront eu 6 jours pour le faire, même si le forfait de dernière minute de Jérémy Doku a évidemment rebattu les cartes.
3: Emmanuel Jousse, notre envoyé spécial qui commentera à nouveau sur cette rencontre de Coupe du Monde. Et attention, la Belgique est privée de Jérémy Doku, pas à cause d'une naissance imminente. le futur papa souffre d'une infection respiratoire. Coup d'envoi du match, ce sera 21h à suivre en radio, en télé et sur Ovio. Et pour les derniers résultats de cette Coupe du Monde, l'Allemagne s'est qualifiée pour le tour suivant. Les Pays-Bas s'en rapprochent, ils ont battu la Suède 5-1. L'Équateur et Curaçao ont partagé 0 partout. La Belgique, dès le 1er juillet, les petites amendes routières vont coûter cher. Excès de vitesse, téléphone au volant, le gouvernement augmente le montant des perceptions immédiates, ce sera plus 10%. Dorine Donati, vous nous donnez déjà quelques exemples.
6: Désormais, dépasser légèrement la vitesse maximale autorisée de 50 km/h vous coûtera, sans compter les frais administratifs supplémentaires, 64 euros au lieu de 58. Autre exemple, l'amende pour usage du téléphone au volant passera à 201 euros contre 182 actuellement et être contrôlé sans ceinture de sécurité au volant coûtera 138 euros au lieu de 126.
3: Ah, c'est à chaque fois quelques euros de plus. Est-ce que l'on sait combien cela va rapporter à l'État ?
6: Selon la ministre de la Justice, cette hausse des perceptions immédiates devrait rapporter environ 50 millions d'euros par an. Elle affirme que cet argent supplémentaire sera réinvesti dans la justice. Son département est notamment confronté à la surpopulation carcérale et à l'état vétuste de plusieurs bâtiments judiciaires.
3: Et ce n'est pas la première fois que le montant des perceptions immédiates est revu à la hausse.
6: Fin décembre, le gouvernement de Wever avait déjà annoncé une augmentation du prix des amendes routières. En 2025, la police avait enregistré pour la première fois plus de 10 millions d'infractions, soit une moyenne d'environ 27 000 par jour, et elles avaient généré environ 600 millions d'euros.
3: Merci pour ces explications, Dorine Donati. Éclairs et coups de tonnerre ont sans doute rythmé votre nuit, et vendredi soir, un message bi-alerte a été envoyé à plus d'un million de citoyens pour les prévenir que des orages arrivaient, mais ce mail est arrivé avec plusieurs heures de retard. Les mails sont partis massivement, simultanément, et ils ont été bloqués par les fournisseurs d'accès involontairement. Quand les mails ont été libérés, plusieurs heures s'étaient déjà écoulées. Le Centre national de crise a prévu des discussions avec les opérateurs. En France, un département sur trois est désormais placé en vigilance rouge à cause de la canicule. Selon le Premier ministre, cette canicule est comparable à celle de 2023. Qui a fait 15 000 morts. Vigilance rouge, cela veut dire que les organismes sont mis à rude épreuve, mais aussi que les hôpitaux et le système des soins de santé risquent d'être mis en surchauffe. Ce niveau rouge n'avait jamais concerné autant de départements. Mais il y a aussi des initiatives simples et efficaces. À Lyon, la ville ouvre gratuitement trois musées climatisés. Température à l'intérieur de 23 à 25 degrés, pas plus. Pas de coups de chaud, que des coups de cœur.
7: Je viens régulièrement au musée et là j'attaque tout juste les tableaux. T'as des tableaux de Monet qui sont très jolis.
8: On est en mode découverte et là particulièrement on est ravis parce que la partie Égypte est incroyable.
9: On est déjà venu aussi jeudi dernier, mais on avait une salle qu'on n'avait pas vue. Et puis on a voulu avouer profiter de la fraîcheur parce que là c'est insupportable.
10: Ouais, c'est très chouette. Ouais. Du coup, ça va permettre aux petites de découvrir le musée. On y est 10h du matin, il fait déjà plus de 30 degrés, donc c'est très sympa.
11: Donc on se réfugie dans le musée pour profiter du frais et faire découvrir l'art à notre petit.
3: Des visiteurs ravis et au frais, ils étaient interrogés par nos confrères de Radio France. Des discussions vont commencer entre les États-Unis et l'Iran aujourd'hui en Suisse, 4 jours après la signature d'un protocole d'accord pour tenter d'arriver à une paix durable au Moyen-Orient. Le vice-président américain J.D. Vance a atterri tôt ce matin sur une base aérienne proche de Lucerne et la délégation iranienne, elle, est arrivée en Suisse dès hier soir. Les médias américains qui se passionnent pour une nouvelle saga, la rénovation du bassin devant le Lincoln Memorial de Washington. C'est un dossier qui fâche Donald Trump. Ce bassin, il le voulait parfaitement bleu, aux couleurs du drapeau américain. Mais ce bleu a viré au vert. Maïté Warland nous raconte ce nouveau fiasco et qui en plus va coûter cher.
12: Bleu américain, c'était le grand projet de Donald Trump pour fêter le 250e anniversaire de la déclaration d'indépendance. Problème, en quelques jours à peine, la Reflecting Pool, bassin emblématique entre le Lincoln Memorial et la colonne du Congrès à Washington, est devenu le lieu de vie de millions d'algues vertes. Pour les touristes venus admirer l'ouvrage « Ça ne passe pas », annoncé pour 2 millions de dollars, la Reflecting Pool aura finalement coûté plus de 14 millions.
13: C'est une honte. L'argent que les Américains paient pour leurs parcs nationaux doit aller aux parcs nationaux.
14: Je veux qu'on me rembourse mon argent quand je vois ça.
15: 14 millions de dollars, ça n'en vaut pas la peine. Ça n'en vaut vraiment, vraiment pas la peine.
12: Autre polémique, l'attribution du marché sans appel d'offres est offert à un proche de Trump. L'affaire fait la une des médias américains depuis plusieurs jours et désormais la fameuse peinture bleue se décroche et flotte à la surface. Alors Trump fait du Trump et parle d'actes de vandalisme. Selon lui, des produits chimiques ont été déversés dans le bassin intentionnellement. Pour l'instant, il ne dispose d'aucune preuve.
3: Et des dizaines d'employés fédéraux sont à l'œuvre pour tenter de nettoyer ce bassin vert. Sans succès pour l'instant. Voilà qui referme ce journal. Je vous souhaite une belle journée.
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0: Bonjour à vous, bon matin et bienvenue si vous nous rejoignez sur RTBF La Première. J'espère que vous allez bien. Nous sommes le 21 juin 2026 et dans quelques instants, ici Le Monde s'intéresse à un fait divers terrible qui vient bousculer l'Italie. Début juin, 4 immigrés, 4 ouvriers agricoles ont été brûlés vifs dans une voiture en Calabre. Mais ce n'est pas un simple fait divers, il vient révéler une autre facette de la mafia, l'exploitation de la main-d'œuvre agricole. Nous irons aussi au Yémen, un pays en guerre depuis 12 ans, avec d'un côté les rebelles houthis soutenus par l'Iran et de l'autre les troupes gouvernementales. Ensuite, on ouvrira une page de jazz avec Laurent Grolus qui reviendra sur la carrière exceptionnelle du pianiste sud-africain Abdoulaye Ibrahim, disparu il y a quelques jours. Et puis, on parlera aussi de désir masculin et de polyamour avec le poète et dramaturge Aurélien Dauny qui publie Désir dingue aux éditions Bruno Doucet, un manifeste pour l'amour libre. Nathan Delporte à la réalisation, Alexandra Vassen à la programmation musicale. Merci à eux. Bienvenue à vous.
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0: Les Australiens de Tame Impala avec ce Dracula. Ici Le Monde, c'est tout de suite.
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0: Bonjour Esmeralda Labi.
16: Bonjour Charlotte et bonjour à vous tous.
0: Vous nous emmenez ce matin en Italie où 4 ouvriers agricoles sans papier ont été brûlés vifs dans une voiture.
16: Oui, et ce terrible fait divers a profondément choqué le pays et surtout mis en lumière un système de caporalato, l'exploitation de la main-d'œuvre avec la complicité de la mafia. On va en parler avec notre correspondante sur place, Valérie Dupont. Valérie, bonjour.
17: Bonjour.
16: Vous nous expliquez ce système de caporalato ?
17: Alors pour comprendre ce phénomène, il faut d'abord savoir qu'en Italie, les ouvriers agricoles, comme vous les avez définis, s'appellent des braccianti, un mot qui dérive du mot braccio, c'est-à-dire les bras. Donc des personnes qui ne sont pas vues comme des humains, mais comme des bras, qui travaillent dans les champs, et ce vocabulaire indique beaucoup de la situation. Les caporaux sont aussi, comme le nom l'indique, les supérieurs de ces bras. Mais pour mieux comprendre, écoutez Marco Mizzolo, c'est un sociologue qui, pour comprendre ce que vivaient les braccianti, a décidé de vivre et travailler 3 mois avec eux en 2018.
18: Je me suis fait recruter par les caporaux, ce sont des intermédiaires, des hommes de la communauté migrante qui parlent un peu mieux l'italien. Ils bâtissent une relation avec l'agriculteur, le donneur de travail, qui leur donne la tâche de recruter des gens et qui leur indique le matin où ils doivent aller travailler, combien de temps travailler, le montant de la paie. Et là, j'ai mieux compris le caporalato que j'ai requalifié le patronato.
17: Rappelons aussi que ces gens travaillent entre 12 et 14 heures par jour avec 2 pauses de 10 minutes sur leur journée pour un salaire de misère.
16: Mais Valérie, le gouvernement fait quelque chose pour lutter contre ça?
17: Oui, il existe une loi depuis 2016 qui punit le caporalato et l'agriculteur qui exploite des personnes avec une peine de 1 à 6 ans de prison et 1 000 euros d'amende. Mais pour les punir, il faut d'abord les prendre en flagrant délit. Et les ouvriers agricoles ont souvent peur de parler. Les syndicats estiment qu'il y a trop peu de contrôle. Mais en vrai, pour éviter les sanctions, les ouvriers, les braccianti, reçoivent un vrai contrat payé 1 300 ou 1 400 euros par mois. Donc oui, ils sont en ordre sur papier. Mais l'agriculteur, à l'aide du caporal, exige le remboursement de 900 ou 1 000 euros par mois, justifiant le logement, les déplacements pour aller dans les champs et autres. J'ai entendu l'histoire d'un Indien qui avait payé 12 000 euros à une filière criminelle pour obtenir un permis de travail et qui devait rembourser 1 000 euros des 1 300 euros de son salaire à son patron italien.
16: Est-ce que c'est un cas isolé, un fait unique, Valérie ?
17: Non, loin de là. Ce serait une erreur de penser que c'est un fait divers isolé, un règlement de compte entre migrants. On estime que 1500 ouvriers agricoles migrants ont perdu la vie à cause des conditions de travail ces 10 dernières années. En 2024, le cas de Satnam Singh avait beaucoup choqué, victime d'un accident de travail à Latina, au sud de Rome. Une machine agricole lui avait sectionné le bras et son patron italien l'a laissé mourir exsangue sans le conduire à l'hôpital, comme si ce n'était pas un être humain. Le procès est d'ailleurs toujours en cours.
16: On va le rappeler, l'Italie a quand même besoin de cette main-d'œuvre. Est-ce qu'on a des chiffres ?
17: Oui, alors le gouvernement fixe des quotas. Ainsi, en 2026, pour le secteur agricole, il y a la possibilité de faire entrer légalement 88 000 ouvriers saisonniers pour travailler dans les champs, 76 000 pour le tourisme et l'industrie. Mais la loi, paradoxalement, aide la criminalité, car elle oblige l'employeur à connaître le nom de son ouvrier avant de faire la demande pour le permis de travail. Donc les caporaux recrutent en Inde ou au Pakistan ou ailleurs des co-nationaux qui vont payer pour entrer dans la procédure. Et une fois qu'ils ont le permis de travail, eh bien ils arrivent en Italie, mais tombent immédiatement sous la coupe de l'organisation criminelle.
7: Comment peut-on expliquer toute cette violence pour de l'argent ?
17: Bien sûr, dans cette chaîne inhumaine, tout le monde y gagne, sauf le migrant. On estime que cet esclavage des ouvriers agricoles représente un chiffre d'affaires de 73 milliards d'euros. Alors bien sûr, il y a des tas d'ouvriers agricoles qui sont bien traités et qui sont en ordre légalement. Mais quand les esclaves se rebellent, comme ce fut le cas en Calabre, ils prennent un risque terrible, car le caporal ne veut pas perdre cette main-d'œuvre qui lui rapporte gros.
16: Merci Valérie. Je précise encore qu'une marche a été organisée pour rendre hommage à ces travailleurs assassinés, pour leur redonner un nom et un visage.
0: À 8h18, la deuxième escale d'ici le monde, c'est le Yémen, un pays en guerre depuis 12 ans.
16: Un pays où on ne va pas beaucoup, un pays où on a peu d'informations. Alors d'un côté, c'est vrai, il y a des rebelles, des Houthis, ils sont soutenus par l'Iran. De l'autre, il y a des troupes gouvernementales et au milieu, des civils, premières victimes.
19: On roule dans un secteur qui est assez étonnant, où on est en fond de vallée. Toujours dans la ville, on voit des traces d'impact de balles sur des espèces de barriérages qui ont été posées pour empêcher la visibilité avec des tôles et des maisons en bas. Ça n'a pas l'air véritablement habité. On va essayer de trouver des gens en fait qui sont revenus habiter vers la ligne de contact. Mounir Al-Akali est responsable des habitants de ce secteur. Il habite ici avec ses 5 enfants.
20: Là, on est sur la ligne de front, dans le quartier de Al-Roda. Il y a eu beaucoup de victimes ici, parce qu'il y a des grands espaces. Il y a des snipers côté outils, des mines et parfois des tirs de mortier. Il y a une quarantaine de familles ici.
19: On va aller voir les familles, donc on prend une petite ruelle là, sur la gauche, et on va voir les familles et notamment les victimes de cette ligne de front.
21: Je suis Saddam Ali Kassem.
22: Je m'appelle Asma Ali Nagi, j'ai 23 ans.
21: Ça fait 3 ans qu'on est là, on s'est mariés dans ce quartier.
22: 5 jours après, un sniper m'a tiré dessus. J'étais en train d'étendre le linge.
21: Elle était sur le toit. Maintenant, dans ce quartier, on marche dans la rue, la peur au ventre.
19: Là, on voit un enfant avec une béquille. Ouais, il est tout petit, il doit avoir 11-12 ans, on va lui demander. Donc, c'est un des blessés. Tout à l'heure, on a rencontré des femmes qui avaient perdu des membres avec des explosions sur des mines, puisque le secteur est aussi miné. On va voir avec ce garçon comment lui, il a été blessé, quel type de blessure il a. Salam alaikum.
22: Je m'appelle Mohamed Salman, j'ai 12 ans. J'étais sur une mobylette avec mon père, c'était 11h du matin. Ils ont tiré sur moi, j'étais à l'arrière quand le sniper m'a tiré dessus. Sur le coup, je n'ai rien senti, j'ai vu du sang sur moi. À l'hôpital, il y avait un autre enfant qui a sauté sur une mine avec ses chèvres. Maintenant, je ne vais plus à l'école.
19: Ben voilà, il se relève. Il s'appuie sur sa béquille côté droit. Il y a quelqu'un qui le soutient. Et il s'en va. Courageux petit garçon. On entend des tirs au loin. Alors juste à côté de nous, il y a un officier de l'armée. On va lui poser aussi quelques questions sur la situation dans ce quartier.
23: Les Houthis font cela pour provoquer la terreur dans le quartier. Ils se vengent de nous parce qu'on tient toujours le périmètre. Ce qu'ils veulent, c'est pouvoir avancer. Et les snipers sont toujours sur les positions hautes, tout autour.
19: Ces habitants donc vivent sous une menace permanente. Pour se protéger, ils ont élaboré des stratégies, nous explique Mounir. Ils ont installé des plaques de tôle pour essayer d'aveugler les snipers.
1: Les protections avec les plaques de tôle, on les a nous-mêmes installées parce qu'on perdait beaucoup de gens. La vie est difficile ici, mais on ne peut pas déménager. On n'a pas le choix. On n'a pas les moyens de payer un loyer plus cher.
19: Dans ce quartier, il n'y a pas d'eau courante, pas d'électricité. Globalement, c'est le régime dans toute la ville. Les Houthis ont mis la main sur l'appareil économique et sur les ressources en eau de Taiz. Les habitants sont dans une situation de survie. Les militaires, par exemple, n'ont pas été payés depuis le mois de février.
16: Un reportage d'Étienne Monin pour France Inter.
0: Dernière escale d'ici le monde, la Colombie, où l'on vote aujourd'hui. Deuxième tour de la présidentielle et un risque, celui que le pays ne bascule à l'extrême droite.
16: Le candidat Abelardo de Las Priella est donné favori. C'est un avocat de 47 ans.
0: C'est aussi un admirateur de Donald Trump et d'autres présidents latinos très à droite.
16: Exactement. Alors on va essayer de comprendre pourquoi. Pourquoi ce candidat inconnu du grand public est arrivé à la tête des intentions de vote. On le fait avec Mathilde Alain, qui est chercheuse et enseignante à la Sorbonne à Paris. Madame, bonjour.
2: Bonjour.
16: Alors, concrètement, qui est Abelardo de Las Priella?
2: Abelardo de Las Priella, c'est un homme qui donc est avocat, qui a fait une grande partie de sa carrière en Colombie, mais aussi à l'étranger. C'est quelqu'un qui est issu de l'élite économique colombienne, qui n'a pas eu beaucoup de soucis à émerger, à s'enrichir au cours de sa vie. Mais il s'est surtout démarqué comme étant un grand avocat pénaliste et en défendant des cas très médiatisés, notamment liés à des narcotrafiquants, mais aussi des paramilitaires. Mais ce qui attire l'attention, c'est surtout la relation qu'il a pu tisser avec ses clients. Et c'est là justement qu'il y a une grande interrogation. En effet, toute personne a le droit à une défense. C'est ce qu'il met en avant. Mais il a tout de même créé une fondation qui pose aujourd'hui question, puisque cette fondation a aussi servi pour faire reconnaître un certain nombre d'acteurs paramilitaires comme des acteurs politiques, leur permettant d'entrer dans un système de négociation de paix.
16: Mais comment comprendre qu'un tel personnage ait émergé? Quels sont les facteurs?
2: Le premier, c'est qu'on est dans une dynamique régionale qui pousse à la polarisation très forte. C'est pas une question qui concerne que la Colombie. On a pu le voir au Pérou. On peut le voir avec la dynamique argentine, chilienne, équatorienne, salvadorienne. Il y a aussi la dynamique du soutien Trump qui apporte encore plus un petit peu d'étincelle à cette campagne. Et puis, il y a aussi, en fait, un effondrement de la droite dite traditionnelle qui, en Colombie, est quand même très une droite dure, qu'on pourrait qualifier de droite très dure du point de vue européen, et qui s'est totalement effondré et qui n'a pas réussi à faire plus de 7%, ce qui est assez historique. Et donc, on a un candidat qui se déclare comme outsider, en dehors des partis, et qui a fait campagne sur un registre très disruptif, qui plaît aussi dans un moment un petit peu où les réseaux sociaux sont l'endroit principal où les personnes vont s'informer, besoin de réponses rapides face à une situation sécuritaire détériorée, des inquiétudes économiques, des éléments qu'on peut voir ailleurs, mais qui, dans le contexte colombien, a fait émerger une figure comme de Las Priella.
16: Alors, dans son programme, il y a un point essentiel, c'est régler la violence des gangs. Lui qui a défendu ses chefs de gang.
2: Et il promet en 90 jours de résoudre une question qui n'a pas été résolue en 60 ans. C'est ambitieux et c'est clairement assez impossible. Donc moi, je crains qu'il y ait un déploiement sécuritaire important dans un pays qui est déjà avec une armée puissante, bien formée, très présente, où dans le passé, on a déjà eu des cas de recours à la sécurité privée ou à des formes d'autodéfense dont on connaît maintenant l'ampleur des résultats sur la violation des droits humains. Donc sur ce point-là, c'est vraiment une inquiétude majeure à avoir. Et l'autre inquiétude, c'est la fin d'un processus de paix qui a du mal à être mis en place, et notamment la fin de la juridiction spéciale pour la paix, qui fait pourtant un travail assez important de justice, de réparation et de mémoire pour les victimes du conflit.
16: Madame, que vous inspire ce deuxième tour de la présidentielle ?
2: Je pense que depuis l'Europe, ce qui pose question, c'est tout de même l'ingérence américaine qui ne se cache plus du tout. On a un soutien qui a été réitéré par Donald Trump à destination de ce candidat. Ça a été le cas ailleurs en Amérique latine. Et donc, en fait, c'est une ingérence qui ne se cache même plus. Autre chose que j'aimerais qu'on retienne, c'est tout de même une forme de masculinisation de la politique avec des propos extrêmement virulents à l'encontre des femmes tout au long de la campagne de Las Priella, des insultes vis-à-vis des journalistes, des propos vraiment ultra vulgaires. Donc il y a vraiment une violence politique et misogyne très importante au cours de cette campagne en Colombie.
16: Merci madame, et je précise encore qu'Abelardo de las Priella propose de construire 10 méga-prisons, de réduire de 40% la taille de l'État, surtout de bombarder les campements des trafiquants de drogue en Colombie. La Colombie, premier producteur mondial de cocaïne. Merci de nous suivre, merci d'être ouvert à l'actualité internationale.
0: Et merci à vous Esmeralda Labi. Ici Le Monde, c'est aussi un podcast évidemment, et des articles sur notre site internet. Vous traitez d'ailleurs un sujet un peu plus profondément, c'est lequel cette semaine?
16: L'Italie, on va revenir sur ce phénomène de Capolarato qui a vraiment choqué tout le monde là-bas.
0: Merci Esmeralda Labi, on va poursuivre en mettant un peu de jazz dans votre matin, ce sera avec Laurent Grolus.
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0: Bienvenue à vous si vous nous rejoignez dans Week-end Première. On est ensemble jusqu'à 9h avec dans un instant Laurent Grelus qui ouvrira une page de jazz avec un hommage à un pianiste majeur qui nous a quittés il y a quelques jours. C'est le Sud-Africain Abdullah Ibrahim. Une musique qui va sans doute vous donner envie de danser. Et puis on recevra un poète, le poète belge Aurélien Denis, pour son recueil Désir dingue qui vient de sortir dans une maison française, les éditions Bruno Doucet. C'est un manifeste pour l'amour libre. Il y raconte sa vie de polyamoureux. Il explique aussi ce que c'est que le désir masculin, en tout cas pour lui. Il parle aussi des pannes de désir, un texte à la fois intime et universel. 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
0: Olivia Dean, Baby Steps.

0: Les petits pas d'Olivia Dean à 8h33, c'était Baby Steps.
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0: Laurent Grolus vient de nous rejoindre pour ouvrir une nouvelle page de jazz. Bonjour Laurent.
2: Bonjour Charlotte.
0: Vous rendez hommage ce matin à un grand pianiste sud-africain.
2: Oui, Abdoulaye Ibrahim nous a quittés lundi passé, il avait 91 ans. On le connaissait aussi sous le pseudonyme de Dollar Brand, je vais y revenir. Métis, sa vie tout entière a été intimement liée à l'apartheid. Et les métis étant assimilés aux noirs, eh bien, Abdoulaye Ibrahim n'est donc pas né du bon côté de l'histoire. C'est une situation qui l'a incité à la sagesse plutôt qu'à la colère, puisqu'il aimait dire qu'à ses yeux, le passé et le futur n'existent pas. Seul compte le présent. En 1962, il se fait repérer par Duke Ellington, qu'il invite à enregistrer un disque à Paris au titre explicite « Duke Ellington presents the Dollar Brand Trio ». Donc voici tout de suite un extrait, c'est une production qui va marquer le début d'une carrière internationale.

0: Jumping the Rope avec le trio du pianiste Dollar Brent qui signait également cette composition. Quelles ont été les grandes influences de Dollar Brent, Laurent ?
1: Duke Ellington surtout, Thelonious Monk ensuite, mais en fait ce sont surtout ses racines sud-africaines qui auront été sa plus grande source d'inspiration. La richesse de ses rythmes traditionnels, de même que la musique vocale des cantiques religieux et du blues. En 1968, Dollar Brent se convertit à l'islam et se fait désormais appeler Abdullah Ibrahim. Et en 1974, après des années d'exil, il enregistre Manenberg, du nom d'un township à 20 km du Cap où étaient relégués les Noirs. Sa composition va devenir un symbole de résistance de toutes ces communautés ségrégées.

0: Homecoming Song, une composition du pianiste Abdullah Ibrahim à qui vous rendez hommage ce matin, Laurent.
1: Oui, Charlotte, et si dans les années 80, il aimait les grands orchestres, Abdullah Ibrahim a surtout été un esthète du trio piano, contrebasse, batterie, un trio dans lequel, vous allez l'entendre, cohabitait une mélancolie extrême et des rythmes plutôt dansants.

0: Abdullah Ibrahim alias Dollar Brent en formation Piano Trio. Et s'il a été un orfèvre de cette formule, la fin de sa vie aura été consacrée au piano solo.
1: Oui, tout à fait. Le temps passant, en fait, Abdullah Ibrahim n'a pas cessé d'épurer son jeu, ce qui lui donnait, je trouve, une grâce et une élégance toute particulière.

0: The Wedding, une composition d'Abdoulaye Ibrahim qui était également au piano.
1: Et c'était en 2021, il avait 86 ans tout de même, Abdoulaye Ibrahim alias Dollar Brand qui nous a quittés lundi passé, il avait 91 ans.
0: Et merci beaucoup Laurent Grelus de lui avoir rendu hommage. Bon, j'ai l'impression qu'on a rendu hommage à beaucoup de gens cette année, il faudrait que la saison prochaine il y ait moins de morts dans le monde du jazz. Vous vous engagez Laurent à ce qu'il y ait moins de morts?
1: Absolument, nous allons envoyer un message au pays de l'oncle Sam, on va résoudre ça facilement.
0: Merci hein, Laurent, on rappelle aussi que tout ce qui concerne le jazz à la RTBF est à retrouver sur rtbf.be/jazz.
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0: On part au Brésil avant de parler du désir masculin avec Chico Buarque et sa mochata diferente.

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1: Nous avons rendez-vous à la mer après tous ces messages, promesses de baise et de fracas, d'extase, d'épiphanie, de morsure, de sexe et de vigueur. Sans parler du vertige, c'est physique, l'impression de chuter dans son ventre. Mais comment écrire après tous ces mots ma peur de m'écrouler, d'être pâle, soudain, de perdre du terrain? Un vulgaire escargot parmi les coquillages. Ridicule, au possible, comment le saurait-elle? Je me terre à merveille. Me cacher dans les mots, c'est ma spécialité. Mots d'amour, mots désir et puis corps absent. Pourquoi m'infliger ça si je ne peux l'aimer? Si je désire si mal quand mon corps, sous ses yeux, existe pour de bon? Mon corps flaque au carrelage des maisons. C'est un extrait de Désir dingue, le nouveau recueil du bruxellois Aurélien Dauny, paru aux éditions Bruno Doucet. Il y compte la vie charnelle et amoureuse d'un homme qui pratique le polyamour, et puis la rencontre avec une femme qui va faire vaciller quelques certitudes. Il est notre invité ce matin. Bonjour Aurélien Dauny.
2: Bonjour Charlotte.
1: C'est un livre très intime que vous publiez, et au-delà du polyamour que vous tentez de définir, d'éclairer, de raconter avec votre poésie et cette langue haletante, vous racontez aussi la grande peur de beaucoup d'hommes, celle de ne pas parvenir à pénétrer, de rester mou, flaque, escargot, ce sont vos mots. On va en parler, mais d'abord un mot sur le polyamour qui consiste à avoir plusieurs partenaires, mais sans le cacher aux différents partenaires. Il y a 20 ans, on aurait tout simplement dit que vous êtes un don Juan, que vous multipliez les conquêtes. Est-ce qu'au fond, il y a vraiment une différence au-delà du changement de vocabulaire ?
2: Alors bonjour à toutes et à tous, merci de me recevoir pour ce recueil. C'est une super question, je l'aime beaucoup cette question de différencier le donjuanisme du polyamour, mais j'aimerais bien prendre le temps juste à la fin d'une tirade extraordinaire dans Molière qui est intitulée Don Juan. Don Juan dit ceci, il dit « Il n'est rien de plus doux que de vaincre la résistance d'une belle personne ». Et j'ai à ce sujet l'ambition des conquérants qui volent perpétuellement de victoire en victoire et ne peuvent se borner qui ne peuvent borner leurs souhaits. Et en fait, tout est là dans le langage donjuanesque qui a un langage de prédation, c'est un langage de campagne militaire, c'est un langage où en fait l'autre n'est pas sujet, c'est un objet. Et c'est un objet qui a la particularité d'être une sorte de trophée qu'on va mettre comme ça à l'étagère de sa gloriole. Je pense que dans le polyamour, c'est autre chose, c'est un autre langage. C'est un langage, si pas de transparence, au moins de clarté. Essayer, comme vous le disiez, d'être dans cette honnêteté vis-à-vis de l'autre. Et s'il y a plusieurs partenaires, ça n'empêche qu'on essaye au maximum, et je ne me prétends pas l'ambassadeur le plus irréprochable du polyamour, je ne suis pas là pour ça ce matin, mais en tout cas c'est vraiment cette idée-là, cette ambition d'être au plus juste de soi-même et de reconnaître aussi la réciprocité du droit qu'on se reconnaît. La liberté qu'on s'octroie, évidemment, elle est aussi pleine et entière dans le chef de l'autre. Et ça manque cruellement dans le langage du don Juan.
1: Ce qui est très curieux, c'est que on pourrait croire que votre recueil ne parle que de sexe, et puis tout à coup, dès qu'on parle de polyamour ou de multiplier les partenaires, on pense au sexe avant tout. Sauf que, en fait, dans ce recueil, il est plus question de désir, comme son nom l'indique, ça s'appelle Désir dingue. Et puis on sent aussi que l'amour, il est jamais loin, et qu'au fond, surtout dans la rencontre que le personnage principal fait, il lui faut une sorte d'effort pour ne pas tomber amoureuse des personnes avec qui il entre en relation. Alors à quoi ça rime si en plus il faut faire des efforts pour pas tomber amoureux ?
2: C'est vrai que c'est drôle présenté comme ça. Mais je pense que là, la question, en tout cas, de l'enjeu de la rencontre dont il est question dans ce recueil, c'est de se dire, on est dans un cadre où c'est pas la romance et c'est pas une relation romantique qui est l'objectif poursuivi par les deux personnes en présence. L'idée, c'est de vivre pleinement sa sexualité, d'éprouver un désir dans un cadre consenti, évidemment, et de l'éprouver sans avoir recours au langage amoureux. En tout cas, c'est ce que la personne qui parle dans ce recueil tente. C'est-à-dire de dire comment on exprime un désir quand il est décorrélé du langage amoureux. Et pour ma part, moi je n'ai jamais réussi avant cette expérience-là à l'éprouver pleinement ce désir-là décorrélé du langage amoureux, parce qu'il a toujours été ce désir étayé par l'amour. Et donc c'était tout. Oui, c'est un travail, mais c'est hyper intéressant d'être au travail dans ces relations. Je crois qu'aujourd'hui plus que jamais, ce qu'on apprend peut-être aujourd'hui, c'est de se dire mais en fait, il y a tellement de choses à reconsidérer dans la façon dont on a approché ou construit nos rapports amoureux, sentimentaux et sexuels, que tu te dis en fait, comment voir les choses autrement, quels sont les outils qui sont à ma disposition pour penser ces relations-là autrement, Et là, en l'occurrence, je trouve que le champ du polyamour ou du couple libre est hyper vivifiant, quoi.
1: On a l'impression aussi que c'est autre chose qui se joue dans ce désir-là. C'est-à-dire que, bon, voilà, ce personnage, il va essayer justement de sortir du langage amoureux, c'est pas facile, mais pour être uniquement dans le corps, mais qu'en réalité, conquérir ce corps, c'est très compliqué et qu'il y a autre chose là, je ne sais pas quoi. Un pansement à d'autres choses qui se sont passées dans sa vie. Dans le désir, il se joue aussi autre chose, Aurélien Denis ?
2: Ah, oui, mais je reviens sur la première partie de la question, sur la question du langage, parce qu'il en est énormément question dans ce livre-là. On a toujours une sorte, on poursuit presque inconsciemment, mais toutes et tous peut-être avons-nous fait l'expérience de ça, de se dire, on a comme le regret d'une sorte de paradis où le langage n'existait pas et tout était évident. On n'avait pas à mettre de mots sur les choses et on aurait une sorte d'Éden comme ça où on aurait vécu les choses dans une parfaite évidence. Bah, je ne suis pas le premier à dire qu'en réalité, ce mythe-là, il n'existe pas. Notre rapport au monde est construit par le langage. Et donc tout rapport à l'autre, au corps, etc., est construit aussi par le langage. Alors il faut savoir quel langage, on entendait Don Juan dans les vers de Molière tout à l'heure, mais c'est de se dire quel est le langage qui va me permettre, en tout cas moi c'est comme ça que je considère les choses, quel est le langage qui va me permettre de me positionner et d'être au désir d'une façon qui me corresponde, qui ne soit pas enclavé ou qui ne soit pas brimé par toutes sortes de modèles qui ne sont pas miens, en fait, qui n'appartiennent pas à ma langue, donc à mon corps, donc à moi, donc à l'autre. Donc c'est réinventer cet espace-là, et en l'occurrence, je pense que le langage, et par la poésie particulièrement, je pense qu'on peut l'atteindre, étant une zone, un espace de réinvention totale à cet endroit-là.
1: Ça veut dire qu'on peut continuer à draguer avec des poèmes, Aurélien Denis, pour utiliser un terme aussi un peu guerrier. Non, je crois que draguer, ça vient plutôt de la pêche. Mais ça marche toujours, ça, draguer avec des poèmes ?
2: Ah, je n'en sais rien, je ne sais pas. Vous me coincez, là, je ne sais pas.
1: Bon, ok, méthode de drague, finalement.
2: Non, je crois que si, parce qu'on en parle avec d'autres poètes et poétesses, c'est quand même notre matériau de base. On aime les mots, on aime le langage, donc je crois que oui, il y a quand même ce... Mais après, voilà, je pense que... Pour revenir à Don Juan, je pense que Don Juan utilise le langage dans une très grande perversion, c'est-à-dire c'est aussi un endroit de domination, la langue. Essayer d'être responsable vis-à-vis de cet outil-là, c'est aussi un travail, c'est aussi un enjeu capital, et je crois que les poètes et les poétesses sont de plus en plus conscients et conscientes qu'on peut très vite avoir une position de surplomb ou de domination grâce aux mots. Mais c'est pas le cas ici, enfin c'est pas l'intention en tout cas.
1: Dans ce recueil des Irdingues, on sent quand même une progression narrative, hein. C'est pas juste des poèmes indépendants les uns des autres, vous essayez aussi de mettre en mots ce qui se passe dans votre corps, dans votre tête, dans votre cœur, et on comprend que rien n'est simple, hein, et que la raison aussi pour laquelle le personnage principal pratique le polyamour, c'est que souvent le désir s'échappe, et que cette multiplication des partenaires, c'est aussi essayer de garder le désir. Alors il y a une façon négative de dire ça, c'est de dire que l'autre n'est plus assez désirable, sauf que vous, Aurélien Denis, vous dites l'inverse. Vous dites, je ne suis plus assez désirant, ou en tout cas ce personnage n'est plus assez désirant. C'est pour rassurer vos partenaires que vous dites ça ?
2: Non, je crois que c'est vrai. Je crois que... On a tendance peut-être à, en effet, voir que... ah tiens, quand le désir se barre, c'est parce que l'autre n'est plus assez désirable. Mais qu'est-ce que c'est que le désir ? C'est un foyer qu'on a en soi, comment on l'entretient de soi à soi ? Mais ça dépasse clairement pour moi l'enjeu de la sexualité. Ça, être en désir dans une société comme la nôtre, c'est pas rien, quoi, de se lever avec un élan, quoi, un désir vers quelque chose qui nous tend vers quelque chose, qui nous met au monde d'une façon active aussi. C'est ça aussi le désir. Je pense que c'est très très précieux, très difficile à conserver en ce moment, et que l'idée c'est de voir quel est le foyer qu'on a à l'intérieur de soi, qu'il est bon d'entretenir, quoi. Et donc il y a toutes sortes de moyens. Je pense que voilà, il y a mille façons de le faire en écrivant ou en jouant au foot, mais être en désir, c'est important.
1: Mais dans ce livre, en tout cas, le désir, il se barre aussi de manière très physique. Le personnage principal a des problèmes d'érection, on va dire les choses très clairement. C'est rare de voir ça mis en poésie, c'est aussi rare qu'on parle de ça. Aurélien Denis, est-ce que vous en parlez, puisque vous évoquez vos amis aussi dans ce recueil, est-ce que c'est quelque chose dont vous parlez avec vos amis, par exemple ? Parce qu'on sait que les femmes, elles parlent beaucoup entre elles de leurs petits problèmes sexuels, est-ce que du côté des hommes, c'est facile aussi de parler de ça ?
2: Facile, je dirais pas. D'expérience, ça va rencontrer peut-être un peu un cliché qu'on a, mais j'ai l'impression, en tout cas dans mon adolescence et dans ma vie de jeune adulte, et peut-être même encore maintenant, qu'on a plus tendance à se parler des performances que de parler des écueils, des échecs, de ce qui nous fait honte. Mais ça, je crois aussi que ça dépasse la question genrée. Je pense que, enfin, peut-être qu'en effet, les mecs ont quand même un peu plus de difficultés à parler. Ça, je crois que ça se vérifie quand même très, très nettement. Mais...
1: Vous parlez de ces discussions entre hommes sur les femmes, et ce que vous en dites est assez violent. Dans ce livre, vous racontez que vous voyez vos amis d'enfance, donc, et dans les propos que vous rapportez de vos amis d'enfance, en gros, si je résume, ils se vantent quasiment d'être des agresseurs sexuels, mais vous dites que vous voulez rester amis avec eux malgré tout. Pourquoi ?
2: Ça me semble capital d'exprimer les endroits de faille, de honte, pour revenir à la question précédente. Je pense que c'est vital d'essayer de contrecarrer la question de la performance dans l'acte sexuel. Ça nous tue, ça. Donc, commençons par dire qu'en fait, on n'est pas efficace et qu'il n'est pas question de l'être dans les rapports sexuels. Un. Deux, ces amis qui parfois ont des attitudes ultra agressives, mais très sincèrement, sans vouloir les défendre, qui ne s'en rendent pas compte. Donc je me dis, si moi je suis pas à la table pour leur parler, pour essayer de dire, attends deux secondes, on va discuter de ce que tu dis, est-ce que vraiment t'as l'impression que ça se passe comme ça, est-ce que t'as interrogé, est-ce que t'as parlé avec ta partenaire,
1: enfin, voilà. Concrètement, ce qu'ils disent, c'est qu'ils mettent des limites à leur partenaire, mais plutôt ils leur disent, en gros, avec moi c'est trois fois par semaine, sinon rien, et si t'as pas envie, c'est pareil, quoi.
2: Oui, c'est ça, c'est des sortes de chantage terrible. Quoi, de dire, c'est trois fois semaine, et sinon quoi, j'irai voir ailleurs. Donc oui, c'est un chantage horrible, mais moi je me dis, si je suis pas là pour en discuter avec eux, particulièrement eux, ces amis-là, je me dis, mais en fait, qui reste pour ne pas que ça se droitise encore plus ? Parce qu'en fait, c'est ça, il y a une idéologie pour l'instant qui est totalement politique à cet endroit, et qui récupère ces pensées-là pour en faire des discours politiques, en taxant tout le reste de wokisme très, très suspect, qu'on perd nos valeurs virilistes, et que ceci, que cela, enfin, c'est un discours politique qui est en train de se mettre en place. Donc moi je pense que ma place est à l'endroit de ses amis pour ne pas laisser la charge pédagogique non plus aux féministes. Mmh. C'est mon endroit,
1: Et pourtant ces modèles violents, vous écrivez aussi que parfois ils vous colonisent, que pour réveiller votre sexe, vous vous réfugiez parfois dans des images empruntées à d'autres, des gestes qui peuvent être violents. Ils viennent d'où, ces gestes, du porno, de...
2: Sans aucun doute. La pornographie, ou même... C'est marrant parce que là pour le coup, ce qu'on se raconte au-delà des images qu'on peut voir individuellement sur le porno, ou d'ailleurs collectivement, parce que ça arrive aussi de regarder du porno à plusieurs, entre mecs à un certain âge. Mais je pense aussi dans ce qu'on se raconte, quoi, dans comment il faut aborder le corps de l'autre, etc. Entre mecs, on se raconte des choses, tu dis, ah ouais, c'est ça qu'il faut qu'on fasse. Ah ouais, d'accord, c'est dans ces gestes-là que je vais m'affirmer comme d'ailleurs ce qu'on pense, qu'on attend de nous, hein, d'ailleurs. Donc c'est tout un bazar, quoi, quand même. Hein, c'est tout un truc à... Je dis déconstruire, c'est un mot très actuel, mais réinterroger, quoi, vraiment de se dire, mais est-ce que ces gestes-là sont les miens ? Est-ce qu'ils m'appartiennent ? Est-ce qu'ils me mettre moi en rapport à mon désir, au désir de l'autre ? Est-ce que l'autre se reconnaît dans mes gestes aussi ? Est-ce qu'il y a un espace commun ? Parce que c'est ça aussi la beauté de la sexualité, c'est qu'on crée un espace commun, qu'on peut interroger à deux, quoi. Il n'est pas question d'être seul, donc on peut partager avec l'autre le fait qu'on est perdu, qu'on ne sait pas comment s'y prendre, qu'on ne sait pas quels sont les beaux gestes et les bons gestes, et de les interroger ensemble.
1: Et il va y avoir un vrai moment de bascule dans ce livre, et justement qui sera un moment avec les mots, mais un moment de parole. Voilà, je ne vais pas en dire plus parce qu'on ne va pas non plus tout révéler. C'est un recueil donc de poésie, mais qui est aussi un récit, hein, et puis presque une sorte d'essai sur la sexualité masculine. Ça s'appelle Désir dingue, c'est sorti aux éditions Bruno Doucet. Merci Aurélien Denis d'avoir été notre invité.
2: Merci beaucoup à vous.
1: On va continuer à chanter le désir cette fois avec Angèle et Justice, What You Want.

Merci à Nathan Delporte qui réalisait l'émission, à Alexandra Vassen qui en a programmé la musique. Vous allez en Arménie juste après le journal de 9h avec Adrien Jovenot pour les Belges du bout du monde.

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5: On débute la journée sous le soleil avec un ciel plutôt lumineux dans l'ensemble. Alors c'est vrai qu'on a des remontées encore humides de France. Localement, quelques ondées sont encore possibles sur le centre et le nord-est du territoire. Mais nous allons retrouver d'ici la fin de matinée un temps plus sec et lumineux sur l'ensemble des régions avec des températures en milieu de matinée qui afficheront déjà 23 à 27 degrés. Et puis cet après-midi, à nouveau, des développements orageux seront possibles par endroits mais beaucoup moins intenses qu'hier. Des températures qui afficheront cet après-midi les 23 degrés au littoral, 29 à 31 degrés sous le hauteur de l'Ardenne et 32 à 33 degrés sur les autres régions.
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8: Après l'Égypte, l'Iran est le deuxième adversaire des Diables Rouges. Les Belges jouent ce soir leur deuxième match de cette Coupe du Monde. Mettre fin définitivement à la guerre, les États-Unis et l'Iran vont se parler aujourd'hui en Suisse pour y parvenir. Quelques notes dans un petit cahier qui ne paie pas de mine. Un bibliothécaire a découvert un manuscrit inédit de Mozart. Une trouvaille exceptionnelle. Bonjour, dans un stade hors norme devant 70 000 personnes, et les Diables Rouges vont ce soir tenter d'arracher une première victoire dans cette Coupe du Monde. Ce sera à 21h à Los Angeles, l'adversaire c'est l'Iran. Sur papier, les Belges sont favoris, mais le contexte est particulier. Une partie de la délégation iranienne n'a pas reçu de visa et les joueurs ne peuvent pas rester plus de 24 heures sur le territoire américain. Et surtout, les Diables ne pourront pas compter sur Jérémy Doku. Le milieu de terrain a déclaré forfait, il souffre toujours d'une infection respiratoire. Alors, qui pour le remplacer? Le sélectionneur national Rudy Garcia tente de garder le secret.
9: Non, mais il y en a des solutions, mais on ne va pas les lister, vous les connaissez aussi bien que moi. Quoi.
10: L'Iran, qu'est-ce que vous retenez des points forts et des points faibles de cette équipe?
9: Équipe solide, dangereuse sur coup de pied arrêté, équipe qui a quelques joueurs que l'on connaît bien. Taremi, tout le monde le connaît parce qu'il a joué à Porto, à l'Inter et que maintenant il est en Grèce. Ils ont vraiment de la qualité, une équipe qui court beaucoup, qui lâche pas comme on dit. Voilà, mais encore une fois, parler des forces de l'Iran c'est bien, mais ils ont aussi des faiblesses. Nous, ce qu'il faut, c'est qu'on joue à 100% de nos qualités. Et si c'est ça, je pense qu'on aura beaucoup plus de chances de prendre 3 points, ce qui est notre objectif.
8: Une interview de Manuel Jousse. Belgique-Iran, coup d'envoi à 21h. Et c'est évidemment à suivre en télé sur La Une et sur OVIO. Toujours dans le groupe des Belges, la Nouvelle-Zélande affrontera l'Égypte à 3h cette nuit. Et puis dans le groupe H, l'Espagne est opposée à l'Arabie Saoudite à 18h. Et l'Uruguay au Cap-Vert à minuit. Dans les résultats de la nuit, l'Allemagne s'est qualifiée pour les 16e de finale après sa victoire sur la Côte d'Ivoire 2-1. Les Pays-Bas ont écrasé la Suède 5-1. Match nul entre l'Équateur et le Curaçao 0-0. Et enfin, tôt ce matin, la Tunisie s'est inclinée 0-4 contre le Japon. Une défaite déjà synonyme d'élimination pour les Tunisiens. La journée sera à nouveau marquée par la chaleur. Le thermomètre va encore dépasser les 32-33 degrés dans la majorité des régions. L'avertissement jaune de l'Institut Royal Météo est prolongé jusqu'à jeudi. En France, c'est pire. Dès midi, 35 départements seront en vigilance rouge canicule. C'est un record. La barre des 40 degrés sera franchie dans le centre et le sud-ouest. Et avec cette météo, pensez à la crème solaire et aux lunettes de soleil. Mais comment bien les choisir? Il y en a pour tous les goûts, à tous les prix aussi. Chloé Hanon nous donne quelques conseils utiles pour ne pas se faire avoir.
11: Modèle arrondi, plus carré, mais toujours avec des verres teintés. Vincent essaye différentes montures dans cette boutique d'optique à Liège.
12: C'est certain qu'il faut des verres de qualité, donc j'irai pour quelque chose quand même de bien. Voilà, qualité, design et peps.
11: Pour allier style et protection, ce client a du choix. Il y en a pour tous les budgets. Lorraine Classe, opticienne.
13: Les verres les plus chers, on parle de verres qui foncent au soleil, qui sont polarisés la majorité du temps. Tout ça, ça a une influence évidemment sur le prix des verres.
11: Une paire de lunettes moins chères n'est pas forcément de mauvaise qualité. Il faut par contre vérifier la présence du marquage européen, le petit logo CE et l'indice de protection qui va de 0 à 4. Docteur Motulski, ophtalmologue à l'hôpital universitaire de Bruxelles.
14: 0 qui n'est évidemment pas une protection, 1 et 2 qui sont des protections légères et 3 et 4 qui sont des très bonnes protections. Attention, ça reste des protections solaires et ça ne permet pas de regarder le soleil, sans quoi on risque évidemment de se brûler les yeux.
11: Attention par contre aux lunettes que vous pourriez trouver pour quelques euros à peine sur Internet.
14: Alors si on achète des lunettes en dehors de l'Europe qui n'ont pas de marquage CE, la garantie du verre n'est pas là.
11: Les solaires sont recommandés avec ce soleil, que ce soit pour les adultes ou les enfants.
8: Chloé Hanon avec Sophie Merguem et Marc Mellon. D'importants pourparlers aujourd'hui dans un hôtel de luxe à Genève en Suisse. Américains et Iraniens vont directement se parler. Après avoir été reportés, des discussions autour du protocole d'accord sur la fin du conflit au Moyen-Orient vont donc enfin avoir lieu. L'objectif, c'est la paix durable. Le vice-président américain J.D. Vance a atterri ce matin en Suisse. Maïté Warland, après plusieurs jours de flottement, on rentre enfin dans le vif du sujet. On peut dire que ça y est ?
15: C'est encore trop tôt pour le dire, mais c'est vrai que le début, enfin, de ces discussions aujourd'hui sont attendues par une grande partie du monde pour avancer vers un accord de paix dans la région. Sur le tarmac de l'aéroport, avant son départ vers la Suisse, le vice-président américain J.D. Vance semblait plutôt confiant.
16: J'ai hâte de commencer les discussions techniques avec les Iraniens, les Pakistanais et les Qataris. D'après ce que nous savons, les Iraniens viennent d'atterrir. Je ne peux rester là-bas qu'un jour ou deux. J'espère qu'on va faire des progrès sur la question nucléaire et sur la question du cessez-le-feu au Liban.
15: Parmi les points les plus importants, il y a évidemment le détroit d'Ormuz, ouvert, fermé, rouvert, refermé. Bref, il faut une décision claire pour que le transit maritime international puisse enfin reprendre normalement. Et puis, il y a la question, on vient de l'entendre, du cessez-le-feu au Liban. Depuis l'annonce de ce protocole d'accord, Israël n'a pas cessé les attaques contre le sud du pays, faisant plusieurs morts et mettant à mal l'accord de paix tout entier. Interrogé à ce propos, J.D. Vance a assuré que la situation s'améliorait. Sur place, on apprend cette nuit que les attaques israéliennes d'hier ont fait 7 morts supplémentaires. Le vice-président américain dit vouloir tout de même s'assurer dans ces discussions qu'Israël et le Liban soient tous les deux en sécurité.
8: Merci Maïté pour ces explications. Comme d'autres pays d'Amérique latine, la Colombie va-t-elle basculer à droite ? 41 millions d'électeurs sont appelés aujourd'hui aux urnes pour le deuxième tour de l'élection présidentielle. Deux candidats s'affrontent, un millionnaire proche de Donald Trump, Abelardo de la Espriella et Ivan Cepeda, il bénéficie du soutien du président sortant de gauche. Cette élection s'inscrit dans un contexte tendu. 10 ans après la signature de l'accord de paix avec la guérilla des FARC, le pays est confronté à une flambée de violence marquée par les meurtres de dirigeants communautaires. 235 ans après sa mort, Mozart n'a pas fini de nous dévoiler tous ses secrets. Un de ses manuscrits vient d'être identifié, 44 pages avec 7 pièces de musique pour flûte et harpe, composées à Paris en 1778. Dorine Donati, à la Bibliothèque nationale, parle d'une découverte historique.
17: C'est en étudiant une vingtaine de manuscrits anonymes que François-Pierre Goy, conservateur au département musique de la Bibliothèque nationale de France, découvre ce cahier.
18: Le 2 février, j'ai ouvert le manuscrit qui est un petit cahier qui ne paie pas de mine et j'étais loin de me douter de ce que j'allais trouver.
17: Progressivement, certains détails retiennent son attention.
18: Les accolades qui, chez Mozart, sont très caractéristiques et la forme des clés m'ont fait me dire « Est-ce que ça ne pourrait pas être lui ?»
17: Plusieurs spécialistes confirmeront son intuition. Et pour Mathias Auclair, directeur du département musique de la Bibliothèque nationale de France, cette découverte est historique.
19: C'est la découverte mozartienne de ces dernières décennies. Des découvertes comme cela, on n'en fait quasiment jamais.
17: 2 siècles après avoir été composé, les morceaux vont être interprétés par 2 musiciens de l'Orchestre Philharmonique de Radio France, Nicolas Tullier et Mathilde Calderini.
20: Gros moment d'émotion, à la fois privilégié et en même temps responsable d'une création.
21: On est très chanceux, c'est magnifique, enfin, de découvrir ensemble les pièces de les
0: entendre pour la première fois, c'est une joie et très émouvant.
17: Le manuscrit original sera dévoilé lors de ce concert à la Bibliothèque nationale de France ce dimanche 21 juin, jour de la fête de la musique.
8: Dorine Donati avec Radio France. Voilà pour le journal Belle Journée.
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2: Bonjour à toutes et à tous. Je suis très heureux de vous retrouver en ce premier jour de l'été, car même s'il vit dans une cage dorée, le rossignol rêve toujours de retourner dans la forêt. C'est ce qu'on dit en Arménie, où nous sommes aujourd'hui pour ce nouvel épisode des Belges du bout du monde. L'Arménie, petit pays du Caucase, enclavé entre la Géorgie, l'Azerbaïdjan, l'Iran et la Turquie. Il ne compte que 3 millions d'habitants, dont une centaine de Belges. Parmi eux, notre ambassadeur. Bonjour, Votre Excellence Éric de Meuk.
3: Bonjour Adrien.
2: Je me trompe pas, il y a quelques dizaines de Belges actifs ici en Arménie ?
3: Voilà, on a constamment des Belges de passage, notamment des Belges de notre diaspora en Belgique, qui est nombreuse. Et donc voilà, on ne s'ennuie jamais, même si il y a peu de Belges inscrits auprès de l'ambassade. On croise des Belges constamment ici à Erevan.
2: On l'entend, on est en ville, il y a beaucoup d'animation autour de nous. On parlera de l'histoire, on ira tout à l'heure dans la nature. Mais là, on est en face d'un hub technologique, parce que c'est aussi ça l'Arménie, c'est la pointe des nouvelles technologies.
3: Oui, comme vous le dites, Toumo est un peu le symbole de ce que représente l'Arménie aujourd'hui, c'est-à-dire un pays tourné vers l'avenir. Et donc le centre Toumo a été créé en 2011 par la diaspora et aujourd'hui ces centres, puisqu'il n'y a pas que ce centre à Erevan, il y en a plusieurs à travers le pays.
2: Même à Liège.
3: À Liège, effectivement, puisque un centre s'est ouvert la semaine du 18 mai avec un succès assez impressionnant, puisque selon mes informations, il y a déjà 200 jeunes liégeois inscrits dans ce centre. Et donc c'est un centre de créativité technologique. Ici à Erevan, il accueille des milliers de jeunes étudiants, mais il y a aussi des centres dans d'autres villes d'Arménie et également dans des villages plus reculés, puisqu'il y a des containers qui contiennent des ordinateurs et donc des jeunes de parties plus reculées d'Arménie peuvent suivre des formations dans des tas de domaines, que ce soit la musique, l'écriture créative, le coding, la robotique. Donc c'est un peu l'image de l'avenir. L'Arménie construit sur sa jeunesse et regarde résolument vers l'avenir.
2: Vous parlez de la jeunesse et de l'avenir. L'été prochain auront lieu ici les Jeux de la Francophonie.
3: Effectivement, l'Arménie est donc membre de l'Organisation internationale de la Francophonie et elle a l'occasion d'organiser les Jeux de la Francophonie en juillet 2027 avec, et c'est ce qui fait la particularité des Jeux de la Francophonie, des épreuves sportives mais également des épreuves artistiques.
2: Avec une délégation de la Fédération Wallonie-Bruxelles, nous serons là en force.
3: Exactement, donc nous sommes en train de préparer ces Jeux avec mes collègues ambassadeurs francophones et donc on se réjouit de recevoir toutes ces délégations avec des événements formidables ici à Erevan.
2: Il se passe beaucoup de choses en Arménie. La prochaine COP17, par exemple, aura lieu ici sur le thème de la biodiversité.
3: Exactement, au mois d'octobre, seconde quinzaine d'octobre, l'Arménie accueillera la COP17. La dernière COP s'était organisée en Colombie, à Cali. Et donc, c'est pas tout à fait un hasard, puisque, comme vous le savez, l'Arménie est un hub de biodiversité, et donc avec des milliers d'espèces végétales et animales. Et donc, voilà, je pense que c'est un choix très pertinent que d'avoir choisi l'Arménie et Erevan pour accueillir cette COP17. Et puis, bon, voilà, ils discuteront des enjeux majeurs, évidemment, liés au changement climatique et au maintien de la biodiversité dans le monde et pas seulement en Arménie.
2: À propos de biodiversité, dans cette émission, nous allons rencontrer André Gomoudjian. C'est un compatriote. Il est arménien, mais belge aussi, de cœur.
3: Avec André, on a beaucoup travaillé sur les questions, justement, de biodiversité. Et en octobre de l'année dernière, nous avons eu l'occasion d'accueillir Sa Majesté la Reine et d'aller inaugurer une forêt belgo-arménienne. Et donc, André est le symbole de cette diaspora dynamique sur laquelle on peut compter pour rayonner ici en Arménie et renforcer nos liens bilatéraux.
2: 3 millions d'âmes dans le pays, 3 millions d'arbres, c'est ce qu'il a planté, c'est pas mal. Hein ?
3: C'est pas mal, on peut en être fier, mais ce n'est qu'un début.
2: On le rencontrera tout à l'heure dans l'émission, mais on va aussi faire la connaissance de celui qui sera notre guide spirituel, l'apôtre du lac Sevan, Levon Kozian. Bonjour Levon.
0: Bonjour Adrien.
2: Et
0: bonjour,
2: bonne fête. Bonjour.
0: Merci, mais c'est la fête de la musique aujourd'hui.
2: C'est la fête de la musique.
0: Évidemment.
2: Et par la magie de la radio, on va te retrouver dans quelques instants au bord du lac. Je vois que tu as ton doudouk.
0: Oui, c'est ça, j'ai mon doudouk avec moi depuis tout le temps en fait. C'est mon compagnon de route.
2: Et tu vas nous enchanter.
0: Ben avec grand plaisir, avec grand plaisir.

0: C'est un plaisir vraiment pour moi de t'accueillir ici, dans un lieu rempli d'histoire, plusieurs fois millénaire. Et voilà, je suis très très heureux de te voir sur mes terres d'origine.
1: On est précisément au bord du lac Sevan. Oui. C'est un morceau de ciel tombé sur terre parmi les montagnes. C'est d'une beauté incroyable. Mmh. J'imagine que tu dois ressentir quelque chose de profond ici.
0: On connaît l'histoire de l'Arménie, on connaît l'histoire du peuple arménien. Et dire que ces pierres et ces murs ont vu toutes ces choses-là, voilà. Chaque fois que je viens ici, vraiment, j'en ai des frissons. Et j'ai toujours un plaisir d'être ici, en tout cas.
1: Des histoires, on va en raconter plein dans cette émission, oui. Comme celle de l'Arche de Noé qui se serait échouée là sur le mont Ararat.
0: Exactement.
1: Il y en a plein d'autres.
0: Oui, bien sûr.
1: Il y a derrière nous un monastère.
0: Oui.
1: On va en voir beaucoup dans ce voyage.
0: Il y en a énormément en Arménie, des monastères. Celui-là, c'est le monastère Sevanavank, qui a été construit entre le 9e et le 10e siècle. Donc c'est en 874, il me semble. Donc voilà, c'est quand même des monastères qui sont debout depuis des siècles et qui sont toujours intacts. On va dire que le patrimoine culturel arménien ici est très bien protégé. Et voilà, c'est toujours impressionnant de voir ça.
1: Tu dis 874, bah, oui. J'en dis-tu que tu es français, je le rappelle.
0: Ah, 874,
1: bien, pardon, excusez-moi. Bien, parce que c'est vrai que tu as fait un groupe avec des Belges, mais tu es né à Marseille, de parents arméniens, tu as grandi entre l'Orient et l'Occident, tu aimes jeter des ponts entre ces deux cultures.
0: Exactement.
1: Grâce à ta polyvalence artistique, hein, tu fais de la danse, du chant, de la musique, rien ne t'arrête, même pas le cinéma. À 20 ans, déjà tu jouais dans le film de Robert Guédiguian, Une histoire de fou. Au printemps 2025, tu cartonnes dans The Voice en remportant la 14e édition avec Il Cello, groupe de trois ténors formé par ton coach.
0: Florent Pagny.
1: Oui, c'est lui qui a été le premier. Ils se sont retournés tous les quatre pour toi.
0: Oui.
1: Mais lui, ça a été le premier.
0: Ça a été le premier à se retourner avec Vianney. Mais voilà, moi, j'ai voulu le choisir à lui. Et j'ai eu le choix. Mais voilà, j'ai toujours voulu aller chez Florent.
1: Oui, il t'a entendu chanter France Gall en arménien en t'accompagnant au doudouk.

0: Ah, c'est puissant, hein. Et c'est un avant-goût de ce qu'on va entendre. Tu rejoueras tout à l'heure, tu chanteras même peut-être.
1: Avec plaisir.
0: Merci infiniment.

0: Le voyage en Arménie continue avec Levon Kosian. Levon, nous sommes maintenant dans un village très traditionnel.
1: Oui, nous sommes dans le village de Tsarkunk, où nous sommes en train d'assister à la cuisson du pain à la vache dans le four Tonir. Et c'est assez impressionnant à voir, très très beau à voir, la manière dont ces femmes font cuire le pain dans ce four très très chaud.
0: Et très ancien, je crois qu'il date du XVIIe siècle.
1: Exactement.
0: Alors, les dames sont en tenue traditionnelle, elles aussi. Il y a Gorar et Anna. Tu peux peut-être leur demander, parce que je parle très mal arménien, quelle est l'histoire de ce four et à quelle température elles vont cuire ce pain.
2: Anna Jan, mi at hart sunenk, kani astijana graga.
3: In karit ve tarir.
2: Donc la température du tonnier va de 500 à 600 degrés. Kani varki ana menum hatsa, est le tonnier image.
3: Ha, yete shat taka, mi 30-40 varkian.
2: Oui. Et le pain cuit en 30-40 secondes, le pain est cuit. Ça va très vite.
0: Alors il faut décrire un peu, puisque nous sommes à la radio, ce four, il est dans le sol, c'est un sol en terre battue, il est creusé, il est entouré d'un pneu, et à un mètre de profondeur se trouvent les cendres, et c'est très technique, puisque les boulangères, on va les appeler ainsi, plongent carrément dans le four et claquent la pâte contre la paroi.
1: Elle colle le pain contre les parois très très chaudes de ce four. Et voilà, et ça cuit très très vite. Et c'est vrai que c'est assez impressionnant. Elle travaille la pâte, on entend là derrière le bruit. Elle travaille la pâte qui devient très très fine. Puis elle la met sur un genre de coussin ovale, long. Et puis avec ce coussin, elle vient écraser le pain contre la paroi et...
0: Paf !
1: Boum ! Ah ouais, ouais.
0: C'est sportif, hein.
1: C'est sportif, c'est sportif. Et faire ça toute la journée, je pense que oui, c'est du sport. Je n'étais jamais venu dans ce village et dans cette maison... vieille de plusieurs centaines d'années. Donc, c'est assez impressionnant et il y a une atmosphère ici qui est assez incroyable.
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0: Ambiance un peu plus agricole maintenant. Nous sommes toujours en Arménie, mais dans les vignes, au pied du mont Ararat. Et ce serait sur ce mont que Noé aurait planté les premiers vignobles au monde. C'est la légende, Levon, mais elle vous tient à cœur.
1: Elle nous tient à cœur. Nous sommes en Arménie sur un des plus anciens berceaux de vin au monde. D'ailleurs, certains archéologues, en 2011, ont trouvé la plus ancienne grotte viticole du monde, qui date de plus de 6000 ans. Donc, ce qui montre bien que l'Arménie est un pays de vin, et ça fait partie de l'identité
0: nationale
1: arménienne.
0: Ouais. C'est le patrimoine mondial de l'humanité, ce vin arménien. On est sur les terres d'Alouria, le vignoble de Samvel. Qu'est-ce qu'il a de particulier, votre vin? C'est un vin naturel?
5: Jede Vimeramena Metz, c'est accrétionné, n'a pas le même.
1: Le vin est fait de manière très naturelle, sans supplément, sans sulfite, sans rien du tout. On se sert de la nature, on prend ce que nous donne la nature et on lui rend, et on respecte la nature. Voilà, tout est fait de manière très très naturelle ici.
0: Il y a des bénévoles aussi, des volontaires qui travaillent dans ces vignobles, mais aussi dans les plantations d'André. Ils font partie de l'Armenian Volunteer Corps, AVC. C'est un bon AVC, hein, parce qu'il y a des autres AVC qui sont vachement plus dangereux, mais là, c'est plutôt bon pour la planète et l'humanité. Rod en fait partie. Rod, bonjour.
6: Bonjour.
0: Et merci de parler français, parce que vous êtes d'origine ?
6: Britannique, mais mon père est écossais, ma mère arménienne.
0: Et vous êtes né à Chypre, donc vous êtes vraiment un citoyen du monde ?
6: Oui, d'accord.
0: Vous êtes à l'âge de la retraite, on est un peu de la même génération, mais vous continuez à être actif. Pourquoi ?
6: Je ne sais pas exactement, mais quand j'ai pris la retraite, je voulais faire quelque chose d'intéressant, d'important. Et j'ai eu l'occasion de venir en Arménie, faire du volontariat.
0: Alors, il y a 200 pays dans le monde. Pourquoi vous avez choisi l'Arménie?
6: Ma mère était arménienne, mais en plus, quand on vient ici, on a l'impression de rajeunir à cause du peuple. Ils sont vraiment accueillants.
0: Je crois que je vais rester en Arménie. Une cure de jouvence.
1: Tu es bienvenue.
0: Merci beaucoup, Levon. Et qu'est-ce que cela vous apporte, Rod, de travailler ici? Parce que vous donnez de votre temps, mais en échange, qu'est-ce que vous recevez?
6: Je rencontre beaucoup de gens intéressants. Je trouve qu'en Arménie, c'est plus facile de rire et aussi de pleurer. Je me sens chez moi. Et c'est ma deuxième maison, deuxième pays peut-être. Et je me souviens de ma mère et de mes ancêtres.
0: L'émotion, on va dire, partagée par toi. Ouais. Levan, c'est la même chose pour toi?
2: Ben oui, oui. On a ce point commun, je pense, tous les deux. C'est qu'on a des origines arméniennes. Moi aussi, mes parents sont d'origine arménienne. C'est viscéral, c'est très très fort ce lien qu'on a avec l'arménité, avec la culture, avec ce pays, avec cette terre. Et à chaque fois qu'on y revient, on ressent cette nostalgie. Et voilà, c'est beaucoup d'émotions quand on en parle.
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0: Merci de suivre les Belges du bout du monde en ce dimanche 21 juin. C'est la fête de la musique. Alors ce n'est pas parce qu'il vit dans une cage dorée que le rossignol ne rêve pas de retourner chanter dans la forêt. Nous voyageons aujourd'hui avec Levan Kosian, Golden Voice, de retour au pays de ses ancêtres, l'Arménie. Un voyage hors piste que nous avons fait à vélo et que vous pourrez voir à 13h35 sur la Une dans l'échappée belge. Mais on le savoure en primeur ce matin sur la première, que ce soit en radio ou en télé. Cet épisode est aussi dispo sur RTBF Ovio. Alors avant de retrouver Levan dans la pépinière, plantée par notre Belge du bout du monde, André Gumudjian, voici son groupe Il Cello, avec qui il sera en concert le 30 juin au Cirque Royal de Bruxelles.

0: C'est un sentiment particulier pour toi de redécouvrir le pays de tes ancêtres, on va dire en dehors des sentiers battus.
1: Exact, c'est, on va dire que je découvre l'Arménie autrement là, cette fois-ci. Je viens très très souvent pour des projets artistiques, culturels, etc. Donc je suis très souvent dans la capitale. Faire ces balades à vélo et découvrir tous ces magnifiques paysages, c'est quand même autre chose. C'est un pays qui est incroyable, l'Arménie. J'encourage tout le monde à venir découvrir cette magnifique pépite sur la carte.
0: Voilà. Ouais, entouré de montagnes, les sommets sont enneigés, ce sont des neiges éternelles ?
1: Il y a des neiges éternelles en Arménie, notamment sur le mont Aragats qui culmine à 4000 mètres d'altitude. Et voilà, c'est un pays où il fait très froid l'hiver, très chaud l'été. Donc on a tous ces climats pendant l'année.
0: Des climats très variés qui permettent une grande biodiversité hein, avec aussi les différences d'altitude. Ouais. Et c'est dans cet endroit qu'André a choisi de créer son petit coin de paradis. Là, on est dans la pépinière et au pied des serres.
2: Voilà, on est à côté de la serre qui nous a permis, alors contrairement à la Belgique, j'étais très étonné, où les bouleaux partent facilement parce que l'environnement est humide, ici, pas moyen de faire partir les bouleaux dans la pépinière même. Et donc, grâce à ces serres, on fait partir les bouleaux, et une fois qu'ils sont partis, il n'y a aucun problème. Donc,
0: je te coupe, faire partir, c'est les faire pousser, tu veux dire.
3: Faire pousser.
0: Éliminer.
2: Évidemment, non. Et donc, on met des graines. Alors, ce qui est amusant, quand tu vas voir dans la serre, la semence du bouleau est la plus petite. Il y en a 100 000 au kilo. Et donc, on met dans un conteneur, on en met une petite poignée, une petite pincée, et après qu'elles sont sorties de 2-3 cm, on les enlève une à une pour en laisser qu'une par conteneur.
4: Et je voudrais te montrer, si tu veux, les différentes plantes qu'on a. Donc, on a ici des pins, mais il y a aussi différents buissons qu'on a...
0: C'est important de planter des buissons. Ça fait venir les abeilles, les oiseaux.
2: Exactement, ça fait venir tout. Et c'est ça qui crée tout l'écosystème qui va renforcer la forêt. C'est simple. Plus il y a d'éléments, plus c'est riche, plus c'est fort. Et donc ça, c'est très important d'avoir beaucoup d'espèces différentes parce qu'elles s'entraident l'une avec l'autre. Et si je vais te montrer ici, voilà, il y a quelques boutures de spiréa, il y a différentes espèces... L'hypophae, l'igustrum, donc tout ça sont des espèces de buissons qui vont avoir un mètre et demi de hauteur.
0: Un peu en dessous, des chênes, et je vois le chêne, il fait 1 cm de haut, ça c'est incroyable. Alors, quand on voit ce qu'il va devenir dans quelques années, et alors tu attends qu'il ait quel âge avant de le déplanter et d'aller le replanter ailleurs?
2: Alors, les chênes et toutes les espèces feuillues sont semées en novembre. Pour le chêne, c'est exactement 1 an, quasi jour pour jour. On doit les enlever parce que la plante va faire au-dessus de la terre environ 8 cm, 8 à 15 cm pour les éléments forts. Mais la racine va faire 60 et jusqu'à 80 cm de longueur en 1 an de temps. Donc on doit les enlever, on coupe même la racine et puis on va les planter dans les zones de reforestation. Mais donc tu comprends bien que ça grandit tellement vite que c'est impossible d'attendre une deuxième année.
0: Tu as la main verte, toi, Lévoine ?
1: Malheureusement, non. Mais quand je vois ça, j'ai envie de planter des pins dans mon jardin aussi. Non, vraiment, ça donne envie. Tu t'es entouré, du coup, de spécialistes. Comment tu as pu les trouver ici, sur place, en Arménie ?
2: Effectivement, j'ai eu surtout la main heureuse. La première personne que j'ai engagée, mon directeur opérationnel, qui est donc toujours là, c'est Vahé. Et il a accepté de travailler avec moi alors que je n'avais pas de bureau. L'association n'était pas enregistrée. Je n'avais même pas encore un nom pour l'association. Et il a cru en moi, et je lui en suis pour l'éternité reconnaissant. Et lui-même est très content d'avoir bien choisi, parce que ce que nous avons créé ensemble, lui et moi, dépasse vraiment ce que lui l'a imaginé, mais ce que moi j'ai imaginé aussi.
0: C'est important, le travail d'équipe. C'est comme pour faire une bonne émission radio, il faut des belles personnes, comme vous, oh, comme Lévoine, comme André, s'entourer de bonnes personnes. C'est ce que tu fais aussi avec Il Cielo.
1: Ben, évidemment, il faut toujours être bien entouré. Tout le travail qu'on fait à chaque fois, c'est un travail d'équipe tout le temps. Il y a des gens qui sont dans la lumière, des gens qui sont dans l'ombre. Et voilà, et sans ces personnes-là, voilà. Donc c'est vraiment important d'avoir une belle équipe et de bien s'entourer. Et voilà, donc c'est super.
0: On va se retrouver tout à l'heure dans la forêt Charles Aznavour. Si je te dis Charles Aznavour, allez, un titre comme ça que tu as envie de nous balancer a cappella en quelques secondes, ça donnerait quoi ?
1: Lorsque l'on tient entre ses mains cette richesse, avoir 20 ans, nos lendemains pleins de promesses, On ne peut garder sans cesse sa jeunesse. Voilà, ça, c'est,
2: oh là là,
1: c'est une de mes chansons préférées de Charles Aznavour.
2: Tu m'as touché là, vraiment, tu m'as touché.
3: Ah, on a tous été touchés par ce chant a cappella et on va l'être encore plus dans quelques secondes puisque Leven va chanter dans la forêt Charles Aznavour, un traditionnel arménien. C'est à suivre dans Les Belges du bout du monde sur la première.

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1: Wow, Levon, bien loin des plateaux de The Voice France, nous sommes sur les hauts plateaux de l'Arménie. Bravo pour la prestation à 2200 mètres d'altitude. Et t'as pas le souffle coupé là?
2: Non, ça va.
1: Par contre, c'était époustouflant pour nous à écouter. Franchement, c'est incroyable. Merci. Surtout que ce titre, il a toute une histoire.
2: Ouais, évidemment, c'est un titre que j'ai choisi de vous interpréter, qui est un titre très très symbolique, très présent chez toutes les familles arméniennes. Un titre qui s'appelle Deley Aman, qui est à la base une chanson qui parle d'amour, de séparation, qui a été écrite par Komitas au moment du génocide des Arméniens. Et voilà, je dans un cadre comme celui-là, dans les plaines, dans les montagnes arméniennes, à 2000 mètres d'altitude, je me devais de chanter cette chanson pour les Arméniens et pour vous parler de l'Arménie quelque part en musique.
1: Pas n'importe où, puisqu'il y a derrière nous cette fameuse forêt Charles Aznavour, plantée par un Belge, André Goujdian. André, déjà, voir Levon ici, chanter dans ta plantation, c'est un cadeau. On dit merci la vie, hein.

0: de l'épicentre du tremblement de terre du 7 décembre 1988 qui a quand même causé la mort de
1: 30 000 personnes.
0: 30 000 personnes, exactement. Ah oui. Et en plus, en décembre, donc on peut imaginer la détresse des gens. Et Charles Aznavour était venu ici et il a été terriblement touché et ça a vraiment réveillé la flamme chez lui de l'aide à l'Arménie. Et depuis ce jour-là, jusqu'à son décès, et je dirais même après son décès, il a aidé énormément l'Arménie. Et donc la moindre des choses qu'on peut faire, c'était lui faire un hommage en créant cette forêt Charles Aznavour ici. J'en ai parlé au fils de Charles Aznavour, de ce projet. Il a mis... c'était le record. En 10 jours de temps, le contrat a été signé et la fondation Aznavour nous a donné des fonds pour commencer, initier cette forêt.
2: Waouh, c'est une belle histoire. Ouais, c'est vrai. Et il y aura à l'avenir, là, on voit les arbres, ils sont tout petits, hein, quelques dizaines de centimètres. Mais à l'avenir, tu projettes de mettre des chansons d'Aznavour dans la forêt ?
0: Alors voilà, c'est un projet, une idée peut-être un peu saugrenue, mais je me dis, peut-être ça peut marcher, parce que je pense que ça va devenir un lieu que les gens voudront visiter, on espère, et je me suis dit, ce serait peut-être bien de mettre des pylônes, un petit pylône, où chacun jouerait une chanson de Charles Aznavour, et qui serait activée par proximité, donc les gens se baladeront dans la forêt, et puis quand tu t'approches du pylône, eh ben, ça jouera une chanson d'Aznavour, je pense en mettre 10. Et comme ça, il y aura les plus grands succès.
1: Tu peux pas mettre toutes les chansons d'Aznavour, il y en a tellement.
2: Il y a autant de chansons que d'arbres dans cette forêt. Donc une playlist de disques qui pourrait changer d'année en année, pourquoi pas, avec des bornes interactives. C'est une super idée, Léon.
1: Ben, moi, en tant que chanteur, musicien, je ne peux qu'encourager cette idée. C'est une très belle idée.
0: Ah, merci beaucoup. on va la faire une fois que la forêt aura démarré, évidemment. Mais on est déjà très content du résultat, parce que le but est de faire une forêt de 100 hectares pour le centenaire de Charles Aznavour. Et ça représente 300 000 arbres. Nous en sommes déjà, je pense que nous avons passé les 70 000 arbres collectés déjà. Et le mouvement est en cours. Chaque fois, il y a des firmes qui s'ajoutent, des individus, des personnes qui sont touchées par ce projet et qui rejoignent pour financer des arbres.
2: C'est le moment peut-être de lancer un appel. Si vous qui nous écoutez, vous souhaitez parrainer un arbre, vous allez sur le site de My Forest Arménia.
0: Exactement. Et là, avec un clic, y a moyen de faire un don à partir d'un arbre, jusque 10 ou 100, comme vous voulez, à un prix qui est réduit puisque c'est un projet commun. Donc ça, c'est l'avantage d'avoir le prix de gros, on va dire, pour planter les arbres. Et je remercie déjà les auditeurs, myforestarminia.org, et vous verrez le projet Charles Aznavour, avec même une chanson dans le film de l'introduction.
2: À découvrir sur votre site. Nous sommes le 21 juin, c'est un beau symbole de faire l'émission ici aujourd'hui, le premier jour de l'été, c'est la vie qui est là, dans la force, au zénith, sous le soleil exactement. Fête de la musique aussi, Léon.
1: C'est ce que j'allais dire, c'est la fête de la musique aussi.
2: Voilà. C'est bien de t'avoir aujourd'hui avec nous.
0: Je voudrais aussi signaler que personne ne le sait, moi j'ai découvert moi-même, d'ailleurs c'est la fondation Aznavour qui a attiré mon attention, Charles Aznavour était lui-même un environnementaliste dans l'âme. Il a une chanson, La Terre meurt. C'est une chanson qu'il a chantée sur, évidemment, le besoin que nous devons tous faire et de protéger la Terre.
2: On vous en glisse quelques notes.
0: Merci.
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0: Les Belges du bout du monde continuent en Arménie, petit pays du Caucase entouré de géants. Hein. Il y a la Géorgie, l'Azerbaïdjan, la Turquie et l'Iran qui sont autour de ce pays grand comme la Belgique. La Belgique, bah, le pays d'origine. André, tu es plus arménien ou belge ?
1: Alors je vais répondre comme Charles Aznavour qui disait je suis 100% arménien et 100% belge.
0: Ici tu nous as emmené sur un site qui s'appelle Gerachen et c'est pas par hasard, c'est un site qui a toute une histoire dans ton parcours.
1: Exactement, c'est le premier site que nous avons choisi de replanter parce que c'est le premier site de plus de 100 hectares. Il a aussi l'avantage de se retrouver au bord de la route, donc c'est facile d'accès pour les ouvriers, mais c'est aussi facile pour les donateurs et pour les compagnies de voir ce qui se passe, ce que nous avons créé.
0: Facile, faut pas exagérer. Hein, il faut quand même un sacré coup de pédale pour aller ici.
2: Là, on a un peu galéré pour monter, pour y arriver, mais ça valait le coup. Il faut dire ce qui est, ça valait le coup.
0: Alors si tu nous as amené ici à vélo, André, ben, c'est pas par hasard. Tu organises des tours de l'Arménie à bicyclette. C'est pas pour les sportifs, hein, spécialement. Il faut pas avoir fait le Tour de France. C'est vraiment du cyclo-tourisme de découverte. Responsable.
1: Et avec des vélos électriques, il faut le préciser.
0: Oui, parce que ça monte. Hein. Il y a le sommet, on l'appelle, au-delà de 4000 mètres. Donc c'est très vallonné, comme c'est pas le plat pays. Et pourquoi est-ce que tu organises ces circuits à vélo ?
1: Alors, exactement, et c'est un peu grâce à toi, Adrien, que nous avons commencé l'idée d'organiser ces tours à vélo, parce que d'un côté, les gens découvrent le pays. Deuxièmement, c'est plus près des gens. Et on découvre à vélo, on est plus en contact avec la population. Et troisièmement, ça apporte évidemment un peu d'argent à l'organisation. Donc ceux qui participent aident aussi à planter des arbres, puisque plus de la moitié de l'argent collecté va pour planter des arbres.
0: Ouais, donc c'est bien, on fait œuvre utile. Alors, tu m'avais promis, Devon, au début de l'émission, de sortir ton doudouk. Est-ce que ce ne serait pas le cadre idéal, des fois ?
2: Je pense que là, oui, c'est vraiment le cadre idéal. C'est vrai que je te l'avais promis quand on était à Sevan, au bord du lac. Donc, si tu es d'accord, je peux t'interpréter un air de doudouk.
0: Non seulement je suis d'accord, mais tous nos auditeurs sont d'accord aussi.
2: Très très bien.
0: On va t'écouter.
2: Le morceau que je vais vous interpréter s'appelle « Yeraz ». Qui veut dire en arménien le rêve.
0: Ah ben, comme ce que je suis en train de vivre avec toi aujourd'hui.
2: Comme celui qu'on est en train de vivre, que nous sommes en train de vivre.

0: Bravo.
1: Merci. Voilà. Merci.
2: Et merci, merci, merci à toi, Adrien. Merci à vous. Je pense que c'est un voyage très, très riche qu'on est en train de vivre ensemble. Et c'est un plaisir.
3: Si je peux dire, le son du doudouk ici, dans ces montagnes du Caucase, ces montagnes arméniennes, ça va tout à fait avec. On sent vraiment
1: l'âme.
3: L'âme du pays qui ressort. Un pays qui a 3000 ans d'histoire, ça se marie parfaitement. Et je suis persuadé que même les arbres autour de nous apprécient, parce que tout est lié.
1: Ça va mieux pousser encore. Un mot peut-être sur ce doudouk, c'est un instrument traditionnel.
2: Traditionnel, arménien, en bois d'abricotier.
1: Donc. Ça ressemble à une grosse flûte.
2: Ouais, c'est un tube quand on regarde en bois d'abricotier, avec une hanche double en roseau. Et voilà, c'est un instrument qui a plusieurs millénaires, qui a été classé au patrimoine immatériel de l'UNESCO en 2001. Et voilà, et qui s'est fait connaître surtout ces 20-30 dernières années, avec des grands musiciens, dont un que je cite souvent, qui est Jivan Gasparian, qui est un des maîtres de doudouk, qui l'a fait connaître à travers plusieurs films américains, notamment Gladiator. Et voilà, et depuis, le doudouk, on l'entend quand même assez, enfin, on va dire beaucoup plus qu'auparavant, en tout cas.
1: On l'a beaucoup entendu dans The Voice France avec toi.
2: Oui.
1: Tu as gagné, je le rappelle, la dernière édition.
2: Oui.
1: Dans The Voice Kids aussi, tu as accompagné...
2: J'ai accompagné Albert Armenakian, qui est un jeune chanteur extraordinaire, qui est allé jusqu'en finale dans l'équipe de Patrick Fury, et qui a représenté l'Arménie à l'Eurovision Junior quelques mois plus tard. Donc voilà, c'est un jeune talent prometteur arménien, et j'ai eu ce privilège, ce bonheur de l'accompagner avec le doudouk.

0: Moment suspendu, signé Levon Kosian. Merci Levon. Un mot sur ce morceau?
1: Ce morceau est un extrait de la messe, donc arménienne, liturgique, qui s'appelle Tel Voromia. Et voilà, on l'entend dans toutes les messes arméniennes. Il y a beaucoup d'églises arméniennes.
0: Il y en a aussi beaucoup en Belgique. Ah, ouais. Celle-ci est très particulière.
1: Mm-hmm. Oui, elle a été construite entre le 4e et le 8e siècle. Nous sommes à Hovanavank, pas très loin de la capitale Yerevan. Nous sommes à peu près 20 minutes de la capitale. Donc voilà, c'est fait partie des monastères d'Arménie des plus anciens. Et c'est ça qui est assez fou parce que ça a été fabriqué entre le 4e et le 8e. Et aujourd'hui, il y a toujours des messes ici. Les prêtres officient ici même, tous les dimanches. Il y a des mariages, il y a des baptêmes.
0: Il y a même des oiseaux qui chantent.
1: Il y a même des oiseaux qui chantent, c'est ça exactement.
0: Si tu veux bien, Levon, on va sortir de l'église et tu vas nous décrire ce qu'il y a autour de cette église, oui. Parce qu'elle est à la fois dans un écrin de verdure et sur un éperon rocheux. Voilà, on est à l'air libre. De nouveau, on sent le son différent.
1: On est à l'air libre.
0: On sent qu'on est le 21 juin, c'est le premier jour de l'été, on en profite. Hein.
1: C'est ça, il fait très bon, il fait vert. Là, cette église Hovanavank, c'est ce monastère Hovanavank qui est au pied d'une falaise. Et c'est assez impressionnant, il y a plusieurs monastères comme ça au pied des falaises en Arménie.
0: Alors au loin, le mont Ararat, quelle altitude, Levon?
1: 5165 mètres.
0: Impressionnant. Il est sur le plateau arménien, même s'il est de l'autre côté de la frontière.
1: Malheureusement, il est actuellement en Turquie.
0: Ouais.
1: Mais c'est ça qui est paradoxal et qui est le mont Ararat est le symbole le plus fort des Arméniens. Tous les Arméniens en diaspora ont une peinture du mont Ararat, une photo du mont Ararat. D'ailleurs, moi-même, j'ai grandi avec une peinture du mont Ararat chez mes grands-parents, chez mes parents. Et le jour où je suis venu en Arménie à l'âge de 11 ans pour la première fois et que j'ai vu le mont Ararat, je croyais rêver. C'est un effet qui est assez étrange qu'on voit pour la première fois ce mont Ararat alors qu'on l'a vu toute une vie sur un tableau. Et c'est assez impressionnant. C'est la plus belle vue, une des plus belles vues qu'on peut voir en Arménie.
0: Devant nous aussi, oui. Un peu moins élevé, oui. Un autre mont.
1: Le mont Ara.
0: Avec, c'est quoi? C'est un roi qu'on voit coucher de profil?
1: Exactement. En fait, le mont Ara, bon, c'est une légende, bien évidemment. Le mont Ara, quand on le regarde, on peut voir comme si une silhouette était allongée. On voit l'ombre, comme s'il y avait le nez, la forme du ventre, des jambes. Et c'est une légende qui dit que le roi Ara a été tué sur cette montagne. Et de voir tous ces paysages autour de ce monastère, entre cette falaise qu'on voit, le mont Ararat derrière, le mont Ararat juste de l'autre côté aussi, ça fait quelque chose.
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0: Merci d'avoir été à l'écoute de la première ce dimanche matin. Nous allons terminer l'émission Les Belges du bout du monde, comme nous l'avons commencé, avec l'ambassadeur de Belgique, Eric Demunck. À voir votre sourire, Eric, la vie elle est plutôt douce en Arménie, non ?
3: Tout à fait, c'est une vie très agréable, avec un peuple accueillant ici en Arménie. Ma famille et moi avons trouvé ici une vraie terre d'accueil. Et donc oui, j'invite tous vos auditeurs à venir nous rendre visite ici en Arménie.
0: Oui, il y a des vols directs quasiment tous les jours entre Bruxelles et Erevan, avec notre compagnie nationale, la Brussels Airlines, donc c'est très facile de venir ici, et on n'y pense pas souvent, mais c'est une destination de vacances, et on n'est pas plus loin que Athènes ou Malaga, finalement, c'est pas le bout du monde, c'est le bout de l'Europe, et il y a plein de choses à voir et à faire, Levon.
1: Ah ben oui, je ne peux pas dire mieux que monsieur l'ambassadeur, j'encourage tout le monde à venir ici, voir l'Arménie, passer du temps ici. Il fait bon vivre, vraiment, c'est agréable, on mange bien, il y a de très très beaux paysages, le centre-ville est moderne, et voilà. Et ce qui est paradoxal, je le dis souvent, c'est que l'Arménie est quand même dans une zone géographique qui est quand même pas évidente, sous tension, entre la Turquie, l'Azerbaïdjan, la Géorgie, etc.
0: Et l'Iran,
1: oui. Et donc c'est une zone qui est entre guillemets sous tension. Mais quand on est en Arménie, quand on est ici, on se sent en sécurité, vraiment. Il y a un sentiment de sécurité, on est bien, il fait bon vivre.
3: puis on peut ajouter aussi un message d'espoir, puisque comme vous le savez, il y a un accord de paix qui a été paraphé à Washington l'été dernier. Donc il y a des discussions entre l'Arménie, l'Azerbaïdjan, la Turquie. Je pense que ce petit pays enclavé va s'ouvrir à l'avenir. Ça donnera plein d'opportunités pour ce pays, mais aussi pour nos compatriotes, de développer des partenariats avec ce pays qui mérite, comme vous le disiez, Adrien, toute notre attention. Et donc, venez nous rendre visite ici.
0: En pleine reconstruction, on entend les chantiers derrière nous, ça n'arrête pas. Même lundi, ça bouge, ça construit, mais c'est ça l'avenir aussi.
3: Exactement. Ce pays bouge, vous le disiez. Il y a eu des événements, le sommet de la communauté politique européenne, il va y avoir la COP17 en octobre, les Jeux de la francophonie. Donc c'est un pays qui bouge et nous sommes très heureux à l'ambassade de Belgique de pouvoir accompagner ce changement.
0: Merci pour votre accueil. Merci aussi à Levon de nous avoir enchanté ce dimanche matin. C'était vraiment un plaisir de voyager avec toi, Levon.
1: Merci, c'était un plaisir partagé. Vraiment.
0: Alors, je suis venu chez toi en Arménie. Tu viens chez nous en Belgique?
1: Déjà, on vient souvent. Et puis là, avec notre trio El Cielo, nous serons le 30 juin prochain, dans une semaine, au Cirque Royal de Bruxelles.
0: Très belle salle, hein?
3: Magnifique salle, et j'aimerais beaucoup venir assister à ce concert.
1: Eh ben, avec grand plaisir, on vous attend.
0: Et bientôt, il viendra pour les Jeux de la francophonie ici.
1: J'espère.
0: Merci
1: bien
0: à toutes et à tous. Dans un instant, le journal de 10h. Je remercie aussi nos ingénieurs du son, Paul Michel et Alex Van Merbeek, pour la réalisation radio de cette émission. Juste après le journal de 10h, les clés sur la première. Nous nous retrouverons la semaine prochaine en Vendée pour le dernier numéro de la saison. Bientôt l'été sur la première.
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0: Bonjour, ils vous ont peut-être réveillé, voire émerveillé. Des orages ont éclaté hier soir, mais en région namuroise, les pompiers ont compté une cinquantaine d'interventions à Jemeppe-sur-Sambre, Sombref ou encore Sambreville, essentiellement pour des coulées de boue ou des caves inondées. Un arbre est aussi tombé sur une voiture. Et en France, 35 départements sont désormais placés en vigilance rouge à cause de la canicule. 53 millions de Français sont concernés. Jamais autant de départements n'ont été inclus dans une vigilance rouge. Météo France prévoit, je cite, un épisode caniculaire d'une intensité exceptionnelle. Les médiateurs pakistanais sont également arrivés en Suisse pour le début de nouvelles négociations de paix entre l'Iran et les États-Unis, quelques jours après la signature d'un protocole d'accord. La délégation iranienne était déjà présente depuis hier et côté américain, le vice-président Jedi Vance a atterri ce matin sur une base aérienne près de Lucerne. Il devrait rester en Suisse un ou deux jours. La chasse à la baleine a recommencé en Islande. L'un de ces deux baleiniers a levé l'ancre. Une telle chasse n'a pas eu lieu ces deux dernières années à cause notamment d'une rentabilité qui était jugée insuffisante. Seuls trois pays autorisent encore la chasse commerciale à la baleine. L'Islande donc, mais aussi la Norvège et le Japon. L'Iran, on y revient, version football et Coupe du Monde, c'est l'adversaire des Diables Rouges ce soir, le deuxième adversaire du tournoi et le match va se dérouler à Los Angeles. Les trois points sont bien nécessaires pour les Belges après le partage face à l'Égypte, mais ils seront les Diables Rouges sans Jérémy Doku. Malade, le milieu de terrain a déclaré forfait, il souffre d'une infection respiratoire. Belgique-Iran, le coup d'envoi ce sera à 21h, à suivre en radio, à la télé et sur OVO également. Et toujours dans le groupe des Belges, la Nouvelle-Zélande affrontera l'Égypte. Ce sera à 3h du matin. L'Espagne aussi remonte sur le terrain. Cette fois, elle sera face à l'Arabie Saoudite, juste avant le match des Belges. Ce sera à 18h. Voilà pour ces infos. Merci d'être à notre écoute.
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9: Patrick Bruel, le parquet a requis sa mise en détention provisoire.
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15: Bonjour à toutes, bonjour à tous et bienvenue dans Les Clés pour un épisode où l'on va parler de violences sexuelles et de la difficulté que semble éprouver la justice à être toujours à la hauteur du phénomène. Point de départ, l'affaire Patrick Bruel en France et le temps qu'il a fallu pour que des témoignages qui s'accumulaient pourtant depuis des années débouchent sur une véritable enquête en profondeur, une mise en examen et que s'ouvre la voie d'un procès. Alors pourquoi la justice pénale a-t-elle autant de mal à juger les violences sexuelles? C'est ce que l'on va creuser dans cet épisode, en commençant d'abord par revenir 7 ans en arrière.
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15: Patrick Bruel fait le tour des plus grandes salles de la francophonie et cette tournée passe notamment par Ajaccio, en plein mois d'août. Le chanteur est descendu à l'hôtel Blue Radisson de Porticcio pour son étape corse et c'est là qu'une jeune employée de l'hôtel, une masseuse âgée de 21 ans, va pour la première fois briser le silence. Elle raconte que lorsqu'elle s'est présentée pour prodiguer un massage à Patrick Bruel dans sa loge peu avant le concert, celui-ci s'est présenté nu et a demandé à être massé dans des zones très précises qui, selon la jeune femme, indiquent qu'il souhaitait bien plus qu'un simple massage. Extrait de France Info en août 2019.
3: Durant toute la durée de ce massage, qui s'est fait porte close et à lumière tamisée, la jeune femme affirme que Patrick Bruel n'a cessé de lui demander des faveurs sexuelles sans l'agresser pour autant.
15: Elle ne déposera pas plainte, mais le procureur d'Ajaccio décidera tout de même d'ouvrir une enquête et de mener toute une série d'auditions.
3: Après l'entourage de la jeune femme, ses proches, ses collègues de travail, les gendarmes de la section de recherche d'Ajaccio vont maintenant se concentrer sur l'entourage, le staff de Patrick Bruel, pour tenter de démêler le vrai du faux.
15: À l'époque, les médias couvrent donc l'affaire, mais les commentateurs sont très prudents vis-à-vis du chanteur et n'hésitent pas, pour certains, à mettre en doute la parole de la jeune femme, extrait des Grandes Gueules d'RMC, le 10 septembre 2019.
4: Le Patrick Bruel que je connais, je ne le vois pas du tout faire ce genre de choses. Je ne dis pas qu'il est asexué, loin de là, mais... C'est pas quelqu'un qui va faire ce genre de conneries.
10: Quand j'ai entendu ça, je me suis dit, bon, maintenant, à partir de maintenant, n'importe quel homme va devoir refuser d'être seul avec une femme quelque part, pour un entretien, pour n'importe quoi, parce qu'il aura toujours peur d'être accusé de quoi que ce soit. Pourquoi elle n'a pas porté plainte ? Je ne sais pas si c'est lui ou elle qui ment, parce que j'y étais pas.
16: Il n'y a pas besoin d'une plainte pour caractériser une infraction. C'est souvent le cas, hein, dans ce type d'affaire.
10: Bon, bah, il est coupable.
16: Non. Voilà. Non, mais toi, tu es en train de le disculper.
15: Dans ce contexte, les enquêteurs vont néanmoins continuer à explorer l'affaire et d'autres témoignages et accusations vont surgir. Fin septembre 2019, deux autres masseuses dénoncent le comportement de l'acteur dans une lettre envoyée au parquet d'Ajaccio. Elles racontent des faits de 2008 à Cannes et 2011 à Saint-Barthélemy qui ressemblent pratiquement en tout point aux témoignages enregistrés à Ajaccio. Quelques jours plus tard, on est alors en octobre 2019, une autre enquête va s'ouvrir à Perpignan. Cette fois, une plainte a été formellement déposée par une jeune masseuse qui dénonce une agression sexuelle dans un spa de la ville. En 2020, s'ajoute encore la plainte d'Anne, une chanteuse et actrice de 31 ans, qui, elle, dénonce une agression sexuelle qu'elle explique avoir subie en 2010. Et pourtant, quelques mois plus tard, en décembre 2020, le parquet de Nanterre décide de classer sans suite les trois enquêtes préliminaires qui avaient été ouvertes. Malgré 9 témoignages recueillis, ainsi qu'un signalement des autorités suisses à la justice française, le parquet estime qu'il n'y a pas suffisamment d'éléments probants pour caractériser une infraction pénale. Le chanteur va alors pouvoir reprendre sa vie de star, pratiquement comme si de rien n'était.
17: On s'était dit rendez-vous dans 30 ans. Même jour, même heure, même pas.
18: Il met l'ambiance, c'est le meilleur, Patrick.
19: Patrick, terrible. Déjà depuis adolescente, je... C'était Patrick à l'époque.
20: Il est éternel.
19: Ça, c'est une star. Alors que pourtant, on n'a que 26 ans,
20: incroyable.
19: Mais ça, c'est une star.
20: Incroyable.
15: Ça, c'est en 2024, au Francofolie de Spa. Le classement sans suite a comme effacé les doutes. Et il faudra attendre mars 2026, une enquête de Mediapart, pour que la donne change du tout au tout.
21: Tous les témoignages que j'ai montrent non pas de la séduction, mais le fait qu'elles étaient un objet à posséder. Dans ces témoignages, il n'est pas question de séduction, mais d'accusation de violence sexuelle, et ce n'est pas du tout la même chose.
15: La parole se libère, les plaintes s'accumulent, et le chanteur est finalement auditionné, placé en garde à vue, puis inculpé pour viol, tentative de viol, agression sexuelle et harcèlement sexuel. Un tournant pour lui, mais peut-être aussi pour la justice dans ce type d'affaires. Et une question qui demeure et que l'on va maintenant creuser, pourquoi la justice pénale semble-t-elle avoir tant de mal à faire face à l'enjeu des violences sexuelles? Et avec nous, pour tenter d'y voir clair justement sur cette question, il y a Diane Bernard, bonjour.
0: Bonjour.
15: Merci d'être avec nous, vous êtes professeur de philosophie du droit à l'UC Louvain Saint-Louis Bruxelles. Vous analysez le droit selon une approche féministe, on va le préciser, et justement on est au cœur du sujet ici. On va essayer de comprendre avec vous d'abord pourquoi donc la justice semble avoir tant de mal à avancer sur ce type d'affaires, à les amener éventuellement jusqu'à un procès. Et j'ai l'impression que le cas Patrick Bruel ici est un exemple assez pertinent pour analyser ça, puisque on l'a rappelé ici, ça fait longtemps qu'il y avait des plaintes, ça fait longtemps aussi visiblement que dans l'entourage du chanteur, ou en tout cas chez les organisateurs de différents événements, on savait qu'il y avait un problème, on mettait des choses en place, et pourtant il a fallu énormément de temps avant que l'affaire n'arrive devant la justice et qu'une enquête soit véritablement démarrée, pouvant aller jusqu'à un procès. Qu'est-ce qui explique, selon vous, au niveau de la justice, au niveau de la société, le fait que ce soit visiblement aussi difficile de faire aboutir ce type d'enquête ?
0: Alors en effet, je pense qu'au-delà de la célébrité et de l'émotion qui peut être celle des fans ou des anciens fans de Patrick Bruel, cette affaire, en fait, c'est un révélateur. Elle n'a rien de bien particulier, alors peut-être par son ampleur, mais il y en a d'autres, des hommes, des messieurs, tout le monde, qui commettent ce genre de faits. Et ça donne à s'inquiéter, bien entendu. Alors il y a plusieurs objets d'inquiétude pour répondre à la question de la compréhension. Certainement, il y a les moyens dont dispose la justice. On le sait, c'est le cas en France, c'est le cas en Belgique. Nos pouvoirs judiciaires ne disposent pas d'assez de moyens pour faire leur travail. Ils ont bien raison, d'ailleurs, de revendiquer un refinancement ou un financement suffisant, c'est vrai. C'est une véritable inquiétude. L'autre inquiétude qu'on entend beaucoup, c'est celle qui porte sur le principe de présomption d'innocence. On aura peut-être l'occasion d'en discuter. Et il est évident qu'il faut, bien entendu, défendre ce principe. Et d'ailleurs, l'ensemble des féministes que j'ai l'occasion de fréquenter sont d'accord à ce sujet. Cependant, pour prendre les chiffres en Belgique, c'est vrai qu'ils sont révélateurs de l'inquiétude qu'on doit avoir sur la façon dont la justice aujourd'hui peut nous aider collectivement à résoudre ce problème des violences envers les femmes. Pourquoi ? Eh bien, parce que si on regarde en Belgique, on estime que 78% des femmes subissent à un moment de leur vie une forme de violence sexuelle. 15% des femmes, un viol. 25% des femmes, une forme de harcèlement sexuel au travail. Donc on est quand même dans un phénomène d'une ampleur très très très répandue. On estime que, parce que c'est extrêmement difficile de porter plainte pour ce genre de faits, environ 10% de ces faits font l'objet d'une plainte. Donc on est, faut pas se tromper d'inquiétude, quand on entend parler des fausses accusations, etc., on est quand même dans un système ou en tout cas dans un fonctionnement dans lequel 90% des faits ne sont jamais portés à la connaissance de la justice. De ces 10% qui font l'objet d'une plainte, 3% mènent à une condamnation. Alors bien entendu, c'est très bien qu'il y ait des non-lieux, qu'il y ait des acquittements quand ça se justifie. Il y a aussi des classements sans suite qui peuvent se justifier. Mais on est quand même dans une situation dans laquelle 0,3% des violences font l'objet à un moment d'une condamnation. Et là, il faut s'inquiéter. Qu'est-ce que ça nous dit ? Eh bien, à mon sens, ça nous dit que la justice, en partie parce qu'elle n'a pas assez de moyens, mais pas seulement, la justice n'est pas imperméable à ce qui caractérise notre société, une société dans laquelle, encore aujourd'hui, on a beaucoup de difficultés à prendre au sérieux les violences envers les femmes et à mesurer, à prendre en compte leur caractère structurel et répandu.
15: Mais donc il y a déjà pas mal d'éléments dans ce que vous nous dites ici. Prenons peut-être ce dernier élément, le regard de la société. Pour vous, même si évidemment on a l'impression qu'il y a des choses qui ont bougé relativement rapidement d'ailleurs ces dernières années, avec des mouvements comme MeToo par exemple, on a longtemps regardé ces violences sexuelles, en particulier à l'égard des femmes, comme un phénomène qu'on laissait un peu sur le côté, ou qui parfois peut-être n'était pas considéré comme aussi grave que ça. On parlait plutôt à la limite des atteintes à la réputation d'un père, d'un mari, etc., plutôt que de la victime et de ce qu'elle avait subi. Il y a quelque chose de profond dans la société là qui est questionné.
0: Mais oui, c'est très certain et c'est plus qu'une impression. C'est démontré scientifiquement, c'est perceptible juridiquement. Prenons l'exemple du fréquent viol conjugal, le viol dans le cadre du couple. Il ne devient une infraction formellement en Belgique qu'en 1989. On n'est pas très loin. Et dans les représentations, cette idée que finalement les violences envers les femmes et en particulier les violences sexuelles, c'est quelque chose dont on ne parle pas, c'est un un peu grossier, c'est un peu vilain de parler de ce genre de choses, que c'est quelque chose de honteux, que c'est quelque chose dont les femmes sont sans doute un peu responsables, c'est quelque chose dont à propos de quoi les femmes mentent, etc. C'est encore extrêmement présent. Et je pense que nous sommes en nombre à connaître des situations dans lesquelles, comme pour Patrick Bruel, tout le monde sait bien que, et pour autant, on ne fait rien au travail, on ne fait rien dans la famille. Donc oui, ces violences, elles ont souvent été discréditées, ces femmes, leur parole encore aujourd'hui n'est pas prise au sérieux, et ces faits dans leur ensemble ne sont pas pris au sérieux. Je pense que si on prenait un autre exemple, j'en sais rien, des employés qui se tournaient contre leur employeur et les tuaient avec, je ne sais pas, les mêmes taux que les féminicides, ça ferait les grands titres tous les jours. Et donc là, j'ai vraiment l'impression que c'est ce caractère structurel, donc non seulement répandu dans tous les milieux, dans toutes les sphères de la société, mais également vraiment structurant d'une position que certains hommes, et qu'en fait les hommes occupent encore aujourd'hui dans notre imaginaire social, dans nos représentations par rapport aux femmes, c'est ce problème-là qu'il nous reste encore à prendre au sérieux.
15: Et on peut rappeler que même d'un point de vue du droit, pendant très longtemps, les femmes n'ont pas été les égales des hommes, simplement même dans l'exercice de leurs droits, sans parler après de la réalité du fonctionnement de notre société, où il reste sans doute encore beaucoup de choses à questionner. Un mot alors, si on revient plus à ce qui se passe aussi au cœur de la justice et sur les fondamentaux d'une enquête. Une enquête, elle va chercher des preuves, en général, pour pouvoir avancer. Ici, on sait que c'est parfois compliqué. Dans le cas d'affaires de viol, on sait que l'on peut faire constater un viol dans les quelques heures qui suivent le moment où il a été commis. Mais ici, on parle de plaintes qui vont tomber quelques jours plus tard, voire quelques mois, voire quelques années plus tard. Et donc, établir les preuves est plus compliqué. Est-ce que ça, c'est pas aussi un élément qui explique que, pour la justice, avancer sur ces agressions sexuelles, c'est peut-être plus compliqué que dans d'autres dossiers ?
0: Vous avez absolument raison. C'est un contentieux qu'il n'est pas facile de prendre en compte, d'autant plus qu'on le sait, c'est de nouveau scientifiquement démontré, l'immense majorité des violences envers les femmes, elles sont commises par des hommes qu'elles connaissent, et pour beaucoup dans le cadre familial ou conjugal. Et donc, évidemment, c'est très très difficile d'en parler, c'est très très difficile de prouver, et donc c'est évidemment quelque chose qui doit être pris en compte. Cependant, il me semble, et c'est un très très beau chantier, tant pour le législateur que pour le pouvoir judiciaire, me semble-t-il, que le respect farouche du principe de présomption d'innocence, ce respect-là est vraiment qui est capital à mon sens, qui doit être capital pour toute démocrate. Le respect de la présomption d'innocence n'empêche pas des mesures de protection, n'empêche pas même la reconnaissance d'un principe de précaution. Et là, je crois qu'on a vraiment de la marge à accomplir, de la marge devant nous, une marge pour une action collective. Et ça, c'est important sans doute. La justice n'y suffira pas. Le droit pénal n'y suffira pas. Un procès pénal, ça concerne un individu. Et il va falloir prouver les faits commis ou non par cet individu et subis ou non par la personne qui s'en dit victime. C'est une façon d'agir, elle est très bonne, elle n'est pas suffisante. Il y a un véritable problème collectif qui concerne notre façon de fonctionner, qui concerne notre façon de nous organiser au travail, en famille, dans nos, j'en sais rien, dans les transports en commun, avec nos amis, enfin partout.
15: Donc, il y a des enjeux multiples, hein, on l'entend. Vous parlez du pouvoir politique qui peut légiférer, vous parlez aussi du pouvoir judiciaire. Et justement, avec nous dans cette émission, on a aussi un représentant du pouvoir judiciaire. C'est Christian de Valkener qui est avec nous. Bonjour.
2: Bonjour.
15: Vous êtes, vous, le président du tribunal de première instance de Namur. Avant ça, vous avez été procureur général, donc vous connaissez bien aussi tout le fonctionnement des parquets. Un mot d'abord de réaction à ce qu'on vient d'évoquer ici. Est-ce que pour vous, il y a effectivement un vrai enjeu, une difficulté particulière sur les violences sexuelles pour la justice, eu égard à, on l'a dit, hein, des phénomènes de société, d'héritage aussi, d'une vision de la femme, d'une vision de ces faits-là, mais aussi des difficultés particulières à l'exercice de la justice dans ces dossiers-là.
2: Écoutez, je vous dis plusieurs choses. La première chose, c'est, on en a parlé déjà à plusieurs reprises, c'est le principe de présomption d'innocence. C'est-à-dire que, évidemment, on ne peut pas se contenter simplement d'une plainte. Il faut essayer de l'étayer et être sûr, évidemment, qu'on ne va pas se tromper, hein, même si c'est pas une question de remise en cause de la parole des victimes. Mais on ne peut pas se contenter, si je puis dire, de la parole des victimes. Il faut faire des enquêtes qui permettent d'étayer, en tout cas, parce que sinon, évidemment, on tomberait dans un système finalement de renversement de la charge à la preuve et finalement une espèce de présomption de culpabilité, hein, qui amènerait finalement à ce que les personnes mises en cause doivent démontrer leur innocence. Ce que on ne peut pas accepter dans un système judiciaire moderne et démocratique. Et donc ça veut dire que ce sont des enquêtes qui sont souvent complexes, qui sont des enquêtes qui prennent du temps parce qu'il faut interroger pas mal de personnes, rassembler pas mal d'éléments de preuve. Et donc ça, je crois que c'est un premier élément, je crois, qui est important de garder à l'esprit. Le deuxième élément qui est important, c'est que je pense que la justice a beaucoup évolué en l'espace de 20 ou 30 ans. Il y a vraiment une prise en considération de ce type de problématique. Je pense que les accueils dans les commissariats n'ont plus rien à voir aujourd'hui pour ce type de fait. D'ailleurs, on a mis en œuvre les CPVS, qui sont les centres de prise en charge des violences sexuelles. Et aujourd'hui, il y a donc un CPVS par province, par arrondissement judiciaire. Ce sont des endroits où les victimes peuvent se rendre. Et donc, on a inversé en fait la logique. C'est que la victime se rend au CPVS, qui est dans un milieu hospitalier, où elle est prise en charge par un personnel soignant. Et c'est le service de police qui vient vers le milieu hospitalier pour prendre en charge alors si la victime souhaite déposer plainte, ce qui n'est pas évidemment, elle peut très bien ne pas souhaiter déposer plainte. Et donc on a vraiment inversé les choses. Et je pense que on peut plus faire le procès à la justice de dire que elle n'est pas attentive, elle n'a pas pris en considération ce type de contentieux au même titre que les violences intrafamiliales, qui sont aussi prises vraiment traitées de manière tout à fait différente en l'espace de 20 ou 30 ans. Et donc je pense que là, si on peut pas en tout cas dire que la justice n'est pas préoccupée par ce type de choses. Je crois qu'il y a une véritable préoccupation. Et quand je parle de la justice, c'est de l'ensemble des partenaires, que ce soit, je dirais, les services de police, les parquets, les juges d'instruction, les juges du fond, et également tous les partenaires qui interviennent dans ce processus, comme notamment les centres de prise en charge des violences sexuelles.
15: Un petit mot quand même sur ce que nous disait Diane Bernard par rapport à cet enjeu de la présomption d'innocence, puisque c'est intéressant. Elle nous dit l'enjeu n'est pas de remettre en question la présomption d'innocence, mais comme on sait que l'on a affaire à par essence des affaires où il est difficile parfois de trouver des preuves, d'établir une culpabilité, et que dans l'intervalle, eh bien, on peut avoir des personnes qui continuent à exercer ce type de violence ou de harcèlement, de femmes qui continuent à être confrontées, par exemple, à la présence de ces agresseurs potentiels. Est-ce que l'idée de pouvoir prendre des mesures de protection, même si on est toujours sous le cadre de la présomption d'innocence, ça n'aurait pas du sens, Christian de Valkener?
2: Alors, il peut y avoir des mesures de protection, je pense notamment dans toute une série notamment par des procédures civiles, hein, notamment, je pense par exemple par rapport à des enfants et des choses comme ça, mais c'est évidemment quelque chose de délicat aussi, quelque part, si vous voulez. Imaginez que vous avez un enseignant qui fait l'objet d'une plainte, on va directement l'écarter, si vous voulez. Donc, alors, bien sûr, souvent, les pouvoirs organisateurs prennent un certain nombre de mesures de précaution, en demandant à la personne de faire un pas de côté. Je pense qu'il y a des mesures, et notamment en matière de violence intrafamiliale, il y a aussi là des possibilités de mesures de précaution. Mais je veux dire que quand une enquête est menée, quand on est au tout début d'une enquête, des mesures de précaution ne sont pas toujours simples à prendre. Ça veut dire qu'immédiatement, des personnes seraient écartées de leur emploi. Mais ça peut évidemment, en tout cas, je pense qu'un employeur aujourd'hui qui a des informations sur lesquelles un membre de son personnel, par exemple, pratiquerait du harcèlement sexuel sur le lieu de travail, je crois que maintenant, il n'y a pas un employeur qui ne sera pas attentif à ce type de situation pour, en tout cas, prendre un certain nombre de mesures de précaution. Donc, je pense que même si légalement, si vous voulez, il n'y a pas tout un dispositif, peut-être il y en a davantage en matière de violence intrafamiliale, mais il y en a moins en matière de violence sexuelle. Mais je crois qu'aujourd'hui, il y a quand même une préoccupation, une attention qui dépasse largement la justice.
15: Alors, un petit mot là-dessus, Diane Bernard. Est-ce que vous êtes d'accord avec Christian de Valkener pour dire qu'il y a quand même des lignes qui ont fortement bougé et qu'on ne peut pas dire, on ne peut plus dire que la justice serait aveugle à ces éléments-là et n'aurait pas mis en place justement des moyens de faire face?
0: Alors, des progrès, il y en a eu, c'est évident. Les CPVS en sont un exemple. C'est pas seulement la justice, mais c'est beaucoup d'autres acteurs, actrices aussi qui travaillent dans ce cadre-là. Mais il y a des progrès. C'est vrai, il y en a, mais il n'y en a pas encore assez. Il n'y en a pas encore assez et je crois qu'il y a un véritable travail sur les représentations, sur nos représentations, à nous autant que nous sommes, mais aussi les juges parmi nous, nos représentations sur ce que c'est que les violences envers les femmes, sur ce que c'est que l'égalité aujourd'hui qui est inscrite dans la Constitution, c'est vrai, mais pas garantie dans les faits pour autant. Et ces représentations, elles concernent pas seulement les affaires pénales, elles concernent aussi, par exemple, ce qui se passe dans les juridictions de la famille, ou ce qui va pouvoir se passer entre des parents, ce que subit une mère, ne sera pas, en fait, encore toujours ni pris au sérieux, ni nécessairement pris en compte au moment de décider de ce qui concerne les enfants. Par ailleurs, j'entends que des précautions sont possibles et vous avez raison de dire que sans doute un employeur sera attentif aujourd'hui plus qu'il y a 10 ans, plus qu'en 2019. Oui, mais enfin pas encore assez. Et puis surtout, je trouve que les justiciables sont souvent très seuls face à ça. Quand on est à la direction d'une école, quand on est un chef d'équipe et qu'on se rend compte qu'il y a un problème avec un collaborateur, qu'est-ce qu'on peut faire sans atteindre à ses droits, sans justement porter atteinte à la présomption d'innocence? Et je pense que là, il y a vraiment encore quelque chose à inventer collectivement, en partie parce que la présomption d'innocence, c'est un principe, je le répète, un capital, mais c'est un principe qui s'applique au procès pénal. Il n'empêche pas de mesures de protection et de précaution. Par contre, et on l'a vu, certains qui ont pris des mesures de protection et de précaution, mais qui ensuite, avec le temps du procès, et bien entendu, le temps de la justice doit être respecté, à l'issue du procès, constate que la personne n'est pas condamnée, ont été mises en difficulté. Et donc là, il y a quelque chose à inventer, qu'on ne puisse pas être puni de protéger ou de prendre des précautions, parce qu'en fait, je l'ai dit tout à l'heure, les chiffres sont là, il faut que nous fassions attention.
15: Il y a quelque chose à inventer, vous nous dites, et on entend là-dedans que ça dépasse le simple cadre de ce que la justice peut faire. Venons-en peut-être alors à un enjeu législatif. On sait que la Belgique travaille depuis plusieurs années maintenant à la réforme en profondeur de son code pénal, et que les choses ont bougé justement en matière de violence sexuelle. On va faire un petit point là-dessus tout de suite avec Sarah Pousset.
1: Le nouveau code pénal, travail colossal qui vise à adopter notre code de 1867 à la société d'aujourd'hui, sera d'application à partir du mois de septembre. Mais en matière de crimes sexuels, un nouveau code pénal sexuel est déjà entré en application en 2022. Le gros changement repose notamment sur la notion de consentement positif. C'est ce qu'expliquait en 2021 le ministre de la Justice de l'époque, Vincent Van Quickenborn, dans Matin Première.
20: Avant, on disait il n'y a pas de viol quand il n'y a pas de violence, quand il n'y a pas de résistance. À ce moment-là, il n'y a pas de viol. Ce sera maintenant l'inverse, on va dire qu'il faut toujours avoir du consentement. Et on peut à chaque moment aussi retirer le consentement. Et donc ça, c'est pour mieux protéger la victime.
1: En gros, la question n'est plus de savoir si la victime a dit non, mais si elle a librement dit oui. Et ce, à toutes les étapes d'un rapport sexuel, c'est-à-dire qu'on peut accepter certaines choses et à tout moment retirer son consentement. La loi précise aussi que l'absence de résistance d'une personne ne constitue pas un consentement et que les personnes dans des situations vulnérables, sous les effets de l'alcool, de psychotropes ou de maladies, ne sont pas à même de donner un consentement. Même constat pour une victime inconsciente ou endormie, aucun consentement dans ce genre de situation. Ce nouveau code pénal sexuel élargit aussi la notion même du viol. Il s'agit désormais de tout acte de pénétration, par quelque moyen que ce soit, exercé sans le consentement du partenaire. Et cette définition vaut pour tous, peu importe le lien relationnel, donc cette définition reconnaît aussi les viols au sein d'un couple. Les peines en cas de viol ou de tentative de viol ont aussi été alourdies, avec la possibilité d'ajouter des circonstances aggravantes comme une relation d'autorité ou en cas d'inceste. L'inceste, c'est en effet une des nouvelles notions introduites dans ce code pénal. Enfin, les crimes pour viol sont prescrits moins rapidement. Ils ne le sont d'ailleurs pas du tout pour les victimes mineures.
15: Alors Christian de Valkener, on entend ici hein, que le législateur a ouvert l'éventail des possibilités d'action de la justice, mais on parlait en tout début d'émission de la question des moyens de la justice. Est-ce qu'aujourd'hui il n'y a pas un problème aussi à ce niveau-là, à savoir qu'on a peut-être les éléments pour pouvoir mieux poursuivre, mais peut-être pas toujours les moyens d'enquête dont on l'a dit, c'est parfois très compliqué de les faire advenir.
2: Et oui, c'est-à-dire que si vous voulez, la question des moyens d'enquête, ce sont des enquêtes qui sont minutieuses, parce que surtout, avec le nouveau code pénal sexuel, on parle de la question du consentement, donc c'est des questions de preuve qui sont particulièrement délicates à établir, et donc évidemment se pose la question des moyens de la justice, mais également des services de police hein, pour traiter ce genre d'enquête qui prennent évidemment du temps. Donc évidemment, il y aura toujours une question de moyens qui va se poser par rapport à ce type de problématique, puisqu'on est vraiment dans des questions qui sont complexes et qui rarement ce sont des enquêtes qui peuvent se boucler rapidement. Donc évidemment, la question des moyens est toujours une question centrale dans ce type de problématique. Je voudrais aussi ajouter un petit quelque chose. On parlait tout à l'heure des représentations hein, que peuvent avoir au sein de la justice les magistrats hein, de ce type de problématique. Je veux quand même souligner aussi que la justice, notamment en première instance, tribunal de première instance, qui gère quand même ce type de contentieux, aujourd'hui, on a entre 70 et 80% de femmes dans les tribunaux de première instance. Donc on voit que ça, on peut pas dire que la justice véhicule une vision, une représentation masculiniste. Hein, il faudrait finalement ne pas s'intéresser à ce type de problématique. Il y a énormément de femmes et c'est une très bonne chose au sein de la justice. Et donc je crois que là, quelque part, ça permet aussi de faire évoluer les représentations au sein de la justice par rapport à ce type de problématique.
15: Diane Bernard, pour conclure alors, est-ce que ce qui est en train de se passer maintenant avec l'affaire Patrick Bruel en France, on a l'impression quand même qu'il y a une forme de basculement, parce que quand ça s'est posé en 2019, on a entendu ce que ça suscitait comme type de débat. On voit qu'aujourd'hui, le chanteur a carrément été placé en garde à vue pendant 48 heures, puis mis en examen. On voit aussi toute la tournure du débat public qui semble avoir fortement changé autour de Patrick Bruel. La justice, elle est aussi imprégnée de ce qui vit dans la société. Est-ce que vous avez l'impression que là, on est en train de vivre peut-être un tournant au départ de cette affaire et de plusieurs qui se sont révélés ces derniers mois, ces dernières années?
0: Non. J'attends de voir, mais le backlash, comme on dit, le retour en arrière se fait percevoir aussi très très fort. Et donc, j'attends un peu dans les faits. Et pour le nouveau code pénal, la réforme dont vous avez parlé, on verra aussi ce que ça donne exactement, ce que les magistrats pourront faire de cette évolution-là. Moi, je pense qu'on n'a pas encore vraiment pris la mesure ni de l'ampleur du phénomène des violences envers les femmes, des violences sexuelles, qui incluent aussi les minorités de genre et les enfants. Et on n'a pas non plus encore bien compris que ce n'est pas un enjeu sexuel, c'est un enjeu de pouvoir. Et c'est bien ce que disait d'ailleurs votre collègue tout à l'heure dont vous avez passé l'extrait.
15: Mais donc, pour vous, il y a des lignes qui bougent, ça vous pouvez pas le nier, vous nous l'avez dit, mais croire qu'on est arrivé et que là il y aurait quelque chose qui aurait définitivement tourné dans notre société, ça pour vous c'est beaucoup trop tôt pour pouvoir le dire.
0: Tout à fait, la route reste extrêmement longue.
15: On n'est donc pas au bout de la route, selon Diane Bernard, mais on a quand même déjà nettement avancé sur celle-ci au sein de la justice, nous dit Christian de Valkener. Voilà pour cet épisode réalisé par Antoine Duhart. C'est pour suivre le numéro des Clés Médias de cette semaine, se penchait lui sur ce qu'on appelle la manosphère, les communautés masculinistes en ligne. Et si on en parle, c'est parce que le procès de l'influenceur masculiniste Andrew Tate devait normalement commencer lundi en Grande-Bretagne. Finalement, ce procès est reporté, mais ça n'a pas empêché Marie Van Cutsem de prendre le temps de nous dresser son portrait.
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6: Very good. Andrew Tate, showing you the Cobra Strikes. And this kid has got a huge future.
22: Il se dit qu'Andrew Tate et son frère Tristan avaient une seule obsession depuis leur tendre enfance, devenir riches et célèbres. Andrew, l'aîné, le meneur, est né en 1986 aux États-Unis. 20 ans plus tard, il se fait un nom dans le sport, champion de kickboxing, un sport de combat proche de la boxe, qui se joue aussi sur un ring devant un public très masculin. Andrew va aussi participer à plusieurs télé-réalités, dont la saison 17 de Big Brother UK, le love story britannique.
23: Je m'en fous si personne ne m'aime. Je suis sûr que maintenant, tout le monde a déjà décidé de ne pas m'apprécier et ça me va. Je sais où je me situe vraiment. Je sais que je suis le plus intelligent et le plus compétent de cette maison.
22: Dans le confessionnal, face à la caméra, il n'hésite pas à expliquer qu'il est là pour gagner et manipuler les autres participants. Au bout de 6 jours, toutefois, il est expulsé. La direction de la chaîne qui diffuse l'émission préfère en rester là. On a découvert des propos homophobes et racistes sur son compte Twitter, ainsi qu'une vidéo qui le montre en train de frapper une femme avec une ceinture. Nous sommes en 2016. Quelques mois plus tard, il déménage en Roumanie avec son frère.
23: On me demande souvent pourquoi je ne suis pas resté. J'explique. L'une des raisons, c'est l'air hashtag MeToo. On me dit, ah oui, vous êtes un violeur. Je réponds, non, je ne suis pas un putain de violeur, mais j'aime l'idée de pouvoir dire, de faire ce que je veux, j'aime être libre.
22: Il s'est fait entre-temps un nom sur les réseaux sociaux. Andrew Tate a très bien compris la viralité des contenus qui choquent. Il n'hésite pas et enchaîne les déclarations sur les femmes, notamment ces femmes qu'il faut soumettre, violenter si nécessaire. Il est devenu très difficile de retrouver ses propos en ligne aujourd'hui. L'influenceur a été banni de la plupart des plateformes, bien que, tiens, il a été réhabilité sur X lorsqu'Elon Musk a racheté le réseau social.

0: En Roumanie, Andrew et Tristan sont arrêtés en 2022 pour viol et trafic d'êtres humains. Depuis plusieurs années, l'influenceur a développé un commerce en ligne. Il exploite des jeunes femmes pour qu'elles produisent des contenus sexuels sur des sites de camgirls ou sur OnlyFans. Des hommes payent pour les voir et payent toujours plus pour obtenir plus de contenu. En Roumanie, le secteur est en plein essor. Et mieux encore, Andrew Tate vend un package de coaching pour apprendre à d'autres hommes à faire comme lui.
1: J'ai créé un système qui me permet de convaincre les filles de faire ça, de garder le contrôle total de leurs revenus et de m'assurer de leur efficacité, car c'est un secteur ultra compétitif. Je sais comment les empêcher de partir, car une fois qu'on leur a appris, elles peuvent gagner de l'argent à volonté depuis chez elles. Pourquoi vous le donnerait-elle encore? Pourquoi ne pourrait-elle pas s'enfuir avec tout pour elle? C'est le principe du webcamming.
0: Et Andrew Tate ne vend pas que ce package pour exploiter les femmes, il y en a une foule d'autres, ainsi que l'adhésion à la War Room, une sorte de club en ligne à 8 000 $ l'année, où les adhérents, des hommes, parlent de leurs exploits dans le commerce des femmes, recrutent aussi d'autres hommes, c'est en fait une pyramide de Ponzi, et la justice roumaine a vu l'affaire. Entre 2022 et 2025, Andrew et son frère font des allers-retours en prison ou résidence surveillée pour finalement retourner aux États-Unis sous pression intense, dit-on, de l'administration Trump, Trump qui ne confirme pas.
2: Je ne sais rien à ce sujet, je ne sais pas. Vous dites qu'il est dans l'avion ? Je ne sais pas, je n'en sais rien, on va vérifier.
0: Ils vivent un temps en Floride, mais toujours poursuivis pour une série d'affaires, au civil et au pénal, au Royaume-Uni, en Roumanie et aux États-Unis. Viol, agression sexuelle, séquestration, trafic d'êtres humains, crime organisé, fraude fiscale, la liste est longue. Ils sont entre-temps retournés en Roumanie. Le procès au civil qui devait avoir lieu dans quelques jours au Royaume-Uni a été reporté parce qu'une enquête supplémentaire a été ouverte. Il y a visiblement encore des choses dans les cartons. Ces derniers temps, on voit moins les deux frères. Ils ont été largement condamnés médiatiquement, mais ils conservent leur fanbase. Andrew Tate était, il y a encore 2 semaines, en Russie, au Forum économique international de Saint-Pétersbourg, un rassemblement de personnalités occidentales controversées. Il a été accueilli comme un roi à la sortie de l'avion par des danseuses traditionnelles russes. Bonjour Renaud Maas.
3: Bonjour.
0: Vous êtes sociologue à l'Université de Mons, vous étudiez de près les communautés masculinistes en ligne. Alors pour commencer, est-ce que Andrew Tate, c'est un peu l'arbre qui cache la forêt ?
3: Oui, tout à fait. C'est un personnage très visible qui a fait beaucoup, beaucoup parler de lui parce qu'il est tout à fait dans l'excès. Parce qu'il a aussi eu un succès populaire énorme, notamment au Royaume-Uni, où vraiment il a réussi à percoler auprès de toute une génération. Mais c'est un parmi des milliers, et c'est sans doute pas le plus dangereux ou le plus radical.
0: Alors on va évidemment revenir sur ce qui est le plus dangereux et le plus radical, mais peut-être commencer par expliquer ce qu'est la manosphère, qu'est-ce qu'on met en fait derrière ce terme ?
3: La manosphère, c'est un ensemble de communautés masculinistes en ligne qui ont en commun d'avoir 3 grandes caractéristiques. La première caractéristique, c'est qu'elles présentent les hommes comme des victimes. Aujourd'hui, l'homme serait sous le joug du féminisme ou des acquis des femmes. Le deuxième caractéristique, c'est de dire que institutionnellement, la société aujourd'hui empêche la virilité. Ça, c'est vraiment

0: rencontraient. Et puis, bah, d'autres groupes ont organisé des bootcamps, des séminaires bien-être, etc., etc.
1: C'est ça, on se voit aussi dans le réel. Est-ce que vous pouvez nous expliquer les principaux groupes qui existent? On pourrait peut-être commencer par un mot qu'on entend beaucoup et depuis longtemps, c'est les incels, les célibataires involontaires.
0: Oui, mais en fait, il y a vraiment 5 types de groupes masculinistes en ligne. Le premier groupe, celui qui est le plus radical, c'est ce qu'on peut appeler les séparatistes ou les nihilistes. Ceux-là, il y a typiquement les incels. Alors les incels, vraiment, leur idée fondamentale, c'est qu'il n'y a pas d'avenir pour la société aujourd'hui. Et ils sont dans une démarche où, puisque la société est pourrie à cause des acquis féministes, puisque les femmes, du coup, ne sont plus assez accessibles aux hommes, autant, quelque part, tout détruire. Et au passage, évidemment, en faisant un maximum de victimes. Mais c'est vraiment un groupe qui est particulier, qui est très radical. À côté, on a aussi des groupes beaucoup plus mainstream, comme les groupes qu'on appelle compétitifs juridiques. C'est-à-dire, là, ce sont des associations d'hommes qui considèrent que les femmes aujourd'hui ont acquis trop de droits par rapport aux hommes et que donc la lutte contre les discriminations a amené une inégalité de fait pour les hommes. Et eux vont s'organiser plutôt en lobby vis-à-vis des parlements, vont organiser des procès, donc on est dans un autre type de dynamique, mais ils s'organisent entre eux avec toujours les mêmes hypothèses de départ. Puis on a les compétitifs sexuels, dont Andrew Tate est un bon exemple. Donc là, c'est vraiment l'idée qu'il y a un ordre naturel qui veut que les hommes devraient pouvoir disposer des femmes autant qu'ils le veulent, comme ils le veulent. Et la qualité d'un homme se mesure au nombre de ses conquêtes, ou au nombre de rapports sexuels qu'il a, ou au fait d'obtenir toutes les femmes dont il a envie. Et donc ça, c'est un groupe très grand, avec notamment ce qu'on appelle les pick-up artists. Donc
1: les artistes de la drague, voilà, ceux qui donnent des coachings en séduction.
0: De très mauvais conseils
1: oui,
0: en séduction.
1: C'est assez manipulatoire en réalité.
0: Ce sont des techniques de manipulation psychologique qui visent à vraiment détruire leur partenaire, à leur conquête, comme ils disent. Et par ailleurs, ce sont aussi des gens souvent qui vont accompagner ces conseils-là de conseils sur le développement de soi pour réussir dans la vie de manière plus large. Il y a toujours un lien entre le fait de faire beaucoup d'argent, être un homme d'affaires successful, être bon à la salle de sport et aussi avoir beaucoup de conquêtes et pouvoir manipuler et en faire ce qu'on veut. Puis il y a un autre groupe qui est intéressant, qui est le groupe, dans le jargon, on l'appelle exonostalgique, c'est-à-dire qu'il a la nostalgie d'un âge d'or qui n'a jamais existé.
1: Un âge d'or où les hommes avaient le pouvoir sur les femmes.
0: Et là, on va trouver des courants plus conservateurs, parfois d'inspiration religieuse, et pas mal d'influenceurs là, qui sont vraiment sur une ligne de discours antiféministe. Donc c'est vraiment là, on va décortiquer la théorie féministe et dire tout ce qui va pas dedans et expliquer que du coup, à cause de toutes ces théories, on a oublié la nature profonde, le sens de l'histoire ou ce que Dieu a voulu, etc. Et ce qui est intéressant à analyser avec eux, c'est que leur discours va être plus politique et va être plus facilement une porte d'entrée vers d'autres groupes politiques. Donc eux sont plus directement liés de manière visible à des organisations d'extrême droite ou des organisations même juste néoconservatrices.
1: Et un dernier groupe, puisque vous nous parliez de 5 groupes en tout.
0: Oui, alors ça, c'est le groupe séparatiste soft. Donc on a les radicaux avec les incels, mais on a une série de groupes comme ceux qu'on appelle les Men Going Their Own Way.
1: MGTOW.
0: Les MGTOW, qui part du principe que aujourd'hui dans la société les rapports aux femmes sont devenus ingérables et que à cause des acquis féministes, à cause du fait que leur rôle traditionnel n'est pas respecté, etc., et qui donc vont proposer une forme de retrait, de séparation des genres.
1: Et vivre entre eux, c'est ça, faire du business entre eux, vivre leur vie de leur côté.
0: Et c'est vraiment ça. Donc les Men Going Their Own Way, ils vont faire des bootcamps ensemble en pleine fraternité, ils vont aussi faire du business ensemble en pleine fraternité, et ils vont avoir éventuellement des partenaires sexuels occasionnels, mais jamais s'engager dans une véritable relation, et ils vont boycotter le mariage, par exemple. Ils appellent même, d'une certaine manière, à son abolition. Mais là, on n'est pas encore dans un truc ultra nihiliste où on en viendrait même à tuer des femmes. On est vraiment sur un truc qui est beaucoup plus soft.
1: Alors ici, c'est bien parce que ça nous permet de voir un petit peu quels sont les différents groupes qui existent. On va accueillir notre deuxième invitée, c'est Mélanie Gourarier. Bonjour.
2: Bonjour.
1: Vous êtes anthropologue et co-autrice du livre « En finir avec l'homme nouveau, critique des masculinités modernes » que vous avez

0: rédigé avec Laura Verker. Alors, ce que vous tenez, vous, à rappeler, c'est que le masculinisme n'apparaît pas avec Internet. C'est vrai qu'ici, on a beaucoup évoqué la manosphère, hein, mais la haine des femmes et l'organisation de groupes d'hommes autour de cela, ça remonte à loin.
1: Ah oui, on peut remonter aussi loin dans l'histoire, on n'arrive pas à en trouver même l'origine. Et effectivement, alors le terme masculiniste et masculinisme, il est relativement récent, mais ce que recouvre comme type de discours le masculinisme, ça par contre, on le rencontre, donc un vocabulaire un peu différent, mais on le rencontre évidemment à d'autres époques et dans d'autres espaces sociaux que le monde nord-européen.
0: Vous pouvez peut-être nous donner l'un ou l'autre exemple, comme ça on se replonge un peu dans le passé avec vous.
1: Nous, ce qu'on montre dans notre livre, par exemple, c'est qu'on travaille sur une figure un peu archétypale qui est celle de l'homme nouveau. Et là, vous l'entendez, l'homme nouveau, c'est quelque chose qu'on rencontre aujourd'hui avec des figures comme l'homme déconstruit, etc. Mais l'homme nouveau, on le rencontre dans l'élaboration des pensées nationalistes, des fascismes, etc. Et en fait, ce qu'on montre avec cet archétype-là, c'est que les discours qu'a évoqué mon collègue tout à l'heure, qui sont des discours celui de la crise de la masculinité, en fait, eh bien, on les rencontre déjà à ces moments-là, avec l'idée de réformer la masculinité pour renforcer le monde social, qui serait un monde social qui irait à sa perte en raison, en fait, de la déperdition et de la masculinité.
0: Alors, on va retourner en ligne, si vous le voulez bien, avec Sarah Poussé, qui s'est plongée dans une étude du Forum des Jeunes. Parce que la question des jeunes, évidemment, avec ces masculinismes, elle revient sans cesse. Le Forum des Jeunes a interrogé plus de 2000 jeunes entre 16 et 30 ans au sujet de ces profils masculinistes en ligne. Voilà ce que ça donne.
2: Cette enquête révèle que le masculinisme est un terme connu chez les jeunes. Trois quarts d'entre eux en ont déjà entendu parler, mais les définitions données au mot sont variées. Deux jeunes sur trois considèrent ce discours comme dangereux et contraire à leurs valeurs, mais certains assimilent le masculinisme à une défense des droits de l'homme, au même titre que le féminisme.
3: Si le masculinisme, c'est « l'homme est plus important que la femme », alors non, je suis contre. Si par contre c'est une idéologie qui vise à promouvoir la virilité de l'homme et inspirer, alors je suis pour.
2: Ces discours masculinistes, ce sont surtout sur les réseaux sociaux que les jeunes y sont confrontés. 65% des répondants disent y être exposés sans vraiment le vouloir, notamment pour certains comptes très populaires.
4: Parce qu'une femme qui te respecte, déjà, de un, n'ira jamais voir ailleurs. Elle fera en sorte d'améliorer ton quotidien. Tu sais, le matin quand tu vas te lever, elle va te faire à manger. Elle va même pas se poser la question de est-ce qu'il faut que je range la maison ou pas, est-ce qu'il faut que je repasse sa chemise ou pas quand il rentre du travail. Ces choses-là, elle va les faire d'elle-même. Tu n'auras même pas besoin de lui dire ça.
5: Moi, j'ai aucun ami fille. Je n'ai aucune femme dans mon entourage avec qui je suis ami.
3: Okay.
5: Si je discute avec une femme, c'est qu'à la fin, je vais la baiser.
2: Lui, c'est Maxime Alexandrov, la menace sur les réseaux. Un Français amateur d'armes, de grosses voitures et de muscu, condamné pour violence conjugale et qui cumule des millions d'abonnés. 42% des jeunes de l'enquête le connaissent et un garçon sur cinq suit ses contenus.
6: La soumission est l'arme la plus puissante dans une relation de couple. Elle vous assurera tranquillité et fidélité. Il faut lui rappeler au moins une fois par semaine quelle est sa place. Et pour cela, je pense que la domination, c'est une des meilleures méthodes.
2: Alexis Chen s'est encore plus connu. Ancien coach en séduction, désormais passé au conseil business, il donne des cours payants au sein de son école en ligne. Plus de la moitié des jeunes sondés connaissent l'influenceur et 10% des garçons sont abonnés à son compte. Ce qui est intéressant, c'est que si on demande à un panel masculin classique si l'égalité des genres est nécessaire, 4% des répondants disent non. Si on repose cette question aux jeunes qui suivent le compte de la menace, plus de 10% d'entre eux répondent que l'égalité des genres n'est pas nécessaire. Plusieurs jeunes disent pourtant suivre les contenus de la menace pour rigoler, pas forcément parce qu'ils adhèrent à ses propos, mais le résultat est là, ils y sont exposés, et certains avouent qu'on n'y retrouve pas forcément que des bêtises. Le risque en effet, c'est que la menace est plutôt perçue comme une caricature de lui-même que comme un vrai masculiniste, à l'inverse d'Alexis Chains par exemple. Les jeunes sont donc peut-être moins critiques face à ces contenus.
0: Alors Renomas, est-ce que les jeunes sont les principales cibles de ces influenceurs? C'est vrai qu'on a beaucoup parlé jeunes et masculinisme, surtout avec le succès de la série Adolescence, on s'en souvient, qui est sortie il y a 2 ans maintenant. Est-ce qu'on a raison de se focaliser sur les jeunes? Quand on entend ça, c'est vrai que c'est quand même interpellant, ces chiffres.
7: Oui, bien sûr, mais donc il faut bien comprendre que sur l'ensemble des groupes que j'ai cités, il y a plein de tranches d'âge différentes qui sont visées. Alors c'est clair que certains influenceurs plus lifestyle, fitness ou coaching, séduction se focalisent sur des tranches d'âge plus jeunes, mais il y a quand même aussi toute une série d'influenceurs, par exemple tous les influenceurs un peu business, dont Hitchens aujourd'hui, c'est plutôt vers les trentenaires, quarantenaires qu'ils regardent, parce que c'est là aussi où il y a de l'argent, et c'est ce qui permet de payer les formations en ligne, etc. Donc là, il y a beaucoup de contenu qui vise entre les 30 et 50, avec vraiment ces idées de vendre des formations, de donner des trucs pour construire un business super florissant, etc. Puis alors, il y a quand même aussi des influenceurs type compétitifs juridiques, dont je parlais tout à l'heure, donc ceux qui sont vraiment plus sur de la technique de droit, par exemple. Là, typiquement, ils s'adressent à un public beaucoup plus âgé, typiquement des 50 et plus. Et donc, en fait, les jeunes sont loin d'être les seuls ciblés. Par contre, ce qui est vrai, c'est que les discours les plus caricaturaux, on va plutôt les trouver chez les influenceurs qui s'adressent aux jeunes, en tout cas ouvertement caricaturaux, parce que c'est vrai que si on infiltre un séminaire de coaching bien-être destiné aux 30-40, on a des discours extrêmement violents qui peuvent être tenus. Mais disons que c'est vrai que du coup, je comprends qu'on se focalise là-dessus aussi, parce que c'est vrai que c'est là qu'on entend des propos qui sont parfois plus choquants.
0: Mélanie Gourarier, est-ce qu'il faut voir là derrière, comme on l'entend souvent, les difficultés de certains hommes ou jeunes hommes aujourd'hui à réinventer leur masculinité après MeToo, à trouver des modèles auxquels s'identifier? Est-ce que ça, c'est une explication recevable?
1: Bon, en tout cas, effectivement, c'est l'explication qui est couramment avancée. Et moi qui travaille sur ces sujets depuis plus de 15 ans, je peux vous dire qu'avant MeToo, il y avait déjà ce discours-là. C'est un peu ce que je disais avec ce paradigme de la crise de la masculinité, c'est-à-dire que des hommes se victimisent dans leur position sociale en tant qu'hommes et cherchent à refonder leur masculinité et à la renforcer. Ça, c'est quelque chose qu'on va retrouver bien antérieurement dans l'histoire. Donc en fait, à mon sens, il y a la répétition de cette question-là, c'est-à-dire savoir si les hommes sont réellement victimes, à quel point ils sont victimes et pourquoi est-ce qu'il faut qu'ils se reconcentrent sur leur masculinité pour aller mieux. En gros, ce discours-là ou l'explication de leurs mots à partir de là, il pose question, il pose problème. Et c'est pour ça qu'en écoutant aussi un peu là les différents exemples, on se rend compte que, par exemple, sur ces questions de séduction, là, si on songe aux affaires récentes, et notamment, par exemple, à l'affaire Bruel, où il a toujours été question de séduction et où il reste sur ce registre-là, on voit bien, en fait, qu'il y a des populations qui font l'objet d'une inquiétude, les jeunes, les jeunes derrière leur écran d'ordinateur et qui seraient une cible susceptible de ces coachs, et une population qui n'est pas pointée comme étant problématique. Donc moi, ce qui m'intéresse, c'est plutôt de voir la continuité de ces types de discours et à quel endroit, effectivement, on va considérer que le discours il est plus problématique qu'ailleurs et pourquoi.
0: Renaud Mas, on a évoqué aussi la question de l'extrême droite. Alors ce qui m'intéresse ici, c'est la proximité en fait de ces groupes avec certaines mouvances. Donald Trump, qui a par exemple demandé au groupuscule des Proud Boys de sécuriser certains de ses déplacements, alors qu'il y a des dizaines de caméras autour de lui. Ça vient légitimer, j'imagine, de se retrouver mis en avant par un président comme ça. Et en attendant, tout ça infuse tranquillement aussi dans la tête des gens qui regardent.
7: Oui, tout à fait. Et c'est vrai que les groupes masculinistes américains ont beaucoup à chercher à avoir des figures comme ça, politiques majeures, qui viennent les soutenir. Il n'y a pas que Donald Trump, il y a aussi Chid Evans, mais il y a aussi Pete Hegseth, etc., etc. On peut vraiment, presque toute l'administration de Trump joue à ce jeu. Ce qui est intéressant à voir, c'est qu'il y a une compatibilité qui s'est construite entre les trois composantes du courant MAGA. La première composante, c'est la composante masculiniste dont on vient parler. Puis il y a tous les néoconservateurs. A priori, ils ne sont pas forcément raccord idéologiquement, mais il y a une convergence qui s'est construite grâce à l'initiative de Trump, en partie, qui a essayé de pointer justement que, finalement, le néoconservatisme donne un cadre idéologique beaucoup plus large, dans sa version la plus radicale, qui se rapproche vraiment de l'extrême droite, donne un cadre idéologique beaucoup plus large, qui permet de mieux comprendre le phénomène de soi-disant crise de la masculinité à l'intérieur de tout un phénomène de crise sociale, de crise de la société. Et puis, l'autre dimension, c'est la dimension technofasciste, avec des personnages comme Elon Musk, etc., où là, en fait, la jonction fonction se fait parce que eux proposent finalement un moyen pour transformer radicalement la société, pour aboutir à quelque chose où justement les femmes seraient remises à leur place naturelle. Donc c'est pas essentiel dans le discours des technofascistes. Par contre, les masculinistes s'entendent très bien avec les technofascistes, précisément parce qu'ils voient que là il y a quelqu'un qui nous propose un moyen concret d'aboutir à un futur. Donc ils arrivent à se projeter. Et c'est ça qui fait.
0: Il y a une convergence idéologique, mais aussi sur les intérêts à long terme. Mélanie Gouararié, dans quelle mesure ces masculinistes sont-ils dangereux? Parce que on identifie bien des phénomènes de harcèlement en ligne, d'exploitation comme l'a fait Androuté, d'embrigadement, d'attentats aussi, il y en a eu, des attentats masculinistes, notamment par des incels au Canada. Est-ce que ces phénomènes menacent pour vous aujourd'hui la cohésion sociale? Est-ce qu'on peut imaginer par exemple des attentats masculinistes plus fréquents à l'avenir?
1: Tout dépend comment est-ce qu'on, qu'est-ce qu'on désigne comme action masculiniste ou pas. Dans notre dernier livre, avec Laura Avercas, c'est vrai que nous, on élargit la notion de masculinisme, puisqu'on définit le masculinisme comme l'idéologie du patriarcat, qui est donc l'idéologie qui est la société dans laquelle nous sommes. Et la question se pose de qualifier d'actes masculinistes, notamment les féminicides. Dans ces cas-là, vous voyez bien à quel point le masculinisme, il est dangereux parce que c'est déjà une composante en fait de la plupart des féminicides. Donc moi, je pense qu'il y a un travail à faire maintenant sur la façon dont on distingue les risques d'attentats masculinistes et des féminicides en général, puisque les féminicides sont par définition des actes masculinistes. Dans ces cas-là, ils sont beaucoup plus nombreux que ceux qu'on voit comme étant seulement masculinistes.
0: Évidemment, il faut effectivement réfléchir à cette question du vocabulaire utilisé, de ce qu'on englobe dans le terme. Renaud Mas, assez rapidement, parce qu'il nous reste moins d'une minute, est-ce qu'il existe aujourd'hui une surveillance de ces groupes au même titre que des groupes sectaires?
7: Oui, il y a des organes qui suivent leurs activités, mais la grosse difficulté, c'est que ce sont des groupes très organisés à l'international et il n'y a pas réellement de coordination internationale, et certainement pas au niveau européen, qui soit efficace par rapport à ces groupes, d'autant plus qu'ils sont quand même soutenus aujourd'hui par des politiques qui sont aussi des politiques tout à fait classiques, tout à fait en vue au niveau européen. Et donc, à l'heure actuelle, on ne peut pas dire que ce soit satisfaisant.
8: C'était donc Les Clés Médias. Dans le trousseau des clés de cette semaine, il y avait aussi la guerre en Ukraine, l'accord États-Unis-Iran, ainsi que le CETA, et en particulier la question des arbitrages pouvant opposer des multinationales aux États. 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Bon dimanche à l'écoute de La Première.

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10: Bonjour à toutes et tous. Les pompiers de la zone de secours Val-de-Sambre ont effectué une cinquantaine d'interventions dans la nuit de samedi à dimanche après de fortes précipitations. Les communes de Jemeppe-sur-Sambre, Sombreffe et Sambreville ont été les plus touchées. Les secours sont notamment intervenus pour des coulées de boue, des inondations dans des habitations, des câbles électriques tombés au sol et un arbre qui s'est abattu sur une voiture sur le 42. Le commandant de zone alerte sur la multiplication des phénomènes météorologique extrême et appelle les autorités à renforcer les moyens des services de secours. Une rencontre avec les organisations syndicales est prévue dans les prochains jours pour évoquer la situation. Une embarcation transportant 15 migrants a été interceptée au large d'Oost-Dunkerque, à environ 2 km des côtes belges. Selon le gouverneur de Flandre occidentale, Karl de Caluët, aucun des passagers ne portait de gilet de sauvetage. Les migrants ont été raccompagnés vers la France face à la multiplication de ces tentatives de traversée. Les autorités plaident pour le déploiement de nouveaux moyens de surveillance, notamment des systèmes de caméras aériennes afin d'intervenir plus rapidement. En France, la fête de la musique fortement perturbée par une canicule exceptionnelle. 35 départements sont placés en vigilance rouge et 45 autres en vigilance orange. Plusieurs villes ont annulé les concerts prévus, tandis que d'autres ont reporté les festivités en soirée pour éviter les fortes chaleurs. Des températures pouvant atteindre 41 degrés sont attendues localement pour limiter les risques sanitaires. La consommation d'alcool sur la voie publique est interdite dans les départements en vigilance rouge. Et puis les négociations entre l'Iran et les États-Unis vont démarrer en Suisse. Le vice-président américain est arrivé ce matin. Les médiateurs pakistanais aussi. La délégation iranienne est déjà sur place depuis hier, sur la table notamment le nucléaire iranien et l'arrêt définitif des hostilités au Liban. Début de discussions qui vont durer 60 jours. Merci de nous suivre. Excellent dimanche.
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11: À vous tous et à vous toutes que nous rejoignons à l'instant sur la première et sur RTBF International, nous sommes heureux de souhaiter la bienvenue en direct de l'église du Rosaire, au cœur du sanctuaire de Bourin, dans laquelle la messe dominicale va être célébrée d'ici quelques instants. Nous espérons que vous trouverez satisfaction à rester à notre écoute. Le 1er mai s'est ouverte ici la saison des pèlerinages et les activités annoncées y sont nombreuses. souriez, vous êtes filmé, lit-on parfois dans l'espace public. Pour en faire son thème durant cette saison, l'équipe pastorale du sanctuaire a détourné le slogan qui est devenu « Souriez, vous êtes aimé ». Une allusion directe au sourire de la Vierge qui a tant impressionné les enfants durant les apparitions de celle-ci. Pour accompagner le pèlerin et pourquoi pas l'auditeur, la même équipe a édité une plaquette pratiquement d'une cinquantaine de pages, fort documentée et inspirante. Elle est disponible sur place et téléchargeable gratuitement sur le site du sanctuaire par l'onglet « Préparer son pèlerinage ». Les personnes éloignées du monde numérique peuvent contacter le sanctuaire par tout autre moyen pour en demander un exemplaire expédié par voie postale. Dans la liturgie du jour, celle du 12e dimanche dans le temps ordinaire, les fidèles sont invités à ne pas hésiter à se réclamer du Christ, à être des chrétiens contagieux en dépit des moqueries et des adversités potentielles. L'abbé Stéphane Décisier, vice-recteur du sanctuaire, qui va célébrer l'Eucharistie, aura l'occasion de revenir sur le thème dans l'homélie qu'il nous partagera après les lectures. Virginie Dubois donne déjà vie à l'orgue du sanctuaire. Elle y ajoutera sa voix tout au long de la célébration. Merci aux choristes venus l'accompagner. Dans une captation signée Maxime Lacroix, c'est Jean-Émile Grèce au micro qui vous accompagne pour ce moment partagé.

Au nom du Père, et du Fils, et du Saint-Esprit, le Seigneur soit avec vous. Nous avons chanté « Dieu fait de nous en Jésus-Christ des hommes libres ». Au début de cette célébration, mettons-nous en présence du Seigneur, lui qui veut nous libérer, nous combler de tous ses biens. Mais reconnaissons humblement devant lui que par nos fautes et nos péchés, nous nous emprisonnons nous-mêmes dans le mal. Demandons-lui pardon pour nos manques d'amour, nos manques de foi, nos manques d'espérance.

0: Fais-nous vivre à tout moment, Seigneur, dans l'amour et le respect de ton saint nom. Toi qui ne cesses jamais de guider ceux que tu enracines solidement dans ta charité. Par Jésus-Christ, ton Fils, notre Seigneur, qui vit et règne avec toi dans l'unité du Saint-Esprit, Dieu pour les siècles et des siècles.
1: Amen. Amen.
0: Dans la première lecture, le prophète Jérémie se trouve confronté à la méchanceté de ceux qui veulent le faire taire. Plutôt que de reconnaître en lui un messager de Dieu qui les invite à revenir dans le droit chemin, ils préfèrent le considérer comme un ennemi qui les gêne dans leur confort illusoire. Dans ces épreuves, Jérémie garde confiance. Le Seigneur est le fidèle, le Tout-Puissant, qui n'abandonne jamais les siens.
2: Lecture du livre du prophète Jérémie. Moi, Jérémie, j'entends les calomnies de la foule. Dénoncez-le. Allons le dénoncer, celui-là, l'épouvante de tous côtés. Tous mes amis guettent mes faux pas. Ils disent, peut-être se laissera-t-il séduire. Nous réussirons et nous prendrons sur lui notre revanche. Mais le Seigneur est avec moi, tel un guerrier redoutable. Mes persécuteurs trébucheront et ils ne réussiront pas. Leur défaite les couvrira de honte, d'une confusion éternelle, inoubliable. Seigneur de l'univers, toi qui scrutes l'homme juste, toi qui vois les reins et les cœurs, fais-moi voir la revanche que tu leur infligeras, car c'est à toi que j'ai remis ma cause. Chantez le Seigneur, louez le Seigneur. Il a délivré le malheureux de la main des méchants. Parole du Seigneur.

0: Paul constate la tendance au péché liée à la condition humaine, un péché mis en lumière par la loi de Dieu donnée par Moïse. Or, malgré cette dimension de pécheur inhérente aux hommes, Dieu a voulu leur envoyer un sauveur qui sera semblable à eux, hormis le péché, afin de les en libérer. Ce sauveur n'est autre que Jésus-Christ.
1: Lecture de la lettre de saint Paul apôtre aux Romains. Frères, nous savons que par un seul homme, le péché est entré dans le monde, et que par le péché est venue la mort. Et ainsi, la mort est passée en tous les hommes, étant donné que tous ont péché. Avant la loi de Moïse, le péché était déjà dans le monde, mais le péché ne peut être imputé à personne tant qu'il n'y a pas de loi. Pourtant, depuis Adam jusqu'à Moïse, la mort a établi son règne, même sur ceux qui n'avaient pas péché, par une transgression semblable à celle d'Adam. Or, Adam préfigure celui qui devait venir. Mais il n'en va pas du bon gratuit comme de la faute. En effet, si la mort a frappé la multitude par la faute d'un seul, combien plus la grâce de Dieu s'est-elle répandue en abondance sur la multitude, cette grâce qui est donnée en un seul homme, Jésus-Christ. Parole du Seigneur.

0: L'Esprit de vérité rendra témoignage en ma faveur, dit le Seigneur. Et vous aussi, vous allez rendre témoignage.
1: Alléluia.

0: En ce temps-là, Jésus disait à ses apôtres, « Ne craignez pas les hommes, rien n'est voilé qui ne sera dévoilé, rien n'est caché qui ne sera connu. Ce que je vous dis dans les ténèbres, dites-le en pleine lumière. Ce que vous entendez au creux de l'oreille, proclamez-le sur les toits. Ne craignez pas ceux qui tuent le corps sans pouvoir tuer l'âme. Craignez plutôt celui qui peut faire périr dans la géhenne l'âme aussi bien que le corps. Deux moineaux ne sont-ils pas vendus pour un sou? Or, pas un seul ne tombe à terre sans que votre Père le veuille. Quant à vous, même les cheveux de votre tête sont tous comptés. Soyez donc sans crainte, vous valez bien mieux qu'une multitude de moineaux. Quiconque se déclarera pour moi devant les hommes, moi aussi je me déclarerai pour lui devant mon Père qui est aux cieux. Mais celui qui me reniera devant les hommes, moi aussi je le renierai devant mon Père qui est aux cieux. » Acclamons la parole de Dieu.
1: Louange à toi, Seigneur Jésus.
2: Depuis le sanctuaire de Bourin, l'abbé Décisier, vice-recteur du sanctuaire, va s'employer à commenter pour nous la lecture de ce dimanche. C'est le temps de l'homélie dont nous vous laissons profiter.
0: Dans le passage de l'Évangile qui nous est proposé aujourd'hui, Jésus se montre exigeant, mais aussi plein d'amour et de compassion. Jésus est exigeant car il attend de ses apôtres, mais aussi de l'ensemble de ses disciples, de coopérer avec lui pour proclamer la bonne nouvelle, son Évangile. Nous l'avons entendu dire, « Ce que je vous dis dans les ténèbres, dites-le en pleine lumière. Ce que vous entendez au creux de l'oreille, proclamez-le sur les toits. » Tout comme Dieu se retire le septième jour de sa création pour confier à l'homme la mission d'en prendre soin et de lui faire porter son fruit, Jésus se retire également au moment de l'ascension pour confier à ses disciples sa mission de proclamer la foi et de baptiser dans toutes les nations au nom du Père et du Fils et du Saint-Esprit. Jésus sait aussi que, de la même manière qu'il a été persécuté, ses disciples le seront tout autant. Au moins, on ne peut pas lui reprocher de ne pas les avoir avertis. Mais il les rassure immédiatement car il est plus fort que les persécuteurs en tout genre. Aussi dit-il, « Ne craignez pas les hommes. Ne craignez pas ceux qui tuent le corps sans pouvoir tuer l'âme. Quiconque se déclarera pour moi devant les hommes, moi aussi je me déclarerai pour lui devant mon Père qui est aux cieux. » Il n'est jamais agréable de vivre le rejet ou de vivre le harcèlement. C'est ainsi qu'il pourrait être tentant de cacher sa foi ou ses signes religieux du regard des autres. Or, Jésus nous rappelle aujourd'hui qu'il compte sur nous pour répandre l'Évangile. Il compte sur nous, car si nous ne le faisons pas, qui d'autre le fera? Jésus compte sur nous, car il s'agit d'une bonne nouvelle de salut. Cette bonne nouvelle appelle le monde, loin de Dieu, qui est livré à l'égoïsme, au matérialisme, à la violence, à l'autodestruction, à découvrir l'existence d'un Dieu qui donne vie, qui donne un sens à cette vie, qui donne jusqu'à sa propre vie et qui ouvre à l'espérance d'une vie réelle et éternelle. Combien de saints et de saintes, officiels ou non, combien de témoins, laïcs, prêtres et consacrés de par le monde, peuvent l'attester, et ceci depuis près de 2000 ans. Pourtant, alors qu'il s'agit d'une bonne nouvelle, cette dernière est combattue et rejetée. Il y a une lutte du mal contre le bien, des ténèbres contre la lumière, des péchés contre la grâce de Dieu. Nous pouvons le constater assez facilement autour de nous, et même en nous-mêmes. Autour de nous, avec tous les conflits, les guerres, les injustices, les pollutions, tout cela à petite et grande échelle partout à travers le monde. En nous, par nos propres péchés personnels, nos parts d'ombre qu'il nous faut encore convertir. Le chrétien est donc bien un combattant, quelqu'un qui doit persévérer dans ce travail de conversion en lui-même et d'amélioration, de sanctification du monde. La persévérance est donc bel et bien ce qui doit caractériser le chrétien. Nous devons être tout d'abord persévérants dans la prière. Ici, à Bourin, à l'origine de ce sanctuaire, la Vierge Marie est apparue à cinq enfants, du 29 novembre 1932 au 3 janvier 1933. Lors de ses messages, elle insiste sur la prière en disant à plusieurs reprises « Priez, priez beaucoup, priez toujours », en accentuant le mot « toujours ». La prière est essentielle, c'est ce qui nous relie au Seigneur. La prière est également ce qui nourrit notre âme, lorsqu'elle puise sa source dans les Écritures et la spiritualité des saints et des grandes figures de l'Église. La prière est aussi ce qui nous porte et porte le monde lorsqu'elle devient intercession. La prière est aussi une source de sanctification du quotidien. En effet, lorsque la Vierge Marie dit « Priez toujours », on peut le comprendre comme une invitation à concevoir aussi la prière comme une vie constante en présence du Seigneur. Dans une amitié ou dans une relation de couple, il n'est pas nécessaire de s'exprimer en permanence. Être simplement en présence de l'autre suffit, et cela suffit à tout changer. Voilà aussi pourquoi la Vierge Marie est apparue ici, au cœur de la vie quotidienne des gens, pour inviter à la prière, pour y mettre la présence du Seigneur. Ainsi, si tout est fait en présence de Dieu, tout prend alors une autre couleur, une plus grande profondeur. Le travail est ainsi fait avec le cœur et avec plus de joie. Les rencontres sont vécues avec plus de charité et de patience. Les imprévus deviennent une occasion d'offrande. Les moments de détente sont aussi plus sains et respectueux de soi et des autres. Jésus nous a promis « Je suis avec vous tous les jours jusqu'à la fin du monde. » Un monde qui finira par passer, et des forces du mal qui finiront par être définitivement vaincues. En attendant cela, en attendant notre propre entrée au ciel, persévérons dans la prière, persévérons dans la charité, persévérons dans le pardon à donner et à exprimer, persévérons dans notre propre sanctification et dans celle du monde. Nous pourrions alors nous demander, mais comment sanctifier ce monde ? Faut-il crier sur les places ? Un jour, on demande à Sainte Mère Thérésa de Calcutta la manière dont elle s'exprime pour annoncer l'Évangile. Cette dernière répond qu'elle ne dit rien. Son interlocuteur, un peu surpris, s'interroge. Comment une religieuse en habit n'exprime-t-elle rien de sa foi ? Mais Mère Thérésa continue. Avant de parler de l'Évangile, je dois tout d'abord le vivre. Si en me voyant le vivre, on vient à m'interroger sur la foi qui m'habite, alors je peux en parler et mes paroles se fonderont sur du concret. Si mes paroles ne s'enracinent pas sur du vécu, mes paroles resteront vides de sens. En ce jour, demandons au Seigneur qu'il nous donne la grâce de persévérer dans la prière, dans la charité, dans la joie, dans le pardon. Demandons également à Notre-Dame qu'elle nous soutienne de sa propre prière. Quoi qu'il en soit, prenons courage. Nous ne sommes jamais seuls, le Seigneur est toujours avec nous. Et prions pour nos frères et sœurs dans la foi qui sont persécutés à travers le monde, y compris en Europe et même en Belgique, parce qu'il est connu qu'ils sont chrétiens, parce qu'ils vont à la messe ou parce qu'ils portent simplement un signe de leur amour pour le Seigneur. Soutenons-les de notre prière et gardons courage. Le Seigneur n'abandonne jamais, jamais les siens.
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0: Puisque nous avons du prix aux yeux de Dieu, notre Père, présentons-lui nos prières pour l'Église et pour le monde.
1: Pour l'Église, afin qu'elle ne soit pas silencieuse, mais qu'elle continue de proclamer l'Évangile de liberté, prions le Seigneur.

0: Pour les chrétiens persécutés à travers le monde, qu'ils ne perdent pas courage et qu'ils apprennent la compassion envers ceux qui les persécutent. Prions le Seigneur. Pour les chefs d'État, pour les élus locaux, afin qu'ils œuvrent en faveur des droits pour tous les hommes, de toutes les femmes, de tous les enfants, prions le Seigneur. Pour les personnes qui arrivent au terme de leur vie, qu'elles ne craignent ni la souffrance, ni le grand passage, prions le Seigneur.
1: Dieu notre Père, toi dont la sollicitude atteint les moineaux et les cheveux de notre tête, écoute les prières que nous te présentons. Nous te le demandons par le Christ, notre Seigneur. Amen.

Priez, frères et sœurs, que mon sacrifice, qui est aussi le vôtre, soit agréable à Dieu le Père Tout-Puissant. Accueille, Seigneur, le sacrifice de louange et de paix. Accorde-nous d'être purifiés par ton action et de t'offrir un cœur qui te plaise. Par le Christ, notre Seigneur.

Vraiment, il est juste et bon, pour ta gloire et notre salut, de t'offrir notre action de grâce, toujours et en tout lieu. Seigneur Père très saint, Dieu éternel et tout-puissant, par le Christ notre Seigneur. Par sa naissance, il a renouvelé la condition humaine destinée à vieillir. Par sa passion, il a effacé nos fautes. Par sa résurrection d'entre les morts, il a donné accès à la vie éternelle. Et par son ascension auprès de toi, notre Père, il a ouvert les portes du ciel. C'est pourquoi, avec la multitude des anges et des saints, nous chantons l'hymne de ta gloire et sans fin nous proclamons.

Communion de toute l'Église, nous célébrons le jour où le Christ est ressuscité d'entre les morts. Par lui que tu as élevé à ta droite, nous te supplions de consacrer toi-même les offrandes que nous apportons. Sanctifie-les par ton esprit pour qu'elles deviennent le corps et le sang de ton Fils Jésus-Christ, notre Seigneur, qui nous a dit de célébrer ce mystère. La nuit même où il fut livré, il prit le pain. En te rendant grâce, il dit la bénédiction, il rompit le pain et le donna à ses disciples en disant « Prenez et mangez-en tous. Ceci est mon corps, livré pour vous. »

De même, après le repas, il prit la coupe. En te rendant grâce, il dit la bénédiction et donna la coupe à ses disciples en disant « Prenez et buvez-en tous, car ceci est la coupe de mon sang, le sang de l'Alliance nouvelle et éternelle, qui sera versé pour vous et pour la multitude en rémission des péchés. Vous ferez cela en mémoire de moi. »

En faisant ainsi mémoire de ton Fils, de sa passion qui nous sauve, de sa glorieuse résurrection et de son ascension dans le ciel, alors que nous attendons son dernier avènement, nous t'offrons, Seigneur, en action de grâce, ce sacrifice vivant et saint. Regarde, nous t'en prions, l'oblation de ton Église et daigne reconnaître ton Fils, qui, selon ta volonté, s'est offert en sacrifice pour nous réconcilier avec toi. Quand nous serons nourris de son corps et de son sang et remplis de l'Esprit Saint, accorde-nous d'être un seul corps et un seul esprit dans le Christ. Que l'Esprit Saint fasse de nous une éternelle offrande à ta gloire, pour que nous obtenions un jour l'héritage promis avec tes élus. En premier lieu, les bienheureuses Vierge Marie, Mère de Dieu, avec Saint Joseph, son époux, les bienheureux apôtres, les glorieux martyrs et tous les saints qui ne cessent d'intercéder auprès de nous et nous assurent de ton secours. Et maintenant, nous te supplions, Seigneur, par le sacrifice qui nous réconcilie avec toi, étends au monde entier le salut et la paix. Affermis ton Église en pèlerinage sur la terre dans la foi et la charité, en union avec ton serviteur, notre pape Léon et notre évêque Fabien, l'ensemble des évêques, les prêtres, les diacres et tout le peuple que tu as racheté. Écoute en ta bonté les prières de ta famille que tu as voulu rassembler devant toi. Dans ta miséricorde, ramène à toi, Père très aimant, tous tes enfants dispersés. Pour nos frères et sœurs défunts et pour tous ceux qui ont quitté ce monde et trouvent grâce devant toi, nous te prions. En ta bienveillance, accueille-les dans ton royaume où nous espérons être comblés de ta gloire, tous ensemble et pour l'éternité, par le Christ notre Seigneur, par qui tu donnes au monde toute grâce et tout bien. Amen.

0: qui es aux cieux, que ton nom soit sanctifié, que ton règne vienne, que ta volonté soit faite sur la terre comme au ciel. Donne-nous aujourd'hui notre pain de ce jour. Pardonne-nous nos offenses, comme nous pardonnons aussi à ceux qui nous ont offensés. Et ne nous laisse pas entrer en tentation, mais délivre-nous du mal. Délivre-nous de tout mal, Seigneur, et donne la paix à notre temps. Soutenus par ta miséricorde, nous serons libérés de tout péché, à l'abri de toute épreuve. Nous qui attendons que se réalise cette bienheureuse espérance, l'avènement de Jésus-Christ, notre Sauveur. Car c'est à toi qu'appartiennent le règne, la puissance et la gloire pour les siècles des siècles. Seigneur Jésus-Christ, tu as dit à tes apôtres, « Je vous laisse la paix, je vous donne ma paix. » Ne regarde pas nos péchés, mais la foi de ton Église. Pour que ta volonté s'accomplisse, donne-lui toujours cette paix et conduis-la vers l'unité parfaite, toi qui vis et règnes pour les siècles et des siècles.
1: Amen.
0: Que la paix du Seigneur soit toujours avec vous. De la charité du Christ, échangez-vous un signe de paix.
2: La paix qui se partage maintenant chez les fidèles, eh bien, elle vient du Christ. Elle part de l'autel pour se propager dans l'assemblée comme une traînée de poudre. Et par les liens invisibles du cœur qui unissent les fidèles auditeurs, vous êtes tous et tous destinataires de cette paix et appelés à la partager à votre tour, ne serait-ce qu'en penser.

Unis dans le même esprit, nous pouvons dire avec confiance la prière que nous avons reçue du Sauveur. Notre Père,

0: Voici l'agneau de Dieu. Voici celui qui enlève les péchés du monde. Heureux les invités au repas des noces de l'agneau. Seigneur, je ne suis pas digne de te recevoir, mais dis seulement une parole et je serai guéri.
1: Quiconque se déclarera pour moi devant les hommes, moi aussi je me déclarerai pour lui devant mon Père qui est aux cieux. Une petite phrase lourde de conséquences, lourde de sens à l'époque où Jésus, les Juifs à l'époque de Jésus, qui étaient passés au christianisme, étaient considérés comme des renégats et avaient parfois à le payer de leur vie. Lourde conséquence aussi, aujourd'hui dans certains pays où posséder une Bible, porter une croix, peut constituer un délit. Lourde de sens aujourd'hui, toute cette phrase, pour tous ceux qui sont soumis aux moqueries ou à l'indifférence. On les regarde comme des rétrogrades, des marginaux, des doux rêveurs. Se revendiquer chrétien ne va pas de soi. Qui oserait ? À la cantine de l'entreprise ou au restaurant, ne fût-ce qu'esquisser un signe de la croix avant le repas. Qui oserait sur les réseaux sociaux inscrire une pensée religieuse? Qui ose encore sur les murs de sa maison ou de son commerce accrocher un crucifix? Victimes de la raillerie de leurs condisciples, nous observons que des enfants préfèrent refuser le cours de religion ou ne pas prononcer leur profession de foi solennelle. Eh bien, c'est pour eux. Et peut-être pour nous tous aussi que saint Matthieu écrit son évangile. Il veut rappeler que Jésus n'a jamais craint de braver les interdits pour se revendiquer être du côté de son Père. Il est allé vers Zachée, il a accueilli les lépreux, il a côtoyé celle qu'on appelait la femme de mauvaise vie, et après avoir donné de multiples exemples d'audace fraternelle, il nous invite à marcher sur ses pas en invitant ses disciples à renoncer à toute forme de peur. Soyez sans crainte, ne craignez pas. Il paraît que l'expression figure 366 fois dans la Bible, une fois par jour, même pour une année bissextile. Une invitation répétée à ce que le chrétien, chaque matin, se dise « ne crains pas » et témoigne joyeusement de l'Évangile. Si la société est frileuse à se réclamer du Christ, elle n'a pourtant jamais eu autant de moyens de faire retentir l'Évangile aux quatre coins du monde. Internet est sans doute la plus belle vitrine actuelle et accessible au plus grand nombre. Mais les médias plus traditionnels, magazines et journaux papier, radio, TV, sont autant de canaux où peut couler la parole de Dieu. Et à ce titre, nous sommes heureux par la diffusion de cette messe radio d'être un vecteur de la bonne nouvelle. On affiche volontiers en public ses préférences en matière de clubs sportifs, de chanteurs, de marques de vêtements et sans distinction de support. Alors à quand des slogans à la gloire de Jésus dans l'espace public ?

0: Prions le Seigneur. Nourri et renouvelé par le corps sacré et le sang précieux de ton Fils, nous implorons ta bonté, Seigneur. Fais que, sûrs de la rédemption, nous possédions ce que nous aimons célébrer avec ferveur, par le Christ notre Seigneur. Amen. Nous pouvons prendre la prière traditionnelle à Notre-Dame de Beaurain. Notre-Dame de Beaurain, Vierge Immaculée, porte à Jésus, ton Fils, toutes les intentions que nous te confions aujourd'hui. Mère au cœur d'or, reflet de la tendresse du Père, regarde avec amour les hommes et les femmes de notre temps et comble-les de la joie de ta présence. Toi qui as promis de convertir les pécheurs, fais-nous découvrir l'infinie miséricorde de notre Dieu. Éveille en nous la grâce de la conversion, afin que toute notre vie devienne le reflet de cette miséricorde. Sainte Mère de Dieu, penche-toi sur nos misères, console-nous dans nos peines, donne force et réconfort à tous ceux qui souffrent. Reine des cieux, couronnée de lumière, aide-nous à grandir dans la foi, l'espérance et l'amour, et nous pourrons rendre grâce sans fin. Tu as mis Jésus au monde. Puissions-nous, par la prière, le partage de sa parole et le témoignage d'une vie remplie d'amour et de joie, le faire naître dans tous les cœurs. Fais que chaque instant de notre existence soit un oui aux paroles que tu nous adresses aujourd'hui. Aimez-vous, mon Fils, m'aimez-vous, alors sacrifiez-vous pour moi, et le règne de Jésus viendra dans le monde. Amen. Nous pouvons répéter ensemble les invocations à Notre-Dame de Beaurain. Notre-Dame de Beaurain, priez pour nous. Notre-Dame de Beaurain, convertissez les pécheurs, vous nous l'avez promis. Notre-Dame de Beaurain, guérissez les malades. Notre-Dame de Beaurain, donnez-nous la paix. Notre-Dame de Beaurain, protégez nos familles. Notre-Dame de Beaurain, obtenez-nous les vocations si utiles à l'Église. Notre-Dame de Beaurain, merci pour tous les pèlerins que vous attirez vers votre cœur d'or.
1: Notre-Dame de Beaurain, merci pour tous les pèlerins que vous attirez vers votre cœur d'or.
0: Le Seigneur soit avec vous.
2: Et avec votre esprit.
0: Que Dieu Tout-Puissant vous bénisse, le Père, le Fils et le Saint-Esprit.
2: Amen.
0: Allez dans la paix du Christ.
2: Amen.

Nous venons de passer une heure ensemble en direct depuis l'église du Rosaire au cœur du sanctuaire de Beaurain. Ce fut l'occasion de nous unir à la célébration de la liturgie eucharistique dominicale, celle du 12e dimanche dans le temps ordinaire de l'année A. Nous avons pu apprécier les chants interprétés par Virginie Dubois qui s'accompagnait à l'orgue. Quelques choristes la soutenaient. C'est l'abbé Stéphane Décisier, vice-recteur du sanctuaire, qui a présidé l'assemblée et qui a prononcé l'homélie. Aujourd'hui, le garant des ondes sur place était Maxime Lacroix. Nous sommes appelés à nous retrouver dimanche prochain, toujours depuis Beaurain, mais d'ici là, n'hésitez pas à réécouter l'ensemble de cette messe sur RTBF Ovio ou à relire l'homélie que vous avez entendue sur catobel.be. C'est Jean-Émile Grèce qui était avec vous au micro. Je vous souhaite un bon dimanche et une bonne semaine.

0: Bonjour à toutes et tous. Les Diables Rouges affrontent l'Iran ce soir pour leur deuxième match de Coupe du Monde. Les trois points seront bien nécessaires après le partage inaugural face à l'Égypte, mais ce sera sans Jérémy Doku. Malade, le milieu de terrain déclare forfait. Il souffre toujours d'une infection respiratoire. Belgique-Iran, coup d'envoi à 21h. Ce sera à suivre évidemment sur la Une en télé et sur OVIO. Toujours dans le groupe des Belges, la Nouvelle-Zélande affrontera l'Égypte à 3h. Et puis dans le groupe H, l'Espagne est opposée à l'Arabie Saoudite à 18h, enfin l'Uruguay au Cap-Vert à minuit. Une réunion entre l'Iran, les États-Unis, le Qatar et le Pakistan doit se tenir ce dimanche en Suisse pour tenter de faire avancer les discussions sur le programme nucléaire iranien et le cessez-le-feu au Liban. Le vice-président américain Jed Vance est arrivé sur place pour plusieurs jours de négociations. Ces pourparlers interviennent dans un contexte de forte tension alors que l'Iran maintient la fermeture du droit d'Hormuz et accuse Israël de ne pas respecter la trêve au Liban. En Ukraine, des frappes russes ont fait 3 morts, 9 blessés. Côté russe, 5 personnes ont été tuées dans la péninsule de Kerch. Par ailleurs, la distribution de carburant a été suspendue dans l'ensemble des stations-service de Crimée ce matin. Aucune précision n'a été donnée pour les raisons de cette suspension. Mais depuis plusieurs mois, l'Ukraine multiplie les attaques contre les infrastructures pétrolières et énergétiques russes, visant notamment des raffineries, des oléoducs et des dépôts de carburant afin de réduire les capacités de financement de l'effort de guerre de Moscou. 3 adolescents, l'un de 12 ans et 2 autres âgés de 13 ans, ont perdu la vie après un accident survenu vendredi sur la plage d'Arabassada près de Tarragone, en Catalogne. Les jeunes avaient sauté dans la mer depuis des rochers alors que le drapeau jaune signalant des conditions de baignade difficiles était hissé. Les autorités locales ont décrété 3 jours de deuil et rappellent l'importance de respecter les consignes de sécurité sur les plages. Voilà pour ces infos. Excellent dimanche à notre écoute.
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3: Bienvenue dans l'émission Au Livre, etc. Aujourd'hui, nous explorons les territoires de l'enfance blessée, ces zones d'ombre où les souvenirs s'effacent pour survivre avant que les mots ne viennent enfin rendre justice au petit garçon ou à la petite fille que l'on a été.
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3: Nous recevrons d'abord le journaliste et écrivain Frédéric Pommier, voix familière des auditeurs de France Inter, pour son récit autobiographique « Derrière les arbres » publié chez Flammarion. Dans ce texte déchirant, conçu comme une tragédie en 5 actes, l'auteur brise 40 ans de silence pour révéler les viols subis entre l'âge de 4 et 7 ans. Frédéric Pommier livre ici un témoignage rare, la parole des hommes sur les violences sexuelles restant encore discrète, et nous raconte son combat pour porter plainte malgré la prescription des faits. Pour lui, l'acte d'écrire n'est pas seulement une libération, c'est une manière de reprendre le pouvoir sur son histoire et de rendre vie au petit garçon dont l'enfance a été volée. Face à lui, j'aurai le plaisir d'accueillir la romancière Sophia Aouin, lauréate du prix de Flore 2019 pour son très beau roman Rhapsodie des oubliés. Mais si on la reçoit aujourd'hui, c'est parce qu'elle signe ce mois-ci dans la NRF, la Nouvelle Revue Française, un texte puissant intitulé Fragments Mater. Placée à l'assistance publique à l'âge de 6 ans, elle a grandi dans ce qu'elle appelle, je cite, la petite nécropole de son enfance, faite de dossiers administratifs et de chambres de foyer. Celle pour qui, je cite, la radio est sa mère et Truffaut son père, est devenue romancière, hantée par une prophétie de Françoise Dolto qui lui aurait prédit enfant qu'elle écrirait des livres. Bref, vous l'aurez compris, nos deux invités utilisent la littérature comme arme de reconstruction. Ils nous rappellent que si l'on ne guérit jamais vraiment des enfances brisées, on peut apprendre à vivre avec ces fantômes une fois qu'ils sont nommés. Vous écoutez Au Livre, etc. C'est parti.
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3: Sophia Aouin, Frédéric Pommier, bonjour à tous les deux.
14: Bonjour.
3: Bonjour. Alors, je suis très émue de vous recevoir parce que vous écrivez tous les deux pour de vrai. Et je veux dire, enfin, on sent l'urgence, la nécessité, et c'est rarement le cas en littérature. Donc voilà, je tenais à vous le dire. D'où ma première question, Frédéric Pommier, comment est né ce livre, Derrière les arbres ?
14: Il est né d'une nécessité de parler, parce qu'au moment où j'ai commencé à l'écrire, c'était il y a 4 ans à peu près, je n'arrivais plus à vivre avec les secrets que je portais. Et même si je commençais à en parler, et j'avais commencé depuis quelque temps déjà à mes proches et à quelques amis, il me semblait nécessaire de crier cette histoire. Mais comme je ne pouvais pas la crier dans un micro, j'ai voulu la crier différemment et en faire une œuvre littéraire pour tenter de me sortir moi par le haut de cette histoire. Et pour tenter d'en faire une œuvre qui se partage avec le plus grand nombre, qui alerte le plus grand nombre, et qui effectivement rende justice au petit garçon que j'étais et à qui la justice ne rendra jamais justice. Et peut-être rendre justice aussi à tous les enfants qui ont subi des violences sexuelles. Et dans le même temps, à tous ceux qui en sont morts et tous ceux qui survivent aujourd'hui avec ça. On dit que plus de 5,5 millions d'adultes ont été victimes de violences sexuelles dans leur enfance. Moi, j'ai lu peu de récits de garçons sur le sujet. Et l'urgence d'écrire cette histoire-là, elle est peut-être née aussi parce que moi, j'ai pas eu de récits comme ça qui peut-être auraient pu me porter à certains moments de ma vie.
3: On dit parfois, c'est un peu la tarte à la crème quand on parle de ce type de témoignage, que c'est thérapeutique, que ça répare. Bon, je suis pas forcément d'accord avec ça, mais qu'est-ce que vous en pensez ? Est-ce qu'il y a une forme de réparation ?
14: Il y a une forme de réparation dans la parole. Il y a une forme de réparation dans le fait de ne plus être seul à porter un secret. Donc il y a une forme de libération quand on confie un secret. L'écriture, c'est malgré tout le temps du travail, quelque chose de très solitaire, quelque chose qui fait peur. Ce livre m'a fait peur tout du long de l'écriture. J'avais peur de tout. J'avais peur de la réaction des lecteurs, mais j'avais peur de la réaction aussi de certains lecteurs. Mes proches, celles et ceux qui sont dans le livre.
3: Ils ont réagi comment, justement ?
14: Ils ont réagi avec leur propre peur aussi. Mais moi, je voulais qu'ils soient en mesure de porter ce livre-là aussi. Là, je pense à mes parents, je pense à mes enfants, je pense aux autres personnages réels qui ont inspiré les personnages du livre, la mère de mes enfants également. Mais ça n'est pas un témoignage, et c'est parce que ça n'est pas un témoignage que j'ai eu le sentiment de grandir aussi en écrivant ce livre. En faisant du petit garçon que j'étais un personnage, en faisant des personnes qui l'entourent des personnages, et en en faisant une œuvre romanesque, ça me permettait aussi de tout dire, y compris le plus intime, y compris la sexualité, ce que je n'aurais pas pu dire, pas osé dire, du tout, avec un récit qui aurait uniquement été un témoignage. C'est pour ça qu'il y a une construction romanesque.
3: Oui, c'est ce que j'allais dire. Il y a une réflexion sur la forme, vous avez vraiment réfléchi aussi à la manière de raconter, à ce que vous pouviez dire, à quel moment, quand, comment.
14: Et même dans la dénomination du personnage, qui était pour moi une manière de mettre d'abord les choses à distance. Puisque dans la première partie, le personnage s'appelle l'enfant, puis il devient le garçon. Dans la deuxième partie, dans la troisième, il devient Frédéric. Et je ne dis réellement « je » que dans la quatrième partie, quand les souvenirs des viols commencent à devenir un petit peu plus précis et que je commence à faire le tri dans les puzzles que j'ai dans le cerveau. Et pour moi, cette dénomination-là, évidemment, c'est une démarche littéraire, mais c'était aussi, je crois, mais peut-être que je l'ai compris qu'à posteriori, une manière d'illustrer par le verbe et par la grammaire la dissociation du corps que représentent les violences sexuelles. Les années, et même les dizaines d'années qu'il faut pour se réapproprier son histoire et son corps même, et son identité. Et finalement, cette traversée de plus de 40 années de vie, pour moi, c'est aussi tout un chemin pour me réapproprier mon histoire, mon corps, mon identité, et pour pouvoir dire enfin « je », enfin décider. Vous me demandiez ce qu'avaient pu être les effets de l'écriture. Moi, effectivement, c'était de l'ordre de la reprise de pouvoir sur les hommes qui m'ont fait du mal. Et maintenant, c'est moi qui décide comment j'ai envie que cette histoire soit racontée. Si j'ai l'impression d'avoir gagné, c'est d'abord sur eux, mais aussi sur moi, en m'étant retrouvé, et je me suis retrouvé à travers l'écriture de ce livre-là aussi.
3: Sophia Aouine, avant de parler de votre texte, vous disiez tout à l'heure que vous aviez lu le livre de Frédéric Pommier, vous l'avez terminé aujourd'hui?
15: Oui, je l'ai terminé un petit peu avant l'émission parce que c'est presque 326 pages. Et c'est 326 pages d'un cri, mais en même temps d'un cri de réparation. À un moment, Frédéric, vous parlez de cette procession des abusés. Et ce livre, il est dédié aux enfants. Et je pense qu'à travers cette grande tragédie qui a été votre vie, c'est-à-dire toutes ces années de silence, etc., où vous parlez de votre corps, vous entrez dans la chair de votre blessure, et en même temps vous le faites avec une pudeur, et c'est aussi la pudeur des mots. Et vous dites une phrase, moi, qui m'a bouleversée, vous dites « sans les mots, il n'y a rien à dire ». Et ça a fait vraiment écho à ma propre histoire d'enfant placé. Et je pense qu'au-delà d'être un texte sur les violences faites aux enfants et la pédophilie, un texte nécessaire, c'est vraiment un texte sur l'enfance. Et ça, pour moi, vous rentrez dans ce que j'appelle ma grande bibliothèque de la consolation. Même à mon grand âge de 48 ans, je voulais vous dire merci pour votre livre, en tout cas. Ça m'a... Voilà.
14: Merci de l'avoir lu.
3: Sophia Aouine, votre premier roman est sorti il y a 7 ans. Et vous publiez un texte dans la revue de la NRF, un texte qui est vraiment très fort sur la figure maternelle. J'ai la même question que pour Frédéric Pommier, comment est né ce texte?
15: Alors ce texte est né, j'allais dire quasiment dans l'enfance. Je pense qu'on a tous un livre en soi à écrire, un livre sur l'enfance comme un livre sur sa mère, sans pour autant que ce soit des autofictions ou des œuvres énormes d'autofiction. Et je crois qu'en fait, c'est la réappropriation du silence, quoi. C'est-à-dire qu'à un moment, c'est prendre la parole. Et moi, bien sûr, j'ai 20 ans de placement, j'ai autant d'expérience dans les foyers, les familles d'accueil. Je dis souvent que je suis passée entre les gouttes à travers mon histoire. Mais je crois que ce livre, je le portais en moi aussi pour peut-être les femmes de ma famille. Cette longue, j'appelle ça le fatum, cette longue tragédie qu'on peut être celle des plusieurs, en tout cas, expériences et mémoires du féminicide qu'il peut y avoir dans ma famille. Et c'est au moment de la perte, comme beaucoup d'écrivains, je crois que c'est au moment de la perte de la figure maternelle. C'est d'ailleurs le numéro de la NRF en parle très bien avec plein de textes formidables.
3: C'est au moment de la revue est sur les figures maternelles.
15: C'est ça, la mère création littéraire. Je pense que c'est à ce moment-là que Il y a eu quelques années, c'est-à-dire le temps du deuil, et le temps de la littérature est arrivé après. Je crois quand le silence est tellement fort, en plus moi c'est aussi une histoire d'abandon et de fantôme, où j'ai eu envie tellement, je pense qu'elle me manquait tellement que j'ai eu envie de me la réapproprier par les mots et la littérature, comme l'enfant que j'ai été placée s'est réapproprié son humanité par le cinéma et la fiction. Je crois que c'est un peu le même mouvement de vie quelque part.
16: Pour l'un comme pour l'autre, se joue dans l'écriture une dissociation. Frédéric Pommier, vous en avez parlé, vous passez de l'enfant, le jeu. Pour l'illustrer, Sophia, vous cherchez la petite fille des archives pour enfin habiter votre propre histoire. Je me demandais si, selon vous, on pouvait recoudre les identités fragmentées, Sophia.
15: Bah, j'ai appelé mon texte « Fragment mater ». Alors, il y a un côté très biblique parce que j'ai parfois un petit côté cubéni dans mon écriture et j'aime beaucoup lire les textes, les grands textes, l'évangile, etc. Je trouve qu'il y a une matière romanesque et plein de choses intéressantes. Et je suis partie dans ce livre d'un tableau de Nicolas Poussin qui raconte le jugement de Salomon. Bon, on ne va pas rentrer dans les détails.
16: On en parlera tout à l'heure.
15: Voilà. Et en fait, je pense que c'est une sorte de oui, de réappropriation par le divin, quelque chose d'un peu... je pense qu'on peut recoudre par... oui, on peut se recoudre, on peut recoudre son identité par la fiction, je crois, ouais, et par la prise d'une parole qui... et de se dire, en fait, qu'on écrit pas que pour soi, on écrit soit pour les fantômes, mais on écrit aussi pour l'autre. Mais je pense que quand on écrit, on n'a pas cette vision-là. On l'a peut-être 10 ans après, quand on relit le livre, ou quand... Peut-être après, quand on rencontre des gens ou des... oui, je pense qu'on se réapproprie, en tout cas, son identité par le fragment et peut-être aussi par la forme fragmentaire du récit. C'est ce que j'ai voulu faire avec ce texte.
16: Et donc, Frédéric Pommier, est-ce qu'on peut recoudre, selon vous ?
14: Je ne sais pas s'il s'agit de recoudre ou de ressouder. Peut-être ressouder. Recoudre, c'est peut-être trop léger, c'est la peau qu'on recoud.
16: C'est une vraie fragmentation, en fait. Donc,
14: ouais. Peut-être que ça joue au niveau des os. Peut-être qu'on peut recoudre et ressouder soi-même. Mais dans ce que disait Sophia, ce que je trouve intéressant aussi, c'est le regard des autres, et c'est-à-dire les retours de lecture. Et moi, finalement, depuis la sortie du livre, il y a 2 mois maintenant, je me rends compte que ce qui éventuellement m'aide à me recoudre et à me ressouder les os aujourd'hui, c'est aussi les milliers de témoignages que j'ai reçus et qui donnent corps à la réalité que moi je décris dans le livre. Je connaissais les chiffres ahurissants du nombre de personnes qui subissent des violences sexuelles dans leur enfance, mais de recevoir des milliers de témoignages de gens qui me remercient, des gens qui se retrouvent dans le récit, des gens qui m'écrivent, qu'ils retrouvent la lumière dont ils avaient besoin en lisant ce livre et que ce livre les sauve. Ça, je ne m'y attendais pas du tout. Et de lire ces mots-là, ben finalement, je crois que ça me sauve aussi.
16: Et en même temps, c'est vertigineux quand même de recevoir autant de témoignages.
14: C'est vertigineux.
16: Ça doit aussi vous bouleverser.
14: C'est absolument bouleversant. Quand je choisis de ne pas être trop bouleversé, je me dis que ça témoigne aussi de quelque chose que j'ignorais, c'est l'utilité immédiate que peut avoir la littérature.
16: Bienvenue ou re-bienvenue dans l'émission Au Livre, etc. Nous sommes toujours en compagnie de Sophia Aouin et Frédéric Pommier. J'aimerais qu'on parle de la figure maternelle. Dans vos textes, la mère est soit une absence que la fiction doit combler, chez vous, Sophia Aouin, soit une femme protectrice dont l'aveuglement passé devient une blessure partagée, chez vous, Frédéric Pommier. Et je me demandais comment la littérature permettait de négocier avec... ce ratage maternel initial. Dans votre livre, Frédéric Pommier, ce qui m'a frappée, c'est une des scènes qu'on trouve au tout début, où vos parents vous laissent partir quand même avec un inconnu. Est-ce que vous en avez reparlé avec eux ? Qu'est-ce qu'ils disent de ça, aujourd'hui ?
14: Ben, c'est-à-dire qu'on est à la fin des années 70. Le rapport aux enfants était, je crois, pas exactement le même que celui qu'on a aujourd'hui. Et l'inconnu dont il est question dans ses premières pages, c'est le compagnon de ma nourrice. Et je suis allé passer quelques jours de vacances chez ma nourrice. Et cet homme se propose pour m'emmener faire ce voyage-là.
15: C'est vrai qu'avec le recul, moi j'ai repensé à ce passage et puis j'étais terrifiée. Et je me suis dit, mais il peut tout arriver, un accident de voiture. Hein. C'est vrai que c'est des choses auxquelles on ne pensait pas.
14: Mais ce sont des personnes de confiance. Là, en tout cas, c'était pas un total inconnu. C'était le compagnon de ma nourrice. Donc, on ne pouvait pas imaginer qu'il allait se passer quelque chose de dramatique durant ce trajet. Et c'est pareil avec les autres hommes qui ont par la suite abusé du petit garçon de cette histoire, donc de moi quand j'étais petit. Le deuxième, c'est le gardien de la résidence où nous habitions, que tout le monde trouvait très sympathique. Ensuite, il y a un jeune homme croisé dans une piscine pendant des vacances au Portugal. Et puis le quatrième homme, c'était un très proche ami de mon oncle et parrain, que moi je connaissais pas quand je le rencontre à l'âge de 7 ans, mais qui était vraiment un très bon ami à eux. Et quand cet homme propose de m'emmener faire un petit tour après le déjeuner, là on est au début des années 80, personne ne trouve rien à redire à cela. Parce que je pense qu'à ce moment-là, on parlait beaucoup moins de ces sujets-là aussi. Et que...
15: D'où l'importance aussi d'écrire ces livres.
14: Oui.
15: Il en faut.
14: Je pense qu'on en parle plus aujourd'hui. Et je pense aussi que les petits-enfants ont un petit peu plus de vocabulaire. Je ne sais pas si on les écoute davantage, mais en tout cas, ils sont un petit peu plus en capacité de raconter quand quelque chose s'est passé dont ils savent que ça ne devait pas se passer. Je dis ça, et encore. Je pense que les petits-enfants auxquels ça arrive, ils sont bien, bien, bien, bien handicapés comme je l'ai été moi, parce que d'abord, ils ne comprennent pas. Comme moi, je n'ai absolument rien compris. Et parce que même s'ils ont plus de vocabulaire que celui que je pouvais avoir à l'époque, il y a la peur, il y a la honte, il y a la sidération, il y a la peur de faire du mal à ceux qu'on aime. Et la solution la plus évidente, c'est effectivement de se taire. Mais c'est de ce silence-là qu'il faut évidemment sortir le plus rapidement possible, quand on le peut.
15: On sent beaucoup d'empathie autour de ces sujets-là aujourd'hui. Et pourtant, je me pose toujours la question, est-ce que vous vous sentez compris ? Est-ce qu'on comprend vraiment ?
14: Je pense qu'on est compris, en tout cas par tous ceux qui ont traversé les mêmes difficultés.
15: Mais venant de ceux qui n'ont pas traversé, qui n'ont pas connu de violences sexuelles, est-ce que vous pensez que c'est compréhensible ?
14: Je pense que si on a les mots les plus sincères, on peut percevoir en tout cas l'état du massacre. On peut percevoir un peu... la profondeur du gouffre, même si quand on a à subir ces choses-là, et même si on est très très entouré, à partir du moment où on en parle, on est toujours et définitivement seul. Je sais que je ne suis pas seul, et je le sais aussi grâce à tous ces témoignages que je reçois, et puis grâce à tous les gens que je rencontre.
15: Vous vous êtes posé la question en écrivant ce livre, de si vous êtes journaliste, est-ce que vous avez eu peur d'être renvoyé à cette histoire pour le restant de vos jours? Est-ce que c'est une question que vous vous êtes posée?
14: Oui. Et ma crainte, lorsque j'ai commencé à parler, c'était que la force du témoignage écrase la littérature. C'est lié aussi, effectivement, à mon statut de journaliste, qui fait que c'est une mise à nu qui intrigue. Je me suis posé la question. Et j'espère que je saurai suffisamment dire... Je ne suis pas que ça. Je ne suis pas qu'un garçon qui a eu la malchance d'être violé dans son enfance, parce que ceci ne me définit pas. Effectivement, ça ne me définit absolument pas. Je suis beaucoup d'autres choses. Et je suis notamment celui qui a réussi à faire œuvre avec ce que j'ai traversé. Mais c'est compliqué de prendre la parole sur un sujet comme cela. C'est compliqué, effectivement, d'assumer ce récit-là et... de dire il n'y a aucun tabou pour les hommes qui commettent des crimes pédophiles, donc il ne faut pas en avoir pour parler quand soi-même on est victime de ceci. Mais ce qui est dingue, c'est que la honte, elle est toujours du côté de ceux qui subissent, parce que on est meurtri au plus profond, qu'on est bousillé au plus profond, et qu'on n'a plus les bonnes valeurs non plus, et qu'on se sent seul et sale très très longtemps. Et de surcroît, me concernant, je fais ce récit, je parle, je suis invité dans des médias, je continue à porter cette parole-là, et puis, au bout de quelques temps, l'un des hommes qui s'est senti...
15: J'allais vous poser la question, oui.
14: visé, qui est le dernier des agresseurs, porte plainte contre moi pour dénonciation calomnieuse. Donc ça ajoute aussi à la difficulté de parler.
15: Ça en est où,
14: cette
15: histoire ? Vous en êtes où de cette affaire ? Vous avez des nouvelles ?
14: Toujours pas eu cette plainte entre les mains.
15: Alors que vous ne le nommez pas.
14: Je ne le nomme pas.
15: C'est quand même étonnant.
14: Non, je ne le nomme pas. Mais ça illustre en tout cas aussi que quand on parle, ce sont des coups qu'on se prend dès le début. Et que les prédateurs, quand ils s'en prennent aux enfants, ils font tout pour que les enfants se taisent. Et quand les enfants devenus grands commencent à parler, eh bien ils essayent encore de les faire taire. Moi, cette fois-ci, ça ne marchera pas parce que je vais continuer à parler. Mais ce coup-là, il est très désagréable aussi.
16: Frédéric Pommier, on part en Belgique, où nous retrouvons Aurélie Vergieux de la librairie Molière à Charleroi. Bonjour Aurélie.
17: Bonjour Lydia, bonjour Frédéric.
14: Bonjour.
16: Vous avez été très touchée par le récit de Frédéric Pommier.
17: Oui, ce petit garçon qu'on voit sur la couverture, moi j'ai eu envie de le prendre par la main pour l'extraire de ce monde de fous, pour le mettre à l'abri et le protéger des malades qui s'en prennent aux enfants. Lui aussi, il a voulu fuir ce monde en demandant à 4 ans qu'on les jette par la fenêtre. Et ce passage, le premier parmi tant d'autres, m'a plongée dans l'effroi. Comment est-ce possible que tant de souffrances s'abattent sur un seul être ? Et à plusieurs reprises, j'ai dû poser le livre pour reprendre mon souffle. Mais le courage qu'il m'a fallu pour vous lire n'est rien, évidemment, à côté de celui qu'il vous a fallu pour écrire, pour parler et pour vous souvenir.
16: Aurélie, vous avez été submergée par ces strates d'émotions violentes, comme ce petit garçon.
17: Frédéric, votre cerveau vous a protégé de l'abîme en enfouissant les agressions au tréfonds de votre mémoire. Et lorsque les images reviennent, après plusieurs décennies, elles surgissent par gerbes, discontinues, s'en vont, réapparaissent, jusqu'à vous faire douter de leur véracité. Mais si les faits vous échappaient, les émotions qu'ils avaient suscitées vous assaillaient. La honte, le dégoût, le chagrin, la peur. L'alcool et le sexe étaient aussi des moyens désespérés de plonger dans l'oubli. Et puis arriva le verbe. Et c'est amusant parce que j'ai retenu le même extrait que celui que Sophia a souligné tout à l'heure. C'est probablement significatif. Je l'avais retenu que vous dites que petit, vous n'aviez ni les noms ni les verbes. Sans les mots, rien à dire. Sans les mots, rien n'existe. Il ne s'est rien passé. Mais aujourd'hui, les mots, vous les avez. Et vous avez écrit l'indicible, même si la loi ne vous rendra pas justice.
16: Et Aurélie, il y a un détail physionomique qui vous a frappé dans le récit. Vous voudriez interroger Frédéric à ce sujet.
17: Au risque que cette question vous paraisse insolite, j'ai remarqué que il est question deux fois d'oreilles. Lors d'une consultation chez le psychiatre qui vous demande de dessiner des personnages, le psychiatre remarque que vous oubliez systématiquement de dessiner les oreilles. Et puis, il est encore question d'oreilles lorsqu'elles vous paraissent énormes et monstrueuses dans le miroir de l'appartement d'un de vos amants. Expérience particulièrement sordide. Est-ce que vous avez réfléchi à ce que signifient les oreilles symboliquement ?
14: J'ai surtout réfléchi au fait que je fais de la radio pour être entendu par un maximum d'oreilles. Après, la symbolique de l'oreille, ma psy dirait que c'est un orifice, mais je ne sais pas si vous y voyez autre chose.
16: Aurélie, est-ce que vous avez une interprétation ?
17: Non, en fait, je n'avais pas envie de vous influencer justement dans votre réponse. Quand j'ai lu le passage du psychiatre avec cet enfant qui ne dessine pas d'oreilles sur ses proches, je me disais que c'était peut-être le signe qu'il y a des paroles qui ne peuvent pas être entendues, même si elles ne sont pas prononcées. Mais bon, c'est mon interprétation, je ne sais pas, je n'ai pas envie de vous l'imposer. Après, les oreilles immenses dans le miroir, non, là, j'ai aucune interprétation.
14: Pour le petit garçon, effectivement, c'était potentiellement le fait de n'avoir personne pour écouter ce qu'il avait éventuellement à dire. Et ça, c'est l'analyse de ma psy aujourd'hui qui me dit, mais quand même, ce psy que vous avez rencontré à l'âge de 13 ans, il aurait pu aller plus loin. Mais c'est pour ça, pour revenir, ceci dit, sur le personnage de la mère. Moi, ma mère, elle est très très présente et elle cherche, parce qu'il y a des manifestations.
16: Oui, elle vous emmène chez le psy, elle essaie de comprendre. Et personne ne la guide,
14: Et même pas les professionnels.
16: Mais non, c'est ça.
14: Alors qu'il y a des manifestations du malaise qu'elle-même perçoit de façon réelle et elle essaie d'agir.
16: La figure maternelle qui est présente dans votre livre, Frédéric Pommier, j'aimerais qu'on en parle aussi, Sophia Aouin. Dans votre texte, vous racontez le moment où, à 10 ans, vous devez choisir entre rester sous la tutelle de l'État ou repartir avec votre mère biologique qui réapparaît après des années d'errance. Est-ce que vous accepteriez de nous lire un extrait ?
18: Avec plaisir. À gauche, la mère, à droite, la mère et l'enfant au centre. Le juge a dit « choisis ». Choisis entre la gauche et la droite, tranche, qui de la chair ou le remplacement. J'ai choisi celle qui me ressemblait. J'ai désigné la main à droite et dit maman peut-être pour la première fois. Choisis celle qui avait renoncé, choisis l'odeur des Rothman, mêlée au Chalimard et Jack Daniels. et peut-être préférer les claques aux caresses.
16: Sophia Aouine, le verbe choisir revient 21 fois dans votre texte. Pourquoi ?
18: Ben c'est incroyable parce que dans le placement, l'âge où vous sortez de l'aide sociale à l'enfance...
16: Parce qu'on parlait de dissociation tout à l'heure avec Frédéric Pommier, mais en fait, il y a une forme de dissociation aussi dans cette violence.
18: Il y a une dissociation dans l'écriture, dans l'acte d'écrire. Duras parle de cri, certains parlent de silence, d'autres parlent de combat. Et là, le livre ne nous appartient plus, il appartient aux autres. Et vous, Lilia Hassen, vous me renvoyez qu'il y a 21 fois le mot « choisir ». Et c'est assez incroyable parce que c'est à 21 ans qu'on sort de l'aide sociale à l'enfance. Et moi, j'y ai passé 20 ans de ma vie. Et souvent, je dis que 20 ans, c'est toute la vie. Et ce mot « choisir », c'est vrai qu'il m'a servi de socle à ce texte, comme le tableau de Nicolas Poussin qui m'a été effectivement donné par un juge pour enfants le jour où il a fallu que je choisisse soit ma mère, soit la DAS, parce qu'on disait la DAS à l'époque. Et ce mot, il est à la fois central et en même temps, c'est un choix et un non-choix. Il y a un mélange d'un mot qu'on m'a imposé, que je me suis réapproprié par ce texte. Et je ne sais même pas aujourd'hui ce que ça peut vouloir dire à hauteur d'enfant, de choisir vraiment. On choisit quoi ? Ce qui nous ressemble ?
16: Ce qui nous protège ?
18: Ce qui nous protège, qui sent la même odeur que nous. À un moment, je parle de la peau de ma mère, la même tache, le même visage, le même regard. Demander de choisir à un enfant. Et en plus, c'est un souvenir recomposé. Donc, dans l'acte juridique, on ne demande pas son avis à un enfant pendant un jugement. Mais je me souviens que mon éducateur m'a demandé « avec qui tu veux partir ?» Et c'était soit ma famille d'accueil chez qui je suis restée quasiment toute ma vie, qui m'appelait Sophie, qui m'envoyait au catéchisme et les vacances à Reims, soit c'était ma mère qui m'appelait Sophia et qui était aussi l'autre part de ma culture qui est la culture berbère, quoi. Donc il y avait à la fois deux facettes, deux choses, un visage qui me ressemble mais des bras qui m'ont, comme dirait Violette Leduc, qui m'ont jamais tenu la main, enfin une main qui m'a jamais tenu la main, et de l'autre côté, une mère mais qui est une mère auxiliaire. En fait, j'ai pas eu à choisir, j'ai été vers ce qui me paraissait le plus proche de ma peau d'enfant, je crois, quelque part. Par contre, j'ai choisi d'écrire comme Frédéric Pommier, et ça, je pense que l'adulte peut remercier la petite fille qui l'a conduit vers ça.
16: Vous me faites une transition parfaite, puisque Sophia, Frédéric, j'aimerais savoir comment vous avez composé plus concrètement vos textes. On en discute quand on revient.

0: Bienvenue ou re-bienvenue dans l'émission Au Livre, etc. C'était Clara Isée, l'étoile, et nous sommes toujours en compagnie de nos auteurs du jour, Sophia Aouin et Frédéric Pommier. C'est l'heure de l'atelier d'écriture.
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0: Sophia, vous dites que le seul endroit où rien ne s'efface est celui de la fiction. Frédéric Pommier, vous avez longtemps vécu avec, je cite, de la neige et du blanc dans le crâne avant que les souvenirs ne reviennent par morceaux. Qu'est-ce que ça vous a apporté à l'un et l'autre d'arpenter la mémoire traumatique avec des outils de romancier, Sophia Aouin?
2: Je dirais que c'est là le lieu de... Le seul endroit où rien ne s'efface et elle m'attend encore, c'est... Je pense qu'il y a une littérature de la mère dans laquelle il y a des mères trop présentes, des mères sacrificielles, et puis il y a des mères fantomatiques. Il y a beaucoup d'auteurs français, étrangers, que j'ai lus, qui ont eu déjà cette démarche d'aller vers cette mère. Moi, ce roman, pour l'instant, c'est un texte dans la NRF, mais c'est un projet que j'ai à l'intérieur de moi. C'est un livre que j'ai à l'intérieur de moi.
0: Et vous posez la question.
2: Je pense que c'est une sorte de cénotaphe à remplir. C'est-à-dire comme une sorte de petit panthéon dans mon texte. Pardon, j'emploie beaucoup de mots comme ça, de contenants. J'emploie le mot cénotaphe, le mot nécropole, quasi peut-être antique. Des choses à remplir comme ça, et je me dis que la littérature et la mer, c'est quelque chose qui est quasi indissociable, je crois. Et j'y suis venue par la fiction parce que il y a tellement de manques, de trous dans son histoire, et elle fait partie aussi des figures féminines dans ma famille qui n'ont pas eu voix au chapitre et qui elle a disparu seule. Il faut lire le texte et voilà, mais elle a disparu seule dans une chambre d'hôtel. Et moi, j'ai été convoquée au commissariat et on m'a dit si on vous avait pas retrouvé, c'était le carré des indigents. Donc, on a pu l'enterrer dignement. Mais je pense que le fait d'avoir pensé que ma mère pouvait être enterrée dans une fosse commune, après, même si elle m'a fait énormément de mal et que je ne dis rien de mon histoire vraiment dans ce texte, c'était une manière, j'allais dire, de lui faire dire « je ». Et je pense qu'il n'y a rien de mieux que la fiction pour ça. C'est-à-dire de récupérer... la voix des fantômes. Je pense que la fiction, les fantômes et les mers sont un grand bassin dans lequel les auteurs aiment se baigner. Et une fois dans leur vie, même s'ils n'écrivent pas un livre, je pense qu'ils y pensent.
0: Vous êtes d'accord avec ça, Frédéric Pommier?
3: Oui, je suis assez d'accord avec ça. En tout cas, sur les fantômes qui ressurgissent aussi grâce à l'écriture. Et comme votre question porte également sur la mémoire, moi, l'écriture m'a permis aussi, en écrivant certains souvenirs, d'en réveiller d'autres, que j'avais complètement mis de côté, et auxquels, je pense, mon cerveau ne voulait surtout pas toucher. Et il y a beaucoup de choses qui sont dans ce livre que, il y a encore 2 ans, voire 1 an, jamais j'aurais imaginé écrire. Parce que vraiment, faire le tri dans son cerveau, réussir à mettre des mots sur les pièces manquantes, et même réussir à mettre des mots sur les viols, c'est pas facile à écrire des scènes de viol.
0: Ce que j'allais vous demander, c'est ce qui a été le plus difficile à écrire.

0: C'est presque pire. Parce que la suite, c'est la déflagration de ces violences sexuelles sur toute une vie. Il y a des moments qui ont été particulièrement douloureux à écrire, quand m'est revenu le fait que, petit garçon, je me tapais, je m'insultais en cachette. Ça, c'est par exemple un souvenir que j'avais complètement enfoui à un endroit inaccessible, parce que j'avais honte de ce souvenir-là. Parce que moi, je n'y voyais, quand j'y repensais, pas autre chose que des scènes de flagellation érotique. Mais à partir du moment où j'ai réussi à écrire les viols, eh bien, beaucoup de choses dont j'avais honte sont devenues des choses qui n'étaient plus honteuses dès lors que je leur trouvais un sens. Et donc, me frapper sur un lit et m'insulter quand j'avais entre 8 et 10 ans, tout d'un coup, ça a eu du sens. Et donc, j'ai pu l'écrire. Et toute cette période de l'adolescence qui surgit après, où là, on est dans une exploration sexuelle dangereuse et qui est une quête à la fois du plaisir extrême et du danger et de la mort, eh bien, en l'écrivant, ça m'a permis d'y mettre aussi d'autres mots, de comprendre mieux et de me dire, mais finalement, toutes ces relations, ces dizaines, ces centaines de relations nocturnes, peut-être que je cherchais mes meurtriers. Mais pour arriver à cette phrase-là, il a fallu que j'écrive d'abord toutes ces années d'errance. Et donc, finalement, c'était redonner du sens au récit et rendre les choses plus acceptables. Et finalement, le livre me permet aussi d'avoir mis à un endroit qui les rend acceptables les plus gros scandales de ma vie.
1: Sophia, vous vouliez...
2: Ce qu'il y a d'assez incroyable dans votre livre, c'est que vous parlez beaucoup de votre corps et de la manière dont vous vous l'êtes réapproprié. C'est-à-dire que vous êtes passé par tous les stades de l'errance qu'on peut ressentir après un viol et quand on a une mémoire post-traumatique aussi lourde que la vôtre. Mais c'est un long livre où vous cherchez aussi l'amour et l'amour de votre corps et aussi à vous réapproprier l'homme que vous êtes. Bon, il y a la sexualité débridée, mais c'est l'adolescence. Et en fait, ce qu'il y a de très beau dans votre livre, c'est qu'il n'y a rien de sale. C'est-à-dire que même si à un moment vous avez une scène où vous vous regardez en pensant que vous êtes un monstre, vous vous réappropriez à la fin votre corps et la notion d'amour. Vous avez des enfants et je pense que c'est un long cri pour moi de réappropriation de votre corps avant tout. Et c'est l'écriture qui vous a aidé à ça. Et je sais que ça me touche beaucoup parce que moi, par exemple, dans mon premier roman, mon père m'a mis à l'aide sociale à l'enfance parce que j'étais pas un garçon. Donc je suis née du mauvais sexe. Je compare pas les histoires, mais je sais que dans mon premier roman, par exemple, je n'arrivais pas à décrire des personnages féminins parce qu'on m'a toujours dit que le corps d'une femme était sale et j'ai parlé dans la voix d'un petit garçon. D'un garçon adolescent. Et je parle aussi beaucoup de masturbation, en tout cas de tout ce que l'adolescence fait comme déflagration au corps. Et c'était une manière aussi, par la fiction, de se réapproprier le corps et par la littérature. Et je trouve que votre livre, il a ça de grand, c'est-à-dire de vraiment d'aller à la conquête de votre propre corps. Là où on vous a sali, vous vous le réappropriez par l'amour et la littérature. Et ça, c'est assez réussi, je trouve.
0: Mais je crois que je l'écris de cette manière-là, à un moment donné. Donc là, on est dans la dernière partie. Par là où on m'a tué, je veux revenir à la vie. Et c'est effectivement ce qui s'est passé. J'étais pas sûr de moi à ce moment-là. Hein. Mais il fallait que ça en passe à nouveau, et cette fois à l'âge adulte, par la multiplicité des relations.
1: C'est vrai que c'est un livre aussi sur le corps.
0: Ouais. Et moi, c'est ça qui m'a réparé. Enfin, la réparation est effectivement arrivée par là où est arrivé le cataclysme. Mais parce que je n'ai pas trouvé de meilleur endroit.
1: Et c'est vrai que vous vouliez être une petite fille, et vous, Sophia Aouine, en fait, vous vouliez être un petit garçon, sans doute.
2: Oui, et dans la fin du texte, je dis cette phrase, parce que le roman de ma mère est un roman qui n'est pas encore écrit, que je porte encore en moi, et je dis cette phrase, peut-être, cela arrivera-t-il quand mon corps me lâchera. Donc ça renvoie à ce que Frédéric a...
1: Bah, tenez, dites-nous le passage.
2: Aujourd'hui, plus d'un livre sur elle attend dans un tiroir. Elle y est tour à tour maquisarde, reine, putain, fantômette, Médée ou Marie. Elle n'apparaîtra peut-être jamais sous son nom, vivante ou morte, ou dans la peau des personnages des romans à venir. Elle aura peut-être son livre à part, un récit dont je ne me résoudrai peut-être jamais vraiment à écrire la fin. Peut-être cela adviendra-t-il lorsque mon corps me lâchera. Et entre deux romans, j'y retournerai sans cesse. C'est là, le seul endroit où tout demeure vivant, où rien ne s'efface, et elle m'attend encore.
1: Très très beau ce passage dans la fin de ce

0: Votre texte est très très belle. J'aimerais qu'on aille au Québec pour retrouver Katia Courteau de la librairie Le Port de Tête à Montréal. Bonjour Katia.
1: Bonjour Lilia, bonjour à tous.
0: Vous avez été très émue par la réflexion intime de Sophia Aouin.
1: Oui, absolument. Votre texte, Sophia Aouin, m'a beaucoup, beaucoup émue, ravie et étonnée. Je lisais un poème. Je m'attendais à lire un article littéraire, bien sûr, mais j'étais devant un poème bouleversant. D'abord, vous ouvrez votre texte par la fine description de ce fameux tableau dont vous parliez tout à l'heure, Le Jugement de Salomon, peint par Nicolas Poussin, inspiré des Saintes Écritures. Quelle scène incroyable d'intensité qui dépose vos mots sur un socle fondateur. Le choix d'ouvrir votre texte de cette façon est déjà en soi un geste poétique, car c'est lui offrir une image, une métaphore puissante. Et vous passez de la poésie au récit narratif très personnel admirablement, sans heurts, montrant les blessures possibles de l'enfance, la construction difficile du moi lorsqu'il y a trop de morceaux manquants à son histoire, et ce poids impossible à porter. Vous montrez aussi de façon sensible que revenir sur nos pas, notre propre histoire, en faisant un effort de mémoire, redonne un équilibre essentiel, façonne l'être à nouveau par l'écrit. J'ai adoré vous lire, adoré aussi la liberté de style que vous vous êtes permise tout au long de votre texte, si personnel, magnifique.
0: Vous aviez une question, Katia Courteau.
1: Est-ce que pour vous, l'écriture poétique arrive à dire les mêmes choses que l'écriture narrative?
2: Merci Katia, en tout cas pour votre retour, ça me touche beaucoup. L'écriture poétique arrive à dire plus de choses que l'écriture narrative. Je pense qu'elle se complète. Je crois qu'elle se complète et je pense que quand on écrit, ça nous échappe. Je pense qu'il y a autant de styles mélangés dans mon écriture que de livres différents dans la bibliothèque qui m'a élevée et qui a fait de moi un être humain après la blessure de l'enfance. Je crois que j'ai pas choisi un style, c'est venu comme ça, c'est venu comme un cri. Parfois ça a été de la poésie, parfois ça a été du théâtre. Et je crois que c'est une sorte de miroir de toutes les écritures qui m'ont recomposée quand j'étais enfant et qui m'ont fait sortir du silence du placement. Et ça correspond, je pense, aussi à tous les livres merveilleux de toutes les bibliothèques que j'ai pu trouver et qui m'ont ramené à la vie, quoi. Je crois que les deux peuvent dire plein de choses. Après, j'ai un petit peu un coup de cœur parfois pour la poésie et le lyrisme quand il faut cacher certaines choses par excès de pudeur, je dirais. Je ne sais pas si je réponds à votre question, mais...
1: Absolument. Merci à vous.
2: Je vous remercie.
0: Merci, Katia. Merci à toutes les deux. On se retrouve tout de suite pour les conseils lecture de la semaine.

0: Bienvenue ou re-bienvenue dans l'émission Au livre, etc. C'était Yamé ne revient pas et nous sommes toujours en compagnie de nos auteurs du jour, Sophie Aouin et Frédéric Pommier. C'est l'heure des conseils lecture de la semaine.
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0: Et on retrouve tout de suite notre libraire belge Aurélie Vergieux. Rebonjour Aurélie, vous aviez un conseil pour Frédéric Pommier, un livre où les enfants sont heureux pour une fois.
2: Moi, j'ai envie de vous emmener ailleurs, dans un monde qui pourrait vous faire du bien et vous émerveiller. Je viens de terminer la lecture du livre « Les étés de l'ours » de Muriel Wiley Blanchett aux éditions Paulsen. Ce livre a été écrit en 1926 par une femme qui, peu après la mort prématurée de son mari, en mer, a entraîné ses 5 enfants à l'aventure. À la barre de leur bateau baptisé Caprice, ils ont sillonné les fjords de Colombie-Britannique pendant 15 étés de suite sur les traces de l'explorateur George Vancouver. Pour ses enfants, la mer aurait pu être un endroit effrayant, traumatisant, puisque c'est le lieu de la mort de leur père. Mais elle leur a rendu la joie de la découverte, de l'exploration et de l'éblouissement.
0: Le titre, c'est donc « Les étés de l'ours » de Muriel Wiley Blanchett. Merci beaucoup Aurélie Vergieux et on rejoint Katia Courteau au Québec. Katia, vous aviez envie de conseiller un livre à Sophie Aouin.
3: Sophie Aouin, vous qui évoquez le douloureux lien mère-fille, j'avais envie de vous parler de « Lettres pour ma fille » d'Émilie Chazeran, illustrée par Chien fou, publiée aux éditions La Ville brûle. En fait, l'autrice nous offre un recueil de 26 lettres qu'elle dédiait à sa fille et qui trouveront écho chez de nombreuses adolescentes, car ces textes sont universels et abordent le lien et l'amour parental, mais aussi toutes ces discussions, vous savez, qu'un parent aurait aimé avoir avec son enfant, telle l'espoir, la joie, les faux-semblants, la liberté, les épreuves à surmonter aussi, parce que même si dans ses lettres, il y a énormément de bienveillance, Émilie Chazeran ne garde pas sous silence le courage qu'il faut pour traverser cette vie. Le travail de l'illustratrice Chien fou est magnifique. Chaque lettre est accompagnée d'une illustration qui amplifie les propos. C'est un très beau livre qu'on a envie de garder près de nous, jeunes et adultes, pour y revenir souvent. Et si je peux me permettre, je termine avec un extrait qui s'intitule « Famille ». Tu ne me dois rien. Je t'ai donné la vie parce que je le voulais. Je suis un arbre, mais tu n'es pas mon fruit. Tu es un autre arbre qui pousse à distance raisonnable de mon ombre. Je veux que tu aies la part de soleil et de pluie dont tu as besoin pour croître correctement. Mais si tu le souhaites, quand il y aura assez de vent et d'air entre nous, mes branches viendront chatouiller tes feuilles pour te rappeler que je suis là, plantée quelque part dans un terreau commun.
0: Merci Katia, c'est très beau. Merci Katia. Le texte, c'est donc « Lettre pour ma fille » d'Émilie Chazeran, illustrée par Chien fou aux éditions La Ville brûle. Bah, écoutez, merci beaucoup. Merci. C'est la fin de cette émission qui me tenait particulièrement à cœur. J'étais très émue, j'ai fait des fautes de français, j'ai dit 21 fois au lieu de 21 fois, voilà. Je recommande vivement la lecture de vos textes « Derrière les arbres » de Frédéric Pommier, publié chez Flammarion. C'est un récit écrit avec une précision chirurgicale et une grande sobriété qui tente de rendre justice aux petits garçon de 7 ans resté trop longtemps derrière les arbres. C'est un livre nécessaire pour redonner vie à l'enfant dont on a tué l'innocence et pour rappeler que si la justice des hommes a ses limites avec la prescription, la littérature, elle, n'oublie rien. Lisez également le texte de Sophie Aouin, Fragment Mater, paru dans le numéro d'été de la Nouvelle Revue Française, la NRF. À travers des recherches dans les archives de l'assistance publique, vous nous offrez une réflexion poétique sur le déchirement de l'enfant placé et sur cette petite nécropole de l'enfance que seule la fiction permet de transformer en un lieu où tout demeure vivant. Je rappelle également que votre premier roman, Rhapsodie des oubliés, est disponible aux éditions de La Martinière. Qu'il s'agisse de briser le silence d'un secret familial ou de recoudre une identité fragmentée par les dossiers administratifs, vos deux récits nous rappellent que nommer ces fantômes est le premier pas pour apprendre à vivre avec eux. Merci enfin à mon équipe, Lilian Allôme à la réalisation, Nicolas Delmas à la technique, ainsi qu'Estelle Gap et Ophélie Vivier à la programmation. Je rappelle qu'Au livre, etc. est une coproduction de la RTBF, la RTS et Radio-Canada. Quant à moi, j'aurai le plaisir de vous retrouver samedi prochain pour nos toutes dernières émissions. Nous recevrons 3 jeunes romancières qui ont un grand avenir en littérature. En tout cas, c'est ce que je leur souhaite.

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14: Xavier Ponsard, très bon dimanche à tous. Cet après-midi, la chaleur restera d'actualité avec des températures qui frôleront les 30 à 33 degrés à Namur, à Liège, Bruxelles, Mons, ainsi que du côté de Spa et de Saint-Hubert. L'endroit le plus frais de Belgique, ce sera du côté du littoral, avec des températures de 25 à 26 degrés. Un ciel plutôt lumineux, quelques voies d'altitude et puis très localement, quelques cumulus bourgeonneront en fin d'après-midi, voire en soirée à partir de la France. Et très localement, quelques orages moins intenses qu'hier pourraient se produire. La nuit prochaine, le ciel va se dégager pour tout le monde, des minima de 17 à 19 degrés. Puis demain, lundi, c'est reparti pour un tour avec un ciel lumineux, ciel bleu azur pour tout le monde et des températures qui seront stationnaires et bien chauds, entre 25 et 32 degrés.
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16: Chaleur assommante, deux mots qui résument l'actualité. Et cette année, à la brocante des quais à Charleroi, il y a les vendeurs, les clients, mais aussi les secouristes. Ils ont déjà dû intervenir. Les délégations américaines et iraniennes sont en Suisse. Des négociations de paix doivent débuter cet après-midi. Il y sera question de cesser le feu au Liban et de la réouverture du détroit d'Ormuz. L'Iran, c'est aussi l'adversaire des Diables Rouges ce soir. Ils veulent passer à la vitesse supérieure pour leur deuxième match de la Coupe du Monde. Bonjour, mais d'abord, un sauvetage. Et c'est la belle histoire de ce journal. Un jeune garçon autiste a été sauvé ce matin à Farciennes, près de Charleroi. Il est tombé dans la Sambre. Et si l'histoire est belle et se termine bien, c'est grâce aux pompiers qui ont su intervenir à temps. Richard Brébant est l'un d'eux. Il raconte ne pas avoir hésité une seule seconde.
17: Quand nous, on arrive, au fait, l'enfant, il est loin. On n'a pas les moyens pour y aller. À un moment donné, il faut se lancer à l'eau. On l'a fait. Dans un premier temps, c'est éviter déjà vraiment la noyade pure et dure. Next step, il faut le remonter. Oui, mais on n'y arrive pas. Et donc là, on voit les équipes qui viennent en renfort. Et là, on se dit, voilà, toute la machine se met en place. Et ça, c'est... ça, c'est, je veux dire, c'est super chouette, quoi.
6: Un petit miracle, quoi.
17: Tout s'est bien mis. Les conditions climatiques ont fait en sorte que, ben oui, parce que s'il avait plu, le courant était plus fort, que l'eau était plus froide, là, effectivement, on aurait pu repêcher un corps plutôt qu'un petit bonhomme en train de surnager. Donc, j'ai envie de dire oui, d'une certaine manière.
16: Un témoignage recueilli par Maïté Warlan. À Morlanwé, dans le Hainaut, l'alimentation en eau potable connaît de gros couacs ces dernières heures à cause de fuites dans les canalisations. Au pire moment, vu la chaleur accablante, la conduite a été réparée une première fois hier, mais la réparation n'est pas suffisante. Et en attendant, plus rien ou presque ne sort des robinets. Angelina habite l'une des rues concernées.
8: Ben, on n'a plus d'eau depuis deux jours déjà. C'est embêtant parce que pas de lessive, pas de lave-vaisselle, pas se laver, surtout se laver.
18: Surtout qu'il fait chaud, non?
8: Et surtout qu'il fait chaud, et en plus même les toilettes, parce que bon, les odeurs, c'est désagréable. Pour manger, on se remplit les casseroles d'eau avec de l'eau achetée, bien sûr. On ne nous a pas prévenus, on ne nous a rien dit, donc on est vraiment dans l'ignorance, et on ne sait pas quoi faire.
16: Et il y a aussi une brocante emblématique sous un soleil de plomb cet après toute la journée. Ce week-end se déroule la traditionnelle brocante des quais en plein cœur de Charleroi. Chineurs et exposants s'adaptent aux fortes chaleurs. Et en cas de couac, des équipes de soins sont aussi sur place pour intervenir. C'est un reportage de Pierre Buchremer.
19: Les quais de Sambre sont noirs de monde comme chaque année, mais cette fois, peu de passants sont venus les mains vides.
20: Je suis en nage, comme vous pouvez le constater.
19: Des dizaines d'entre eux ont pris leur gourde et même souvent un éventail.
20: Je prends mon temps malgré tout.
18: Est-ce que vous avez déjà acheté des choses et si oui, quoi?
20: Oui, j'ai acheté une ancienne boîte qui fait en même temps boîte à musique. C'est une très belle occasion que j'ai faite.
19: Le soleil tape toute la journée sur les quais et les tonnelles créent au mieux quelques zones ombragées. Fredo a d'ailleurs dû adapter son étal. Il le sait, il vendra moins cette année.
21: Les disques fondent, beaucoup d'objets électroniques qu'on ne peut pas laisser au soleil, tout ce qui est métallique, ils ne savent plus les prendre en main. Mais on va dire qu'on ne peut pas se plaindre non plus parce que quelque part, un rayon de soleil, ça fait quand même tout à fait autre chose.
19: Dans les allées, quatre binômes de soigneurs se relaient. Ils transportent des personnes déshydratées dans un stand aménagé pour effectuer les premiers soins. Loris Pitals, infirmier.
22: C'est la première année où, pendant un laps de temps très court, on a eu une augmentation effectivement des interventions. On a évacué sur la vingtaine, quatre personnes au milieu hospitalier.
23: Ça ira comme ça, j'ai mis ma petite sachet.
19: Et si certains tirent la langue, chineurs et exposants se rejoignent sur une certitude. À la brocante des quais, mieux vaut chercher l'ombre que sortir le parapluie.
16: Et en France, les 40 degrés seront plus que probablement dépassés aujourd'hui. Un département sur trois est placé en vigilance rouge. Plus de 800 écoles vont rester fermées demain. Ailleurs, les horaires sont aménagés. La SNCF recommande aux voyageurs vulnérables d'éviter le train durant cette canicule. Les autorités appellent aussi à la prudence lors de baignades en zone non surveillée. Quatre adolescents sont morts noyés hier à Besançon, en Dordogne ou encore à Dunkerque. Et en Espagne, trois jeunes de 12 et 13 ans ont perdu la vie hier après avoir sauté des rochers sur une plage près de Tarragone, une plage où les vagues étaient puissantes. En mer du Nord, un bateau transportant 15 migrants a aussi été intercepté à 2 km des côtes d'Os-Dunkerque. Les migrants ont été raccompagnés en France. Des pourparlers entre les États-Unis et l'Iran doivent se tenir cet après-midi dans les Alpes suisses avec comme médiateur des représentants du Pakistan et du Qatar. Le vice-président américain J.D. Vance est présent. L'Iran a envoyé son ministre des Affaires étrangères et le président du Parlement. Rislen Kunda, vous allez suivre ces négociations et on connaît déjà les sujets qui seront abordés.
24: Oui, premier sujet, la situation au Liban. Israël et le Hezbollah pro-iranien continuent d'échanger des tirs malgré un cessez-le-feu conclu vendredi. L'Iran met la pression, il n'y aura pas de discussion si Israël poursuit ses bombardements. C'est la question au lancement de la condition au lancement de 60 jours de négociations. J.D. Vance a confirmé que ce cessez-le-feu était une priorité. Un point délicat puisque le Hezbollah et Israël, tous deux exclus du protocole d'accord, continue de se faire la guerre.
16: Et le deuxième sujet, ce sera le détroit d'Ormuz.
24: Oui, là, les déclarations divergent. Hier, l'Iran a annoncé sa fermeture en réaction à la question libanaise. L'armée américaine l'a démenti. Donald Trump menace d'imposer des droits de passage américains si aucun accord n'est conclu avec Téhéran. L'Iran veut aussi parler du dégel de ses avoirs, entre 100 et 150 milliards de dollars gelés, et aussi de la reprise de ses ventes de pétrole. En cas d'accord sur ces points, la prochaine étape portera sur le programme nucléaire iranien et sa question la plus épineuse, le stock d'uranium enrichi. Jed Evans a dit espérer des progrès ce week-end.
1: Merci à Islan Kounda pour ses explications. Et dans un sondage paru aujourd'hui, les Israéliens estiment très majoritairement que l'Iran est sorti renforcé de cette guerre. En Allemagne, 13 personnes ont été blessées dans un accident sur une autoroute du sud du pays. L'accident a impliqué 4 véhicules et parmi ces blessés se trouvent 8 enfants d'une douzaine d'années qui se trouvaient dans un bus avec leur équipe de football. Les enfants sont grièvement blessés, mais leur vie n'est pas en danger. Une odeur de brûlé, une fumée noire aussi dans le ciel de Los Angeles aux États-Unis. Un entrepôt de plus de 46 000 mètres carrés brûle depuis plusieurs jours. L'incendie est sous contrôle, mais l'entrepôt continue de brûler. La présence de panneaux solaires et une possible fuite d'ammoniac compliquent le travail des pompiers. L'état d'urgence a été décrété aujourd'hui pour permettre de dégager plus de moyens. Une odeur de plastique brûlé flotte sur une grande partie de Los Angeles. Le stade où joue ce soir les Diables Rouges, le Sophie Stadium se trouve à une vingtaine de kilomètres de là. Les Diables Rouges qui jouent donc ce soir, cette fois ils affrontent l'Iran. Une rencontre très importante après le partage un partout contre l'Égypte au premier match. Une petite déception mais que relativise le défenseur Thomas Meunier.
2: Ben en réalité, il n'y a pas grand-chose à changer. On a refait le match, etc. On s'est créé quand même pas mal d'occasions. Et mine de rien, même si on aurait pu concéder 2 buts, on aurait pu en marquer 5 avec un minimum d'efficacité. Je veux dire, faut voir le côté positif. C'est notre entame de match qui n'était pas bonne. Je sais pas, peut-être un peu d'appréhension, un peu de stress pour le début de la compétition. On a vraiment hâte d'être sur le terrain et de prouver que c'était pas... On ne va pas parler d'erreur parce que l'Égypte reste une belle équipe, mais on a les qualités pour s'affirmer et peut-être faire un match référence qui pourra donner notre carte de visite aux adversaires.
1: Thomas Meunier au micro de notre envoyé spécial Vincent Langendries. Belgique Iran, le coup d'envoi, c'est à 21h. Ce sera à suivre à la radio, à la télé sur la Une et sur Ovio aussi. Et juste avant les Diables, l'Espagne remonte sur le terrain, cette fois pour affronter l'Arabie Saoudite. Ce match commencera à partir à 18h. Et voilà qui referme ce journal. Je vous souhaite une excellente après-midi à notre écoute.
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4: Nous sommes en 1913, c'est chez Figuier à Paris que paraît un ouvrage intitulé « Les peintres cubistes, méditation esthétique ». Il est signé Guillaume Apollinaire. On peut y lire ceci. Comme artiste, on peut placer Mademoiselle Laurencin entre Picasso et le douanier Rousseau. Ce n'est pas là une simple indication hiérarchique, mais une simple constatation de parenté. Son art danse comme Salomé entre celui de Picasso, nouveau Jean-Baptiste qui lave les arts dans le baptême de la lumière, et celui de Rousseau. Hérode sentimental, vieillard somptueux et puéril que l'amour amena sur les confins de l'intellectualisme. C'est là que les anges vinrent distraire sa douleur. Ils l'empêchèrent de pénétrer dans l'affreux royaume dont il était devenu le douanier et ce vieillard finalement. Ils l'admirent dans leurs troupes et lui vint de lourdes ailes. Marie Laurencin entretient une liaison pour le moins orageuse avec Guillaume Apollinaire. Il n'est pas le seul. En 1914, Picasso dira « Laurencin n'a plus de talent ». Il ne lui pardonne pas en fait d'avoir quitté Apollinaire pour un Allemand. En 1937, Michel Léris, qui est un poète, un critique d'art, amant de l'écrivain Marcel Jouandeau, lui-même intime de Marie Laurencin, persiflera sur le travail de cette dernière. Pas trop désagréable comme œuvre de troisième zone, dit-il. Un autre écrira encore, elle a fait de la peinture au féminin un art majeur. On ne trouve pas de mots pour bien définir la grâce toute française de Mademoiselle Marie Laurencin. Sa personnalité vibre d'allégresse. Et c'est une vie bien remplie que celle de Marie Laurencin, bien plus qu'une aquarelle d'été indien avec ses ombres et ses déliés, pionnière, transgressive, compromise. Revenons sur ses pas.
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6: Marie Laurencin, sa devise, aime le luxe. Très fière d'être née à Paris. C'est tous les airs de Gérard de Nerval. N'aime ni les discours, ni les reproches
5: Ni les conseils. Vous voyez, je peux pas parler, moi, je bégaye.
7: Ni les conseils, pas même les compliments. Mange vite, marche vite, lis vite, peins très lentement. Lorsqu'on dit « regardez comme c'est beau », détourne la tête. Les prénoms de ces tableaux sont ses noms préférés. Celui de Marie lui va mieux.
4: Voilà une sorte d'autoportrait. Marie Laurencin, elle-même dans l'émission Le Bureau des rêves perdus en 1954. Et pour partir sur ces chemins extrêmement multiples, nous sommes avec Anne Eustache. Bonjour Anne.
9: Bonjour Laurent.
4: Marie Laurencin, qui naît le 31 octobre 1882 dans le 10e arrondissement de Paris. Elle va tirer sa révérence 72 ans plus tard, après une vie donc bien remplie. Dans quel milieu vient-elle au monde ?
9: Eh bien, elle vient dans le milieu de sa maman est brodeuse. En fait, sa maman est d'origine normande. Elle a quitté sa Normandie pour trouver du travail à Paris, après avoir été gardienne d'enfants. On lui a reconnu ses talents de brodeuse et de couturière. Elle s'établit donc à son domicile. Et cette jeune dame, très élégante, un peu froide, rencontre un monsieur qui est déjà marié, monsieur Toulet, qui est en fait député à Paris, qui lui aussi vient de sa province, et il tombe amoureux de cette dame et il lui fait justement une petite Marie. Mais comme il est déjà marié, il ne peut pas la reconnaître. Il s'occupera, surtout financièrement, de l'éducation de Marie. Mais s'il passe de temps à autre à la maison, Marie trouve qu'il est assez encombrant. Elle ne lit pas vraiment une relation de fille à père. Elle n'apprendra d'ailleurs que c'est son père qu'à la mort de celui-ci. Ouais. Voilà, et ce sera sa majorité.
4: Elle est scolarisée chez les religieuses, la petite Marie, oui. Et puis au lycée Lamartine. Et puis elle découvre le musée du Louvre. On imagine que c'est très important. Elle a une sensibilité artistique.
9: Oui, et sa mère déjà lui donne aussi une éducation littéraire. Marie lit beaucoup, elle adore les contes de fées. C'est important pour la suite de son travail. Elle chante avec sa maman aussi. Donc, elle n'a pas vraiment une éducation qui n'est pas dépourvue d'ouverture à la culture. Ouais. Et c'est pour ça qu'elle est d'ailleurs inscrite dans un lycée où elle a un petit costume, un col monté, où on joue du piano. Enfin, elle ne joue pas du piano, mais elle s'initie à la musique, qu'elle trouve très mystérieuse. Et elle va au Louvre et là, effectivement, elle dit adorer les anges de Léonard de Vinci et les grâces de Botticelli. Ce qu'elle reniera plus tard, d'ailleurs. Assez curieusement.
4: Mais pour autant, sa mère souhaite en faire une institutrice. Marie est obstinée, donc elle ne l'entend pas de cette oreille. Et elle va se former avec quelques maîtres.
9: Oui, parce qu'en fait, à l'école, si c'est une très chouette école, enfin une très chouette, une bonne école, comme on dit, elle s'ennuie, elle n'est pas très assidue, mais elle remplit déjà tous ses carnets de dessins. Elle prend déjà d'abord pour modèle ses petites comparses, leurs nattes, leurs visages, et elle tanne donc sa maman pour faire autre chose qu'être institutrice, et elle parvient à se faire inscrire, pas comme futur peintre, mais comme peintre de porcelaine, ce qui est beaucoup plus réservé d'ailleurs aux femmes. On dit que leurs jolies mains délicates vont mieux pour la porcelaine. On voit déjà la division des genres et l'idée que Marie d'ailleurs gardera toujours, que quelque part un peintre, c'est un homme, et une femme a du mal de se faire accepter comme peintre.
4: Alors, elle va rencontrer une femme qui est un personnage de l'époque, qui s'appelle Madeleine Lemaire, qui est un personnage haut en couleur, c'est une mondaine, mais au fond, on la connaît tous.
9: Non, oui, bien sûr, c'est celle qui a servi d'inspiration, voilà, à Madame Verdurin dans
4: La recherche du temps perdu
9: de Proust. Mais j'étais d'ailleurs très étonnée de voir le lien. Je ne savais pas que ce peintre, qui justement est réputé pour avoir peint le plus nombreux contes de roses, et d'ailleurs c'est ce qu'elle va, je crois, apprendre à Marie, c'est cette manière de brosser le pétale des fleurs. Je ne savais pas qu'elle avait pu inspirer Madame Verdurin, qui est quand même pas très très bien dans le roman de Proust, c'est une grosse bourgeoise, alors que, comme on la voit là, c'est une femme qui organise des bals et qui a justement, dans sa peinture, on sent tous ces salons et ces personnes qu'elle rencontre. Peut-être que quelque part, ce personnage peut intéresser plutôt comme elle est, en tant que femme qui organise des salons, comme salonnière, comme on dit, que réellement par son travail, parce que Marie se forme aussi ailleurs. Elle va dans d'autres ateliers, et là elle rencontre des gens qui vont beaucoup plus la marquer, ne fût-ce que par les discussions et la confiance qu'ils vont leur donner. Par exemple, elle va rencontrer chez Imbert des gens comme Georges Braque, comme Francis Picabia, et ce sont des futures personnalités du monde moderne et qui convainquent Marie qu'elle devrait abandonner la peinture sur porcelaine et se former beaucoup plus sérieusement à la carrière artistique.
4: Lorsqu'on parle d'Humbert, c'est l'Académie Humbert hein, qui est un endroit assez clé à l'époque. On est au tout début du XXe siècle. Où en sont les avant-gardes, justement? Vous dites, elle rencontre Braque, elle va rencontrer Picasso, etc. Quelles sont
9: là,
4: les grandes
9: figures? Elle ne rencontre pas encore Picasso à ce moment-là. C'est Francis Picabia, qu'elle retrouvera d'ailleurs plus tard lors de son exil en Espagne. En fait, ce sont des jeunes gens qui se cherchent. Picabia, par exemple, a déjà emmagasiné l'impressionnisme, qui ne semble pas avoir du tout touché Marie Laurencin. Et ils sont à la recherche aussi de, d'un art beaucoup plus jeune. Et donc, le début du XXe siècle aussi, beaucoup d'artistes vont libérer la couleur. Et c'est ce qui va se passer avec d'ailleurs les artistes où Marie Laurencin présente la première fois son travail, ce sont les fauvistes. Mmh. C'est-à-dire des gens comme Matisse, qui, Braque un premier temps aussi, Dufy, vont en fait donner à la couleur toute sa puissance d'expression. Et ne pas peindre un pull bleu selon le bleu que l'on voit, mais selon le bleu que l'on ressent. Donc plutôt que de mettre un vert pâle, vous allez mettre un vert pomme, ou vous allez mettre un jaune, même si le pull est vert. Mmh. Et donc cette liberté de la couleur, qui va amener d'ailleurs peu d'années plus tard à l'abstraction, eh bien, Marie le perçoit, elle qui commence plutôt traditionnellement, va aussi peu à peu, mais ce sera très très lent. Marie Laurencin va marquer dès le départ un intérêt pour ses amis, partager énormément avec eux, mais garder cette espèce d'individualité qui est la sienne et qui va lui permettre de forger le style que nous lui reconnaissons, mais qui ne vient pas encore à ce moment-là. À ce moment-là, par exemple, lorsqu'elle présente son travail avec les fauves, c'est une forêt verte assez réaliste, avec une pâte assez importante. Puis, au contact des fauves, et peut-être aussi, justement, dans ce passage de l'atelier de Madeleine Lemaire, elle peint alors des fleurs beaucoup, aux couleurs beaucoup plus stridentes. Donc c'est un peu un écolage, mais elle est très jeune aussi.
4: Oui, et ces années-là sont aussi pour elle, pour Marie Laurencin, la découverte de la poésie de Baudelaire. Elle se plonge discrètement parce que c'est un sulfureux recueil hein, que Les Fleurs du Mal, qui a été d'ailleurs condamné lors de sa parution en 1857. Il a scandalisé la société française. C'est un procès retentissant qui se termine par une grosse amende et puis la censure de 6 textes qui sont jugés immoraux. Les pièces interdites seront, paraîtront d'ailleurs en Belgique. Il faut attendre le milieu du 20e pour la réhabilitation des Fleurs du Mal. Mais donc, au tout début du 19e, Marie Laurencin est troublée par un poème qui s'appelle Lesbos, notamment.
9: Oui, parce que Marie Laurencin, déjà d'ailleurs, dans ses ateliers d'artistes, elle rencontre Yvonne Chastel, qui se deviendra l'épouse d'un peintre plus tard, mais qu'elle côtoiera pendant toute sa vie. Et elle ressent alors des émotions qu'évidemment, dans son milieu, on ne lui a jamais appris l'existence, à savoir son homosexualité. Mmh. Elle aura des amours masculines très intenses, on l'a déjà dit avec Apollinaire, mais elle va vraiment développer ce que l'on appelle à l'époque des amours saphiques, c'est-à-dire des amours tendres et plus avec plusieurs dames qui vont l'accompagner pendant toute sa vie. Mais au départ, évidemment, elle en est troublée et c'est ainsi qu'elle va, par exemple, illustrer les chants de Bilitis de Pierre-Louis et parce que je pense qu'elle est alors attirée par ceux qui à Paris plus tard, peut-être pas quand elle est si jeune, bah, sera acceptée. Elle ne sera pas la seule. Une de ses premières acheteuses et collectionneuses sera Gertrude Stein, qu'elle va voir d'ailleurs avec sa compagne. Mais pour elle, au départ, c'est troublant. Mais elle sera aussi, ça on peut déjà, je crois, l'annoncer, la peintre qui va le mieux exprimer justement l'homosexualité féminine, ou la tendresse et l'amour entre les femmes, sans que ce ne soit érotique, mais que ce soit plein de sensualité. Mmh.
4: Marie Laurencin, alors qu'elle vient d'atteindre la majorité, vous l'avez dit, apprend l'identité de son père, et c'est peu de temps après qu'elle va faire une autre rencontre capitale. Georges Braque lui présente un certain Pierre Rocher, qui va la surnommer Flap.
9: Oui.
10: J'ai voulu passer les concours de l'école des beaux-arts, mais heureusement, j'ai toujours été refusée. J'ai passé 3 fois. Et puis, j'ai voulu aussi être professeure de dessin parce que je devais gagner ma vie. Et j'ai encore été refusée. Je n'ai jamais eu les diplômes. Et à l'Académie Humbert, j'ai rencontré Braque. Et le professeur de l'académie, je ne sais même plus qui c'était, nous avait demandé d'apporter ce que nous faisions. Alors j'avais apporté mon petit tableau qui était fait sur une boîte à cigarettes. C'était pas très grand. Et Braque m'a dit, c'est vous qui avez fait cela? Je dis oui. Il me dit, vous avez du talent. Je suis presque tombée par terre parce que ça, je ne m'attendais pas à cela. Le mot talent dit par Braque a décidé, pour ainsi dire, de mon avenir.
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4: En mars 1706, Georges Braque donc présente à Marie Laurencin Pierre Rocher, ou plus exactement Henri Rocher, dit Pierre Rocher, dit Henri Pierre Rocher. Alors qui est ce monsieur, Anne?
9: Alors c'est un courtier spécialisé dans l'art féminin, c'est quelqu'un d'élégant, c'est quelqu'un qui aussi multiplie les conquêtes féminines. Il va d'ailleurs faire une cour assidue à Marie, qui va le laisser et le faire mariner, si je peux m'exprimer comme ça, pendant 40 jours, et puis voilà, elle va se laisser aller. Mais c'est très important parce que justement, il croit en son travail et donc il va se démener pas seulement pour acheter lui-même des œuvres, mais pour les diffuser, pour la faire connaître. Et forcément que c'est important puisque, on l'a entendu aussi, Marie n'a pas le parcours habituel. Elle vient de la peinture sur porcelaine, elle n'a pas fait les académies, elle n'a fait que des ateliers où déjà la place des femmes était tout de même un petit peu particulière. Et donc, avec cette reconnaissance, elle va pouvoir confronter son travail. Et puis, il l'introduit aussi dans différents milieux, entre autres aussi un milieu qui sera très important pour Marie, ce sont les écrivains. D'ailleurs, plus tard, elle préférera la compagnie des écrivains que la compagnie des peintres. Et donc, après, elle le fait rentrer, par exemple, chez Picasso. Et donc, c'est tout un cercle aussi dans lequel il l'initie. Pardon.
4: Juste peut-être préciser que Pierre Rocher sera le futur auteur du Jules et Jim, ce roman qui est passé à l'histoire grâce à sa adaptation à l'écran avec François Truffaut.
9: C'est ça. Alors, c'est un roman autobiographique qui parle évidemment de l'amour difficile entre deux hommes pour la même femme. C'est en fait assez dramatique. Hein, puisque ça se termine quand même par un suicide. Et alors que,
4: merci
9: voilà.
4: Pour le spoil, mais
9: voilà,
4: je vous en prie. Mais d'ailleurs, on dit que Marie Laurencin sera très très touchée lorsqu'il lui fera lire ce roman. Elle se reconnaîtra dans l'un des personnages. Alors 1907, année importante, donc celle de la grande expo, enfin d'une première expo. Elle avait été repérée quelques années auparavant à l'Académie Humbert par Clovis Sago, qui est aussi un marchand d'art. C'est là donc qu'elle rencontre Picasso. Mais que représente Picasso à l'époque?
9: Alors Picasso, à ce moment-là, n'est pas encore le grand pape qui décide de toute la vie culturelle, qu'il sera dans l'entre-deux-guerres, et où d'ailleurs il aura des soucis parfois de relations avec Marie, la prenant à ce moment-là de haut. Là, c'est un peintre qui se cherche, qui a découvert Cézanne, qui a terminé. D'ailleurs, ce qu'il montre à Marie Laurencin, c'est les périodes qu'il a eues avant, justement, ces années 1907-1908, où il se remet en question et où il va peindre ses premières toiles cubistes, avec Braque d'ailleurs. Auparavant, il a peint cette fameuse période bleue où, suite à la mort d'un ami, il ne peint que des saltimbanques, mais dans des tons très nostalgiques, donc cette période bleue. Et puis, il va petit à petit aller vers une période rose, ce qui est d'ailleurs très drôle, puisque le rose sera une des couleurs favorites de Marie, mais pas à cette époque. Voilà. Et c'est ce travail-là qu'il présente à Marie Laurencin. Et il la trouve vraiment extra. Faut dire, elle a souvent des surnoms. Hein. Quand elle était chez Humbert, c'était Coco, Flap, comme vous l'avez dit. Et donc, Marie, on l'appelle la belle laide, parce qu'elle n'a pas une beauté traditionnelle. Elle a des cheveux crépus. D'ailleurs, elle disait qu'elle avait des ascendances créoles. Ouais. J'en ai pas retrouvé. Ils viennent de Normandie, avant de Savoie. Donc, ça reste des ascendances françaises. Mais on ne sait jamais, puisqu'elle avait des ancêtres marins. Donc, voilà. Mais en tout cas, elle a donc un visage assez ovale, des cheveux crépus qui ne lui plaisent pas forcément, sont pas à la mode. Mais elle a des yeux pétillants d'intelligence. Et donc, elle est aussi très franche. Elle a un franc-parler et elle semble se rire de tout. Et donc, cette personnalité séduit beaucoup Picasso. Et c'est lui, d'ailleurs, qui va dire à Apollinaire, qui est le grand défenseur des arts à cette époque, des arts des jeunes, donc des futurs cubistes et autres, qu'il va suivre et qu'il va mettre en valeur. Donc, Apollinaire, un jour, vient chez Picasso et Picasso lui dit « J'ai trouvé ton épouse, elle va arriver.
4: » Apollinaire, donc, qui à l'époque n'est pas encore considéré comme l'un des grands poètes du XXe, ce sera le Pont Mirabeau, bien sûr, précurseur du surréalisme.
9: Alors, mais c'est quelqu'un qui écrit, c'est quelqu'un qui fait des critiques d'art. Et donc, c'est vraiment lui qui va être être le chantre du cubisme qui est sur le point d'éclore.
4: Étrange relation entre Marie Laurencin et Guillaume Apollinaire. Hein.
9: Alors, bon, on a écrit plein de choses là-dessus. Il est très clair que lorsqu'on lit les poèmes qu'Apollinaire dédie à Marie ou écrit après leur séparation, qu'il était extrêmement enflammé. Mais parfois, on se dit qu'Apollinaire était peut-être plus amoureux de l'amour que de Marie elle-même. C'est un coup de foudre aussi entre deux personnes qui sont toutes les deux des enfants qui n'ont pas été reconnus. Puisque si la maman d'Apollinaire l'a reconnu, le père ne le reconnaîtra pas. Et en plus, elle va quand même passer 6 mois en le laissant comme enfant d'une mère qui veut taire son nom. Ouais. Donc ça laisse quand même des traces. Bon, Apollinaire, c'est un être extrêmement fantasque. Marie lui dit qu'il boit trop et il semble assez tyrannique. Lui se permet des incartades, il est hyper jaloux. Il vit aussi dans ce qu'on appelle vraiment la vie de bohème. Mmh. Il n'y a pas beaucoup de sous, il n'y a pas beaucoup à manger, mais il y a beaucoup à boire, il y a des fêtes, il y a voir, il y a prendre. Et donc là, ensemble, ils s'entendent parfaitement bien. Mais contrairement à ce qu'on a dit, elle n'a pas vécu avec lui. Elle rentre et vivra toujours avec sa mère jusqu'au décès de celle-ci. Et donc, c'est une relation difficile. À un moment donné, Marie dit à Apollinaire, je suis votre esclave. Ouais. Mais malgré tout, c'est aussi un couple qui est devenu mythique parce que le peintre, le douanier Rousseau, va réaliser 2 tableaux. Un premier tableau d'ailleurs, où il montre le poète et sa muse. Ouais. Et plutôt que de faire un portrait ressemblant, Douanier Rousseau, qui est ce peintre naïf, hein, qui s'est formé tout seul et qui était douanier, hein, il s'appelait Henri Rousseau, mais il avait la fonction de douanier, eh bien, il peint donc le thème du poème, et du poète et de sa muse. Et dès lors, il nous représente une Marie Laurencin énorme, enfin, beaucoup plus grosse que ce qu'elle n'était, elle qui justement était toute fine. Et Marie dit, mais enfin, vous avez fait. Et alors Henri lui dit, mais pour un grand poète, il faut une grosse muse. Mmh. Et c'est charmant. Voilà.
4: Et tout cela se passe dans ce Paris qui est le centre du monde artistique à l'époque. Hein. Marie continue de fréquenter Picasso malgré l'animosité qu'elle éprouve pour la compagne de Picasso à l'époque, qui est Fernande Léger.
9: C'est plutôt Fernande qui détestait Marie et qui lui l'a fait bien sentir, mais qui était aussi... elle régnait sur Picasso quelque part. Mais Picasso, évidemment, va, dans ces années-là, construire ce cubisme, développer donc un art d'avant-garde et qui va vraiment révolutionner l'art de la même manière qu'à peu près au début des années 10, quand on est ici avec l'abstraction, et qui va s'ouvrir aussi à un côté international. Et pour Marie, elle ne va pas tomber dans le cubisme comme les autres, mais elle va quand même évoluer quelque part par une synthèse qu'elle prend dans le cubisme. Elle va d'ailleurs travailler dans l'atelier de Picasso qui va lui donner des conseils. Alors, si on veut voir un petit peu comment Marie peint à ce moment-là, elle a réalisé un portrait au début des, enfin, en 10-12, elle en fera 2 d'ailleurs, de Apollinaire et ses amis. Oui. Elle représente Picasso, Fernande Olivier, la chienne des Picasso. Et on voit qu'à ce moment-là, elle a déjà ce visage qu'on voyait dans ces autoportraits de 1905, bien ovale, et qu'elle va donc bien cerner, mais qu'elle va épurer de plus en plus. On sent vraiment l'annonce de ces jeunes filles éthérées d'après dans son propre autoportrait ou dans le portrait des autres protagonistes. Mais ses couleurs sont assez terreuses, malgré quelques bleus ou oranges vibrants. Et avec le cubisme, elle va un peu adopter la palette vert-grise du cubisme à la lithique. Mais elle n'ira jamais jusqu'à travailler les différentes facettes. On dirait qu'elle va mettre un peu de géométrie comme une leçon, comme un passage. Et elle fait sans doute aussi là acte de foi que l'art réserve aux hommes est aux hommes. Et si on n'aime pas Marie Laurencin, on doit lui reconnaître qu'elle a tâché de rester à côté des grands courants pour trouver ce qui lui plaît, ce qui est son propre langage. Donc un art de femme. Elle croit vraiment que les femmes ont un langage à elles qui n'est pas celui des hommes. Est-ce que c'est dans un degré d'infériorité ? je ne sais pas, elle n'a pas écrit de choses théoriques là-dessus. Mais il est très clair qu'elle croit en un art féminin qui doit être différent.
4: Elle ne s'est jamais réclamée féministe, hein, même si elle donne une image de la femme très moderne. Tout ça se passe quand même au-delà, aux alentours de ce fameux bateau lavoir, une sorte de cité d'artistes à Montmartre. D'ailleurs, Gertrude Stein, que vous évoquiez, donc féministe, elle, poétesse, lesbienne, américaine, va lui acheter son groupe d'artistes, hein, ce tableau où l'on voit notamment Apollinaire, Picasso et les autres. Gertrude Stein, dit-on, on va finalement trouver que ce n'est pas très moderniste. Et puis elle vit dans ce milieu qui sent le souffre, avec des écrivains, des cadents, des couturiers, etc. Et puis cette relation, qu'on l'a dit, compliquée, en 1911 quand même, le poète Apollinaire est inculpé pour complicité de recel, emprisonné pendant 5 jours, expulsé de son logement à sa sortie. Il va vivre chez Marie Laurencin et sa mère.
9: C'est à l'époque du vol de la Joconde.
4: Oui. En 1912, la rupture est consommée. Apollinaire succombera à la grippe espagnole en 1918. Entre-temps, Marie a déjà rencontré Nicole Groul, qui est aussi un personnage fabuleux. C'est la sœur du grand couturier de l'époque, Paul Poiret. Elle est styliste elle-même.
9: Et l'épouse d'un grand designer, celui qui a fait et qui fera plus tard, et Marie y participera, le fameux chambre de madame dans le pavillon de l'ambassadeur à l'exposition. Donc c'est un très bon décorateur art déco. Mmh. Et Nicole Groul est effectivement couturière aussi et qui restait dans l'ombre de son frère, mais qui était vraiment très très douée.
4: Et qui est la future mère des écrivaines féministes Benoîte et Flora Groult. Mais voilà, Anne, que résonnent les canons de la Première Guerre mondiale. Que devient Marie Laurencin? Nous sommes avec donc Anne Eustache.
11: Elle a le visage sombre et enfantin de celles qui sont destinées aux amours éternels.
12: Bonjour, Guillaume Apollinaire, Marie Laurencin.
13: Bonjour.
11: J'ai vu ta femme, te dis-je. Elle est la laideur et la beauté. Elle est comme tout ce que nous aimons aujourd'hui. Elle doit avoir la saveur de la feuille de laurier. Ils sont très originaux. Ils me plaisent.
13: Ah non ?
12: Ils ne sont pas influencés par d'autres peintres, ni dans la composition, ni dans les couleurs, me plaisent, oui. Ils ont quelque chose de spécial, hein, d'absolument féminin.
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4: Extrait du film La Banda Picasso, réalisé par Fernando Colomo. Le 21 juin 1914, Marie Laurencin épouse le baron Otto von Wetschen. Elle l'a rencontré à Montparnasse, donc ce autre haut lieu de l'effervescence artistique et intellectuelle à Paris à l'époque. Alors qui est ce baron Otto ?
9: C'est un baron riche, du moins à ce moment-là, et il est peintre. Et donc il vient dans la bohème, vivre dans la bohème parisienne, et comme beaucoup, il fait la cour à Marie, qui finalement l'épouse. Elle a eu beaucoup d'aventures, il faut bien le dire. Mais je crois que ce couple assez improbable, je pense que peut-être elle a dit oui parce que si elle a rompu tout à fait avec Apollinaire, elle ne rompt pas tout à fait les contacts et c'est quand même pas facile. Et justement, dans le milieu où ils étaient tout le temps liés, elle doit retrouver une certaine place. Et je pense que ce couple n'aurait jamais tenu, n'a pas tenu très longtemps, mais c'est étonnant de dire qu'elle épouse justement un Allemand à la veille de la Première Guerre. Et c'est vraiment à la veille, puisque elle devient allemande par son mariage, elle part en lune de miel, la guerre éclate, en tant que femme de Bosch, elle ne peut plus rentrer, et elle est déchue de sa nationalité française.
4: Il faut préciser que Otto von Wetschen ne veut pas rentrer en Allemagne, parce qu'il ne veut pas combattre contre la France.
9: Parce qu'il adore, il est justement à Paris, parce qu'il adore la culture parisienne, il adore vraiment tout ce qui s'y passe, donc il ne voit pas venir maintenant combattre ceux qui sont ses amis. Il n'y a pas encore un passé pour lui. Ouais. Et donc, ils n'ont pas d'autre choix que de l'exil.
4: Alors cet exil, il va peser sur le couple, lui va sombrer dans l'alcool, il renonce à l'art, comme vous l'avez dit.
9: Mais Marie n'a
4: pas... violence.
9: Voilà. Marie aussi n'est pas simple. Ils partent en Espagne et ils vont à Madrid, puis ils iront à Barcelone, ils rencontreront d'autres exilés. Ils feront des amitiés sur place aussi. Ils auront, grâce à ces amitiés sur place, l'occasion non seulement pour Marie de vendre des œuvres, mais aussi de séjourner dans de belles villas, Malaga, d'être à la mer. Mais Marie Paris n'aime pas l'Espagne. Elle trouve qu'il fait trop chaud, que les gens ne sont pas beaux. Elle est un peu difficile parfois, hein, quand même.
4: Elle va beaucoup écrire quand même, et notamment à Apollinaire, hein, durant cette période. C'est une bonne épistolière, une poétesse aussi.
9: Alors, elle a écrit des poèmes très très tôt. Elle collaborera, d'ailleurs, quand elle va rencontrer Picabia. Picabia qui va fonder la revue 391 sur le modèle d'une revue qui s'appelait 291 par Stiglitz, qui est une revue qui parle donc d'art. Et immédiatement, elle lui confie deux poèmes. Et dès le départ, elle a ainsi manié l'écriture avec beaucoup de spontanéité. Et d'ailleurs, à la fin de sa vie, elle écrira les Carnets de la nuit, qui sont à la fois des chroniques, donc une sorte d'autobiographie, et des textes qu'elle a pu écrire, qui n'ont pas été publiés. Donc il y a vraiment une activité d'écriture, mais là, pendant l'exil, c'est aussi une épistolière. Justement, elle écrit à Nicole Groult, qui viendra la voir en Espagne. Elle écrit effectivement Apollinaire, et on sent entre Apollinaire et elle des lettres qui sont plus que de la poésie, pas uniquement je te donne des nouvelles, parce que par exemple, il lui dédie des poèmes enflammés, alors qu'à l'époque, Apollinaire, il va avant, comme vous l'avez dit, il lui reste 4 ans malheureusement à vivre. Il va avoir deux passions fulgurantes avec deux femmes forcément différentes, et il s'est marié, ce qui a rendu folle de rage Marie Laurencin.
4: Et c'est le 9 novembre 1918 à Madrid d'ailleurs qu'elle apprend la mort de Guillaume Apollinaire. Il a rendu son dernier souffle sous tableau, dit-on, que lui avait offert Marie Laurencin, Apollinaire et ses amis. À la fin de la guerre, elle n'est donc pas autorisée encore à rentrer en France. Elle va suivre Otto von Welschen en Allemagne, notamment à Düsseldorf. Elle rencontre sa belle-mère qui la déteste aussi. Le couple ne résiste pas, ils divorcent le 25 juillet 1921. Et entre-temps, Marie Laurencin a fait vendre plusieurs tableaux parce qu'elle a renoncé aux rentes du baron. Donc elle se trouve dans une situation financière compliquée. Elle fait vendre quand même des toiles, ce qui va la rendre financièrement autonome. Elle retrouve en avril Paris définitivement. Ces années d'entre-deux guerres seront des années fastes. Elle devient un people et surtout une célébrité de l'époque.
9: Mais avant ça, ce qu'on doit bien dire pour l'Espagne, c'est que outre les rencontres avec donc des exilés comme les Delaunay, par exemple, Sonia et Robert Delaunay, elle va aussi quand même acquérir quelque chose en Espagne. C'est cette fameuse palette. C'est-à-dire ce rose qui est en fait un mélange de blanc de zinc, de garance avec une pointe de jaune, ces tons pâles, ces visages très pâles aussi, le fait de donner plus d'ampleur au paysage, même si c'est pas un paysage réaliste, mais de placer dans un environnement paysager indéfini, tout cela se forge en Espagne. Donc entre les peintures de sa période cubiste, on va dire, entre guillemets, et puis la fin de la guerre, il y a vraiment un passage qui est la construction du style Marie Laurencin. Et c'est ça aussi qui fait que quand elle rentre, elle va pouvoir vendre, elle va avoir la chance grâce à ses marchands, parce qu'elle avait aussi un marchand en Allemagne, et puis elle avait un marchand qui avait un contact avec un riche collectionneur américain, et donc il va vendre très très bien. Et Roffey est toujours là d'ailleurs, hein, ses marchands la soutiennent aussi. Et dans les années, quand elle rentre, elle ne rentre pas avant 1921-22, à ce moment-là, elle va aussi, elle avait eu comme marchand Paul Guillaume, puis après, elle va aller chez le grand-père d'Anne Sinclair.
4: Oui, bien sûr.
9: Rosenberg.
4: Voilà, Rosenberg.
9: Qui défend toutes les avant-gardes, qui vend Picasso, qui vend Matisse. Et donc, elle est bien soutenue, et grâce à cela, elle vend très très bien, et elle peut devenir la femme divorcée, autonome, qui vit de son art.
4: Ouais, portraitiste, pardon, de tout le gratin, hein, parisien et autres à l'époque.
9: À partir de 23, puisqu'il y a une petite éclipse en 22, elle se fait opérer d'un cancer. Oui. Donc ça fait quelques petites années, enfin de quelques mois. Mais effectivement, et puis il y a un élément aussi qui la rend célèbre, c'est qu'elle est sollicitée pour faire les décors d'une opérette en un acte, dont le texte est écrit par Cocteau, en pensant à Marie Laurencin, ça s'appelle Les Biches, et la musique est de Francis Poulain, qui a justement proposé que Marie en fasse les décors et les costumes. Et c'est un succès phénoménal en 1923. Le tout Paris y est, et donc elle va devenir effectivement

0: l'époque, c'était montrer une totale indifférence par rapport à ce qui se passe. Et effectivement, par exemple, quand est-ce qu'elle se rend compte que le nazisme, c'est quand même une aberration? C'est quand elle voit trois jeunes filles avec une étoile. Enfin, il y avait quand même des signes avant-coureurs. Mais par exemple, elle a des amis dans la magistrature allemande. Elle va chez Maxime et elle dit bonjour aux Allemands. Mmh. Mais parfois, elle refuse, par exemple, d'aller à certains dîners où il y a une présence allemande. Et puis surtout, c'est une fidèle en amitié. Et son grand ami, le poète Max Jacobs, qui a été incarcéré, tout d'abord, elle va, voilà. Mais avant cela, elle va intervenir pour faire libérer la sœur de Max. Mmh. Malheureusement, elle a été déportée tout de suite à Auschwitz, mais on ne sait pas qu'elle est décédée. Donc, elle va vraiment aussi avec Picabia, avec Cocteau, pardon, faire une pétition que Picasso refusera de signer d'ailleurs, ouais. Hein, parce que lui était un peu couillon. Et donc, elle se démène à ce moment-là aussi. Mais c'est quelqu'un qui, effectivement, ne va pas s'engager. Aragon lui reprochant comment est-ce qu'on ne peut pas, à notre époque, ne pas, en tant qu'artiste, avoir un engagement.
1: Ce sera le cas d'Arletty aussi, qui était très très loin de la politique, voilà. Qui aura des amours, un amour avec un Allemand. Alors, à la Libération, hein, le 8 septembre 1944, Marie Laurencin est arrêtée chez elle. Elle est internée à Drancy, donc ce camp d'internement au nord de Paris. Aucune charge n'est retenue contre elle. Elle est libérée le 17 septembre. Alors, comment va-t-elle poursuivre sa route, quelle sera sa postérité? C'est ce que nous allons voir avec Anne Eustache.
2: À Orphée a tenu une très très grande place dans ma vie. C'est quand j'étais malheureuse, je pensais à Orphée. Orphée m'a consolée, et puis le mythe d'Orphée que j'aimais, les animaux, les pierres qui s'assemblaient. Orphée m'a donné l'amour des poètes, et les poètes sont les seuls qui savent la vérité. Et puis s'ils ne la savent pas, ils l'inventent. Et ils ont bien raison. Entendre parler les poètes, c'est écouter Orphée. Lorsque je dis poète, je dis aussi écrivain. Le métier d'écrivain, quand on pense que c'est de mettre du noir sur du blanc, je trouve que c'est le plus difficile. Le métier de peintre est en somme un métier facile. D'ailleurs, tous les enfants peignent, parce qu'il y a la couleur.
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1: Voilà cette émission, le bureau des rêves perdus en 1954 avec Marie Laurencin. Alors, que devient-elle après la Deuxième Guerre mondiale, Anne-Marie Laurencin?
0: Elle est bien connue. Mmh. Bon, elle va quand même... elle deviendra un peu parfois excentrique aussi, très exigeante. Elle est peu à peu, elle va moins peindre. Il faut dire qu'elle a des problèmes de vue. Et donc, elle va plutôt s'occuper de ses amis, de ses écrivains. Elle peint moins, mais elle a moins de succès aussi. Et elle décède d'une crise cardiaque. Donc, elle a aussi exercé un petit peu ses talents d'enseignante pendant 3 ans, mais on disait qu'elle apportait des gâteaux à ses élèves et rien d'autre.
1: Elle n'a pas fait école, elle n'a pas de disciples.
0: Elle ne voulait pas qu'on copie son style, ça c'est très clair. Elle a vu à un moment donné d'ailleurs que son mari avait fait un portrait d'elle à la Marie Laurencin, ça ne lui avait pas beaucoup plu. Mais je pense qu'elle est très individuelle durant toute sa carrière et que lorsque elle a cette grande réputation dans les années 20, dans les années folles, c'est parce qu'elle correspond bien à ses désirs de légèreté, de rêve, de mystère et de féerie. Et elle traduit vraiment ça plastiquement. Ces jeunes filles éthérées, ou ces portraits qui ne sont pas très ressemblants, Coco Chanel va refuser son portrait, elle va dire, mais qu'est-ce que c'est ça, c'est pas moi. Hein. Mais parce qu'elle les idéalise toujours, elle les met dans un monde merveilleux, et alors les yeux, ce ne sont que des larges pupilles noires. On a dit qu'elle était le miroir de l'âme de la femme parisienne de l'entre-deux-guerres.
1: Elle est inhumée au Père-Lachaise dans une robe blanche, une rose à la main, et elle a posé sur son cœur les lettres d'amour
0: de Guillaume Apollinaire. Voilà, c'est elle qui a décidé de comment sa tombe, de quoi sa tombe serait faite.
1: Merci Anne d'avoir été des nôtres.
0: Mais avec plaisir.
1: Pour cette riche vie de Marie Laurencin qu'on retrouve bien sûr sur Ovio.
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1: Fanny Cuisset nous emmène bien sûr chaque dimanche à la découverte des contes et légendes de Wallonie. Aujourd'hui, cap sur le Brabant wallon. Enfin, Pas tout à fait, hein, parce que l'histoire que nous allons entendre ne trouve pas ses origines dans la région, mais bien dans la mythologie grecque. Pourtant, un lieu bien réel de la commune de Gré-d'Oiseau a inspiré à la conteuse Valérie Bienfaisant le célèbre récit de l'obole de Charon, ce passeur chargé de conduire les âmes vers l'au-delà. Alors comment ce mythe antique résonne-t-il avec le patrimoine local ? Réponse avec

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1: Contes et légendes de Wallonie. Pour comprendre comment un mythe grec a trouvé un écho à Gré-d'Oiseau, il faut remonter plusieurs siècles en arrière et s'intéresser à une découverte archéologique. Laquelle ?
2: En 2002, la commune de Gré-d'Oiseau a entrepris des travaux entre les villages de Bossu et Cotchin. En évaluant le sous-sol archéologique, la commune a découvert une nécropole mérovingienne la plus vaste de Belgique. Enfin, l'une des plus vastes de Belgique. En réalité, ce sont trois sites archéologiques de différentes époques qui ont été mis à jour. Des fosses proto-historiques, le cimetière mérovingien et un bâtiment médiéval.
1: Parmi les trois sites archéologiques de Gré-d'Oiseau, celui qui vous intéresse pour le récit du jour, c'est cette nécropole. Qu'ont découvert les archéologues ?
2: La nécropole a été fouillée de 2003 à 2006. Donc c'est quand même assez récent, hein, paf, c'est apparu comme ça. Et on a découvert 436 tombes. Et même si la nécropole était dans un état de conservation vraiment médiocre, elle avait même été pillée, les objets qu'on a retrouvés, le mobilier qu'on a retrouvé étaient très riches. Notamment, on a retrouvé des boucles d'oreilles en or, une bague en or et en argent, un collier d'ambre. Et ça, tous ces objets-là, enfin ces bijoux-là, on les a retrouvés autour de celle qu'on appelle maintenant la Dame de Gré-d'Oiseau, donc qui est considérée comme l'une des plus riches sépultures mérovingiennes féminines de Belgique.
1: L'histoire que vous allez partager ne vient pas de cette dame de Gré-d'Oiseau, mais d'une autre découverte. Quelle est-elle ?
2: Dans l'une des tombes, on a retrouvé aussi une pièce de monnaie déposée dans la bouche d'une défunte. Et cette pièce témoigne d'une coutume d'origine antique, c'est l'obol à caron, qui donc, voilà, s'est perpétuée jusqu'à l'époque mérovingienne. Et cette pratique, elle consiste à déposer dans la bouche du défunt une pièce de monnaie destinée à payer sa traversée du fleuve des enfers.
1: Pour comprendre l'importance de cet objet, il faut revenir donc à l'obol à caron. Pouvez-nous nous rappeler de quoi s'agit-il ?
2: Pour rappel, le fleuve des enfers, cette traversée, c'est quoi ? En fait, avant même que le souffle ne quittait tout à fait le corps des vivants, les proches savaient ce qu'il fallait faire. C'était pas une question de sentiment, ni même de piété, c'était une nécessité aussi concrète que de préparer des provisions pour un long voyage, car c'est bien de cela qu'il s'agissait. Le mort partait. Il partait loin, dans un pays dont personne ne revenait, et il fallait penser à lui glisser de quoi payer son passage, donc cette petite pièce de monnaie, une obole. Car quelque part, sous la terre, au-delà de l'océan, selon les poètes, il existe une rive. Une rive grise battue par les eaux lourdes et noires de l'Achéron, le fleuve de la douleur. Important parce qu'on croit souvent que c'est le Styx, mais pas du tout. C'est l'Achéron. Et c'est là que se retrouvent les ombres des morts, des silhouettes légères, légères comme de la fumée, qui n'ont conservé de leur ancienne vie qu'une forme vague et un murmure de mémoire. Elles arrivent en foule, sans cesse, de tous les coins du monde habité, guidées par Hermès aux sandales ailées, qui fait office de passeur entre les deux mondes avant le vrai passage.
1: Sur l'eau sombre avance une barque. À son bord se tient un vieillard, Caron.
2: Il n'est pas beau. Le poète Virgile, pour faire référence à lui, il le dépeint avec une barbe blanche hirsute, des yeux comme des braises, un manteau crasseux, noué sur l'épaule. Et Caron est dans sa barque. Il manœuvre sa perche avec l'économie de gestes de quelqu'un qui a accompli la même tâche depuis la nuit des temps. Il n'est ni cruel, ni compatissant, il est simplement immuable et indifférent comme le fleuve lui-même.
1: Caron n'accepte pas tous les défunts à bord. Pourquoi ?
2: Deux conditions gouvernent l'accès à sa barque et elles sont absolues. La première, c'est d'avoir été enterré, donc avoir eu des funérailles dignes de ce nom avec les rites associés, etc. Et la deuxième, c'est de pouvoir payer le droit de passage. Et ce droit de passage est présenté par les morts avec une obole. Et cette petite pièce donc dont on a déjà parlé, qui est en bronze ou en argent, qui est très modeste, la plus modeste qui soit dans le système monétaire grec, c'est important, que les vivants, eux, plaçaient dans la bouche du défunt ou parfois sur les paupières, hein, fermées, avant de le coucher dans sa tombe. Pour les âmes qui remplissaient ces deux conditions, la traversée était brève, la barque glissait, Charon se taisait et l'ombre de l'âme, arrivait de l'autre côté dans le royaume d'Hadès.
1: Pour ceux qui ne possédaient pas cette obole, le destin était tout autre.
2: Les âmes qui n'avaient pas de sépulture, donc les soldats qui tombaient loin de chez eux, qui étaient laissés là à manger aux corbeaux, ou bien les naufragés qui disparaissaient en mer, ou les âmes qui n'avaient pas d'obole, elles étaient condamnées à errer sur la rive pendant 100 ans. 100 ans à regarder partir ceux qui ont eu la chance d'être pleurés et inhumés. C'est ce destin que les Grecs redoutaient plus que la mort elle-même, rester là au bord de la rive. Ils redoutaient non pas de cesser de vivre, mais de demeurer suspendu entre deux mondes, ni tout à fait mort, ni plus vraiment du côté des vivants.
1: Pourquoi est-il important de préciser que l'obole n'était pas une pièce de grande valeur ?
2: Parce que c'était pas seulement réservé aux riches. L'obole, c'est peu de choses, et c'est précisément ce qu'elle devait être. C'est le minimum que n'importe quelle famille, fût-elle la plus pauvre, pouvait réunir pour ses morts. Un geste à la portée de tous, parce que personne ne devait rester sur la rive. Ainsi donc, ceux qui embarquaient ne parlaient pas, ou presque, Charon non plus. Les ombres assises dans la barque regardaient s'éloigner ce monde-ci, tout en s'approchant de l'autre. Et selon la croyance, les âmes comprenaient lentement qu'elles ne reviendraient pas. Mais ces pièces de monnaie ne racontent pas seulement une croyance. Elles racontent aussi un geste. Le dernier geste concret qu'un vivant accomplissait pour quelqu'un qu'il aimait, qu'il avait connu ou qu'il avait la charge d'enterrer. Un geste pratique et tendre à la fois qui disait sans mots « Je pense à toi pour après, je t'ai préparé pour le voyage, tu n'arriveras pas les mains vides. » Moi, je trouve qu'il y a dans ce rite quelque chose qui dépasse la mythologie, quelque chose qui dit que toutes les civilisations, à leur façon, ont cherché à prendre soin de leurs morts au-delà de la mort. Alors donner ce dont ils auraient besoin là où ils allaient, quel que soit cet endroit.
0: Un mythe antique donc à Grès-d'Oisso, et c'était la conteuse et comédienne Valérie Bienfaisant qui nous faisait voyager aujourd'hui à travers ce mythe. Pour en savoir plus sur son travail et ses prochains spectacles, rendez-vous sur son site Valérie Bienfaisant en un mot .be. La séquence bien sûr est signée Fanny Cuisset, vous la retrouvez sur RTBF Ovio. Traîner, revisité par Biolay, Fishman et Benaroche, le piano de la plage.

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0: Le piano de la plage, c'était une recréation par un trio Biolay, Fisman, Benaroche. Restez bien sur RTBF, la première, juste après les informations de 14h. Vous avez rendez-vous avec Vincent Delbuzet et vous le savez, ça vaut vraiment le détour.
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12: Bonjour à toutes et tous. Le tournoi WTA 500 de Berlin est perturbé par les intempéries. De fortes pluies ont endommagé une partie des infrastructures du site ce matin, obligeant les organisateurs à évacuer les lieux par précaution. La finale entre l'américaine Jessica Pegula et la tchèque Linda Noskova a été reportée de 4 heures et doit débuter à 16 heures au plus tôt. En France, la canicule perturbe le fonctionnement des établissements scolaires. Au total, 845 écoles et collèges resteront fermés ce lundi ou assureront uniquement un accueil minimal des élèves. Cette mesure concerne principalement les départements placés en vigilance rouge. Par ailleurs, 1800 autres établissements adapteront leurs horaires en libérant les élèves dès le début de l'après-midi. Perturbation aussi des fêtes de la musique dans l'Hexagone. Plusieurs villes ont annulé les concerts prévus, tandis que d'autres ont reporter les festivités en soirée pour éviter les fortes chaleurs. Des températures pouvant atteindre 41 degrés sont attendues localement. Pour limiter les risques sanitaires, la consommation d'alcool sur la voie publique est interdite dans les départements en vigilance rouge. Le président guinéen Mamadi Doumbouya a annoncé l'interdiction prochaine de l'exportation de l'or brut extrait dans le pays. Désormais, la production d'or devra être raffinée et certifiée sur le territoire guinéen avant toute exportation. Le chef de l'État affirme vouloir permettre à la Guinée de bénéficier davantage des richesses générées par ses ressources naturelles et créer davantage d'emplois localement. Cette mesure accompagnera la mise en service annoncée d'une nouvelle raffinerie d'or. Enfin, les Diables Rouges affronteront l'Iran ce soir pour leur deuxième match de Coupe du Monde. Les 3 points seront bien nécessaires après le partage inaugural face à l'Égypte. Mais ce sera sans Jérémy Doku. Le milieu de terrain déclare forfait. Il souffre toujours d'une infection respiratoire. Belgique-Iran, coup d'envoi à 21h. Ce sera à suivre évidemment sur la Une en télé et sur Ovio. Voilà pour ces informations. Excellent après-midi à notre écoute.
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8: Oh, mais que ça fait plaisir de vous retrouver en cette fin de matinée. 11h30, c'est l'heure du jeu, mais c'est aussi l'heure de la découverte et de la bonne humeur. C'est un peu tout ça qu'on vous propose dans la prochaine heure, déclinée autour de la commune liégeoise de Dizon. Dizon qui s'offre progressivement à nous depuis le début de cette semaine. Et rien que l'accueil, déjà vaut vraiment le détour. Nous sommes ici au tremplin de Dizon. Et le public, il est là. Hein, oui qu'il est là, le public de Dizon. Faites-vous entendre, les amis. Mais oui, nous sommes en public ici au tremplin de Dizon. Et vous savez quoi, cette émission est déjà une émission réussie. Pourquoi? Parce qu'il est là. Il est là depuis 41 ans. Il donne mine de rien aux émissions merci. De la RTBF un peu de crédibilité. Raoul Reyer, c'est avec nous. Bonjour Raoul.
13: Oh mais bonjour, vous étiez là.
8: Mais oui, j'étais là aussi. Bouh, j'ai envie de dire. J'en fais un peu trop, vous trouvez? Non, ça va.
13: Non, c'est gentil.
8: C'est gentil, c'est pour vous motiver, vous galvaniser. Oui, parce que je vais vous mettre à contribution ce matin.
13: Comme j'ai plus de voix, je tousse tout le temps.
8: Vous allez vous remettre, j'en suis sûr, d'ici 12h30. Et pour mener la première équipe avec laquelle nous allons jouer, il nous fallait une œuvre d'art. Il a le grand format de ses peintures. Il en a le discours, parfois abstrait aussi. On n'est pas toujours sûr de tout comprendre. Mais on sait qu'on est là face à un génie. C'est Corentin Candy. Bonjour Corentin.
14: Bonjour Vincent, vous êtes vraiment trop gentil.
8: Ça me fait plaisir, vraiment.
14: Vraiment.
8: Alors, de qui est-ce que vous allez être le génie aujourd'hui?
14: Ah, alors moi je vais jouer avec Benoît. Et Benoît, il est né à Dizon, il a appris à marcher à Dizon, il a fait l'amour à Dizon, il y a une dizaine d'années. Et depuis ce jour, il n'a jamais touché qu'une Dizonnaise. On peut parler de toc. En tout cas, c'est extrêmement courageux. Bravo. Et on voit sa maison par la fenêtre.
8: Oui, ça c'est assez dingue. Bonjour Benoît, bienvenue. Bonjour. Effectivement, depuis la fenêtre de cette
14: salle. C'est une maison magnifique.
8: Salle, une petite maison perdue sur la colline, c'est la maison de Benoît.
14: Eh oui.
8: Ah ben voilà, écoutez, elle a l'air charmante en tout cas, de loin. Je trouve. Alors, face à vous, il y a un autre style de génie, je vous l'annonce. Comme Aladdin, il promet lui aussi que si on le frotte, il exaucera tous vos vœux. Ouais. Seulement, comme par hasard, il n'a jamais de lampe sur lui. Olivier Frépon est là. Bonjour Olivier.
15: Coucou Vincent.
8: Coucou. Vous allez bien?
15: Oui, j'attends qu'on me frotte.
8: Oui, je comprends bien.
15: On n'arrive jamais.
8: Alors, vous n'avez pas de lampe, mais vous de qui serez-vous la lumière aujourd'hui?
15: Eh bien, écoutez, je serai la lumière d'Étienne. Étienne, il est Andrimontois. C'est pas trop loin.
8: Oui.
15: Ah,
8: c'est
15: originaire.
13: C'est tout près.
15: Ouais, mais pas de naissance. Il est originaire du Brabant wallon où il a étudié et appris l'électricité. Il a fait son début de carrière dans le domaine avant de partir en Afrique comme bénévole, de revenir et de travailler pendant plus de 25 ans dans un home pour enfants. Il est aujourd'hui retraité. Et qu'est-ce qu'on fait quand on est à la retraite? On s'ennuie? Non.
8: Non, on s'installe à Dizon.
15: Étienne fait de l'orgue de barbarie, une passion qui n'est pas si récente, qui est plutôt ancienne puisqu'elle remonte à l'enfance elle aussi. Et donc Étienne est tourneur de barbarie.
13: Très bien.
15: On n'en croise pas tous les jours.
8: Ah ben non, mais je me suis toujours demandé où est la difficulté dans l'orgue de barbarie. Il suffit juste de tourner.
15: Waouh, c'est très méprisant.
8: Oui,
13: c'est tellement réducteur.
15: C'est vraiment dégueulasse.
13: Faut des biceps.
8: Dites-moi, Étienne.
13: Non, je pourrais donner comme exemple, quand je joue pour un copain flamand, par exemple au Genièvrefest à Hasselt, fête du Genièvre à Hasselt, je tourne sur son orgue à lui.
8: Oui.
13: Lui, il chante face au public. Et parfois, il se retourne, il dit « Langsam, Étienne !» Parce que je ne connais pas ses morceaux musicaux.
8: Ah, il faut tourner à la bonne vitesse, on va dire.
13: Et parfois, il me dit « Oh, un peu snell !» Quand il faut aller un peu plus vite.
8: Quand il faut aller un peu plus vite.
13: Donc, il faut tourner à la bonne vitesse, sinon ça déforme.
8: Et il faut être constant, j'imagine.
13: Oui.
8: Alors, vous savez qu'on va parler de cadeaux maintenant, parce qu'on repart toujours de ça vaut vraiment le détour, les bras chargés de cadeaux. À notre grand gagnant, nous offrons idyllique.
15: Au Maldives.
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15: Autant dire qu'il vaut mieux gagner.
8: Je ne sais pas très bien comment vous dire ça. En tout cas, après toutes ces réjouissances, il est plus que temps de nous lancer dans notre première manche. On va essayer de vous apprendre des choses, évidemment, pendant la prochaine heure, mais comme vous êtes du coin, c'est surtout vous, évidemment, Benoît et Étienne, qui risquez de nous en apprendre. D'ailleurs, Étienne, qu'est-ce qu'on fait mieux à Dizon qu'ailleurs, vous trouvez ?
13: Je considère que je me sens un peu Dizonnais, mais oui. Je me sens beaucoup plus Andry Montois depuis 45 ans, parce qu'on est à la campagne Andry Montois. Tout simple.
8: Voilà, on fait mieux le gazon à Andrimont qu'à Dizon. On va dire ça.
13: Il n'y a quasi pas de magasin, mais quand on a besoin d'un magasin, on est à 5 minutes de Dizon.
8: Voilà.
13: On descend à Dizon.
8: Alors Benoît, qu'est-ce qu'on fait mieux à Dizon qu'ailleurs, selon vous ? Dizon, la commune.
16: Hein, oui, parce que moi je suis d'Andrimont aussi.
8: Ben oui.
16: Les macarons, ça c'est...
8: Évidemment.
16: C'est évidemment. On a le musée de la jeune entrepreneur liégeois, qui est le leader mondial de macarons.
8: Du macaron, ah oui.
16: C'est installé.
17: Tiens, on aurait dû l'inviter.
8: C'est fou ça. Mais donc oui, effectivement, le macaron, la patrie du macaron, c'est ici. Il ne faut pas essayer d'aller ailleurs. Alors, quoi de mieux pour se chauffer les neurones, les amis, qu'un petit vrai ou faux ? Ça vous dit ? Un petit questionnaire, vrai ou faux ?
15: Ouais. Pas tant.
8: De toute façon, c'est ça qui est prévu. Okay. Un format simple, efficace, très drôle. Enfin, surtout pour moi qui ai les réponses devant moi, évidemment. Vous allez entendre une affirmation, vous en discutez avec votre capitaine, et puis vous tranchez, bien sûr, et c'est rigoureusement exact, ou est-ce que c'est totalement n'importe quoi ? On va vite le savoir, en tout cas. On va commencer avec l'équipe d'Étienne et d'Olivier. Avec cette première affirmation, vous êtes peut-être un grand amateur de romans policiers, Étienne.
13: Pas du tout.
8: Pas du tout. Eh bien, ça tombe bien. Vous allez avoir du mal sur cette question. Non, en tout cas, vous avez certainement déjà entendu parler de Georges Simenon, et peut-être même plus précisément de cet épisode de Maigret qui s'appelle « L'affaire Saint-Fiacre ». C'est un fiacre, tiens, comme l'église d'ici, hein, d'ailleurs, effectivement, à Dizon, c'est pas un hasard, pour cause. C'est ici, au cœur de la ville, que se passe cette enquête de Maigret. Est-ce que c'est vrai ou est-ce que c'est faux ?
15: C'est faux.
13: Je n'ai jamais entendu ça.
15: Non.
13: Donc, à mon avis, c'est faux.
8: À votre avis, c'est faux. Vous n'y croyez pas une seconde, ni vous ni Olivier d'ailleurs. Je note bien cette réponse, on corrigera tout à l'heure. Et en parlant de Saint-Fiacre, c'est le nom bien sûr de votre magnifique église ici à Dizon, mais c'est aussi le nom du saint patron des chauffeurs de taxi. Est-ce que c'est vrai ou est-ce que c'est faux ?
13: Ça, c'est vrai.
8: Ça, c'est vrai, me dit Étienne.
15: Ah, il a l'air sûr de lui.
8: Ah oui, rajoutez même, c'est vrai, mon pauvre ami.
13: À mon avis.
8: Oui, à votre avis, en tout cas, c'est ce que vous pensez. On va en tout cas, nous aussi, relever vos compteurs au terme de ces deux questions. Et je reviens donc à la première de ces deux questions qui concernait Georges Simenon. Alors, l'affaire Saint-Fiacre, c'est un roman un petit peu particulier de Simenon parce qu'il se passe dans la commune dans laquelle le commissaire Maigret a passé toute son enfance, figurez-vous. Ah ah, le village de Saint-Fiacre, un village tout à fait fictif que Simenon place dans l'Allier en France. Rien à voir donc avec l'église de Saint-Fiacre ni avec Dizon. C'était faux et c'est donc une excellente réponse.
15: Mais oui,
8: Étienne, bah oui. Beaucoup de mots, beaucoup de temps passé pour dire que c'était faux. On dirait que je veux combler, mais pas du tout, pas du tout. La deuxième question concernait Saint-Fiacre, le saint patron. Alors l'église, elle a été dédiée à Saint-Fiacre et on raconte que ce moine, par la simple force de la prière, a permis la naissance du futur roi Louis XIV. C'est pas rien quand même, autant vous dire que dans la France entière, on le vénère. Et à partir du XVIIe siècle, on a ouvert un hôtel Saint-Fiacre, dont le propriétaire a aussi fait fortune en créant un commerce de transport en commun en carrosse à l'époque. On a fini par appeler on a appelé ça des fiacres. Et ces calèches ont donné plus tard les taxis. Et le saint a suivi tous les moyens de transport. Et donc, il est aujourd'hui le saint patron des chauffeurs de taxi. C'est une bonne réponse, Étienne. Félicitations.
15: Pas mal.
8: C'est ce qu'on appelle une belle entrée.
15: Tu vois, Corentin, c'est comme ça qu'on fait.
16: Eh oui.
8: Alors justement, Corentin et Benoît, vous allez avoir l'occasion, sans pression aucune, d'essayer de briller dans cette première manche. Mais bien sûr, ça va aller. Avec cette première question, Benoît, l'occasion était trop belle. Évidemment, une entreprise de condiments basée sur le zoning des Plénès, vous savez, dans le nord de Dizon, a commercialisé sa propre sauce, qu'elle a évidemment appelée la moutarde de Dizon. Est-ce que c'est vrai ou est-ce que c'est faux ?
16: C'est faux.
8: C'est faux, vous n'en avez jamais entendu parler de cette moutarde de Dizon.
16: C'est totalement faux.
8: C'est totalement faux. Arrêtez de me jeter des trucs, c'est pas grave. Alors, j'ai une deuxième question pour vous. On va rester dans la moutarde, justement, mais avec la vraie, cette fois, la moutarde de Dijon, hein, avec un J, J comme jaune, hein, moutarde, la moutarde de Dijon qui doit obligatoirement être fabriquée à Dijon. Est-ce que c'est vrai ou est-ce que c'est faux?
16: C'est faux. Moi, je
8: pensais que non. Elle n'a pas l'air d'hésiter beaucoup.
14: Non, alors moi non plus.
8: Alors vous la sentez comment cette manche, Benoît? Bien.
14: Très bien.
8: Très très bien. Alors vous êtes en pleine confiance. On va voir ce que ça a donné. Revenons à votre première question. La moutarde de Dijon, excellent nom de marque, hein, qui joue avec la sonorité, avec la vraie évidemment, celle de Dijon. Seulement, ça n'existe pas. C'est moi qui l'ai inventé. Voilà, merci beaucoup. Restez assis. C'est une excellente réponse, Benoît. Mais oui, vous n'êtes pas laissé avoir. Moi, je me serais laissé avoir. Même moi qui ai inventé cette question, sachez-le. La deuxième question concernait la moutarde. Alors, c'est depuis le 13e siècle qu'on fabrique de la moutarde à Dijon, sachez-le. Et le sol de Bourgogne est particulièrement propice à la culture de graines fortes et piquantes. Et la moutarde de Dijon, elle est simplement le nom d'une recette, d'une manière de préparer la moutarde. Et cette préparation, elle peut être répétée partout dans le monde. C'est une excellente réponse, Benoît.
14: Parfait. Bravo, Benoît.
8: Alors dites, c'est quand même ce qu'on appelle un début de partie fulgurant, ça va.
13: Fulgurant, c'est rare, parce qu'ils ont réussi à répondre à toutes les questions.
8: Mais
13: et c'est un ex aequo.
14: Comme hier.
8: Forcément un ex aequo.
12: Voilà. Et avant-hier.
14: Et avant-hier, c'est vrai.
8: Mais ouais, bah voilà. Ah ouais. Donc on est comme ça, disons.
14: Oui.
8: On démarre sur les chapeaux de roue. Alors on sent en tout cas que cette confrontation nous réserve encore bien des surprises et des retournements. Apprêtez-vous d'ailleurs à vous retourner dans tous les sens dans un instant. C'est notre jeu des dictionnaires qui commence. Alors à tout de suite. Terrible album que ce Back to Black d'Amy Winehouse, sorti en 2008. Rappelez-vous, on y retrouvait ce titre, Tears Dry on Their Own. On l'écoute sur la première.

0: Tears Dry on Their Own. C'était Amy Winehouse sur la première.
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0: Et jusque midi 30, c'est reparti pour un tour. Nous sommes toujours à Dizon, en province de Liège. Dizon, théâtre ce matin d'un affrontement des plus épiques. Personne n'a rien lâché jusqu'ici. Autant Étienne et Olivier Frépon que face à eux, Benoît et Corentin Candim. Alors tout le monde a répondu avec une facilité incroyable à mes questions. Je me demande si je ne vais pas changer de métier. Moi, je ne vais pas devenir chauve. Je continue.
3: Bon. Non, parce que vous n'êtes pas terrible, mais on ne sait pas qui sera le suivant.
0: Ça me réchauffe quand même le cœur, ce que vous dites, même si ce n'était pas forcément...
3: Donc, vous êtes supportable.
0: Alors, pour le moment, les scores sont tout à fait supportables aussi, 2-2, mais les choses pourraient changer dans la deuxième manche. Avant de nous y lancer, j'avais quand même envie de solliciter votre ressenti, évidemment, Benoît et Étienne, et d'abord vous, Benoît, est-ce que depuis que vous y êtes, vous trouvez que disons, la commune a changé? Qu'est-ce que vous trouvez qui a changé en bien, par exemple, ici?
4: En bien, le zoning a fait qu'on a créé beaucoup d'emplois, oui. Énormément. Et en mal, c'est que, voilà, il y a beaucoup plus de trafic, tout.
0: Ah oui, c'est évidemment.
4: On dit, voilà, on construit un peu partout et.
0: Ah là, c'est la
3: rançon. Mais ça, c'est le problème de la Wallonie, mon bon monsieur.
0: Rançon du succès. Alors, je me retourne vers Étienne avec la même question. Depuis que vous y êtes, est-ce que vous trouvez que, disons, la commune, dans son ensemble, a changé?
5: Partout, ça a changé.
0: Mais qu'est-ce qui a changé, par exemple?
5: Il y en a qui se lamentent qu'on n'a plus tous les petits commerces et tout, l'ambiance. Mais c'est partout et tout le monde, je vois, se satisfait d'aller dans les grandes surfaces.
0: Oui.
5: C'est facile de critiquer, mais il faut faire vivre les petits commerces.
0: Et voilà.
5: Andrimont avant, le petit village, pour en revenir ici sur la hauteur, il y avait plusieurs magasins, épiceries, un électricien,
0: oui.
5: coiffeuse et tout. Maintenant,
3: on
5: va en ville ou on va là où il y a
3: le cordonnier.
5: Un supermarché.
3: Le cordonnier.
5: On n'est jamais de cordonnier. Mais ici, il y a des
3: le fabricant de sabots, la boîte à partout.
6: Dans un village, quoi. Wallon, quoi.
0: Enchaînons.
3: Allez.
0: Si on apprenait des nouveaux mots, oui, c'est dans la manche qui va suivre. Vous allez entendre des mots, peut-être pour la première fois. Vous entendrez aussi leur définition. Hein, pour la première fois, seulement des définitions, il y en aura trois pour chaque mot. Ça veut dire qu'il y en a deux de trop. Et alors, on va commencer bien par l'équipe de Benoît. Je propose l'équipe de Benoît et de Corentin avec ce mot. À votre avis, c'est quoi une aposiopèse? Une aposiopèse, Raoul.
7: Lorsqu'une moule donne naissance à une autre moule, elle produit une substance destinée à nourrir la moulette juste après l'accouchement. Ça ressemble à du colostrum, ça a la couleur du colostrum.
8: Oh, merci.
7: Mais ça n'a ni le goût ni l'odeur du colostrum. Déjà, le colostrum, on le fait le coup qu'à un nouveau-né qui ne sait pas encore ce qu'est le goût pour avaler le colostrum aussi goulûment. Alors, l'aposiopèse... un genre de colostrum au goût de moule. Je ne vous dis pas le côté.
8: Tout le monde finit rime à ça.
7: Il paraît que le petit animal, malgré l'échange mère-enfant, il se bouche quand même le nez avant de téter. D'ailleurs, quand vous mangez une bonne casserole de madrinière, quand vous mordrez une moule qui a un peu plus de goût, vous repenserez à cette définition.
0: Tout à fait.
7: Merci qui?
0: Merci Raoul. Raoul. Je retourne vers Olivier. Vous avez une autre proposition peut-être pour l'aposiopèse?
3: Oui, plus légère. L'aposiopèse, c'est une figure de style en fait. Elle consiste à interrompre brusquement une phrase en laissant entendre la suite sans la dire explicitement. En gros, quand on décide que la suite d'une phrase est soit trop évidente, soit trop choquante, soit tellement énervante que... Bon. Afin de voir si vous avez bien compris le concept, Vincent, je vous propose de réaliser un blind agosiopèse. Je cite une agosiopèse et vous devez me dire qui autour de cette table aurait pu la prononcer.
0: Oui.
3: Ah, si je retrouve celui qui a volé mon dessert.
0: Ce serait... Oh, comme ça, je pense à Raoul.
3: Oui, Raoul, bien.
0: Au hasard.
8: C'est un jeu dans le jeu.
0: Oui.
3: Vincent Delbusset. Ah, oh, c'est vraiment une grosse...
0: Ah bah ça, c'est vous, ça c'est signé. Ça.
3: Oui, car tout le monde sait que j'estime que vous êtes une grosse boule d'amour.
0: D'accord.
3: Allô, maîtresse Domina. Oui, c'était une belle fête hier. Ah, ça, si vous voyez l'état du donjon.
0: Corentin.
3: Oui, voilà, au hasard. Voilà, mais c'est très bien. Donc vous avez compris ce qu'est une agosiopèse.
0: Une aposiopèse, ce serait ça, d'accord. Cette figure de style.
3: Aposiopèse, pardon.
0: Où on s'interrompt. Alors, j'ai une autre proposition pour vous, Benoît. L'aposiopèse, c'est un terme biblique qui concerne les miracles mineurs, longtemps attribués à Jésus, mais finalement jugés trop peu spectaculaires pour figurer dans la version définitive des évangiles. On citera par exemple cet épisode où Jésus a fini par retrouver sa sandale qu'il avait perdue 10 minutes plus tôt, ou le coup du bilboquet réussi en un coup. Ce n'est que dans certaines versions très très anciennes qu'on retrouve encore aux traces d'aposiopèse, comme le redressage d'une table bancale, la multiplication des olives à l'apéritif ou encore la spectaculaire guérison instantanée d'un léger torticolis. Ce serait ça l'aposiopèse, un petit miracle sans prétention. Alors à votre avis Benoît, qu'est-ce que c'est ? Est-ce que c'est le colostrum de la moule ? J'ai un drôle de goût tout à coup. Est-ce que c'est une figure de style qui consiste à s'interrompre, à ne pas terminer, ou est-ce que c'est plutôt un terme biblique qui concerne les miracles ?
4: Moi, je dirais une figure de style.
2: Je n'ai pas la moindre idée. Je suis comme un lapin dans les phares d'une voiture.
0: En tout cas, Benoît, je note que vous partez sur la figure de style.
4: Oui.
0: On va suivre votre instinct. Sachez que l'aposiopèse, vous le trouverez dans le dictionnaire des figures de style, puisque c'est une excellente réponse.
4: Bravo.
0: C'est celle qui consiste à interrompre son discours. Ouais, pour le moment, vous remarquez que tous les points ont été remportés. J'espère que ça va être le cas aussi pour l'équipe d'Étienne et d'Olivier. Avec cette question, qu'est-ce qu'un bibus ? Un bibus, B-I-B-U-S, Corentin.
2: Ah mais je cultive comme vous ce goût pour les mots. Pudelet, zinzelin, bardache, rogomeuse, bibus en Valdrague. Alors bibus, du radical bib, signifiant petite chose, que l'on retrouve dans plusieurs mots, tels que rabibocher, babiole, bibelot. Bibus est un vieux mot français qui désigne un petit morceau d'étoffe destiné à couvrir de tout petits attributs. Olivier Frépon me dit souvent...
7: J'avais pris mon stock d'un bibus.
2: D'une très ancienne et très vaste collection de bibus qu'on se transmet chez eux de père en fils.
3: C'est vrai, c'est vrai.
0: Alors, je note que c'est une petite chose, ça
2: Ce sont, oui, des
3: petits morceaux d'étoffe. Oui.
0: Des petits morceaux d'étoffe, d'accord. Raoul, qu'est-ce que vous nous proposez pour le bibus ?
7: Soyez un peu sérieux, un petit peu. Un bibus, c'est un petit meuble de rangement de type bibliothèque, parfois surmonté d'une plaque de marbre bordée d'une petite bordure en laiton, destinée à éviter la chute des objets. C'est génial, je trouve. Quelle belle invention. Il semble que ce meuble ait connu son heure de gloire à la fin du 19e siècle et au début du suivant. Il était encore très prisé et vendu chez les antiquaires dans les années 1930. Sa rareté en fait sa valeur de nos jours.
0: Alors, ultime définition pour vous, Étienne et Olivier. Tout ce qui arrive en double dans la vie est généralement une excellente nouvelle. Il y a le double pécule de vacances, ou encore la deuxième paire de lunettes gratuites, et le fameux un burger acheté, un burger offert. En général, personne ne dit « Ah non, non, surtout pas deux », mais... Il existe une exception à cette règle, une chose qu'on préfère vraiment avoir à l'unité plutôt qu'en double. Cette chose, c'est le menton. Et oui, quand on l'a en double, ce petit supplément porte un nom. Ça s'appelle le bibus. Ça sonne plutôt mignon, dit comme ça, le bibus, mais je vous assure que quand c'est le vôtre, en photo et en gros plan, il perd immédiatement ce petit côté mignon. Et le problème du bibus, c'est que contrairement aux offres du type 2 pour le prix d'un, lui n'est que très rarement temporaire. Le stock disponible est inépuisable.
3: C'est très joli, moi, je trouve.
0: C'est très joli. À votre avis, c'est quoi un bibus, Étienne ?
7: Pour moi, c'est le 2.
0: Pour vous, c'est le meuble, alors ?
7: C'est le petit meuble.
0: Le petit meuble ?
3: Ah oui.
0: Très bien.
7: Postbus, en irlandais, c'est...
0: Une boîte aux lettres.
7: Une boîte
0: aux lettres. Oui. Et donc, bibus ?
7: Un petit meuble.
0: Bon, voilà.
3: Pourquoi
0: pas, j'ai envie de dire. Et ben, c'est sans doute parce que
7: Allez, alors.
0: C'est une excellente réponse.
3: Wow.
0: Petite bibliothèque ouverte, on va dire. Un bibus, c'est très joli, hein. Si vous connaissez d'ailleurs des gens qui ont des bibus et qui les revendent, je les veux bien, moi, des bibus. Je suis un fan, un collectionneur de bibus.
3: C'est vrai ?
0: Oui, oui. On appelle ça des bibis, au pluriel, du coup, puisque c'est du latin. Alors, ça, à ce stade du jeu, on va se tourner vers l'incorruptible Raoul Reyers. Que donnent les scores, cher Raoul ? Prenez votre temps. Deux points
7: bien,
0: partout.
7: Même, oui.
3: Deux manches partout.
0: Mais attendez,
3: c'est un sans faute complet.
0: Mais absolument, ça veut dire que la partie, évidemment, est loin d'être terminée. Je ne sais pas ce qu'on va pouvoir faire pour vous départager. Ceci dit, la
7: peut-être
0: suite.
7: Peut-être une bagarre.
0: Oui.
3: Parce qu'ils sont costauds quand même.
0: La suite, c'est dans un instant. C'est après le journal. On dévalera, vous savez quoi, les pistes enneigées de Dizon. Ou presque. En tout cas, on recevra un champion et même un médaillé olympique de ski.
3: Mais non.
0: Pain. Si. C'est presque tout de suite sur la première. Restez avec nous. Mick Jagger, 82 ans, a hâte de repartir en tournée avec les Stones. C'est lui qui le dit, hein. Quelle santé quand même. Nouvel album pour les Stones avec notamment ce titre « In the Stars ».

0: In the Stars, un extrait du tout nouvel album des Rolling Stones. Et juste après, on revient pour la deuxième partie de Ça vaut vraiment le détour, la meilleure, à n'en pas douter.
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0: Et soyez les bienvenus si vous arrivez à l'instant sur la première. Soyez les bienvenus à Dizon, en province de Liège, où on a posé nos valises toute cette semaine au tremplin de Dizon, où l'on joue depuis 11h30 en compagnie de nos deux candidats que sont Étienne et Benoît, aidés ce midi par Olivier Frépon et Corentin Candy, sans oublier notre bon vieux Raoul Reyers, ni notre public d'ailleurs, qui est venu ce matin pour les soutenir. Faites-vous entendre les amis, merci d'être là au tremplin ce matin. Alors le match, il est lancé ce matin et on n'est pas encore parvenu à les départager. Ils n'arrêtent pas de donner des bonnes réponses, c'est presque énervant. En tout cas, bravo Étienne et Benoît pour votre parcours jusqu'ici. Mais avant de le poursuivre ce parcours, on n'a pas toujours l'occasion de rencontrer des sportifs de haut niveau. Et surtout dans cette discipline, merci d'accueillir et d'applaudir notre meilleur skieur alpin. Il s'appelle Armand Marchand. Alors Armand, bonjour, vous êtes skieur alpin, on va préciser dans un instant dans quelle spécialité, mais évidemment la question qu'on se pose tous, quand on est skieur alpin belge, où est-ce qu'on s'entraîne évidemment?
2: Bonjour à tout le monde, déjà pas en Belgique,
0: très peu,
2: durant la période de préparation, jusqu'à peut-être 5-6 jours grand max en Belgique, on a un skidôme à Paire, le Snow Valley, où on fait un peu de ski indoor et un stage là-bas.
0: D'accord. Mais
2: sinon, la plupart du temps, on est toujours à l'étranger. Par exemple, là ici, je vais partir à Val d'Isère, en haut du col de l'Iseran, préparer ma saison. Après, on part en Norvège pour le deuxième stage. Et après, on a une grosse période en hémisphère sud, où on part en Nouvelle-Zélande, un mois.
0: Ah oui.
2: Là-bas, c'est l'hiver. Et après, on a ce petit bloc de stage à Paire. Et puis après, une fois la saison est quasiment lancée, on va en Finlande, Suède, Norvège, et puis on arrive sur les premières neiges en Europe. Et
3: c'est mieux Paire, non?
2: Ouais, Paire.
3: Que la Nouvelle-Zélande, on s'emmerde.
2: On bronze en tout cas.
0: On comprend. Alors vous êtes spécialisé, vous Armand, dans le slalom et le slalom géant. C'est quoi la différence entre les deux?
2: Le slalom, c'est un seul piquet. Et le slalom géant, c'est deux piquets avec un drapeau au milieu.
0: Alors, un skieur alpin, il doit maîtriser toutes les disciplines du ski alpin? C'est-à-dire, donc, il y a le slalom, le super G, la descente, tout ça? Ou alors on peut choisir?
2: Non, quand on est dans les catégories un peu plus jeunes, 14, 16, on touche un peu à tout. Mais après, une fois qu'on atteint un certain niveau, on se spécialise, comme un peu dans d'autres disciplines sportives. Et là, moi, je suis vraiment spécialisé dans plus le slalom que le slalom géant même.
0: D'accord.
2: Je suis vraiment un spécialiste du slalom. Et voilà, c'est aussi sinon, je sais tout faire.
0: Oui. Et vous avez commencé quand d'ailleurs à skier? À quel âge?
2: À 2 ans et demi.
0: Oui,
2: très très tôt. Mes parents sont passionnés de ski. On partait quasiment tous les week-ends à la montagne en camping-car. D'abord dans les Vosges, après en Suisse, en France, en Italie. On est parti un peu partout en Europe pour skier.
0: Alors vous avez aussi commencé à briller très très tôt, très très très vite remporté des concours, des médailles. Mais en janvier 2017, qu'est-ce qui s'est passé?
2: Un événement qui n'avait pas été des plus agréables. J'ai eu une grave blessure au genou gauche.
0: Oui. Ben,
2: j'ai eu des multiples fractures au niveau du genou, des déchirements de ligaments, de ménisques. J'ai eu en fait 2 ans sans ski. J'ai eu 8 opérations au niveau du genou gauche. Ça a été vraiment très très compliqué, un long chemin de croix. Mais après, c'est devenu plus qu'un challenge, c'est vraiment devenu un énorme défi pour moi pour revenir au niveau, parce qu'en fait, juste avant la blessure, j'ai été le premier Belge à marquer des points en Coupe du Monde. Et je venais de goûter un peu à mon rêve d'enfant, et un mois après, il se brisait, quasiment. Il s'est quasiment brisé, on va dire. Et j'ai vraiment tout mis en place pour réussir à revenir au haut niveau. Et voilà.
0: Je me permets de parler de cet accident, justement, parce que vous en êtes largement revenu. 3 ans après, vous revenez à la compétition. Qui vous a aidé là-dedans?
2: C'est un ensemble de personnes. Déjà mon entraîneur de l'époque, surtout mon kiné et préparateur physique actuel qui était déjà là pendant ma rééducation, Thibaut Schnitzler. Et puis après, surtout mon chirurgien, professeur Vardon, qui est à Anvers et qui a fait le gros du chantier, on va dire. Et il a toujours cru aussi en ma possibilité de revenir sur les skis, parce que c'était très compliqué. Parce que quand tu fais 1, 2, 3, 4, 5 opérations, à un moment donné, le chirurgien, il peut te dire carrément, on a déjà fait 5 fois. Je pense que le gros du boulot, il a été fait. Tu n'arriveras pas jamais à revenir. Il a quand même toujours cru en moi. Et il a toujours dit OK, on va trouver des solutions. Et il m'a toujours opéré. Je pense que j'étais le seul patient qui ressortait avec la banane quand on lui disait à qui on va encore faire une opération.
0: Ce qui est dingue, c'est que on aurait pu vous dire OK, vous allez pouvoir refaire du ski. Non, vous allez pouvoir revenir au plus haut niveau. Et effectivement, quand on parle de plus haut niveau, fin de l'année passée, vous êtes devenu le premier Belge de l'histoire à monter sur un podium de Coupe du Monde. C'était deuxième, c'était à Gürgel.
2: C'est ça, en Autriche, premier podium pour un skieur belge en Coupe du Monde. à 7 centièmes de la victoire.
0: Ah, oui.
2: Il manquait pas grand chose, mais non, c'était déjà une consécration de beaucoup d'années de travail, de remise en question, et ça venait aussi un peu confirmer que j'avais fait le bon choix d'avoir persévéré dans la blessure et d'avoir vraiment cru en moi jusqu'au bout. Et c'est sûr qu'être le premier de son pays de réaliser quelque chose, ça aussi marque.
0: Effectivement, oui. Alors, on va parler de votre expérience olympique dans un instant, mais avant ça, j'avais une question pour l'un de nos candidats. Est-ce qu'on va d'abord jouer avec Benoît ou d'abord avec Étienne ? C'est vous qui choisissez.
2: Étienne
0: d'abord, très très bien. Alors, on évoquait justement, il y a un instant, les différentes disciplines qui composent le ski alpin, à savoir slalom, super G, descente combinée. Et pour votre question, Étienne, on va s'intéresser à une discipline un peu farfelue. Laquelle de ces disciplines a réellement existé aux Jeux Olympiques d'hiver ? Réponse A, le ballet à ski. Le ballet comme la danse, hein, sinon ça s'appelle du curling, si vous voulez. Le ballet à ski. Réponse B, le ski synchronisé. Ou réponse C, le ski acrobatique en couple. Quelle discipline a réellement existé aux Jeux Olympiques d'hiver ?
4: Le ski acrobatique en
0: couple. Le ski acrobatique en couple, c'est bien noté. Ouais. Aussi incroyable que ça puisse paraître, l'une de ces trois disciplines a bel et bien été au programme des JO d'hiver en 88 puis en 92. Après, ils ont arrêté quand même, vous allez comprendre pourquoi. C'est un peu comme au patinage artistique. Les skieurs devaient présenter un programme chorégraphié d'environ 90 secondes, réalisé en musique et composé de différentes figures, pirouettes et enchaînements techniques imposés. Le tout regroupé sous le doux nom de ballet à ski. Et oui, c'était le ballet à ski, figurez-vous, qui a réellement existé. Ça n'existe plus. Hein.
2: Si vous avez la chance de regarder sur YouTube, c'est assez impressionnant.
0: Oui, c'est assez rigolo aussi.
2: Oui, en vrai, c'est un exercice qu'on fait. On essaye d'imiter en préparation pour travailler l'indépendance de jambes, la coordination et tout ça. C'est plus marrant que beau quand nous on le fait. Oui. Mais c'est sympa.
0: Alors justement, Armand, vous êtes presque un habitué des JO d'hiver. Vous avez participé aux deux derniers. En fait, racontez-nous un petit peu votre expérience olympique. Est-ce qu'on ressent une pression particulière parce que c'est les JO ou alors c'est une compétition comme une autre ?
2: Mes premiers, c'était en Chine. C'était très particulier parce qu'on sortait du Covid. En plus, en Chine, c'était très cadenassé. On était un peu comme en prison. C'était l'ambiance olympique n'était pas incroyable, on va dire. Mais après, c'était mes premiers JO. Du coup, j'ai ressenti un peu... Comment on peut l'expliquer, la magie olympique. Malheureusement pour moi, je suis arrivé là-bas blessé. J'avais une déchirure, un des ligaments de ma cheville. Ça n'a pas été une super expérience pour moi, mais j'avais vraiment à cœur de corriger cette expérience sur les JO qui viennent de se terminer ici à Milan-Cortina. Et là, c'est sûr que c'était aussi un peu particulier parce qu'on était dans un cluster où il n'y avait que les hommes ski alpin qui étaient dans ce village olympique-là. Du coup, on n'a pas vraiment la chance de rencontrer d'autres athlètes. Et ça rendait un peu la magie olympique.
5: Les Suédois surtout.
2: Un peu aussi, mais...
0: Mais justement, vous vous connaissez tous.
2: Ma copine espagnole, du coup, elle ne va pas comprendre. Elle va pas comprendre la phrase, je suis sauf.
3: Et justement, quand on voit débarquer des Belges comme ça dans les villages olympiques...
5: Enfin, un Belge.
3: Un Belge. En l'occurrence, les autres athlètes, ils se disent, mais tu t'es
2: non,
3: perdu
2: bah, c'est, non, c'est des mecs que je croise tout l'hiver.
3: Tout l'hiver, quoi, oui.
2: Alors, comment on peut,
3: mais si, au départ, il y avait un a priori quand même.
2: Ah oui, complet.
3: Pourquoi tu skis?
2: C'était cata. Quand j'ai commencé, j'ai assez bien performé quand j'étais jeune. Et je me rappelle d'une course, j'avais un coéquipier à moi qui avait quasiment le même équipement que moi. Et je gagne la première manche. Et je vais au restaurant attendre pour la deuxième manche. Mon coéquipier descend et il y a 2-3 Français. On était en U14, U16. Et ils viennent le trouver. Qu'est-ce que tu fais là, le Belge? Tu viens nous faire chier sur notre circuit et tout.
3: Oh,
2: c'est n'importe quoi. On rentre chez toi. Et au final, malheureusement pour moi, je suis tombé en deuxième manche. Ils ont eu un peu raison à ce niveau-là. Maintenant, je fais vraiment partie du monde du ski. Je suis vraiment respecté au niveau international et je ne fais plus le petit Belge, c'est sûr. Je reste une petite nation du ski, mais je ne fais plus tâche dans le paysage.
0: Eh ben, c'est une bien jolie manière de répondre et ça s'applaudit tout à fait. Au mépris parfois, au dédain d'autres. Alors,
3: d'autres, des Français.
0: Oui.
3: Encore eux.
0: Oui, mais j'avais envie de noyer le poisson. Alors, Milan Cortina est derrière, hein, les JO. C'est quoi votre prochain objectif ?
2: La saison prochaine, on est championnat du monde à Crans-Montana, qui reste. Nous, on a, dans le circuit Coupe du Monde, on a vraiment beaucoup de courses qui dirigent un peu tout notre hiver. Et après, on a tous les 2 ans des championnats du monde et tous les 4 ans des Jeux Olympiques. Oui. Et là, ici, l'année prochaine, ce sera. Les mondiaux à Crans-Montana.
0: D'accord, vous êtes bien occupé, vous avez de beaux projets en perspective. Alors, je vais me retourner vers Benoît et Corentin avec votre question. Justement, votre question va nous emmener en montagne, mais hors saison, direction la Suisse. Que se passe-t-il dans la station de ski de Davos lorsque la saison est terminée ? Réponse A, on pèse les déchets produits durant la saison et on répercute le chiffre sur les forfaits de l'année suivante, à raison de 1 euro par tonne. Donc plus, si vous voulez, plus on ramasse de déchets, plus le forfait l'année prochaine sera élevé. Réponse B, on récupère les eaux de fonte des pistes pour arroser les alpages durant l'été et lutter contre les incendies. Ou réponse C, on range la neige pour s'en resservir l'année suivante.
5: C'est pas évident. Hein.
0: C'est
5: moi,
0: pas évident.
5: Moi, je dirais la B.
0: Dirais la B, donc on récupère les eaux de fonte des pistes pour arroser les alpages.
5: Ouais.
0: Vous en pensez quoi, Corentin ? Quand je vous demande ce que vous en pensez, c'est pas parce que c'est forcément
5: la
0: mauvaise réponse. Hein.
6: Moi, je pense que ce serait pas mal de garder la neige de l'année précédente pour pouvoir la redisposer sur les pistes l'année suivante.
0: Ah oui.
6: Mais il faudrait des gros hangars, non ?
0: Oui. Très froid.
6: Très froid.
5: Non.
0: Vous n'y croyez pas, Benoît ?
5: Pas du tout.
0: Pas du tout. Alors, vous restez en tout cas sur les eaux de fonte des pistes. Ouais. Eh bien, sachez qu'à Davos, en Suisse, des chercheurs ont mis au point une technique assez étonnante.

0: notre invité du jour, Armand Bravo. Marchand, notre fleuron du ski oui. alpin belge. On peut vous applaudir.
1: On va suivre encore.
0: Eh oui. Tout comme notre invité, il a aussi une sacrée descente, mais pas tout à fait dans le même domaine, c'est Raoul. Raoul, que donnent les scores?
2: C'est toujours 2 points à 2 points.
0: 2 points à 2 points, ouais. Rien n'a changé. Eh bien, écoutez, il ne nous reste plus qu'une seule manche pour dénouer tout ça. La 4e et dernière manche, elle arrive dans un instant et à son terme, il y aura de toute façon un vainqueur. C'est dans un instant sur la première, ne bougez surtout pas. Should I stay or should I go, chanter les Clash en 1982. Moi, je trouve qu'il should stay parce qu'on revient dans un instant, évidemment.

0: Should I Stay or Should I Go? C'était les Clash sur la première.
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0: Toujours à Dizon, en ce tout début d'après-midi, nous sommes le 17 juin et il fait chaud. Il fait chaud parce que l'enjeu est grand. Une nuit pour deux personnes au très chic My Hotel de Malmedy en face. Et puis face à cet hôtel, deux candidats, évidemment, que sont Étienne et Benoît. Le couteau entre les dents avec derrière eux une éminence grise, hein, on peut le dire. Olivier Frépon, à ma gauche.
3: Et un imbécile.
0: L'autre éminence grise, Corentin Candy, à ma droite. Pour l'instant, eh bien, bon, c'est un ex-aequo. Hein, c'est un ex-aequo. Deux points à deux points. Mais ça va peut-être changer au terme de notre grande enquête. Une enquête qui va vous permettre, pendant deux minutes, de me poser toutes les questions que vous voulez, histoire de la faire avancer, cette enquête. Alors, évidemment, c'est l'équipe qui, la première, me donnera la bonne réponse, qui remportera le précieux point. Et l'unique point, évidemment, de cette manche, vous l'avez compris, c'est le point à ne pas louper si vous voulez aller en finale. Et le point de départ de votre enquête.
3: Oui.
0: Le voici. Ah. Ça fait un peu plus d'une dizaine d'années que quelque chose disparaît à Pau, P-A-U, vous savez. Mais qu'est-ce que c'est? Vous avez deux minutes.
3: Quelque chose disparaît progressivement.
0: Pas progressivement, non.
3: Un truc qui disparaît chaque année et qui réapparaît alors chaque année.
0: Non, c'est jamais le même truc, mais c'est le même style de choses.
4: De chaque année? C'est le cours d'eau, le torrent,
0: ça
4: la rivière.
0: Ça n'est pas un torrent et c'est pas forcément...

0: forcément chaque année. Donc, ça fait 10 ans qu'on s'en rend compte.
1: Que ça diminue. C'est du mobilier urbain.
0: Alors, c'est. On s'approche, en tout cas.
1: Des lampadaires.
0: Il y a des lampadaires qui disparaissent.
1: Oui.
0: Et on se demande où ils sont passés.
1: Mais voilà.
2: Ça
1: fait un très bon porte-manteau.
0: Ce ne sont pas des plaques commémoratives. Donc, ce sont à chaque fois des disparitions différentes à des endroits différents de la ville, mais c'est à chaque fois le même style de choses qui disparaît.
1: Des pavés.
0: Des pavés, quelqu'un volerait des pavés.
1: Oui, pour faire une petite terrasse.
0: Se faire sa petite terrasse.
1: Voilà.
0: Comme celle que vous venez de construire devant chez vous, là. Non, ça n'est pas ça.
1: Alors, ce serait.
0: C'est assez
3: naturel.
0: C'est une construction humaine, on peut dire ça comme ça.
1: Ce serait pas des plantes.
0: C'est pas des plantes. Ça concerne surtout les commerces du centre-ville. Ont été touchés des magasins de vêtements, des photographes, des magasins de chaussures.
3: Des enseignes.
1: Les mannequins.
0: Alors,
3: on vole des enseignes.
0: On vole quelque chose d'une enseigne.
1: Ah. Les E.
0: Non, pas les E.
3: Les trucs lumineux, enfin les.
1: Les néons. C'est les fils.
3: Les lettres lumineuses.
1: Les fils en cuivre.
0: Ah, c'est une lettre lumineuse, mais laquelle?
1: La A.
0: Non.
1: B.
0: Non. C'est.
3: La P. Le P.
1: P.
0: P comme pauvre. Ah non.
1: U.
3: Le Z.
0: Qui m'a dit le U?
1: C'est une voyelle ou une consonne?
3: U.
0: Qui m'a dit le U?
3: Moi le U.
1: Ah non, c'est moi.
3: Je viens de dire le U.
4: Moi.
1: C'est moi.
0: Sachez que donc c'est un vol, hein, on leur vole quelque chose, c'est a priori pas très grave, mais il y a quand même certains commerçants qui commencent à le trouver, d'autant que ça fait 10 ans que ça dure. Il y a des tas de U qui disparaissent des enseignes commerciales depuis 10
1: ans. Un collectionneur de U.
0: Oui, absolument.
1: Peut-être qu'il fera un film de U,
0: peut-être.
1: S'il aime la vidéo.
0: En tout cas, la police est sur l'affaire, mais on n'a pas encore retrouvé le coupable. Alors il y a un écrivain qui a sorti un livre qui dit avoir trouvé la personne qui les vole et qui aurait même vu cette caisse de U.
3: C'est donc
0: chez elle. Mais en tout cas, voilà, la police, elle n'a pas encore sorti de version officielle ni de coupable. Ceci dit, c'est effectivement les U de peau qui disparaissent depuis 10 ans.
1: Allez.
0: Et on n'a pas encore compris pourquoi. Excellente réponse d'Olivier Frépon. Hein.
1: Écoutez, je le
3: savais. Bien aidé par les gens qui ont parlé d'enseigne, hein, mais bon.
0: C'est le principe de cette manche.
3: Si on veut, on
0: peut vraiment donner la victoire sur un plateau d'argent. En tout cas, nous avons notre finaliste, hein, je pense, puisque il a marqué le point qu'il ne fallait pas louper. Le finaliste, c'est Étienne. Félicitations, Étienne. Vous allez en finale. Oh.
5: Merci. Coéquipier.
3: La question complémentaire.
0: Quant à vous, Benoît, vous repartez quand même avec de chouettes cadeaux. Un tote bag, ça vaut vraiment le détour. Et aussi la gourde de la même
3: c'est
0: marque, j'ai envie de dire. Et puis à côté, le quatrième tome de la BD, Leur H. On a volé, non pas la lettre U, mais la Coupe du Monde. Vous avez passé un bon moment avec nous, Benoît.
4: C'est leur bonbon.
0: On vous souhaite un bon retour sur votre colline, là-haut, à Andrivon, cette petite maison. Quant à vous, Étienne, d'ici quelques minutes, ça va être votre grand moment. Un questionnaire tout décalé. Et au bout, peut-être un beau séjour du côté de Malmedy. La grande finale, c'est dans un instant sur la première. C'est tellement facile de tomber amoureux. Voici Olivia Dean sur la première. 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

0: So Easy to Fall in Love, c'était Olivia Dean sur RTBF La Première.
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0: Et voilà, ça y est, on y est, la grande finale, celle où Étienne va briller, j'en suis sûr, enfin je l'espère. Et pourquoi va-t-il briller, Étienne? Mais parce qu'en cas de victoire, il repartira avec une nuit pour deux personnes au très chic My Hotel de Malmedy, hôtel-restaurant 4 étoiles, hein, qui vous offre un confort indescriptible au cœur de notre Ardenne belge. Mais pour ça, une seule consigne, ne jamais répondre à la question que je vous pose, mais toujours à celle d'avant. Hein, ça veut dire qu'à la première question, vous ne répondez d'abord rien, ça n'est qu'à la deuxième que vous répondez à la première, et ainsi de suite. Alors, on respire un grand coup, en tout cas, Étienne, et on y va, c'est parti. Okay. Dans quelle commune réside un Dizonnet? Ça, c'est facile. On l'évoquait tout à l'heure, quelle ville française est célèbre pour sa moutarde?
2: Disons,
0: la moutarde de Disons. Qui est l'interprète de My Heart Will Go On? La chanson du film Titanic, c'est Céline?
2: Dijon.
0: Mais oui, mais bien sûr, gardez cette réponse maintenant. Dans quel dessin animé peut-on suivre les aventures de Simba, Timon et Pumba? C'est le roi?
2: Dion.
0: Le roi Dion, oui. Comment s'appelle le film de Luc Besson où Jean Reno interprète un tueur à gages?
3: C'est un petit singe qui joue des cymbales dans sa tête, je peux le voir d'ici.
0: Oui, d'accord.
3: C'est Lion.
0: Aidez-le alors, Olivier. Oui, c'est Lion, bien sûr, le titre de ce film de Luc Besson. Quel gaz rare est utilisé en tube dans l'éclairage et les enseignes lumineuses, justement? C'est le...
3: Léon.
0: Le Léon, tout à fait. Quel empereur est célèbre pour avoir chanté pendant que Rome brûlait? C'était l'empereur...
2: Argon.
0: Néon. Oui, Néon. Et alors, qu'est-ce qui pousse chez Pinocchio lorsqu'il ment? C'est son...
3: Néron.
0: C'est son Néron, oui. Enfin, ou pointu, je ne sais plus. Alors, quelle compléter cette expression? Le verre est dans le...
3: Nez.
0: À votre santé, bien sûr. Et enfin, quelle boys band chantait le tube Partir un jour? C'est les To Be...
3: Free.
0: Les To Be Free, effectivement. Bonne réponse d'Olivier et d'Olivier. Mais en tout cas, de l'équipe.
2: Merci, Olivier. Étienne,
0: bravo. Olivier, vous partez pour une nuit de rêve pour deux personnes, ouais, au My Hotel 4 étoiles,
3: c'est gentil,
0: de confort et bien situé au cœur de notre Ardenne à Malmedy. Ils vous attendent quand vous voulez. Et puis si comme vous, comme Étienne, vous voulez venir participer à Ça vaut vraiment le détour, gagner des super cadeaux, c'est très facile. 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Et puis proposez-nous aussi votre commune qui certainement vaut vraiment le détour. Vous nous écrivez sur detour@rtbf.be on vient vous voir avec plaisir la saison prochaine. Merci à nos candidats du jour, Étienne et Benoît. Merci à leur capitaine, Olivier Fréton, Corentin Candy. Raoul Reyes était également avec nous. Merci à Muriel Dujacquet, Carole Baquet, Alexandre Mazoyer, Nicolas Hanno, Vincent Van der Venet, Pierre Mélotte et Bawandine. La programmation musicale, c'était Olivier Depri. La production, Xavier Guillet. On se retrouve demain, même endroit, même heure, pour un autre numéro de Ça vaut vraiment le
4: détour.
0: À demain.

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13: Bonjour à toutes et tous. Chez nous, la vague de chaleur perturbe le trafic ferroviaire. La SNCB annonce la suppression de certains trains P dès demain et mardi afin de limiter les risques de panne liés aux fortes températures. Ces trains utilisés aux heures de pointe restent souvent stationnés en plein air et certains ne disposent pas de climatisation. La SNCB recommande aux voyageurs de vérifier leur trajet avant le départ et de prévoir de l'eau pendant leur déplacement. En France, les écologistes réclament la création d'un congé climatique pouvant aller jusqu'à 5 jours par an. Cette mesure permettrait aux travailleurs de faire face aux épisodes de canicule, aux catastrophes naturelles ou encore aux fermetures d'écoles liées au climat, sans perte de revenus. Le parti s'inspire notamment du modèle espagnol qui prévoit déjà un congé en cas d'alerte météo. La proposition intervient évidemment alors que la France traverse une nouvelle vague de chaleur. À Los Angeles, l'état d'urgence a été décrété après plusieurs jours de lutte contre un important incendie dans un entrepôt de produits surgelés. Le sinistre qui continue de brûler provoque d'importantes fumées noires dans plusieurs quartiers de la ville. Les autorités recommandent aux habitants d'éviter les activités en extérieur, même si les pompiers assurent que la fumée n'est pas toxique. La rencontre entre les Diables Rouges belges et l'Iran, prévue ce soir au Sophie Stadium, ne devrait pas être perturbée. Rencontre à 21h, à suivre évidemment sur les médias de la RTBF. Au Royaume-Uni, l'avenir politique de Keir Starmer est incertain. Selon plusieurs médias britanniques, le Premier ministre pourrait annoncer sa démission dès demain. Après une pression croissante au sein du Parti travailliste, son principal rival, Andy Burnham, est présenté comme le favori pour lui succéder. Downing Street dément toutefois un départ imminent et affirme que Keir Starmer reste concentré sur ses fonctions. Enfin, l'écrivaine croate Slavenka Drakulic est décédée à 76 ans. C'était l'une des premières autrices à avoir porté le combat féministe dans le débat public dans l'ancienne Yougoslavie communiste, l'une des autrices croates aussi les plus traduites dans le monde. Excellent après-midi, merci de nous suivre.
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15: Bonjour, bonjour. Merci d'être fidèle à nos majuscules dominicales que nous allons développer d'abord avec un premier roman signé Louis Escoufflaire chez M. Page, L'instinct de l'autruche. Allez-vous vous mettre la tête dans le sable? On en parle. Ensuite, Charles Berberian en bande dessinée nous dit « Et toi, comment ça va ?» chez Casterman. Avant qu'un polar ne soit dévoilé, signé Aslak Noré, c'est l'Alliance au bruit du monde. Et puis bien sûr, Françoise Barré nous a prévu une escapade autour de la collection de l'art brut à Lausanne.
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15: Bonjour Louis Escoufflaire.
17: Bonjour.
15: Un premier roman, c'est audacieux, pourquoi ?
17: C'est audacieux parce que c'est un champ des possibles à ouvrir et donc il faut se lancer dans une direction qui risque de définir ou d'influencer la suite, sans aucun doute.
15: Mais qu'est-ce qui se passait avant et qu'est-ce qui vous a décidé à passer au roman ?
17: J'ai publié un recueil de nouvelles il y a 10 ans aux éditions Memory dans le cadre du prix de la Fondation Laure Nobel, ce qui récompensait des jeunes auteurs.
15: J'avais croisé à l'époque.
17: Oui, c'est vrai, tout à fait. J'avais 18 ans à l'époque et entre-temps, il y a eu mes études, il y a eu de longues années à l'université, puis une thèse qui m'ont un petit peu éloigné de la littérature. Et puis j'ai eu envie d'y revenir et de ressortir ce roman que j'avais entamé pour le terminer et le publier enfin.
15: Ah oui, donc en fait, c'est une longue maturation.
17: C'est une idée que j'ai eue plus ou moins au même moment où j'avais publié ce recueil de nouvelles, donc quand j'avais 18 ans, qui était née à ce moment-là, mais qui a vraiment pris forme dans mon esprit au fil des années et qui s'est concrétisée enfin.
15: L'instinct de l'autruche, c'est celui de mettre sa tête dans le sable.
17: Oui, c'est vrai que la métaphore est là. D'ailleurs, on m'a appris il n'y a pas longtemps que c'était une fausse idée. Hein. Les autruches ne font pas ça du tout, mais l'expression est restée.
15: Oui, on a tous cette image en tête parce qu'elle sert beaucoup d'illustrateurs qui l'utilisent dans la presse écrite. Ici, nous allons découvrir un personnage, Achille Daulnay, chanceux. Hein. Il est champion international de golf, pour le qualifier même de prodige incontesté. Qu'est-ce qui vous a frappé dans ce milieu en particulier ?
17: Alors, le milieu du golf, je ne le connaissais pas particulièrement. Au moment d'écrire, je me suis renseigné beaucoup pour me plonger dans le roman. Ce que j'avais envie, c'était de trouver un milieu qui soit à la fois un milieu sportif, un milieu médiatique et assez élitiste aussi, parce que les personnes qui font du golf ne sont pas les mêmes que celles qui font du football, évidemment. C'est aussi un sport qui demande évidemment beaucoup de pratique, beaucoup de talent, mais ce n'est pas un sport qui demande non plus de l'exercice physique très fort, pas autant que d'autres sports, par exemple. Et donc ici, l'idée d'avoir ce personnage qui excelle dans ce sport sans avoir nécessairement de pratique d'entraînement poussée, mais par ce qui pourrait être de la chance, du hasard, un don, c'était assez intéressant.
15: Alors, non seulement il est brillant sportif, tout lui réussit, vous l'avez dit, on ne sait pas trop bien si c'est de la chance ou du don, mais quoi qu'il en soit, tout lui réussit aussi dans sa vie privée.
17: Oui, c'était l'idée d'avoir ce personnage à qui on a tout donné, qui est en plus né avec une cuillère d'argent dans la bouche, qui vient d'une famille très riche aussi. D'avoir ce personnage à qui tout réussit, il a une femme avec qui tout va bien, et puis du jour au lendemain...
15: La fissure.
17: C'est ça, son don le lâche, on ne sait pas trop pourquoi.
15: Échec.
17: Il y a un échec, la balle part dans une toute autre direction que d'habitude, il fait des trous en un sans aucun problème. Et l'idée c'était de voir, tiens, comment un personnage comme ça va dégringoler ou s'accrocher, et comment est-ce que la société autour de lui va réagir à ça ?
15: Il y a de la dégringolade, hein, parce qu'il se sent traqué de ce fait-là. Forcément, la presse s'intéresse aux héros des Greens, et le fait qu'il loupe son coup est un moment médiatique.
17: Oui, d'autant plus que dans l'histoire, la balle n'atterrit pas n'importe où. Elle finit par heurter le crâne d'un jardinier qui passait par là. Et on va découvrir que ce n'était peut-être pas n'importe qui. Et donc, ça rentre aussi, ça transforme le roman peut-être en quête psychologique. Il y a peut-être un petit policier aussi là-dedans.
16: Ça vous a traversé l'esprit. Pourquoi à l'époque ? J'entends, vous aviez 18 ans. Mm-hmm. Quoi, vous voyiez, vous vous projetiez dans cette espèce de réussite du Golden Boy ?
17: Non, l'histoire, à la base, venait plutôt du fait qu'à l'époque, je suivais des études de latin grec, puis j'ai fait des études de langues anciennes aussi, et j'aimais beaucoup la mythologie, les tragédies grecques, et j'aimais bien l'idée de peut-être projeter ça, projeter ces éléments-là dans le monde actuel, dans la société moderne.
16: Des c'est pas dieux pour rien qui dévient une balle, quoi.
17: Bah, ici, c'est pas pour rien qu'il s'appelle Achille, hein, le personnage principal.
16: Il a un bon talon.
17: Tout réussi, voilà. Tout réussi jusqu'au jour où... mais voilà, il y a cette idée dans les tragédies grecque du destin qui pourchasse, qui mène les héros vraiment jusqu'au fond du trou.
16: Alors il va traverser toute la Belgique en fouillant. Il fouille littéralement devant son échec. Hein.
17: Oui, donc il n'a jamais connu autre chose que la réussite sans devoir faire trop d'efforts. Et donc là, confronté pour la première fois à l'échec, il fuit littéralement et ça part un petit peu dans une sorte de road movie, mm-hmm. on dirait au cinéma, avec son frère.
16: Oui, précisément. C'est là qu'on découvre l'entrée de jeu du jeune frère qui l'accompagne dans sa cavale, mais qui n'a pas le même profil.
17: Non, pas du tout. Lui, c'est pas du tout le Golden Boy, comme vous disiez. C'est quelqu'un qui a beaucoup voyagé, qui est plutôt à l'encontre de ses parents, issu de la noblesse belge, très riche. Lui, il veut voyager, il sait pas ce qu'il veut faire dans la vie. Et ça va confronter un petit peu la vision du monde du personnage principal.
16: Dans la mesure où ils vont, l'un comme l'autre, les deux frères, découvrir le monde, mais en particulier, évidemment, cet ex-champion toute catégorie va découvrir la violence du regard des autres, quelle va être sa tentation ? Se mettre la tête dans le sable ou bien c'est ce qu'il avait fait jusque-là et enfin il va la sortir, sans tout dévoiler ?
17: J'avais plutôt vu la première option, donc face aux difficultés, il finit par nier et par s'enfuir littéralement. Il y a les médias surtout qui le pourchassent de manière plus abstraite parce que jusqu'ici c'était un des people les plus suivis en Belgique, c'était un couple très médiatisé et puis là tout se brise et donc il devient presque un ennemi public numéro un. Et face à ça, il préfère garder la tête dans le sable. Mais est-ce que c'est une bonne chose ou pas ? Ça, on le verra plus tard.
16: Est-ce qu'il y a eu, de votre côté, une espèce de plaisir un peu sardonique à lui faire dégringoler comme ça toutes les marches ?
17: Je n'irais pas jusqu'à dire un plaisir. Ce qui était intéressant, c'était plutôt de laisser vivre les personnages autour, de voir comment ils allaient réagir, pas seulement sa famille, mais aussi les Belges et le monde en général, hein, parce que j'utilise beaucoup les réseaux sociaux aussi, les réactions, le tribunal médiatique. Et voilà, d'observer, comment est-ce que nous, en tant qu'êtres humains, on réagit face à une personnalité qu'on a toujours suivie, qui a toujours été irréprochable, si jamais quelque chose comme ça lui arrive.
16: On n'est pas empathique du tout, parce que face à la chute d'une star, on serait plutôt tendance à être très voyeur de la chute.
17: Oui, je pense que c'est quelque chose qui nous intéresse beaucoup, à la fois le succès et l'échec, surtout quand c'est une personnalité qui est au sommet. On a eu beaucoup d'exemples hein, ces dernières années. La voir perdre de sa superbe comme ça, c'est quelque chose qui est très fort médiatisé, qui fait beaucoup de polémiques, qui fait beaucoup réagir dans les commentaires, sur les réseaux sociaux, etc.
16: Dans quelle mesure les choses ont évolué ? Vous vous souviendrez probablement quelque part de ce que vous pensiez en faire lorsque vous aviez 18 ans. Qu'est-ce qui a changé au moment où vous l'avez repris ?
17: Ça a beaucoup évolué. L'idée que j'avais eue, elle était née en 2014, donc c'était avant MeToo, par exemple. Il y a tout ça qui est arrivé. C'est quand même un personnage qui est assez controversé sur cette thématique-là, oui. Parce qu'il y a toute une intrigue de violence conjugale aussi. Et donc, j'avais envie de parler de ça, de parler de, qu'est-ce que c'est être un homme célèbre aujourd'hui ? Qu'est-ce que ça implique comme responsabilité ? Tout ça, c'est des thématiques auxquelles j'avais peut-être pas pensé à 18 ans, mais qui, aujourd'hui, me paraissaient essentielles à amener.
16: Alors, dans votre rythme d'écriture, vous aimez les retournements de situation, ça c'est incontestable. Pourquoi ? C'est l'idée du cliffhanger à l'américaine ?
17: J'aime bien l'idée feuilletonnant un petit peu. Hein. Il y a quelques années, j'avais...
16: C'était une nouvelliste aussi.
17: Oui, c'est ça. J'avais publié sur les réseaux sociaux aussi une histoire sur cet aspect-là de feuilleton avec un épisode par jour qui avait assez bien fonctionné. Donc je me suis sans doute inspiré de ce fonctionnement-là. Et puis l'idée d'avoir un chapitre qui se termine et qui donne envie au lecteur ou à la lectrice de directement entamer le suivant, c'est quelque chose d'assez plaisant parce qu'on se dit, voilà, on a envie de le commencer, de le finir dans la même lancée.
16: C'est très filmique, ça pourrait devenir une série télé.
17: Oui, je ne l'ai pas du tout envisagé comme ça, mais là, ça je laisse à quelqu'un d'autre à la main.
16: C'était facile de trouver un éditeur pour un premier roman ?
17: Non, c'est pas aussi simple. Après, étant donné que je l'avais écrit en Belgique et que j'avais envie de le publier aussi en Belgique, je me suis tourné principalement vers des éditeurs, des maisons d'édition belges. Et donc, j'ai trouvé la maison d'édition En Page d'Emilie Kassongo, qui est basée dans la région de Liège. Et là, la communication s'est faite vraiment très facilement dès qu'elle m'a montré son intérêt. Et je suis vraiment ravi de tout ce qui se passe avec le livre depuis la publication.
16: Qu'est-ce qui se passe dans la tête de l'auteur entre le moment où il est obligé de déposer son manuscrit et de se dire, voilà, là, déjà, il ne m'appartient plus. Il est parti se faire imprimer et puis il appartiendra aux libraires et aux lecteurs. Qu'est-ce qui se passe dans la tête pendant ce temps qui peut être relativement long entre le moment où on dépose son manuscrit et le moment où on est obligé maintenant, comme aujourd'hui, d'en faire la promo?
17: Oui, c'est pas facile. Et en même temps, j'ai tellement passé de temps dessus que j'étais vraiment content de pouvoir me dire, voilà, ça va finir par être publié, ça va arriver dans les mains des lecteurs et des lectrices. Et en vrai, ce que ça a déclenché, c'est plutôt l'envie d'en écrire d'autres, hein, de me dire, voilà, je suis débarrassé de ça, je peux retirer ça de ma tête.
16: Vous savez qu'on dit que le deuxième roman est plus difficile à coucher que le premier, hein.
17: Oui, alors celui-là, vu qu'il a vraiment été écrit sur le temps long, ou en tout cas sur un temps assez entrecoupé, j'espère que le deuxième ira un petit peu plus rapidement. J'ai déjà une idée bien installée et j'avance bien, donc j'espère que ça ira.
16: Donc vous allez maintenant devoir vivre ce difficile exercice où vous devez vous replonger dans celui que vous aviez terminé il y a déjà un bon bout de temps, j'imagine ?
17: Oui.
16: Celui-ci, vous l'avez terminé quand ?
17: Celui-ci, il a été terminé. Alors, je parle beaucoup dans d'autres interventions d'intelligence artificielle, parce que c'est mon métier, il renvoie beaucoup. Et je me souviens l'avoir écrit avant l'arrivée de ChatGPT, donc j'ai dû le terminer en 2022.
16: Donc, vous devez aujourd'hui vous replonger dans l'ambiance de ce que vous avez abandonné en 2022, tout en accouchant du suivant.
17: Oui, tout à fait. Après, peut-être que ça peut enrichir aussi l'écriture, hein, de me dire, voilà, si je trouve des bonnes idées que j'avais eues à l'époque, ou plutôt des failles, je peux m'en inspirer pour améliorer encore le suivant.
16: Bon, allez, on renvoie aux lectrices et aux lecteurs qui viennent de nous écouter, de vous écouter, Louise Coufflaire. L'instinct de l'autruche, les amis, ou la chute probable, mais on ne vous dit pas tout, hein, de Achille, qui se trouve avoir comme principal talon sa notoriété, son infaillibilité, qui un jour, baf, s'écrase. Alors quoi, vous mettriez, vous, la tête dans le sable? Allez voir ce qu'il en est. L'instinct de l'autruche, signé Louise Coufflaire, c'est chez En Page.
17: Merci beaucoup.
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16: Bonjour Charles Babérian.
18: Bonjour.
16: Et toi, comment ça va? On pourrait vous la poser à vous d'abord, cette question.
18: Écoutez, tout va bien, je suis dans le sud de la France et il fait beau et il y a un temps printanier, donc voilà.
16: Ouais, et toi, comment ça va? C'est évidemment le titre de votre dernier opus, Charles Berberian, correspondance graphique entre Paris et Beyrouth, où deux amis dessinateurs se répondent à travers des planches au moment où le Liban est pris dans les bombardements israéliens.
18: Oui.
16: Et où on est saturé de, vous l'avez dit, de guerre, mais aussi de désinformation et donc de colère. Oui. C'est né comment cette envie de correspondance assez inédite, hein, somme toute sous format graphique?
18: Ben, j'appelais Michel Stanchowski, donc mon ami qui est à Beyrouth, qui est autrice et en même temps enseignante et responsable du département graphique de l'école des Beaux-Arts de Beyrouth. Donc je l'appelle pour avoir de ses nouvelles. Elle me dit qu'elle n'arrive pas trop à dessiner en ce moment. Ça, je l'appelle en septembre 2024 et je lui propose de démarrer une correspondance sous forme de bande dessinée. Chose qu'on a déjà faite en 2020. À l'époque, c'était le confinement qui allait déboucher sur l'explosion du 4 août 2020 dans le port de Beyrouth. Et cette correspondance, à l'époque, avait été publiée dans un fanzine ou comics que je publiais avec les éditions Exemplaires. Et on s'était promis qu'on renouvellerait l'expérience un jour ou l'autre. Et voilà, c'est arrivé en septembre 2024.
16: C'est rare qu'on réponde à cette interpellation, Charles Berberian, parce que d'habitude, quand deux personnes se croisent et que l'un dit à l'autre ou l'une dit à l'un « Et toi, comment ça va ?», on n'attend pas formellement de réponse. En règle générale, on continue sa route.
18: Oui, ça c'est quand tout va bien. Et quand tout va mal, on évite d'y répondre directement, mais on essaye de trouver des solutions pour se réconforter les uns les autres. Au Liban, les gens s'interpellent beaucoup en se disant « Habibi » ou « Habibti », ce qui veut dire « chéri ». On se lance ce mot de bienveillance comme une espèce de baume réconfortant, chose qui est un peu gênante chez nous. C'est pas conseillé d'ailleurs de s'interpeller de cette manière, surtout entre personnes qui ne se connaissent pas. Mais au Liban, à Beyrouth notamment, un taxi, un chauffeur de taxi ou quelqu'un qui vous vend un pain ou la célèbre pizza libanaise qu'on appelle la manouche, qui est une pizza rehaussée d'épices à base de thym et d'origan et peut-être un peu de menthe. Voilà, on se dit, tiens, prends cette manouche, chérie. Et nous, on répond, merci, chérie. Voilà, ça, c'est au Liban. Donc voilà, on remplace une manière de se parler par une autre en fonction de peut-être la dangerosité qui nous entoure, je ne sais pas.
16: Charles Berberian, est-ce que cet exercice que vous venez de publier donc, avec Michel Stanjowski est une forme de catharsis ?
18: Oui, certainement. Michel dit que ça lui a fait beaucoup de bien de raconter un peu tout ce qui se passait autour d'elle. Moi, ça m'a fait du bien de recevoir ces nouvelles par ce biais-là, d'autant plus qu'elle y mêlait des pages réconfortantes aux côtés de ces pages anxiogènes. Il y a des très très beaux paysages qu'elle a dessinés, la mer, la nature. Elle pose des questions aussi à un jardinier qui lui parle d'arbres. Donc c'est une espèce de vision du monde qui est ample, qui prend à la fois le bon et le mauvais. Et c'est vrai que le dessin permet ça, puisque, en tout cas, Michel a utilisé les mêmes outils pour dessiner des nuages de fumée d'explosion ou de nuages dans le ciel. J'aime bien cette idée d'aborder l'horreur ou la beauté avec les mêmes outils, ce que permet le dessin, en fait.
16: Est-ce qu'on peut dire que vous avez là commis un exercice ou une bande dessinée à la fois intimiste et politique ?
18: Alors, commis, c'est comme si on avait fait quelque chose de mal. Donc, j'utiliserai pas forcément ce mot. On a correspondu, on pensait pas au départ que ça ferait un livre. On l'a su assez vite parce que j'ai montré les pages à mon éditeur, Benoît Mouchard, chez Casterman. Et il a tout de suite dit je fais le livre. Mais disons que le plan de départ, c'était tout simplement une correspondance et trouver le moyen de transfigurer tout ça à l'aide du dessin et de notre moyen d'expression préféré, qui est la bande dessinée à Michel et à moi. Quand le livre est paru, on nous a parlé effectivement d'un livre politique et même engagé. Ce qui nous a étonnés, on avait tendance à refuser ce terme-là en disant que c'est la situation tout autour qui est politique et qui est engagée dans une voie qui nous pousse à réagir. Donc nous, c'est plus une réaction. Il n'y a pas d'affirmation dans ce qu'on dit. Alors, Michel parle de colère, elle dit qu'elle a le droit d'être en colère, mais le dessin lui permet de ne pas aboutir à une forme de violence, de calmer cette colère. Et ça, je pense que cet exercice nous a permis ça, de calmer nos colères respectives qui sont différentes, forcément, puisque moi je parle depuis Paris et elle depuis Beyrouth, même si l'année dernière, je me suis rendu à 3 reprises au Liban et que la visite faite en avril 2025 est retranscrite à la fin de notre livre. Donc, je pense que à l'arrivée, il faut reconnaître que oui, ce livre est peut-être politique et engagé, mais je pense que c'est plus la période qui veut ça que nous. Nous, c'est juste une réaction, quoi.
16: Oui, est-ce que vous nous suggérez gentiment qu'il y a une obligation morale de s'interroger sur ce que vit vraiment l'autre dans la guerre?
18: Chacun fait ce qu'il veut. Je pense que la fonction d'un livre, et je suis en train de lire le livre de Pierre Aski en ce moment, qui s'appelle « La fin d'un monde », la fonction d'un livre, que ce soit une bande dessinée ou une littérature, c'est de ralentir le temps, de prolonger le temps de réflexion, de nous pousser à réfléchir d'une manière intime et à la fois en résonance avec ce qu'on est en train de lire. Je pense aussi qu'une lecture qui nous pousse à avoir de l'empathie pour une personne éloignée de nous, peut-être dans le camp adverse, je ne sais pas, ou disons dans la ville en face, ça ne peut être qu'une bonne chose, ressentir la douleur des autres, ne pas se laisser aveugler par sa propre douleur, comprendre que les autres souffrent aussi. Et je pense que dans cette guerre, tout le monde souffre, à part quelques toutes petites exceptions. Je pense que c'est important d'être à l'écoute de la douleur des autres et que les livres nous y aident et que l'information va trop vite et nous pousserait peut-être à nous retrancher dans notre propre douleur.
16: En quoi la relation d'amitié sincère que l'on entend ici réitérer entre vous deux, Michel et vous, Charles Berberian, permet-elle cette relation d'amitié de contourner, du moins partiellement, je dirais, le récit binaire, voire même religieux du conflit?
18: Il y a une question de confiance. Je pense que les amis se font confiance. Donc, on peut ne pas être d'accord tout à fait, mais se dire que notre sensibilité est quand même assez voisine et que c'est ça qui compte au-delà des différences d'opinion. En plus, moi, je suis parfois pas d'accord avec moi-même, donc je me sens pas habilité à affirmer une opinion de manière péremptoire. Et puis, ce qui nous relie aussi, Michel et moi, c'est la bande dessinée. Et cette bande dessinée qui nous a éduqués, notamment celle de Hugo Pratt ou de Claire Bretéché. Donc ça aussi, ça crée des affinités qui vont au-delà des dysfonctionnements houleux, disons, d'une politique actuelle qui remue cette partie du monde, le Proche-Orient. Je pense que l'amitié aussi entre les populations de religions différentes, parfois contredisent cette animosité, parfois nourrie par cette religion, peut-être instrumentalisée justement par cette infime minorité qui n'est pas capable d'avoir de l'empathie ou de ressentir la douleur des autres. Je pense que l'amitié nous pousse à ressentir la douleur des autres et que cette amitié est possible entre différentes cultures, même si Michel et moi sommes assez proches sur le plan culturel, de par notre parcours respectif, et que le dessin, comme la musique d'ailleurs, réunit des personnes qui ont une histoire différente, mais qui vont trouver un petit dénominateur commun à travers cette manière de s'exprimer, que ce soit le dessin ou la musique. Et pour ça, c'est une chance que nous avons effectivement, Michel et moi, d'avoir le dessin en commun de manière aussi forte.
16: Je vous conseille vivement cette bande dessinée, à la fois intimiste, à la fois douce et amère, à la fois forte et tendre à la fois. Et toi, comment ça va? Que vous copubliez Charles Berberian avec Michel Stanchowski, c'est chez Casterman. Merci d'être venu par nos studios.
18: Merci beaucoup, merci de m'avoir reçu.
16: Un peu plus d'un an après le single « Ma meilleure ennemie » en featuring avec la française Pomme, Stromae nous offre un nouveau duo avec la suédoise Tove Lo. Des fleurs, c'est le titre extrait du prochain album de la chanteuse Estrus prévu pour

0: Restez bien avec nous. Hein. Dans un instant, on a rendez-vous avec une ambiance polar et à Slack Noré pour l'Alliance au bruit du monde. Et puis, Françoise Barré qui nous emmène autour de la collection de l'art brut à Lausanne qui fête ses 50 ans.
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0: Bonjour à Slack Noré.
15: Bonjour.
0: Vous êtes un cas particulier, parce que quand on lit votre biographie à Slack Noré, après un service militaire au sein d'une des plus prestigieuses unités, l'unité Télémark, vous allez servir dans l'ex-Yougoslavie divisée, vous allez avoir une expérience de terrain sur un pays fracturé, avec la guerre qui a régné, une guerre civile atroce. Est-ce que ça a été une source d'inspiration pour vous, tout comme ensuite votre journalisme au Moyen-Orient, etc.?
15: Oui, c'est une très bonne question et je pense que absolument. Parce que le service militaire m'a donné l'opportunité de voir un pays fracturé comme la Bosnie. Et aussi, c'est une certaine camaraderie dans le militaire. Et je pense que tout ça, c'était toujours avec moi, c'est une source de cœur quand je commençais à écrire.
0: Votre passion ensuite, pendant un temps, c'est le journalisme au Moyen-Orient. Qu'est-ce qui va finir par vous faire changer d'écriture pour passer du journalisme au roman, au thriller?
15: Bon, je pense que si vous êtes dans un genre un bar un peu clandestin, en Kaboul, au Beyrouth, un endroit pareil, normalement, vous trouverez des gens un peu secrets, hein, comme de fonds spéciaux, agents clandestins, etc. Et normalement, les gens, ils vous racontent des histoires que on ne peut pas publier comme journaliste ordinaire. Et en fait, j'avais un goût pour le polar et pour le thriller quand j'étais adolescent. Et donc, je pensais, ah, voilà, peut-être je peux revivre un peu ma passion pour ce type de la littérature et avec tout le détail que je ne peux pas publier comme journaliste. Et voilà, c'est un peu le début.
0: Donc, vous avez calmé votre frustration, en quelque sorte.
15: Ouais, on peut dire ça.
0: À Slack Noré, vous avez immédiatement marqué la littérature avec des sagas. En fait, ce sont des sagas familiales qui deviennent très vite, sous votre plume, un roman d'espionnage et d'histoire. J'insiste, et d'histoire, parce que vous êtes aussi manifestement un passionné d'histoire.
15: Oui, bien sûr. Et je pense que si j'ai publié 4 livres en France maintenant, et ça commençait avec Le cimetière de la mer en 2023, je pense. Et le dernier, L'Alliance, qui vient de sortir il y a une semaine. Et je pense que dans tout le roman, dans cette saga, même si le dernier, L'Alliance, est dans le même univers, mais c'est indépendant, plus indépendant, mais aussi un one-shot qui s'appelle Piège à loup. Et ça, c'est un thriller historique de la Seconde Guerre mondiale. Et je pense que comme presque toutes mes compatriotes de ma génération, je grandis avec les histoires de la Seconde Guerre mondiale. Et par exemple, mon grand-père, il était dans la résistance et puis il était arrêté par les Gestapo. Il était mis dans son camp de concentration en Allemagne. Et évidemment, ce type d'histoire me marquait. Il est mort depuis longtemps, évidemment. De temps en temps, je regrette un peu que je ne puisse pas parler plus avec lui quand j'étais plus âgé. Et voilà, je pense que ça, c'était une source d'inspiration. Et on sent l'histoire et la Seconde Guerre mondiale en particulier, c'est très important.
0: Ici, dans ce roman, L'Alliance, qui est un thriller politique et familial particulièrement tendu, on va assister tout d'abord à un mariage qui serait censé pouvoir déboucher sur le meilleur, hein, la richesse, le pouvoir politique, la respectabilité, et au contraire, cela ouvre ce qu'on appelle la boîte de Pandore des secrets d'État, de l'espionnage et de la trahison. Vous pensez vraiment que c'est comme ça, c'est ce que vous avez côtoyé, c'est ce que vous avez fréquenté?
15: Oui et non. Évidemment, je écris la fiction, hein, et donc je manipule le lecteur et je fais ça avec un certain fierté. Mais en même temps, je connais beaucoup de monde dans le monde politique et je pense que ce type de scénario, c'est assez réaliste en fait. Mais important, c'est que je voulais faire une combinaison de deux genres de thrillers. Peut-être vous connaissez le thriller psychologique qui est devenu très populaire les dernières années. Normalement, souvent, c'est une histoire d'un couple avec plein de secrets. Par exemple, des secrets intimes, trahison intime, etc. Et en même temps, je pensais, OK, je voulais garder ce type de scénario, mais en même temps, je voulais créer un couple où la femme, elle est un jeune ministre de défense, brillante, rayonnante, etc. Il y a le monsieur, serait une héritière d'une large fortune, etc. Et donc, toute l'idée, c'était juste de faire une combinaison entre le thriller psychologique avec l'idée de si les secrets dans un mariage. Mais les secrets ne sont pas uniquement intimes, sont aussi des secrets d'État, parce qu'elle, elle est ministre de la Défense, et lui, on comprend de début, il a une liaison avec les Russes.
0: Donc, Ingeborg Johnson, la plus jeune ministre de la Défense de Norvège depuis 1945, et Sverre Falk, riche héritier de l'empire industriel familial, sont donc sur le point de se marier. Leur jeune fille, leur fille au père ukrainienne est assassinée après avoir découvert une arme russe sur la propriété. Ça veut dire que, au cœur d'un État comme la Norvège, il y a des complicités à haut niveau avec la Russie?
15: Oui, et en fait, le rapport entre la Norvège et la Russie, c'est très intéressant parce que je suis grandi quand je viens d'Oslo, la capitale de la Norvège, mais je grandis 5 ans dans une petite ville qui s'appelle Kirkenes. C'est une ville à la frontière russe et ça veut dire que c'est un rapport beaucoup plus intime, plus familial et aussi plus tendu et compliqué avec les Russes. Et je pense que oui, c'est tout à fait possible qu'il y a deux scénarios comme ça. C'est exactement ça que le renseignement dans mon pays, et ils sont très inquiétés pour le scénario et de l'acte de violence russe, en fait. Et je pense que c'est tout à fait la vérité.
0: Précisément à propos de vérité, Aslak Noré, quelle est la part de vérité dans vos thrillers? Est-ce que vous vous emparez de faits réels, vraiment constatés, vraiment documentés, éventuellement secrets, mais documentés?
15: Bonne question, hein, parce que je bosse dans l'intersection entre la fiction et le documentarisme. Ça veut dire que, idéalement, je peux convaincre le lecteur que, en fait, bon, c'est quelqu'un qui fait cette presse documentariste. Mais quand ça s'est fait, je commence à vous manipuler. Et ça, c'est l'idée, en fait. Et donc, c'est beaucoup de faits réels, mais c'est aussi beaucoup de fiction, si vous comprenez.
0: Est-ce que vous en êtes arrivé à inquiéter les autorités norvégiennes qui se disent « Aslak Noré détient des secrets »
15: Ah, non, mais si je peux vous raconter une histoire un peu pareille, c'était Le cimetière de la mer a été publié en Russie. Je pense que c'était un sacré succès et ça a vendu pas mal. Et quand la suite, qui s'appelle Les héritières de l'Arctique, c'est en train d'être publiée en Russie, un jour, mon éditeur m'appelle. Elle disait que Aslak, on ne peut pas publier cette ici parce que ça sera dangereux pour mon équipe à Moscou. Elle était en fait échappée du pays, mais il y a de son équipe qui reste à Moscou. Et elle a proposé de juste changer certains noms et bon, éviter toute la référence avec le renseignement secret russe, etc., etc. Le deuxième bouquin, ce n'était pas publié en Russie. Et donc, plutôt que s'y avoir énervé les autorités norvégiennes, c'est plutôt les Russes qui sont énervés.
0: Oui, mais est-ce qu'ils sont inquiets parce qu'ils sont paranoïaques ou est-ce qu'ils sont inquiets parce que vous révéliez vraiment des secrets?
15: Bon, je ne sais pas les détails, hein, mais par exemple, dans Les héritières et aussi dans tout mon ouvrage, je pense, il y a certaines choses qui n'étaient pas si connues dans le pays occidentaux. Par exemple, je pensais sur aussi la société géographique en Russie, comment elle était en cover pour l'espionnage. Et donc, ça, c'est un fait que tout le Russe, visiblement, le sait, mais c'est pas si connu pour le Norvégien. Mais bon, je sais pas, mais les Russes étaient pas contents. Je décidais que non. Je peux accepter d'être publié en Russie parce que je pense que c'est important pour les lecteurs de pouvoir lire un roman dans leur langue, n'importe quel gouvernement qui reste en pouvoir, mais à type d'édition de si les autorités russes, je n'accepte pas.
0: Vous vivez, en fait, entre votre pays natal, la Norvège, et Marseille, en France. Alors, pourquoi ce choix de Marseille? Ne me répondez pas parce que le soleil est beau et que la côte est belle.
15: Bon, qu'est-ce que vous pensez, hein? C'est toujours la même histoire, non? C'est une histoire de cœur. Mais c'est une histoire très longue et compliquée et je pense que je ne vais pas tout raconter ainsi les Belges. Mais bon, c'est intéressant pour moi. Malheureusement, j'avais choisi l'allemand et l'espagnol à l'école. Et donc, quand je me suis installé ici depuis à peu près 10 ans, je ne maîtrisais pas du tout la langue. Et donc, bon, le français et le monde francophone, c'est vraiment une expérience incroyable de comprendre un peu et de pouvoir publier mes livres ici. Et donc, je suis très content à Marseille.
0: Est-ce que vous avez contact avec les services secrets français, Aslak Noré?
15: Ah, bon, je ne dévoile jamais mes sources. Hein. Mais je pense que c'est intéressant à chaque fois, ou presque chaque fois quand je fais une conférence, une table ronde ici en France, c'est quelqu'un un peu discret qui m'approche après en disant que, bon, Monsieur Noré, c'est intéressant parce que je passais 30 ans dans le renseignement français et voilà, si vous voulez avoir de détails sur mes opérations en Afrique et Moyen-Orient.

0: Et tout ça, et au fur et à mesure, on comprend qu'en fait, c'est quelque chose qui ne va pas dans sa vie. Et donc, pour moi, c'est plutôt ça. Je viens de la tradition de polar nordique, évidemment. Et je vais juste me faire un mélange entre si un polar nordique mélangé avec un thriller historique d'espionnage.
1: Et psychologique, hein, parce que vous êtes un grand manipulateur.
0: Ah oui, j'espère. Et la manipulation, c'est toujours le plus important pour un écrivain, je pense.
1: Je renvoie à L'Alliance que vous publiez, à Jacques Noray en français, au bruit du monde, dans la collection La saga des Falques que vous poursuivez avec nous. Merci d'être venu dans nos majuscules.
0: C'est un grand plaisir.
1: Agnès Botti nous propose Mr. Beckett Demo.

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1: La collection de l'art brut à Lausanne fête les 50 ans de l'ouverture du musée au public. C'est un musée dédié à une forme d'art particulière, les œuvres d'artistes autodidactes créées en marge du monde de l'art traditionnel. C'est l'artiste Jean Dubuffet qui a théorisé cette notion et commencé une collection exceptionnelle dès 1946. Il a rencontré des artistes dans les asiles, les hôpitaux psychiatriques. En 1971, Paris ne veut pas de la donation de sa collection de 5000 œuvres. Ce sera donc à Lausanne qu'il va l'offrir. En 1976, un musée municipal

0: le jour. Et aujourd'hui, plus de 300 œuvres d'artistes qui ont joué un rôle essentiel dans le développement de ce mouvement sont montrées pour une exposition anniversaire. Françoise Barré nous l'a fait découvrir en compagnie de la directrice de ce musée de l'art brut à Lausanne.
1: Sarah Lombardi, directrice de la collection de l'art brut à Lausanne.
2: Alors, on est vraiment dans le sein des saints de l'art brut, ici à Lausanne, puisque l'histoire de l'art brut, en tout cas avec Jean Dubuffet, commence ici.
1: Oui, tout à fait. Donc, on est à la collection de l'art brut, un musée qui est municipal et qui a été ouvert en 1976, donc il y a 50 ans. Donc, on célèbre les 50 ans de cette institution. Et Jean Dubuffet, donc, qui est le père, l'inventeur de ce concept de l'art brut, qu'il a imaginé en 1945, a collectionné donc un certain nombre d'œuvres entre 1945 et la fin des années 60 et a décidé donc en 1971... de faire don de cette collection à la ville de Lausanne, qui s'est engagée donc en contrepartie de ce don à ouvrir un musée public municipal en 1976, donc février 1976, qui est donc la collection de l'art brut où nous nous trouvons actuellement.
2: Qu'est-ce qui passionnait, qu'est-ce qui intéressait Jean Dubuffet et comment a-t-il créé cette notion d'art brut ?
1: Alors en fait, il faut rappeler que Jean Dubuffet était un artiste lui-même, artiste peintre, et qui a très vite, au fait, après avoir fréquenté une école d'art pendant que quelques mois, s'est rendu compte qu'il n'apprenait pas vraiment dans ce cadre-là strict et limité des écoles d'art, et qui justement s'est senti vraiment très à l'étroit dans le champ artistique de son époque, et qui s'est mis en tête qu'il pouvait peut-être découvrir de l'art en dehors du champ officiel, culturel, artistique de son époque. Et c'est de cette manière qu'il a commencé à prospecter dans les lieux les plus éloignés de la culture à l'époque, c'est-à-dire les hôpitaux psychiatriques et notamment les prisons, pour voir s'il découvrait peut-être des productions faites par des personnes totalement autodidactes qui n'avaient absolument pas appris à travers des écoles, qui n'étaient pas influencées par l'académisme, le mimétisme de ces écoles, cette espèce de formation préconçue d'une certaine manière, dans une envie justement de trouver une sorte d'oxygène dans la création artistique. Et c'est de cette manière qu'il s'est rendu dans des asiles et qu'il a visité des collections asilaires dès l'été 1945 en Suisse et qu'il y a découvert des œuvres majeures réalisées par des patientes et des patients comme, par exemple, Adolphe Wölfli à Berne ou encore Aloïse Wölfli à Lausanne.
2: Qu'est-ce qu'il découvre, en fait, des artistes dans le sens plein du terme, mais qui n'en ont pas conscience, qui ne travaillent pas pour être vus et qui n'attendent pas le regard d'un spectateur?
1: Complètement, oui, oui. Et ces éléments-là font partie de la définition même de l'art brut. Hein. Donc, il découvre des artistes à part entière, mais qui ne sont pas, à cette époque, vraiment reconnus, évidemment, comme des artistes, qui créent des œuvres extraordinaires, d'une très grande inventivité au niveau des langages formels qui sont proposés, d'une grande puissance esthétique, hein, des œuvres qui vont vraiment le bouleverser. Et lui, étant lui-même artiste, à la possibilité de voir l'intérêt de ses productions. Et c'est à ce moment-là qu'il va justement, grâce à l'aide de certains psychiatres en Suisse, mais aussi également en France ou dans d'autres pays, des psychiatres qui font figure d'exception, hein, et qui ont une sensibilité à cette époque-là à l'art et qui ont pu sauvegarder de la destruction, certaines productions de leurs patientes et leurs patients qu'ils ont souvent rassemblées dans des productions au sein même des hôpitaux. Et c'est ces lieux-là que Dubuffet a visité. Et grâce au soutien de ces psychiatres qui ont compris la démarche de Jean Dubuffet, qui était vraiment de constituer une collection pour mettre en avant ces patients comme des artistes à part entière et conserver, préserver et faire connaître leurs travaux en les légitimant comme de l'art.
2: Parce qu'il reçoit aussi des dessins, des pastels ou des gouaches de la part de ces médecins psychiatres. Mais c'était des cas exceptionnels, c'est entre guillemets artistes asilaires, ou c'était quand même une production généralement massive dans les institutions?
1: Alors non, c'était quand même relativement exceptionnel. Hein. Il faut savoir que sur les quantités de personnes à l'époque qui étaient internées, peu d'entre eux ont vraiment réaliser une production qu'on peut qualifier d'artistique. Mais néanmoins, quand c'était le cas, c'était des œuvres extrêmement puissantes. Mmh. Parce qu'à cette époque, il faut savoir que ces personnes internées restaient au sein de ces lieux d'exclusion pendant des années et que la plupart du temps, c'était des créations totalement spontanées, c'est-à-dire qui ne sont pas nées dans le cadre d'ateliers, mais vraiment de manière totalement solitaire. Et que ce sont des personnes qui se sont tournées vers la création comme une échappatoire ou en tout cas comme un moyen peut-être de reprendre le dessus sur une situation sur laquelle ils n'avaient pas de contrôle. Je pense par exemple à Adolf Wölfli qui est arrivé en 1895 et qui se met à créer 4 ans plus tard et qui va créer jusqu'en 1930, année de son décès, seul dans sa cellule. Et l'ensemble de sa production raconte les aventures d'un alter ego qui s'appelle Saint-Adolphe, qui, lui, voyage à travers le monde et les continents, découvre des pays incroyables, alors que Adolphe Wölfli lui-même a passé toute son existence dans cette petite cellule, dans cet asile de la Waldau à Berne. Donc, on voit bien que la création naît d'un besoin, d'une nécessité vitale, d'un désir de se réapproprier le contrôle d'une vie, ou en tout cas d'un besoin vraiment de s'exprimer et de mettre en corps et de matérialiser tout un monde intérieur qu'ils ont pu matérialiser en utilisant toutes sortes de supports qu'ils trouvaient dans les hôpitaux. Parfois, certains ont pu obtenir des matériaux pour pouvoir continuer à travailler.
2: Il y avait une sorte de débrouille.
1: Voilà, exactement. Ouais, d'où la grande inventivité aussi des différents supports qu'on retrouve dans l'art brut et qui est l'une des caractéristiques quand on parle de production d'art brut.
2: Pourquoi on dit brut ? Justement parce que c'est... immédiat, inné, oui, brut.
1: Oui, oui, je pense que c'est vraiment dans ce sens-là que Jean Dubuffet l'a imaginé, hein, d'où cet adjectif brut, mais qui a pendant longtemps et encore aujourd'hui est parfois mal interprété. C'est-à-dire que les gens qui ne connaissent pas l'art brut, qui n'ont peut-être pas encore fait l'expérience d'une visite à la collection de l'art brut, qui n'ont pas vu ce qu'est l'art brut, ont tendance à penser que l'art brut, c'est quelque chose soit d'enfantin, de spontané, de mal façonné. Donc, l'interprétation du mot brut dans le sens mal fait.
2: Oui.
1: Voilà, c'est un peu malheureusement... Voilà, exactement.
2: Oui.
1: Alors qu'au fait, c'est plutôt brut dans le sens sans filtre.
2: Oui.
1: Voilà, c'est ce brut-là.
2: Sans
1: commerce de l'art. Et sans intention de faire de l'art et sans censure. Mm-hmm. Et je dirais que le grand apprentissage qu'a fait Jean Dubuffet au contact de ses productions d'art brut et au contact de ses artistes, parce qu'il en a rencontré certains, notamment Aloïs Corba, qu'on présente dans l'exposition. Ce qu'il a appris de ses artistes, c'est leur liberté dans la création artistique. Et ça a été le grand enseignement. Parce que souvent, on me demande, mais voilà, est-ce que Dubuffet s'est inspiré de ses travaux, etc. Alors, parfois, on peut voir des liens sur le plan formel, mais l'enseignement majeur, c'est la liberté dans la création. Et d'ailleurs, lui-même va oser. Et je suis certaine que si Jean Dubuffet n'avait pas été collectionneur de ses travaux, il n'aurait certainement pas eu la carrière qu'on lui connaît. Parce que si on regarde son parcours artistique, il est fait de justement plein de périodes à travers lesquelles il va travailler avec des matériaux non conventionnels qui ne font pas partie du champ officiel, enfin artistique de l'époque. Il travaille avec du végétal, avec des ailes de papillon, il va employer du charbon, enfin, toutes sortes de matériaux qui sont totalement en marge à cette époque-là du champ de l'art, comme l'ont fait les artistes d'art brut, mais eux l'ont fait par nécessité, parce qu'ils n'avaient pas les moyens de travailler avec autre chose que ce qu'ils avaient sous la main.
2: Donc, la collection ici, ce musée ici à Lausanne, le départ, c'est la collection et toutes les archives de Dubuffet déposées ici. Il n'est pas allé en France, il est venu à Lausanne. Et depuis 50 ans, vous poursuivez l'enrichissement des collections.
1: Oui, tout à fait. Quand Jean Dubuffet donne sa collection, donc riche d'à peu près 5000 œuvres, et ses archives, qui contiennent effectivement toute la correspondance qu'il a eue avec des médecins, des patients, des artistes et d'autres personnes qu'il a côtoyées, il reverse le tout à la ville de Lausanne. Mais ce qui est important de savoir aussi, c'est qu'au moment où il fait cette donation, il ne ferme pas la collection d'art brut, parce qu'il aurait pu dire « l'art brut, c'est ça ». Et c'est tout. Et à ce moment-là, on aurait donc conservé, exposé ce qu'il a donné. Mais en fait, comme il n'a pas fermé la collection, il s'est dit d'une certaine manière, bah, l'art brut, c'est ce que j'ai collectionné aujourd'hui, mais la collection va pouvoir s'enrichir. Parce qu'il y a eu des productions d'art brut avant Dubuffet, il y en aura après lui. Simplement, lui a théorisé, a imaginé ce concept pour les rassembler. Et donc, depuis 1976, effectivement, on accroît certains corpus qu'on a déjà, qui avaient été à l'époque collectionnés par Dubuffet, donc des corpus historiques. Et puis, on fait de nouvelles découvertes, de nouvelles créatrices, créateurs, dont on intègre les œuvres dans notre collection. Donc aujourd'hui, nous avons un peu plus de 70 000 œuvres.
0: On se quitte avec Laurent Vouzy qui sera en concert dans le cadre des Nuits Francofolie du mardi 21 juillet prochain dans la grande salle des fêtes de Spa. Laurent Vouzy qui nous dit « Oiseau malin ». À dimanche prochain.

0: Bonjour à toutes et tous. Deuxième match de Coupe du Monde pour notre équipe nationale. Les Diables Rouges affrontent l'Iran. Après le partage face à l'Égypte, les trois points seront bien nécessaires. Par contre, le milieu de terrain, Jérémy Doku, est forfait. Il souffre toujours d'une infection respiratoire. Belgique-Iran, coup d'envoi à 21h. Ce sera à suivre sur la Une en télé et sur Ovio. Toujours dans les groupes le groupe des Belges, la Nouvelle-Zélande affrontera l'Égypte à 3h. Et puis dans le groupe H, l'Espagne est opposée à l'Arabie Saoudite à 18h. Enfin, l'Uruguay au Cap-Vert à minuit. La France suffoque sous une vague de chaleur exceptionnelle. Le thermomètre approche les 40 degrés dans de nombreuses régions et 53 millions de Français sont concernés par la canicule, avec 35 départements en vigilance rouge et 45 en orange. Face aux températures extrêmes, plusieurs villes ont annulé ou décalé les concerts de la fête de la musique, tandis que plus de 800 écoles et collèges fermeront ce lundi leurs portes et que 1800 autres adapteront leurs horaires. Météo France prévoit encore des pointes jusqu'à 42 degrés demain dans les départements en alerte rouge. Chez nous, la vague de chaleur perturbe le trafic ferroviaire. La SNCB annonce la suppression de certains trains P dès demain et mardi afin de limiter les risques de panne liés aux fortes températures. Ces trains utilisés aux heures de pointe restent souvent stationnés en plein air et certains ne disposent pas de climatisation. La SNCB recommande aux voyageurs de vérifier leur trajet avant le départ et de prévoir de l'eau pendant leur déplacement. Et puis l'actualité, c'est aussi ces négociations entre les États-Unis et l'Iran qui ont débuté ce dimanche en Suisse pour tenter de parvenir à un accord durable sur le conflit au Moyen-Orient. Le Qatar, pays médiateur, a confirmé l'ouverture des discussions. Doha espère trouver un accord global répondant aux différents points prévus dans le mémorandum d'entente signé mercredi entre Téhéran et Washington. Voilà pour ces informations. Excellente fin de journée à notre écoute.
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5: Bonjour à toutes et à tous, bienvenue sur La Première. Merci de passer cette fin d'après-midi avec nous. Au programme aujourd'hui, un petit peu d'actualité internationale, expliquée simplement, promis. Une aventure humaine et intime racontée par Jérémy Renier. Un retour sur l'un des grands tournants de l'histoire européenne récente. Et une chronique qui nous emmènera du côté de l'urbanisme et de la ville de demain. Comme chaque vendredi, Valentine Jungen, Zoé Boss et Julien Demeuze nous proposent un nouvel épisode de Proms, le podcast d'actualité destiné aux plus jeunes. Cette semaine, l'équipe revient notamment sur les tensions entre l'Iran et les États-Unis, un sujet complexe, mais expliqué avec pédagogie grâce aux éclairages d'Arnaud Reussen.
6: Salut, c'est Valentine, je suis trop contente de te retrouver pour ce nouvel épisode de Proms. Proms, le podcast d'RTBF La Première qui décrypte l'actu chaque semaine. Et d'ailleurs, au programme aujourd'hui, l'Iran et les États-Unis.
7: C'est donc l'événement de la nuit. Les États-Unis et l'Iran ont signé un texte destiné à mettre fin à la guerre.
6: Alors qu'est-ce qui s'est passé et surtout à quoi doit-on s'attendre dans les jours à venir?
8: Now you have a president who is giving you what you want.
6: Ton papa ou ta maman sont souvent scotchés sur leur téléphone. Il n'y a pas que les jeunes qui sont dépendants. Les parents aussi peuvent être accros aux écrans. On te donnera des astuces pour aider ta famille. La fonctionnalité Shop débarque sur l'appli TikTok.
9: TikTok Shop.
10: TikTok Shop.
11: TikTok Shop.
12: TikTok Shop.
6: Alors bon ou mauvais plan, on te dira tout. Enfin, que feraient des enfants livrés à eux-mêmes dans un monde sans adultes? C'est le thème de la BD Seul, que tu connais peut-être. Et aujourd'hui, cette BD, elle devient une expo que Zoé a visitée. Si tu aimes ce sommaire, n'hésite pas à nous mettre des étoiles. Tu peux aussi nous écrire via l'Instagram d'RTBF La Première ou bien sur WhatsApp au 0471 200 500. Et puis tu le sais, tu peux toujours nous poser tes questions sur l'actualité. N'oublie pas de t'abonner, comme ça t'es sûr de pas rater les prochains épisodes et tu peux réécouter tous les anciens. S'il y a bien un sujet dont on t'a régulièrement parlé dans Prums, c'est la guerre au Moyen-Orient. Souviens-toi, fin 2025, il y a eu les manifestations.
7: Les manifestations anti-régime se poursuivent en Iran. Des Iraniens ont encore défilé à Téhéran hier.
9: Rarement le régime iranien en aura semblé aussi fragile.
10: Le chef de la diplomatie iranienne a déclaré « l'Iran est prêt à la guerre ».
6: Le 28 février, la guerre s'est déclenchée.
11: Le guide suprême iranien Ali Khamenei est mort. Il a été tué dans les frappes menées par Israël et les États-Unis.
6: Pendant plus de 3 mois, on a énormément parlé de ce conflit.
12: Pas d'accalmie dans le golfe Persique, les frappes sur l'Iran se poursuivent.
13: Le détroit d'Ormuz n'est pas rouvert, les États-Unis menacent de détruire tous les ponts et toutes les centrales électriques d'Iran.
14: Pour ouvrir ce journal, donc, une trêve au Moyen-Orient.
6: On a aussi beaucoup évoqué le détroit d'Ormuz, Donald Trump, des cessez-le-feu entre les États-Unis, l'Iran et parfois le Liban. Et on va décrypter tout ça avec Arnaud Reussen. Salut Arnaud.
15: Bonjour Valentine, bonjour tout le monde.
6: Alors Arnaud, toi tu présentes l'émission Les Clés sur RTBF La Première, une émission dispo aussi en podcast. Et tu as consacré un épisode à cet accord entre les États-Unis et l'Iran. On va en parler, mais d'abord Arnaud, on rappelle un peu les bases, les enjeux. Pourquoi ce conflit a débuté le 28 février 2026 ?
15: Alors, il faut peut-être rappeler, si on veut bien comprendre, hein, Valentine, que ce conflit entre les États-Unis et l'Iran, il ne date pas justement d'il y a seulement quelques mois. Le conflit, en fait, il remonte à des dizaines et des dizaines d'années. Quand le pouvoir actuel en Iran s'est installé, hein, on parle de la République islamique, parce que c'est une république religieuse, islamiste, eh bien, elle s'est construite, cette république, en désignant les États-Unis dès le départ comme leur ennemi principal, en parlant du grand Satan américain. Vous avez peut-être déjà entendu ça, en criant aussi très régulièrement « mort à l'Amérique ». Il faut dire qu'avant ça, les États-Unis, ils n'avaient pas trop hésité à intervenir directement dans les affaires de l'Iran pour servir leurs intérêts, notamment leurs intérêts économiques. Il y a du pétrole, hein, on le sait, notamment en Iran. Et donc, en fait, ce qui s'est passé ces derniers mois, ça s'inscrit dans cette longue histoire, avec un élément qui, en plus, est venu s'ajouter au fil du temps, c'est que l'Iran voudrait avoir une arme nucléaire, une bombe atomique, pour pouvoir se défendre, pour que ses ennemis n'osent plus l'attaquer. C'est toujours un peu à ça que ça sert, la bombe atomique. Et les États-Unis, mais aussi Israël notamment, ils ne veulent pas du tout que l'Iran puisse avoir justement cette bombe nucléaire. Alors, il y a eu des moments dans l'histoire où ça a été mieux qu'aujourd'hui. Par exemple, à l'époque où c'était Barack Obama le président des États-Unis, là, il y a même eu des négociations, on a même trouvé des accords avec l'Iran à propos de la question du nucléaire. Mais ici, avec Trump, on est allé donc jusqu'à une guerre avec ces frappes qui ont commencé, hein, tu l'as rappelé, le 28 février.
6: Oui, et depuis cette date, qu'est-ce qu'on peut dire qui s'est passé, Arnaud ? Notamment Trump, il disait tout et son contraire.
15: Oui, alors c'est toujours le problème, hein. Avec Trump, on ne sait jamais très bien si on peut le croire, jusqu'à quel point on peut le croire. Si on résume un tout petit peu rapidement ce qui s'est passé, il y a eu au départ des frappes, ça c'est sûr, ils ont réussi à tuer même le chef, hein, le guide suprême, et les États-Unis étaient beaucoup, beaucoup plus forts que les Iraniens sur le plan militaire, donc effectivement, les États-Unis là-dessus, ils ont eu beaucoup de victoires, ils ont fait beaucoup de dégâts dans l'armée, dans l'État iranien. Les Iraniens, eux, ils ont riposté par d'autres moyens, ils avaient beaucoup moins de moyens, mais ils ont des drones, puis ils ont des armes qui sont un petit peu cachées, à gauche et à droite, sur leur territoire, et ils sont parvenus, en fait, à beaucoup embêter les États-Unis, mais un peu aussi le reste du monde, en bloquant le fameux détroit d'Ormuz, et c'est ça qui est devenu un moment donné, le point central de ce conflit, hein, c'était de savoir jusqu'à quel point les Iraniens allaient continuer à bloquer ce détroit qui embêtait tout le commerce mondial, qui faisait monter les prix de l'énergie, les prix à la pompe, etc. Et donc, à un moment donné, les deux, hein, que ce soit l'Iran et les États-Unis, se sont dit qu'ils avaient sans doute un terrain d'entente à trouver, parce que pour tous les deux, ça devenait un peu embêtant d'avoir ce blocage, y compris d'ailleurs aussi pour les Iraniens. C'est sans doute ça qui a poussé à un accord.
7: C'est donc l'événement de la nuit. Les États-Unis et l'Iran ont signé un texte destiné à mettre fin à la guerre. Il s'agit en réalité d'un protocole d'accord en 14 points qui doit servir de base à un accord plus complet à négocier dans les 60 jours.
6: Justement, cet accord, Arnaud, qu'est-ce qu'il y a dedans ?
15: Alors, ce qu'il y a dedans, maintenant on y voit plus clair, depuis qu'il a été signé spécifiquement à Versailles mercredi soir, il y a des éléments qui vont s'appliquer tout de suite. On va rouvrir le détroit d'Ormuz, c'était un enjeu très important, en particulier pour Trump. On pense que c'est pour ça qu'il a voulu accélérer les choses. Il va aussi, cet accord, définir que maintenant, on arrête de frapper l'Iran, que Israël arrête de frapper aussi le Liban, et que l'Iran arrête de riposter sur d'autres pays. Donc, on arrête les hostilités. Mais il reste par contre un grand point d'interrogation, c'est le nucléaire. on l'a dit, il y a un vrai enjeu pour les États-Unis, pour Israël, mais aussi pour d'autres, d'empêcher que l'Iran ait un jour une arme atomique. Alors, qu'est-ce qui va se passer maintenant? Qu'est-ce que l'Iran va pouvoir montrer comme gage du fait qu'ils ne vont pas avoir l'arme nucléaire? Eh bien, tout ça, ça reste très flou, ça va se négocier après, et c'est seulement si ces négociations-là aboutissent qu'il y a d'autres éléments de l'accord qui vont se réaliser, des sanctions qui vont se lever, mais là-dessus, pour le moment, on n'y voit encore pas clair du tout.
6: Oui, et donc Arnaud, peut-être une dernière question difficile. Est-ce que tu penses que c'est la fin de cette guerre entre l'Iran et les États-Unis ?
15: À mon avis, non, mais peut-être que c'est une pause.
6: Merci beaucoup Arnaud Reussen. Je rappelle que si on veut en savoir plus, ben, il y a ton épisode des clés sur ce sujet, un épisode à réécouter sur Ovio et en podcast.
5: Dans ce dernier épisode de Proms, il est également question de TikTok Shop et d'une exposition consacrée à la bande dessinée. 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Un classique à présent qui traverse les générations sans perdre une ride, c'est Bob Marley avec Three Little Birds.

0: Three Little Birds de Bob Marley, un titre devenu un hymne à l'optimisme et à la simplicité, extrait de l'album Exodus paru en 1977. Pour surmonter la disparition de son ami Gaspard Ulliel, l'acteur décédé il y a quelques années, Jérémy Renier a choisi de se lancer dans une aventure hors du commun. L'acteur belge raconte cette expérience dans le documentaire « Dès un monde à l'autre » sorti cette semaine au cinéma. Il était l'invité d'Élodie de Célis dans Matin Première. Voici le passage.
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2: Est-ce que tout ceci n'est pas dérisoire?
3: Non.
2: Tu sais, des fois, je ferme les yeux. Je vois des vêtements qui volent, qui flottent. Juste des formes, des couleurs en mouvement dans l'air. Puis je les ouvre, je ne vois que des choses lourdes et sombres.
4: Une voix, une interprétation inoubliable, celle de Gaspard Ulliel dans le film Saint-Laurent de Bertrand Bonello. Gaspard Ulliel qui, le 19 janvier 2022, décédait brutalement à 37 ans d'un accident de ski en Savoie. Laissant derrière lui un enfant, une famille, des milliers de fans, des amis, un meilleur ami. Et il se trouve que ce dernier est un compatriote bien connu du public, car il a aussi grandi sous nos yeux, découvert à l'adolescence par les frères Dardenne, et dans le rôle de Pierre Berger, il donnait la réplique à Gaspard Ulliel dans l'extrait qu'on vient d'entendre. Il nous présente aujourd'hui un documentaire, hommage en forme de périple, dans des conditions extrêmes, ça s'appelle « D'un monde à l'autre ». Bonjour Jérémy Renier.
5: Bonjour.
6: Bonjour.
4: C'est sans doute le film le plus particulier pour lequel on vous interviewe. C'est un film que vous avez réalisé qui raconte une expédition que vous avez faite dans l'Arctique à la suite du décès de ce meilleur ami, donc était Gaspard Ulliel. Le voyage qui vous confronte à votre deuil en vous poussant de vos derniers retranchements. Petite bande-annonce.
7: Un matin, mon téléphone a sonné. J'ai décroché et le monde s'est écroulé. Tu étais parti. Il y a quelques mois, Laurie s'est invitée sur mon chemin. Dès notre première rencontre, nous avons compris que la mort et le deuil nous liaient étrangement. Il m'a dit que si je venais avec lui sur sa mission en Arctique, cela m'aiderait peut-être à traverser tout ça.
8: À moins 60, une erreur ou un mauvais choix, et tu meurs.
4: D'un monde à l'autre, donc, film de Jérémy Renier qui sort ce mercredi en salle. Alors, avant de parler du film, Jérémy, parlons peut-être d'abord de cette amitié. On rappelle que vous avez joué ensemble avec Gaspard Ulliel, notamment dans Le Pacte des Loups, et puis dans Saint-Laurent, on vient d'en reparler, de Bertrand Bonello. Vous dites qu'il était votre frère. On sait par ailleurs que vous avez également un autre frère qui s'appelle Yannick Renier. En quoi Gaspard était-il également votre frère?
5: Parce qu'on était très proches, comme des amis, rien d'autre, on se connaissait depuis très longtemps, je l'ai rencontré, il avait 18 ans, c'était quelqu'un de très singulier, il avait quelque chose de différent, et on s'est rapprochés, on a fait plusieurs films ensemble, et voilà, et puis c'est devenu un ami, un confident, quelqu'un qui m'a accompagné dans les moments difficiles comme beau, donc c'est quelqu'un qui avait cette force de se déplacer, ce qui est assez rare dans nos métiers où on est très prisonnier un peu de nos personnes, de nos films, de nos tournages, de nos rencontres avec des réalisateurs, et lui passait très régulièrement sur mes films, il venait me voir, il forme sur le dernier qu'il a fait, je crois que c'est le film de Xavier Beauvois où il était passé en Normandie, voilà, donc il avait cette cette envie de continuer à ne pas perdre le lien malgré le temps, et voilà. Mais le film prend un autre visage. Le film, moi j'ai voulu vraiment faire un film qui parle du deuil à une forme universelle. Donc il y a pas de visage, il y a pas de prénom.
4: Nom,
5: voilà, c'était vraiment aussi une volonté aussi de protéger la famille, parce que on n'a pas tous, on traverse pas tous le deuil de la même manière. Moi j'ai pu traverser l'Arctique pour essayer de sortir de cette douleur, mais il y a encore des gens qui souffrent, donc j'ai voulu aussi avoir du respect pour ça.
4: Une forme de pudeur. Alors c'est vrai que le deuil est une expérience malheureusement très universelle, mais malgré tout, pour revenir quelques instants sur Gaspard Ulliel, là il y a un deuil quand même très particulier pour vous qui étiez ses proches, ses amis, parce que ce deuil, il ne vous appartient pas uniquement, il appartient aussi à toute la francophonie, à tous ses fans. Comment on vit un deuil aussi médiatisé?
5: Je sais pas. Moi, je souffrais d'une perte, qu'il soit médiatisé ou pas. C'était le lien que je perdais avec lui, l'intimité, une histoire, un passé, une partie de ma jeunesse. Je ne vivais pas le deuil. J'étais pas confronté. Je pense que c'est le plus difficile maintenant, aujourd'hui, justement, quand on sort d'un film qui parle du deuil et qui a encore des parents et un enfant. Et voilà, je pense que ça, c'est peut-être des blessures qui se réouvrent. Et en fait, c'est vraiment pas le but du film non plus. Mais moi j'ai été terrassé par une douleur que je ne connaissais pas. Et j'ai voulu en faire quelque chose à travers ce film, justement, d'avoir un objet, un film qui puisse, entre guillemets, porter cette douleur, mais l'amener autre part. Donner un regard, un nouveau souffle, un élan, un partage, une communion, et qui puisse permettre d'ouvrir un débat, une parole, les cœurs. Et voilà, c'est pour ça que ce film reste aussi un film d'aventure. Il est épique, voilà, c'est la traversée d'un deuil, mais dans un endroit le plus dangereux au monde, quoi.
4: Voilà, c'est pas que la traversée d'un deuil, c'est aussi une vraie traversée physique, géographique autour de l'Arctique. Et au départ de cette traversée, il y a une rencontre, celle de Loury Lag, un explorateur de l'extrême, réalisateur de documentaires sur le sujet. À quel moment on a l'impression qu'il y a un flash aussi à ce moment-là par rapport à lui, que vous vous reconnaissez?
5: Je ne sais pas si on se reconnaît. On ne se connaissait pas. Moi, je suis tombé par hasard sur une interview de lui où on voit ses exploits. Et puis après, il m'a envoyé son livre, un livre rempli de ses exploits sportifs, de sa vision, de son regard sur la nature. Et il y avait une lettre aussi dans ce livre où il pardonnait à son père les violences qu'il avait subies enfant. Et j'avais été très touché, même un peu déstabilisé par le personnage du guerrier, de l'explorateur qui traverse les steppes et cet homme fragilisé. Et je me suis permis de lui écrire. Et voilà, ce que moi je traversais, le deuil que je traversais. Et c'est fou parce qu'au même moment, lui était en train de traverser un deuil parce qu'il était en train de perdre son papa d'un cancer. Et donc tout d'un coup, sans le savoir, j'avais éveillé aussi chez lui quelque chose qui nous a liés en fait. Et quand on s'est rencontrés, on a parlé pendant des heures, et c'est vrai qu'on était très différents, mais avec des liens. Et quand il m'a fait cette proposition qui sortait de nulle part en me disant, écoute, par rapport à ce que tu traverses et ce que tu m'as raconté, je pense que partir avec moi en Arctique peut provoquer quelque chose chez toi, peut arriver à sortir de là où t'en es. Moi, j'ai vu ça comme une main tendue, comme une étoile qui brille dans le ciel, et enfin je pouvais percevoir un petit peu de lumière, alors que j'étais dans un endroit de ma vie très très sombre, quoi.
4: Alors il y a le fait de partir, de le faire, et puis il y a le fait de le filmer, et là il y a le langage cinématographique que vous connaissez bien, qui est votre berceau, qui est la raison pour laquelle on vous connaît, Jérémy Renier. Là aussi, est-ce que ça a été naturel de se dire on va en faire un film?
5: Non, ça n'a pas du tout été naturel. Au départ, je voulais pas, en plus, et puis c'est mon producteur qui m'a poussé à parler de moi, à me raconter ce que je traversais, parce que c'était aussi un ami et il savait que j'étais en souffrance. Mais c'était une folie. En fait, quand je suis parti d'une part là-bas, de partir, c'était une folie. Après, de faire un film, il fallait monter un projet financier assez rapidement pour coller aux dates de Loury, parce qu'en fait, lui, il partait à un moment précis de l'année, où la calotte glaciaire, en fait, est totalement glacée, et on peut traverser, en fait, cette partie-là du passage du Nord-Ouest, donc qui est vraiment traverser l'Arctique. Et j'étais sûr de rien. J'étais pas sûr de ramener une histoire, pas sûr de revenir vivant, et pas sûr de revenir avec des images, parce que là où on tournait, la plupart des gens que j'étais voir, qui techniquement étaient censés nous accompagner parce qu'ils avaient les connaissances dans des biotopes aussi compliqués, me disaient, mais là où vous allez, c'est impossible de ramener des images. Donc tout ça a fait qu'il y avait une pression de me dire, tiens, et j'avais besoin aussi de vivre quelque chose pour moi. Donc voilà, ça a été un doux mélange de tout ça, et aujourd'hui on revient avec un film qui a cette ambition-là, en fait, d'arriver à avoir eu la chance de pouvoir revenir avec des images vivantes et une histoire à raconter.
3: Vivant, parce que vous dites, on peut risquer sa vie dans cet endroit. Comment est-ce qu'on se prépare physiquement?
5: Alors, une bonne bière, un peu, deux, trois frites. Non, il faut prendre du poids.
3: Comment
5: on se... Ben ouais, parce que moi, j'ai perdu. Alors, moi, je suis parti juste 14 jours. Je pars pendant 3 mois. En Arctique, je suis Loury, donc il y a toute une partie du film où je le suis à distance et lui, il lui arrive moult problèmes et qui ralentit un peu notre progression et notre relation. Enfin voilà, il faut voir, le film est rempli de chaos et là, moi après, je le retrouve sur la glace. Et c'est 14 jours où on a traversé ensemble un peu moins de 200 kilomètres. J'ai perdu presque 10 kilos, plus de 10 kilos.
3: Ouais.
5: Donc il faut prendre du poids, il faut s'entraîner. J'ai fait des tests à l'effort cardiaque et tout ça pour savoir si j'allais pas crever d'un arrêt cardiaque avec le froid, etc. Donc voilà. Et après, c'est surtout, moi, ce que Loury m'avait dit, c'était psychologiquement. C'est qu'en fait, c'est tellement éreintant psychologiquement de se retrouver dans cet endroit si difficile, si violent, que c'est le mental qui va jouer, quoi.
4: Et c'est ça qui compte aussi, c'est de ne plus penser, parce qu'il y a l'effort physique, il y a l'instinct de survie, il y a les besoins élémentaires qui prennent toute la place. Alors effectivement, c'est un voyage très risqué, et non seulement les conditions climatiques, les animaux, la faim, le froid. C'est une façon de défier la mort aussi, parce que quand on perd un ami aussi jeune, on imagine inévitablement un transfert de vers sa propre mortalité.
5: Oui, moi c'est ça qui m'a aussi terrassé, c'est que tout d'un coup je me suis dit ok, mais en fait j'avais 40 ans à l'époque, lui est parti si brutalement à un moment de sa vie où bah, c'était pas juste, quoi. Et tout d'un coup ça te remet en question aussi par rapport au reste de ta vie, à toi, qu'est-ce qui te reste à vivre, comment tu vas la vivre. Et moi c'est venu bousculer tous ces fondamentaux là, des piliers que j'avais construits depuis longtemps, qui étaient en train de se fissurer, de se fragiliser. Donc oui, ça j'avais besoin inconsciemment de me confronter peut-être à la mort pour reprendre goût à la vie, pour me redire ok, en fait c'est quand même et en fait c'est que quand on est proche, on est très rarement proche de la mort, ça n'arrive pas dans nos vies, donc là de se retrouver en face de la mort, en fait ça te d'une certaine façon ça te redonne aussi un gain vital, quoi.
0: Un échange sensible avec Jérémy Renier, retrouvé en intégralité sur RTBF Ovio. Révélée par la Star Academy, Marguerite poursuit son chemin, son ascension même, hein, avec beaucoup de succès. Son premier album est attendu à l'automne, voici déjà...

0: Belle vie de Marguerite, la jeune artiste française sera notamment à l'affiche des Solidarités à Namur en septembre prochain, avant de retrouver la Belgique pour un concert à l'ancienne Belgique début 2027. Podcast L'Histoire continue à présent dans notre sélection du dimanche. Et il y a tout juste 10 ans, les Britanniques choisissaient de quitter l'Union Européenne. Un vote historique qui continue encore aujourd'hui à faire couler beaucoup d'encre. Hélène Maquet et Bertrand Haine reviennent sur cette décision qui a profondément transformé le Royaume-Uni, mais aussi l'Europe.
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2: Nous sommes le 24 juin 2016. L'aube hésite encore à Londres. La plupart des Britanniques et des Européens se sont endormis sans connaître le résultat du référendum sur le Brexit. Les présentateurs de la BBC, eux, sont restés en direct toute la nuit. À chaque résultat d'un bureau de vote, un compteur Leave et un compteur Remain affichent quelques milliers de chiffres supplémentaires. Toute la nuit, il a balancé d'un côté ou de l'autre. Mais là, depuis quelques minutes, le côté bleu du Leave semble prendre de l'avance. Alors, à 4h39 du matin, la BBC passe en mode breaking news.
3: À 5h20, nous pouvons maintenant dire que la décision prise par ce pays en 1975 de rejoindre le marché commun a été inversée par ce référendum pour quitter l'Union européenne. Il est absolument clair désormais qu'il n'y a pas de possibilité que le camp du Remain puisse gagner. Regardez cet écart qui donne 4 points d'avance au camp du Leave. Et c'est le résultat de ce référendum qui a été précédé par des semaines et des mois d'arguments et de débats. Le peuple britannique a parlé, nous sommes dehors.
2: C'est un réveil plutôt rude pour les Londoniens qui ont massivement voté pour rester dans l'Union. C'est un réveil plutôt rude aussi pour l'Union qui se retrouve fragilisée comme jamais. Mais pour les Brexiteurs, évidemment, c'est une aube pleine de promesses. Celle de se débarrasser de cette Europe qu'il déteste. Nigel Farage, leader des Brexiteurs avec son parti, le UKIP, peut triompher.
4: J'espère que cette victoire fera tomber ce projet infâme et nous mènera à une Europe d'États-nations souverains qui font du commerce ensemble, qui sont amis, qui coopèrent ensemble. Et débarrassons-nous du drapeau, de l'hymne, de Bruxelles et de tout ce qui est mal tourné.
2: Nigel Farage tient sa victoire. Cela fait 23 ans qu'il a fondé le UKIP, le parti pour l'indépendance du Royaume-Uni. Et c'est notamment grâce à ces pressions que le Premier ministre conservateur David Cameron a proposé 3 ans plus tôt la tenue d'un référendum sur le Brexit. Le 23 janvier 2013, le gratin de la City, du monde des affaires et des diplomates est réuni dans la salle de conférence de l'agence de presse financière Bloomberg, au cœur de Londres. David Cameron, costume noir, cravate mauve, visage poupin, est en campagne pour sa réélection. Pour contrer l'influence des europhobes, du UKIP et de son propre parti, les Tories, il se lance dans le pari le plus risqué de sa carrière.
3: Notre participation au marché unique et notre capacité à en fixer les règles est la principale raison de notre participation à l'Union européenne. C'est un intérêt vital pour nous. Aujourd'hui, la désillusion du public pour l'Union européenne est à un niveau historiquement élevé. Et il y a plusieurs raisons à cela. Les gens considèrent que l'Union va dans une direction qu'ils n'ont jamais choisie. Le résultat, c'est que le consentement à l'Union européenne n'a jamais été aussi faible. Certaines personnes disent que dire ça est irresponsable, que ça crée de l'incertitude pour le business et que ça met un point d'interrogation sur la place de la Grande-Bretagne dans l'Union. Mais le point d'interrogation est déjà là. L'ignorer ne le fera pas disparaître. En fait, je pense exactement l'inverse. Ceux qui refusent de consulter le peuple britannique rendent notre sortie plus probable. C'est pourquoi je suis favorable à un référendum. Je crois qu'il faut affronter ce problème de front, le façonner, mener le débat. Il ne s'agit pas simplement d'espérer qu'une solution difficile se résolve d'elle-même.
2: Promettre un référendum sur l'Union pour s'attirer les voix des eurosceptiques. Eh bien, le plan va fonctionner, en tout cas au début. David Cameron remporte haut la main les élections législatives qui suivent et est réélu Premier ministre. Maintenant, il doit mettre en place la deuxième partie de son plan. 2 ans plus tard, en mai 2015, à l'abbaye de Westminster, la reine Elisabeth II, en grand apparat, lourde couronne sur le crâne, imposante cape brodée d'hermine, vient présenter les priorités de son gouvernement.
5: My government will renegotiate the United Kingdom's relationship with the European Union. Alongside this, early legislation will be introduced to provide for an in-out referendum on membership of the European Union.
2: Le plan de David Cameron pour convaincre les Anglais de rester dans l'Union, le chantage. Se servir de la menace du Brexit pour obtenir des concessions de la part de Bruxelles. Obtenir un statut privilégié, encore plus privilégié, pour son pays. Des règles spécifiques pour les migrants, des exemptions pour ne plus être soumis à la Cour européenne des droits de l'homme, et même un droit de veto sur les décisions de la zone euro, alors que la Grande-Bretagne n'en fait pas partie. Pour de nombreux Européens, il s'agit là d'une remise en cause des principes mêmes de l'Union européenne.
6: Les deux questions qui sont les plus délicates, et j'ai d'ores et déjà prévenu, c'est la question de la zone euro et des prestations sociales pour les travailleurs européens.
7: Je suis très clair sur le fait que nous sommes prêts à faire des compromis, mais toujours sur base de la sauvegarde des principes fondamentaux de l'Europe, qui incluent la non-discrimination et la liberté de circulation.
2: Contre toute attente, une bonne partie des demandes, pourtant maximalistes, de David Cameron vont faire l'objet d'un accord en février 2016. Pour éviter le Brexit, l'Union cède donc, en partie, au chantage. Pour l'instant, donc, le plan de David Cameron se déroule toujours sans accroc. L'accord dans la poche, il se lance dans la campagne du référendum pour défendre le maintien de son pays dans l'Union. Enfin, un maintien, un pied dedans, un pied dehors.
8: Je pense qu'il faut choisir entre devenir une Grande-Bretagne plus puissante encore dans une Europe réformée ou faire un grand saut dans l'inconnu. Nous pourrions être dans la partie de l'Europe qui nous arrange, en influençant les décisions qui nous affectent, à la manœuvre dans la plus grande économie à l'échelle mondiale, en pouvant prendre des mesures qui gardent notre peuple en sécurité. Mais en même temps, nous pouvons être en dehors de cette Europe qui ne nous convient pas, en dehors de l'euro.
2: Mais face à lui, le camp des Brexiteurs s'organise. L'accord qu'a réussi à obtenir David Cameron est combattu jusque dans son propre camp, considéré parfois comme une capitulation. Le UKIP de Nigel Farage se met en ordre de marche. Dans la campagne anglaise, les meetings se multiplient.
9: Nous sommes face à une dictature européenne non élue. C'est pour ça que je me bats pour ce référendum. Rendez-moi mon pays et ma démocratie, j'ai besoin de vous pour gagner. Les discours sont percutants, populistes le plus souvent. C'est bien connu. On a marché sur la Lune grâce au projet européen. Et la robe de Marilyn Monroe a pu s'envoler grâce au projet européen.
2: Le UKIP, mais aussi donc une partie des conservateurs du propre parti de David Cameron, s'allient pour faire gagner le Leave au référendum. Très vite, un thème domine la campagne, l'immigration.
8: Mon problème avec l'Union européenne, c'est l'immigration. Je ne veux pas que des anciens criminels non qualifiés arrivent au Royaume-Uni et ne contribuent à rien. D'accord, si ce sont des docteurs ou des avocats roumains ou bulgares. Mais le problème, c'est que ce ne sont pas que ceux-là qui viennent.
2: L'immigration va dominer cette campagne du Brexit. L'immigration et puis aussi l'argent. Le camp du Leave lance un argument aussi faux que percutant. Le Royaume-Uni enverrait chaque semaine 350 millions de livres sterling à l'Union européenne. Une somme colossale qu'ils promettent de reverser au NHS, le service de santé britannique, alors en plein marasme.
8: Nous envoyons 450 millions d'euros par semaine à Bruxelles. Cet argent pourrait servir dans nos propres services publics pour améliorer les besoins de nos concitoyens britanniques.
2: Très organisés, avec un sens du marketing poussé, les Brexiteurs envoient des dizaines de traditionnels bus rouges à double étage parcourir la campagne et les petites villes du Royaume-Uni. Le slogan « 350 millions de livres pour le service de santé » en grandes lettres blanches. Après la crise des subprimes, la crise de la dette, la Grande-Bretagne a subi, comme les autres, l'austérité et cette manne d'argent facile apparaît comme une aubaine. Sauf que tout cela est faux. Cette campagne de désinformation va d'ailleurs populariser dans le monde l'usage du mot « post-vérité » qui sera voué à une longue vie. Sur les bus rouges du camp du Brexit, l'autre slogan, c'est « Let's take back control », »,« Reprenons le contrôle ». C'est l'argument sans doute le plus profond de cette campagne, le besoin de souveraineté d'une partie de la population.
7: La Grande-Bretagne, c'est la Grande-Bretagne, une nation indépendante, pas une étoile sur le drapeau d'un autre.
10: Je n'aime pas que l'Europe nous dicte notre façon de faire.
11: Et ils font ça depuis Bruxelles.
10: Oui, c'est ridicule.
11: Si je n'aime pas certaines personnes au pouvoir, je peux voter contre elles. Mais avec la Commission européenne, ce n'est pas possible. D'autres établissent les règles. Je ne peux pas m'y opposer. C'est une question de démocratie.
2: En face, les partisans du maintien dans l'Union sont divisés et beaucoup moins organisés. Il y a une partie des conservateurs qui suivent David Cameron et une partie des travaillistes. Eux-mêmes traversés par un courant qui remet en cause une Europe jugée trop libérale. Au bout du compte, ce député travailliste annonce une campagne largement sur la défensive.
9: Lutter contre ce bruit de fond permanent de l'immigration et de la crise des réfugiés n'est pas évident. Les partisans du Brexit ont ces cartes en main, mais nous allons nous battre avec optimisme en présentant un message positif. Un message d'unité et de bénéfices économiques.
2: Les bénéfices économiques d'un maintien dans l'Union, c'est en effet l'argument principal pour rester. La City, comme une partie du monde des affaires, milite pour l'Union européenne, la peur de l'inconnu et du chaos comme ciment.
9: Bien loin de Londres, dans la verte campagne britannique, nous avons rencontré Alan Hogan, un spécialiste du cidre. Toute sa gamme est produite à partir de pommes ou de poires 100% anglaises.
12: Il est très sec et assez fort en même temps.
9: La Grande-Bretagne, dans l'Union européenne, offre à sa petite entreprise un essor très florissant.
12: Il y a 500 millions de clients potentiels à notre porte. Il est fondamental de pouvoir continuer le commerce dans cette zone, comme si nous traitions avec une autre ville du Royaume-Uni.
2: Bien moins romantique et mobilisateur que les arguments du camp du Leave, le camp pro-européen apparaît divisé. L'idée d'un destin européen pour le Royaume-Uni trouve pourtant un soutien de poids à l'étranger. L'Amérique n'est pas encore devenue hostile à l'Union et Barack Obama a fait le déplacement à Londres, en pleine campagne.
13: Les États-Unis veulent un partenaire comme le Royaume-Uni qui soit fort. Et le Royaume-Uni est au mieux de sa forme quand il participe à la direction d'une Europe forte. Cela amplifie le pouvoir britannique d'être membre de l'Union européenne.
2: Obama ou pas, les sondages montrent que le camp du Leave est en train de monter. Boris Johnson, conservateur, comme David Cameron, fait son entrée dans la campagne. L'ancien maire de Londres, cheveux plombs en bataille, met

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2: De manière tragique.
3: Combattre l'Union européenne s'inscrit donc dans le même ordre historique que le combat anglais contre Hitler ou Napoléon. La campagne se durcit et les faits passent de plus en plus au second plan. Nigel Farage pour le UKIP approuve.
4: Dans les faits, tout ce que dit Boris Johnson est vrai. L'Union européenne a un drapeau, un hymne et veut construire une armée. Elle utilise simplement d'autres moyens.
3: À 7 jours du scrutin, le ton monte. Le camp du Brexit agite la peur de voir son pays envahi par les migrants et sous tutelle du continent. Le camp du maintien brandit la peur de l'isolement et un recul de l'économie. Entre les deux, les Britanniques hésitent. Et c'est dans ce contexte très tendu qu'à Bristol, une localité du nord de l'Angleterre, l'impensable va se produire.
5: Bonsoir à tous. En Grande-Bretagne, le débat autour du Brexit, c'est-à-dire le référendum sur la sortie ou l'appartenance du Royaume-Uni à l'Union européenne, s'enflamme et devient violent. Une députée pro-européenne a été tuée. Son assassin serait favorable à la sortie de la Grande-Bretagne de l'Europe. Les deux camps ont décidé d'une interruption de la campagne après ce grave incident.
6: Joe Cox a été attaqué par un homme qui lui a infligé des blessures si graves qu'elles ont entraîné la mort.
7: Joe Cox, ardente militante pour le maintien du Royaume-Uni dans l'Union. Sur place, des témoins auraient entendu les cris de l'agresseur. « Britain first, priorité au Royaume-Uni », aurait-il prononcé.
3: Joe Cox, 41 ans, député travailliste, est assassiné par un suprémaciste blanc, opposé à l'Union européenne. C'est le dernier acte d'une campagne largement dominée par l'émotion. Cette campagne, elle est mise en pause pour quelques jours, mais les dés sont lancés. Le 23 juin 2016, les Britanniques décident alors de quitter l'Union. Il faudra 4 ans de laborieuses négociations pour que le divorce soit enfin acté.
8: Brexit, 10 ans de controverse, un épisode de l'Histoire continue à retrouver sur notre plateforme RTBF Ovio, direction Liège maintenant, avec un nouveau projet collectif nourri de soul et surtout de beaucoup d'énergie. C'est Dina Lewison de Soul Caravan avec Put On Your Best Clothes.

0: Put On Your Best Clothes, extrait du premier EP de Dina Lewis and the Soul Caravan. Le groupe sera notamment à l'affiche du festival LACEMO cet été, si vous voulez voir ce que ça donne sur scène. Pour terminer cette heure, Charles de Coquer accueille Olivier Marchal dans ce podcast de Week-end Première. Dans sa chronique, il revient sur une passion inattendue et un métier qu'il aurait aimé exercer. Urbaniste, une réflexion personnelle sur nos villes, leur évolution et la manière dont elles façonnent nos vies.
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2: On parle métier avec vous, bien sûr, et ce matin, on parle des villes et d'un métier assez méconnu, en fait, même si on entend son nom régulièrement, celui d'urbaniste.
3: Et oui, on va parler des villes. 4,2 milliards d'êtres humains y vivent, soit plus de la moitié de l'humanité, et 2,5 milliards d'ici 20 ans. Et si on ajoute en plus ces millions d'êtres humains qui y travaillent sans y habiter, ben en fait, en gros, les villes occupent la grande partie de la vie humaine. 80% des richesses mondiales sont produites par les villes. C'est un enjeu crucial donc de pouvoir penser tout ça. Et pour penser tout ça, il y a un métier souvent invisible à la croisée de l'architecture, du droit, de l'économie et de l'écologie, celui d'urbanisme.
2: Urbaniste, un métier qui date de la création des premières villes donc.
3: Oui, sûrement. Et la question qui suit est de savoir quand sont nées les premières villes. Alors jusqu'ici, on a fait des découvertes surprenantes de villes remarquablement bien organisées et pensées, telles que Mohenjo-Daro, il y a 4500 ans. Où on trouve déjà un plan en damier, des puits privés, des égouts centralisés que l'Europe mettra plusieurs millénaires à mettre en place dans ses propres villes. Au Mexique, à Teotihuacan, on va trouver une ville très bien pensée, alignée sur les astres, et une première expérience collective de logements sociaux, avec plus de 20 000 habitants, et un degré de confort dans chaque habitation vraiment imposant. Et de la Mésopotamie à la Chine impériale, on va retrouver des règles d'urbanisme qui vont s'écrire peu à peu, dont une vraiment sympa, vous allez voir, hein, dans le code d'Hammurabi, en Irak, il y a plus de 3000 ans. C'est simple, si un bâtisseur construit une maison qui s'effondre et tue son occupant, le bâtisseur est tué aussi.
2: Ok, c'est une forme de justice. Au moins, il y avait de la justice, on va dire. Passionnant métier, donc celui d'archéologue apparemment aussi, archéologue qui fait d'ailleurs de plus en plus de découvertes étonnantes, y compris sur l'apparition des villes.
3: Ben oui, en fait jusqu'ici on croyait que l'émergence des villes c'était le lien et la conséquence de la sédentarité, de l'agriculture, d'une croissance démographique et que donc naturellement on avait dû créer des chefs, des rois, des palais et puis des états. Du coup on est passé en fait avec cette vision-là à côté de découvertes surprenantes. En Ukraine, à Talianki et Nebelivka, il y avait des villes de 25 000 personnes que les historiens aujourd'hui encore préfèrent appeler des mégacites et on se demande pourquoi. Mais en fait parce que ces villes énormes, très bien organisées, ne comportent aucune trace de palais, de tombes royales et aucune trace de domination. Et le scoop c'est qu'en fait, quand on étudie les villes, on se rend compte aujourd'hui que les villes ont d'abord été et très souvent été gérées par autre chose que par le haut. Ça a d'abord été des expériences vivantes, bruyantes, déroutantes, parfois extrêmement catastrophiques, d'organisation collective. Ce qui ne va pas empêcher, évidemment, on s'en doute, la question urbaine d'être captée par le pouvoir, pour contrer les invasions avec des villes fortifiées, pour transformer Paris au 19e siècle avec les grands boulevards haussmanniens conçus pour faciliter la circulation des troupes et le contrôle des révoltes, ou encore dans les années 1960 avec la destruction de quartiers ouvriers à Bruxelles et ailleurs pour remplacer ces quartiers par des quartiers administratifs.
2: Et aujourd'hui, qu'est-ce que ça fait, Olivier, un urbaniste? Et quelle est la différence d'ailleurs entre un architecte et un urbaniste?
3: C'est une très bonne question. La différence entre un architecte et un urbaniste peut se comprendre via une simple métaphore. Si on compare la ville à un livre, l'architecte écrit chaque page et l'urbaniste organise toute l'histoire et la structure du livre. Là où chaque maison est en fait de briques, ça on le sait, les maisons sont faites de briques, l'urbaniste lui considère chaque bâtiment comme une brique d'un ensemble bien plus grand à l'échelle de la ville ou du quartier pour penser toutes ses fonctions vitales. Alors pour ça, il va jongler entre les plans de quartier, les permis d'urbanisme, la concertation citoyenne, la négociation avec les élus, et il ne va jamais travailler seul. Un urbaniste, ça travaille avec des architectes, des ingénieurs civils, des géomètres, des paysagistes ou encore des juristes. Et c'est un métier d'excellence qui est reconnu à l'international désormais. Pour la première fois de son histoire, notre pays a reçu le prix européen Miss Van der Rohe 2026 pour la rénovation du palais des expos de Charleroi, désormais appelé Grand Palais, que je vous invite à découvrir dès que l'occasion se présente.
2: Et avec les défis qu'affrontent les villes aujourd'hui et demain, est-ce qu'on peut dire qu'urbaniste est un métier d'avenir, par exemple pour la gestion des températures dans les villes ?
3: Tout à fait, c'est un métier d'avenir et mathématiquement en fait, puisque si on mettait toutes les villes du monde bout à bout, elles recouvriraient entièrement la surface de l'Inde. Et les enjeux sont énormes, que la ville soit productrice de valeurs économiques, mais aussi de liens sociaux, de mixité et évidemment de robustesse face aux défis colossaux que représente le dérèglement climatique. Alors il va falloir des centaines de milliards d'euros pour ramener les les villes européennes à s'adapter et assurer leurs fonctions dans un monde qui change à toute vitesse. Et les entreprises qui l'auront compris seront les premières servies, et avec elles, des architectes, des ingénieurs, des ouvriers et des urbanistes ravis.
0: Olivier Marchal et ses chroniques dans Weekend Première pour tous les leftos du week-end. Et pour accompagner cette fin d'après-midi, voici le retour du collectif britannique Jungle qu'on aime beaucoup avec leur morceau The Wave. Belle fin de week-end, merci de nous suivre sur la première.

0: Jungle, extrait d'un cinquième album attendu au mois d'août prochain. On a hâte de découvrir tout cela. Il est bientôt 17h sur la première. Dans un instant, le journal pour faire le point sur l'actualité du week-end. Et puis, juste après, Régine Dubois recevra Alix Garin dans Les Petits Papiers. L'autrice et dessinatrice belge reviendra sur son parcours, son travail et son rapport à la création. Très belle fin d'après-midi sur la première et merci beaucoup pour votre grande fidélité.
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15: Bonjour tout le monde, c'est la journée la plus longue de l'année, nous sommes le 21 juin, on a donc aujourd'hui encore un peu plus de temps pour profiter du soleil, l'astre du jour étant très généreux, présent à l'appel après les orages d'hier, avec quelques filaments blancs pour assurer la décoration et parfois le passage d'un petit cumulus, cette fois pour l'animation. Le tout dans une ambiance méditerranéenne, il fait 31 degrés à Namur, Liège, Charleroi, 29 à Tournai, 24 à Ostende, si vous cherchez la fraîcheur, c'est là qu'il faut vite aller, il y a 34 à Virton. Pas de changement pour la nuit, sinon les températures évidemment qui vont baisser un peu, mais restent chaudes pour la nuit, avec des minima compris entre 18 et 20 degrés. Et puis demain, soleil généreux dès le matin jusqu'au soir, avec des cumulus qui pourraient prendre un peu plus de place sur le sud-est l'après-midi, et un ciel un tout petit peu plus nerveux sur la province de Luxembourg l'après-midi, avec un grondement, un éclair, et à nouveau 34 degrés attendus à Virton.
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17: Les Diables Rouges face à l'Iran à Los Angeles. Faux pas interdit pour les Diables, privés de Jérémy Doku. L'Iran a priori à portée des Belges, mais il faudra surveiller certaines individualités iraniennes. Le défenseur Thomas Meunier va nous les détailler. Partout en Belgique, on se prépare pour encourager les Diables. Nous serons dans le Namurois à La Bruyère en compagnie de Serge Autier. Les écrans géants, la fête, parfois bien arrosée. Pensez à consommer avec modération ce soir. Alcool et forte chaleur ne font pas bon ménage. Le début des discussions entre États-Unis et Iran en Suisse sous l'égide du Pakistan et du Qatar. Le début de l'application concrète du protocole d'accord en 14 points décidé cette semaine. Un point cristallise toute la tension. Les frappes israéliennes qui se poursuivent sur le Liban. Bel après-midi à toutes et tous. Plus que 4 heures à patienter avant la deuxième rencontre des Diables Rouges à la Coupe du Monde. Le rendez-vous du jour, c'est contre l'Iran. Le lieu du jour, c'est le SoFi Stadium de Los Angeles, un écrin. Alors, sur le papier, l'Iran n'est pas présenté comme l'adversaire le plus difficile du groupe. Ça, c'était l'Égypte. Mais entre le papier et la réalité du terrain, il faut être prudent. Le défenseur Thomas Meunier rappelle quelques dangers dans le camp iranien, quelques Iraniens dont les Diables doivent se méfier.
3: Ils ont un flanc droit qui est assez bon, avec un très bon latéral droit, un très bon ailier droit. L'attaquant aussi qui est pas mal, un milieu de terrain qui a notamment joué à l'Inter, qui peut distiller. Donc voilà, c'est pas une équipe à sous-estimer, mais c'est sûr que si on compare sur papier avec les joueurs qu'on a, où est-ce qu'on joue, les différents clubs, etc., on doit se dire, ouais, la Belgique doit gagner.
17: Interview Vincent Langendries. Rendez-vous donc sur la Une en télé, sur OVIO, sur RTBF Actu ou encore sur Vivacité pour suivre cette rencontre en direct. En Belgique, si vous n'êtes pas devant votre petit écran, vous allez peut-être choisir l'option du grand écran. Vous allez de nouveau être nombreuses et nombreux à encourager les Diables sur les places de village, dans les cafés ou encore dans les salles. Je vous propose de retrouver Serge Autier. Il est en direct des Mines en province de Namur. Serge, vous êtes dans la salle communale pour les derniers préparatifs d'avant-match.
9: Et il fait très chaud. Bonjour David, effectivement, ici au Centre culturel des Mines, c'est sur la commune de La Bruyère, une salle qui a été complètement préparée, mais il fait chaud, parce qu'il fait chaud dehors. Ici, il n'y a pas encore beaucoup de monde, on se prépare à l'accueillir, accueillir tous les supporters, plusieurs centaines de supporters tout à l'heure, pour le coup d'envoi de ce match. Cet écran géant ici, il est organisé par les Chevaliers des Mines. Jean-François Barlier, vous êtes avec moi, bonjour. Vous êtes une association carnavalesque. Il a fallu tout préparer, encore une fois, pour le match de ce soir.
18: Évidemment, on avait déjà toute l'installation du match précédent. Hein, donc, en association avec le club de football des Mines et les Chevaliers, on avait en fait simplement à faire quelques ajustements, on va dire, pour que le confort soit encore meilleur pour le deuxième match et pour la victoire annoncée, bien sûr.
9: Et comme il fait beau, on a installé aussi du matériel à l'extérieur de la salle.
18: Voilà, on a mis des petits écrans à l'extérieur pour pouvoir profiter un petit peu de la fraîcheur de la soirée, comme le match est à 21h. Et donc, pour que les personnes qui ne sont pas forcément amateurs ou amatrices de football puissent venir déguster un petit verre avec nous.
9: Vous l'avez dit, il y avait 25-30 bénévoles qui ont travaillé pour ce match ici. Et finalement, vous avez eu peur parce que vous auriez peut-être dû tout ranger ce soir, mais finalement, ça va aller. Qu'est-ce qui se passe demain ?
18: Demain, il y a évidemment les certifications CEB pour les élèves. Et donc, il y a deux ans, on avait dû ranger toute la salle au dernier moment pour que le lundi, la salle soit pour les élèves, pour les examens. Mais cette année-ci, on n'a pas besoin de le faire parce qu'ils ont changé de programme aux dernières minutes.
9: Ben voilà, donc finalement, soulagement pour vous ici. On vous souhaite une bonne soirée. Un petit pronostic pour le match ?
18: 3-0.
9: Pour les Belges, évidemment. Voilà David, ici, on attend plus de 200 supporters ce soir.
17: Merci Serge. Serge Autier, en direct des Mines, dans la province de Namur. Avant le match des Diables, pour être complet, dès 18h, première rencontre du jour, elle oppose l'Espagne à l'Arabie Saoudite. Rencontre à suivre sur Tipeee et sur OVIO. Le plan d'urgence communal déclenché cet après-midi à Morlanway à la suite d'une coupure d'eau. C'est entre Charleroi et La Louvière. Une vingtaine de rues sont concernées, 6500 personnes au total. Des problèmes de stabilité retardent par ailleurs les travaux de réparation qui avaient démarré dans un premier temps mais qui doivent recommencer. Les riverains ne retrouveront sans doute pas d'eau potable avant la nuit prochaine. Ça tombe mal vu l'actualité qui domine à nouveau ce dimanche, la chaleur. En France, 35 départements sont placés en vigilance rouge aujourd'hui. Demain, ils seront 40. Plus de 800 écoles et collèges resteront fermés. 1800 autres établissements vont aménager leurs horaires pour libérer les élèves en début d'après-midi. La SNCF recommande d'éviter de voyager en train par ces chaleurs suffocantes. Chez nous, la SNCB a décidé de supprimer 15 trains P demain et mardi en raison de la vague de chaleur. Ce n'est pas la première fois que cette décision doit être prise. Les trains P, en fait, ils circulent aux heures de pointe. Ils effectuent un trajet le matin et un autre le soir, mais le reste de la journée, ils restent stationnés. Vincent Bayer, porte-parole de la SNCB.
19: Les conditions climatiques extrêmes qui sont annoncées font que la SNCB supprimera préventivement un certain nombre de trains P. Et ceci en raison de leur zone de stationnement en plein soleil pendant la journée, ce sont en fait des trains d'heure de pointe qui ne circulent que le matin et le soir en renforcement de l'offre habituelle. Et certains trains P comportent du matériel sans climatisation et leur suppression permet de ne pas utiliser du matériel sans climatisation.
17: Interview de Vincent Bayer, le porte-parole de la SNCB. J'ajoute qu'aucun train ne circule cet après-midi entre les gares de Bruxelles-Nord et de Jette. Cette interruption du trafic est due, elle, à un problème sur la caténaire. C'était une interview de Dorian Donati. Chaleur et alcool qui ne font pas bon ménage non plus. Les spécialistes le rappellent, boire de l'alcool en cas de forte chaleur est fortement déconseillé. En France, dans les 35 départements classés rouges ce dimanche, boire de l'alcool, par exemple, sur la voie publique est interdit dans le cadre de la fête de la musique. L'alcool, en cas de forte chaleur, peut avoir des conséquences, comme l'explique Thomas Orban, médecin et addictologue.
20: D'abord, l'alcool, ça déshydrate. Il ne faut pas confondre fraîcheur, par exemple celle d'une bière fraîche, et hydratation. Ce n'est pas du tout la même chose. Ça va déshydrater, alors qu'avec des fortes chaleurs, on est déjà plus déshydraté. Deuxième problème, la qualité du sommeil. Les organismes vont trinquer, c'est le cas de le dire, parce qu'ils n'auront pas l'occasion de pouvoir bien dormir. Or, l'alcool déstructure le sommeil, donc ça va aggraver quelque part la dette de sommeil. Un autre problème, c'est le danger avec les médicaments. Je pense à certains antidiabétiques, je pense aux diurétiques, des neuroleptiques ou des anxiolytiques ou des antidépresseurs. Ils sont déjà à surveiller pendant les fortes chaleurs. Si on rajoute de l'alcool et qu'il y a ce mélange médicaments-alcool, on prend encore plus de risques.
17: L'addictologue Thomas Orban, interrogé par Marie Mikils. Avec des températures qui dépassent les 30 degrés depuis plusieurs jours, vous êtes nombreux à ne pas résister à la tentation de piquer une tête. Mais on le rappelle, la baignade n'est pas autorisée partout. Au barrage de Fécherieux, par exemple, à Esneux, en région liégeoise, les autorités ont récemment barricadé le site avec de hautes barrières en métal. Pour le bourgmestre, la situation était hors de contrôle. Trop de monde, trop de nuisances, des bagarres, du danger. Mais malgré l'interdit, le public est là ce dimanche, venu profiter du soleil. Reportage Chloé Hanon.
21: 1, 2, 3, vas-y, chante.
22: Un peu d'élan, une corde pour se balancer et hop. Allô.
23: J'habite par là plus loin, donc je viens tous les jours plus ou moins pour me rafraîchir. Voilà.
22: Camille a l'habitude de venir se baigner avec ses amis ce dimanche. Beaucoup ont eu la même idée.
24: Je viens du centre de Liège. On vient profiter un peu parce que centre-ville, il fait vraiment très très lourd.
22: Des barrières entourent pourtant le site et des panneaux interdisent de venir se garer tout près.
23: On pensait justement qu'on pouvait pas venir avec les papiers tout ça. Au début on venait pas, mais du coup on est revenu parce que la police en fait ne met pas de PV.
24: Depuis que les barrières ont été installées fin mai, on a vu deux fois la police, mais sinon depuis non, on ne les a pas revus. C'est le quatrième jour qu'on vient d'affilée, on ne voit rien, on ne voit plus personne.
22: La baignade est normalement interdite ici, juste à côté du barrage de Fécherieux, mais c'est en fait, beaucoup se mettent à l'eau.
25: La police nous demande de se tenir minimum 50 mètres du barrage par précaution.
22: Quand vous êtes dans l'eau ?
25: Quand on est dans l'eau, oui, voilà. Oui.
22: Et vous comprenez qu'ils aient bloqué le site, toutes ces barrières
25: Au niveau du barrage, je peux comprendre, parce que c'est assez dangereux. Mais pour le reste, je pense qu'avec 37 degrés, on a le droit quand même un peu de profiter de l'eau.
22: Et elle n'est pas la seule à avoir eu envie d'en profiter. Début d'après-midi, il y avait déjà une septantaine de personnes sur le site.
17: Et nous avons tenté de joindre les autorités communales sans réponse pour l'instant. Une réunion historique, c'est ce qu'a déclaré J.D. Vance. Le vice-président américain est en Suisse et il participe aux discussions entre les États-Unis et l'Iran avec la médiation du Pakistan et du Qatar. Une rencontre qui s'inscrit dans le prolongement de la signature mercredi d'un protocole d'accord déjà fragile entre les deux pays pour mettre fin au conflit au Moyen-Orient. Les négociateurs disposent théoriquement de 60 jours pour régler les 14 points. Il sera question de l'ouverture du détroit d'Ormuz, mais pas seulement. D'entrée de jeu, Ghislaine Kunda, chaque pays a annoncé ses priorités et elle ne sont pas toutes compatibles.
26: Avant même de commencer, Téhéran a prévenu qu'il n'y aura pas de discussion si Israël poursuit ses bombardements au Liban. Le cessez-le-feu est une condition préalable au lancement de 60 jours de négociations. J.D. Vance a confirmé que c'était une des priorités pour les Américains. Mais cette exigence est difficile à satisfaire puisque le Hezbollah pro-iranien et Israël, tous deux exclus du protocole d'accord, continuent de se faire la guerre. Pour les Américains, la priorité est le démantèlement du programme nucléaire iranien, comme l'a déclaré J.D. Vance.
0: Ce que le président nous a demandé de faire, c'est de tourner une nouvelle page afin de transformer notre relation avec le peuple iranien et de tendre la main aux Iraniens pour leur dire que si leurs dirigeants sont prêts à renoncer à leur rôle de facteur d'instabilité régionale, s'ils sont prêts à abandonner durablement toute ambition de se doter de l'arme nucléaire, alors les États-Unis sont prêts à transformer fondamentalement leur relation avec ce pays.
26: De son côté, l'Iran répète que son pays ne cherche pas à se procurer la bombe nucléaire, mais qu'il ne renoncera pas à l'enrichissement.
17: Un mot de cyclisme pour vous signaler la victoire dans la cinquième et dernière étape du Tour de Belgique de Jasper Philipsen au sprint. Le Belge remporte par ailleurs le classement général final. Bel après-midi à notre écoute.
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31: Alors ça, c'est une dimension qui est énorme dans ma vie.
32: Racontez.
33: Le ciel, la première.
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33: Guitare.
32: Les petits papiers.
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31: Guerrière.
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32: Bonjour et bienvenue pour de nouveaux petits papiers. Ils sont prêts face à notre invitée qui va dans quelques instants piocher et nous raconter ce que les mots choisis évoquent pour elle. En 2 romans graphiques, elle s'est imposée comme une autrice de bande dessinée sur laquelle on va pouvoir compter. Je dis pouvoir compter parce qu'elle a choisi jusqu'à présent de proposer des histoires qui s'ancrent du côté de l'intime pour raconter ce dont on parle peu, voire pas du tout. Dans Ne m'oublie pas, le premier, derrière le sujet de la maladie d'Alzheimer, c'est surtout la vieillesse, l'image du corps vieillissant et l'enfermement physique et psychologique dans lequel on place les personnes âgées, souvent sans le vouloir ou sans avoir d'autres solutions. Le vaginisme est au cœur d'Impénétrable, son 2e roman graphique. Et le vaginisme, pathologie qui touche de nombreuses femmes sans qu'elles osent en parler ou sans même qu'elles en soient conscientes parfois. Elle a puisé dans son propre vécu pour raconter et a permis qu'on en parle beaucoup ces derniers temps à travers cet album Impénétrable et à travers son histoire. 2 romans graphiques, 2 formes d'engagement et 2 succès pour une jeune autrice de bande dessinée belge qui n'a pas encore 30 ans. Bonjour Alix Garin.
31: Bonjour tout le monde.
32: Ben écoutez, c'est vrai que ça fait deux succès à même pas 30 ans. Vous qui aviez rêvé depuis l'enfance, depuis que vous avez 6 ans, de faire de la bande dessinée, est-ce que ça ressemble au rêve que vous aviez ?
31: Oui. Ça ressemble au rêve que j'avais, puisque, bon, quand j'étais enfant, que je me disais, je veux être autrice de bande dessinée, ce dans quoi je pouvais me projeter, c'était publier des livres, voir mes livres imprimés, les tenir en main et savoir qu'ils sont lus par des gens. Et ça s'est tout à fait réalisé. Après, tout ce qu'il y a autour, les rencontres que j'ai pu faire, c'était que des bonnes surprises. Et j'insiste sur le côté bonnes surprises, c'est-à-dire que je trouve que c'est un chouette milieu, la bande dessinée. J'aime bien les gens que j'y rencontre, j'aime bien rencontrer les autres autrices. Il y règne encore beaucoup de modestie, quelque chose de très bon enfant. Et je me suis vraiment sentie à ma place quand j'ai fait mes premiers pas parmi ce petit monde-là. Et vraiment, c'est des beaux souvenirs.
32: Il y a de la bienveillance dans ce milieu ?
31: Oui.
32: Entre vous, entre auteurs, autrices ?
31: Je trouve que oui. Alors bon, il y a des contre-exemples, bien sûr, comme partout, mais n'empêche, oui, il y règne une grande bienveillance, beaucoup moins de concurrence que dans d'autres milieux artistiques. Je pense le cliché comme le cinéma ou quoi, où ça peut se tirer un peu dans les pattes. En tout cas, c'est l'impression que ça laisse ou ce que les témoignages racontent. Mais en bande dessinée, c'est anecdotique, c'est extrêmement rare. Non, au contraire, il y a plutôt le plaisir de partager un médium commun, d'échanger sur nos pratiques et de se laisser inspirer par les autres.
32: Vous avez donc eu envie de faire de la bande dessinée très jeune. À 6 ans, vous avez annoncé que c'était ça que vous vouliez faire comme métier. Vous avez plus tard fait Saint-Luc à Liège, hein, en section bande dessinée. Et justement, par rapport au milieu de la bande dessinée, vous avez beaucoup fréquenté très vite. Vous êtes allé dans les salons, vous êtes allé à la rencontre des gens, vous êtes allé un peu pousser les portes, même avant d'être édité. Il y a d'ailleurs un auteur qui vous a revu plus tard qui a dit « Vous aviez les dents qui rayaient le plancher ».
31: Oui, c'est vrai, c'est Zanzim qui a dit ça. Ce rêve était tellement dévorant que toute mon énergie y était consacrée, quoi. Je voulais absolument que ça puisse m'arriver, et pour ça, je me disais qu'il fallait pas rester dans son coin, que quand on démarre de nulle part, dans n'importe quel milieu, ben les gens ignorent qu'on existe et il faut rompre cet anonymat et en effet aller se présenter, échanger, serrer des mains, demander des conseils, demander des avis et ainsi commencer à dresser une sorte de carte de tiens, où est-ce que j'en suis dans ce milieu ? Est-ce que c'est vraiment ça dont j'ai envie ? Est-ce que ce que je propose, avec toute la sincérité qui était la mienne, hein, parce que oui, mes denrées, elles parquaient, mais je ne faisais pas semblant non plus, j'essayais pas de m'adapter.
32: L'image n'est pas très jolie, mais en même temps, ce n'est pas comme si vous poussiez des coudes pour mettre tout le monde par terre.
31: Non, c'est ça. Et de voir qu'au final, ce que j'avais à proposer était bien accueilli, ça m'a donné beaucoup de force pour continuer. Et puis, c'est surtout comme ça que j'ai fini par rencontrer Mathias Vincent, qui est devenu l'éditeur des deux albums que vous avez cités.
32: Alors, on va parler de ces deux albums, ils sont parus au Lombard et on va parler de votre travail, Alix, de votre parcours, à travers les mots des petits papiers, c'est le principe, ils sont devant vous, ils sont pliés, et je vous invite à piocher, on va voir ce que ça raconte. Et Alix Garin est donc notre invitée aujourd'hui, dans les petits papiers.
31: J'ai pioché le mot couleur. Couleur au pluriel. Ah, couleur. Les couleurs, c'est quelque chose que j'ai mis longtemps à m'approprier dans ma pratique de la bande dessinée. Et c'était pendant longtemps quelque chose que je reléguais au second plan, notamment pendant mes études de BD, parce que c'est difficile à apprendre, la couleur.
32: Et c'est-à-dire, pourquoi ?
31: Il existe des théories autour de la couleur, quelques béabas, type le contraste, comment les tons peuvent bien s'accorder, etc. Mais on nous l'a pas vraiment appris, on n'a pas eu l'occasion de nous l'apprendre parce qu'il y avait déjà tellement de choses à enseigner en 3 ans d'études d'art. Et donc en fait c'est venu en faisant mon premier album, Ne m'oublie pas, que j'ai découvert en fait, ah ouais, la couleur c'est vraiment une part intégrante de la narration et ça vient participer à l'histoire que j'essaye de raconter. Et cette prise de conscience elle est passée par le fait qu'en fait les couleurs, qu'on en utilise peu ou beaucoup, elle crée vraiment une atmosphère. Et l'atmosphère, elle participe à créer une impression auprès du lectorat. Et quand j'ai saisi ce truc-là, je me suis dit, ok, en fait, je ne dois me focaliser que là-dessus. Oublie de faire joli, oublie d'essayer de faire comme un tel ou une telle dont tu aimes le style. Au début, donc, moi, je me sentais pas super à l'aise. Bon, alors, je vais pas en utiliser beaucoup. je vais utiliser une palette plutôt restreinte et essayer d'utiliser cette contrainte pour être plus créative et me focaliser sur l'essentiel, c'est-à-dire, tiens, où sont les ombres, où sont les lumières, comment on éclaire tel personnage et quelle couleur aurait la sensation que le personnage ressent en ce moment et que donc le lecteur ou la lectrice devra ressentir à son tour en le lisant.
32: C'est vrai que c'est peut-être plus perceptible encore dans Impénétrable, mais les couleurs sont liées à des sensations, à des émotions. Il y a quelque chose que j'ai remarqué, je ne sais pas si vous allez me confirmer que c'est voulu ou pas, c'est que même dans les moments les plus difficiles d'Impénétrable, qui est quand même une histoire dure, hein, il y a toujours, même dans les planches les plus sombres, à part peut-être une ou deux, il y a toujours une petite couleur qui surgit, et c'est souvent des couleurs très douces, proches du pastel en fait, de la couleur pastel.
31: J'aime bien de toujours laisser un tout petit peu de couleur, même dans les moments sombres. Parce que je crois que la vie, elle est comme ça. Rien n'est jamais ni tout blanc, ni tout noir. Et je suis malgré tout quelqu'un d'assez optimiste et inconsciemment, je crois que c'est des détails qui nous trahissent, quoi. La façon dont on dessine, la façon dont on voit le monde, la façon dont on le représente, elle dit beaucoup de nous, elle dit beaucoup de ce que nous, on a retenu de toutes ces expériences et comment on a choisi de les transmettre. Et par rapport aux couleurs pastel, là, c'est plus inconscient, j'ai rien à formuler sur le sujet. Et c'est intéressant aussi de parfois se dire, en fait, je ne sais pas d'où viennent mes goûts en matière de couleurs, mais c'est les miens et j'essaie de ne pas trop les triturer, aussi de faire avec ce qui vient.
32: Elles amènent pas mal de douceur, ces couleurs pastel, en fait. Est-ce que ça vous ressemble d'avoir un côté doux?
31: Il faut croire que oui. Et c'est drôle parce que parfois je me débats un peu avec ça, à vouloir aussi parvenir à exprimer un côté moins doux, qui coexiste aussi avec le reste chez moi. Et c'est là que j'ai un petit peu plus poussé cette démarche dans Impénétrable, qui est une histoire forcément moins douce que Ne m'oublie pas. Donc Ne m'oublie pas qui a la forme d'un road trip entre une jeune femme et sa grand-mère. Il y a une certaine unité de lieu, presque de temps.
32: Ouais, c'est l'histoire d'une jeune femme qui va chercher sa grand-mère qui est enfermée dans un home, qui est atteinte d'Alzheimer et qui va décider de la ramener là où elle a des souvenirs apparemment, puisqu'elle parle beaucoup de son enfance, de ses parents et de la maison où elle a grandi. Et donc elle va décider de sortir en cachette cette grand-mère de la maison de repos et de l'emmener sur les traces de son enfance, là où elle semble retrouver de la douceur et des souvenirs.
31: Ouais. Voilà, et comme c'est une histoire évidemment qui parle du deuil, de la mort inéluctable des gens qu'on aime, il fallait contrebalancer ça avec une certaine douceur. Il y a aussi quelque chose de très technique, mais j'ai un trait qui est relativement fin, qui n'est pas très épais, il n'y a pas de masse de noir, donc il n'y a pas beaucoup de contraste dans mon noir et blanc. Il ne fallait surtout pas que la couleur écrase le trait pour le laisser respirer. Donc voilà, comme quoi il y a aussi toutes sortes de micro-contraintes cachées et ça a donné lieu à ces tons pastels qui m'ont permis de bien m'amuser. En fait, j'ai eu beaucoup de plaisir.
32: Vous avez des tatouages sur les bras. Par contre, il n'y a pas de couleur dans vos tatouages.
31: Ah, c'est vrai. Le tatouage, j'aime bien de le garder en noir et blanc parce que ça garantit une certaine harmonie au fur et à mesure du temps. Je vois ça sur le temps long, le tatouage aussi. C'est une sorte de collection. Donc, il n'y en a pas deux qui vont ensemble, mais en même temps, ils vont forcément se côtoyer sur mon corps tout au long de ma vie. Et donc, éviter la couleur, c'est aussi garantir une certaine cohérence dans cette collection.
32: Alix Garin, notre invité dans les petits papiers aujourd'hui. Alix, je vous propose de piocher un papier.
31: La danse, le mot danse. Alors ça, c'est une dimension qui est énorme dans ma vie. Une pratique tout à fait, de hobby. Je suis une danseuse de salle de bain, moi, ou une danseuse de club.
32: Oui, vous ne prenez pas des cours de danse, vous ne faites pas du jazz, du contemporain. Non,
31: ça ne porte pas de nom.
32: C'est danser comme tout le monde, en fait.
31: C'est danser comme tout le monde, c'est danser comme ça nous vient, c'est danser pour faire bouger son corps, c'est danser pour libérer une certaine énergie, pour se mettre de bonne humeur aussi. Vraiment pour s'amuser. Et en fait, c'est venu tard dans ma vie. Ça s'est révélé quand j'avais à peu près une vingtaine d'années, justement quand j'étais en train de souffrir du vaginisme, donc d'un sentiment d'être abandonné par son corps, ou en tout cas que son corps se révolte, qu'il se débat, qu'on n'en a plus contrôle, qu'il n'est plus notre allié, qu'il n'est plus cet allié qu'il devrait être.
32: On explique juste en une phrase ce qu'est le vaginisme.
31: Oui, donc c'est un trouble de la sexualité qui touche, on estime à près d'une femme sur 10 à un moment ou l'autre de sa vie et qui provoque une contraction involontaire des muscles du périnée qui entourent le vagin. Et ça, la contraction en elle-même n'est pas douloureuse, mais si on tente une pénétration, sexuelle ou non d'ailleurs, dans certains cas, je veux dire mettre un tampon ou autre, ça provoque des douleurs. Donc forcément c'est très tétanisant, ça crée vite un cercle vicieux puisque ça fait mal, la fois suivante on a peur d'avoir mal, donc on est encore plus tendu.
32: On n'ose pas en parler,
31: on comprend pas très bien ce qui nous arrive, on se dit que c'est passager et que ça ira mieux la prochaine fois. En tout cas moi c'est tout ça qui m'est venu en tête et donc c'est un problème qui peut s'installer, qui est malheureusement encore aujourd'hui pas très très bien connu du monde médical, y compris des spécialistes en gynécologie, etc. Et donc, il peut y avoir parfois une errance médicale.
32: Vous le racontez, hein, dans Impénétrable, cette errance, en tout cas, il y a une bonne volonté partout, de la part des soignants, mais par contre, il y a effectivement une incompréhension et une ignorance.
31: Ouais, je sentais que les gens étaient un peu démunis face à ce que je leur racontais, ou alors qui pensaient plus vite à des pathologies beaucoup plus communes, type infection vaginale, quoi. Alors qu'en fait, c'est musculaire. Mais donc voilà, forcément, ça crée une sorte de combat avec son corps. Et c'est à ce moment-là que la danse m'est un peu tombée dessus, au détour de fêtes. Et où j'ai découvert à quel point il était bon d'être vivant, il était bon d'être incarné, que c'était merveilleux, en fait, d'avoir un corps qui serve d'interface entre nous et le monde, et que ce corps, il n'est pas là pour... comment dire, il n'est pas là pour être vu. On parlait du tatouage, mais ça, c'est aussi quelque chose... Ça m'a beaucoup aidé à m'approprier mon corps, de franchir ce pas, de se faire tatouer et d'envoyer balader les candidatons. Et donc, en fait, oui, ce corps, c'est un instrument merveilleux d'expérience et de sensation.
32: Justement, dans Impénétrable, on comprend, Alix, qu'au moment où vous ne maîtrisez pas votre corps, où une partie des choses vous échappe, en revanche, avec la danse, vous faites ce que vous voulez de votre corps. C'est vous qui choisissez. Et c'est peut-être ça, la manière dont on peut se réapproprier son corps.
31: Oui, je pense que c'est une manière qui est très simple, qui ne demande absolument aucun moyen, aucun accompagnement non plus, si on veut. Et juste, mettez une musique entraînante que vous aimez et dansez seul chez vous. Et vraiment, il faut le faire un peu tous les jours. Et ça, ça paraît un peu, je sais pas, New Age, mais ça ouvre vraiment les chakras, quoi. Donc, je crois... une dimension physique de l'expérience de la vie qui s'est un petit peu perdue, je crois. Qu'il y a encore quelques générations, voire plus, on avait un rapport plus physique à la vie quotidienne, que ce soit par les travaux manuels qu'on accomplissait ou par tous les us et coutumes dont la danse faisait partie absolument intégrante. Et maintenant, la danse, elle est reléguée vraiment à certaines situations, à certaines conditions bien précises, si on a le cran de ne pas avoir peur du ridicule, et c'est très dommage.
32: Oui, il faut oser danser aussi parfois, hein, et c'est cette limite-là qu'il faut réussir à franchir, de se départir du regard des autres.
31: C'est vrai, si on choisit de danser en public, mais encore une fois, je crois que c'est même pas obligé. Dans un premier temps, on s'en fout de danser en public ou pas, on s'en fout que ce soit perçu. Le but n'est pas d'en faire justement un instrument de... comment dire, pour faire le malin ou la maline, mais au contraire, juste pour le faire soi, et peut-être même danser en fermant les yeux, et juste se dire, tiens, jusqu'où je peux contrôler mes mouvements, pour créer quelque chose de gracieux, quelque chose de joyeux, quelque chose qui exprime ce que je ressens, de la colère, laisser sortir des trucs, de la tristesse. Ouais, quelque chose qui est presque de l'ordre d'être un comédien ou une comédienne, j'ai l'impression. Donc, faire de son corps un instrument d'expression.
32: Alix Garin est notre invitée dans Les Petits Papiers. Je vous propose qu'on écoute Pomme avec le guitariste Wax. Laissez-moi danser.

0: La première, Laissez-moi danser, qui illustre ce qu'on disait avant avec notre invitée du jour, Alix Garin, autrice de bande dessinée. Bah, c'est vrai que Laissez-moi danser, c'est quand même la chanson absolue qui explique à quel point ça peut faire du bien. Finalement, on peut tout oublier quand on danse.
1: Ressources, au pluriel. Oh, ressources, ça donne lieu à plein d'interprétations. La première qui me vient, les ressources les plus précieuses que j'ai autour de moi, je pense, c'est mes amis. C'est l'entourage qui est autour de moi. Je dis mes amis, mais ça vaut aussi pour mes frères, mes parents, mes collègues, des personnes que je croise aussi. Je suis le genre de personne qui tape facilement la discussion aux gens dans la rue, par exemple. Je promène mon chien, je vais vite parler avec les gens. Et ça, c'est une ressource que je trouve fondamentale et très très précieuse. C'est l'échange, c'est l'interaction, aussi bref soit-elle. C'est se dire, tiens, qui sont toutes ces altérités qui m'entourent? Comment il et elle perçoivent le monde? Et de pouvoir partager ça au détour d'un mot ou d'une nuit à parler, ça donne du sens, je trouve. Ouais. En fait, de vivre tous les jours. Et vivre tous les jours, je me le disais encore hier avec un ami, c'est difficile. Franchement, je trouve ça difficile de faire l'expérience de la vie. Il y a tout le temps un truc à apprendre, il y a tout le temps un truc inattendu qui nous tombe dessus. Et le problème, c'est que ça rend l'expérience difficile parce qu'en fait, on est tenu à une sorte de performance continue, constante. Et ça crée une sorte de pression, de contradiction qui est effroyable. Et je crois que les ressources, elles sont là. C'est de se concentrer sur le fait que tout ça, c'est un grand cirque, ce qui nous entoure aussi, hein. La manière dont on a choisi collectivement en tant que société de vivre, de produire des trucs, d'être efficace, d'améliorer la, pas seulement la production, mais la performance.
0: La performance, oui, la compétition. On est dans une société qui prône quand même fort ça. Hein.
1: Ah ouais, la performance, c'est l'antithèse pour moi des ressources. Et pourtant, les ressources naturelles, entre autres, mais aussi humaines, sont mises constamment au service de la performance. Et donc, se réapproprier les ressources, c'est les détourner d'un objectif performatif. Et juste se dire, mais tiens, qu'est-ce que ça vaut en soi, ce que je suis en train de faire? Ce que je suis en train de vivre, la personne qui est en face de moi, l'échange qu'on est en train d'avoir, d'arrêter d'avoir toujours des ambitions à tout prix, mais plutôt être attentif aux petits détails. Mm-hmm. Et donc, en fait, les ressources, du coup, quand on le prend comme ça, elles peuvent être mais tellement multiples, et on avance. Et en fait, vivre, c'est accumuler toutes ces petites choses, ces petites citations, ces petites épiphanies, ces petits moments d'échange, ces petits apprentissages qu'on accumule de jour en jour, d'heure en heure, et qui ensuite nous accompagnent pour le meilleur et pour le pire aussi, parce qu'il peut y avoir, parfois, en gardant mémoire des choses qui ont été décevantes ou tristes, et on va avoir des a priori sur des expériences qui pourraient être similaires, et on va pas bien les vivre, mais il faut arriver à pondérer tout ça, pour juste se dire, en fait, me voilà armée par le passé.
0: Ben justement, oui, après ces petites ressources, tous ces petits moments de lumière ou d'expérience ou d'enrichissement qu'on a accumulé, on peut les ressortir. C'est ce que vous montrez aussi dans vos livres, hein, que ce soit impénétrable, mais aussi Ne m'oublie pas. Dans les deux, on voit que vos personnages, ils ont de la ressource. Et on sent peut-être assez vite qu'ils vont trouver un chemin ou s'en sortir, parce qu'on a l'impression qu'ils vont chercher aux bons endroits.
1: Ah bah, ça me fait plaisir que vous disiez ça, qu'on sent qu'ils vont s'en sortir, parce que quand j'écris un livre, déjà c'est un besoin très impérieux pour moi d'écrire, de faire un projet artistique. C'est pas juste, tiens, moi j'ai envie de faire de la bande dessinée, tiens, j'ai cette histoire-là en tête, hein, je veux la raconter, pourquoi pas celle-là ou pourquoi pas une autre. Non, c'est chaque fois je me dis, si je n'y arrive pas, ça paraît extrêmement dramatique, mais je vais en mourir, quoi. Ah ouais. C'est existentiel. Et je suis sang et eau pour faire ces albums. Parce qu'en fait, derrière, il y a le besoin impérieux, l'impression que c'est hautement nécessaire de partager. De partager ce que moi j'ai appris pendant ces périodes de vie impénétrables et une autobiographie, et c'est revendiqué comme tel. Donc là, c'est vraiment, je partage en jeu, etc. Très premier degré, mais Ne m'oublie pas est une fiction. Mais c'est pas la question, c'est qu'au travers de cette fiction, de cette mise en scène qui a été inventée pour bien délivrer son message, c'est que j'avais vraiment ce message à délivrer, que j'ai pas inventé, que j'ai pas été tiré d'autres livres, mais que j'ai tiré juste de... Ben moi, ma grand-mère, elle a été malade d'Alzheimer et elle est décédée, entre autres, de ça. Et tiens, qu'est-ce que... À quoi ça m'a fait penser ? Mmh. Et en fait, derrière ce jeu, à quoi ça m'a fait penser moi, je pense se cache à tous les gens qui vivent au même endroit et au même moment sur la Terre, quoi. Et au même endroit encore, c'est vaste parce que bah, c'est un album qui a été beaucoup traduit. J'ai beaucoup voyagé pour, grâce à cet album. Je suis allée en Chine, au Japon, entre autres, à Taïwan. Et je rencontre là-bas des gens qui ont une culture complètement différente de la nôtre et pourtant qui ont été émus par les mêmes détails dans l'album. Et là encore, ça me rassure sur notre commune humanité.
0: Sur une forme d'universalité qu'on partage tous. Alix Garin, notre invitée dans Les Petits Papiers aujourd'hui. Vous dites, Alix, que, à propos de ressources, vous dites que votre vocation vous a sauvée à un moment où vous cherchiez votre place, comme beaucoup de jeunes, hein, et que vraiment le dessin et la vocation, ça vous a sauvé la vie. Ça veut dire quoi ?
1: Ça veut dire... C'est une phrase qui vient d'un contexte, c'était quand j'étais enfant, en vérité. C'est vers 10 ans où là, j'ai vraiment eu envie de baisser les bras. J'ai vraiment eu envie de ne pas continuer à vivre. Et c'est à ce moment-là que cette vocation m'est vraiment tombée dessus, encore plus que quand j'étais un peu plus jeune, à 6-7 ans, je disais, je veux être autrice de BD. Non, là, c'était vraiment, il faut que tu vives pour être autrice de BD. Parce que c'était comme un but finalement assez abstrait, hein. J'ai dit ça comme j'aurais peut-être pu dire autre chose, mais à ce moment-là, c'était la seule chose que je pouvais formuler de suffisamment impérieux pour me dire on va continuer à mettre un pied devant l'autre. Et depuis, j'oublierai jamais ce moment, j'oublierai jamais toute l'énergie que ça m'a permis de déployer pour y arriver. J'ai l'impression d'avoir une dette envers la bande dessinée.
0: Ah oui.
1: Ouais. J'ai l'impression de lui devoir de lui devoir le fait d'avoir supporté certaines choses et elle me l'a tellement bien rendu puisqu'en fait elle m'a permis de les exprimer ces choses. La bande dessinée, elle rompt une solitude terrible qui est la nôtre à toutes et tous, quoi. On est là pétri de doutes, de questions, on est hanté par tout ce qui nous arrive et qu'on n'arrive pas à dire. Et l'art au sens large, la littérature, la musique, la bande dessinée, ben c'est d'autres gens qui ont vécu sensiblement la même chose et qui ont développé la capacité, qui ont mis les efforts pour mettre des mots dessus ou mettre des images. Et elles nous sont tendues sur un plateau pour essayer de mieux comprendre ce qui nous arrive et rompre cette solitude. Et donc, je reviens à cette vocation de partage, mais il faut absolument tendre des mains. Et comme moi, des mains m'ont été tendues. Et aujourd'hui, je me dis que si on fait pas ça, mais qu'est-ce qui nous reste ?
0: Alix Garin est avec nous dans Les Petits Papiers. Ben, je vous propose de prendre un autre mot. Allez-y, il en reste deux, je pense.
1: En effet, il en reste deux. Silence. Ah, mais silence, ça prolonge très très bien ce qu'on vient d'amorcer.
0: Tout à fait.
1: Le silence. Il y a aujourd'hui quelque chose de paradoxal où le silence, il y en a trop, et en même temps, le silence, on en manque. On vit dans une période d'effervescence constante. On est extrêmement mobilisés, toutes et tous. Notre attention, notamment, est tellement surstimulée, surmobilisée. Il y a toujours quelque chose à faire parce qu'il faut faire rentrer dans 24 heures énormément de vie. Il faut être un parent, il faut être un amant, il faut être un ami, il faut être un travailleur. Il faut prendre du temps pour soi. Bien sûr.
0: Oui, bien sûr.
1: Parce que tout ça, voilà, parce que le capitalisme s'est aperçu qu'il y avait besoin de tous ces ingrédients pour faire de bons humains bien performants. Mais c'est hyper fasciste. Et dans cette effervescence où on doit tout le temps être performant dans chacun de ces micro-domaines mis bout à bout, il reste plus du tout de place pour le silence, le vrai. Le bon et sain silence. Qui laisse alors émerger, quand on arrête de secouer la boule à neige de nos vies, qui laisse retomber un petit peu le bruit et qui nous permet de poser un regard un peu plus lucide, un peu plus tempéré sur ce qui nous traverse constamment. Et donc, paradoxalement, de cette absence de silence, en découle une incapacité à dire, à exprimer ce qui nous traverse, qui produit un silence aussi. Et donc, c'est un cercle vicieux. On est tellement, tellement occupé à des choses bien souvent vaines, si on prend à nouveau un tout petit peu de recul, qu'on est muselé par le bruit ambiant. Et donc, ça aussi, c'est un travail terriblement énergivore d'essayer de rompre ce cercle vicieux-là. Moi, j'y arrive pas tous les jours. Hein.
0: Ouais.
1: Moi aussi, je suis prise dans trois vies en une et c'est effarant ce que ça provoque. Et je sens que ça me coupe, par exemple, de la création. Les périodes de trop grande effervescence, je n'ai plus le loisir, comme ça, de prendre le temps long qui est nécessaire à faire émerger les mots qu'on a évoqués plus tôt, les mots qu'on essaie de poser sur des expériences ténues. Et c'est terrible, parce que moi aussi, je suis prise en étau par j'ai des factures à payer, j'ai un chien à nourrir. et donc, oui, il faut travailler. Et waouh! Et qu'est-ce qu'on fait de tout ça? Et puis on est face collectivement à nouveau à cette grande crise de sens, où de plus en plus tôt dans la vie, on est confronté à cette crise de sens. Aujourd'hui, même les adolescents la ressentent, et très légitimement. Je veux dire, c'est pas juste les jeunes veulent plus travailler, de mon temps c'était différent. Alors d'abord, j'en suis pas très sûre de ça. Et de deux, quand bien même, je pense qu'entre le de mon temps et le aujourd'hui...
0: Il y a un fossé.
1: Il y a un fossé, la vie s'est encore accélérée. Les tensions et les injonctions contradictoires sont encore plus féroces, et donc évidemment qu'on est broyé. Et le dire, c'est déjà résister. Hein. C'est quelque chose que beaucoup de gens n'ont pas envie d'entendre, qu'ils soient à la tête du système.

0: cette dimension de choix, je pense, c'est encore quelque chose qu'on ne nous a pas enlevé, en vérité.
1: La première, les petits papiers.
2: Alix Garin, notre invitée dans les petits papiers aujourd'hui. On va écouter Alix, Jeanne Moreau avec la mémoire qui flanche.
0: Ah, oh, super.
2: Parce que c'est une chanson qui apparaît dans votre livre Ne m'oublie pas.
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1: Jeanne Moreau sur la première, J'ai la mémoire qui flanche, et c'est une chanson qu'on retrouve dans le livre Ne m'oublie pas, le roman graphique Ne m'oublie pas d'Alix Garin, paru aux éditions du Lombard. Alix Garin qui est notre invitée dans les petits papiers aujourd'hui. Et Alix, je pense qu'il reste un mot devant vous, le dernier.
2: Faille. Faille au pluriel. Ha. Faille. Il y en a beaucoup, des failles. On a tous beaucoup de failles. Et ça aussi, je pense que c'est important de le reconnaître, de dire à quel point on est faillible. C'était quelque chose qui était important quand j'ai écrit Impénétrable, puisque c'est une autobiographie.
1: Oui.
2: Il y a plein de pièges quand on fait de l'autobiographie. Notamment celui de, volontairement ou pas, mais se donner le bon rôle. Voilà, raconter à quel point ouin on a été victime de tel et tel aléa, et puis regardez comment j'ai réussi, alors qu'en fait je pense que tout l'intérêt c'est d'expliquer aussi comment on a été faillible, quelles ont été nos failles, quelles ont été nos erreurs, et c'est pour ça que dans Impénétrable je voulais aussi parler moi de des trucs un peu douteux moralement que j'ai fait, presque tromper mon amoureux, etc.
1: Oui, pour essayer de retrouver le chemin.
2: Pour essayer de retrouver du désir, parce que j'avais du désir pour quelqu'un d'autre, parce que j'avais envie de m'emparer de ce désir, parce que j'avais envie de le vivre, et parce que soudain on est très égoïste. Mmh. Et à nouveau, je pense que déjà le dire, c'est commencer à le déjouer.
1: Il faut une sacrée dose de courage quand même pour assumer ses failles et les exposer comme vous l'avez fait dans Impénétrable. C'est pas si simple de dire bah oui, je peux pas montrer que le bon côté, je dois aussi montrer que j'étais un peu douteuse moralement à certains égards. C'est pas si simple que ça de l'assumer.
2: Ouais, c'est un mot qu'on me sort beaucoup, hein, le mot courage. Et c'est drôle parce que c'est pas, sur le moment, c'est pas l'impression que ça m'a fait. Quand j'ai dû rassembler des forces pour me lancer là-dedans, c'est pas spécialement du courage que j'ai dû trouver. J'ai dû trouver plutôt de la lucidité. Il faut être extrêmement lucide. Et je pense que c'est en ça qu'on dit souvent, est-ce que l'art est thérapeutique ? Est-ce que c'est une catharsis de raconter une histoire comme ça ? Oui, dans le sens où ça oblige à poser un regard qui est extrêmement intransigeant sur ce qu'on a fait, sur ce qu'on a été. Et ça, c'est une sorte d'auto-analyse prodigieuse, quoi. Mais donc, le courage, ouais. Enfin, je crois que je suis quelqu'un, comment dire... C'est bizarre, la confiance en soi, hein, parce qu'on a toujours l'impression d'en manquer, ou alors les autres ont l'impression qu'on en déborde, etc. Moi, je pense que ma confiance en moi, elle est placée à un endroit qui fait que je m'en fous d'assumer que j'ai des failles. Ça, c'est vraiment un truc avec lequel je vis très, très bien. Donc, est-ce que c'est un profil qui facilite le fait de pouvoir faire de l'autobiographie ? Peut-être.

0: Peut-être que j'ai plus de facilité que d'autres à exposer ça, peut-être aussi parce que j'ai besoin d'entendre que je suis pas seule. Parce qu'en fait, les révéler, c'est aussi l'espoir secret qu'on dira « ben, je t'aime quand même ». Et ce « quand même », il m'est tellement nécessaire.
1: Vous dites quand même, dans Impénétrable, à la fin, au moment où le livre est fini, vous dites quand même, vous avez une conversation avec votre amoureux, vous dites que vous êtes terrorisée hein, à l'idée que bah, ce soit lu, que ce soit partagé. Ça y est, on y est, il est fait, il est là, et maintenant, tout le monde va y avoir accès.
0: Oui, et ça c'est vrai, j'avais très peur au moment de le faire et juste avant la sortie, d'un truc extrêmement précis, c'est des vagues de haters sur Internet. J'avais peur de réactions très virulente de la part d'une certaine population masculiniste, entre autres, sur Internet, ou des gens comme ça qui ne supportent pas de voir des femmes prendre la parole, qui ne supportent pas les thématiques un peu hors des sentiers battus, ou un peu féministes, ou un peu progressistes, ou qui remettent un petit peu en question le système. Alors que bon, pardon, hein, je ne crie pas la révolution non plus dans ce bouquin, hein, mais juste je dis, tiens, d'autres façons de voir l'amour, le couple, le désir, le rapport à son corps sont possibles. C'est déjà trop pour plein de gens. Et ça me faisait peur. Heureusement, ça n'est pas vraiment arrivé.
1: Dernière question à propos des failles, à propos du fait, d'aller creuser sur qui on est et sur la manière dont on a agi pour pouvoir raconter une histoire. Vous vous dessinez vous-même dans cet album. Comment ça se passe, ça ? Comment ça s'est passé ? Est-ce que ça a été simple de vous représenter physiquement ?
0: Non, ça a été très spontané. Pour deux raisons. La première, c'est que d'abord, je suis quelqu'un qui a l'habitude de faire des petits crobards et des petits cartoons et des petits dessins de ma vie quotidienne pour faire marrer les potes, où je raconte telle ou telle anecdote. Donc, j'avais déjà mon personnage de papier, il préexistait à Impénétrable. Et de deux, il y a quelque chose d'assez fascinant, c'est que je crois qu'en tant que dessinatrice, mon premier modèle, c'est mon propre corps, dans le sens ma propre expérience à nouveau, de ce que c'est de peser, de subir la gravité, d'agir, d'avoir une gestuelle, etc. Et ça, ça m'est pas du tout propre. Je remarque que c'est commun à l'immense majorité des artistes que je rencontre. Même dans les traits des visages, des personnages de fiction qui dessinent, on retrouve leurs propres traits. Mais en fait, je pense que c'est complètement normal, parce que c'est son visage qu'on voit dans la glace tous les matins, et notre cerveau, puisque le dessin, ça consiste à simplifier une perception. Eh ben, il invente toujours des schémas hein, pour simplifier tout ça. Et donc, notre premier schéma, c'est nous-mêmes. Et ça, c'est un commentaire que les gens qui me connaissent bien me font souvent. C'est « Toi, t'as l'air d'un personnage de BD dans la vraie vie. T'as une façon de bouger. On dirait un personnage de BD ou de cartoon, de cinéma d'animation. » Et c'est un peu une sorte de déformation professionnelle, je pense. Je dessine tellement des trucs expressifs que moi aussi, j'agis avec cette expressivité physique dans la vraie vie. Et aussi, ce que je ressens de telle ou telle posture dans la vie quand je dois la dessiner, la première chose que je me demande, c'est pas à quoi ça ressemble, c'est qu'est-ce que ça fait dans le corps ? Qu'est-ce que ça fait dans le corps de se plier en deux pour lasser ses chaussures ?
1: Mais ça veut dire que vous le faites aussi physiquement, ouais.
0: Et mon dessin
1: vous
0: a une dimension.
1: Ouais.
0: Mon dessin a une dimension hyper physique. Et quand je suis bloquée par ce deux têtes, je peux pas dessiner une posture très précise dans un angle précis. Je vais pas me mettre à chercher une photo ou à me prendre en photo en me tournicotant. Je vais juste me lever, faire cette action, tenir la pose pendant 10 secondes, essayer d'analyser où ça tire, où ça penche, où est-ce que mon poids est placé, sur quel pied. Et placer des repères comme ça complètement en manteau avant d'ensuite le reproduire. Parce qu'en fait, la fidélité, elle n'a pas d'intérêt parce qu'en fait, les gens qui vont lire le bouquin eux-mêmes ne savent pas du tout à quoi ça ressemble un corps qui se plie en deux pour lasser une paire de chaussures. Ils ne savent pas à quoi ça ressemble. Mais ils en ont l'idée, ils en ont la sensation eux-mêmes.
1: Oui, mais si le dessin n'est pas juste, la sensation n'est pas là et du coup, on passe à côté.
0: Oui, mais la justesse aussi, ça, c'est... qu'est-ce que c'est la justesse en dessin ? Est-ce que c'est pas juste le fait de pouvoir capturer cette sensation, même si en fait vous avez dessiné une jambe qui est beaucoup plus longue que l'autre ? Ça, finalement, c'est pas grave. C'est plutôt d'essayer d'aller chercher le plus petit dénominateur commun de toutes ces possibilités, des mille façons qu'il existe de se plier en deux. Et ça, on le revoit même, je voyais encore des images, des dessins dans les grottes de Lascaux, etc. C'est d'une sobriété, d'un minimalisme. Et pourtant, on voit les personnages courir, on les voit lancer une lance, on les voit faire des actions très très concrètes. Alors que c'est trois coups de crayon, mais allez savoir, je ne sais même pas moi-même. Et donc ça me fascine.
1: Alix Garin était notre invitée dans Les Petits Papiers aujourd'hui. Qu'est-ce qu'on peut dire de vos projets, Alix, après Impénétrable ?
0: Ah là là, mais je cherche le temps et le silence nécessaires à recréer à nouveau, mais c'est difficile. Mmh. Pourtant, l'envie est là, je la sens poindre, je l'ai traquée pendant longtemps. Ça me culpabilise beaucoup de ne pas créer, puisque je crois l'avoir assez martelé aujourd'hui, c'est vraiment ce qui m'anime. Et pourtant, c'est pas ce pourquoi je me lève le matin en ce moment. Et ça, ce conflit-là, il est difficile, donc je vais essayer de mettre un peu d'ordre dans ma vie, d'accepter d'arrêter de faire des trucs pour pouvoir continuer à faire ce qui compte vraiment. Parce que sinon, je vais me perdre, et on peut vite se perdre.
1: Merci d'avoir été là, Alix. Je rappelle qu'il y a Impénétrable aux éditions du Lombard et toujours disponible aussi, ne m'oublie pas, aux
0: Bien
1: éditions
0: sûr.
1: Du Lombard. À très bientôt, vous reviendrez.
0: Oh, j'espère. Merci pour l'invitation.
1: Avec plaisir, merci beaucoup.

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18: Bonsoir à tous, on a vécu une belle journée, chaude, c'est vrai, mais plus au sec globalement que les derniers jours. Une ambiance presque tropicale, le mercure affichait des valeurs partout, systématiquement au-dessus des 30 degrés. Du coup, on cherche un peu de fraîcheur et dans les chambres, c'est parfois un vrai four. Durant la nuit, les températures ne descendront pas sous les 19 degrés. La soirée s'annonce calme, placée sous le signe du soleil et la nuit sera du même acabit, histoire d'assurer la transition pour demain. Une belle journée ensoleillée nous attend pour l'avant-dernière semaine d'école, mais n'oubliez pas la casquette, les lunettes et la crème solaire pour les enfants. Il fera à nouveau très chaud. 26 à Bruxelles à 11h, 34 degrés à Virton l'après-midi. L'air subtropical n'a pas dit son dernier mot. La semaine sera relativement ensoleillée avec des températures qui vont s'envoler jusqu'à 37 degrés jeudi.
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20: Bonsoir à toutes et tous. C'est un dimanche soir qui sera marqué par les couleurs noir-jaune-rouge. Les Diables Rouges sont attendus à 21h pour leur deuxième match de la Coupe du Monde. Et les supporters retiennent déjà leur souffle. On fera le point avec Manuel Jousse en direct depuis Los Angeles. L'été commence directement dans le vif du sujet avec un soleil de plomb et des températures très très estivales. Des températures qui ne font pas bon ménage avec le sport en extérieur ni avec l'alcool, vous l'entendrez. Trouver un consensus pour permettre une paix durable au Moyen-Orient, c'est l'objectif des pourparlers qui ont commencé en Suisse entre les États-Unis et l'Iran. Vous serez sans doute nombreux devant vos écrans ce soir pour regarder le match des Diables Rouges à la Coupe du Monde. Un match qu'il faudra aller chercher face à l'Iran. Manuel Jousse, vous allez commenter ce match ce soir depuis Los Angeles. Et on peut dire que l'atmosphère est un peu tendue.
0: Et oui, je ne vous cache pas qu'il y a une certaine nervosité qui plane ici, non pas tellement au sein du groupe des Diables Rouges, mais des supporters, de l'entourage, de tous les suiveurs de la Belgique. Nervosité, pas anxiété, car tout le monde est bien conscient que l'Iran est à la portée des Diables, mais nervosité quant au contexte, car la victoire est impérative pour acter la qualification pour les 16e de finale à venir et s'éviter un stress inutile ces prochains jours, couplé à l'impossibilité de finir premier de groupe. Le forfait de Jérémy Doku est venu en rajouter une couche, mais l'absence du joueur de Manchester City pourrait aussi, paradoxalement, sublimer le reste de l'équipe qui va devoir réussir à faire fonctionner le collectif sans lui. Et c'est parfois de ce genre d'imprévu que l'on puise une nouvelle énergie et une nouvelle dynamique. Quelle que soit l'équipe alignée tout à l'heure, elle devra en tout cas avoir les nerfs solides pour résister à cette caisse de résonance qu'est l'incroyable stade SoFi, où l'on attend des milliers de supporters iraniens dans une ville souvent baptisée Téhéran-Jeunes, au vu de l'importance de sa diaspora.
20: Et on se retrouve tout à l'heure, hein, Manuel Jousse, le match qui débutera donc à 21h à suivre sur tous les médias de la RTBF, en télé sur la Une, en radio sur Vivacité ainsi que sur Ovio et sur notre site RTBF Actu. Notez que le premier match de la journée vient de débuter, c'est l'Espagne qui rencontre l'Arabie Saoudite. On l'a déjà évoqué, la chaleur pour les joueurs de la Coupe du Monde, par exemple au Mexique, c'est compliqué, le corps doit vraiment s'acclimater. Très souvent, il n'est pas conseillé de pratiquer un sport entre certaines heures. Malgré tout, certains événements sportifs ont été maintenus chez nous. C'est le cas notamment du jogging de la Louvière. Près de 2500 coureurs étaient inscrits pour les 21, 11 et 6 km. Et pour l'occasion, les organisateurs ont adapté quelque peu l'événement. Plus de points de ravitaillement, des parcours flexibles et une équipe de secouristes renforcée. Philippine Wanverzy était sur place.
8: Les coureurs passent la ligne d'arrivée sous 35 degrés, à bout de souffle, avec un mot à la bouche.
10: C'était dur, la chaleur était trop présente et ravitaillement un peu trop peu, je pense.
21: Au début, ça allait, mais après, plus les kilomètres passent, plus ça devient difficile de respirer.
8: Certains ont même décidé de revoir leurs ambitions à la baisse en plein milieu de la course.
22: Si je voulais faire les 10, j'ai arrêté à 5.
21: Bah, je me suis dit, si au bout du 4e kilomètre, je me sens pas bien, je bifurque. Mais j'avais un gros point de côté et donc j'ai bifurqué. La chaleur, c'est vraiment une difficulté en plus. Ouais, ouais, clairement.
8: Dur, au point parfois de faire un malaise. À la ligne d'arrivée, les coups de chaud s'enchaînent. Les secouristes sont sur le pont.
21: Ce monsieur a fait un malaise et donc on prend sa température, on prend ses paramètres, sa tension pour voir si tout va bien.
8: Valentine est secouriste de la Croix-Rouge.
21: Ils sont un petit peu en mauvais état, mais on fait tout pour qu'ils se sentent mieux.
23: Chacun s'est rendu compte en fait que la chaleur, ça joue énormément sur l'effort physique.
8: Céline Laforge est l'organisatrice de l'événement.
23: Dans l'ensemble, je trouve que les sportifs ont été quand même assez raisonnables et ont adapté leur effort. Mais non, en effet, il y en a certains qui ont dépassé leurs limites.
8: Malgré les fortes chaleurs, ils sont près de 2500 à avoir participé au jogging de la Louvière cet après-midi.
20: Et la chaleur qui risque de durer encore un moment chez nous. En France, la consommation d'alcool pour la fête de la musique est interdite ce dimanche sur la voie publique dans les 35 départements placés en vigilance rouge canicule. L'alcool est-il plus mauvais pour l'organisme lorsqu'il fait très chaud? La réponse est oui, on voit cela de plus près avec Marie Mikils.
24: La première raison, c'est la déshydratation. Dans les boissons alcoolisées, il y a de l'éthanol, une molécule chimique, qui augmente l'effet de la diurèse. Thomas Orban est médecin généraliste addictologue.
25: C'est-à-dire, on va plus uriner, hein. Tous les buveurs de bière le savent très très bien, et donc ça finit par déshydrater. Donc, il ne faut pas confondre fraîcheur, par exemple celle d'une bière fraîche, et hydratation. C'est pas du tout la même chose. L'alcool sous la forme de bière va être frais, mais ça va déshydrater, alors qu'avec des fortes chaleurs, on est déjà plus déshydraté.
24: Deuxième problème de l'alcool pendant les fortes chaleurs, c'est le sommeil.
25: Le corps, quand il se met en mode veille, a besoin d'une température plus basse. Ici, il va faire chaud. Les organismes vont trinquer, c'est le cas de le dire, parce qu'ils n'auront pas l'occasion de pouvoir bien dormir. Or, l'alcool déstructure le sommeil, donc ça va aggraver quelque part la dette de sommeil.
24: Autre problème, c'est le danger avec certains médicaments qui sont à surveiller avec les fortes chaleurs. Et puis, les risques de malaise ou de chute dus à l'hypotension, l'effet hypotenseur de la chaleur combiné à l'effet hypotenseur de l'alcool.
20: Et chez nous, en raison de la chaleur, la SNCB annonce la suppression de certains trains P demain et mardi afin de limiter les risques de panne liés aux fortes températures. La SNCB recommande aux voyageurs de vérifier leur trajet avant le départ et de prévoir de l'eau pendant leur déplacement. 6500 personnes privées d'eau à Morlanwé et à Carnières en province de Hainaut. Le plan communal d'urgence est déclenché et 5 points de distribution d'eau ont été installés sur le territoire. Cela a démarré hier et ça risque de durer un peu. Écoutez Benoît Moulin, porte-parole de la Société Wallonne des Eaux.
1: On rencontre pour le moment sur place des difficultés au niveau de la stabilité du sol qu'il faut donc d'abord résoudre avant de pouvoir procéder à la réparation et être sûr que ça tienne. Une fois que la conduite est réparée, on va donc après ça commencer à réinjecter de l'eau dans le réseau. Et ça, c'est une procédure qui peut prendre également plusieurs heures. Et donc, ce n'est que dans le courant de la nuit qu'on pourrait récupérer de l'eau partout sur le territoire de la commune. Tout ça si nous n'enregistrons pas de nouveaux problèmes ou de nouveaux contretemps.
20: Interview signée Pierre Bruckremer. Les personnes fragilisées peuvent demander une distribution à domicile en contactant le numéro d'urgence mis à disposition, le 064 43 17 39. Hier, le gouvernement n'est pas parvenu à se mettre d'accord sur l'avortement. Un délai de quelques mois est donné à la ministre de la Justice, Annelies Vreeland, pour finaliser les dossiers éthiques. Visiblement, sur le dossier de l'avortement, la majorité ne parvient toujours pas à se mettre d'accord. Où en est-on aujourd'hui, Marc Sirlerot ?
2: L'accord de gouvernement d'il y a un an et demi est plutôt laconique sur la question. En une phrase, il est précisé « Nous modifierons la législation actuelle après consensus au sein des partis de la majorité ». Un an et demi plus tard, ce n'est toujours pas le cas. Aujourd'hui, l'avortement est autorisé jusque 12 semaines et il y a un délai de réflexion de 6 jours entre la première consultation et l'acte médical. Un rapport d'experts, de spécialistes de toutes les universités du pays a été remis au précédent gouvernement d'Alexandre De Croo en 2023. Ce rapport demande, lui, la dépénalisation totale de l'IVG, veut étendre le délai légal pour un avortement jusque 18 semaines et demande la suppression du délai de réflexion. Enfin, de son côté, Annelies Vreeland, la ministre de la Justice, CDNV, prône aujourd'hui un délai légal de 14 semaines et veut faire passer le délai de réflexion de 6 jours à 48 heures. Mais jusqu'à présent, cette proposition ne fait pas l'unanimité au sein des partis de la majorité.
20: Les explications de Marc Sirlerot. Et puis c'est l'actualité internationale qui domine la journée. Le début des discussions entre les États-Unis et l'Iran en Suisse avec la médiation du Pakistan et du Qatar. Discussion pour la résolution du conflit au Moyen-Orient. Il sera question de l'ouverture du détroit d'Ormuz, du cessez-le-feu au Liban. Mais pour le reste, Rislin Kunda, Washington et Téhéran sont arrivés avec des priorités différentes.
3: Premier sujet, la situation au Liban. Téhéran menace d'arrêter les discussions si Israël poursuit ses bombardements. Le cessez-le-feu au Liban est une condition préalable au lancement de 60 jours de négociations. C'est une priorité pour les Américains, mais Donald Trump a aussi menacé. Si l'Iran ne retient pas son allié le Hezbollah, les États-Unis frapperont fort à nouveau. Le Hezbollah et Israël, tous deux exclus du protocole d'accord, continuent de se faire la guerre. Israël a déjà déclaré que ses troupes allaient agir sans aucune restriction pour éliminer toute menace. Autre sujet sensible, le nucléaire. Pour les Américains, la priorité est le démantèlement du programme nucléaire iranien et l'abandon de l'arme nucléaire. Ils veulent des inspections de l'ONU sur les stocks d'uranium enrichi, la question la plus épineuse de ce dossier. De son côté, l'Iran assure ne pas chercher la bombe, mais refuse de renoncer à l'enrichissement. Massoud Pezeshkian, le président iranien.
4: Nous ne céderons ni à la force, ni à l'oppression, ni à l'humiliation. Nous ne renoncerons pas à notre droit à l'enrichissement et ils seront contraints de l'accepter.
3: Voilà des discussions qui s'annoncent délicates sur des sujets qui divisent.
20: Et selon un sondage paru ce dimanche, les Israéliens estiment massivement que l'Iran est sorti renforcé du conflit au Moyen-Orient, ce qui met en lumière un solide soutien à l'action militaire au Liban. Merci de nous suivre, je vous souhaite une très belle soirée.
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18: Belle soirée, bon week-end, bienvenue. Nous avons parlé de musique d'artistes italiens hier. Eh bien, ce soir, voici un autre rendez-vous. Et qui dit dimanche, dit deux rendez-vous. Il y en a un sur l'antenne de RTBF Musique 3, entre 20 et 22h. Ce soir, nous vous diffuserons un chouette concert enregistré par l'équipe du Monde est en Village, un concert concernant un duo très proche du territoire occitan et de la langue occitane. C'est la formation Cocagne, enregistrée au festival Polisson en 2025. Et il y aura aussi ce soir sur Musique 3, donc entre 20 et 22h, plein de guitares, des expressions ghanéennes. Et sur la première, il sera question de crush. Je vous en parle dans quelques instants. Et l'émission de ce soir vous a été préparée et vous est soumise avec la collaboration de Constantin Melnick, d'Éric Wattieu, de Vincent Van Der Venet et de Sarah Pire.
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18: Et ce soir sur la première, ce sont des crushs avec un animateur culturel endémique et historique, en particulier dans et pour la commune de Watermal-Boisfort. Mais ces zones d'influence ont été ou sont bien plus larges, avec des actions, des élans, des interactions, des positionnements concernant, par exemple, et entre autres choses, la Zineke Parade, le Temps des Cerises, l'Association culturelle Africalia ou encore la Vénerie, le centre culturel de Watermal-Boisfort, qu'il a dirigé pendant près de 30 ans. Notre invité aime les images, les notes, les liens et surtout les liaisons entre les gens. Alors, qui est donc cet homme si rare et si concerné? Qui est donc cet homme aux vies multiples et si engagé? Je serais tenté de dire, Sésame, ouvre-toi.
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9: Bonsoir Didier. Voilà, moi c'est Mirko Popovic, donc je suis un ancien animateur socioculturel, mais qui a un peu dépassé cette notion par à la fois la production musicale, cinéma, un peu touche à tout, peut-être trop d'ailleurs. Et je suis de Boisfort.
18: C'est important. Bonsoir Mirko, merci d'être là. Vous avez vu de la lumière, vous vous êtes dit, je vais aller raconter quelques histoires.
9: Il y aura quelque chose à dire, oui.
18: Et des choses, forcément, vous en avez vécu des vertes et quelquefois des pas mûres. Mais ça, c'est une autre histoire. Mirko, vous êtes là pour partager quelques crushs, quelques coups de cœur qui sont importants pour vous. Et votre parcours est jalonné, évidemment, de rencontres qui vous ont alimenté, qui vous ont façonné, on peut le dire.
9: Oui, tout à fait, parce que ma dispersion d'activisme, je dirais, a fait qu'à un moment, à cause de mon enfance, avec mon père qui a été au Congo, je me suis retrouvé un moment à retrouver, par exemple, Wendo Colosoy, qui était un des pères de la rumba congolaise. Et Wendo Colosoy, quand j'étais enfant, je l'écoutais. Quand j'habitais à Waterloo, on écoutait Wendo. Parce que mon père avait ramené des 78 tours enregistrés par les Grecs à Léopoldville. Alors, quand dans les fins des années 80, 87, j'ai la chance, à un moment, lors d'une mission, dans un maquis, on appelle ça un maquis, c'est une espèce de terrasse, si on peut appeler ça, enfin des tables rouillées sur une terre brute, et un type qui vient apporter des bouteilles, des grandes bouteilles d'un litre et demi de bière. Et bien dans ce maquis, à un moment, il y a un petit bonhomme qui vient me voir et me dit « Tu es le fils de Daba ». Et donc Daba, c'était mon père, parce qu'il s'appelait le diable Daba, c'était les Serbes. Les Serbes. Et donc, c'était Wendo qui avait entendu parler que le fils de... Parce que j'avais dit, j'avais raconté ça à un Congolais ou l'autre, que mon père avait connu Wendo à l'époque. Donc, c'est lui qui me retrouve. Et donc, on prend les verres, on discute, et il dit, mais toi, tu vas faire mon disque. Parce qu'il était oublié. D'ailleurs, la plupart de ses chansons, c'est quand il dit Wendo Akufi. Wendo est mort. Wendo Akufite. Wendo n'est pas mort. C'est ça que ça voulait dire. Et donc, elle me dit, tu vas faire mon disque. Je dis, oui, moi je fais des films. Tu vas faire mon disque et mon film. Et donc, il a fallu quand même 2 ans, 3 ans pour se mettre en route, trouver les moyens, ce qui n'était pas évident. Parce que quand j'allais trouver des producteurs, on m'a fait un film sur la musique actuelle, donc actuelle à l'époque. Mm-hmm. Je dis, non, il faut la transmission. C'est le patrimoine. C'est celui qui, à un moment, modifiait les concepts musicaux, s'est inspiré d'une série d'autres artistes, des Togolais, des Cubains, des autres. Et pourquoi les Togolais? Parce qu'ils allaient construire le chemin de fer au Congo, alors qu'ils l'avaient fait à Cuba, ils s'étaient formés, et les Cubains avaient apporté la rumba, cette fameuse rumba congolaise qui est différente de la rumba originelle de Cuba, hein, par les instrumentations, mais qui est très proche. Et donc il y a parfois une rivalité entre les latinos et les congolais qui revendiquent chacun leur rumba. Mais il y a deux rumbas différentes. Et en même temps, chaque rumba de chaque artiste est très différent. Parce qu'il n'était pas tout seul, Wendo. C'est toute une génération de musiciens. Il y avait à Kinshasa l'orchestre de Wendo. Et puis il y avait à Brazzaville, l'orchestre Brazza. Et ils avaient chacun leur public et tout.
11: Avec Joseph Mutanda.
9: Oui, absolument, qui jouait du Likembe.
11: C'est ça, ouais.
9: Et d'ailleurs, ils se sont retrouvés à un moment plus âgé, à la fin de leur vie. L'orchestre de Kinshasa, donc Kinshasa, on dit l'Opelville, Kinshasa, s'appelait le Victoria Kin. Et celui de Brazza, le Victoria Brazza. C'était... Et donc, il y avait une concurrence, mais c'était les orchestres populaires. C'était, les Blancs n'écoutaient pas ou peu, à part des gens comme mon père, qui était très proche des Congolais par sa nature serbe, entre guillemets. Tu vois, donc,
11: et vous vous êtes senti obligé, entre guillemets, d'aller retourner sur les terres foulées par votre papa?
9: Ça m'émeut terriblement de ce que tu me dis, parce que c'est à pleurer. Mais pourquoi, à un moment, ça me touche tellement que, je ne vais pas dire que je lui jure, lui promets, je dis, je vais tout faire pour que tu aies ton film. Parce que je me suis rendu compte de la puissance du patrimoine que portait ce monsieur et de l'identité qu'il donnait à son peuple, de même que tous ses amis, tu vois. Et donc, la perte de ça, parce qu'il était vieux, il avait déjà 72 ans, il pouvait très bien mourir 3 mois plus tard. Donc il fallait très vite mettre en route la machine pour enregistrer. Donc j'ai mobilisé très vite des gens comme Louis Béhi, Daniel Sotio et tout, qui étaient des gens qui étaient très très liés à la production musicale alternative. Et donc ça a pris 2 ans quand même pour pouvoir tourner en 91 le film et en même temps en enregistrement avec Daniel Léon. On a occupé un ancien studio d'Allemand, le studio qu'on a remis en état. Et Daniel est venu avec tout son matériel. Il y avait une demi-tonne de matériel d'enregistrement à l'époque. C'était pas le numérique d'aujourd'hui. Il était déjà dans le numérique, mais le numérique, les prémices.
11: Le numérique lourd.
9: Le numérique. Oui, c'est vrai. Et donc, on est quand même resté 6 semaines à travailler à la fois le film. En même temps, il faut savoir qu'au moment, je ne suis pas tout seul. J'avais mobilisé mon ami Kwame Zinga, réalisateur décédé malheureusement, qui avait étudié à l'IAD, ici à Bruxelles, l'école de cinéma, Institut des arts de diffusion. Et Kwame était aussi un très bon réalisateur. Et on était amis, puisqu'on se croisait régulièrement à Bruxelles, un des rares cinéastes congolais. Il y avait Mwenzi Gangoura qui est venu un peu après. Mais alors, qu'est-ce qui se passe? C'est que Kwame, c'était un peu la révolution là-bas. Mobutu était enfin, tout doucement, il commence à tomber de tous les côtés. Et donc, il y avait la Convention nationale, qui était gérée par Monseigneur Monswengo, qui parlait comme ça très lentement, qui dirigeait la Convention nationale avec des députés, des représentants de toutes les régions. Et Kwame a été porté par les artistes. Et donc, au lieu d'être sur le tournage, il était dans la Convention. En même temps, je dis, bon, ça fait rien, on continue. Non, c'est pas possible, Kwame. Le matériel, tout est en route, il faut les autorisations. Donc, on a tourné le film et on a produit, on a enregistré le CD tout dans ces 6 semaines. Et donc, c'était une aventure incroyable. On est aussi entre les pillages. Les pillages de 91, de 92, tu vois, on est dans ces années-là. Et avec toutes sortes de troubles. Et donc, c'était pas évident, mais en même temps, une période comme ça, presque révolutionnaire, entre guillemets, où il se passait beaucoup de choses, un peu insécurisé, c'était pas évident. Et les musiciens étaient là. D'un professionnalisme. C'est ce que Daniel et moi disaient. Daniel avait un peu peur de devoir, c'était pas assez, 6 semaines, il faudrait. Non. Tout s'est fait en 8 jours, 10 jours. Ce qu'on entend sur le CD de 93, il est sorti en 93, c'est fait presque première prise ou deuxième prise. Tellement c'était une fonction presque mémoriel. Chacun était avec une discipline. Et c'était Oscar Diabanza, qui est quelqu'un d'assez connu au Congo comme arrangeur, musicien extraordinaire, qui dirigeait les vieux. Il était plus jeune, lui, beaucoup plus jeune. Et c'était ce jeune Diabanza, à l'époque, qui dirigeait aussi bien le Wendo, qui est un personnage. Hein. Par exemple, il a disparu pendant 3-4 jours. Pourquoi ? Parce que un de mes assistants a fait l'erreur de... Il était payé, Wendo. Tout le monde était payé, les musiciens. C'est pas, on n'a pas exploité ces gens. C'était clair. Et Wendo avait la même chose que moi. Donc, très peu. Mais il avait. Et Kwame avait la même chose aussi. Donc, on avait décidé ça. Et c'était très, très sympa. Mais quand il a touché trop vite la grosse somme, il a disparu. Et on l'a retrouvé. Parce que tout le monde le connaît. Dans les rues de Kinshasa, dans les Wendo. Donc, vous voyez quelques personnes chercher. Vous savez comment ça passe? Le bouche à oreille là-bas est extraordinaire au Congo. Le langage de la rue. Et donc, très vite, on a retrouvé Wendo. Il était avec plusieurs dames.
18: Tiens.
9: Et donc, il a revécu sa jeunesse. Puis, il est revenu, il était extraordinaire. Donc, j'avais rien à lui dire parce que ça faisait partie du personnage qui a été un grand musicien, qui a été un boxeur pendant la guerre. 40-45, il était boxeur. Champion de boxe, et puis il était marin, donc il était mécanicien sur les bateaux. Quand il a dû s'enfuir parce que comme il chantait la chanson Marie-Louise, Marie-Louisa, cette chanson était considérée comme satanique par les pères blancs. Et donc il a dû fuir parce qu'à l'époque il y avait la religion chrétienne différente, la religion kibanguiste qui était déjà fortement... Simon Kibangu était recherché, il était condamné, il était en prison, il a failli être condamné à mort. Mais il était mis en prison, et donc on pensait que Wendo Kolosoy était un disciple de Simon Kibangu, et donc on l'a interdisait, il était bloqué, on cherchait partout après lui. Et il s'est enfoui. Et donc il a travaillé pendant des années sur les bateaux. Mais quand il arrivait, parce que le bateau qui remonte le fleuve, sur 1500, 2000 kilomètres, c'est énorme, il s'arrêtait chaque fois sur les bords du village, et chaque fois qu'il descendait, avec des guitares, il y avait des musiciens avec lui, et il jouait dans les villages. Donc c'était une espèce de tournée permanente, en même temps, dès qu'il remontait le bateau, il remettait la machine en route, les moteurs, il remettait de l'huile, il raconte ça. Et puis, il a vécu comme ça des années. Et donc, ça veut dire, on a reconstitué dans le film une descente comme ça. Et c'est incroyable, parce que les gens se souvenaient. Les vieux ont raconté aux enfants et aux petits-enfants. Et donc, quand on a reconstitué, il n'a pas lui fait j'ai pas mis en scène, simplement, il fallait que la caméra soit au bon endroit. Et on a filmé le débarquement de Wendo, avec, c'est un peu personnage extraordinaire.
18: Eh bien, Mirko Popovic, je vous propose d'écouter cette fameuse chanson Marie-Louise. Enfin, une des versions de Marie-Louise, parce qu'il en a interprété une bonne dizaine, je pense. Voici donc Wendo Kolosoy. C'est un crush, c'est un coup de cœur de Mirko Popovic.

0: Marie-Louise, un choix de Mirko Popovic, et c'est bien sûr Wendo Wendo que Mirko a côtoyé, il l'a filmé, il l'a enregistré. Il y a des traces de tout ça et c'est fort bien de garder ce patrimoine, évidemment. Quelques années plus tard, je me suis rendu à Kinshasa, nous avons fait une émission en direct avec Wendo. Il faudra que je vous raconte l'anecdote aussi parce que Wendo, il n'était pas tout à fait disponible non plus. Mais je vous raconterai ça à un autre moment parce que nous ne sommes pas là pour parler uniquement de Wendo ce soir dans Le Monde est un village. Mirko, on vous connaît très proche du continent africain. Il y a eu l'épisode Africalia où vous avez géré des projets artistiques et culturels. Il y a eu un rapprochement avec Dieudonné Kambongo avec lequel vous avez fait des sketchs, des spectacles. Il y a eu Wendo. Est-ce que le continent africain vous parle particulièrement, outre l'épisode familial avec la présence de votre père au Congo?
1: Oui, j'aime les Africains, vraiment. J'aime beaucoup le monde, mais les Africains sont... Il y a un attachement, parce que c'est des gens qui survivent. Si on va vraiment un peu partout là-bas, on voit des gens qui survivent dans des conditions hallucinantes, qui ont une fierté d'eux-mêmes. Et donc, culturellement, alors, c'est aussi cette multiplicité de projets, parce que rien que les langues au Congo, je sais pas combien il y en a, 70, 80, on connaît Lingala, Swahili, Congo et compagnie, mais il y en a beaucoup plus. Les ethnies, il faut parler d'ethnies, les gens disent parfois tribus, ou cultures. Et donc, comment j'ai connu Kabongo? Kabongo, c'est... il est venu me voir un jour, il voulait participer à une émission de radio libre. J'avais une émission dimanche matin qui s'appelait « Les Boisfortois parlent aux Boisfortois ». Un peu comme en 40-45, et ça marchait tous les dimanches, j'ai fait ça pendant 3 ans. Et Kabongo vient à mon émission. Puis j'adore ce type. Je dis, c'est génial, il est drôle, il chante, il fait plein de trucs. Et alors, je dis, écoute, ce serait bien que tu viennes faire une première partie. J'ai un groupe français qui doit venir, c'est des Folkeux. Mais ils ont eu un accident sur la route. Donc on est le soir de ce concert et il y a un accident. Et ils ne savent pas venir. Donc c'est annulé, mais en même temps, j'ai 150 personnes. Donc je dis, Kabongo, tu peux faire une chanson ou deux. Oui, mais tu me présentes. Et donc, on commence à jouer un peu à deux, à improviser. Et les gens se marrent, parce qu'on fait les cons à deux. Et Kabongo, on continue. Et puis, ouais. Et donc, on s'est dit, tiens, on a quelque chose. Donc, on s'est vu le lendemain, sur le lendemain. Il y avait le concours d'humour au Richclair, au théâtre des Richclair, au centre-ville, à Bruxelles. On s'inscrit, c'était le dernier jour. On a le grand prix du Festival de Bruxelles d'humour. Rochefort était là, nous dit, inscrivez-vous. Donc
0: le Festival de Rochefort.
1: Festival de Rochefort, ouais. Était là, mais il y avait quelqu'un qui était... Il dit, venez vous inscrire, quand même, venez voir. Donc on passe le test et on réussit. Et on passe à Rochefort en 86, je crois, c'est 85, 86. Et on a les 3 prix. Prix de la RTBF, prix du public et grand prix du jury. Enfin, moi, j'avais pas vocation de devenir un humoriste, artiste. C'était le contenu, le message porté principalement par Kabongo et dans lequel moi j'étais le reflet de l'histoire coloniale belge, puisque j'étais le blanc, il était le noir. Donc on s'est amusé, on a joué 400 fois un peu partout, en France, en Suisse, même en Allemagne, on a joué une fois en allemand. Enfin, c'était assez difficile, mais c'était... Et donc, ça s'est arrêté comment? Parce que moi, j'étais directeur d'un centre culturel à l'époque, avec des événements, c'était épuisant, quoi. C'était donc, et Kabongo était dans les groupes Boula Sangoma. Il était aussi avec Barli Baruti, le musicien bédéiste, de vocation. Et donc, on était très occupés au moment, après 400 à 450 fois, on s'est arrêté. Et ce n'est que quelques années après que, à un moment, Kabongo, prépare un tournage en Afrique, au Burkina Faso. Il prépare un tour. Moi, j'étais au Congo à ce moment-là pour la TV5 et on revient tous les deux et on se retrouve plus ou moins ensemble à l'aéroport. Et on se dit, et si on faisait un truc? Et donc, il y a le centre culturel de Jette nous invite 10 ans après pour faire un spectacle. Donc, ok. Dieudonné repart en Afrique, ses préparations de tournage. Quand il revient, il descend de l'avion, il vient à Jette. Et on est le soir à 18h, on se voit, on mange un sandwich. À 20h30, Renaud Patini, grand musicien, pianiste belge, elle nous accompagne avec deux, trois musiciens, c'est extraordinaire. Ça commence, première minute, Dieudonné, Sourcin, dans le centre culturel de Jette, s'écroule. Et il meurt là. Donc je lui ai fait la respiration artificielle, bouche à bouche, c'était mon ami. Il y avait 150 personnes dans la salle. Et donc Kabongo est mort un soir, comme ça, on a dit après, comme Molière. Enfin, c'était... Il est sorti, l'ambulance est venue, les médecins et tout, et on n'a rien pu faire. Et Dieudonné est parti comme ça. Donc c'est terrible, le public a applaudi le départ de l'artiste, tu vois. Et sa tombe, comme il n'habitait plus en Belgique, il n'était plus habitant, il était plutôt en Afrique, il est enterré à Boisfort, parce qu'on a obtenu, la bourgmestre de l'époque, Martine Peyfa, a obtenu qu'il puisse être à Boisfort. Donc il y a sur sa tombe, ciao l'artiste, tu vois, c'est ça. Et donc j'ai travaillé après avec sa fille, Johanna, on a fait un spectacle qui s'était joué une douzaine de fois, qui a bien marché, en hommage à son père. C'est l'affaire Kabongo.
0: Est-ce que vous aimez autant, Mirko Popovic, le Québec ?
1: Oui, mais le Québec, c'est plus vieux encore. C'est les années 70. Comment ça s'est passé, le Québec ? J'ai eu l'occasion de faire un échange culturel. Il y avait la délégation du Québec, Louis B. Wallonie, Bruxelles International. Il y avait la délégation du Québec qui systématiquement favorisait les échanges de groupes de jeunes ou de groupes culturels. Et donc j'avais monté un groupe avec la JC, l'Atelier Jeunes Cinéastes, qui est à Bruxelles toujours, et on avait fait des échanges. Et j'avais rencontré là, à cette occasion, à Montréal et en tournée, Jim et Bertrand. Jim et Bertrand, c'est un duo qui est extraordinaire. C'est une sorte de Simon Garfunkel, mais francophone et québécois, qui avait gagné le Festival des Palinges en Suisse et gagné plusieurs grands tournois au Canada. Bertrand Gosselin, qui est un magnifique compositeur, chanteur, guitariste, mandoliniste, et Jim Corcoran, qui est d'origine irlandaise, mais qui est un fou amoureux de la langue française. Jim, qui avec son accent un peu Jim Corcoran, eh bien, il adore le français, il écrit des poésies en français. Il a étudié dans un séminaire chez les pères, je sais pas quoi là. Et donc il a appris la guitare, il a appris le vocal, et les deux voix s'harmonisent d'une manière extraordinaire. Et leur chanson J'ai la tête en gigue, qui est une chanson de Jim, écrite par Jim, mais qui est reprise par Bertrand également. Ici, j'ai la version Jim Corcoran. Je crois que Bertrand intervient dessus aussi, sur celle-ci, je ne sais plus.
0: J'ai regardé la date sur le disque, c'est 1995.
1: Oui, c'est ça, donc c'est plus vieux. C'est la nouvelle version de Jim. Parce qu'ils ont sorti ça dans les années 70. Et ils ont joué en Belgique un peu partout. Hein. Je les ai fait tourner, bien sûr. J'ai fait tourner. Et alors, ce qui est drôle, c'est qu'avec Jim, il est resté musicien. Il a gagné au Festival de Spa. Il a eu la meilleure chanson. Cette année-là, il y avait Morane. Et il a eu la chanson accompagnée et orchestrée par Chris Joris, qui est un grand musicien flamand, percussionniste, pianiste. Et il a gagné le Festival de Spa pour la meilleure chanson. Et puis on a fait plusieurs tournées, il a enregistré une dizaine de disques, lui, d'albums.
0: Jim Corcoran, c'est un choix musical de Mirko, c'est ce que nous allons écouter, donc la version 95 de cette chanson « J'ai la tête en gigue ».

0: tout à l'heure, Mirko Popovic, qui est notre invité pour ses crushs, pour ses coups de cœur dans Le Monde est un village, a dit que l'IAD était à Bruxelles. Il ne s'est pas trompé, non. Avant l'IAD, avant d'être à Louvain-la-Neuve, l'IAD était avenue de Tervuren à Bruxelles. Donc, ce que dit Mirko est bien juste, je tiens à le rectifier.
1: C'est vrai.
0: Mirko, nous sommes là pour écouter quelques choix musicaux qui vous ont accompagné pendant votre vie, pendant votre carrière culturelle aussi, qui étaient importantes, qui étaient signifiantes. Vous avez pu aider de très nombreux projets à travers la francophonie, mais aussi l'espace de création en Wallonie-Bruxelles.
1: Oui, absolument. La fonction d'animateur culturel, à mon époque, c'est celle où des gens comme Philippe Grombert, l'animateur d'Erl de Scarbeck, et beaucoup d'animateurs en Wallonie ou à Bruxelles vivaient. On était des passionnés, c'était nouveau. Les centres culturels datent de 1970-71, les premiers. Et donc, dans les années 70, 80, 90, c'est l'adolescence. Maintenant, les centres culturels ont une fonction beaucoup plus institutionnelle. Ils font un très bon travail profond, mais nous étions des aventuriers. Sans doute moins précis, moins philosophique, mais donc c'était la passion, l'émotion, l'engagement sociopolitique. On se rencontrait beaucoup, on partait de zéro.
0: Vous rencontriez qui dans ces cas-là? C'était des artistes locaux qui venaient frapper à votre porte?
1: Oui, c'est-à-dire qu'à l'époque, beaucoup d'artistes locaux cherchaient des lieux équipés, des lieux accueillants, parce que évidemment, tout a tellement changé aujourd'hui. On n'avait pas les réseaux sociaux, donc les seuls outils de promotion, c'était la télévision nationale, RTL et autres aussi, mais c'était aussi les affiches, c'était les tracts, le travail de régie. Il y a très peu de centres étaient équipés. D'ailleurs, même en Afrique, je me suis rendu compte que c'était un gros problème, c'est l'équipement technique pour les artistes. D'où, par exemple, quand j'ai été directeur d'Africalia dans les années 2000, j'ai fait acheter des sonorisations sur des structures en Afrique, pour qu'ils puissent échapper aussi à la mainmise, entre guillemets, des centres culturels français, qui faisaient un bon travail, mais qui étaient une forme néocoloniale culturelle. Donc, en faisant ça, au Burkina, par exemple, tu as une sono extraordinaire qui couvre toute la région, et donc maintenant, ils sont autonomes, ils gèrent eux-mêmes leurs affaires. Eh bien, on avait même problème en Belgique, dans les années 70, les centres culturels, il a fallu qu'on s'équipe peu à peu pour accueillir les artistes dans les bonnes conditions. Ce qui n'était pas évident. Et donc, il a fallu peu à peu inventer, construire ça avec toutes les difficultés, de même que les métiers. Les métiers de régisseurs aujourd'hui sont formés, les gars, c'est des techniciens, des vrais, qui maîtrisent des consoles d'éclairage, des consoles de son sophistiquées. Nous, à l'époque, c'était des gars, des bricoleurs qui chipotaient, et j'en étais un d'ailleurs, puisque avant d'être animateur, j'étais régisseur. Et je découvrais tout. Donc, tout ce métier s'est construit en 50 ans. Aujourd'hui, les gars qui sont là aujourd'hui, très professionnels, tant animateurs que régisseurs, sont de qualité technique, ou en tout cas de projet de production professionnelle. Nos statuts étaient très aléatoires, et donc on fonctionnait pas à l'heure, on fonctionnait vraiment à la motivation. Et la motivation, ça passait par une sorte d'engagement social, de passion, avec les artistes. Avec les autres, avec nos frères.
0: Et parmi les artistes qui sont venus frapper à votre porte, il y avait une famille chilienne.
1: Ah oui, ça, le regard aussi qu'on avait, les culturels, à l'époque, j'appelle ça les culturels, c'était aussi qu'est-ce qui se passait dans le monde, tu vois. Et quand il y a eu l'épouvantable dictature chilienne qui est arrivée en 1973, à Boisfort, comme ailleurs, on a vu arriver des réfugiés chiliens, victime de la dictature de Pinochet. Et donc, à Boisfort, j'apprends qu'il y a une famille, les Cordova, dans les années 74-75. C'est tous des frères et sœurs, Daniel, York, Roberto, Manu, ils étaient quatre garçons, musiciens en même temps, tu vois, parce que c'est dans leur culture. Et leur première musique, c'était la musique plutôt traditionnelle. Il s'appelait d'ailleurs Terra de Fuego. Terra de Fuego, c'était des morceaux à la flûte de pan et tout, un peu traditionnel, comme on entendait musique de Bolivie, du Chili, d'Argentine. Enfin. Et alors, cette famille était sous la maternité, je dirais, de Lao Cordova. Lao Cordova est une femme extraordinaire. Son nom d'origine, c'est Gladys. Moi, j'avais connu son nom de Gladys, mais elle a changé son nom.

0: de Belgique. Donc tout ce petit monde est arrivé à l'ambassade de Belgique, ils auraient pu arriver en Suisse ou en, je sais pas moi, en Suède, non, Belgique. Donc c'est le destin. Et de Belgique, ils arrivent finalement à Boisfort. Évidemment, pour moi, un animateur culturel toujours dans la passion et dans l'émotion et l'engagement, savoir ça, très vite on devient ami. Je prête du matériel, bien sûr, etc. Et donc, ils pouvaient répéter parfois. Et donc, on a sympathisé. Quand je suis devenu directeur à la Vénerie, directeur animateur, eh bien, donc là, j'ai basculé de la technique, je dirais, au projet avec eux. Et donc, on s'est vraiment soutenu, et Machitoun, ils ont quand même enregistré 5 ou 6, 33 tours, comme on dirait à l'époque. Ils ont fait des tournées, ils ont joué beaucoup à Boisfort. Et à Boisfort, systématiquement, à l'époque, j'organisais le carnaval de Boisfort, un carnaval qui passait dans toutes les rues, et c'était une grosse mobilisation, et musicalement, qu'est-ce que j'allais faire? Ben, Machitoun, à l'époque, ou Terra de Fuego, c'était... Et les gars, on montrait pas un peu de musique, donc, ah ben oui, et avec tes Chiliens, créer une batucada. La batucada, c'est ce rythme, tout-tout-toum, tout-tout-tout-toum, tout-tout-toum, tout-tout, c'est une musique extrêmement syncopée, comme ça, qui balance. Et donc, on a créé ça. Entre-temps, on avait fait beaucoup, beaucoup de spectacles, de concerts. On a accueilli la caravane Zoulou, avec tous les Sud-Africains, donc à l'époque de l'apartheid, quand il y avait une action anti-apartheid puissante dans le monde, on a accueilli la caravane Zoulou à une fête des fleurs. Et tout ça faisait partie du même engagement, tu vois. D'où l'Afrique a décuplé un peu son action sur Boisfort. Alors pourquoi? Parce que il se passait aussi que mes collègues des centres culturels, ceux qui n'avaient pas vécu l'Afrique, moi j'ai vécu l'Afrique enfant, qui n'ont pas vécu l'Afrique culturelle, beaucoup étaient insécurisés dans la relation professionnelle avec des Africains dont on pouvait penser plein de choses, mais il fallait gérer ça. Comment tu travailles avec des gens qui sont pas dans un même univers technique que toi, ou social, ou quotidien, tu vois. Donc il y avait personne ne se mouillait. Quand tu prends les temps des cerises, par exemple, il n'y a pas un Africain au temps des cerises. Il y a 3 temps des cerises, 75, 77, 79. Il n'y a pas d'Africain à l'époque. C'est seulement après, à partir des années 80, qu'arrivent Matsamba, les frères Touré, tout ça, qui arrivent peu à peu sur les scènes. C'est de la découverte, quoi, tu vois. Et donc, les années 80 font rentrer principalement le djembé. Fin des années 80, Mamadi Keïta développe grâce à Patrick Wallens notamment, tous ses cours de percussion de tous les côtés, à Boisfort d'abord, puis avec Poney Grosse et autres, Zigzag, il développe complètement l'initiation à cet instrument qui était hyper collectif. Les ateliers de percussion, il y a parfois 30 personnes ou 40, tout ça avec un petit djembé, enfin, ou un djembé, et qui tapotait en même temps sous la direction des maîtres, quoi, tu vois. Et certains sont devenus des virtuoses, même, hein. Le Mamadi, là, il a quitté tout ça, il est parti au Japon. Ça, c'est une anecdote aussi. Comment je fonctionnais aussi pour l'accueil des artistes, que ce soit québécois, africains, brésiliens, italiens ou autres, c'est que j'avais pas les moyens de payer des hôtels, moi. Donc, qu'est-ce que je faisais? Je motivais des gens de la population, dans les quartiers, les rues, un côté social, à accueillir des artistes. Et donc, c'est incroyable, parce que j'ai eu des centaines de gens qui ont accueilli des centaines d'artistes. Quand je parlais des Chiliens, on a eu tous les groupes chiliens importants, l'Antilimani, Quilapayún, Los Raivas, sont tous venus dormir à Boisfort chez les habitants, chez moi, mais chez d'autres, chez plein, tu vois. Donc, si tu veux, cette espèce de mixité qui était à un moment, on me posait des questions, est devenue finalement, pourquoi pas. On était un peu un carrefour des cultures du monde, pourquoi pas.
1: Et très naturellement, Machitoun, les frères Cordova, ont enregistré.
0: Oui, ils ont beaucoup enregistré. Donc, les 6 premiers, tu imagines, c'est principal, 6 longs jeux, comme on dit au Québec, 6, 33 tours, c'est énorme. Ça fait, je ne sais pas combien de chansons, 5 ans, ça s'est enregistré. Et ils avaient arrêté, à un moment ou l'autre, chacun a repris sa voix. Daniel, percussionniste, et Charango. Charango, c'est la petite guitare, oui. Est devenu directeur théâtral au Carré à Mons. À Mons, ouais, donc il a développé des tas d'échanges, des tas d'accueils extraordinaires. Jorg est devenu caméraman. Roberto est devenu responsable de la régie mobile des Torbay qui formait des régisseurs. Donc on a continué à travailler. Avec tous ces gars, moi je continuais à travailler ensemble. On continuait. Donc les trois frères...

0: ainsi pour, je dirais, parce qu'il y avait Manu qui est décédé. Donc, et donc tous ces quatre, ils sont tous devenus autre chose. Et puis, c'est ça qui s'est passé en 2024-25. Roberto a voulu sortir l'équivalent d'un 33 tours, mais
1: en CD.
0: En CD, tu vois. Il a préparé ses enregistrements et puis il a attrapé un accident AVC qui lui a handicapé. Parce que c'est un excellent guitariste. Roberto, de type latino, quoi, tu vois, plutôt un peu samba brésilienne, il a une façon de jouer extraordinaire. Il a perdu un peu ça. Donc il n'est plus tellement guitariste, mais ça fait rien, un guitariste, il en a à côté. Où la voix est restée grave, peut-être qu'il ne monte plus comme avant, et donc il a réenregistré, ils ont réenregistré ce long jeu, comme je dis, ce 33, enfin, ces CD, 40 ans après les débuts, tu vois, c'est extraordinaire. Et parmi ces chansons, il y en a une qui me touche profondément, c'est Là-haut. Pourquoi Là-haut ? Parce que c'est la maman, cette espèce de mère extraordinaire qui les a vraiment couvés, formés, éveillés, donné leur chance et une puissance de fraternelle. Ces gars sont hyper entre eux. Il ne faut pas en attaquer. Ils sont ensemble. Même s'ils s'engueulent parfois quand ils sont entre eux, en espagnol, tu ne comprends rien. Mais c'est assez génial. Le texte est très beau, le texte de Là-haut, parce que c'est vraiment cette femme extraordinaire, mystérieuse, presque interplanétaire, tu te demandes d'où elle vient. Il faut l'avoir connue. Là-haut était peintre, une grande peintre. Elle était petite, mais elle peignait des grands tableaux. Un peu de l'école de ces peintres monumentalistes, là, tu vois, ces peintres muraux comme les Mexicains et autres.
1: Oui.
0: Et là, ces tableaux, j'en ai chez moi, enfin, j'ai beaucoup de gens, non, parce que quand elle est décédée, Roberto en a offert à beaucoup, beaucoup, tous ses anciens amis. Il en a offert 20, 30. J'en ai un aussi, tu vois. Et donc, les pochettes des premiers 33 tours sont magnifiques. C'est latino, quoi. Tu te dis, mais on est où, là? C'est très beau, c'est très fort, c'est coloré, c'est ensoleillé, c'est, en même temps, c'est la cruauté de la vie. Et cette femme qui a souffert avec la, t'imagines ce qu'elle a connu, là.
1: Ce groupe Machitoun que nous allons écouter avec ce titre choisi par Mirko Popovic, c'est donc Là-haut, ça figure sur le dernier album de Machitoun, hein. On en a parlé dans Le Monde est un village avec une interview il y a quelques mois déjà. Mirko, je vois que le temps passe, je vous garde sous le coude pour d'autres aventures, d'autres anecdotes, car je suis certain que vous en avez et que vous en aurez toujours à raconter, bien évidemment.
0: Merci. Merci pour cette écoute et la qualité de ce que cette émission diffuse depuis très longtemps et m'enrichit. Ça a été souvent un grand soutien moral et intellectuel.
1: Merci Mirko. Voici donc Machitoun, Là-haut.

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9: Heureux de vous accompagner en ce 21 juin, la journée la plus longue de l'année. On a encore quelques heures pour en profiter, le soleil a brillé et les fortes chaleurs nous ont fait chercher des coins d'ombre aux heures les plus chaudes de la journée. Il a fait jusqu'à 34 degrés encore aujourd'hui. Une soirée, une nuit qui le sera aussi. Demain matin, si on a bien dormi, on lèvera les paupières avec de la lumière. C'est une belle journée qui s'annonce avec beaucoup de soleil et quelques passages nuageux, surtout sur le sud-est du pays, l'après-midi, où quelques cumulus prendront un peu plus de place et un petit orage local pourrait éclater localement. Il fera toujours chaud, 29 à 31 degrés, 25 degrés par contre à Ostende pour les amateurs de fraîcheur.
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10: Bonjour à tous, Belgique-Iran, coup d'envoi dans 2 heures pour le deuxième match des Diables Rouges à la Coupe du Monde. La rencontre se dispute dans le magnifique stade du SoFi Stadium de Los Angeles. La Belgique sans Jérémy Doku, on le rappelle, le sélectionneur Edu Garcia, va donc devoir remanier son 11 de départ. Belgique-Iran, match à suivre sur tous les médias de la RTBF. La première vague de chaleur de l'année est officielle. Nous venons de connaître à Uccle, la station de référence en région bruxelloise, 5 journées à plus de 25 degrés, dont 3 jours à plus de 30 degrés. La définition donc d'une vague de chaleur, et ça va durer. La semaine prochaine pourrait être, selon les prévisionnistes, la plus chaude de l'histoire chez nous. Un incident qui tombe très mal vu les circonstances. Toujours pas d'eau potable à Morlanway dans le Hainaut. L'eau de distribution est impropre à la consommation. Pour l'instant, le plan communal d'urgence a été déclenché. 6500 personnes au total dans une vingtaine de rues sont concernées. 5 points de distribution d'eau ont été installés sur le territoire. Des problèmes de stabilité retardent les travaux de réparation. Tout ne devrait rentrer dans l'ordre que dans le courant de la nuit prochaine. Conséquence aussi des fortes chaleurs, attendez-vous à moins de trains aux heures de pointe demain et mardi. Ces trains P de la SNCB sont souvent du matériel plus ancien, sans air conditionné. Il y fait donc trop chaud. La première rencontre est terminée en Suisse entre Iran et États-Unis. Discussion pour la mise en œuvre concrète du protocole d'accord en 14 points signé en milieu de semaine. Les deux questions brûlantes restent l'ouverture du détroit d'Ormuz et le Liban, dont le sud du territoire reste bombardé par Israël. En marge de cette réunion, Benjamin Netanyahou a d'ailleurs remis un coup de pression. Selon le Premier ministre israélien, son armée restera dans le sud du Liban aussi longtemps que nécessaire. Il a gravi tous les échelons de la danse classique et aujourd'hui il est au sommet. Le Belge Thomas Dokir est désormais danseur étoile à l'Opéra de Paris. Le premier Belge dans ce cas, originaire de Malonne en région namuroise. Thomas Dokir foule les planches depuis l'âge de 8 ans et depuis ses 12 ans il est membre de l'école de danse de l'Opéra de Paris, ce qui se fait de mieux. Il en est le premier danseur d'ailleurs depuis 2024 et le voilà à 29 ans, danseur étoile, la reconnaissance suprême. Merci de nous accompagner. Passez une excellente soirée.
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3: Bonsoir, bonsoir et bienvenue dans l'air de rien sur la première. Une heure de musique entre folk intime, dream pop et soul psychédélique. Quelques détours plus aventureux, une sélection de morceaux qui semblent parfois flotter entre le rêve et l'éveil avec des artistes qui prennent le temps de laisser respirer les chansons. On commence ce soir tout en douceur avec Emma Arner et le morceau If This Is The End.

Howdy et le magnifique Blast. Une façon très différente de parler de fragilité avec beaucoup de délicatesse. On reste dans cette lumière tamisée avec une artiste dont les chansons donnent souvent l'impression d'être écrites au bord du lit juste avant de s'endormir. Voici Katz Pascal avec Think Where You Sleep.

C'était Declare avec Naming You. Tout de suite, un artiste qu'on aime beaucoup pour sa capacité à brouiller les frontières entre soul jazz, psychédélisme et chanson. Une voix immédiatement reconnaissable, celle de Nick Hakim avec le morceau I Can See.

Josh Conway avec Breathless. On reste dans des territoires atmosphériques, mais avec un petit peu plus de mouvement, avec Steelbank et Fever Dream, une chanson qui porte parfaitement son titre quelque part entre souvenir et hallucination.

Jordan Joy et Led Moon, une chanson qui semble éclairée uniquement par une lune artificielle, douce et étrange à la fois. Voici Love Spells à l'instant, entre nostalgie et fascination, une chanson qui flotte encore dans l'air du studio.

Une ambiance nocturne qui se prolonge avec Hey Nothing derrière ce nom. Un duo qui s'est transformé l'angoisse et l'urgence en quelque chose de très beau. C'était Arteries. Pour nous ramener doucement vers quelque chose de plus terrestre, voici Mal Sounds avec le morceau Charlotte.

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Olympia Vitalis. Un projet qui mêle énergie organique et écriture très contemporaine. C'était Money Tree. Nectar Wood avec Elton John à l'instant, une chanson lumineuse qui nous conduit vers l'une des propositions les plus singulières de cette sélection du jour.

L'univers foisonnant de Chassol sur notre antenne avec, après cette parenthèse presque cinématographique, on change de décor avec un groupe qui attire de plus en plus l'attention de la scène indépendante britannique. Il s'agit de Mary in the Junkyard et leur titre Mouse. Retrouvez la playlist de L'Air de Rien sur Spotify sous le nom L'Air de Rien. Très belle soirée avec nous sur la première.

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0: Il est 20h. David Riffon, bonsoir à tous. Il est titulaire. Romelu Lukaku démarre la rencontre des Diables Rouges contre l'Iran, Coupe du Monde. Le sélectionneur Rudy Garcia fait au final 4 changements par rapport au match contre l'Égypte. Lukaku donc devant, qui remplace Charles de Ketelaere. Leandro Trossard prend lui la place de Jérémy Doku sur le flanc gauche. Du coup, à droite, comme on pouvait s'y attendre, c'est Alexis Salemakers qui est aligné. Maxime De Kuyper lui débute à l'arrière gauche, alors que Nicolas Raskin, c'était un changement que le public et les suiveurs attendaient également. Nicolas Raskin remplace Amadou Onana comme milieu défensif. La tension est palpable aux quatre coins du pays, évidemment, ainsi qu'à Los Angeles, où se dispute cette rencontre. Coup d'envoi à 21h. C'est donc le deuxième match des Belges au Mondial après le 1-0 face à l'Égypte. Pas le choix. Les Diables doivent l'emporter. C'est du jamais vu en France. 49 départements seront en vigilance rouge canicule demain, 40 autres en orange, ce qui signifie que plus de 90% de la population française sera sous vigilance orange ou rouge demain, c'est-à-dire un niveau très élevé de vigilance. La semaine qui s'annonce comme la plus chaude de l'histoire, surtout aussitôt dans la saison. Le chef de l'équipe de négociation iranienne, Mohammad Bagher Ghalibaf, conseille aux États-Unis, je cite, « de peser leurs mots ». Ceci après un message de Donald Trump menaçant de frapper l'Iran en plein pourparlers en Suisse. Donald Trump avait demandé à Téhéran d'empêcher ses alliés au Liban, le Hezbollah, de causer des problèmes. « S'ils ne le font pas, disait-il, nous frapperons l'Iran très fort à nouveau, comme nous l'avons déjà fait la semaine dernière, si ce n'est peut-être plus fort encore ». Les discussions qui ont commencé en Suisse ce week-end tiennent donc à un fil, et ce fil, c'est la situation au Liban. Le cyclisme, ça va lui faire du bien pour le Tour de France, mais aussi les championnats de Belgique dans une semaine. Le coup double pour Jasper Philipsen au Tour de Belgique. Le Belge a remporté la dernière étape au sprint à Oulart et le classement final. Au Tour de Suisse, sa victoire était attendue. Tadej Pogacar accroche une nouvelle course par étape d'une semaine à son palmarès. Le Slovène a également remporté la dernière étape ce dimanche. Avant de refermer ces infos, vous signalez une rencontre de la Coupe du Monde qui vient de se terminer. L'Espagne avait mal débuté son tournoi. Eh bien, l'Espagne a bien réagi en s'imposant 4-0 ce soir contre l'Arabie Saoudite. Passez une belle soirée.
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0: Cette année, l'Argentine commémore les 50 ans de la dictature du général Videla, une terrifiante dictature dont Vincent Gerle nous donne ici un écho à travers la disparition d'un frère raconté par le frère survivant. En effet, Yves Domergue est un jeune étudiant français de 22 ans. Il disparaît en Argentine le 21 septembre 1976. Qu'est-il devenu? Une enquête incroyable vont démarrer sur plusieurs années, menées par Eric, son frère, et son père Jean, qui vont remuer ciel et terre en France et en Argentine pour le retrouver et dont le dénouement en fera un symbole en Argentine. Dans ce documentaire, le fil rouge, c'est le récit d'Eric qui habite toujours en Argentine, entremêlé avec des témoignages de survivants et des archives, une réalisation de Vincent Gerle en 2 épisodes, qui sera le récit à la fois éprouvant et fort de notre paroui-dire de ce soir.
1: Actuellement, on est devant chez moi, la seconde maison qu'on a eue à Buenos Aires, entre 1969 et 1974. Ici, à gauche de la porte d'entrée, c'était le salon salle à manger. Actuellement, il y a une piscine pour bébés, c'est un centre de matronatation. À droite, le garage. Et au premier étage, à gauche, c'était la chambre de mes parents. Et à droite, celle de certains de mes frères. Et derrière, comme on était très nombreux, il y avait une autre chambre de mes frères, il y avait la chambre de ma sœur. Et au deuxième étage, sur la terrasse, tout au bout, on ne le voit pas de la rue, c'était la chambre que nous partagions avec Yves.
2: Buenos Aires, octobre 2025. Je suis dans le quartier cossu de Belgrano, devant une maison blanche coincée entre des immeubles résidentiels, celle où habitait dans les années 70 la famille Domergue.
1: Et derrière, il y avait un jardin, oui, un bout de jardin avec des plantes.
2: Des Français arrivés en Argentine en 1959.
1: C'est la dernière maison que nous avons habité tous ensemble, quand mes parents et mes frères sont partis en octobre 1974. On est partis de cette maison-là. Et bon, c'est là où j'ai vécu avec Yves pour la dernière fois, au deuxième étage, tous les deux seuls dans notre chambre. Dans notre refuge.
2: Eric nous raconte l'histoire de son frère aîné, Yves, lié à une des périodes les plus sombres du pays, la dictature du général Videla de 1976. Pour les 50 ans du coup d'État, voici un récit contre l'oubli, un hommage à celles et ceux qui œuvrent sans relâche depuis le début pour la mémoire des disparus. C'est une histoire singulière, unique, la quête d'une famille persévérante et qui devient avec son dénouement un symbole en Argentine. C'est aussi l'histoire de 23 autres Français et même de 30 000 personnes disparues pendant cette période, les desaparecidos.
3: Yves, le frère que j'ai eu.
1: C'était mon exemple, Yves. En effet, j'ai toujours dit que si Yves n'avait pas pris cet engagement ou n'était pas resté en Argentine, ma vie aurait été aussi tout à fait différente. Non, je serais rentré avec la famille, on serait tous rentrés avec la famille en France et on serait en France avec un Eric Domergue 100% différent. vraiment. Oui, c'était mon exemple. Imagine qu'on partageait tout, non? Parce que comme on était les deux aînés et après il y avait la seule fille, donc on avait toujours la chambre pour nous deux, on allait au foot ensemble, on faisait les camps scouts ensemble, on avait même des copains ensemble, etc., etc. Donc on partageait énormément. Il avait un an et demi de plus que moi, donc c'était vraiment mon exemple. Et quand il a pris cet engagement politique, il m'en parlait et bon, je me suis formé, je comprenais pas très bien, non, j'étais assez nul. Et bon, mais je me suis formé à son exemple, quoi. Et à tel point qu'après, ses anciens camarades me disent, lui, à 22 ans, c'était vraiment un dirigeant révolutionnaire. Il était très jeune. Mais bon, moi, à 20 ans, j'étais un ignore, mais j'ai quand même beaucoup appris avec lui et j'ai suivi son exemple. C'est pour ça que quand je suis rentré en France en 1975, dès le premier jour, j'ai préparé mon retour en Argentine pour être avec lui.

0: Il n'y a que Yves qui est resté définitivement en Argentine. Lui, il a dit non, je ne rentre pas en France. Avec ma sœur Brigitte, nous sommes restés quand même quelques mois de plus pour passer notre bac. Mais après, en 75, au début 75, on est retourné en France aussi. Et moi, bon, j'ai passé un an à Paris pour préparer mon retour en Argentine. Et bon, et j'ai débarqué de nouveau en Argentine en mars 1976, quelques jours avant le coup d'État militaire.
1: Comunica a la población que a partir de la fecha el país se encuentra bajo el control operacional de la junta militar.
2: Je me rappelle quand mon père, sont allés à l'école pour retourner à la maison. Je me rappelle parce que la radio de ce moment-là, de la voiture, répète que les forces militaires viennent à occuper le gouvernement de l'Argentine. Ça, je me rappelle très très bien. J'ai 12 ans.
0: Yves a été bachelier en décembre 71. Et donc en 72, il est entré à la fac. C'était à l'époque en Argentine un moment d'effervescence politique. Tous les jeunes étaient impliqués. Il y avait vraiment une militance massive à tout niveau, syndical, les étudiants, la politique, etc. Et bon, il a commencé à militer avec la gauche à l'université, au centre d'étudiants, qui était d'ailleurs même clandestin, le Parti révolutionnaire des travailleurs. Donc son engagement avec son pays d'adoption, son engagement avec la situation argentine a fait que en 74, il avait 20 ans, ils disent simplement non, moi, mon lieu, mon engagement, c'est avec l'Argentine et je reste en Argentine. Et mes parents n'ont pas aimé ça du tout, bien sûr, mais bon, il était majeur, il avait 20 ans, donc ils n'ont rien pu faire. Ça s'est plutôt bien passé, quoi. C'était des débats à la maison, mais très, très civilisés, quoi. Mon frère Yves discutait très souvent, surtout avec mon père, mais dans des termes très corrects, tous les deux, non ? Ils n'étaient pas d'accord. Mes parents ont toujours été très conservateurs. Donc, bon, avoir un fils tellement à gauche, c'était pas leur plus grand plaisir, quoi. Mais bon, ils ont accepté ça, ils n'ont rien pu faire. Et voilà, et Yves, il est resté. Son idée était, tous les certains temps, d'aller en France pour voir la famille, etc. Il n'a pas coupé tous les ponts.
3: Je vais faire le tour un peu de tout ce qui peut vous intéresser, en essayant de ne pas trop répéter ce que j'ai dans les lettres. Bien, enfin, en dehors du lycée, ce que je fais en général, enfin, je vois des Français, tu peux être, spécialement toi, maman, tu peux être contente sur cet aspect-là.
0: Oui, à partir du départ de mes parents et de ma famille en 74, on s'envoyait des cassettes. C'est-à-dire, quand moi j'étais avec Yves ici, on enregistrait entre les deux des cassettes en racontant notre vie, en racontant des souvenirs, en posant des questions à mes parents, à mes frères, etc. Et on l'envoyait en France. Quand Yves était seul en 75, donc lui, il enregistrait ses cassettes tout seul, non ? Et il les envoyait comme ça, c'était un contact beaucoup plus proche qu'on avait pu construire en famille.
3: La police à la faculté devient de plus en plus brutale, vraiment de plus en plus sauvage. Tout d'un coup, dans la faculté, il y a eu des hurlements qui ont eu lieu, enfin en plein cours. Donc tous les élèves, enfin tous les étudiants sont sortis. Les hurlements d'une personne, c'était pas une foule. Donc une fois passé tout ça, enfin toute la police en civil est rentrée, une quinzaine de flics en civil sont rentrés et ont commencé à faire rentrer tous les élèves chacun dans leur classe. Et comme les élèves qui étaient indignés, étant donné que les cris montraient qu'il avait été brutalisé, qu'on avait dû lui casser la gueule directement. Alors, tout le monde était impressionné, indigné, et puis ils refusaient de rentrer dans leur classe. Alors les flics sont devenus hystériques. Et ils ont commencé à... D'abord, il y en a un qui avait une mitrailleuse, qui a commencé à viser tous les étudiants en les menaçant d'un ton vraiment menaçant. ce qui a été assez impressionnant. Et ensuite, ils sont devenus de plus en plus hystériques, ils ont commencé à prendre des étudiants au hasard, ils leur ont cassé la gueule, mais devant tout le monde. Et ils les ont jetés par terre, ils leur ont donné des coups de pied, ils leur ont sauté dessus, il y en a qui sont partis en saignant même. Enfin, vraiment un spectacle horrible.
4: Pas de WhatsApp à l'époque, mais les bonnes vieilles cassettes conservées par la famille depuis des années et la voix de Yves Domer qui nous plonge dans la terreur qui s'installe petit à petit. Entre 1974 et 1976, toute la famille Domergue est en France, sauf lui. Son frère, Eric, de son côté, ne pense qu'à une chose, retourner en Argentine. Et malgré le climat de violence qui annonce le prochain coup d'État, il prépare en douce son voyage. Il a mis en place un stratagème même pour ne pas éveiller les soupçons de ses parents.
0: Il n'y avait plus de place dans l'appartement qu'ils avaient loué à Épinay pour tout le monde. Donc mon père a loué une succursale, un petit appartement à 200 mètres de là, où Brigitte et moi, et même le quatrième, le numéro 4 si tu veux, Jean-Luc, nous sommes installés. Non ? Donc Yves nous écrivait à rue Maurice Ravel, où nous habitions nous, non ? Et dans la même enveloppe, il y avait deux lettres. Une lettre en général, oui, pour que tout va bien, je ne sais pas quoi, etc. J'étudie, je travaille, je fais ci, je fais ça, il fait beau, il ne fait pas beau, etc. Et l'autre avec toutes les consignes pour préparer mon retour en Argentine. Comme ça, moi, je montrais la lettre générale à mes parents, à mes frères, regardez, il nous a écrit, etc. Et l'autre, je la gardais pour moi. On faisait ainsi, et comme ça, on a préparé pendant de longs mois le retour. J'ai commencé à travailler dans l'entreprise de nettoyage industriel où mon père était directeur. Et là, à ce moment-là, il savait déjà que j'allais rentrer en Argentine. Et il était sympa, quoi, parce qu'il ne m'a pas mis de bâton dans les roues, quoi, parce qu'il aurait pu très bien me dire « Non, bon, écoute, va travailler ailleurs » ou je ne sais pas quoi. Mais non, il m'a fait travailler dans son entreprise. Et bon, comme ça, j'ai réuni assez d'argent pour payer mon billet de bateau. Et j'ai pris le bateau vers l'Argentine, début mars. Mon frère m'a dit dans la dernière lettre, écoute, quand tu arriveras en Argentine, 15 jours plus tard, on ne sait pas si le gouvernement péroniste tiendra le coup encore ou s'il y aura déjà un coup d'État, parce que c'est un coup d'État très annoncé.
4: Le coup d'État a eu lieu le 24 mars 1976. Et dès les premiers mois, une politique de répression d'une brutalité inouïe va s'abattre sur les Argentins. Des centaines de travailleurs, de syndicalistes, d'étudiants et de militants politiques ont été enlevés à leur domicile, sur leur lieu de travail ou même dans la rue. Des lieux de détention et de torture sont créés un peu partout dans le pays.
0: Mes parents étaient inquiets, ils étaient très inquiets, mais personne n'a jamais imaginé ce que serait la dictature de 76.
4: Sandra, Véronica, Miguel et Anna Maria ont vécu cette période.
0: Personne. Personne.
5: Yo, teniente general Jorge Rafael Videla, comandante general del ejército argentino.
2: Un jour, je sors de chez moi, habillée comme ça, avec un long t-shirt qui faisait un peu mini-jupe. C'était plein été, il faisait chaud.
5: Puro por Dios, nuestro Señor y estos santos evangelios.
2: J'avais mes cheveux comme ça, bouclés, en l'air et tout. Et j'avais gagné un peu de sous à mon boulot. Je voulais m'acheter une bague que j'avais vue pas loin de chez moi.
5: Desempeñar con lealtad y patriotismo el cargo de miembro de la Junta Militar.
2: Je sors de chez moi, je commence à parcourir les rues et il y avait des policiers qui étaient pas loin. Moi j'arrive, écoutez bien, je me suis fait arrêter par les policiers qui étaient là, qui m'a dit « document ». Alors j'ai dit « j'ai pas mes documents ». Il m'a dit « Comment ça se fait que t'as pas tes documents ?»« Ben voilà, je vais m'acheter une bague, je suis pas sortie avec les documents, voilà ». Elle m'a dit, mais qu'est-ce que tu crois, toi? Et moi, si j'étais fait disparaître maintenant? Alors, il appelle un mec comme lui qui était en face de chez lui. Et puis là, j'aperçois un Ford Falcon. Donc, je me suis vue disparaître. Je me suis dit, punaise, ça tourne mal. le monsieur, il m'a dit, écoute. Il m'a dit, tu sais ce que tu vas faire? Tu vas prendre un taxi et tu vas aller chez toi, là, direct, il m'a dit. Parce que si moi, je t'ai fait disparaître, qu'est-ce que tu fais, toi? Alors j'ai dit, j'appelle mes parents. T'appelles tes parents si moi je te laisse. Tu comprends bien ça? Alors maintenant tu prends ton taxi et tu te barres d'ici, mais en vitesse.

0: tous les jours, on avait des camarades qui ne rentraient plus, qui n'étaient plus là. On voyait dans la rue, je me souviens à 12 ans de voir une voiture qui mettait par la force une personne à l'intérieur.
1: Mon oncle, Bernardo Galitelli, il a été pris par le militaire en laissant le temps que mon père, ma mère et mes deux sœurs puissent s'échapper par le toit. Et ils ont vécu en clandestinité en Argentine pendant presque un an, jusqu'à ce que une des organisations frères de l'organisation du PIO en Argentine leur ait donné la possibilité de passer la frontière par El Dorado à Misiones, tout en clandestinité.
2: Et nous écoutons, si nous écoutons dans la nuit les automobiles qui s'arrêtent, les personnes qui marchent très vite, qui courent, et sur le port, ça on écoute les cris, mais personne ne sort de sa maison. Oui, ça. J'ai entendu ça.
3: Mi nombre es Ana María Careaga.
4: Je m'appelle Ana María Careaga.
3: Fui secuestrada cuando
4: J'ai
3: tenía
4: été
3: 16
4: kidnappée
3: años,
4: à l'âge de 16 ans.
3: Y estaba embarazada de menos de 3 meses,
4: alors que j'étais enceinte de moins de 3 mois.
3: Fui llevada a un centro
4: J'ai été emmenée dans un centre clandestin de détention, de torture et d'extermination, connu sous le nom de Club Atlético, ou CA, Centro Antisubversio. Il s'agissait d'un lieu situé dans le sous-sol d'un bâtiment appartenant à la police fédérale, situé sur l'avenue Paseo Colón, entre Cochabamba et San Juan. J'y suis restée près de 4 mois, dans des conditions de vie inhumaines. Torturée, les yeux bandés, enchaînée, j'ai été soumise à des situations terribles. Et après 4 mois, ils ont fini par me libérer. J'ai été kidnappée le 13 juin et libérée le 30 septembre.
5: Ana María, que vous venez d'entendre, c'est la fille d'Esther Balestrino de Careaga, l'une des fondatrices des mères de la Place de Mai. Ces femmes, avec leurs petits foulards blancs, qui marchaient chaque jeudi pour protester. Elles tournaient autour de la pyramide de Mai parce que la police de la dictature interdisait les rassemblements immobiles et leur ordonnait donc de circuler. Elle fut tuée en décembre 1977 lors d'un vol de la mort. Cette pratique, initiée par les Français en Algérie, utilisée par les militaires argentins, était de jeter les opposants vivants d'un avion dans le Rio de la Plata. Alors, je retourne chez Eric. Et je marche dans le quartier très vivant de San Telmo. Partout dans la ville, vous avez des plaques devant les maisons sur le trottoir avec le nom des personnes enlevées chez elles. Sur les murs, le chiffre 30 000 écrit en grandes lettres noires et puis des pochoirs qui représentent le foulard des grands-mères de la place de Mai, soit sur les trottoirs, soit sur les murs. Là aussi, c'est très visible cette période. Eric et Yves sont donc, en septembre 1976, tous les deux à Buenos Aires, dans ce climat oppressant, et les choses vont se précipiter.
6: Donc j'ai vécu le coup d'État ici en Argentine, et les premiers jours, et les mesures de sécurité qui étaient encore beaucoup plus fortes. Donc je ne savais jamais comment contacter Yves, c'est Yves qui pouvait me contacter. Et bon, on avait des différentes méthodes, quoi. À l'époque, je travaillais dans une boulangerie, j'étais dans l'arrière-boutique, aussi dans la boutique. Et donc, de temps en temps, il venait passer par la boutique, il achetait 2 petits pains parce qu'il n'avait pas de sous. Donc, et au moment où il passait devant moi, devant le comptoir, simplement, il me disait « Demain, à 5 heures. » Non ?« Après-demain, à 3 heures. » Et on savait déjà où était fixé le rendez-vous. Le rendez-vous était dans une rue qui s'appelle Sucre, qui était près de notre quartier d'enfance, donc un quartier qu'on connaissait bien. Non, et donc lui, il empruntait la rue depuis le haut, moi depuis le bas. Et à un moment donné, on se rejoignait tous les deux et on prenait le premier coin à droite et on bavardait comme si de rien n'était. On parlait surtout de la famille. Je lui montrais les lettres parce que c'est moi qui recevais les lettres de ma famille. Donc et on parlait de tout sauf de politique, ou en tout cas pas de militance. Peut-être de politique générale, mais pas de militance, non. Alors il ne savait jamais comment le contacter. Il ne savait jamais ce qu'il faisait. Comme Yves participait d'un mouvement clandestin, il n'avait pas le droit de me parler de ses activités. Pour deux raisons. L'une, parce qu'il ne fallait pas que d'autres personnes sachent ce que faisait un autre, mais en plus pour me protéger. Parce que, bon, si moi j'avais eu un problème, si j'avais été pris par exemple, je n'aurais pas pu répondre aux questions qu'on m'aurait posées, quoi. Non, c'est une façon de me protéger. D'après ce que j'ai pu reconstruire un petit peu les années suivantes avec des camarades à lui que j'ai pu rencontrer surtout en exil, c'est surtout qu'il a été instructeur prof, si tu veux, dans des écoles politiques du parti, clandestine évidemment, non ? Donc il enseignait le matérialisme historique, l'histoire argentine, l'histoire du marxisme, l'histoire des révolutions, l'économie politique, etc., à d'autres militants, surtout à des jeunes, non, parce que le Parti révolutionnaire des travailleurs formait aussi intellectuellement, si tu veux, ses propres militants. Tous les certains temps, Yves me disait simplement, lors de nos rencontres, « Écoute, ne t'inquiète pas si pendant quelques temps je vais pas te voir, je te contacte pas, parce que, bon, j'ai quelque chose à faire, simplement. » Ça voulait dire qu'il devait partir quelque part, hein, mais comme il me donnait aucune piste, je pouvais pas savoir où il allait. Et ça arrivait de temps en temps. Et début septembre, c'est arrivé aussi, non ? Simplement, on s'est vu dans cette rue Sucre, et avant de nous quitter, il m'a dit, bon, écoute, t'inquiète pas, hein, pendant un certain temps, quelques jours ou quelques semaines, je ne me souviens pas. Voilà. Et le temps passait, septembre, fin septembre, quand on s'est inquiété, il n'y a pas de nouvelles de lui. La consigne qu'il m'avait laissée, évidemment, c'était que si un jour il lui passait quelque chose, si un jour il lui arrivait quelque chose, il fallait que j'aille au consulat de France à Buenos Aires. Personne ne m'a dit « Ah, on a vu que ton frère a été enlevé » ou « On a vu que ton frère est en prison » ou rien. Le temps passait et il n'y avait pas de nouvelles de lui. Donc j'ai attendu un maximum, beaucoup même. Et ce n'est que début novembre que je suis allé au consulat. J'ai d'abord contacté une amie de la famille, une amie de mes parents, qui nous aimait beaucoup, qui nous a vu grandir, on était très proches. Et bon, je l'ai contacté, même clandestinement, hein, je lui ai donné rendez-vous dans une église, c'est-à-dire tout se passait de cette façon-là, même pour cette pauvre dame, non, je l'ai appelé, je lui ai fixé rendez-vous dans une église, et là je lui ai simplement dit que bon, que j'ai plus de nouvelles d'Yves, il faut qu'on aille au consulat. Je voulais pas y aller moi-même, parce que je me suis dit, si j'y vais moi, ils vont me dire de partir aussi. Et moi je voulais rester à l'époque. Et donc c'est elle qui s'est occupée, elle m'a contacté quelques jours plus tard, elle m'a dit « Bon, ils ont prévenu ton père, Moi, j'avais d'abord prévenu ma sœur par une lettre qu'un ami lui apportait en main parce qu'il voyageait en France. Donc, la nouvelle était déjà arrivée au sein de la famille. Et ce que mon père et le conseiller ont accordé, on se sont mis d'accord, c'était bon, que je rentre en France le plus tôt possible pour pas que je suive le même sort qu'Yves. J'ai mis quelques semaines à me décider, mais j'étais très rapidement orphelin de mon frère. C'était l'Argentine, une énorme prison. Même beaucoup de copains étaient déjà en prison. Ma propre militance est très au minimum parce que les principaux dirigeants de notre parti, du PRT, du Parti Révolutionnaire des Travailleurs, avaient été tués à la mi-juillet. Donc c'était un peu la catastrophe, quoi. Donc finalement, je me suis dit, bon, j'ai plus rien à faire en Argentine, j'ai plus mon frère, j'ai plus ma référence, j'ai plus mon parti. Et je suis rentré en France et c'est l'occasion en France de commencer une campagne pour essayer de sauver la vie de mon frère. Ça, c'est la dernière photo que j'ai prise moi-même en juillet 1976. Nous étions uniquement Yves et moi en Argentine, le reste de la famille était déjà de retour en France.
5: Une photo en noir et blanc, la photo utilisée dans les campagnes de sensibilisation pour les disparus.
6: Et à Buenos Aires, dans un grand parc, on est allés se promener tous les deux. Et puis moi, je prenais des photos, je faisais des photos. Donc j'ai pris plusieurs photos d'Yves pour les envoyer à la famille en France. J'ai jamais imaginé que ça allait être la dernière. Mais enfin, heureusement, c'est une belle photo qui le représente absolument.
5: Car Yves Domergue n'a plus donné de nouvelles depuis septembre 1976. Et son frère, Éric, est tout seul dans un pays qui connaît alors une vague de répression terrible. Éric va se renseigner, tenter d'en savoir plus, mais sans résultat. Il quitte finalement l'Argentine, découragé. Il arrive en France le 13 novembre 1976.
6: Je me souviens d'abord de la première conversation avec mes parents et avec ma sœur Brigitte dans la cuisine à Épinay. Non ? Et Brigitte dit, bon, il faut tout faire pour le sauver. Je lui dis, oui, bien sûr, on va tout faire pour le sauver. Mais il ne va pas revenir. Non, on ne va pas le retrouver. Non, j'ai été un peu cru. Non, j'aurais pas dû dire ça, peut-être. On ne savait pas encore la catastrophe qu'il y aurait avec 30 000 disparus, mais on savait très bien que les disparus étaient tués, non, ou immédiatement, ou ils passaient par des camps de concentration.
0: Capucha ou Cagoule. Voilà le lieu de réclusion de prisonniers le plus important. Une cagoule sur la tête ou un masque en toile couvrant les yeux. Couchés sur des tapis par terre et isolés les uns des autres, dans des cabines, les détenus qui arrivaient n'étaient plus appelés par leur nom, mais identifié par un chiffre.
6: Donc, j'ai toujours su que Yves n'allait pas revenir. C'était un choc, comme je dis, j'aurais pas dû le dire, mais c'était aussi une façon de dire faisons tout, mais l'espoir est moindre, non ?
0: Les prisonniers y demeuraient des heures, des jours, des mois, et pour certains d'entre eux, même des années.
6: C'est une manière de les préparer, de me préparer moi aussi, non, de prendre conscience que bon, que c'était fini. Mais ce qui a été décidé, c'est que le lendemain, donc le 14 novembre, mon père prenne l'avion pour Buenos Aires.
7: Donc dès que le deuxième fils est arrivé à Paris, j'ai repris l'avion le même jour, je suis parti là-bas faire toutes les démarches.
6: Et il est venu, il a passé une semaine en Argentine. Et il a présenté trois habeas corpus, c'est-à-dire avis de recherche.
7: On s'adresse à un juge fédéral et on demande qu'il interroge toutes les militaires, la police, le gouvernement, pour savoir si quelqu'un a vu, dans le cas présent, mon fils.
6: Dans trois villes différentes.
7: À Rosario même, à la ville de La Plata, qui est la capitale de la province de Buenos Aires.
6: Au cas où il aurait été enlevé sur le trajet en train ou en bus, entre Rosario et Buenos Aires, dans la province de Buenos Aires.
7: Parce qu'en principe, il devait revenir à Buenos Aires de Rosario quelques jours après. Et chaque fois, on m'a répondu, inconnu, votre fils, on ne le connaît pas.
6: Et il est rentré en France, il n'avait plus rien à faire en Argentine, quoi. En plus, le consulat n'a pas été très sympa avec lui, ni avec moi non plus, d'ailleurs, mais enfin, il n'a pas été très sympa avec lui, ils ne l'ont pas beaucoup accompagné, alors que c'était un père désespéré qui voulait rechercher son fils disparu. Les réponses aux habeas corpus ont pris plusieurs semaines et étaient bien sûr négatives. Non, les trois tribunaux où était présenté ça ont répondu non. Les autorités locales nous répondent qu'ils ne connaissent pas Yves Domergue, qu'il n'est pas dans la prison ou nulle part. Donc voilà, c'était négatif, quoi. Ça, on n'attendait pas autre chose, mais bon, il fallait le faire, quoi. Mais il fallait beaucoup pour le décourager, mon père. Il était très solide. Mais bon, dès son retour, avant la fin novembre, tout début décembre, on a commencé la campagne en France. Avec la presse, à dénoncer ça, c'était le gouvernement de Valéry Giscard d'Estaing. Le premier papier, c'était de l'agence France Presse, après Le Monde. Après, bon, et toute la presse française et même francophone, parce que bon, moi-même, je suis allé en Suisse rencontrer des journalistes. On nous a très bien reçus partout. Non, comment un Français enlevé en Argentine? C'est pas possible. Il faut le retrouver.
8: Et puis, il y a la situation en Argentine. Les disparitions et les enlèvements se sont multipliés ces derniers mois dans ce pays qui accueillera la Coupe du Monde de football en juin prochain. Des Françaises, vous le savez, deux religieuses, ont aussi disparu en décembre. Le président de la République s'était d'ailleurs inquiété de leur sort auprès du général Videla, sans résultat, semble-t-il. L'amiral Antoine Sanguinetti s'est rendu ces derniers jours à Buenos Aires pour enquêter sur place sur le respect des droits de l'homme en Argentine. Les chiffres qu'il nous annonce donnent littéralement le frisson. Vous allez entendre l'amiral Sanguinetti.
9: Il y a un total de 16 Français, dont 10 à nationalité française unique et 6 à double nationalité, qui sont détenus ou disparus en Argentine.
10: Y compris les deux religieuses.
9: Pour préciser exactement, il y a 8 disparus, tous de nationalité uniquement française, y compris les deux religieuses.
10: Et alors, à leur sujet, que vous a-t-on dit ?
9: Rien, que le gouvernement argentin ignorait totalement ce qui avait pu leur arriver.
11: L'amiral Antoine Sanguinetti, en février 78, aux 20h d'Antenne 2, de retour d'une mission avec la Fédération des droits de l'homme, une des rares voix françaises de l'époque à s'élever publiquement contre les disparitions.
10: Votre sentiment personnel ?
9: Guerre de sentiment personnel, elles ont disparu. Comme beaucoup de monde, comme des milliers de gens en Argentine.
6: On est allé en Belgique, et après mon père s'est adressé même à des parlementaires aux États-Unis, au Vatican, etc. Et il y a beaucoup de portes qui se sont ouvertes, sauf celle du gouvernement français, non ? Et mon père a demandé plusieurs fois un rendez-vous à Valéry Giscard d'Estaing, même à Raymond Barre, qui était le Premier ministre. Alain Perfit, c'était le ministre de la Justice. Ne vous inquiétez pas, ils vont vous recevoir, Monsieur Domergue, ils vont vous recevoir, ils l'ont jamais reçu. Il faut dire qu'à l'époque, surtout l'ambassade française dans l'Argentine, idéologiquement, ils étaient beaucoup plus proches de la dictature. Alors, je ne dis jamais qu'ils sont complices, mais au moins par omission, ils sont fautifs. Certains hommes d'affaires français qui étaient en Argentine voyagent en France et aillent le voir et lui disent « Écoutez, monsieur Domergue, arrêtez avec tout ça, ça fait trop de bruit, c'est embêtant, non, c'est pas bon pour la France là-bas, non ?» Et bon, rendez-moi mon fils et moi je me tais. Et d'autres qui venaient, qui lui disaient « On a appris que votre fils est dans un camp de rééducation en Patagonie, dans le sud de l'Argentine. Alors, vaut mieux que vous taisiez un petit peu, comme ça, ça va très bien se passer. Encore un peu de temps, et après, ils vont le relâcher, etc. » Bon, mon père a bien cru que ça pouvait être possible qu'il soit dans un camp de concentration, dans un camp de rééducation dans le sud de l'Argentine. Donc, c'est comme ça qu'il s'est décidé, avec d'autres parents, à créer l'Association des Français disparus d'Argentine.
11: Association créée le 1er février 1978, c'est-à-dire presque 2 ans après la disparition de Yves, toujours considéré comme un disparu. On ne sait pas où il se trouve, ce qui s'est réellement passé. Jean Domergue, son père, a remué ciel et terre, évidemment, pour savoir ce qu'était devenu son fils, plaidant sa cause dans les médias, ici sur France Culture.
12: Je voudrais vous poser une question, monsieur Domergue. Quelle est l'attitude du gouvernement français vis-à-vis de ces ressortissants disparus?
7: Elle évolue bien, je dirais. Elle évolue bien dans le sens qu'on a eu beaucoup de mal à le bouger. Au début, c'était un petit peu un mur aussi, toujours de bonnes paroles, mais enfin un petit peu un mur. Mais il y a eu quand même une évolution très nette, surtout sensible avec le voyage de M. Papon à Buenos Aires, où je crois qu'il a obtenu quand même quelques promesses réelles du gouvernement argentin, qui n'ont pas été tenues pour la plupart. Enfin, il avait promis de libérer Viviane Jacob, il a fallu un coup de poing sur la table du gouvernement français pour qu'elle soit libérée, mais il avait aussi promis d'ouvrir tous ses dossiers sur les disparus, et ça, chaque fois, il n'en est pas question, quoi. C'est toujours en l'air. Le gouvernement français, vous savez, c'est comme toujours, les personnes qui sont quand même, tout en étant préoccupées, mais n'étant pas les premiers intéressés, je crois qu'il faut le relancer continuellement avec des campagnes de presse pour qu'il n'oublie pas le dossier dans un tiroir. Mais sinon, à la suite de presque chaque campagne de presse, immédiatement, il y a une réaction et qui, je vous dis, devient de plus en plus favorable.
12: Je crois que nous pouvons conclure avec la même conclusion que Jean d'Ormesson. Ne pas dénoncer la violence d'État à l'œuvre en Argentine serait s'en rendre complice.
6: Il s'est battu pour tous les Français, pour tous les Argentins. Lui, il a certainement voté Valéry Giscard d'Estaing. Il est électeur du Figaro. Mais il allait tous les jeudis. Pendant 300 jeudis, il y a eu des manifestations devant l'ambassade argentine à Paris, rue Cimarosa. Et mon père quittait le bureau à midi et allait tous les jeudis avec les autres manifestants. Moi, tant que je suis resté à Paris, j'y allais aussi, jusqu'en 1980, manifester pour réclamer pour les disparus. Non, non, vraiment un chapeau à mon père.
13: Il y avait environ 200 personnes, des élus de gauche et aussi des parents de disparus. Chaque manifestant portait un ballon et accrochait à ce ballon une fiche avec le nom d'une personne disparue, parmi des milliers d'autres torturés ou tués dans des camps ou des prisons clandestines. Parmi elles, 15 Français disparus également. 4
6: il y avait Françoise Dautier, il y avait Marianne Rise, il y avait les trois frères Othello, etc. Et en décembre 1977, alors là c'était la goutte qui a fait déborder le vase.
13: S'il continue à persécuter les opposants, c'est que l'opinion internationale en est informée.
6: C'était les deux sœurs françaises. Alors là, le gouvernement français n'a pas pu se taire, quoi. Il a fallu qu'ils réagissent. Alors là, il y a eu, oui, une plus forte campagne pour les disparus français.
11: Éric évoque les deux sœurs. Il s'agit des deux religieuses, Alice Daumont et Léonie Duquet, assassinées par l'ex-capitaine Alfredo Astiz lors d'un vol de la mort en décembre 1977. Quelques mois après, à l'approche de la Coupe du Monde, il y a bien eu quelques tentatives d'appel au boycott en France du Mondial 78 et une médiatisation accrue sur le sort des disparus, mais sans effet sur la junte militaire inflexible. Imaginez que des matchs se sont joués tout près parfois de certains centres de torture.
6: C'était plutôt dramatique pour tous les parents, pour toutes les familles de disparus. Non, d'abord voir la disparition et puis après ce silence, cet isolement et ne pas savoir quoi faire, non ? Parce que les portes des grandes églises se fermaient, les portes des ministères militaires se fermaient, beaucoup de portes de citoyens argentins et citoyennes argentines se fermaient parce que tout le monde avait peur. Non, et bon, on a bien vu l'exemple des mères de la place de Mai qui étaient vraiment toutes seules au départ. Quoi.
14: Los desaparecedores decían.
4: Les responsables des disparitions disaient.
14: Videla decía.
4: Videla disait.
15: No está.
14: Los desaparecidos no están.
4: Que les disparus n'étaient plus là.
15: Frente al desaparecido.
14: No tienen entidad. No están.
4: Qu'ils n'existaient pas.
14: Están desaparecidos.
4: Qu'ils n'avaient pas d'identité.
15: Es una incógnita el desaparecido.
4: Qu'ils n'étaient ni vivants ni morts.
15: No está.
4: Qu'ils avaient disparu.
5: Anna Maria Carriega est une des figures importantes dans la lutte pour la mémoire et la justice concernant les crimes de la dictature argentine. C'est une survivante de la torture. C'est la fille d'Esther Balestrino de Carriega, tuée en même temps que les deux religieuses françaises, et l'une des fondatrices des mères de la place de Mai.
14: Las madres, efectivamente, comprobaban eso. Recorrían cárceles.
4: Les mères vérifiaient donc cela. Elles parcouraient les prisons, les commissariats, les casernes, les ministères. Elle présentait des habeas corpus qui étaient systématiquement rejetés.
14: Los desaparecidos no estaban.
4: Les disparus n'étaient pas là.
14: Era como si se les hubiera tragado la tierra.
4: C'était comme si la terre les avait engloutis.
14: Y a partir de eso,
4: à partir de là,
14: empiezan a ir a la Plaza de Mayo.
4: Elles ont commencé à se rendre sur la Place de Mai. À tourner,
14: à tourner
4: autour de la pyramide, car la police leur disait de circuler, car l'état d'urgence avait été déclaré et qu'elles ne pouvaient pas être plus de deux personnes. Et elles ont commencé à marcher.

0: estaba mi mamá.
1: Parmi les premières mères fondatrices, il y avait ma mère, Esther Balestrino de Carriaga.
0: Cuando a mí me dejan en libertad,
1: quand on m'a libérée, ma mère est retournée sur la place.
0: Y las madres le dicen, ¿qué haces acá si vos ya recuperaste a tu hija?
1: Et les mères lui ont dit, que fais-tu ici si tu as déjà retrouvé ta fille? Et elle a répondu,
0: hasta que aparezcan todos, porque todos los desaparecidos son mis hijos.
1: Je vais continuer jusqu'à ce que tous réapparaissent, car tous les disparus sont mes enfants.
0: Lo que daba cuenta ya,
1: cela témoignait déjà d'une quête,
0: de una búsqueda, de una lucha,
1: d'un combat
0: que había dejado de ser individual,
1: qui avait cessé d'être individuel pour devenir collectif.
0: Todas por todos. Eso está simbolizado de
1: cela est symbolisé d'une certaine manière par le foulard.
0: Blanco es un
1: car le foulard est blanc, c'est un symbole universel,
0: mundo,
1: connu dans le monde entier.
0: Y a su vez tiene bordado el nombre de cada hijo, de cada hija.
1: Et le nom de chaque fils, de chaque fille, est brodé sur chacun de ces foulards.
0: En cada uno de esos pañuelos. Es una intersección.
1: C'est une intersection entre cette quête individuelle et la lutte collective.
0: Qui
1: a conduit les mères à faire de la disparition
0: la présence permanente d'une absence.
1: La présence permanente d'une absence.

0: Espacio Memoria y Derechos Humanos, ex ESMA. Voilà, donc je suis dans le bâtiment immense.
1: Histoire de l'ESMA, de l'école au centre clandestin.
0: Avec surtout, de manière très impressionnante, toutes ces photos de disparus qui sont collées sur les vitres, comme des vitraux.
1: Vers la fin des années 50, les forces armées argentines introduisirent à leur formation militaire l'étude des techniques de guerre inspirées de la doctrine française qui avait été mise en pratique en Algérie et en Indochine.
0: Voilà, donc les voitures arrivaient dans la cour et les prisonniers étaient regroupés ici, dans ce grand bâtiment.
1: À la sortie de cette salle, vous trouverez un couloir d'où l'on peut voir l'un des deux parkings extérieurs du bâtiment. C'est ici que, pendant la période de la dictature, le groupe de travail garait les voitures qui ramenaient les personnes séquestrées. Jusqu'en 1979, dès que les détenus arrivaient à l'édifice, ils étaient immédiatement conduits au sous-sol où ils subissaient tout type de torture.
2: Il y en a eu des fausses nouvelles, oui, à tout niveau. En Argentine, et je connais plusieurs cas de tortionnaires ou de personnes qui sont allées voir des mères ou des familles de disparus et qui lui ont soutiré de l'argent. Écoutez, passez-moi tant X $1,000, je sais pas quoi, et après, il n'y a plus de nouvelles, quoi. Et les familles désespérées ont payé.
3: Et après mon retour, en décembre 1976, j'ai reçu une lettre anonyme qui me prévenait que mon fils avait été pris dans les rues de Rosario par une patrouille militaire et emmené dans une caserne, le bataillon 121 de communication, où il avait été torturé et où il était encore vivant au moment où la lettre avait été écrite. C'est la seule nouvelle que j'ai pu avoir depuis sa disparition.
4: On pensait même qu'il était mort à ce moment-là. Et on a été soulagés en un sens parce qu'on a appris qu'il était vivant au moins le 5 décembre, parce que la lettre était datée du 5 décembre 1976. Et alors on a eu un peu d'espoir, le soir même, on a téléphoné à l'ambassade de France en Argentine. Ils ont dit « Ah, maintenant qu'on sait où il est, on va pouvoir agir ». Et a priori, leur action n'a eu aucun résultat. Et depuis, c'est l'angoisse avec des périodes d'espoir assez maigres et de désespoir beaucoup plus prolongé. On voudrait, au moins comme tous les parents qui sont dans ce cas-là, savoir s'il est mort ou vivant. C'est une angoisse horrible pour des parents et pour des frères et sœurs aussi, évidemment.

0: Et l'Église a été complice parce que ils avaient installé, par exemple, dans une église pas loin de chez moi, c'est une église à droite. Hein, les curés, ils faisaient, on va dire, des cures au pendule, c'était ça. Les gens, ils allaient là-bas, ils étaient tellement désespérés. Les parents, ils étaient tellement désespérés qu'ils jouaient les jeux. Donc, ils allaient les voir. Et les curés, ils mettaient les pendules sur eux pour dire si ces gamins étaient morts ou pas. Et les gens, ils savaient très bien que ce n'était pas une question de pendules. Ils ne sont pas idiots à ces points-là. Mais ils jouaient les jeux parce que les curés, bien souvent, ils étaient informés. Et ils savaient si la personne était morte ou pas. Donc c'était très, très, très dur. Pour les parents, c'était très dur parce qu'il y avait une espèce de chape de silence sur des choses comme ça. Qui, déjà, c'est très dur de savoir si son enfant est mort ou pas. Mais en plus, que ça doit se passer comme ça, sous un pendule. Il fallait aller à moitié caché à l'église. Enfin, franchement, c'était minable.
1: Et là, je vais monter vers les salles. Les cellules, en fait. En haut, c'est les cellules, hein. C'est ça, hein. Et là, c'est les prisonniers et prisonnières qui étaient ici. Hein. C'est hyper bizarre parce que je suis tout seul dans ces combles. Personne. Avec ces films, des panneaux transparents, et puis les cellules qui se suivent. C'est tout petit, hein. Je sais pas combien elles étaient à l'intérieur.
2: Cette lettre est l'un des documents les plus importants du musée. Avant de se séparer définitivement des mères de leurs enfants, le répresseur leur demandait d'écrire une lettre contenant des informations sur l'enfant. Il leur assurait qu'il l'enverrait à leur famille avec l'enfant. Mais cela n'était qu'un mensonge.
3: Chère maman, ça fait tellement longtemps que tu n'as pas de mes nouvelles et aujourd'hui tu reçois cette lettre. Je suis vraiment désolée de ne pas avoir écrit avant, mais ça a été impossible pour moi car j'étais à l'étranger pour mon travail. Voilà mon fils. Il s'appelle Sébastien. J'ai donné naissance dans une clinique de Buenos Aires. Il a fait 3,8 kg. Il est né au forceps. Je vais très bien, en bonne santé. Le porteur de l'enfant est un ami à moi qui me rend le service car je ne peux pas le faire en ce moment. Mais ne t'inquiète pas, je vais très bien et je vais te recontacter bientôt. L'enfant est né le 15 avril. J'aimerais que tu fasses la déclaration de naissance. Je t'envoie ici ses habits et du lait. Pour l'instant, je l'ai nourri au sein et j'ai complémenté les premiers jours avec du lait Bifidac. Il en boit environ 150 grammes ou plus parce qu'il est assez gourmand. Il est plutôt calme et la nuit, il se réveille qu'une seule fois.
4: Des années d'espoir, de découragement, de fausses nouvelles aussi pour toutes ces familles de disparus. Dans le cas de Yves, Eric, son frère, continue les recherches depuis la France et en mai 1980, il va connaître la date à laquelle son frère a été enlevé.
5: Je suis allé en Suède rencontrer le dernier camarade de militance d'Yves qui l'hébergeait à Rosario. Non, et c'est lui qui m'a à peu près fixé sur la date. Il m'a donné deux données que je ne connaissais pas, que c'était aux alentours du 20 et quelques septembre 76, et que c'était donc à Rosario, c'était confirmé, et qu'il n'était pas seul, qu'il y avait une camarade avec lui, une camarade de militance et une camarade de vie. On n'avait pas encore son nom, mais on savait qu'il n'était pas seul. Donc à partir de ce moment-là, on a dénoncé que c'était Yves et sa camarade. En France, donc, il y a eu plusieurs campagnes. La photo d'Yves a circulé dans les médias. Moi, je n'étais plus à Paris à ce moment-là. Mais un jour où la photo d'Yves a été publiée dans un journal français, il y a une Argentine qui l'a vue, la photo, et qui a dit « Mais je le connais ». Elle ne savait pas comment il s'appelait, mais elle l'avait vu. C'est le fiancé de mon amie Cristina Cielseta. La première fois qu'on a pu mettre un nom et un prénom à la compagne d'Yves. Donc c'était vraiment un moment aussi fabuleux, non, de pouvoir mettre un visage, un nom et une histoire à la moitié qu'il nous manquait, non, dans la vie d'Yves. Et bon, comme ça, on l'a rapidement adopté dans la famille. Aucun d'entre nous ne l'a connu personnellement, mais on l'a adopté. Et bon, et c'est comme ça que on a fait toutes les démarches pour les deux. Yves et Christine étaient ensemble.
4: Cette fois, il y a donc deux disparus. A-t-on des preuves de leur mort? Vont-ils rester à jamais des desaparecidos comme 30 000 autres personnes? La réponse, il faut la chercher dans un petit village de la Pampa, à Melincué. Une professeure du lycée et un employé du tribunal vont avoir tous les deux un rôle absolument décisif.
6: Yves, le frère que j'ai eu. Un documentaire sonore de Vincent Gerle. 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
4: David Riffon, bonsoir à tous. C'est la surprise du chef. Romelu Lukaku est titulaire ce soir avec les Diables Rouges face à l'Iran. Le sélectionneur Rudy Garcia effectue 4 changements par rapport au match face à l'Égypte. Outre Lukaku, Maxime De Kuyper, Nicolas Raskin et Alexis Salemakers intègrent tous le 11 de base. La rencontre débute en ce moment. Elle est à suivre sur tous les médias de la RTBF, la Une Télé, RTBF Ovio, Vivacité en radio ainsi que notre plateforme RTBF Actu. À signaler qu'en début de soirée, l'Espagne a facilement écarté l'Arabie Saoudite 4-0. Les réparations sont terminées à Morlanway dans le Hainaut. Place maintenant à la remise en service du réseau. Selon la société Wallonne des Eaux, l'eau potable reviendra partout dans la commune dans le courant de la nuit prochaine, si tout se passe bien. Une coupure d'eau touchait la commune depuis hier. 6500 personnes étaient concernées, privées d'eau de distribution dans une vingtaine de rues, en pleine vague de chaleur. Car c'est officiel, la Belgique connaît sa première vague de chaleur de l'année pour le 5e jour consécutif. Aujourd'hui, la température a eu la station de référence a dépassé les 25 degrés, dont 3 jours à plus de 30 degrés. Et cette chaleur, elle ne va pas nous quitter. Des températures au-delà des 30, voire des 32, peut-être même 35 degrés, sont prévues cette semaine. Sa tête ne tient plus qu'à un fil. Keir Starmer devrait démissionner dans les prochains jours, peut-être dès demain, de son poste de Premier ministre britannique. Malmené par les sondages, rattrapé par l'affaire Peter Mandelson et ses liens avec le pédocriminel Jeffrey Epstein, Keir Starmer est désavoué. Jusque dans son propre camp. Une élection partielle cette semaine a permis à son principal rival Andy Burnham de retrouver un siège de député. Les travaillistes frondeurs pourraient maintenant rassembler 200 députés pour forcer Keir Starmer à la démission, à moins que le Premier ministre quitte de lui-même le 10 Downing Street. Les travaillistes marchent sur des œufs et ne doivent pas se tromper de stratégie. Ils ne sont de retour au pouvoir que depuis 2 ans, après 14 années de gouvernement conservateur, et ils sont aussi menacés par l'extrême droite. Merci pour votre attention. Passez une belle soirée.
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6: Oui. Pascal Tison.
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0: poursuit l'enquête menée par Éric Domergue sur la disparition de son frère Yves en Argentine en 1976, temps d'aujourd'hui où symboliser le passé avec le parc de la mémoire à Buenos Aires. L'épilogue va finalement se dénouer 34 ans après les faits, mais qu'en est-il aujourd'hui? Voici les questions posées par le documentaire de Vincent Gerle.
1: Le 5 mai 2010, il me téléphone. Quand j'arrive à leur bureau, c'était un deuxième étage, près du centre de Buenos Aires. Je prends l'ascenseur, je sonne à leur porte. Et au moment de sonner à la porte, je sens une petite décharge très particulière. Non ? Et j'efface immédiatement de ma tête, non, c'est pas possible, c'est pas possible. Et il a un dossier sous le bras. On s'assied, il ouvre le dossier et il me dit, on a retrouvé Yves.
2: Yves, le frère que j'ai eu.
3: Yves Domergue, c'est ce jeune étudiant français de 22 ans, victime de la dictature du général Videla, devenu ce qu'on appelle en Argentine un desaparecido, un disparu. Éric, son frère, Jean, le père et toute la famille Domergue se sont mobilisés pendant des dizaines d'années pour savoir ce qui s'était passé. Ils ont sillonné l'Europe, participé à des manifestations, ont même frappé aux portes des plus hautes sphères de l'État, sans résultat. Mais ces années de quête vont enfin être récompensées. Cette histoire va connaître son épilogue 34 ans après. Et l'une des étapes passe par le laboratoire d'anthropologie médico-légale de Buenos Aires.
1: Dès le début, avec la création de l'équipe argentine médico-légale, des anthropologues médico-légales, je suis allé les rencontrer, je suis dénoncé le cas d'Yves, et dès qu'il y a eu l'ADN, ils ont créé une banque de données, et bon, j'étais un des premiers à donner mon sang, 6 petites gouttes de mon sang, hein, sur un petit carton, pour alimenter la banque de données. Bon, ça n'aboutira à rien, ça fait rien. Je dois le faire, et je l'ai fait.
2: L'objectif principal de l'EAF est l'identification des personnes.
3: EAAF, pour Équipe Argentine d'Anthropologie Forense, pionnière dans le monde pour l'identification des disparus. Fondée en 1984 à Buenos Aires pour enquêter sur le sort des personnes disparues pendant la dictature, les équipes utilisent l'anthropologie médico-légale, l'archéologie et d'autres sciences pour documenter les violations des droits humains. Ce labo se trouve dans un bâtiment de l'ESMA, l'école de mécanique de la marine, l'un des principaux centres de détention et de torture de la junte militaire, et transformé en important lieu de mémoire dans lequel nous sommes allés dans l'épisode précédent. Des milliers de détenus sont passés par cet endroit, des dizaines d'édifices, d'anciennes casernes, lieux de cours, messes des officiers, disséminés dans un immense parc, en bordure d'une large avenue très fréquentée. Ça fait plusieurs hectares, je pense, et dans un petit bâtiment se trouve le labo. Sa directrice, Mariela Fumagalli.
2: Cette identification serait impossible sans la confiance et la contribution des familles. Et comment y parvenir ? Nous commençons systématiquement chaque entretien, chaque contact en disant « c'est un travail très difficile ». Les chances d'identifier une personne sont infimes. En 40 ans, on parle de 1500 corps retrouvés et de 800 personnes non identifiées. Ces chiffres vous donnent déjà une idée de la difficulté d'obtenir un résultat positif. Il existe une procédure pour les informer. Généralement, dès réception des résultats d'identification du laboratoire génétique, nous entamons l'étape la plus importante, la notification.
4: Justement pour le moment le plus important de tout ce processus, qui est la notification.
2: Il s'agit de réunir la famille et de lui annoncer ces restes appartiennent à votre fils, votre frère, votre père ou à la personne concernée. Dans toutes les cultures et tous les contextes où nous sommes intervenus, lorsqu'une personne décède, les êtres humains ont universellement besoin de faire leur deuil. La disparition interrompt ce processus.
4: Hemos arrivé un resultado. Estos restos corresponden a su ser querido. Empieza ese proceso.
2: Ce processus avec toute sa complexité peut commencer. Nous les accompagnons jusqu'à la restitution.

0: quand les anthropologues m'annoncent ça dans leur bureau, ils me proposent d'appeler en France depuis leur bureau même, depuis leur téléphone. Et je téléphone à ma sœur Brigitte.
1: La Brigitte dont Eric parle tout le temps, ben c'est moi. Voilà, Brigitte.
0: Ma sœur Brigitte a été la personne à qui j'ai annoncé en 76 qu'Yves avait disparu. Non, j'avais envoyé depuis Buenos Aires une lettre par un ami qui voyageait pour lui dire que Yves avait disparu. Et c'est elle qui devait annoncer ça à mes parents et à ma famille. En 2010, je l'appelle et je lui annonce une autre nouvelle. J'ai dit, bon, on a retrouvé Yves.
1: On a retrouvé Yves, rien que d'en parler, ça me donne la chair de poule.
0: Non, donc c'est elle qui a été chargée de donner la nouvelle à mes parents et à ma famille qu'on avait retrouvé les restes d'Yves.
1: Eric me dit, une fois de plus, c'est à toi d'en parler aux parents.
0: Et comme il était tard, elle n'est pas allée voir mes parents immédiatement qui habitent en banlieue, donc il fallait prendre un train, c'était pas loin, mais elle ne pouvait pas débarquer chez mes parents à 10h du soir.
1: Donc il était hors de question que j'annonce ça par téléphone à mes parents. Et il était aussi hors de question que je le fasse le soir. Il faut digérer, il faut avoir une journée pour, au moins pour digérer.
0: Donc elle a attendu le lendemain matin. Elle n'a pas dormi toute la nuit.
1: Donc j'ai pris le train. Je suis arrivée en bas de chez mes parents.
0: Qui est étonnée. Comment, tu ne travailles pas? Non, j'ai... Mais préparez-moi un petit café. Oui, d'accord, mais j'étais un petit peu inquiet.
1: Je monte, il me prépare le café. Nous étions assis tous les trois autour de la grande table de la salle à manger. Et je leur dis, on a retrouvé Yves. À ce moment-là, mon père se met à pleurer et dit il ne reviendra pas. Et ma mère, qui ne pleurait pas, ne pleurait jamais, disait quand j'ai raconté où on l'a retrouvé, a dit donc il n'est pas au fond du Rio de la Plata.

0: départ pour Melinkwe. Eric tient à m'emmener dans ce petit village de La Pampa, à plus de 300 km de Buenos Aires, et une centaine de Rosario, ville dans laquelle Yves avait disparu avec sa fiancée en septembre 1976. Toute cette histoire va prendre une autre dimension. Et grâce à deux personnes, Jorge Basuino, un fonctionnaire du tribunal qui a refusé que le dossier de Yves disparaisse, il l'a conservé, il l'a déplacé même, et une professeure du lycée, Ruliana Cagrandi. Ni l'un ni l'autre ne connaissait Yves Domergue et pourtant, ils ont joué un rôle décisif, un véritable coup du destin. Alors, avec Eric et sa femme, Véronica, qui va faire la traduction, nous quittons Buenos Aires pour rencontrer la fameuse Ruliana chez elle. Elle a fait travailler ses élèves de terminale sur deux tombes anonymes du cimetière, ce qui a relancé l'enquête officielle.
1: J'avais 15 ans en 1976 et tout le monde savait à Melinkwe qu'il y avait deux corps, deux jeunes personnes assassinées. Il y avait la rumeur que c'était des disparus. On supposait ça parce que c'était la réalité quotidienne de ce moment-là.
2: Comment tu as eu l'idée de faire travailler tes élèves?
3: Nos invitan a un evento que tenía que ver con memoria.
1: Depuis toujours, les 24 mars, on fait des activités à l'école et ça se travaille depuis que la démocratie est revenue. Alors, elle a voulu faire que ses élèves connaissent l'histoire, qu'ils connaissaient déjà parce que tout le monde à Melinkwe les connaît, mais elle voulait qu'à partir de cette histoire dont ils avaient entendu parler, ils reprennent l'histoire et disent ce qu'ils pensaient.
2: Alors, ils ont fait quoi exactement, les élèves? C'est quoi le travail qu'elle leur a fait faire?
1: En principe, on devait travailler sur l'idée de parler sur la dictature civile-militaire. Et à partir de cette idée, de cette histoire de jeunes assassinés, pouvoir parler d'une dictature, de comment ça fonctionnait, qu'est-ce qui se passait, pourquoi il y avait des disparus, pourquoi il y avait des morts.
3: Luego de la lectura de libros.
1: À partir de ça, de toute cette information, il devait présenter un dossier, c'était une petite page, une feuille par écrit, en disant, ici on a deux disparus, on est sûr que c'est des disparus, tout le monde voulait voir, savoir, connaître l'identité, ils ne savaient pas comment faire. Ils avaient parlé avec les abuelas de Plaza de Mayo, et quand elles sont venues, ils ont présenté, écoutez, Estella, il y a deux cadavres ici, deux jeunes qui sont enterrés, et c'est sûrement des disparus, il faut faire quelque chose, personne ne connaît cette histoire. Et ils ne vont jamais être identifiés si on ne fait pas quelque chose. Et il faut se dépêcher parce que les années passent.
0: Ce qui est extraordinaire, c'est que les lycéens de ce petit village de La Pampa ont réussi à alerter les grands-mères de la place de Mai, venues de Buenos Aires quelques semaines après. Ruliana et ses élèves ont remis leur travail en espérant qu'elle pourrait les aider à faire la lumière sur cette histoire.
1: Ça n'avance pas. En 2005, deux ans après, et ils vont chercher les anthropologues. Les anthropologues prennent le cas, ils savaient déjà au préalable qu'il y avait deux personnes enterrées ici, mais les anthropologues avaient plein de travail, ils n'avaient aucune piste pour savoir qui étaient ces deux corps, donc ils n'ont rien fait non plus. Alors, comme ça n'avançait pas, alors ils ont été chercher le secrétariat des droits de l'homme de Santa Fe. Et c'est là qu'ils prennent, ils se disent, bon, on va faire quelque chose, on va chercher à savoir qui c'est ces deux personnes, et va te dire comment maintenant.
3: Ellos comienzan el trabajo, ellos tenían esa lista de denuncias y pueden comparar.
1: Alors, ils regardent la date d'enterrement de ces deux corps et ils commencent à chercher une liste de personnes qui ont fait la demande de recherche d'une personne disparue dans les dates proches.
3: À partir de ahí, entonces, comienzan a trabajar con una hipótesis de trabajo.
1: Alors, ils voient les seules personnes qui avaient été séquestrées avec cette date ou proche, c'était Yves et Christina. Donc, ils se disent, c'est peut-être eux. Et bon, ce n'est qu'en 2010 que finalement les anthropologues font l'exhumation et retrouvent l'identité de ces deux corps.

0: Là, on vient de rentrer dans le cimetière de Melingkwe. C'est toujours très émouvant de parcourir ce cimetière. Penser que pendant plus de 30 ans, Yves et Christina ont été enterrés ici comme anonymes. Melingkwe avait les deux corps depuis 1976, mais ils n'avaient pas les noms. Et nous, les deux familles, la famille de mon frère Yves et de ma belle-sœur Christine, on avait les noms, l'histoire, on cherchait, mais on ne savait pas où les trouver, quoi. On ne savait même pas si on allait les trouver un jour. On craignait fort que leur corps ait été victime ou des vols de la mort, ou qu'ils étaient enterrés dans un charnier, dans un endroit éloigné, qu'on n'allait jamais les retrouver. Alors, connaître ce cimetière de Melingkwe 34 ans après leur enlèvement et l'histoire qu'ils ont vécue ici, parce qu'ils ont vraiment vécu une histoire à Melingkwe, c'est vraiment très très fort pour nous, très très fort.
1: Quoi ? Qu'est-ce qui s'est passé dans la tête des tortionnaires, en tout cas des gens qui ont fait ça ? Pourquoi Melingkwe ?
0: La méthodologie des tortionnaires à l'époque, c'était de tuer des gens ici et pour les faire disparaître deux fois. C'est-à-dire, ils les tuaient, on ne pouvait pas les reconnaître parce qu'il n'y avait pas de papier d'identité, de documents pour les identifier. Mais en plus, il les jetait à plus de 100 km de la ville, non, à des endroits isolés où personne n'a eu l'idée d'aller les chercher. Et pendant 30 et quelques années, les gens de Melingkwe, qui venaient ici pour visiter leur famille enterrée, etc., passaient par ces deux tombes abandonnées, si tu veux, parce qu'il n'y avait pas de famille, il n'y avait pas de nom, il n'y avait aucune identification, passaient par les deux tombes et déposer une fleur sur ces tombes. Ils ont toujours été accompagnés, ils ont toujours été protégés. C'est pour ça que quand on rentre dans le cimetière, il y a une stèle à l'entrée qui dit « Merci Melingkwe pour les avoir protégés autant de temps ». Il n'y a pas beaucoup de mots pour remercier non, toute une communauté.
1: Alors on va aller, tu vas nous montrer l'endroit. Voilà. On va marcher dans le grand cimetière, donc il y a vraiment grand soleil. Avec une végétation même un peu tropicale, avec grands palmiers au milieu du cimetière.
0: Voilà, donc maintenant ils ont mis une plaque à l'endroit où Yves et Christine ont été enterrés. Tu vois, c'est un grand terrain et eux, ils ont occupé un coin. Et il y avait deux tombes, mais sans marque vraiment. En plus, il y a eu une grosse inondation qui avait un peu effacé les marques, etc. Et pourtant, la mémoire entre les habitants et les employés du cimetière était telle, transmise de génération en génération, que lorsque les anthropologues sont venus désenterrer les corps, ils leur ont dit « Écoutez, les corps sont ici et là-bas ». Et ils ont ouvert exactement là et là, ils ont trouvé les deux corps, l'un à côté de l'autre, Yves et Christine, avec les ossements en parfait état. Et il y avait entre les deux tombes neuf plombs des balles qui les avaient tués.

0: Bon, c'est très impressionnant puisqu'on est ici donc dans le laboratoire d'anthropologie où vous avez sur des tables avec un petit drap bleu, bleu ciel, ces corps de personnes disparues en Argentine qui sont en cours d'identification. Et les prélèvements sur les os vont peut-être...
1: Lucas Guanini, qui s'occupe de la communication au laboratoire d'anthropologie médico-légale de Buenos Aires, m'emmène dans une grande salle dans laquelle plusieurs personnes travaillent sur deux squelettes de disparus découverts dans le nord du pays.
2: Ici, nous analysons les ossements récupérés par notre équipe, par la police ou les pompiers, et qui nous les envoient pour analyse. Nous étudions les caractéristiques biologiques, telles que la taille, le sexe, l'âge et les maladies antérieures au décès. Nous recherchons également des caractéristiques périmortem, c'est-à-dire que nous nous focalisons sur ce qui s'est passé au moment du décès. Certaines blessures laissent des marques sur les os, d'autres non. Celles qui laissent des marques, comme les blessures par balle, les coups de couteau et les fractures, peuvent être déterminées pour savoir si elles sont survenues au moment du décès, ce qui indique une mort violente.
0: Alors, vous êtes capable de dire si la personne a été tuée très vite ou si elle a été torturée ?
2: Nous
3: pouvons seulement voir les blessures qui ont laissé des marques sur les os. En cas de fracture ou de blessure par balle, cela peut être déterminé. Si en revanche, ces blessures n'ont touché que les tissus mous, ça n'est pas possible. Il y a donc des limites à ce que nous pouvons affirmer.
0: Alors, les restes que l'on voit là devant nous, ce sont des desaparecidos argentins ?
3: Il s'agit de deux cas de crimes contre l'humanité retrouvés sur le site de Pozo de Vargas, un endroit où de nombreuses personnes ont été tuées. Ils sont en cours d'analyse pour un rapport final.
0: Il y a une petite porte derrière nous, une toute petite salle avec des étagères. On va y aller, on va rentrer. Il y a des dizaines de bacs en plastique numéroté.
2: Nos encontramos en nuestra sala de resguardo de restos óseos.
3: Nous voici dans notre salle de stockage des restes humains.
2: Los esqueletos de personas.
3: Voici les squelettes de personnes disparues non identifiées que nous avons retrouvées.
2: Todas están guardadas en contenedores.
3: Ils sont tous conservés dans ces boîtes
2: y etiquetadas para poder saber.
3: Là, ce sont des conteneurs en plastique bleu, étiquetés pour que nous puissions retracer leur origine. Les codes inscrits indiquent le lieu de la découverte. Il peut s'agir d'un cimetière ou d'un lieu de sépulture clandestin, et la zone précise à l'intérieur de ce lieu où la tombe a été trouvée. Donc ces corps ont déjà été analysés et sont en attente d'identification afin de pouvoir être rendus à leur famille. Nous avons plus de 800 restes humains non identifiés de personnes disparues dans notre salle de stockage.
0: Voilà, donc c'est très impressionnant, toutes ces étagères avec toutes ces boîtes bleues avec un code écrit dessus. Donc qu'est-ce que ça veut dire ça par exemple ?
2: Magdalena, c'est le cimetière de Magdalena. Et ça, c'est la tombe où elle est trouvée.
0: Et ça, ce sont des gens identifiés ?
2: Pas identifiés.
0: Pas identifiés. Et qui resteront...
2: Il y a quelqu'un identifié à l'espoir de se retrouver à son famille.
0: Et s'ils ne sont jamais identifiés, ils vont rester là toujours ?
2: Et ça dépend de la justice. Nous sommes les dépositaires judiciaires de l'évidence.

0: Yves Domergue a donc été identifié et surtout ses restes localisés, ce qui n'est pas le cas de la très grande majorité des disparus. Pour les Français ou franco-argentins, seuls Léonie Duquet, Cécilia Rothenberg et Yves Domergue ont été retrouvés. Les autres familles restent dans l'attente et si elles ont versé leur sang à la banque de données, le temps passe et l'espoir s'amenuise. Pour la famille Domergue, la quête se termine donc à Melinque. Les cendres de Yves et celles de sa fiancée reposent dans le bosquet de la mémoire de Rosario, la ville dans laquelle ils ont été enlevés et tués le 21 septembre 1976.
1: Pour moi, Yves devait revenir. En fait, moi je suis un peu comme mon père. Mon père, il a toujours eu un espoir quelque part qu'il revienne. Un espoir inconscient, en fait. On savait bien au bout de quelques temps qu'il ne reviendrait pas. Moi, j'avais un rêve récurrent, c'est que je rêvais que j'étais au théâtre et que Yves apparaissait sur une scène comme un acteur et que donc je le reconnaissais et j'allais le voir à la fin du spectacle et je lui disais « Mais Yves, tu es là, tu es toujours vivant ». Il me disait « Chut, il ne dit rien à personne ». Et ça, c'est un rêve récurrent que j'ai eu, je ne dis pas tous les jours, mais récurrent, et qui a cessé le jour où j'ai reçu l'appel d'Éric me disant « On a retrouvé Yves ». Depuis, je n'ai plus jamais rêvé d'Yves sur scène.
2: On a retrouvé Yves. Alors là, c'était vraiment un coup énorme, énorme. C'était surtout un coup de bonheur. J'utilise très souvent ce mot, même si on parle de mort, de disparition, de dictature. C'était vraiment... J'y ai immédiatement pensé à mes parents.
1: Ça a été un moment de beaucoup d'émotions. C'était... On s'est embrassés tous les trois et c'était... C'était triste. Et en même temps, c'était pas triste. On savait que la quête était finie.
2: Quand j'aurais quand même appris que finalement, Yves a été tué sur le coup, c'était dire bon, tout ce qu'on a pu imaginer pendant toutes ces années, des camps de concentration, de la torture, des sévices, non, tous les témoignages qu'on a eus de survivants de la dictature, des camps de concentration dans tout le pays, se dire que finalement, il était tué sur le coup, c'était un soulagement. Le mot « torture », c'est le seul qu'on n'a jamais prononcé dans la famille pendant 34 ans.
1: Parce que ces 30 et quelques années, je crois que quelque part, on avait vécu entre parenthèses. On avait beaucoup de mal à parler d'Yves, parce que Yves, sa vie était figée sur le moment de sa disparition. Et à partir de ce moment-là, à partir du moment où on a retrouvé Yves, on a pu recommencer à parler d'Yves et à parler d'Yves vivant. À ressusciter tous les souvenirs qu'on avait d'Yves vivants.
3: Vos engagements politiques et tout ça, c'est plus tard qu'on a découvert ça, nous. Et comme justement c'était un garçon généreux qui pensait pas à vivre que pour lui, il a été complètement imbibé de cette manière de penser, de cette révolte des jeunes contre cette société affreuse, contre... Les militaires contre tout ça, quoi, ça c'est sûr, hein. Mais bien sûr que c'était une époque où vous étiez au mauvais endroit, au mauvais âge, hein, si on peut dire.
4: Ou au bon endroit, au bon âge.
3: Oui, selon comment ça se termine aussi, hein.
4: Non, bien sûr, mais...
3: Hein, c'est ça, et voilà, voilà.
0: L'histoire de Yves Domergue ne doit pas faire oublier celle des 23 autres Français disparus et des 30 000 desaparecidos tués par cette dictature d'extrême droite entre 1976 et 1983. Actuellement, le président Javier Milei et son gouvernement mènent une politique ouvertement révisionniste, contestent les chiffres, s'affichent avec les tortionnaires. Comment les associations et la société argentine peut-elle résister et continuer à rendre justice, à rechercher, à identifier les restes des victimes et à préserver la mémoire ? Éric Domergue poursuit pour tous les autres disparus ce travail de mémoire et il tient à m'emmener dans des lieux emblématiques qui rendent hommage aux 30 000 victimes.
5: Nous sommes au Parc de la mémoire de Buenos Aires, tout près du Rio de la Plata et tout près du petit aéroport qu'il y a à Buenos Aires. Ce qui est vraiment en plus très symbolique parce que le calme de ce parc est très souvent interrompu par le vol des avions. Et ça nous rappelle aussi les vols de la mort. Non, tous les disparus qui figurent sur ces murs-là, tous les noms qui figurent sur ces murs-là, et qui ont été victimes des vols de la mort, et qui sont au fond de ce même Rio de la Plata qu'on voit ici tout à côté. Ils partaient de différents aéroports, surtout des aéroports militaires. Et ils les droguaient, ils les endormaient et ils les jetaient vivants.
0: Ces vols de la mort, massivement utilisés par la dictature argentine, inspiré des méthodes de la guerre sale française en Algérie. Une méthode d'exécution sommaire consistant donc à jeter les opposants d'un avion, des pratiques atroces, enseignées, exportées aux dictatures sud-américaines.
5: Là, on voit justement un avion qui arrive. Et c'est vraiment très fort de voir survoler ce parc de la mémoire un avion.

0: Ce parc de la mémoire, ce sont trois grands murs, noirs en granit, comme de gigantesques pierres tombales entourant une vaste pelouse, 14 hectares, inaugurée en 2007, et sur les murs, des milliers de noms.
1: Voilà, ici, hein, Christina Sialcet a 20 ans, c'est la compagne d'Yves. Oui, oui.
2: Donc là, on est encore dans les C, les D.
1: Et voilà, Domergue, Yves, Marie-Alain, 22 ans.

0: 36 ans, 24 ans, 18 ans, 22 ans, 21 ans. C'est terrible hein, quand on voit tous les, l'âge de tous ces disparus. Hein.
1: Enceinte, il y en a plusieurs, à côté de leur âge. Embarazada, enceinte. Non, il y a encore une autre. Enceinte, il y en a plusieurs. Ah oui, c'est fort, c'est très fort. Encore une autre enceinte là. Bon, il y en a. Si on parcourt tous les murs, puis on trouvera des dizaines. C'est très fort et c'est très bien. Parce que, bon, je dis toujours, nous, la famille d'Omergue, on est privilégié parce qu'on a pu, 34 ans après, récupérer les ossements de mon frère Yves. Mais la plupart des familles, des 30 000, ne les ont jamais récupérés et ça ne sera jamais le cas parce qu'ils sont en général au fond du Rio de la Plata. Et donc, c'est quand même un lieu de recueillement, de mémoire. De temps en temps, on voit qu'il y a une fleur qui est à côté du nom. Donc c'est une famille, un ami, un camarade qui est venu se recueillir auprès de ce nom-là et qui a déposé une petite fleur. C'est un lieu très, très fort, très, très fort. C'est un lieu très... C'est un lieu très, très fort, très, très fort.
2: C'est un lieu mars 2026, je termine le montage de ce quatrième épisode qui a été tourné il y a plusieurs mois. Et qui pose la question de la transmission de la mémoire des disparus, comment faire pour qu'elle reste vivante, enseignée, comprise aussi par les plus jeunes. On commémore donc les 50 ans de la dictature, et comment ça se passe avec le gouvernement argentin actuel de Javier Milei?
3: Oui, bonjour Eric, on est donc en mars 2026. Qu'est-ce qui se passe en Argentine dans le travail de mémoire initié dans les années 80? Est-ce que c'est encore possible de faire un travail de mémoire sur les disparus?
1: L'actuel gouvernement de Javier Milei est non seulement négationniste, révisionniste, mais il revendique la dictature d'une certaine façon. C'est vraiment un moment très délicat, très compliqué, parce qu'on parle constamment de l'amnistie à tous les tortionnaires. Il n'y en a plus beaucoup, mais enfin beaucoup, tous les tortionnaires qui ont été condamnés et qui sont encore en prison, très souvent dans des prisons dorées ou en prison à domicile. Donc il faut être sur ses gardes en permanence parce qu'il renie absolument le génocide, le vol d'enfants, de presque 500 enfants enlevés avec leurs parents ou nés en captivité.
2: 2025, la vice-présidente Victoria Villarroel a même rendu visite à des tortionnaires en prison et organisé des hommages à des membres de la dictature. Ça avait beaucoup choqué dans le pays. Selon une enquête du média argentin Infobae très récente, 71% des Argentins ont une image négative de la dictature.
1: Et mine de rien, il y a encore des procès un peu partout dans différentes provinces avec de nouvelles condamnations à certains tortionnaires et même aux premiers responsables civils, très souvent des hommes d'affaires qui ont collaboré avec la dictature et qui sont responsables d'enlèvements et de disparitions. En Argentine, bien sûr, on n'en parle pas quotidiennement. Ce n'est pas comme au tout début de la démocratie, mais il y a une mémoire ancrée dans la peau, dans les cœurs, qui permet encore, surtout dans les grands épisodes, comme c'est certainement le 24 mars de chaque année, non, c'est l'anniversaire du coup d'État, que beaucoup de manifestants, de manifestantes parcourent les grandes villes de l'Argentine, notamment à Buenos Aires, où il y a une grande manifestation qui va du Congrès à la place de Mai. Donc la mémoire, je pense qu'elle continue vivante. Il faut surtout la cultiver en permanence. La mémoire, ce n'est pas le passé. La mémoire, c'est vraiment notre quotidien et surtout l'avenir.
2: L'avenir, c'est la nouvelle génération, évidemment. Il y a dans le pays une mobilisation des jeunes Argentins, le mouvement Eros, enfants de disparus, des collectifs qui utilisent les réseaux sociaux, les médias pour rappeler les faits historiques, l'art qui est un bon vecteur, le street art, le graphe, des fresques murales, des autocollants, des flyers, de la musique, des festivals. De jeunes artistes utilisent donc différents supports pour transmettre des messages et éveiller les consciences. Pas seulement en Argentine, mais aussi en Europe.
4: Là, il y aurait un projecteur qui projette et il y a des images qui peuvent être en dehors, dedans. Donc il y a certaines qui rentrent.
2: Okay. Des artistes s'emparent du sujet des disparus comme la photographe et plasticienne belge Stéphanie Roland. En 2025, deux enseignants de l'école de design de Nantes ont décidé de faire appel à elle pour encadrer un groupe de leurs étudiants. Le procédé, leur faire écouter l'histoire de Yves Domergue, ce qui aboutira à l'exposition à Stéréolux « Mémoire magnétique » où la façon dont le design numérique et l'IA transforment notre rapport au souvenir et à l'absence.
4: On avait comme projet commun d'explorer ce sujet-là, donc les disparus en Argentine, les disparus sous la dictature, et comment les étudiants pouvaient s'approprier dans un autre contexte, dans un contexte très différent en France, comment ils pouvaient s'approprier ce sujet de la mémoire, comment réagir à ça comme designer, artiste.
5: Et il y avait une phrase qui nous a beaucoup marqué, c'était, il avait dit que son plus grand soulagement, c'était qu'après 30 ans, qu'ils ont su qu'il était mort sur le coup. Donc cette phrase marquante qui est le soulagement par la mort, on a voulu la représenter par une ascension vers la montagne, en s'inspirant des montagnes de Saint-Juan aussi, des autres victimes.
4: Elle serait sur une couche, une image qui serait ici, elle serait sur plusieurs couches, okay, tu vois, vous pouvez prévoir. Je sais pas, c'est je lance l'idée, hein. Mais donc il y en a certaines qui pourraient être en dehors aussi, pour avoir un point de vue spatial un peu. En Argentine, j'ai fait une résidence là-bas pendant plusieurs mois. Et j'ai découvert, j'étais au centre de la mémoire à l'ESMA à Buenos Aires. L'entrée était très impressionnante, c'était un bâtiment. Ça m'a fait penser un peu au musée de la Stasi à Berlin. C'est tous ces bâtiments qui, institutionnels comme ça, mais qui cachent tellement. Je savais déjà que c'était un peu le centre de la mémoire. Je me suis dit, ah, ce bâtiment cache ça. Ah, déjà, c'était très impressionnant. Mais c'est le grenier qui m'a vraiment affectée là-bas. C'est où tous ces prisonniers sont restés, parce qu'ils le décrivent bien dans le centre. Donc on sait qu'ils étaient tous là, avec leurs cloisons, presque couchés. Certaines femmes étaient enceintes, on leur a volé leurs bébés, et pour les donner à des gens du régime. Et donc ça, c'est... Et je sais pas, dans ce grenier, qui était pas comme une prison normale, c'était un espace intime, qui avait une énergie si chargée. Et là, j'ai senti un peu tout ce qui avait pu s'y passer, quoi. Tout le drame qui a pu s'y passer, la douleur.
2: En 2022, Stéphanie Roland avait déjà réfléchi à cette notion de disparition et d'absence dans son installation « Missing People », une œuvre immersive grâce à des portraits de disparus gravés sur des lentilles de verre et qui apparaissaient une fois éclairés.
6: Ça vous a servi pour Missing People ? Enfin, ça s'est revenu un petit peu, cette sensation, quand vous avez travaillé sur cette exposition ?
4: Oui, oui, oui. Ça a été la douleur de voir, parce que même si je les ai transformés en intelligence artificielle, j'ai dû retravailler tous les milliers de portraits des disparus. Je suis passée, même ne serait-ce que pour les mettre au bon format, etc. Donc, du coup, j'ai vu des milliers de... je suis passée sur Photoshop 50 000 disparus. Et donc, photos disparues, et rien que pour les traiter. Et ça, je trouve que ça m'affectait aussi, de voir chaque visage, c'était quelqu'un qu'on n'a jamais retrouvé, que leur famille cherche. Et ça m'a semblé, quand j'y travaillais, ça me semblait extrêmement... un peu lourd comme ça, de sentir, de me dire, j'ai aucune idée de cette histoire, mais eux, s'ils ont été répertoriés, sans doute que leur famille les a, ils ont une famille qui les cherche peut-être depuis 30 ans, les gens, et on a toujours l'espoir, je pense.
2: Ce que vous entendez sous ma voix, c'est le film de la première salle du musée de la mémoire, donc à l'ESMA, qui retrace plusieurs dizaines d'années de politique argentine jusqu'au coup d'État. C'est un montage très très prenant, avec des images de répression, de discours, de manifestations qui s'enchaînent. On voit un moment d'ailleurs le visage de Yves Domergue passer dans ce document, qui vous plonge directement dans l'ambiance. Alors quand Stéphanie Roland a évoqué cet endroit, ça m'a rappelé ma visite à l'ESMA, mais aussi dans des centres plus modestes en taille. J'ai visité dans des quartiers de Buenos Aires de tout petits lieux de mémoire, dans d'anciens centres de torture, dans d'anciens commissariats par exemple. L'entrée est souvent en accès libre. Vous pénétrez dans ces lieux qui sont dans leur jus très brut, avec juste quelques panneaux explicatifs et des photos.
1: Il y a des dizaines et des dizaines d'espaces mémoriels dans tout le pays, dans les provinces du Nord où il y a eu énormément de disparus, à Tucumán par exemple, à Córdoba où récemment 12 restes de disparus viennent d'être identifiés, dans le camp de concentration qui s'appelait La Perla, à Buenos Aires, à la ESMA, évidemment, et ailleurs. Mais bon, c'est vraiment un moment où, avec ce gouvernement, il y a de grands risques je ne sais pas s'ils vont disparaître, mais vraiment, il n'y a pas de vie, il n'y a pas de salaire pour le personnel, ils sont très souvent à l'abandon, ça dépend souvent des mêmes familles ou des ONG des droits de l'homme pour les maintenir. La ESMA, qui a toujours été un centre de mémoire, de recueil, avec des visites organisées, etc., avec des panneaux indicatifs pour bien connaître ce qui s'est passé, les personnes qui sont passées par là-bas, etc., actuellement est vraiment dans un état déplorable. Mais bon, ça survit. Espérons que très bientôt, il y aura un changement de politique ou, dans 2 ans au plus tard, un nouveau gouvernement qui pourra rétablir, récupérer et renforcer un petit peu tous les sites de la mémoire.
2: Direction la grande gare routière de Buenos Aires, 4 heures de bus pour me rendre à Rosario. C'était la fin de mon séjour en Argentine et Eric va m'attendre dans un des lieux les plus importants dans l'histoire de son frère Yves.
1: À quelques kilomètres du centre de Rosario, il y a un grand parc et dans ce parc, il y a le bosquet de la mémoire. Dans ce bosquet de la mémoire, il y a plusieurs arbres plantés en hommage aux disparus de la ville de Rosario. Mais il y en a un tout particulier, c'est le seul qui contient les cendres de 2 disparus.
2: Mais juste avant, un détour par le musée de la mémoire de Rosario qui ne dépend pas de l'État, mais de la municipalité et qui souffre moins des coupes budgétaires de Javier Milei. C'était pendant la dictature un centre de coordination pour les militaires, un lieu de détention provisoire. Ça fait quelques années que c'est un musée. Autrefois, c'était un lieu très prisé par la bourgeoisie de Rosario. Et ici, l'équipe

0: On voit un couple avec un bébé, ils sourient et ils ont le bébé entre les deux.
1: 30 ans après, esa niña ya hoy mujer con la ausencia de los padres.
0: Et puis on a la même photo 30 ans après, même endroit, mais sans les personnes qui sont disparues, bien sûr. En ce cas, on voit la bébé qui était un bébé. Le bébé maintenant a grandi et c'est une fille de 30 et quelques ans, dans le même endroit, mais sans les parents.
2: Qu'est-ce qu'on entend là?
1: Qu'est-ce que c'est? Qu'est-ce que c'est? Ruido de máquina, de molesto, áspero. La memoria nos habla de las.
0: Ça s'appelle Memora et c'est un rouleau, un papier qui roule avec un bruit dérangeant pour qu'on puisse lire tous les génocides qu'on a eu en Amérique. Depuis la conquête jusqu'à nos jours, on en a plusieurs.
1: Son massacres cometidas en poblaciones de América Latina. Esto de los cíclicos, de los.
0: Il y a eu plusieurs massacres en Amérique latine et bien souvent on répète les mêmes massacres sur les mêmes peuples. Donc là, comme c'est un rouleau qui passe continuellement, ça veut signifier que ça recommence, que c'est circulaire, que l'histoire se répète.
1: Lo que fue un patio de casa.
0: Voilà, on est dans une petite cour de la maison et chaque artiste a choisi l'endroit où il voulait faire son œuvre. En ce cas-là, l'artiste a voulu prendre la cour pour parler des enfants, justement. Et ça, c'est des enfants qui sont aujourd'hui encore disparus ou bien qui ont été disparus, qui ont pu récupérer leur identité.

0: Le Bois de la Mémoire, c'est une initiative de la municipalité de Rosario et des organisations, des ONG des droits de l'homme de Rosario qui sont toujours très très actives. Donc entre les deux, ils ont eu l'idée de créer ce bosquet et de le maintenir. Et tous les 24 mars, le 24 mars c'est l'anniversaire du coup d'État en 1976, ils plantent un nouvel arbre. Donc bon, c'est un endroit ouvert. Les gens viennent se recueillir, mais aussi viennent se promener ou jouer au foot, etc. Donc il y a une communion permanente entre les voisins de Rosario et ce bosquet de la mémoire. Donc en 2010, le 7 août 2010, on a pu planter un arbre, un timbo, c'est un arbre bien de la région, non, avec les cendres de Yves et de Christine. Les deux familles, on s'est mis d'accord. Que, bon, puisque Yves et Christine s'étaient connus, avaient milité et s'étaient aimés à Rosario, ils devaient continuer à être ensemble pour l'éternité. Et cette éternité est intégrée dans l'arbre. C'est un arbre qui, aujourd'hui, 15 ans après, est énorme. Il a des branches, des fleurs, il est magnifique. Et quand on embrasse le tronc, on embrasse d'une certaine façon Yves et Christine. C'est une façon de leur redonner vie.
1: Et est-ce que tu penses que les gens savent, enfin viennent aussi ici volontairement parfois pour se recueillir?
0: Oui, oui, je ne pense pas qu'aujourd'hui ce soit le cas. Là, ça a l'air d'être une fête, anniversaire, etc. Ils ont choisi cet endroit-là. Mais il nous est arrivé de venir avec Véro, ma compagne, en même temps que nous visitions le bosquet, de rencontrer des gens qu'on ne connaissait pas, en train de visiter notre arbre. Alors là, on a fait connaissance, on a fait de nouveaux copains, etc. Ou une fois, il y a un prof qu'on ne connaissait pas non plus, qui m'a contacté, qui m'a envoyé des photos. Il était venu avec sa classe de terminale ou je ne sais pas quoi, avec ses élèves, et à boire leur maté autour de l'arbre et à raconter l'histoire des disparus et l'histoire en particulier de Yves et de Christine. C'est surtout un endroit très vivant, très ouvert.

0: où il y a beaucoup de gens qui passent, certains parce qu'ils pensent aux disparus, mais d'autres non, ils se promènent, il y a des gens qui font leur footing. Maintenant, on rencontre plein de familles en train de fêter un anniversaire, donc c'est vraiment très vivant.
1: C'est le cas aujourd'hui, hein. Il y a du monde partout, plein de petits, des pique-niques sur les bancs, des gens qui sont assis. C'est assez formidable.
0: Ah non, et pas d'enfants.
2: Non.
3: Pero ¿por qué eligen justo este sector que es de los desaparecidos?
2: Porque en realidad no nos parece algo malo, al contrario, es un lugar muy homenajeado.
3: Soy el hermano del que está...
2: Al contrario, nos pareció un lugar que...
1: Ah, là, il y a une Argentine qui est venue...
0: J'ai dit oui, mon frère est... Les cendres de mon frère, de sa compagne sont ici sous cet arbre. Alors la première réaction dit « Ah pardon. » Mais non, au contraire, c'est moi qui vous remercie. Il n'y a pas à me demander pardon. Moi, je veux qu'il y ait toute cette vie que vous êtes en train de créer actuellement. Donc finalement, on s'est mis d'accord, on s'est remercié mutuellement. Et elle a bien compris que ce n'était pas une offense, au contraire.
1: Et ça intrigue, hein. On voit des gens qui viennent voir. Alors ils ont peur qu'on prenne des photos effectivement de leurs enfants, surtout au départ. Oui. Mais alors dès qu'ils comprennent pourquoi on est ici, tout de suite on sent. Hein, le...
0: D'un seul coup, ils prennent conscience vraiment que cet arbre et ce bosquet représentent les disparus. Mais en plus, tout à fait par hasard, ils rencontrent un témoin direct, quoi, le frère du disparu qui est enterré sous cet arbre.

Voilà, tous les autres arbres de cette partie, tous les autres arbres de ce secteur représentent des disparus. Mais il n'y a pas de nom, il n'y a pas de cendre, il n'y a rien. L'exception, c'est notre arbre, le timbo, qui est énorme, énorme. En 15 ans, vraiment, il a... Moi, je dis qu'il a poussé encore plus fort et plus haut que les autres arbres aux alentours. Et ce n'est pas par hasard, non? Et si tu me permets, je le touche, je l'embrasse. C'est une façon de... Il contient les cendres. Voilà.

0: Merci à Éric Domergue, à Brigitte Domergue et à toute leur famille. Une pensée pour Odile et Jean Domergue, les parents de Yves. Merci à Véronica pour ses talents de traductrice et de conductrice aussi. À Anna Maria, Ruliana, Fabiana, Sandra, Carolina, Mariella, Stéphanie, Miguel et Lucas qui ont accepté de revenir sur des souvenirs très douloureux. Une mention spéciale à Laurent Nissensas pour m'avoir proposé ce beau sujet et emmené en Argentine.
1: Yves, le frère que j'ai eu. Un documentaire sonore de Vincent Gerle. 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Réalisation, mixage, Vincent Gerle et Capucine Fray. Musique originale, Frédéric Delahogue. 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
3: Heureux de vous accompagner en ce 21 juin, la journée la plus longue de l'année. On a encore quelques heures pour en profiter, le soleil a brillé et les fortes chaleurs nous ont fait chercher des coins d'ombre aux heures les plus chaudes de la journée. Il a fait jusqu'à 34 degrés encore aujourd'hui. Une soirée, une nuit qui le sera aussi. Demain matin, si on a bien dormi, on lèvera les paupières avec de la lumière. C'est une belle journée qui s'annonce avec beaucoup de soleil et quelques passages nuageux, surtout sur le sud-est du pays, l'après-midi, où quelques cumulus prendront un peu plus de place et un petit orage local pourrait éclater localement. Il fera toujours chaud, 29 à 31 degrés, 25 degrés par contre à Ostende pour les amateurs de fraîcheur.
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5: David Riffon, bonsoir à tous. Belgique-Iran 0-0 à la mi-temps à Los Angeles. La Belgique domine, 80% de possession de balles, mais les Iraniens sont bien repliés. Les espaces sont peu nombreux. La Belgique s'est donc créée assez peu d'occasions dangereuses. Au final, les Diables s'en sont même bien sortis. À la 25e minute de jeu, les Iraniens ont marqué sur coup franc, mais l'auteur du but, Mehdi Taremi, était hors jeu. Le VAR a donc annulé le but. C'est 0-0 à la pause. L'affaire Liana en France, le rapport des inspections générales de la gendarmerie et de la justice confirme des dysfonctionnements et des erreurs individuelles dans le traitement d'une plainte pour viol sur mineur datant d'août 2025 et visant Jérôme Barella, le principal suspect. Ce constat avait été fait dès le début de l'affaire par les ministres de l'Intérieur et de la Justice, Laurent Nunez et Gérald Darmanin. Le rapport qui sera rendu public demain ne compte pas vraiment de révélations mais permet, selon ses sources, de comprendre l'enchaînement des faits sur le traitement de cette plainte d'août 2025. Les premiers résultats de l'autopsie de Liana ont, eux, conclu qu'elle avait été violée. Des traces d'ADN de Jérôme Barella ont été découvertes sur son corps. Liana, 11 ans, dont le corps a été retrouvé dans un silo à grains 3 jours après sa disparition. Jérôme Barella a été mis en examen pour l'instant pour enlèvement et séquestration de mineurs de 15 ans. Il était l'un des tout premiers collaborateurs de Fidel Castro et était considéré dans son pays comme héros de la révolution cubaine. Ramiro Valdés est décédé à l'âge de 94 ans. Il n'avait que 21 ans lorsqu'il a combattu aux côtés de Fidel Castro lors de l'assaut contre la caserne de Moncada qui a marqué le début du soulèvement de 1953 contre le gouvernement Batista. Ramiro Valdés a exercé de hautes responsabilités gouvernementales et au sein du bureau politique du Parti communiste cubain au pouvoir jusqu'en 2019. Un mot de culture et cette très belle reconnaissance pour la danse belge. Thomas Dokir vient d'être nommé danseur étoile de l'Opéra de Paris. Une première pour un Belge originaire de Stave, dans l'entité de Mettay en province de Namur. Il a rejoint l'école de danse de l'Opéra de Paris dès l'âge de 12 ans, avant d'en gravir les échelons jusqu'à devenir premier danseur. C'était en 2024. Sa nomination en tant que danseur étoile a eu lieu donc ce dimanche sur la scène de l'Opéra Bastille. Thomas Dokir avait aussi été élu Wallon de l'année dernière. Merci pour votre écoute. Passez une excellente soirée.
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6: Bonsoir à toutes et tous et bienvenue dans Il était une fois en compagnie d'Angélique Tazio. Aujourd'hui, nous avons le plaisir d'accueillir Christophe Bourgois, responsable du projet du centre Tissé. Bonsoir Christophe Bourgois.
7: Bonsoir.
6: Tissé, c'est un futur lieu de vie Anderlecht destiné à 25 adultes en situation de polyhandicap et de grande dépendance, né d'un constat simple mais alarmant, le manque criant de places d'accueil à Bruxelles pour ces personnes et leurs familles, un projet porté d'ailleurs par des parents eux-mêmes qui ont décidé d'agir. Christophe, pouvez-vous nous raconter d'abord pourquoi vous avez décidé de vous engager personnellement dans l'accompagnement du handicap lourd et aujourd'hui dans ce centre Tissé ?
7: La raison, elle est assez simple. Donc, enfin, je suis papa de deux garçons, donc Jérôme qui a 11 ans et Robin qui a 18 ans. Et donc Robin, lui, il est né avec une maladie génétique assez rare, malheureusement, une malchance sur 1 million. Et donc cette maladie, elle impacte beaucoup sa vie quotidienne et donc elle lui apporte beaucoup de restrictions. Donc notamment, on doit accompagner Robin pour tout ce qui est tous les gestes du quotidien en fait. Hein. Donc il a un faible usage de ses membres. Et donc notamment, on doit l'aider pour s'alimenter, pour pouvoir s'habiller, se laver, faire des activités également. Avec lui, bah c'est quelque chose effectivement qui est quand même assez lourd au quotidien, ça nécessite pas mal de temps et d'énergie. Maintenant après, c'est qu'on découvre avec Robin aussi, qui nous apporte beaucoup de choses aussi, à se rendre compte de la fragilité de la vie aussi, mais aussi de la richesse aussi de tout ce qui est les échanges non-verbaux, puisque Robin notamment aussi une déficience qui fait qu'il ne sait pas parler, donc il ne verbalise pas les choses, mais donc tous les échanges et la communication avec lui se fait de manière non-verbale, et donc ça nous oblige à être attentifs justement à tous ces petits gestes et à mettre du soin aussi dans le contact physique avec lui et avec les autres aussi. Et donc Robin, en fait, il a été accueilli très très vite après la crèche dans une structure spécialisée, donc il n'est pas scolarisé. Parce qu'il n'y a pas d'enjeu d'apprentissage, mais plutôt des enjeux de bien-être et de thérapie au quotidien pour lui, pour maintenir son corps dans un bon état de fonctionnement, malgré le fait qu'il bouge peu. Et donc, il est accueilli dans un centre spécialisé, donc pour enfants, polyhandicapés, enfants et adolescents. C'est qu'il faut reconnaître qu'à Bruxelles, on a vraiment cette chance d'avoir beaucoup de structures qui existent, avec un personnel et des équipes de qualité qui prennent vraiment bien en charge ses enfants. Donc, il fréquente ce centre selon un rythme scolaire, comme son petit frère. Donc, il y va le matin et il revient en cours d'après-midi à la maison. Donc ça nous permet pour nous, évidemment, de continuer l'activité professionnelle, continuer aussi une vie de famille, on va dire, normale. Et par ailleurs, pour lui, évidemment, ça lui apporte tout le bienfait de toutes ses activités, d'être accompagné par des professionnels et aussi de pouvoir être en interaction avec d'autres enfants de son âge. Mais ces structures accueillent des enfants et des adolescents. Et donc, à l'âge de 21 ans maximum, ces adolescents doivent quitter le centre. Et là, à Bruxelles, c'est le grand désert.
8: Christophe Bourgois, avec votre épouse Thalie, vous avez participé au lancement d'Ocus Pocus, une piscine avec un projet un peu particulier. Alors, de quoi s'agit-il ?
7: Ocus Pocus, c'est un projet, effectivement, qu'on nous a été aussi inspiré par Robin. Parce que Robin, effectivement, malgré sa mobilité réduite, on a vu qu'il appréciait énormément d'être effectivement immergé dans l'eau. Donc c'est toujours, au début c'était le bain, on voyait bien qu'il était vraiment très très bien et très heureux à chaque fois qu'on lui donnait le bain à la maison. Et puis en grandissant, on a continué aussi, outre le bain, aller régulièrement en piscine. Mais en grandissant, accéder à des piscines où il fallait effectivement de l'eau quand même relativement chaude. Donc on pouvait plus fréquenter les bassins ludiques pour les bébés, pour les jeunes enfants. Donc on se retrouvait dans des bassins avec de l'eau froide. Et puis on se retrouvait également dans des vestiaires qui n'étaient pas du tout adaptés pour pouvoir changer une personne, un grand enfant, un adolescent qui doit être couché, allongé. Et donc on avait des vestiaires pas adaptés, et puis surtout pas d'aide pour le transférer. On devait le porter, le prendre à bras, du vestiaire au bassin, avec forcément tous les risques de chute que ça peut induire. Et donc on avait découvert qu'il y avait quand même quelques piscines, très très peu, mais qu'il y avait 2 piscines adaptées, des piscines des plus petits bassins, mais avec de l'eau chaude, avec des systèmes de transfert pour aller en sécurité de la chaise roulante, être mis en maillot, puis ensuite aller prendre la douche et aller dans l'eau de manière tout à fait sécurisée pour lui et pour nous. Et donc c'est sur base de ces 2 projets inspirants qu'on s'est dit ce serait bien de créer une piscine en Brabant wallon, proche de Bruxelles, les 2 projets étant un du côté d'Anvers et l'autre du côté de Huy, un peu loin de nos attaches personnelles.
8: Et c'est ainsi qu'est né Ocus Pocus.
7: Voilà, tout à fait. Donc Ocus Pocus, la magie de l'eau, et donc qui a été aménagée, en fait, une piscine chaude, adaptée à la mobilité très réduite, aménagée dans une ancienne chapelle de l'ancien couvent des Sœurs du Saint-Cœur de Marie de la Hulpe, rue Gaston-Barry.
6: À côté de ce projet de piscine, il y avait aussi le projet réussi d'un habitat groupé dans l'ancien couvent. Êtes-vous convaincu aujourd'hui vraiment par cette formule, et que pourriez-vous dire aux gens qui seraient tentés par l'expérience de l'habitat groupé ?
7: Alors oui, c'est sûr que l'habitat groupé, c'est vraiment une formule et un concept qui a beaucoup de sens, qui est vraiment enrichissant pour toutes les personnes qui peuvent vivre dans cette dynamique-là. Ça permet effectivement de pouvoir déjà d'avoir une relation beaucoup plus développée avec ses voisins et pas des simples relations de cohabitation physique sur un même lieu. Il y a vraiment beaucoup plus de solidarité, d'échanges qui se mettent en place, puis ça permet aussi de pouvoir disposer d'espaces complémentaires à son logement. Donc, c'est que nous, on dispose d'un grand jardin commun, d'une salle commune où on peut se réunir ensemble, aussi organiser des activités festives privées. On peut accueillir 30, 40 personnes dans un appartement ou une maison. En généralement, c'est un peu serré. Et puis, on partage aussi une buanderie commune, un garage à vélo, un atelier partagé. Donc, c'est vraiment quelque chose qui est très, qui a beaucoup de sens aussi en termes environnemental aussi, hein, de partager les équipements et de ne pas que chacun ait son propre matériel, mais plutôt d'être dans la mise en commun, dans la collectivité. Par contre, c'est sûr que c'est quand même une démarche qui prend du temps et qui demande de l'énergie aussi. Parce que forcément, les décisions, les prises de décisions, les activités qu'on peut faire, elles doivent être prises de manière collective, gérées de manière collective aussi. Et donc, ça va moins vite, forcément. Et c'est pas toujours conforme à ses enjeux, à ses envies personnelles. Mais après, effectivement, au final, ça apporte beaucoup de choses. Donc, je pense que c'est une formule qui est vraiment très intéressante, mais qui décide vraiment du temps à consacrer, de la patience et du lâcher prise aussi.
8: Ce projet Hocus Pocus a été mené en accord avec la congrégation des Sceaux du Saint-Cœur de Marie, qui était justement installée dans un couvent à la Hulpe. Ça a été aussi une belle collaboration, hein, on peut peut-être le souligner brièvement.
7: Tout à fait, oui, là, c'était une très chouette collaboration. Avec les sœurs souhaitaient que leur ancien couvent change de main et soit repris, mais pour créer un habitat groupé intergénérationnel. Et nous cherchions un lieu pour créer ce type d'habitat groupé, plus une piscine thérapeutique adaptée. C'est quand on a présenté le projet, voilà, ils ont tout de suite été convaincus par la démarche. Et surtout, ils nous ont laissé le temps de pouvoir créer le projet. Parce que c'est vrai qu'entre le moment où on les a rencontrés, on a visité le lieu, et le moment où on a pu concrètement passer l'acte d'achat devant le notaire, il a fallu 3 ans. Alors, trouver un vendeur qui est prêt à laisser le temps, à laisser 3 années à un acquéreur pour pouvoir avoir le temps de développer les projets, de rassembler les partenaires, de faire des démarches administratives, de faire tout le financement aussi, le montage financier, ben c'est extrêmement rare. Et donc, si on n'avait pas eu ce temps, le projet n'aurait pas pu se concrétiser. Donc, c'est que ça... Et on gagne en plus encore maintenant des chouettes contacts avec elle. Notamment, une des sœurs bénéficie de séances de kiné à la piscine Hocus Pocus.
6: Christophe Bourgon, on va s'intéresser maintenant au centre Tissé. Donc, c'est vraiment le projet qui mobilise actuellement. Donc, un futur lieu de vie destiné à 25 adultes en situation de polyhandicap. Et ce qui frappe dans votre projet, c'est qu'il est porté par des parents. Qu'est-ce que cela change?
7: Alors, ça change que c'est plus compliqué. C'est une première chose. Parce que c'est vrai que, voilà, les parents, c'est un groupe de parents qui s'est lancé parce que on se rendait bien compte que il y avait très peu de centres adaptés à Bruxelles et autour pour accueillir nos adolescents allant devenir bientôt adultes. Et donc, c'est effectivement pour ça qu'on a lancé ce projet. Mais voilà, on n'avait pas spécialement déjà de structure et d'expérience dans ce genre de projet, ni une structure, une SBL qui aurait des fonds et des compétences particulières pour mener un projet qui est quand même un projet d'une ampleur significative. Et puis, en termes de temps aussi, on est parents, on était tous parents d'enfants polyhandicapés, où déjà, comme je disais, effectivement, la prise en charge quotidienne est quand même assez lourde et le temps de loisir est assez réduit. Et donc là, on a encore dû aller rogner sur ce temps de loisir pour pouvoir mener toutes les démarches nécessaires à l'avancement du projet, rechercher un terrain, rechercher des financements, aller prendre contact avec le pouvoir subsidiant pour pouvoir mettre en place une dynamique de subventionnement du centre à la création, mais également être sûr que le centre soit financé en termes de son fonctionnement. Un centre comme ça qui accueille les adultes polyhandicapés, il faut vraiment tout un personnel qui est là pour les accompagner au quotidien. Donc ça a des coûts de fonctionnement très importants. Donc voilà, ça demandait énormément de démarches, donc c'est pas facile. Par contre, je pense que l'intérêt, évidemment, que les parents soient associés, c'est que dans la conception du centre, dans les aménagements, et puis l'idéal de fonctionnement, il y a vraiment une place qui est assurée pour que les parents gardent un lien avec leur enfant. On a notamment aménagé une salle famille qui est aménagée, qui est prévue dans le futur centre, et qui permettra effectivement qu'il y ait des moments conviviaux, de rencontres aussi, qui puissent se faire au sein du centre, et avec l'idée aussi que les familles soient intégrées et puissent venir effectivement au sein du centre pour rencontrer leurs proches. Et puis, bon, évidemment, mais ça, c'est comme dans beaucoup de centres aussi, que ce soit en semaine ou les week-ends, évidemment, que les bénéficiaires puissent rentrer dans leur famille si c'est encore possible et si les parents le souhaitent, et qu'ils le souhaitent également.
6: Et le constat, c'était un manque de structure adaptée à Bruxelles?
7: Alors oui, effectivement, ça c'est un constat qui est vraiment criant, qui est surprenant, hein, mais donc il y a effectivement, on va dire, une centaine de places pour enfants et adolescents plus handicapés de grande dépendance, répartis à environ 5 centres sur Bruxelles. Mais par contre, pour les adultes, il y a un seul centre, un seul, qui a été créé par des parents, qui est le centre OPA à Berkem-Saint-Agathe. Donc un centre qui a ouvert ses portes depuis 10 ans, créé aussi par un groupe de parents qui, à l'époque, a constaté qu'il n'y avait rien. Donc maintenant, il y a ce centre OPA qui a 31 places, qui sont toutes occupées, forcément, vu la demande, et occupées pour une longue durée, puisque ce sont des adultes, donc le taux de libération de place est de, en moyenne, une par an. En fait, il y a une liste d'attente auprès du centre OPA d'une cinquantaine de familles qui sont en recherche d'une place. Donc ça veut dire qu'en théorie, la personne qui est sur la dernière place à liste d'attente, dans 50 ans, aura une place. Ce qui paraît un peu long.
3: Et pour ces personnes qui sont donc en liste d'attente, qui recherchent une place, la solution, ça peut être de se tourner vers d'autres régions, la Wallonie notamment ?
7: Alors oui, ça c'est une possibilité, effectivement. Donc quand les adolescents arrivent à l'âge et doivent quitter le centre, les parents sont en recherche de solutions. Alors, il y a une solution, c'est de garder le jeune adulte à la maison, donc ce qui impose à un des parents généralement d'arrêter de travailler, ce qui réduit énormément aussi la vie sociale aussi, qui est aussi possible, puisqu'il y a quand même une charge aussi plus lourde, puisqu'il y a des parents qui ont aussi, qui prennent de l'âge aussi, avec les problèmes de dos, de fatigue aussi, tout simplement. Donc c'est que c'est des situations qui sont pas du tout confortables, et pour le jeune adulte aussi, qui se retrouve isolé tout d'un coup, tout le temps avec papa et maman à la maison, et c'est généralement pas le souhait de ces adultes-là. Donc c'est compliqué pour tout le monde. Alors ce qui arrive effectivement, c'est que parfois ses parents se tournent vers d'autres structures, effectivement, en région wallonne pour garder effectivement le contact avec la langue française, qui est quand même plus confortable aussi. Mais autour de Bruxelles, il y a très très peu de structures qui existent. Alors il y a des structures qui existent plus loin, mais alors ça réduit évidemment les interactions et les contacts. Et pour le jeune aussi, c'est plus un déracinement aussi de son milieu, de sa communauté.
8: Christophe Bourgois, dans ce projet Tisser, le lien avec les familles semble important. Hein. Comment sera-t-il maintenu ?
7: Le centre prévoit des espaces, effectivement, où les familles peuvent venir pour avoir passé un moment, fêter un anniversaire, passer un moment festif au sein du centre, avec une salle qui est dédiée, où il peut y avoir un moment privatif, effectivement, qui est organisé. Et puis, il y a vraiment l'idée que, lors des activités, par exemple, lors des sorties ou des activités quotidiennes dans le centre, il faut que ce soit évidemment de manière organisée et en coordination et en collaboration avec les équipes qui accompagnent, donc que les familles puissent effectivement avoir une place, puissent participer à ces activités, et vraiment que ce soit vraiment un réel partenariat entre les équipes qui vont travailler au bien-être, l'accompagnement quotidien des adultes qui vivront dans ce centre, et avec les familles également.
8: Le lieu choisi à Anderlecht a aussi son importance, hein. On peut préciser que vous avez reçu un coup de pouce de l'église bruxelloise.
7: Tout à fait. Donc, en fait, le terrain appartient à l'association des œuvres paroissiales Bruxelles-Ouest. Et donc, en fait, ce terrain a été bloqué pendant maintenant 5 ans. On a prolongé encore une année supplémentaire pour pouvoir développer, avoir le temps de développer le projet, avoir le permis, trouver les financements et pouvoir concrétiser. Et donc, dès que toutes les conditions seront remplies, on conclura un bail emphytéotique de 50 ans qui nous permet d'avoir un terrain dans des conditions financières accessibles. Sans cette aide, le projet n'aurait jamais pu se concrétiser.
8: Et pourquoi avoir choisi de privilégier 25 places plutôt que davantage ?
7: Oui. Alors en fait, ça c'était une contrainte urbanistique de 1, mais de 2 aussi, 25 places c'est déjà un bon nombre. Et donc c'est vrai que le terrain sur lequel sera construit le centre, il y a des règles d'urbanisme qui définissent l'implantation du centre. Et donc là, dans ces 25 places, on a 25 personnes qui seront accueillies en activité de jour, donc effectivement qui viendront le matin et qui retourneront dans leur famille à chaque fois en fin de journée, et qui seront en centre de jour, qui resteront dans la famille les week-ends aussi. Mais par contre, on a également 10 places supplémentaires pour de l'hébergement. Donc parmi ces 25 adultes, il y a 10 adultes qui, eux, en fin de journée, passeront au premier étage du bâtiment, dans la partie centre d'hébergement, et pourront alors être pris en charge pour la fin de journée et y passer la nuit, et ensuite pouvoir le week-end également, si c'est nécessaire, si c'est pas possible de retourner dans la famille, soit régulièrement, soit de manière régulière. À ce moment-là, ils peuvent rester effectivement dans le centre pour le week-end où ils sont accueillis. On sait que là, il y a des familles pour lesquelles soit le logement n'est plus adapté, soit effectivement les parents non plus l'énergie aussi de pouvoir accueillir leur enfant devenu grand chez eux, ou simplement les parents ne sont plus là. Et donc là, effectivement, c'est très, très important aussi. Donc ça, c'est vraiment une grosse inquiétude qu'ont les familles, c'est la préparant. Comment sera pris en charge mon enfant quand je ne serai plus là? Donc ça, c'est vraiment quelque chose qui est un enjeu énorme et une source d'anxiété et de stress et vraiment très très important pour les parents d'enfants, d'adolescents. Déjà, on anticipe, hein, quand ils sont adultes, forcément, on le vit. C'est, voilà. Donc c'est très important d'avoir des structures qui, on sait que, ok, quand je ne serai plus là, quand ce ne sera pas ni les frères et sœurs qui devront assurer cette charge, parce que c'est pas leur rôle. Les frères et sœurs, ils sont là pour une relation familiale, mais pas une relation, effectivement, d'aidants proches, idéalement. Et donc, bah, ce ne seront pas les frères et sœurs qui devront assurer tout l'accompagnement, mais ce sera une équipe de professionnels qui sera là. Et on sait que le nombre aussi de 25, bah, on voit que ce serait quelque chose quand même qui reste dans un cadre plus familial aussi. C'est qu'il y a des structures de 50, 60, 100, bah, c'est quand même beaucoup plus lourd aussi. C'est ça reste, on peut moins personnaliser les choses. Donc 25 aussi, c'est un bon... Alors on aurait pu aller plus bas, avec une structure qui accompagne moins de personnes. Mais là, le problème, c'est qu'il y a des questions de coûts alors, qui sont plus compliqués aussi. Et donc là, les coûts de fonctionnement sont effectivement plus difficiles à prendre en charge. Et aussi, on savait qu'il y a un besoin énorme, et donc il était important aussi de créer quand même un nombre significatif de places, que toutes les démarches et énergies qu'on allait mettre allaient bénéficier quand même aussi à un nombre significatif de familles.
6: Quel type d'aménagements sont nécessaires pour accueillir dans les meilleures conditions ces résidents?
7: Alors, bah, c'est vrai que généralement, les adultes polyhandicapés, il y a une mobilité réduite qui est là pour la majorité d'entre eux, donc ils se déplacent en chaise roulante. Et donc, ça veut dire qu'il faut tous des locaux adaptés à tout ce matériel roulant, qui est parfois assez imposant, d'autant comme c'est des adultes aussi. Et donc, il faut effectivement des larges couloirs, des larges chambres, avec des lits médicalisés où on peut finalement accéder aussi. Il n'est pas question d'aller coller le lit dans un coin de la chambre, il faut qu'on puisse accéder tout autour du lit, donc les espaces sont effectivement plus grands. Il faut également des sanitaires qui soient adapté, avec des tables de change pour pouvoir coucher la personne pour tous les soins et les phases d'habillage également. Et puis des espaces aussi, voilà, des espaces de vie, on a des espaces d'activité qui sont prévus également dans le centre. Par exemple, il y a un local musique qui est effectivement prévu. Souvent, ces personnes-là ont un rapport à la musique et au son vraiment particulier. C'est quelque chose qu'ils apprécient beaucoup. Donc, il y a un local musique qui était prévu à un endroit un peu isolé des autres locaux aussi, pour que les percussions ne s'entendent pas non plus dans tout l'ensemble des bâtiments ni dans les chambres. Et puis, il y a un atelier artistique qui est également prévu, où là, de nouveau, il faut de l'espace aussi pour pouvoir avoir des espaces de travail où on peut installer plusieurs personnes en chaise roulante. Et donc, ça demande beaucoup de mètres carrés. On sait effectivement, on se rend bien compte que le coût aussi pour créer des structures, le nombre de mètres carrés nécessaires par personne est élevé. Et donc, le coût du projet, le coût à la construction du bâtiment est évidemment plus élevé qu'un centre pour d'autres types de handicap.
6: On peut déjà avancer des chiffres?
7: Oui, donc on peut avancer les chiffres, hein, qui sont quand même assez conséquents. Donc pour le moment, donc la construction du bâtiment, on sera un bâtiment de 1800 mètres carrés, donc réparti sur trois niveaux, un premier étage, centre d'hébergement, deuxième étage, avec des locaux pour le personnel et des locaux d'activité, puis une partie en sous-sol également, buanderie, locaux techniques, etc. Donc 1800 mètres carrés, ça représente 6 millions d'euros de construction, alors que ce soit pour le bâtiment, mais également l'aménagement d'un petit parking pour le personnel, pour les visiteurs, également d'un jardin. C'est une chance, c'est qu'il y a quand même un terrain où on peut créer un jardin aussi pour avoir des espaces d'activité extérieure, des espaces de respiration, et puis également aménagement des accès côté avant. Donc voilà, on se retrouve avec un budget de 6 millions effectivement d'euros, auquel il faut ajouter les honoraires de toute l'équipe d'architectes, d'ingénieurs qui ont déjà développé le projet, qui vont suivre sa mise en œuvre, et également tous les autres frais de développement de projet. Donc on est à un budget qui dépasse les 7 millions d'euros.
6: Et donc, pour financer cela?
7: Alors, pour financer cela, on s'est tourné vers les pouvoirs publics, hein, qui sont heureusement les pouvoirs subsidiants, et donc ici c'est la COCOF, hein, la Commission communautaire communauté française, qui dispose effectivement, il y a une réglementation qui existe, des arrêtés, qui définissent les subsides qui peuvent être octroyés pour les centres qui accueillent des personnes en situation de handicap. Et donc, grâce effectivement à cette réglementation, on a droit à un subside qui nous couvre environ la moitié des frais. Donc on a un subside effectivement ici de 3,8 millions d'euros, donc qui finance quasi effectivement la moitié des coûts. Et ce subsidie, justement, on est en phase de confirmation, puisque autant la réglementation le permet, mais il faut évidemment que les lignes budgétaires et les crédits budgétaires soient suffisants pour octroyer ce subsidie. Et là, justement, on est dans une phase où le gouvernement bruxellois, qui s'est mis en place ici il y a quelques mois, mais donc a effectivement reçu l'ensemble des demandes qui étaient en stand-by auprès de la COCOF, en stand-by depuis quasi un an et demi quand même, hein, ça a ralenti, ça a compliqué le projet. Et on a effectivement bon espoir d'être effectivement repris dans les projets prioritaires, donc d'avoir une confirmation intermédiaire de ce subside de quasi 4 millions d'euros, qui nous permet alors de pouvoir prochainement lancer de l'appel d'offres. Là, de nouveau, il y a des incertitudes aussi, avec l'évolution, la guerre au Moyen-Orient, on sait que le coût de l'énergie augmente. Une incertitude, est-ce que cette estimation de travaux de 6 millions, on sait qu'elle va augmenter, on ne sait pas de quelle ordre de grandeur, donc on croise les doigts. On a déjà des financements complémentaires pour prendre en charge les surcoûts, mais j'espère que les surcoûts resteront raisonnables.
8: Christophe Bourgois, on le comprend, hein, c'est un processus de longue haleine, mais je voudrais revenir avec vous sur le nom de Tissé, qui n'est pas anodin.
7: Oui. Alors Tissé, effectivement, c'est vraiment l'idée de tisser des liens. Vraiment tisser des liens, parce que on parle d'un public qui est un public peu handicapé, qui n'a pas effectivement usage de la parole. C'est vrai que dans le monde, de manière générale, effectivement, la communication verbale est un des éléments majeurs de la manière de créer du lien entre personnes. Mais donc là, ils n'ont pas cette communication. Et donc, les liens se tissent différemment. Les liens se tissent certainement par l'observation, par les contacts, par une relation, effectivement, qui est différente. Donc, c'est vraiment l'idée, effectivement, de tisser du lien différemment entre nous, avec ces adultes porteurs de polyhandicap de grande dépendance, avec la famille, mais aussi avec toute la communauté au sens large, les citoyens qui sont intéressés et qui sont prêts à s'investir à s'intéresser à ce projet.
6: On a parlé des difficultés que rencontrent ces familles, mais j'imagine que derrière toutes ces rencontres, derrière ce projet, il y a aussi beaucoup d'enthousiasme et il y a des joies qui sont partagées.
7: Oui, effectivement, on partage effectivement des très très bons moments, et notamment on a organisé un concert au mois de mars, donc avec les Pastoureaux, qui a un chœur basé à Waterloo, un chœur d'enfants et de jeunes adultes, dans lequel chante, on a la chance que notre deuxième fille Jean chante dans ce chœur depuis effectivement 2 ans, et donc on a organisé un concert à Anderlecht. On a fait plus de 260 personnes qui étaient venues profiter avec nous de ce beau moment musical, donc c'est des moments très très très très forts qui se partagent. Et puis on a aussi un très chouette activité qu'on a également menée récemment, les 20 km de Bruxelles. On a participé avec 110 sportifs qui ont pour la plupart couru, certains ont participé en marchant, et qui ont notamment, on a pu accompagner, il y avait 4 équipes en handisport, des adultes en situation de handicap, handicapés principalement, mais pas que, ont pu effectivement être accompagnés pour vivre ce moment vraiment sportif, inclusif, avec une ambiance assez extraordinaire, effectivement. Et donc on a besoin de capitaliser pour tous ces moments positifs, où on peut aussi rencontrer et développer cette communauté de soutien, pour prendre des forces pour pouvoir affronter les épreuves à venir.
8: Mais justement, on va être concret, Christophe Bourgois, quelles sont les prochaines étapes et comment aider le centre Tissé si on le souhaite?
7: Ouais. Alors les prochaines étapes, mais donc on attend effectivement dans les prochains jours là, cette confirmation des subsides COCOF, et puis ensuite prochaine étape, ce sera d'ici le mois de septembre qu'on aura toutes les autorisations administratives, c'est lancer l'appel d'offres pour recevoir les offres d'entrepreneurs et avoir un montant concret pour les travaux prévus. Et puis on a notamment des demandes de financement, on a déjà une aide de CAP 48, mais on va encore demander une nouvelle aide ici dans les prochaines semaines. On espère avoir un soutien complémentaire qui sera apporté. Et puis ensuite, si tout va bien, on pourra effectivement alors valider définitivement les subsides sur base des offres reçues, et ensuite démarrer les travaux durant le deuxième semestre 2027 pour pouvoir finaliser les travaux en 2029 et ouvrir le centre début 2030. Et donc c'est qu'au niveau des besoins financiers, voilà, on se rend compte effectivement, voilà, que c'est vraiment un centre qui a vraiment des besoins conséquents. Il y a des frais de développement de projets importants aussi. Et donc tous les dons, évidemment, sont toujours précieux. Et donc ça, on a effectivement un site internet, hein, Centre Tissé, donc Tissé, T-I-2-S-E-R, comme le verbe tisser, effectivement, qu'on a parlé précédemment. Donc centretisser.be, on a un onglet nous soutenir, et donc on a une collaboration avec la Fondation Roi-Baudouin qui permet que tous les dons qui sont versés via la Fondation Roi-Baudouin pour le projet Tisser bénéficient de la déduction fiscale. Et après aussi, on est toujours intéressé évidemment par des personnes qui sont prêtes à soutenir le projet avec des partages de compétences, etc. Donc ça, on est toujours ouvert évidemment à des collaborations et à des soutiens. Et donc c'est vrai que on y croit. On a la foi effectivement pour dire qu'il faut que ce projet se concrétise, malgré, on sait qu'il y en a déjà eu des complications, on en aura encore, des écueils, mais voilà. C'est tellement de sens et c'est un tel besoin, effectivement, qui ne peut pas être galvaudé, voilà, qu'on y arrivera.
3: Et vous devrez compter aussi sur l'appui de bénévoles dans le futur?
7: Alors, en tout cas, dans tout ce qui est organisation d'activités et d'événements, comme on organise les 20 km, on est toujours évidemment preneur pour avoir de l'aide bénévole pour ces événements ponctuels. Maintenant, quand le centre fonctionnera, ce sera évidemment très, très, très précieux d'avoir une équipe de bénévoles qui peut venir en renfort de l'équipe professionnelle, parce qu'il faut savoir que les normes d'encadrement, ça c'est un peu absurde aussi, mais les normes d'encadrement, le nombre de personnes qui sont financées par bénéficiaires, en fait, se réduisent au fil de l'âge, alors qu'un adulte de grande dépendance a les mêmes besoins et toujours et pas moins dépendant qu'un enfant. Donc c'est vrai que le taux d'accompagnement et le nombre de personnes qui pourront accompagner ces adultes est quand même malheureusement limité. Et donc s'il peut y avoir des aides bénévoles pour pouvoir faire des activités, faire des sorties, par exemple, si on veut sortir avec 4 résidents, il faut 4 personnes, puisque c'est 4 chaises roulantes à devoir porter. Et donc c'est vrai que s'il n'y a pas assez de personnes, ils ne peuvent pas sortir. Donc par exemple, des bénévoles qui sont prêts à accompagner pour les sorties, pour faire des activités au sein du centre extérieur seront évidemment les tout bienvenus.
3: Christophe Bourgois, un tout grand merci pour toutes ces précisions sur ce projet du futur centre Tissé. Donc je rappelle que toutes les informations se trouvent sur centretissé.be. Merci à toutes et tous pour votre écoute et à très bientôt dans Il y était une fois. Au revoir Christophe, au revoir Angélique.
8: Au revoir Manu.
7: Un grand merci à vous.
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Les évangiles des deux dimanches précédents nous ont montré que pour suivre Jésus, pour aller à sa suite, il faut abandonner les préoccupations terrestres. Nous nous demandons alors, mais de quoi vivrons-nous? L'évangile du troisième dimanche après la Pentecôte que nous venons d'entendre aujourd'hui nous met en garde contre cette inquiétude. Il faut unifier notre vie intérieure, nous dit Jésus. Si donc ton œil est sain, ton corps tout entier sera dans la lumière. Nul ne peut servir deux maîtres. Vous ne pouvez servir Dieu et l'argent. Voilà pourquoi je vous dis, ne vous inquiétez pas pour votre vie, de ce que vous mangerez, ni pour votre corps, de quoi vous le vêtirez. Si le Père Céleste nourrit les oiseaux de l'air, s'il revêt les fleurs des champs, qui ne peinent ni ne filent, de couleurs plus glorieuses que celles de Salomon lui-même, combien plus il veillera à nos besoins. Ces paroles de Jésus doivent être comprises avec discernement. Il y a des hommes que notre Seigneur appelle à le suivre dans la pauvreté absolue. La majorité des hommes, ayant des responsabilités familiales et sociales, doit y faire face par le travail. Notre Seigneur ne condamne pas, en ce qui concerne les biens terrestres, une prudence commandée à la fois par la justice et la charité, mais il condamne l'avarice et une anxiété qui indique un manque de foi.

Chaque fois que je me laisse submerger par les soucis, c'est que je perds ma foi. Se remettre à Dieu, c'est lui montrer notre confiance. Être triste, préoccupé et soucieux, c'est démontrer notre peu de foi. Votre Père Céleste sait que vous avez besoin de tout cela, mais cherchez d'abord le royaume de Dieu et sa justice, et alors tout cela vous sera donné par surcroît. Que celui dont la vocation spéciale est de se dépouiller de tout, et celui dont le devoir est d'assurer la vie matérielle des siens, aient tous deux confiance. Le Père ne les abandonnera pas, mais ils doivent, l'un et l'autre, chercher avant tout le royaume de Dieu et sa justice, dans leur propre conscience et autour d'eux. Telles sont les deux idées principales, primauté de la recherche du royaume de Dieu, confiance en la bonté du Père par rapport aux besoins de la vie, que nous devrions emporter ce matin de l'Église où nous avons entendu lire

L'épître débute par cette phrase. Ayant donc reçu notre justification par la foi, nous sommes en paix avec Dieu par notre Seigneur Jésus-Christ. En effet, la preuve que Dieu nous aime, c'est que le Christ, alors que nous étions pécheurs, est mort pour nous. Mais la mort du Christ n'est pas une assurance de salut pour celui qui ne vit pas conformément au Christ. Si nous avons été réconciliés avec Dieu par la mort de son Fils, combien plus, une fois réconciliés, serons-nous sauvés par sa vie? La justification par la foi, et non par nos mérites personnels, est un principe qu'il ne faut jamais perdre de vue. L'évangile de dimanche prochain nous montre ce que Paul disait à propos de la foi qui justifie. Un centurion romain à Capharnaüm obtient de Jésus la guérison de son serviteur malade. Cette guérison est une réponse à l'acte de foi du centurion. « Va, qu'il t'advienne selon ta foi, » dit Jésus. Ce centurion n'est pas un fils d'Israël. D'autre part, Jésus ne lui demande aucune profession d'une croyance intellectuelle. Il ne le soumet à aucun test doctrinal. Et néanmoins, c'est chez le centurion, et non chez les juifs les plus orthodoxes, entre guillemets, que Jésus trouve la foi qu'il désire. En vérité, je vous le dis, chez personne je n'ai trouvé pareille foi en Israël. En quoi donc consiste la foi vécue, la foi salvifique du centurion? Elle ne s'identifie ni avec l'adhésion à un dogme, ni avec l'accomplissement d'un rite ou d'un précepte légal. Elle est d'abord fondée sur une profonde humilité. « Seigneur, je ne mérite pas que tu entres sous mon toit. » Puis elle est toute tendue vers la parole du Seigneur, mais dis seulement un mot. La parole du Seigneur, ici, n'est pas seulement reçue avec respect et foi, mais elle est désirée, cherchée comme un principe de force et de salut. Cette parole que le centurion attend de tout son être, il ne la place pas dans une sphère, entre guillemets, religieuse, étrangère à la vie quotidienne. « Dis seulement un mot et mon serviteur sera guéri. » Le centurion croit que la parole de Jésus va entrer dans sa vie, faire irruption parmi les réalités domestiques et opérer un résultat défini.

Enfin, la foi du centurion est une disposition d'obéissance. Je suis un subalterne, dit le centurion. Je commande à des soldats et à des serviteurs. Ce que je leur dis de faire, ils le font. Lui-même est placé sous les ordres d'officiers supérieurs et il exécute ses ordres. Il trouve donc naturel que Jésus commande et que son commandement soit aussitôt accompli. Il attend le commandement de Jésus. Telle est la foi du centurion, la foi que Jésus loue, et telle est la foi que Jésus demande de nous-mêmes. Un don confiant de tout notre être à la parole qui sauve et qui fait vivre. Cette foi n'exclut ni une croyance précise aux vérités révélées, ni une pratique exacte de la loi divine. Mais une foi qui serait seulement une croyance ou une pratique sans l'élan intérieur qui porte le centurion vers Jésus serait une foi morte. La foi vive du centurion, entre guillemets un subalterne, implique une soumission de la volonté à la parole de Jésus. Au moment où le centurion adresse sa requête à notre Seigneur, il se place sous son autorité, entre ses mains. Je dois moi aussi devenir un subalterne, un homme qui, ayant placé toute sa vie sous la direction du Seigneur, trouve à chaque instant, dans cette obéissance et cette confiance, la sécurité et la certitude qu'ignorent tous ceux qui sont à eux-mêmes leurs propres règles.

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Bonne fin de journée à tous.

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1: Bonsoir à tous, on vient de vivre la journée la plus longue de l'année, mais toutes les bonnes choses ont une fin. Celle-ci se termine doucement avec du soleil et cette atmosphère méditerranéenne qui nous accompagne depuis plusieurs jours. Avant de devenir carrément tropicale la semaine prochaine à partir de mercredi, la machine à chaleur tournera à plein régime avec 37 degrés probables jeudi, un thermomètre qui tutoie des sommets. En attendant, la soirée et la nuit s'annoncent calmes, toutes les deux, avec de temps en temps un cirrus perdu au milieu de cette vaste étendue bleue. Les étoiles seront visibles en seconde partie de nuit. Une nuit à nouveau lourde qui nous empêchera peut-être de dormir correctement. Demain, la matinée s'annonce déjà chaude. 19 degrés à Charleroi à 8h le matin, 27 à Saint-Hubert à même pas 11h, et puis 34 degrés à Virton l'après-midi et autour des 30 degrés partout ailleurs. Seul échappatoire, le littoral, avec des températures un peu plus fraîches grâce à la brise de mer.
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3: Il est 23h. La Belgique est officiellement en vague de chaleur. Demain et mardi, la SNCB va supprimer certains trains aux heures de pointe. Chaleur et alcool, on va le voir dans ce journal, elles sont à éviter, estiment les spécialistes. Les risques de déshydratation sont importants en cas de forte chaleur, mais d'autres problèmes peuvent survenir en cas de consommation d'alcool excessive. Dans ce journal, vous entendrez également Thomas Dokir, le Namurois. Son rêve s'est réalisé, il devient le premier Belge danseur étoile à l'Opéra de Paris. David Riffon avec vous. Bonsoir à tous. Tout d'abord, cette information, elle concerne la commune de Morlanwé. Les réparations sont terminées depuis le début de la soirée dans cette commune du Hainaut. La remise en service du réseau d'eau se poursuit. Les premières maisons ont d'ailleurs de nouveau de l'eau courante, mais l'eau potable ne reviendra partout dans la commune que dans le courant de la nuit prochaine. Si tout se passe bien, on évoque 4 heures du matin pour que tout rentre dans l'ordre. Une coupure d'eau touchait la commune depuis hier. 6500 personnes étaient concernés dans une vingtaine de rues au total. La première vague de chaleur de l'année, elle est officielle. Nous venons de connaître à Uccle, la station de référence, 5 journées à plus de 25 degrés, dont 3 jours à plus de 30 degrés. Du coup, la SNCB a décidé de supprimer 15 trains P demain et mardi en raison de la vague de chaleur. Ce n'est pas la première fois que cette décision doit être prise. Les trains P circulent aux heures de pointe. Ils effectuent un trajet le matin et un autre le soir. Mais le reste de la journée, ils restent stationnés parfois en plein soleil. Vincent Bayer, porte-parole de la SNCB.
4: Les conditions climatiques extrêmes qui sont annoncées font que la SNCB supprimera préventivement un certain nombre de trains P. Et ceci en raison de leur zone de stationnement en plein soleil pendant la journée. Ce sont en fait des trains d'heure de pointe qui ne circulent que le matin et le soir en renforcement de l'offre habituelle. Et certains trains P comportent du matériel sans climatisation et leur suppression permet de ne pas utiliser du matériel sans climatisation.
3: Une interview de Dorine Donati. C'est du jamais vu en France. 49 départements seront en vigilance rouge pour canicule. Demain, 40 autres en orange. Plus de 90% de la population française sera sous vigilance ou orange ou rouge demain. La semaine qui s'ouvre s'annonce comme la plus chaude de l'histoire, peut-être. En tout cas, surtout si tôt dans la saison. Cette information football également avec la deuxième rencontre de la Belgique à la Coupe du Monde qui vient de se terminer à Los Angeles. Manuel Jousse, vous avez commenté cette rencontre. On vous retrouve pour faire le bilan de ce match. C'est une nouvelle contre-performance des Diables, Manu.
5: Ah oui, cette fois-ci, c'en est vraiment une, parce que finalement, le score de 1-1 contre l'Égypte n'était pas une si mauvaise chose, vu la nature de l'adversaire. Par contre, ici, il fallait absolument gagner contre cette équipe d'Iran. Nous étions largement favoris et il y avait la perspective de se retrouver qualifié déjà avec 4 points. Au lieu de cela, c'est un 0-0 qui va rendre les choses beaucoup plus compliquées. Alors certes, les Diables ont dominé, se sont créés une foultitude d'occasions, mais n'ont pas réussi à en mettre une seule au fond et se sont aussi compliqué la vie avec la carte rouge directe de Nathan Engoy en deuxième mi-temps et la nécessité de poursuivre le match en infériorité numérique. Sans un grand Thibaut Courtois, la Belgique aurait également pu perdre ce match où l'on a vu finalement Lukaku pendant plus de 70 minutes. Mais la conséquence au classement, c'est que l'Iran et la Belgique comptent désormais 2 points, la Nouvelle-Zélande et l'Égypte 1, mais que le match entre ces deux équipes-là doit encore avoir lieu d'ici 4 heures. Donc les choses vont devenir très compliquées pour les Diables Rouges les prochains jours, mais ce sont eux qui se sont compliqués la vie.
3: Effectivement, merci Manu. Troisième et dernier match de poule des Diables Rouges, ce sera à 5 heures du matin, heure belge, samedi prochain. On en revient à la chaleur qui va se poursuivre, je vous le disais en titre, avec le réflexe peut-être face à ces fortes chaleurs, c'est de s'hydrater en buvant de l'alcool. Attention, dans ce contexte, à une consommation excessive, ce n'est déjà pas bon en temps normal, ça l'est encore moins en période de canicule, Marie Mikkels.
6: La première raison, c'est la déshydratation. Dans les boissons alcoolisées, il y a de l'éthanol, une molécule chimique, qui augmente l'effet de la diurèse. Thomas Urban est médecin généraliste addictologue.
7: C'est-à-dire, on ne va plus uriner. Tous les buveurs de bière le savent très très bien. Et donc, ça finit par déshydrater. Donc, il ne faut pas confondre fraîcheur, par exemple celle d'une bière fraîche, et hydratation, c'est pas du tout la même chose. L'alcool sous la forme de bière va être frais, mais ça va déshydrater, alors qu'avec des fortes chaleurs, on est déjà plus déshydraté.
6: Deuxième problème de l'alcool pendant les fortes chaleurs, c'est le sommeil.
7: Le corps, quand il se met en mode veille, a besoin d'une température plus basse. Ici, il va faire chaud, les organismes vont trinquer, c'est le cas de le dire, parce qu'ils n'auront pas l'occasion de pouvoir bien dormir. Or, l'alcool déstructure le sommeil, donc ça va aggraver quelque part la dette de sommeil.
6: Autre problème, c'est le danger avec certains médicaments qui sont à surveiller avec les fortes chaleurs. Et puis, les risques de malaise ou de chute dus à l'hypotension, l'effet hypotenseur de la chaleur combiné à l'effet hypotenseur de l'alcool.
3: Le début des discussions techniques entre États-Unis et Iran en Suisse avec la médiation du Pakistan et du Qatar, des discussions pour la résolution du conflit au Moyen-Orient et ce fameux protocole d'accord en 14 points. L'ouverture du détroit d'Ormuz, le cessez-le-feu au Liban sont les thèmes centraux, mais pour le reste, Rislen Kunda, Washington et Téhéran sont arrivés avec des priorités différentes.
8: Premier sujet, la situation au Liban. Téhéran menace d'arrêter les discussions si Israël poursuit ses bombardements. Le cessez-le-feu au Liban est une condition préalable au lancement de 60 jours de négociations. C'est une priorité pour les Américains, mais Donald Trump a aussi menacé. Si l'Iran ne retient pas son allié le Hezbollah, les États-Unis frapperont fort à nouveau. Le Hezbollah et Israël, tous deux exclus du protocole d'accord, continuent de se faire la guerre. Israël a déjà déclaré que ses troupes allaient agir sans aucune restriction pour éliminer toute menace. Autre sujet sensible, le nucléaire. Pour les Américains, la priorité est le démantèlement du programme nucléaire iranien et l'abandon de l'arme nucléaire. Ils veulent des inspections de l'ONU sur les stocks d'uranium enrichi, la question la plus épineuse de ce dossier. De son côté, l'Iran assure ne pas chercher la bombe, mais refuse de renoncer à l'enrichissement. Massoud Pezeshkian, le président iranien.
9: Nous ne céderons ni à la force, ni à l'oppression, ni à l'humiliation. Nous ne renoncerons pas à notre droit à l'enrichissement et ils seront contraints de l'accepter.
8: Voilà des discussions qui s'annoncent délicates sur des sujets qui divisent.
3: Si l'Iran continue de créer des problèmes avec le Liban, nous frapperons à nouveau les Iraniens, peut-être même plus fort que jamais. Donald Trump a réagi sur son réseau social alors que les négociations se tenaient cet après-midi. Ça n'a pas du tout plu à la délégation iranienne qui a quitté la table, mais elle reste, dit-elle, impliquée. C'est en tout cas ce qu'on apprend en cette soirée. Le cyclisme, Jasper Philipsen a remporté la dernière étape et le classement final du Tour de Belgique, le Belgium Tour, le Baloise Belgium Tour, de bon augure pour lui avant les championnats de Belgique et le Tour de France.
10: Je suis très content. On a bien grandi dans la course cette semaine. On n'était pas encore à 100% au début de la semaine. C'est une belle course pour travailler l'intensité et les sprints. Quand on peut gagner, c'est encore mieux, mais ce n'est encore que la préparation. Les prochaines échéances sont les plus importantes, le championnat de Belgique et le Tour de France.
3: Au Tour de Suisse, cavalier seul de Tadej Pogacar, le Slovène, vainqueur de la dernière étape et du classement final. Et puis, la Belgique, ça y est, à son premier danseur étoile à l'Opéra de Paris. Thomas Dokir, le Namurois, a atteint ce Graal qu'aucun Belge avant lui n'avait atteint. Il est né à Sambreville, il a grandi à Mettay. Thomas Dokir a étudié jusqu'à ses 11 ans à l'Académie de Dinan avant d'intégrer, après concours, la célèbre école de danse de l'Opéra de Paris. Alors qu'il était l'invité de Françoise Barré sur Culture en Prime, sur la Une Télé, il y a quelques mois, écoutez ce qu'il disait de son rêve d'enfant.
11: À quoi je rêve? Évidemment, devenir danseur étoile est un rêve, j'en rêve depuis que je suis tout petit. Mais au-delà de ça, je pense que ce dont je rêve, c'est vraiment continuer à m'épanouir en scène, avoir des rôles qui me font grandir et mûrir artistiquement, avoir l'occasion de danser le plus de choses possibles, de varier.
12: Thomas, vous avez quand même une musculature à faire pâlir de jalousie Michel-Ange et les joueurs de foot. Est-ce que vous vous considérez comme un sportif de haut niveau ?
11: Absolument. Et c'est ce que j'aime énormément dans mon métier. Voilà, notre corps est mis à rude épreuve tous les jours. Le tout avec un côté artistique, une sensibilité artistique. Et donc, c'est ça qui différencie pour moi la danse de la performance pure et simple.
3: Thomas Dokir, interrogé par Françoise Barré. Désormais, Thomas Dokir, danseur étoile. Je vous rappelle l'information principale de ce journal. La Belgique tenue en échec une fois de plus à la Coupe du Monde, cette fois contre l'Iran. 0-0 pour les Diables Rouges qui devront absolument battre la Nouvelle-Zélande lors du troisième et dernier match. Belle fin de soirée.
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4: Voici notre premier journal diffusé de la cité de la radio-télévision à Rayer.
5: C'est un exercice un peu bizarre, mais cette semaine, nous allons vous parler de nous.
6: Une petite partie de nous que nous sommes en train de quitter. Je veux parler du bâtiment Rayers.
5: C'est lui qui, depuis plus de 50 ans, abrite les studios, les rédactions et les bureaux de la RTBF. Rayers est en train d'être vidé et nous sommes en train de remplir un nouveau bâtiment, Media Square.
6: Parler d'un bâtiment comme celui-ci, c'est raconter à travers les briques l'histoire de l'audiovisuel, de la radio à la télé, au digital. C'est précisément ce que nous allons faire aujourd'hui.
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5: Bonjour à toutes et tous et bienvenue dans ce nouvel épisode de l'histoire continue.
6: On est ravis de vous retrouver pour évoquer ce lieu quelque part iconique, cher à nos cœurs quand même, qui a vu passer toutes les secousses du pays et du monde ces 50 dernières années, le bâtiment Rayers.
5: Bâtiment conçu pour l'arrivée de la télévision dans les années 60. Nous le quittons donc au moment où le digital est désormais l'enjeu numéro un de la diffusion, celui qui se trouve devant nous. Dans notre futur, vous allez vite comprendre en écoutant nos archives à quel point le monde, tout en évoluant bien sûr, se répète très clairement.
6: Alors on a décidé de prendre Rayers par sa brique, par son béton, par son implantation dans la ville et nous avons invité deux architectes urbanistes. Thierry Henrard, bonjour.
7: Bonjour.
6: Vous êtes architecte depuis plus de 30 ans, spécialisé dans des très grands projets architecturaux. Vous intervenez sur le site Rayers depuis 2017 avec l'auteur du projet Media Square et puis depuis 2025, vous êtes en charge de l'étude du démantèlement du site de Rayers.
5: Et avec nous également, Géry Leloutre, bonjour.
8: Bonjour.
5: Vous êtes architecte urbaniste, professeur à la faculté d'architecture de l'ULB.
6: Alors on va tous les deux vous poser la même question. Thierry Henrard, pourquoi pour vous ça vaut la peine de raconter l'histoire de Rayers au moment où on est en train d'inaugurer un autre bâtiment ?
9: Parce que c'est un morceau de la ville qu'on ne peut pas oublier. Il faut savoir que c'est quand même plus de 200 000 mètres carrés de bâtiments construits qui rassemblent plus d'un million et demi de volume construit de bâtiments. Donc c'est un mastodonte de la ville qu'on ne peut pas oublier en un claquement de doigts.
5: Et même chose, Géry Leloutre. Pourquoi ça vaut la peine de revenir sur cette histoire alors qu'elle est terminée, quoi ?
8: Parce qu'en tant que morceau de ville, pièce majeure du puzzle urbain, c'est une pièce qui a toujours existé en tant que telle, comme tir national, comme cité de l'audiovisuel, et qui aujourd'hui a donc un rôle à jouer en tant que telle, en tant que pièce cohérente dans le futur de la ville.
6: Allez, on va refaire le puzzle de la ville avant ça.
5: On se replonge dans nos archives.
6: Octobre 1964. Quatre drapeaux belges, parfaitement alignés, flottent à la verticale dans un vent vigoureux. Autour, tout est chaos. Champs de bosses, traversés de camions quatre roues motrices. Dans les tranchées soutenues par des étais de planches en bois, on peut voir des hommes déployer de grands plans de papier. Au milieu de tout cela, un pupitre a été installé, des chaises alignées, en rangée pour le public. Derrière les orateurs du jour, on a installé, pour dire que tout n'est pas boue et enchevêtrement de planches, un buisson de plantes tropicales. L'heure des discours arrive. Henri Jeanne, ministre socialiste, prend la parole.
2: Cette cérémonie n'est pas la simple manifestation qui accompagne rituellement la pose de la première pierre d'un bâtiment même important. C'est l'acte de naissance d'une cité symbolique des temps contemporains. La marque concrète de l'importance fondamentale des loisirs dans l'existence de l'homme d'aujourd'hui déjà, et plus encore de l'homme de demain.
6: Une cité pour entrer dans le monde des loisirs, tournée vers le futur. Alors que le vent souffle sur la plaine de Rayers et s'engouffre dans les micros, le président du conseil général de la RTB-BRT, Robert Borne, prédit une révolution.
10: Depuis que l'homme poursuit le rêve de se dépasser à l'aide d'outils, il n'a rien inventé de plus fantastique que ce miroir magique qui ouvre l'ère nouvelle de la télévision. Il n'a rien inventé, dis-je, qui soit de nature à bouleverser plus fondamentalement ses habitudes, ses loisirs et en raccourci son existence tout entière. Imaginez ce que sera demain la vie de vos enfants, lorsque sur le mur même de leur living, transformé en écran de télévision, ils recevront l'image non mutilée de l'événement, aussi lointain soit-il, perçu presque dans l'immédiat, mieux encore que s'ils le voyaient se dérouler sous leurs yeux.
6: Pour comprendre pourquoi, au cœur des années 60, la RTB a besoin d'un nouveau bâtiment, il faut remonter quelques décennies en arrière. Nous sommes en 1935. À l'époque, la radio publique s'appelle l'INR, l'Institut National de Radiodiffusion. La radio est en train d'entrer dans les foyers belges et il faut un bâtiment plus adapté pour accueillir tous les nouveaux besoins de l'aventure de la radiodiffusion.
7: Le dimanche 3 novembre sera posée la première pierre de la future maison de l'INR. Nous sommes sur les chantiers de la place Sainte-Croix, au cœur d'Ixelles, faubourg de la capitale. Ce n'est pas bien loin de la porte de Namur où fonctionne actuellement l'INR.
6: Le paquebot de briques jaunes et sa tour arrondie installée en bordure de la place Flagey est donc une maison de la radio. Dès le milieu des années 50, pourtant, la télévision fait doucement son apparition. Des pionniers la produisent alors de manière expérimentale.
11: On disposait en tout et pour tout d'un seul studio, le studio 5, un ancien studio de radio, qui devait bien avoir comme superficie 13 mètres sur 7 environ. Alors là, on y réalisait à peu près tout, absolument tout. Des grandes variétés, des grands dramatiques, des dramatiques qui se passaient dans 10 lieux différents. Il fallait ménager une petite place pour la speakerine, une autre petite place pour les journalistes du journal télévisé. Il y avait une passerelle très encombrante. Enfin, on était très, très, très à l'étroit. Depuis lors, ça va mieux, évidemment. Nous avons maintenant 4 studios, beaucoup plus grands. Le studio 5 fonctionne toujours. Mais enfin, même encore maintenant, nous nous sentons très souvent à l'étroit. On devient de plus en plus difficile et on se demande comment on a pu faire tout ça au Studio 5 avant. Chacun, bien entendu, rêve aux émissions fantastiques qu'il compte réaliser dans les studios merveilleux qu'on nous promet au tir national.
12: Oui, bien sûr.
6: Et oui, la décision a été prise. Les studios doivent déménager. L'INR, Institut National de la Radio, doit devenir un média télévisuel. Échange d'ailleurs de nom pour devenir la RTB-BRT, Radio-Télévision Belge, en français et en néerlandais. Un nouveau bâtiment va voir le jour et pour cela, en 1962, un grand terrain est acheté en bordure de la capitale, à Schaarbeek. Il appartient à l'armée, à la défense et abrite le tir national, une plaine d'entraînement au tir pour les militaires comme pour les particuliers. Un grand bâtiment de briques rouges trône en plein milieu. Tourelles rebondies et créneaux d'apparat, le style néo-médiéval du tir national est plutôt pompeux et tranche nettement avec le projet du futur siège de la cité de la radio et de la télévision. Pour le dessiner, un groupe d'une dizaine d'architectes a été rassemblé. Parmi eux, Roger Bastin.
13: Donc une architecture profondément rationnelle qui essayait de ne pas partir d'a priori architecturaux, d'un système architectural. Il fallait au contraire d'abord tenir compte de l'environnement, essentiellement.
14: Une certaine utilisation des matières brutes qui ne cherchent pas à se parer d'artifices.
13: C'est ça, on a pu même parler de brutalisme dans la manière dont je procède, mais je crois qu'il y a une volonté d'effacement de l'architecture pour elle-même.
6: 2 ans après l'achat du tir national, la première pierre de Reyers, cité de la radio et de la télévision, est posée. Et déjà, en ce jour de discours, le président du conseil général de la RTB-BRT, Robert Born, s'impatiente.
10: Tout se passe encore, comme si nombre de gens ne prenaient point au sérieux ces étonnantes techniques de diffusion. Trop d'hommes chargés des plus hautes responsabilités n'aperçoivent pas clairement qu'elles viennent, ces techniques, exactement à point nommé, s'insérer dans le monde moderne. De plus en plus, l'évolution est conditionnée par la connaissance rapide des événements. Qui ne voit que la planétisation des rapports humains requiert une information quasi instantanée et directe et universelle? Qui peut enfin ignorer qu'elle sous-tend cette information, si elle est impartiale et objective, si elle a souci de démystifier tout ce qui intoxique l'opinion publique, qu'elle sous-tend, dis-je, la vie même de toute démocratie.
6: La télévision comme outil démocratique et comme technologie qui sous-tend un monde en accélération. Il faudra 10 ans pour que ce qu'on appelle la régie finale arrive à Reyers et que la télévision diffuse pleinement depuis ses nouveaux bâtiments. Le 20 mai 1974, une innovation technologique apparaît sur les téléviseurs belges.
12: Aujourd'hui, à 14h précise, la nouvelle régie finale de la cité de la RTB boulevard Reyers prenait le relais et ce n'est pas sans émotion que l'équipe technique a lancé le nouveau générique d'antenne en couleur.

0: Chers petits amis, bonjour. Eh bien, c'est avec vous que nous allons inaugurer ce qui est pour nous, les speakerines, une grande première. En effet, au moment même où je vous parle, c'est la toute première fois qu'entre en fonction notre nouveau studio couleur.
1: Ce jour-là, la télévision achève son déménagement de Flaget vers Reyers. Il faudra encore 2 ans pour que la radio arrive, le 20 mai 1976.
2: Depuis le 4 septembre 1976 à l'aube, la pitance radiophonique quotidienne pour les auditeurs fidèles au poste d'Épotron-Minet vient des grandes bâtisses modernes du boulevard Reyers.
3: Nicole Cauchy et Marthe Dumont.
4: Bonjour, eh bien voici notre premier journal diffusé de la cité de la radio-télévision à Reyers.
1: Nous sommes en 1976. La RTB-BRT, grand bâtiment miroir partagé entre francophones et néerlandophones, a presque trouvé sa forme finale. Parmi les architectes du projet, certains émettent tout de même des critiques, voire des regrets. C'est le cas de Stéphane Jasinski.
5: Je pense qu'il ne faut jamais dire qu'on est irresponsable totalement. Mais je regrette cependant de ne pas avoir lutté suffisamment pour réaliser précisément, non point la maison idéale, mais la maison idéale de la radio. Et je souhaitais mettre les gens, les artisans, les techniciens, enfin tout le monde, dans un milieu plus végétal. Et quand je retourne sur le lieu de mes forfaits, je suis toujours frappé de voir une relative sécheresse, une sorte de dureté dans le cadre qui sert aux éléments, aux travailleurs de l'RTB.
6: Oui, mais enfin, sans vouloir couper les têtes, je suppose, puisque vous acceptez une certaine responsabilité, qu'entre ce qu'il y avait sur votre papier et ce que vous voyez en cherchant notre bureau, par exemple, notre studio, il y a une différence. Est-ce qu'on n'a pas su lire vos dessins ou bien est-ce que vous êtes trompé?
5: Non, je pense que l'erreur qui a été commise, c'est de vouloir grouper un trop grand nombre d'architectes. On a mis 3 Flamands, 3 Wallons, 3 Bruxellois, tout ça n'a rien à voir avec l'architecture.
1: Le bâtiment de Reyers s'est terminé, avec ses forces et ses faiblesses. Mais il manque encore un élément iconique, une prouesse technique architecturale qui s'élève littéralement dans les airs le 26 mai 1980.
7: Coupole vole ? Oui, d'une certaine manière. Car depuis ce matin, à la cité Reyers, une coupole de plusieurs milliers de tonnes de béton s'élève lentement mais sûrement dans les airs. Plus exactement, elle monte le long de la nouvelle tour de télécommunication de la RTBF-BRT. C'est le chef du service technique de la BRT qui, en poussant sur un bouton rouge, a mis en marche les vérins hydrauliques qui vont hisser au moyen de câbles cette énorme soucoupe au sommet d'une tour de béton de près de 90 mètres. Il faudra 5 jours, à raison de 10 heures par jour, pour que cette énorme soucoupe atteigne ses points d'ancrage à 73 mètres de haut.
1: En ce mois de mai 1980, près de 20 ans après l'achat du tir national, la cité de la radio et de la télévision a trouvé sa silhouette, marquant à jamais le paysage bruxellois.
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10: On retrace brique par brique l'histoire de Reyers et en filigrane celle de la RTBF dans l'histoire continue avec nos deux invités. D'abord Thierry Henrard qui est un des architectes qui est intervenu sur le nouveau siège de la RTBF Media Square, notamment en charge de l'étude du démantèlement de l'ancien site Reyers. Et Géry Lelôtre qui est architecte urbaniste, professeur à la faculté d'architecture de l'ULB. Alors même question à tous les deux, on va commencer peut-être par vous Thierry Henrard. Qu'est-ce qui vous a le plus marqué en réécoutant ces archives qu'on a mises les unes derrière les autres?
11: Alors c'est d'abord l'importance du bâtiment pour la Belgique et son développement télévisuel, mais c'est aussi les doutes que l'on entend chez les architectes par rapport à la réalisation qui a été mise en œuvre, la volonté politique de faire intervenir les différentes parties du pays pour trouver un équilibre, et cet équilibre qui au final est remis en doute et qui pose question par les architectes eux-mêmes.
10: Un bâtiment trop utilitaire ou pas vraiment architectural, si on entend cet architecte-là.
11: C'est effectivement la question qu'il se pose. Moi, pour avoir étudié le bâtiment Reyers et avoir déjà opéré la démolition de certaines parties, justement pour la construction de Medioa Square, j'ai pris conscience et j'admire en même temps la rationalité de la construction, les techniques constructives très impressionnantes qui ont été mises en œuvre. J'ai souvent pensé que c'était quelque part un bâtiment d'ingénieur, parce que c'est un outil, comme ça a été évoqué, qui répond à un besoin très spécifique, qui apporte des réponses qui sont des réponses d'ingénierie très parfaitement adaptées. Et effectivement, l'architecture est peut-être laissée un peu de côté.
12: Mais vous diriez que c'est un bon bâtiment, quelque part, Reyers, en ayant étudié à la fois sa structure, les archives, etc. Vous avez été un peu surpris par la qualité du bâtiment ?
11: Ah, certainement. Et surtout, je l'ai entendu dire chez vos équipes et les services immeubles qui s'occupent de ce bâtiment depuis 50 ans, restent impressionnés de la capacité de ce bâtiment à absorber les évolutions, ce qui est une grande qualité pour un bâtiment. Cependant, comme je l'ai dit, c'est une réponse architecturale ou d'ingénierie à un programme très, très spécifique.
12: Oui, qui était celui de la télé, de l'arrivée de la télé, et puis de la production, évidemment, radiophonique aussi. Géry Leloutre, vous êtes plutôt urbaniste. Qu'est-ce qui vous marque dans les archives qu'on a entendues ?
13: Il y a un mot qui a été cité par le ministre Jeanne, qui était donc la cité de la radiodiffusion. Et cité illustre bien l'époque, en fait, des années 60, où ces grands programmes nationaux s'imaginaient exclusivement sous forme de grands campus autonomes, donc d'où le nom cité, c'est-à-dire qu'on allait y trouver toutes les commodités, non seulement pour diffuser, pour produire, mais aussi pour y vivre, en tout cas pour y passer la journée ou la nuit, pour, en fonction des équipes. Et donc ce côté très très urbanistique finalement de dire on va faire un grand site qui en réalité n'a jamais été terminé. Hein, donc le projet initial prévoyait une ouverture beaucoup plus nette par rapport à son environnement, par rapport à la ville en général, par rapport au boulevard Reyers, puisqu'il devait avoir une grande esplanade avec une grande salle de concert classique et une tour de radiodiffusion qui était deux fois plus élevée que celle qui a été finalement construite et qui devait faire le pendant vertical de la longue tour des 11 étages. Enfin, c'était comme ça que c'était imaginé, un grand paysage de bâtiments, effectivement, plutôt dans la verdure. Alors, ça, c'est pas vérifié. Mais, voilà.
12: Donc, c'est un projet qui n'est pas terminé. Pourquoi ça n'a pas été terminé ?
13: Bah, on peut imaginer que pour des raisons financières, mais,
10: oui,
13: mais
10: dans les années 80, les budgets ont commencé à baisser partout.
13: Partout. Je pense que quand le projet est fait, donc effectivement, on est en 1962, on est encore dans une radio de diffusion de concerts, par exemple, qu'on a nettement moins. Enfin, il y avait André Van der Noot aux Beaux-Arts, mais il y avait nettement moins dans les années 80. Bon, il y a des questions budgétaires. Mais ce qui est important, c'est que depuis le début, le projet est aussi, et c'est peut-être aussi ça que Jasinski, par exemple, critique finalement.
10: Donc l'architecte dans son, qu'on entend dans l'archive.
13: Qu'on a entendu dans l'archive, pardon, qui était un architecte extrêmement connu dans l'histoire de l'architecture en Belgique, extrêmement fort dans ses formes, extrêmement engagé dans ses formes, qui a surtout fait du logement. Il regrette un petit peu le côté mécanique du projet.
10: D'ingénieur,
13: mais c'est aussi parce qu'il avait été imaginé comme ça depuis le début. C'est-à-dire qu'on a la première partie, qui est la partie dans laquelle on est aujourd'hui, les vieux studios avec les patios, qui est la production rapide, comme on disait, et puis la production lente, qui était dans la tour de 11 étages, en deuxième rang, et puis les grands studios. Et ces grands studios s'arrêtent à un certain moment, et puis il y a une grande zone verte, et cette zone verte, en fait, aurait dû vraisemblablement être occupé par de nouveaux studios. C'était prévu. Donc c'est un système très fonctionnaliste où chaque volume se suffit, enfin répond parfaitement, Thierry le disait, à la fonction qu'il doit, des vraies machines en fait. Hein, donc c'est parfaitement adapté ou dessiné pour la fonction, mais chaque partie fonctionnelle a du coup son expressivité, sa volumétrie ad hoc, y compris la tour de radiodiffusion évidemment, et ils sont séparés et on peut donc en ajouter discuter
10: à
13: l'infini. Pour autant qu'on soit à l'intérieur du périmètre du campus, puisque ce n'est pas fait pour s'accrocher à l'urbanisation, je dirais classique, des maisons mitoyennes qui l'entourent.
12: Oui, ça montre aussi à quel point le bâtiment est un peu un outil industriel pour faire de la production. Thierry Henrard, c'est quoi comme type d'architecture ? Parce qu'on entendait brutalisme, c'est quoi ? Comment on peut nommer le courant architectural dans lequel ce bâtiment s'insère ?
11: Certainement le brutalisme et la suite de l'époque moderne, mais je voudrais aborder le bâtiment par l'intérieur. Donc, on l'a dit, c'est un bâtiment extrêmement rationnel. Il est construit sur une trame très nette de 5 mètres sur 5 mètres. Tous les 5 mètres, dans les deux directions, il y a une colonne. Sur ces colonnes, il y a des poutres, sur ces poutres, il y a des planchers. Ce bâtiment fait à l'avant 4 étages de haut, à l'arrière 5 étages de haut, simplement parce qu'on est un étage plus bas, puisqu'il y a une légère déclivité, et quelques rares façades sont agrémentées d'ornements. Donc c'est la façade qui fait face au boulevard Reyers, ou la façade qui est dans votre rue intérieure. En complément, la barre de 250 mètres de long et 11 étages de haut, il faut imaginer le mastodonte, tous les Bruxellois le connaissent, elle est rythmée par des baies de fenêtres qui sont des éléments cadres en polyester. Il y en a plus de 2000 qui composent l'ensemble, qui réalisent finalement une espèce de réponse architecturale en façade à cette grille très rationnelle et très rythmée qui a, je dirais, une identité toute spécifique associée à l'architecture du début des années 60, puisqu'il faut bien se rappeler que c'est à ce moment-là que ça a été conçu. Ce bâtiment se construit sur près de 20 ans. En 20 ans, à cette époque-là, énormément de choses changent. Pour rappel, accessoirement, il y a 1973 qui arrive avec la crise énergétique qui bouleverse toute une série de choses et, entre autres, la manière de construire.
12: On peut dire quand même peut-être un mot, vous disiez à quel point Reyers est ancré dans son époque. C'était aussi le cas, Géry Leloup, du bâtiment Flaget qu'on a évoqué et qui fait aussi quand même partie d'un continuum qui est quand même intéressant.
13: Et donc justement, c'est la différence entre le bâtiment et la cité. Hein. Donc le bâtiment Flaget, il est... Bon, c'est le premier bâtiment de la place Flaget qui se construit à l'époque. Donc on décide que le reste de la place aura la matérialité du bâtiment de l'INR. La place est devenue toute jaune. Simplement parce que Diongre propose, tout à fait dans l'esprit de son temps, un bâtiment en briques jaunes filant à l'horizontale. Mais oui, et ce qu'on construit ici est un campus, donc il y a toute autre relation au contexte, mais surtout il faut imaginer que il y a la dimension aussi métropolitaine. On est dans les années 60, ça a été dit, et c'est pas que la RTBF, c'est l'État se pare ou se dote de toute une série de grands équipements. Il va falloir affronter le baby-boom, sinon on va devoir construire des universités, des hôpitaux,
10: les autoroutes, des écoles, qui à ce moment-là se
13: construisent. Les autoroutes qui se construisent.
10: On commence et qui arrivent à Reyers, d'ailleurs.
13: Puisque le programme commence... Tout à fait. Non, mais tout à fait. Le programme commence en 49, en fait, hein, pour les autoroutes, déjà. Et évidemment, Reyers est contigu à le 40 et intimement lié. Mais donc, c'est ces grands programmes qui se trouve dans le cas de Reyers aussi sur des points qui ont toujours existé dans le paysage. Parler de l'Université de la Plaine des Manœuvres, ici le tir national, le rond-point Schumann pour l'Europe, la cité administrative le long de la jonction. On va construire ces tout grands programmes et quand même dans l'idée, parce qu'il y a une certaine forme de planification à l'époque, même si elle n'a jamais été réellement effective, elle se discute. On discute de ces choses-là, on envoie des indications aux architectes, aux programmateurs, et je mets du masculin, parce que malheureusement c'était essentiellement du masculin à l'époque, mais on imagine donc ce site comme un monument. Il faut pas sous-estimer ça. Alors la construction, elle a ses contingences, elle a son histoire, et effectivement elle va s'émousser un petit peu à la fois au niveau budgétaire et par cette accumulation d'architectes qui n'avaient un peu plus ou moins rien à se dire et qui sont quand même obligés de travailler ensemble, mais il n'en reste pas moins que, notamment, cette grande barre très, très, très symbolique, enfin très forte dans le paysage des 11 étages, et cette tour hier, c'est évidemment sur un point haut qu'on voit de partout, on est à Leuven, on la voit, hein, donc je veux dire, sont des éléments qui ne sont pas là par hasard, ou qui ne sont pas des accidents de l'histoire, de la construction d'infrastructures, mais qui sont l'expression d'une volonté de marquer un paysage moderne pour la capitale belge, qu'on lit de manière à très grande échelle. Donc on doit aussi voir l'Atomium en face, le Hesel, on doit voir la Plaine des Manœuvres. C'est des choses qui sont imaginées pour être vues et pour voir d'autres monuments.
12: Thierry Henrard, la tour télé en plein milieu de la ville. Plein d'autres villes l'ont fait d'ailleurs un peu à la même époque. Elle marque le paysage. C'est vraiment quelque chose qui, dans le bâtiment, est un marqueur super important.
11: Alors certainement, parce qu'il marque totalement la ville. Vous savez que vous citez le cas de nombreuses villes qui ont des tours de radio-télévision. Celle de Bruxelles est très particulière dans son architecture, puisque c'est une soucoupe volante de béton. Il faut imaginer la masse qui est mise en œuvre.
12: Il a fallu 5 jours pour la faire monter jusqu'en haut sur le terrain.
11: Voilà. Et effectivement, comme Géry le disait, cette tour fonctionne, qui est une réponse en dialogue à cette grande barre qui est installée. Donc c'est un signal vertical avec cette grande barre qui est quelque part une sorte d'écran face à la ville, qui a la particularité d'ailleurs de cacher l'ensemble du site qui se trouve derrière, puisque c'est principalement un site de production, et l'architecture qu'on va trouver derrière cette barre est finalement relativement peu intéressante. Je l'ai dit, ce sont des constructions très, très rythmées, avec des façades peu expressives, ce sont des bâtiments extrêmement profonds, parce que des studios de télévision ont besoin de noir et pas de lumière. Et puis derrière se trouve la suite du tir national originel qui était prévu pour permettre des extensions. C'était quasi 25-30% de capacité de surface en plus qui était prévu pour l'extension là derrière. Et donc on laisse toute cette partie arrière en friche, ce qui justifie en fait l'existence de cette barre face à la ville. Et puis au final, cette réponse verticale qui est apportée à cette barre. On peut même sentir que le style architectural de ces deux éléments est un peu différent tout de même. On se rend compte de la conception de l'un dans les années 60, et puis de l'autre finalement qui est une réponse du début des années 80.
12: Vous disiez à l'instant que ce qu'on trouve en bout de site derrière les studios de production est devenu une friche, c'est là qu'on devait construire des extensions. En fait, c'est là qu'on a construit Media Square.
11: C'est
12: quand même intéressant de se dire qu'on est allé utiliser cette partie-là pour, en fait, complètement faire basculer le site dans cette espèce de zone de réserve.
11: Exactement. Et donc, le centre de gravité du site est totalement déplacé. Alors qu'il se trouve au départ en longueur le long du boulevard Reyers, va se retrouver presque au milieu du site, en fait, avec un équilibre. Si on voit la longueur du tir national, cette future place des médias qui va se trouver entre le nouveau Media Square, le nouveau siège de la VRT qui est en train de se terminer, va être le futur centre de gravité du nouveau site.
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12: On tire donc le fil de l'histoire de Reyers dans cet épisode et à travers ce bâtiment, l'histoire de la RTBF. Nos deux invités sont Thierry Henrard, un des architectes qui est intervenu sur Media Square et qui est aussi en charge de l'étude du démantèlement du site Reyers. Nous sommes également avec Géry Leloutre, architecte urbaniste, professeur à la faculté d'architecture de l'ULB. Géry Leloutre, on l'a dit, ce bâtiment Reyers, il s'est trouvé dans un grand enclos qui est fermé. Il y a des barrières, des centaines de mètres de barrières autour de Reyers. Le nouveau bâtiment se trouve au centre de cet enclos. Il y a aussi un nouveau bâtiment de la VRT, puisque Reyers était un bâtiment partagé entre la RTBF et la VRT. À quoi ça doit ressembler dans les années qui viennent? C'est quoi les projets qui, aujourd'hui, sont dans les cartons pour l'évolution de ce quartier?
13: Alors, sans vouloir faire de l'autopromotion pour vous, l'administrateur général, M. Philippot, jeudi matin, avant l'inauguration, sur la première, avait avait une phrase assez, je trouve, assez juste en disant le bâtiment, et j'insiste, bâtiment nouveau, va ressembler assez fortement dans son utilisation à ce que vraisemblablement était le bâtiment flagey. C'est-à-dire, justement, je disais cité bâtiment, c'est-à-dire d'être un bâtiment dans la ville, avec un contact à l'espace public, c'est-à-dire on passe devant, on entre éventuellement.
10: On va boire un café.
13: On va boire un café. Jacques Mercier disait, au début de sa carrière, qu'un jour, il avait dit « Ah, j'ai une petite faim », qu'un paquet de frites lui était arrivé à l'entrée parce que quelqu'un avait été chercher un paquet de frites, un auditeur avait été chercher un paquet de frites à Friterie Flagey. Donc, retrouver ce sens de l'urbanité. C'est l'ambition de la région bruxelloise et à travers son bras exécutif qui est la SAU, la Société d'aménagement urbain, qui est une agence qui est là pour développer le projet, mais c'est de créer un grand espace public, ça a déjà été dit, sous forme assez arborée, donc plutôt un parc qu'une place, ou une place arborée, on verra, hein, ça peut encore être tout à fait dessiné, mais de part et d'autre, avec de part et d'autre les deux émetteurs de producteurs nationaux de radio et de télé.
10: Mais donc pour ceux qui connaissent peut-être pas aujourd'hui vraiment le site de Reyers, hein, qui habite peut-être pas Bruxelles, on pourra venir marcher tout près des bâtiments, on pourra rentrer éventuellement, peut-être pas dans les studios, ça c'est sûr, il y a des parties qui sont réservées aux producteurs, mais ça veut dire que ça va devenir un bâtiment ouvert.
13: Mais donc il faut imaginer, donc aujourd'hui, on a un site qui longe le boulevard, oui. et donc on ne pénètre pas.
12: Et oui, il faut rentrer carte. Par une guérite où oui, il y a les gardiens, etc. C'est comme quand on entre à l'OTAN.
13: Et on inverse le système.
12: Un peu.
13: Il faut 30 minutes pour rentrer dans l'OTAN, quand même. On inverse le système avec un parc linéaire, enfin rectangulaire, mais perpendiculaire au boulevard Reyers. Et donc, avec de part et d'autre les radio-télévisions qui ont été des nouvelles qui ont été construites là simplement pour parce que il faut bien radio-télédiffuser en continu pendant le chantier. Donc il n'est pas question de fermer pendant 4 ans un bâtiment et d'en ouvrir un plus tard. C'est un nouveau morceau urbain qui va être longé, donc ce grand parc, par de nouveaux développements immobiliers, en partie publics, l'IEX notamment qui s'y installe.
10: Donc c'est une école.
13: Une école de journalisme, je pense.
10: Médias, de communication.
13: De communication, voilà. Il y a BX1 qui s'est installé là aussi, dans le nouveau bâtiment Frame qui vient d'être inauguré. Et puis une série de bâtiments, de logements et de bureaux, enfin d'un mix urbain, mais qui sont là pour... Il y a une certaine densité qui est là pour en fait financer la transformation de ce morceau de ville, puisque voilà, par l'urbanisation, donc par la commercialisation d'un certain nombre de mètres carrés.
12: Thierry Henrard, vous qui avez travaillé sur tout ce projet, à la fois Media Square et en même temps aujourd'hui la question du démantèlement de ce bâtiment Reyers, vous avez le sentiment de travailler à quelque part un grand programme urbain au-delà de la question du bâtiment qui concerne finalement les gens de la RTBF, au-delà relativement peu. En fait, toute la modification de cette zone dans laquelle se trouve Reyers, elle va toucher beaucoup plus de monde.
11: Oui, alors ce qui est intéressant de constater, c'est que ce développement de ce futur Media Square va être à peu près aussi long que le développement de l'ensemble de Reyers. Donc ce sont ces projets qui s'étalent sur 20-30 ans, avec leurs qualités et leurs défauts. Simplement parce que des morceaux de ville comme ça, on ne sait pas faire ça plus vite, pour toute une série de raisons, des raisons pratiques, logistiques, des raisons budgétaires, des raisons de développement. Et donc ce plan d'aménagement directeur qui est en place, qui est étudié déjà depuis une dizaine d'années, va petit à petit se mettre en œuvre avec un objectif à 2040, si je ne me trompe.
12: Ça veut dire dans 15 ans, une quinzaine d'années.
11: C'est ça, exactement. Et donc, votre nouveau bâtiment qui a été inauguré jeudi passé est quelque part la première pierre, ou une des premières pierres, de ce futur ensemble Media Square qui va continuer à se développer sur une série d'années.
12: Il y a encore un élément qui est intéressant en termes urbanistiques. On l'a rapidement évoqué, mais je trouve que ça vaut la peine d'y revenir. C'est un bâtiment qui a été, on l'a dit, un complexe, une cité qui a été construite dans les années 60 en bordure d'autoroute au moment où la voiture était en pleine expansion en tant que mode de déplacement. La modification urbanistique de toute cette zone, elle est aussi moins ancrée dans la voiture, moins ancrée dans cette bordure d'autoroute, etc.
13: Tout à fait. Donc il y a la transformation de la cité de la télé, de la radio, donc le site RTBF VRT, qui est un élément, mais qui n'est en fait l'élément majeur, mais qui est un des éléments de transformation d'un quartier plus large, notamment la rue Colonel-Bourg, le long, la parallèle de l'autoroute 40, la démolition, maintenant c'est déjà quelques années derrière nous, mais la démolition du viaduc Crayas. Donc moi j'étais un des urbanistes dans l'équipe d'études de toutes ces questions de diminution de la capacité routière de l'E40 et de la démolition du viaduc Crayas. Un des arguments de

0: Ce parc, ce Mediapark, est un équipement à la fois, bien sûr, de valorisation urbaine d'un nouveau quartier, mais surtout un parc pour la ville, pour toutes les habitantes, les habitants des alentours, et donc il fallait qu'il soit accessible. Donc c'est vrai que l'ensemble du quartier est occupé à être transformé. Vous avez vu que le 40 a été réduite comme elle a pu être réduite, mais il y a une nouvelle piste cyclable.
1: Réduction un peu bricolée.
0: Voilà, un jour on espère avoir plutôt la vision qui avait été imaginée, c'est-à-dire un grand parc linéaire le long de le 40.
1: Thierry Henrard, vous vouliez réagir?
2: Oui, moi je voulais parler de la différence significative. Reyers, actuellement, ou en tout cas ce que c'était il y a, on va dire avant la construction de votre bâtiment, on avait des milliers de mètres carrés de parking extérieur. Le futur Mediapark, le parking est interdit en surface. La voiture y passera, mais elle sera, pour rejoindre justement vos parkings qui sont en souterrain, mais elle sera totalement discrète. Et ça, c'est un bouleversement d'un morceau de ville, mais qui va complètement dans le sens du développement des villes futures dans lesquelles s'inscrit ce nouveau projet.
1: Géry Leloutre, avant de terminer cette émission, on peut quand même se poser la question... On a fini par garder le bâtiment Flagey. Pourquoi est-ce que, quelque part, on ne garderait pas ce bâtiment Reyers ? Est-ce qu'on doit forcément le détruire ? Est-ce que ça n'aurait pas du sens de le garder ?
0: Ben là où il faut bien se rendre compte des choses, c'est la durée de la planification. Un plan comme celui du Mediapark, c'est un plan compliqué, enfin complexe, hein, avec aussi des logiques financières, puisque les nouveaux bâtiments sont financés par le développement immobilier autour. Et donc, il y a une dizaine d'années, quand tout ça a été mis en place, et qu'il a fallu avoir un accord entre tous les acteurs, eh bien, l'idée était de construire ce grand espace public qui, là, franchement, passe à travers tous les bâtiments existants. Donc, dans cette logique interne du plan, c'est assez logique de poursuivre de cette manière-là. Évidemment, c'est toujours la difficulté de ces chantiers à long terme, c'est que les considérations évoluent, que ce soit culturelles par rapport à une architecture qui aujourd'hui est peut-être plus valorisée culturellement que dans le passé, écologique, financière. Voilà, mais donc pour le moment, et les choses sont comme elles sont, c'est-à-dire que la mise en œuvre va dans ce sens-là, peut-être qu'il y aura un peu moins de démolition à la fin du processus. On verra ce que les différents acteurs autour de la table feront de la meilleure manière qu'ils soient dans le futur.
3: Tout n'est pas encore décidé et dessiné.
1: Et c'est intéressant de voir, effectivement, et on le voit avec l'exemple Flagey, Reyers, et puis aujourd'hui Reyers Media Square, c'est à quel point ces chantiers prennent du temps pour se mettre en œuvre, et notamment les déménagements qui a donc eu lieu, l'inauguration de Media Square a donc lieu cette semaine. Merci beaucoup Géry Leloutre et Thierry Henrard d'avoir été avec nous pour l'Histoire continue.

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9: Il est minuit.
10: David Riffon avec vous pour ces informations. 0-0, la victoire était pourtant impérative contre l'Iran à Los Angeles, mais c'est un nouveau match nul, le deuxième en deux matchs de cette Coupe du Monde pour la Belgique. Les Diables ont eu la possession de balles, les occasions, mais ils peuvent aussi s'estimer heureux. Nathan N'Goy a été exclu vers l'heure de jeu et Thibaut Courtois a sauvé les meubles à plusieurs reprises. Le sélectionneur Rudy Garcia ne reproche finalement rien à ses joueurs, mais il regrette le manque d'efficacité devant.
11: Je m'attendais à ce genre de match où on est pas loin de 70% de possession, voire plus, qu'on centre beaucoup, qu'on tire beaucoup. On a cadré, mais pas suffisamment mis ce gardien en danger. J'oublie pas qu'on a joué 30 minutes à 10, ça aide pas contre ce genre d'équipe. J'ai pas grand chose à reprocher à mes garçons, si ce n'est qu'on n'a pas été efficace. Des matchs comme ça, on a déjà fait et on a mis 3 buts, même plus. Aujourd'hui, on n'a pas marqué. Quand on a été réduit à 10, au moins, on a été solide et on a encore eu des situations, des occasions. Ça fait partie aussi d'un départ de Coupe du Monde où on départ diesel. Au moins, on sait quel résultat on aura à faire contre la Nouvelle-Zélande. Voilà.
10: Contre la Nouvelle-Zélande, ce sera samedi prochain, 5h du matin, heure belge. C'est officiel, la Belgique connaît sa première vague de chaleur de l'année. Nous venons de connaître à Uccle, la station de référence, 5 journées à plus de 25 degrés, dont 3 jours à plus de 30 degrés. Et ça va durer. Le mercure va encore s'affoler cette semaine. La SNCB a décidé de supprimer 15 trains P, c'est lundi et mardi, en raison de la vague de chaleur. Ces trains sont parfois des rames plus anciennes et non climatisées. Le secteur du bâtiment prend aussi des mesures. Les ouvriers peuvent démarrer les chantiers plus tôt. Dans les écoles, des mesures pourraient également être annoncées en termes d'horaires pour les examens. Keir Starmer devrait démissionner dans les prochains jours, peut-être dès ce lundi, de son poste de Premier ministre britannique. Malmené par les sondages, rattrapé par l'affaire Peter Mandelson et ses liens avec le pédocriminel Jeffrey Epstein, Keir Starmer est désavoué jusque dans son propre camp. Une élection partielle cette semaine a permis à son rival principal, Andy Burnham, de retrouver un siège de député. Les travaillistes frondeurs pourraient maintenant rassembler 200 députés pour forcer Keir Starmer à la démission, à moins que le Premier ministre quitte de lui-même le 10 Downing Street. Serena Williams ne jouera pas seulement en double avec sa sœur Vénus à Wimbledon. À 44 ans, la cadette des Williams disputera également le tournoi en simple. Elle a bénéficié d'une invitation. Merci pour votre écoute, où que vous soyez, passez une belle et douce nuit.
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2: Bonsoir et bienvenue dans l'air de rien sur la première. Une heure de musique entre folk intime, dream pop et soul psychédélique. Quelques détours plus aventureux, une sélection de morceaux qui semblent parfois flotter entre le rêve et l'éveil avec des artistes qui prennent le temps de laisser respirer les chansons. On commence ce soir tout en douceur avec Emma Arner et le morceau If This Is The End.

Howdy et le magnifique Blast. Une façon très différente de parler de fragilité avec beaucoup de délicatesse. On reste dans cette lumière tamisée avec une artiste dont les chansons donnent souvent l'impression d'être écrites au bord du lit juste avant de s'endormir. Voici Katz Pascal avec Think Where You Sleep.

C'était Declare avec Naming You. Tout de suite, un artiste qu'on aime beaucoup pour sa capacité à brouiller les frontières entre soul jazz, psychédélisme et chanson. Une voix immédiatement reconnaissable, celle de Nick Hakim avec le morceau I Can See.

Joss Conway avec Breathless. On reste dans des territoires atmosphériques, mais avec un petit peu plus de mouvement, avec Steelbank et Fever Dream, une chanson qui porte parfaitement son titre quelque part entre souvenir et hallucination.

Jordan Joy et Lead Moon, une chanson qui semble éclairée uniquement par une lune artificielle, douce et étrange à la fois. Voici Love Spells à l'instant, entre nostalgie et fascination, une chanson qui flotte encore dans l'air du studio.

Une ambiance nocturne qui se prolonge avec Hate Nothing derrière ce nom. Un duo qui s'est transformé l'angoisse et l'urgence en quelque chose de très beau. C'était Arteries. Pour nous ramener doucement vers quelque chose de plus terrestre, voici Mal Sounds avec le morceau Charlotte.

Vitalis, un projet qui mêle énergie organique et écriture très contemporaine, c'était Money Tree. Nectar Wood avec Elton John à l'instant, une chanson lumineuse qui nous conduit vers l'une des propositions les plus singulières de cette sélection du jour.

L'univers foisonnant de Chassol sur notre antenne avec, après cette parenthèse presque cinématographique, on change de décor avec un groupe qui attire de plus en plus l'attention de la scène indépendante britannique. Il s'agit de Mary in the Junkyard et leur titre Mouse. 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Très belle soirée avec nous sur la première.

0: Il est 1h.
1: David Riffon avec vous pour ces informations. 0-0, la victoire était pourtant impérative contre l'Iran à Los Angeles, mais c'est un nouveau match nul, le deuxième en deux matchs de cette Coupe du Monde pour la Belgique. Les Diables ont eu la possession de balles, les occasions, mais ils peuvent aussi s'estimer heureux. Nathan N'Goy a été exclu vers l'heure de jeu et Thibaut Courtois a sauvé les meubles à plusieurs reprises. Le sélectionneur Rudy Garcia ne reproche finalement rien à ses joueurs, mais il regrette le manque d'efficacité devant.
2: Je m'attendais à ce genre de match où on est pas loin de 70% de possession, voire plus, qu'on centre beaucoup, qu'on tire beaucoup. On a cadré, mais pas suffisamment mis ce gardien en danger. J'oublie pas qu'on a joué 30 minutes à 10, ça aide pas contre ce genre d'équipe. J'ai pas grand chose à reprocher à mes garçons, si ce n'est qu'on n'a pas été efficace. Des matchs comme ça, on l'a déjà fait et on a mis 3 buts, même plus. Aujourd'hui, on n'a pas marqué. Quand on a été réduit à 10, au moins, on a été solide et on a encore eu des situations, des occasions. Ça fait partie aussi d'un départ de Coupe du Monde où on départ diesel. Au moins, on sait quel résultat on aura à faire contre la Nouvelle-Zélande. Voilà.
1: Contre la Nouvelle-Zélande, ce sera samedi prochain, 5h du matin, heure belge. C'est officiel, la Belgique connaît sa première vague de chaleur de l'année. Nous venons de connaître à Uccle, la station de référence, 5 journées à plus de 25 degrés, dont 3 jours à plus de 30 degrés. Et ça va durer. Le mercure va encore s'affoler cette semaine. La SNCB a décidé de supprimer 15 trains P, c'est lundi et mardi, en raison de la vague de chaleur. Ces trains sont parfois des rames plus anciennes et non climatisées. Le secteur du bâtiment prend aussi des mesures. Les ouvriers peuvent démarrer les chantiers plus tôt. Dans les écoles, des mesures pourraient également être annoncées en termes d'horaires pour les examens. Keir Starmer devrait démissionner dans les prochains jours, peut-être dès ce lundi, de son poste de Premier ministre britannique. Malmené par les sondages, rattrapé par l'affaire Peter Mandelson et ses liens avec le pédocriminel Jeffrey Epstein, Keir Starmer est désavoué jusque dans son propre camp. Une élection partielle cette semaine a permis à son rival principal, Andy Burnham, de retrouver un siège de député. Les travaillistes frondeurs pourraient maintenant rassembler 200 députés pour forcer Keir Starmer à la démission, à moins que le Premier ministre quitte de lui-même le 10 Downing Street. Serena Williams ne jouera pas seulement en double avec sa sœur Vénus à Wimbledon. À 44 ans, la cadette des Williams disputera également le tournoi en simple. Elle a bénéficié d'une invitation. Merci pour votre écoute, où que vous soyez. Passez une belle et douce nuit.
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13: Bonjour et bienvenue pour de nouveaux petits papiers. Ils sont prêts face à notre invitée qui va dans quelques instants piocher et nous raconter ce que les mots choisis évoquent pour elle. En deux romans graphiques, elle s'est imposée comme une autrice de bande dessinée sur laquelle on va pouvoir compter. Je dis pouvoir compter parce qu'elle a choisi jusqu'à présent de proposer des histoires qui s'ancrent du côté de l'intime pour raconter ce dont on parle peu, voire pas du tout. Dans Ne m'oublie pas, le premier, derrière le sujet de la maladie d'Alzheimer, c'est surtout la vieillesse, l'image du corps vieillissant et l'enfermement physique et psychologique dans lequel on place les personnes âgées, souvent sans le vouloir ou sans avoir d'autres solutions. Le vaginisme est au cœur d'Impénétrable, son deuxième roman graphique. Et le vaginisme, pathologie qui touche de nombreuses femmes sans qu'elles osent en parler ou sans même qu'elles en soient conscientes parfois. Elle a puisé dans son propre vécu pour raconter et a permis qu'on en parle beaucoup ces derniers temps à travers cet album Impénétrable et à travers son histoire. Deux romans graphiques, deux formes d'engagement et deux succès pour une jeune autrice de bande dessinée belge qui n'a pas encore 30 ans. Bonjour Alix Garin.
4: Bonjour tout le monde.
13: Ben écoutez, c'est vrai que ça fait deux succès à même pas 30 ans. Vous qui aviez rêvé depuis l'enfance, depuis que vous avez 6 ans, de faire de la bande dessinée, est-ce que ça ressemble au rêve que vous aviez ?
4: Oui, ça ressemble au rêve que j'avais, puisque quand j'étais enfant, que je me disais je veux être autrice de bande dessinée, ce dans quoi je pouvais me projeter, c'était publier des livres, voir mes livres imprimés, les tenir en main et savoir qu'ils sont lus par des gens. Et ça s'est tout à fait réalisé. Après, tout ce qu'il y a autour, les rencontres que j'ai pu faire, c'était que des bonnes surprises. Et j'insiste sur le côté bonnes surprises, c'est-à-dire que Je trouve que c'est un chouette milieu, la bande dessinée. J'aime bien les gens que j'y rencontre, j'aime bien rencontrer les autres autrices. Il y règne encore beaucoup de modestie, quelque chose de très bon enfant. Et je me suis vraiment sentie à ma place quand j'ai fait mes premiers pas parmi ce petit monde-là. Et vraiment, c'est des beaux souvenirs.
13: Il y a de la bienveillance dans ce milieu ?
4: Entre
13: vous, entre auteurs, autrices ?
4: Je trouve que oui. Alors bon, il y a des contre-exemples, bien sûr, comme partout, mais n'empêche, oui, il y règne une grande bienveillance, beaucoup moins de concurrence que dans d'autres milieux artistiques. Je pense le cliché comme le cinéma ou quoi, où ça peut se tirer un peu dans les pattes. En tout cas, c'est l'impression que ça laisse ou ce que les témoignages racontent. Mais en bande dessinée, c'est anecdotique, c'est extrêmement rare. Non, au contraire, il y a plutôt le plaisir de partager un médium commun, d'échanger sur nos pratiques et de se laisser inspirer par les autres.
13: Vous avez donc eu envie de faire de la bande dessinée très jeune. À 6 ans, vous avez annoncé que c'était ça que vous vouliez faire comme métier. Vous avez plus tard fait Saint-Luc à Liège, hein, en section de bande dessinée. Et justement, par rapport au milieu de la bande dessinée, vous avez beaucoup fréquenté très vite. Vous êtes allé dans les salons, vous êtes allé à la rencontre des gens, vous êtes allé un peu pousser les portes, même avant d'être édité. Il y a d'ailleurs un auteur qui vous a revu plus tard qui a dit vous aviez les dents qui rayaient le plancher.
4: Oui, c'est vrai, c'est Zanzim qui a dit ça. Ce rêve était tellement dévorant que toute mon énergie y était consacrée, quoi. Je voulais absolument que ça puisse m'arriver, et pour ça, je me disais qu'il fallait pas rester dans son coin, que quand on démarre de nulle part, dans n'importe quel milieu, ben les gens ignorent qu'on existe et il faut rompre cet anonymat et en effet aller se présenter, échanger, serrer des mains, demander des conseils, demander des avis et ainsi commencer à dresser une sorte de carte de tiens, où est-ce que j'en suis dans ce milieu ? Est-ce que c'est vraiment ça dont j'ai envie ? Est-ce que ce que je propose, avec toute la sincérité qui était la mienne, hein, parce que oui, mais dans Rayer le parquet, mais je faisais pas semblant non plus, j'essayais pas de m'adapter.
13: L'image n'est pas très jolie, mais en même temps, c'est pas comme si vous poussiez des coudes pour mettre tout le monde par terre.
4: Non, c'est ça, et de voir qu'au final, ce que j'avais à proposer était bien accueilli, ça m'a donné beaucoup de force pour continuer, et puis c'est surtout comme ça que j'ai fini par rencontrer Mathias Vincent, qui est devenu l'éditeur des deux albums que vous avez cités.
13: Alors, on va parler de ces deux albums. Ils sont parus au Lombard. Et on va parler de votre travail, Alix, de votre parcours. À travers les mots des petits papiers, c'est le principe. Ils sont devant vous, ils sont pliés. Et je vous invite à piocher, on va voir ce que ça raconte. Et Alix Garin est donc notre invitée aujourd'hui dans les petits papiers.
4: J'ai pioché le mot couleur. Couleur au pluriel. Ah, couleur. Les couleurs, c'est quelque chose que j'ai mis longtemps à m'approprier dans ma pratique de la bande dessinée. Et c'était pendant longtemps quelque chose que je reléguais au second plan, notamment pendant mes études de BD, parce que c'est difficile à apprendre, la couleur.
13: Et c'est-à-dire, pourquoi ?
4: Il existe des théories autour de la couleur, quelques béabas, type le contraste, comment les tons peuvent bien s'accorder, etc. Mais on nous l'a pas vraiment appris, on n'a pas eu l'occasion de nous l'apprendre parce qu'il y avait déjà tellement de choses à enseigner en 3 ans d'études d'art. Et donc en fait, c'est venu en faisant mon premier album, Ne m'oublie pas, que j'ai découvert en fait, ah ouais, la couleur c'est vraiment une part intégrante de la narration et ça vient participer à l'histoire que j'essaye de raconter. Et cette prise de conscience, elle est passée par le fait qu'en fait les couleurs, qu'on en utilise peu ou beaucoup, elles créent vraiment une atmosphère. Et l'atmosphère, elle participe à créer une impression auprès du lectorat. Et quand j'ai saisi ce truc-là, je me suis dit, ok, en fait, je ne dois me focaliser que là-dessus. Oublie de faire joli, oublie d'essayer de faire comme un tel ou une telle dont tu aimes le style. Au début, donc moi, je me sentais pas super à l'aise. Bon, alors, je vais pas en utiliser beaucoup. Je vais utiliser une palette plutôt restreinte et essayer d'utiliser cette contrainte pour être plus créative et me focaliser sur l'essentiel, c'est-à-dire, tiens, où sont les ombres, où sont les lumières, comment on éclaire tel personnage et quelle couleur aurait la sensation que le personnage ressent en ce moment et que donc le lecteur ou la lectrice devra ressentir à son tour en le lisant.
13: C'est vrai que c'est peut-être plus perceptible encore dans Impénétrable, mais les couleurs sont liées à des sensations, à des émotions. Il y a quelque chose que j'ai remarqué, je ne sais pas si vous allez me confirmer que c'est voulu ou pas, c'est que même dans les moments les plus difficiles d'Impénétrable, qui est quand même une histoire dure, hein, il y a toujours une, même dans les planches les plus sombres, à part peut-être une ou deux, il y a toujours une petite couleur qui surgit, et c'est souvent des couleurs très douces, proches du pastel en fait, de la couleur pastel.
4: J'aime bien de toujours laisser un tout petit peu de couleur, même dans les moments sombres. Parce que je crois que la vie, elle est comme ça. Rien n'est jamais ni tout blanc, ni tout noir. Et je suis malgré tout quelqu'un d'assez optimiste et inconsciemment. Je crois que c'est des détails qui nous trahissent, quoi. La façon dont on dessine, la façon dont on voit le monde, la façon dont on le représente, elle dit beaucoup de nous, elle dit beaucoup de ce que nous, on a retenu de toutes ces expériences et comment on a choisi de les transmettre. Et par rapport aux couleurs pastel, là, c'est plus inconscient, j'ai rien à formuler sur le sujet. Et c'est intéressant aussi de parfois se dire, bah en fait je ne sais pas d'où viennent mes goûts en matière de couleurs, mais c'est les miens et j'essaie de ne pas trop les triturer, aussi de faire avec ce qui vient.
13: Elles amènent pas mal de douceur, ces couleurs pastel en fait. Est-ce que ça vous ressemble d'avoir un côté doux?
4: Il faut croire que oui. Et c'est drôle parce que parfois je me débats un peu avec ça, à vouloir aussi parvenir à exprimer un côté moins doux, qui coexiste aussi avec le reste chez moi. Et c'est là que j'ai un petit peu plus poussé cette démarche dans Impénétrable, qui est une histoire forcément moins douce que Ne m'oublie pas. Donc Ne m'oublie pas, qui est la forme d'un road trip entre une jeune femme et sa grand-mère. Il y a une certaine unité de lieu, presque de temps.
13: Voilà, c'est l'histoire d'une jeune femme qui va chercher sa grand-mère qui est enfermée dans un home, qui est atteinte d'Alzheimer et qui va décider de la ramener là où elle a des souvenirs apparemment, puisqu'elle parle beaucoup de son enfance, de ses parents et de la maison où elle a grandi. Et donc elle va décider de sortir en cachette cette grand-mère de la maison de repos et de l'emmener sur les traces de son enfance, là où elle semble retrouver de la douceur et des souvenirs.
4: Ouais. Voilà, et comme c'est une histoire évidemment qui parle du deuil, de la mort inévitable, des gens qu'on aime, il fallait contrebalancer ça avec une certaine douceur. Il y a aussi quelque chose de très technique, mais j'ai un trait qui est relativement fin, qui n'est pas très épais, il n'y a pas de masse de noir, donc il n'y a pas beaucoup de contraste dans mon noir et blanc. Il ne fallait surtout pas que la couleur écrase le trait pour le laisser respirer. Donc voilà, comme quoi il y a aussi toutes sortes de micro-contraintes cachées et ça a donné lieu à ces tons pastels qui m'ont permis de bien m'amuser. En fait, j'ai eu beaucoup de plaisir.
13: Vous avez des tatouages sur les bras, par contre il n'y a pas de couleur dans vos tatouages.
4: Ah, c'est vrai, le tatouage, j'aime bien de le garder en noir et blanc parce que ça garantit une certaine harmonie au fur et à mesure du temps. Je vois ça sur le temps long, le tatouage aussi, c'est une sorte de collection, donc il n'y en a pas deux qui vont ensemble, mais en même temps, ils vont forcément se côtoyer sur mon corps tout au long de ma vie. Et donc éviter la couleur, c'est aussi garantir une certaine cohérence dans cette collection.
13: Alix Garin, notre invité dans Les Petits Papiers aujourd'hui. Alix, je vous propose de piocher un papier.
4: La danse, le mot danse. Alors ça, c'est une dimension qui est énorme dans ma vie. Une pratique tout à fait, de hobby. Je suis une danseuse de salle de bain, moi, ou une danseuse de club.
13: Oui, vous ne prenez pas des cours de danse, vous ne faites pas du jazz, du contemporain. Non,
4: ça ne porte pas de nom.
13: C'est danser comme tout le monde, en fait.
4: C'est danser comme tout le monde, c'est danser comme ça nous vient, c'est danser pour faire bouger son corps, c'est danser pour libérer une certaine énergie, pour se mettre de bonne humeur aussi. Vraiment pour s'amuser. Et en fait, c'est venu tard dans ma vie. Ça s'est révélé quand j'avais à peu près une vingtaine d'années, justement quand j'étais en train de souffrir du vaginisme, donc d'un sentiment d'être abandonné par son corps, ou en tout cas que son corps se révolte, qu'il se débat, qu'on n'en a plus contrôle, qu'il n'est plus notre allié, qu'il n'est plus cet allié qu'il devrait être.
13: On explique juste en une phrase ce qu'est le vaginisme.
4: Oui, donc c'est un trouble de la sexualité qui touche, on estime, à près d'une femme sur 10 à un moment ou l'autre de sa vie et qui provoque une contraction involontaire des muscles du périnée qui entourent le vagin. Et ça, la contraction en elle-même n'est pas douloureuse, mais si on tente une pénétration, sexuelle ou non d'ailleurs, dans certains cas, je veux dire mettre un tampon ou autre, ça provoque des douleurs. Donc forcément, c'est très tétanisant, ça crée vite un cercle vicieux, puisque ça fait mal, la fois suivante on a peur d'avoir mal, donc on est encore plus tendu.
13: On n'ose pas en parler.
4: On comprend pas très bien ce qui nous arrive. On se dit que c'est passager et que ça ira mieux la prochaine fois. En tout cas, moi, c'est tout ça qui m'est venu en tête. Et donc, c'est un problème qui peut s'installer, qui est malheureusement encore aujourd'hui pas très très bien connu du monde médical, y compris des spécialistes en gynécologie, etc. Et donc, il peut y avoir parfois une errance médicale.
13: Vous le racontez, hein, dans Impénétrable, cette errance, en tout cas, il y a une bonne volonté partout de la part des soignants, mais par contre, il y a effectivement une incompréhension et une ignorance.
4: Oui, oui, je sentais que les gens étaient un peu démunis face à ce que je leur racontais, ou alors qui pensaient plus vite à des pathologies beaucoup plus communes, type infection vaginale, quoi. Alors qu'en fait, c'est musculaire. Mais donc voilà, forcément, ça crée une sorte de combat avec son corps. Et c'est à ce moment-là que la danse m'est un peu tombée dessus, au détour de fêtes. Et où j'ai découvert à quel point il était bon d'être vivant, il était bon d'être incarné, que c'était merveilleux, en fait, d'avoir un corps qui sert d'interface entre nous et le monde, et que ce corps, il n'est pas là pour... il n'est pas là pour être vu. On parlait du tatouage, mais ça, c'est aussi quelque chose... Ça m'a beaucoup aidé à m'approprier mon corps, de franchir ce pas, de se faire tatouer et d'envoyer balader les candidatons. Et donc, en fait, oui, ce corps, c'est un instrument merveilleux d'expérience et de sensation.
13: Justement, dans Impénétrable, on comprend, Alix, qu'au moment où vous ne maîtrisez pas votre corps, où une partie des choses vous échappe, en revanche, avec la danse, vous faites ce que vous voulez de votre corps. C'est vous qui choisissez. Et c'est peut-être ça, la manière dont on peut se réapproprier son corps.
4: Oui, je pense que c'est une manière qui est très simple, qui ne demande absolument aucun moyen, aucun accompagnement non plus, si on veut. Et juste, mettez une musique entraînante que vous aimez et dansez seul chez vous. Et vraiment, il faut le faire un peu tous les jours. Et ça, ça paraît un peu, je sais pas, New Age, mais ça ouvre vraiment les chakras, quoi. Donc... C'est, je crois, une dimension physique de l'expérience de la vie qui s'est un petit peu perdue, je crois. Qu'il y a encore quelques générations, voire plus, on avait un rapport plus physique à la vie quotidienne, que ce soit par les travaux manuels qu'on accomplissait ou par tous les us et coutumes dont la danse faisait partie absolument intégrante. Et maintenant, la danse, elle est reléguée vraiment à certaines situations, à certaines conditions bien précises. Si on a le cran de ne pas avoir peur du ridicule, et c'est très dommage.
13: Oui, il faut oser danser aussi parfois. Hein, et c'est, ouais. C'est cette limite-là qu'il faut réussir à franchir, de se départir du regard des autres.
4: C'est vrai, si on choisit de danser en public. Mais encore une fois, je crois que ce n'est même pas obligé. Dans un premier temps, on s'en fout de danser en public ou pas. On s'en fout que ce soit perçu. Le but n'est pas d'en faire justement un instrument de... pour faire le malin ou la maline, mais au contraire, juste pour le faire soi, et peut-être même penser en fermant les yeux, et juste se dire, tiens, jusqu'où je peux contrôler mes mouvements, pour créer quelque chose de gracieux, quelque chose de joyeux, quelque chose qui exprime ce que je ressens, de la colère, laisser sortir des trucs, de la tristesse. Oui, quelque chose qui est presque de l'ordre d'être un comédien ou une comédienne, j'ai l'impression. Mm-hmm. Donc, faire de son corps un instrument d'expression.
13: Alix Garin est notre invitée dans Les Petits Papiers. Ben, je vous propose qu'on écoute Pomme avec le guitariste Wax. Laissez-moi danser.

0: Pomme sur la première, Laissez-moi danser, qui illustre ce qu'on disait avant avec notre invitée du jour, Alix Garin, autrice de bande dessinée. Bah, c'est vrai que Laissez-moi danser, c'est quand même la chanson absolue qui explique à quel point ça peut faire du bien. Finalement, on peut tout oublier quand on danse.
1: Ressources, au pluriel. Oh, ressources, ça donne lieu à plein d'interprétations. La première qui me vient, les ressources les plus précieuses que j'ai autour de moi, je pense, c'est mes amis. C'est l'entourage qui est autour de moi. Je dis mes amis, mais ça vaut aussi pour mes frères, mes parents, mes collègues, des personnes que je croise aussi. Je suis le genre de personne qui tape facilement la discussion aux gens dans la rue, par exemple. Je promène mon chien, je vais vite parler avec les gens. Et ça, c'est une ressource que je trouve fondamentale et très très précieuse. C'est l'échange, c'est l'interaction, aussi brève soit-elle. C'est se dire, tiens, qui sont toutes ces altérités qui m'entourent? Comment ils et elles perçoivent le monde? Et de pouvoir partager ça au détour d'un mot ou d'une nuit à parler, ça donne du sens, je trouve. Ouais. Au fait de vivre tous les jours. Et vivre tous les jours, je me le disais encore hier avec un ami, c'est difficile. Franchement, je trouve ça difficile de faire l'expérience de la vie. Il y a tout le temps un truc à apprendre, il y a tout le temps un truc inattendu qui nous tombe dessus. Et le problème, c'est que ça rend l'expérience difficile parce qu'en fait, on est tenu à une sorte de performance continue, constante. Et ça crée une sorte de pression, de contradiction qui est effroyable. Et je crois que les ressources, elles sont là, c'est de se concentrer sur le fait que tout ça, c'est un grand cirque, ce qui nous entoure aussi, hein. La manière dont on a choisi collectivement en tant que société de vivre, de produire des trucs, d'être efficace, d'améliorer la, pas seulement la production, mais la performance.
0: La performance, oui, la compétition. On est dans dans une société qui prône quand même fort ça. Hein.
1: Ah ouais. La performance, c'est l'antithèse pour moi des ressources. Et pourtant, les ressources naturelles, entre autres, mais aussi humaines, sont mises constamment au service de la performance. Et donc, se réapproprier les ressources, c'est les détourner d'un objectif performatif. Et juste se dire, mais tiens, qu'est-ce que ça vaut en soi, ce que je suis en train de faire? Ce que je suis en train de vivre, la personne qui est en face de moi, l'échange qu'on est en train d'avoir, d'arrêter d'avoir toujours des ambitions à tout prix, mais plutôt être attentif aux petits détails. Mm-hmm. Et donc, en fait, les ressources, du coup, quand on le prend comme ça, elles peuvent être mais tellement multiples, et on avance. Et en fait, vivre, c'est accumuler toutes ces petites choses, ces petites citations, ces petites épiphanies, ces petits moments d'échange, ces petits apprentissages qu'on accumule de jour en jour, d'heure en heure, et qui ensuite nous accompagnent pour le meilleur et pour le pire aussi, parce qu'il peut y avoir, parfois en gardant en mémoire des choses qui ont été décevantes ou tristes, et on va avoir des a priori sur des expériences qui pourraient être similaires, et on va pas bien les vivre, mais il faut arriver à pondérer tout ça, pour juste se dire, en fait, me voilà armée par le passé.
0: Ben justement, oui, après ces petites ressources, tous ces petits moments de lumière ou d'expérience ou d'enrichissement qu'on a accumulé, on peut les ressortir. C'est ce que vous montrez aussi dans vos livres, hein, que ce soit impénétrable, mais aussi Ne m'oublie pas. Dans les deux, on voit que vos personnages, ils ont de la ressource. Et on sent peut-être assez vite qu'ils vont trouver un chemin ou s'en sortir, parce qu'on a l'impression qu'ils vont chercher aux bons endroits.
1: Ah bah ça me fait plaisir que vous disiez ça, qu'on sent qu'ils vont s'en sortir, parce que quand j'écris un livre, déjà c'est un besoin très impérieux pour moi d'écrire, de faire un projet artistique. C'est pas juste, tiens moi j'ai envie de faire de la bande dessinée, tiens j'ai cette histoire là en tête, hein, je vais la raconter, pourquoi pas celle-là ou pourquoi pas une autre. Non, c'est chaque fois je me dis, si je n'y arrive pas, ça paraît extrêmement dramatique, mais je vais en mourir, quoi. Ah ouais. C'est existentiel. Et je suis sans et haut pour faire ces albums. Parce qu'en fait, derrière, il y a le besoin impérieux, l'impression que c'est hautement nécessaire de partager. De partager ce que moi j'ai appris pendant ces périodes de vie impénétrables et une autobiographie, et c'est revendiqué comme tel. Donc là, c'est vraiment, je partage en jeu, etc. très premier degré, mais Ne m'oublie pas est une fiction. Mais c'est pas la question, c'est qu'au travers de cette fiction, de cette mise en scène qui a été inventée pour bien délivrer son message, c'est que j'avais vraiment ce message à délivrer, que j'ai pas inventé, que j'ai pas été tiré d'autres livres, mais que j'ai tiré juste de... Ben moi, ma grand-mère, elle a été malade d'Alzheimer et elle est décédée, entre autres, de ça. Et tiens, à quoi ça m'a fait penser ? Et en fait, derrière ce « je », à quoi ça m'a fait penser moi, je pense se cache tous les gens qui vivent au même endroit et au même moment sur la Terre, quoi. Et au même endroit encore, c'est vaste, parce que c'est un album qui a été beaucoup traduit. J'ai beaucoup voyagé grâce à cet album. Je suis allée en Chine, au Japon, entre autres, à Taïwan. Et je rencontre là-bas des gens qui ont une culture complètement différente de la nôtre et pourtant qui ont été émus par les mêmes détails dans l'album. Et là encore, ça me rassure sur notre commune humanité.
0: Sur une forme d'universalité qu'on partage tous. Alix Garin, notre invitée dans Les Petits Papiers aujourd'hui. Vous dites, Alix, que, à propos de ressources, vous dites que votre vocation vous a sauvée à un moment où vous cherchiez votre place, comme beaucoup de jeunes, et que vraiment le dessin et la vocation, ça vous a sauvé la vie. Ça veut dire quoi ?
1: Ça veut dire... C'est une phrase qui vient d'un contexte, c'était quand j'étais enfant, en vérité. C'est vers 10 ans, où là, j'ai vraiment eu envie de baisser les bras. J'ai vraiment eu envie de ne pas continuer à vivre. Et c'est à ce moment-là que cette vocation m'est vraiment tombée dessus, encore plus que quand j'étais un peu plus jeune, à 6-7 ans, je disais, ah, je veux être autrice de BD. Non, là, c'était vraiment, il faut que tu vives pour être autrice de BD. Parce que c'était comme un but finalement assez abstrait. Hein. J'ai dit ça comme j'aurais peut-être pu dire autre chose, mais à ce moment-là, c'était la seule chose que je pouvais formuler de suffisamment impérieux pour me dire on va continuer à mettre un pied devant l'autre. Et depuis, j'oublierai jamais ce moment. J'oublierai jamais toute l'énergie que ça m'a permis de déployer pour y arriver. J'ai l'impression d'avoir une dette envers la bande dessinée.
0: Ah oui ?
1: Ouais. J'ai l'impression de lui devoir... de lui devoir le fait d'avoir supporté certaines choses et elle me l'a tellement bien rendu puisqu'en fait elle m'a permis de les exprimer ces choses. La bande dessinée elle rompt une solitude terrible qui est la nôtre à toutes et tous quoi. On est là pétri de doutes, de questions, on est hanté par tout ce qui nous arrive et qu'on n'arrive pas à dire. Et l'art au sens large, la littérature, la musique, la bande dessinée, c'est d'autres gens qui ont vécu sensiblement la même chose et qui ont développé la capacité, qui ont mis les efforts pour mettre des mots dessus ou mettre des images. Et elles nous sont tendues sur un plateau pour essayer de mieux comprendre ce qui nous arrive et rompre cette solitude. Et donc, je reviens à cette vocation de partage, mais il faut absolument tendre des mains. Et comme moi, des mains m'ont été tendues. Et aujourd'hui, je me dis que si on fait pas ça, mais qu'est-ce qui nous reste ?
0: Alix Garin est avec nous dans Les Petits Papiers. Je vous propose de prendre un autre mot. Allez-y, il en reste deux, je pense.
1: En effet, il en reste deux. Silence. Ah, mais silence, ça prolonge très très bien ce qu'on vient d'amorcer.
0: Tout à fait.
1: Le silence. Il y a aujourd'hui quelque chose de paradoxal où le silence, il y en a trop et en même temps le silence, on en manque. On vit dans une période d'effervescence constante. On est extrêmement mobilisés, toutes et tous. Notre attention, notamment, est tellement surstimulée, surmobilisée. Il y a toujours quelque chose à faire parce qu'il faut faire rentrer dans 24 heures énormément de vie. Il faut être un parent, il faut être un amant, il faut être un ami, il faut être un travailleur. Il faut prendre du temps pour soi, bien sûr.
0: Oui, bien sûr.
1: Parce que tout ça, voilà, parce que le capitalisme s'est aperçu qu'il y avait besoin de tous ces ingrédients pour faire de bons humains, bien performants. Mais c'est hyper fasciste. Et dans cette effervescence où on doit tout le temps être performant dans chacun de ces micro-domaines mis bout à bout, il reste plus du tout de place pour le silence, le vrai. Mmh. Le bon et sain silence qui laisse alors émerger, quand on arrête de secouer la boule à neige de nos vies, qui laisse retomber un petit peu le bruit et qui nous permet de poser un regard un peu plus lucide, un peu plus tempéré sur ce qui nous traverse constamment. Et donc, paradoxalement, de cette absence de silence en découle une incapacité à dire, à exprimer ce qui nous traverse, qui produit un silence aussi. Et donc, c'est un cercle vicieux. On est tellement, tellement occupé à des choses bien souvent vaines, si on prend à nouveau un tout petit peu de recul, qu'on est muselé par le bruit ambiant. Et donc, ça aussi, c'est un travail terriblement énergivore d'essayer de rompre ce cercle vicieux-là. Moi, j'y arrive pas tous les jours. Hein.
0: Ouais.
1: Moi aussi, je suis prise dans trois vies en une et c'est effarant ce que ça provoque. Et je sens que ça me coupe, par exemple, de la création. Les périodes de trop grande effervescence, je n'ai plus le loisir, comme ça, de prendre le temps long qui est nécessaire à faire émerger les mots qu'on a évoqués plus tôt, les mots qu'on essaie de poser sur des expériences ténues. Et c'est terrible, parce que moi aussi, je suis prise en étau par j'ai des factures à payer, j'ai un chien à nourrir. Et donc, oui, il faut travailler. Qu'est-ce qu'on fait de tout ça? Et puis on est face collectivement à nouveau à cette grande crise de sens, où de plus en plus tôt dans la vie, on est confronté à cette crise de sens. Aujourd'hui, même les adolescents la ressentent, et très légitimement. Je veux dire, c'est pas juste les jeunes veulent plus travailler, de mon temps c'était différent. Alors d'abord, j'en suis pas très sûre de ça. Et de deux, quand bien même, je pense qu'entre le de mon temps et le aujourd'hui...
0: Il y a un fossé,
1: la vie s'est encore accélérée. Les tensions et les injonctions contradictoires sont encore plus féroces, et donc évidemment qu'on est broyé. Et le dire, c'est déjà résister. Hein. C'est quelque chose que beaucoup de gens n'ont pas envie d'entendre, qu'ils soient à la tête du système ou non, parce qu'il y a aussi une dimension de servitude volontaire énorme dans tout ça. Mais moi, j'attends avec impatience le moment où collectivement, on va décider de dire non.
0: De dire stop.
1: De dire stop.
0: Pause.
1: De dire autre chose. Et c'est drôle parce que ce silence ambiant qui résulte du bruit omniprésent, il nous plonge aussi dans une incapacité croissante à l'imagination. Or, l'imagination précède l'action. Pourquoi on se battrait si on ne sait même pas ce qu'on veut faire advenir? Et aujourd'hui, cette imagination, elle est complètement monopolisée par des gens qui ont le loisir de prendre ce temps-là parce qu'ils ont mesuré le pouvoir que ça représente et qui vont nous dresser un... C'est eux qui vont décréter de quoi demain sera fait et à quoi il doit ressembler et vers quoi on peut se tourner.
0: Et ce dont on a envie aussi, ce qu'on doit regarder ou ce qu'on doit entendre.
1: Et qui les arrange, parce que c'est eux qui vont nous le vendre. Et donc oui, cette dimension de choix, je pense, c'est encore quelque chose qu'on ne nous a pas enlevé, en vérité.
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0: Alix Garin, notre invité dans les petits papiers aujourd'hui. On va écouter Alix, Jeanne Moreau avec La mémoire qui flanche.
1: Ah, super.
0: Parce que c'est une chanson qui apparaît dans votre livre Ne m'oublie pas.
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0: Jeanne Moreau sur la première, J'ai la mémoire qui flanche, et c'est une chanson qu'on retrouve dans le livre Ne m'oublie pas, le roman graphique Ne m'oublie pas d'Alix Garin, paru aux éditions du Lombard. Alix Garin qui est notre invitée dans Les Petits Papiers aujourd'hui. Et Alix, je pense qu'il reste un mot devant vous, le dernier.
1: Faille. Faille au pluriel. Ha. Faille. Il y en a beaucoup, des failles. On a tous beaucoup de failles. Et ça aussi, je pense que c'est important de le reconnaître, de dire à quel point on est faillible. C'était quelque chose qui était important quand j'ai écrit Impénétrable, puisque c'est une autobiographie.
0: Oui.
1: Il y a plein de pièges quand on fait de l'autobiographie. Notamment celui de, volontairement ou pas, mais se donner le bon rôle. Voilà, raconter à quel point on a été victime de tel et tel aléa, et puis regardez comment j'ai réussi, alors qu'en fait je pense que tout l'intérêt c'est d'expliquer aussi comment on a été faillible, quelles ont été nos failles, quelles ont été nos erreurs, et c'est pour ça que dans Impénétrable je voulais aussi parler moi de des trucs un peu douteux moralement que j'ai fait, presque tromper mon amoureux, etc.
0: Oui, pour essayer de retrouver le chemin.
1: Pour essayer de retrouver du désir, parce que j'avais du désir pour quelqu'un d'autre, parce que j'avais envie de m'emparer de ce désir, parce que j'avais envie de le vivre, et parce que soudain on est très égoïste. Mmh. Et à nouveau, je pense que déjà le dire, c'est commencer à le déjouer.
0: Il faut une sacrée dose de courage quand même pour assumer ses failles et les exposer comme vous l'avez fait dans Impénétrable. C'est pas si simple de dire bah oui, je peux pas montrer que le bon côté, je dois aussi montrer que j'étais un peu douteuse moralement à certains égards. C'est pas si simple que ça de l'assumer.
1: Ouais, c'est un mot qu'on me sort beaucoup, hein, le mot courage. Et c'est drôle parce que c'est pas, sur le moment, c'est pas l'impression que ça m'a fait. Quand j'ai dû rassembler des forces pour me lancer là-dedans, c'est pas spécialement du courage que j'ai dû trouver. J'ai dû trouver plutôt de la lucidité. Il faut être extrêmement lucide. Et je pense que c'est en ça qu'on dit souvent est-ce que l'art est thérapeutique? Est-ce que c'est une catharsis de raconter une histoire comme ça? Oui, dans le sens où ça oblige à poser un regard qui est extrêmement intransigeant sur ce qu'on a fait, sur ce qu'on a été. Et ça, c'est une sorte d'auto-analyse prodigieuse, quoi. Mais donc, le courage, ouais. Ah. Je crois que je suis quelqu'un, comment dire... C'est bizarre, la confiance en soi, hein, parce qu'on a toujours l'impression d'en manquer, ou alors les autres ont l'impression qu'on en déborde, etc. Moi, je pense que ma confiance en moi, elle est placée à un endroit qui fait que je m'en fous d'assumer que j'ai des failles. Ça, c'est vraiment un truc avec lequel je vis très, très bien. Donc, est-ce que c'est un profil qui facilite le fait de pouvoir faire de l'autobiographie? Peut-être. Peut-être que j'ai plus de facilité que d'autres à exposer ça, peut-être aussi parce que j'ai besoin d'entendre que je suis pas seule. Parce qu'en fait, les révéler, c'est aussi l'espoir secret qu'on dira « ben, je t'aime quand même ». Et ce « quand même », il m'est tellement nécessaire.
0: Vous dites quand même, dans Impénétrable, à la fin, au moment où le livre est fini, vous dites quand même, vous avez une conversation avec votre amoureux, vous dites que vous êtes terrorisée hein, à l'idée que bah, ce soit lu, que ce soit partagé. Ça y est, on y est, il est fait, il est là, et maintenant, tout le monde va y avoir accès.
1: Oui, et ça c'est vrai, j'avais très peur au moment de le faire et juste avant la sortie, d'un truc extrêmement précis, c'est des vagues de haters sur Internet. J'avais peur de réactions très virulente de la part d'une certaine population masculiniste, entre autres, sur Internet, ou des gens comme ça qui ne supportent pas de voir des femmes prendre la parole, qui ne supportent pas les thématiques un peu hors des sentiers battus, ou un peu féministes, ou un peu progressistes, ou qui remettent un petit peu en question le système. Alors que bon, pardon, hein, je ne crie pas la révolution non plus dans ce bouquin, hein, mais juste je dis, tiens, d'autres façons de voir l'amour, le couple, le désir, le rapport à son corps sont possibles. C'est déjà trop pour plein de gens. Et ça me faisait peur. Heureusement, ça n'est pas vraiment arrivé.
0: Dernière question à propos des failles, à propos du fait, d'aller creuser sur qui on est et sur la manière dont on a agi pour pouvoir raconter une histoire. Vous dessinez vous-même dans cet album. Comment ça se passe, ça? Comment ça s'est passé? Est-ce que ça a été simple de vous représenter physiquement?
1: Non, ça a été très spontané. Pour deux raisons. La première, c'est que d'abord, je suis quelqu'un qui a l'habitude de faire des petits crobards et des petits cartoons et des petits dessins de ma vie quotidienne pour faire marrer les potes. où je raconte telle ou telle anecdote. Donc, j'avais déjà mon personnage de papier, il préexistait à impénétrable. Et de deux, il y a quelque chose d'assez fascinant, c'est que je crois qu'en tant que dessinatrice, mon premier modèle, c'est mon propre corps, dans le sens ma propre expérience, à nouveau, de ce que c'est de peser, de subir la gravité, d'agir, d'avoir une gestuelle, etc. Et ça, ça m'est pas du tout propre. Je remarque que c'est commun à l'immense majorité des artistes que je rencontre. Même dans les traits des visages, des personnages de fiction qui dessinent, on retrouve leurs propres traits. Mais en fait, je pense que c'est complètement normal, parce que c'est son visage qu'on voit dans la glace tous les matins, et notre cerveau, puisque le dessin, ça consiste à simplifier une perception, eh ben, il invente toujours des schémas pour simplifier tout ça. Et donc, notre premier schéma, c'est nous-mêmes. Et ça, c'est un commentaire que les gens qui me connaissent bien me font souvent. C'est « Toi, t'as l'air d'un personnage de BD dans la vraie vie. T'as une façon de bouger. On dirait un personnage de BD ou de cartoon, de cinéma d'animation. » Et c'est un peu une sorte de déformation professionnelle, je pense. Je dessine tellement des trucs expressifs que moi aussi, j'agis avec cette expressivité physique dans la vraie vie. Et aussi, ce que je ressens de telle ou telle posture dans la vie quand je dois la dessiner, la première chose que je me demande, c'est pas à quoi ça ressemble, c'est qu'est-ce que ça fait dans le corps ? Qu'est-ce que ça fait dans le corps de se plier en deux pour lasser ses chaussures ?
0: Mais ça veut dire que vous le faites aussi physiquement, ouais.
1: Et mon dessin
0: vous
1: a une dimension.
0: Ouais.
1: Mon dessin a une dimension hyper physique. Et quand je suis bloquée par cette deux têtes, je peux pas dessiner une posture très précise dans un angle précis. Je vais pas me mettre à chercher une photo ou à me prendre en photo en me tournicotant. Je vais juste me lever, faire cette action, tenir la pose pendant 10 secondes, essayer d'analyser où ça tire, où ça penche, où est-ce que mon poids est placé, sur quel pied, et placer des repères comme ça complètement en manteau avant d'ensuite le reproduire. Parce qu'en fait, la fidélité, elle n'a pas d'intérêt, parce qu'en fait, les gens qui vont lire le bouquin, eux-mêmes, ne savent pas du tout à quoi ça ressemble un corps qui se plie en deux pour lasser une paire de chaussures. Ils ne savent pas à quoi ça ressemble. Mais ils en ont l'idée, ils en ont la sensation eux-mêmes.
0: Oui, donc, mais en fait, si le dessin n'est pas juste, la sensation n'est pas là et du coup on passe à côté.
1: Oui, mais la justesse aussi, ça, c'est... qu'est-ce que c'est la justesse en dessin ? Est-ce que c'est pas juste le fait de pouvoir capturer cette sensation, même si en fait vous avez dessiné une jambe qui est beaucoup plus longue que l'autre ? Ça, finalement, c'est pas grave. C'est plutôt d'essayer d'aller chercher le plus petit dénominateur commun de toutes ces possibilités, des mille façons qu'il existe de se plier en deux. Et ça, on le revoit même, je voyais encore des images, des dessins dans les grottes de Lascaux, etc. C'est d'une sobriété, d'un minimalisme. Et pourtant, on voit les personnages courir, on les voit lancer une lance, on les voit faire des actions très très concrètes. Alors que c'est trois coups de crayon, mais allez savoir, je ne sais même pas moi-même. Et donc ça me fascine.
0: Alix Garin était notre invitée dans Les Petits Papiers aujourd'hui. Qu'est-ce qu'on peut dire de vos projets, Alix, après Impénétrable ?
1: Ah là là, mais je cherche le temps et le silence nécessaires à recréer à nouveau, mais c'est difficile. Pourtant, l'envie est là, je la sens poindre, je l'ai traquée pendant longtemps. Ça me culpabilise beaucoup de ne pas créer, puisque je crois l'avoir assez martelé aujourd'hui, c'est vraiment ce qui m'anime. Et pourtant, c'est pas ce pourquoi je me lève le matin en ce moment. Et ça, ce conflit-là, il est difficile. Donc, je vais essayer de mettre un peu d'ordre dans ma vie, d'accepter d'arrêter de faire des trucs pour pouvoir continuer à faire ce qui compte vraiment. Parce que sinon, je vais me perdre. Et on peut vite se perdre.
0: Merci d'avoir été là, Alix. Je rappelle qu'il y a Impénétrable aux éditions du Lombard et toujours disponible aussi, ne m'oublie pas, aux
1: Bien
0: éditions
1: sûr.
0: Du Lombard. À très bientôt, vous reviendrez.
1: Oh, j'espère. Merci pour l'invitation.
0: Avec plaisir, merci beaucoup.

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